0: en deuxième partie. Alors déjà, une première constatation. La réputation de libertin, de séducteur impénitent, s'est aujourd'hui, hélas, enquistée au travers de nos différents médias. Et je vais vous donner quelques exemples. Télérama l'a désigné comme le tombeur des plus fameuses beautés européennes. Et là, c'est assez gentil. Parce que si nous évoquons France Musique dans l'émission, si les compositeurs étaient des personnages de séries télévision, Liszt a été qualifié de coureur de jupons invétéré et assimilé à Barney Stinson et son harem de 300 maîtresses.
1: On ne prête qu'aux riches.
0: Le cinéma, excusez-moi, le cinéma ne lui a pas donné une meilleure image lorsqu'on pense au Lola Montes de Max Ophuls, où Liszt est un prétentieux cynique qui va mettre fin à sa relation avec Lola Montes. Ah, Lola Montes, une relation qui lui est attribuée comme tant d'autres, mais pour laquelle nous n'avons aucune preuve sinon les ragots de la presse à scandale de l'époque. Et que dire de Ken Russell, qui l'a transformé dans son film Listomania de 1975 en obsédé sexuel, atteint d'un priapisme délirant avec un sexe démesurément long. Et oui, et tout cela se trouve totalement en contradiction avec un verdict plein d'humour que rendit George Sand, qui avait un faible, il faut le dire, pour le compositeur. Je la cite. Je me suis figuré pendant une ou deux entrevues qu'il était amoureux de moi ou disposé à le devenir, lorsque tout à coup je me suis clairement convaincu, à la troisième visite, que M. Liszt ne pensait qu'à Dieu et à la Sainte Vierge, qui ne me ressemble absolument pas. Alors qui doit-on croire ? Doit-on donner raison aux musicologues d'aujourd'hui qui, comme Uri Knepper, de très sérieux chercheurs listiens ont déclaré ? Liszt est le musicien sur lequel furent écrits le plus d'à peu près de contre-vérités, d'affabulations, de mensonges.
2: Alors, dans une première partie de cette émission, Françoise Quelfil-Marvet, vous allez nous parler de Franz Liszt et de ce mythe libertin. Qui a raison ? Pourquoi cette réputation sulfureuse ?
0: Eh bien, Paul Hubert, je vois trois principales raisons. Il y en a d'autres, hein, bien sûr. Mais, alors, la première est liée à ses deux grandes compagnes, deux aristocrates. La première, Marie Dagout, une comtesse dont il eut trois enfants. La deuxième, Caroline von Sayn-Wittgenstein, une princesse. Toutes deux folles amoureuses ont tout laissé tomber pour rejoindre Liszt. Leur mari, leur famille, leur immense fortune, leur réputation. Tout cela pour rejoindre un roturier saltimbanque qui plus est affichait sa foi. Quel scandale! De plus, ces relations étaient considérées comme sans issue pour l'époque. Elles étaient mariées. Le divorce abrogé sous Louis XVIII était quasi impossible. Ainsi, Liszt et Caroline se sont battus pendant une quinzaine d'années en vain pour obtenir séparation et pouvoir se marier. La deuxième raison, je dirais qu'elle est essentiellement due au harcèlement féminin dont Liszt a été la victime toute sa vie. Il était ce que nous appelons aujourd'hui une superstar, beau, intelligent, cultivé, charismatique. J'ai même envie d'ajouter, pour rester dans le champ lexical d'aujourd'hui, qu'il jouait du piano debout. En fait, il avait tout l'arsenal du séducteur et il déchaînait les foules, d'où le terme de listomania que vous connaissez tous. Je vais vous citer Adélaïde von Schorn, témoin de l'époque et amie de la princesse Caroline. Elle écrivit lorsque Liszt était dans ses vieux jours. Il était pénible de constater qu'il se trouvait des femmes capables de regarder le vieillard comme une proie désirable. Que tant de femmes aient voulu son amour, lui aient fait des avances passionnées, n'est pas particulièrement à la gloire de notre sexe. Les hommes lui en voulaient naturellement terriblement. Liszt respectait chaque femme et m'a dit un jour dans ses dernières années, d'un ton grave, « Je n'ai jamais séduit une jeune fille. Je sais que cette déclaration est vraie. » Malheureusement, je n'ai vu que trop souvent comment les femmes se jetaient sur lui, si bien qu'on aurait pu penser que les rôles étaient inversés. C'est une citation bien éloquente, je trouve, et qui rejoint Tchaïkovski, qui, en visite à Weimar, s'étonnait de voir comment Liszt, alors âgé, était encore poursuivi par de jeunes femmes. Et oui, il était évident qu'un tel succès féminin excitait ce que nous appelons aujourd'hui les paparazzis de l'époque. On ne prête qu'aux riches. Il y avait suspicion de liaison à chaque fois que l'on voyait Lys donner le bras à une femme, parler avec elle ou en vanter les mérites. Pour son malheur, les femmes qui ont non pu le garder ou le posséder se sont données à cœur joie dans des publications vengeresses et assassines. Ainsi de la comtesse Marie d'Agoult, très jalouse, elle lui reprochait même les quelques amours de jeunesse qu'il avait eus avant de la fréquenter. Et elle qualifiait d'orgiaque le fanatisme féminin dont Lys était la cible. Dans son livre Nélida, elle nous montre un Lys en Don Juan parvenu, incapable d'accomplir de grandes œuvres, alors qu'elle se dépeint bien avec toutes les qualités, bien sûr. Ce fut un grand succès de salon. Et il se vend toujours bien aujourd'hui. Il y a aussi le cas d'Olga Janina, une de ses jeunes élèves. Elle avait une bonne trentaine d'années de moins que le compositeur. Elle déclara « Je ne pouvais l'aimer qu'avec violence, frénésie. Il serait à moi ou je le tuerais. » Ce qu'elle tenta de mettre à exécution, par deux fois, jusqu'à ce que Liszt excédé finisse par la faire expulser. De Hongrie. Elle se vengera avec un livre à charge, Souvenir d'une Cosaque, où elle nous montre un abbé tiraillé entre ses extases religieuses et ses convoitises sensuelles. Très émoustillant pour le public. Il eut des suites et fut réédité pas moins de 13 fois. Mais vous vous en doutez, bien sûr, c'est un livre qui fut très préjudiciable pour l'image de Franz Liszt.
2: Alors voici le moment de votre première pause musicale, Françoise Quetteville-Barbet.
0: Oui, Paul Hubert, la première pause musicale qui va nous donner un peu d'avance sur la partie Liszt féministe. Les femmes que Liszt appréciait étaient toujours des intellectuelles, des femmes très cultivées, à l'image de ses compagnes, Marie d'Agoult, à l'image de la princesse Caroline, à l'image de George Sand ou de Delphine de Girardin, femmes de lettres fascinantes qui avaient été surnommées la muse de la patrie, poétesse, écrivaine, salonnière et journaliste sous le nom de Vicomte de Launay. Voici l'un de ses poèmes, « Il m'aimait tant », que Liszt a mis en musique en 1842, qui fut numéro 1 au hit parade des salons. Ce poème présente les hésitations d'une femme amoureuse qui ne donne pas suite et qui le regrette. Cela me permet de rappeler que Liszt fut aussi un compositeur de plus de 80 leaders qui préfigurent les leaders avant-gardistes d'Hugo Wolf. Donc « Il m'aimait tant » par la mezzo-soprane américaine Sasha Cooks et accompagnée par le pianiste Julius Drake.

0: Alors, la troisième raison de cette réputation sulfureuse de Liszt.
1: Eh bien, c'est Liszt lui-même qui a, sans le vouloir, conforté ce mythe de l'abbé libertin. Il était obsédé par le péché et n'arrêtait pas de se confesser. Ainsi, à propos de Marie et Caroline, qui ont quitté leur mari pour lui, je le rappelle, il n'a jamais cessé d'étaler son sentiment de culpabilité. Il écrivait à la baronne Meyendorf « Je continue d'exister avec la plus profonde repentance et contrition d'avoir ostensiblement violé autrefois le 9e commandement. Tu ne convoiteras pas la femme de ton prochain. » Et là, tout est dit. Liszt, un tiers franciscain, un tiers mondain, un tiers tzigane et tout à la fois, si vous le voulez, a toujours été un homme déchiré, plein de paradoxes, à la recherche de sa voix et n'a cessé de nous faire part de ses atermoiements. Tout est écartelé qu'il était entre ses aspirations religieuses, la musique qu'il qualifiait d'art tentateur, divin et satanique à la fois. Et enfin, l'amour dont il disait « Je ne renierai jamais l'amour, malgré toutes ses fausses apparences et ses profanations. » Attention, l'amour ne doit pas être pris chez lui au sens restrictif d'amour charnel, de libertinage. Liszt était un dépressif d'une grande humilité, mais avec un fort égo. Il avait besoin d'être aimé, entouré, flatté, rassuré. Ainsi, cette cour féminine, cette dévotion dont il faisait l'objet, était comme un baume et le consolait de la critique féroce que lui valait la modernité de sa musique. La princesse Caroline écrivait à Berlioz que la rage des classiques à son égard montait jusqu'au délirium tremens. Alors, qu'en fut-il réellement ? Eh bien, je vous rassure, Catherine et Paul Hubert, nous n'allons pas refaire la presse à scandale du 19e et passer en revue...
2: C'est dommage.
0: Tant mieux.
1: Je ne voulais pas passer en revue les femmes qui sont supposées avoir été ses maîtresses. J'ai préféré interroger les différents biographes spécialistes de Liszt que je classerai en deux groupes.

0: chercheurs d'aujourd'hui. Alan Walker, musicologue célèbre, professeur d'université, biographe qui a consacré plus de 30 ans de sa vie à Franz Liszt, a dressé le constat suivant à propos de ses supposées maîtresses. Plus de 150 ans se sont écoulés et pas une seule pièce véritablement probante n'a été mise à jour qui prouve que le lien de Liszt avec l'une de ses femmes n'a été de nature sexuelle. Un autre témoignage intéressant, lui aussi, est celui de Grégoire Co, docteur en musicologie, chercheur, à propos de la relation de Liszt avec les femmes. Il nous dit que c'est un des clichés les plus éculés et des plus lucratifs de la littérature légère à propos de l'homme. Et oui, l'adjectif lucratif est bien choisi là, parce que le thème de l'abbé libertin a toujours été émoustillant et a toujours bien fait vendre. Alors, globalement, qu'est-ce que je pourrais dire? Eh bien, bon, il se dégage que Liszt n'a certes pas une vie monastique, mais que sa vie sentimentale fut relativement sage à côté de certains de ses contemporains, comme Chateaubriand, Musset, Victor Hugo, Dumas père, qui se vantait d'avoir eu plus de 400 maîtresses. Il n'a pas une vie plus dissolue qu'un Richard Wagner, qu'une George Sand, ou qu'un Jules Massenet, ou qu'un Charles Gounod qui lui aussi a aimé et porté la soutane sans avoir pris les ordres pour montrer sa foi, tout comme le fit Franz Liszt. Si Liszt l'avait voulu, étant donné le harcèlement dont il a été victime toute sa vie, vous êtes bien d'accord qu'il aurait pu davantage croquer la pomme, comme il le dit. Il aurait pu battre les records des rockstars d'aujourd'hui et mériter ainsi une réputation de libertin. Voilà. Alors, en conclusion, je dirais Franz Liszt un séduisant plutôt qu'un séducteur, et je laisserai la parole à ces nombreux élèves qui, toutes et tous, de retour au pays, ont écrit plusieurs livres et plusieurs articles, et tous ont témoigné de son sens excessif de l'honneur et du respect dans ses rapports avec autrui. Alors, on pourrait considérer que la vie sentimentale de Liszt est un non-sujet. Prendre de la distance et laisser les moralistes juger l'homme et déplorer son besoin excessif d'admiration féminine. Mais je ne le pense pas, parce que cette vie sentimentale, quelle qu'elle fût, a été l'un des substrats de son œuvre musicale.
1: Alors ça nous ouvre le moment de la deuxième pause musicale que vous avez choisie. Qu'est-ce que vous allez nous faire écouter, Françoise Quetteville-Marmé?
0: Ah, voilà. Eh bien, je voudrais dédier la pièce qui va suivre à toutes les femmes qui rêvaient de Liszt et qui n'ont pas pu l'avoir. Je cite l'une d'entre elles. « Avoir été aimée de Liszt ne fut qu'une heure serait assez de bonheur pour toute une vie. » Alors voilà, consolation. C'est la troisième des six, la plus célèbre que vous allez entendre. Elle a été publiée en 1850. Elle est notée lento placido en ré bémol majeur, n'est-ce pas, Paul Hubert?
2: Exactement.
0: Dans un style qui s'apparente au nocturne de Chopin. Elle est pleine de mélancolie, mais aussi d'espoir. C'est Béatrice Beru, une grande listienne, pianiste et compositrice suisse, qui l'interprète. J'aurais aussi pu choisir pour cette pièce d'autres grandes interprètes listiennes comme Musa Rubaskité ou la regrettée Franz Klida, une pionnière listienne.

0: Et maintenant, vous allez nous parler de Liszt féministe. Est-ce qu'on peut dire que Liszt était féministe, finalement ?
1: Oui, vous avez tout à fait raison, Catherine. Ce mot est un néologisme pour l'époque. C'est Alexandre Dumas qui l'a utilisé pour la première fois, si on peut dire, en 1872, dans un de ses romans, L'homme-femme, au sens d'anomalie, de maladie. Mais ce n'est qu'à partir des années 1880 qu'il est entré dans les usages. Et Liszt est décédé en 1886. Donc, vous voyez, il serait donc anachronique d'attribuer à Liszt un féminisme au sens contemporain du terme. Alors, pour comprendre la position de Liszt, il faut rappeler le contexte intellectuel dans lequel il évolua dès sa jeunesse. Autour de ses 20 ans, il fréquente les salons parisiens où circulent des idées d'émancipation féminine nourries par les idéaux saint-simoniens. Et avant même sa rencontre avec Marie Dagout, Liszt adhéra à cette doctrine qui répondait à ses penchants progressistes. Les idéaux sociaux des saint-simoniens ne pouvaient que le séduire. Il prônait une société où la hiérarchie serait fondée non sur la naissance, mais sur le travail, les valeurs, le génie, ce qui tenait à cœur à Liszt. Une société où les richesses seraient réparties plus équitablement et où l'émancipation des femmes serait une nécessité sociale. Puis Liszt s'enthousiasma pour l'abbé Félicité de Lamennais, un catholique libéral progressiste qui partageait plusieurs idées avec les saint-simoniens. Il prônait aussi la libéralisation de la femme et même l'égalité des droits dans le couple. Même si Liszt rompit avec eux, il restera influencé par ces deux courants de pensée jusqu'à la fin de ses jours. Et pourtant, Liszt était mal parti. Quand on lit l'un de ses textes qu'il écrivait à l'âge de 27 ans, il y parle de la divine comédie de Dante que lui a fait découvrir Marie Dagout sur les bords du lac de Côme. Il y évoque la docte Béatrice, muse de Dante, qui par sa science et sa connaissance de la théologie guide Dante jusqu'aux portes du paradis. Donc je rappelle Liszt à 27 ans. Dans ce poème immense, incomparable, une chose m'a toujours singulièrement choquée, nous dit Liszt, c'est que le poète est conçu Béatrice, non comme l'idéal de l'amour, mais comme l'idéal de la science. Ce n'est point par le raisonnement, la démonstration que la femme règne sur le cœur de l'homme. C'est dans le sentiment et non dans le savoir qu'est sa puissance. La femme aimante et sublime, elle est le véritable gardien de l'homme. La femme pédante est un contresens, une dissonance. Elle n'est nulle part à sa place dans la hiérarchie des êtres.
0: Beaucoup le pensent encore aujourd'hui.
1: Oui, hélas. En tout cas, ce qui est étonnant, c'est que cette lettre a été écrite avec la participation de Marie Dagout, sa compagne de l'époque, femme très érudite que Baudelaire qualifiait de bas bleu. On y découvre un Liszt, donc une Marie Dagout, qui maintiennent la femme dans son rôle de l'éternel féminin, celle qui doit se contenter d'être la muse, l'ange gardien de l'homme, mais surtout pas une femme savante, ce qu'ont été pourtant toutes les femmes de la vie de Liszt. Alors même si la comtesse Marie et la princesse Caroline ont rompu avec les règles de leur époque et n'ont cessé de dénoncer la condition des femmes inféodées aux hommes, elles ont été des féministes, je dirais, bien tempérées. Elles ne furent ni des Génie d'Héricourt, ni des Eugénie Néboyet, féministes très engagées de leur époque. On ne peut donc pas demander à Liszt d'être plus féministe que ne le furent ses compagnes.
2: Merci. Alors, je vous rappelle que nous sommes sur Fréquence Protestante, 100.7 FM, DAB+, et que nous recevons Françoise Quetteville-Marmet, qui nous parle de Liszt et les femmes. Alors, comment s'est formulé, concrétisé, ce féminisme de Liszt ?
1: Oui, le féminisme de Liszt se vérifie dans le soutien, l'aide qu'il apporta aux femmes musiciennes à chaque fois qu'elles ont du talent. Aucun autre compositeur célèbre du 19e siècle n'a ainsi aidé trois générations de femmes. Et c'est d'autant plus méritoire que nous sommes à une époque où les préceptes de Jean-Jacques Rousseau sont encore bien ancrés dans toutes les têtes. Souvenez-vous, les femmes en général n'aiment aucun art, ne s'y connaissent en aucun, n'ont aucun génie. Pensons aux réparties misogynes d'un Barbet d'Orvilly, à celles de presque tous les philosophes, notamment Schopenhauer, aux frères Goncourt. Pensons à Wagner, ami et gendre de Liszt, qui traitait les femmes écrivaines de néant et de barbouilleuses d'encre. Autre relation de Liszt, Baudelaire, qui, rejetant les femmes de lettres, a traité George Sand de latrine. Oui, eh bien, les exemples de ce type font l'ordinaire de la pensée du 19e. Liszt fréquente tous ces hommes, mais il n'est pas de leur avis. Il va mettre un point d'honneur à aider, recommander, promouvoir toutes ces femmes qui ont du talent. Ainsi, il va transcrire leurs œuvres au piano, il va mettre en musique leurs poèmes, comme nous l'avons vu avec Delphine de Girardin, les aider à composer, les imposer dans un concert, les mettre à son répertoire, les jouer, les publier. Trois générations de femmes. La plus âgée, Delphine de Girardin, est née en 1804 et les plus jeunes, comme Adèle Haus der Hohe, sont nées dans les années 1860. J'aimerais bien en évoquer quelques-unes et je vais commencer par Louise Hérite Viardot, fille aînée de Pauline Viardot. C'est une compositrice prolifique dans tous les genres, plus de 300 œuvres, il nous en reste à peine une cinquantaine. En 1878, le prix de la ville de Paris lui est refusé parce que son œuvre, La Fête de Bacchus, La Fête de Bacchus, qui est classée première. Le jury se rétracte et annonce « Ce serait une honte pour nous de donner une palme à une femme.
2: Oh, » incroyable.
1: Et oui, Franz Liszt, lui, la soutient. Il écrit qu'elle est très douée et que sa musique est frappante d'originalité. À Weimar, il va jouer plusieurs de ses œuvres. Avec Édouard Lassen, chef d'orchestre, il y fait même monter son opéra Lindoro.
0: Et voici maintenant notre troisième pause musicale. Vous avez choisi
1: L'un des quatuors, donc, de cette compositrice. Le quatuor numéro 1 en la majeur, opus 9, qui s'intitule « En été ». Le scherzo que nous allons entendre évoque la danse virevoltante des mouches et des papillons. Il est interprété par le collectif de chambre Kaleidoscope. Au piano, Celia Onetto Bensaid, une pianiste multiprimée très engagée dans la revalorisation du patrimoine musical en France. Il y a tant à faire au niveau des compositrices, certes, mais aussi au niveau des interprètes femmes, qui sont souvent sous-représentées dans les programmations et les festivals d'aujourd'hui. Je sais que ce n'est pas votre cas, Paul Hubert, lorsque j'écoute vos promenades musicales sur Fréquence Protestante avec toutes ces femmes compositrices souvent inconnues dont la programmation vous tient à cœur.
2: Merci beaucoup.
1: Voilà, Louise Hérite Viardot, donc le fameux piano quartet numéro 1.

0: Et parmi ces trois générations de femmes, il y en a une sur laquelle vous vouliez pointer, Françoise.
1: Oui, Marie-Jaël. Marie-Jaël qui, depuis quelques années, sort de l'invisibilisation. Liszt lui écrit « Si vous étiez un homme, vos partitions seraient sur tous les pupitres », prouvant qu'il avait totalement conscience de l'injustice faite aux femmes. Marie-Jaël est une pianiste virtuose, compositrice prolifique et pédagogue d'exception. Féministe, innovante, ses harmonies préfigurent celles de Debussy. Elle fut une élève de Liszt qui ne cessa d'être un de ses grands défenseurs. Il a soutenu la publication de plusieurs de ses œuvres, dont ses valses à quatre mains. Elle séjourna plusieurs fois à Weimar, où Liszt joue ses œuvres. Il lui confie même la fin de l'écriture de sa très novatrice valse Méphisto III.
0: Grande confiance alors. Hein.
2: Oui, justement, nous allons l'entendre dans votre quatrième pause musicale.
1: Oui, eh bien, je vous propose donc d'écouter Dans les flammes, l'un de ces 18 préludes de ce qu'on entend dans l'enfer, d'après une lecture de Dante. Dans cet extrait, au début, nous avons une musique guillorette. Ce sont les flammes de l'enfer qui dansent autour des jambes du pape Nicolas III, pape accusé de simonisme. Ses jambes gigotent pour éviter les flammes, mais la douleur s'intensifie et les notes deviennent de plus en plus graves. Nous allons entendre Cora Hirsen, pianiste résidente à Weimar, grande interprète listienne qui a enregistré l'intégralité des œuvres pour piano de Marie-Jaël. Donc Cora Hirsen.

0: Alors justement, Françoise Quettevillemarmé, mais encore d'autres femmes que Liszt a soutenues ?
1: Oh oui, beaucoup d'autres, Paul Hubert, mais je vais me limiter à deux ou trois. Comme l'a écrit Voltaire, l'art d'ennuyer n'est-il pas celui de tout dire ? Alors, Clara Schumann, pianiste, Clara, pianiste virtuose et compositrice. Au départ, belle admiration avec Liszt. Puis elle développe une sorte de haine contre le compositeur qu'elle voit peut-être comme un rival de son Robert ou d'elle-même. Pourtant, Liszt ne lui en voudra jamais. Il fut l'un des plus grands promoteurs des œuvres de Robert Schumann et louera, promouvera celle de Clara. Je voudrais vous en citer encore deux autres qui sont aujourd'hui de plus faible notoriété, mais qui illustrent la façon dont Liszt a pu aider les femmes dans leur carrière. Marie Mock-Pleyel, pianiste virtuose, c'est la fameuse fiancée de Berlioz, la pianiste dont Chopin et Liszt étaient amoureux. Liszt lui fournit des concerts, l'accompagne sur scène pour la faire connaître. Il l'impose aux grandes dames du pianiste Moscheles, qui ne voulait pas d'une femme dans son programme. Caroline Unger, cantatrice. Le petit Franz, à l'âge de 11 ans, a eu le coup de foudre pour sa voix. Plus tard, il en a salué le talent et l'intelligence dans les lettres d'un bachelier de musique. Pour cette raison, elle fait partie de la liste de ses supposées maîtresses.
0: Ah, bon sang.
1: Eh oui. Nous pourrions évoquer encore beaucoup d'autres femmes qu'il a reconnues ou épaulées, comme Augusta Holmès, grande mélodiste et compositrice, Sophie Manter, Adèle Haus-Deroe, Vera Timanova, etc. Mais, la fin de l'émission approchant, je voudrais mentionner un combat que Liszt a mené avec Rossini pour que les femmes soient autorisées à chanter dans les églises. Hélas, malgré son amitié avec le pape Pie IX, qui vient chez lui à Rome chanter le fameux air Casta Diva, Liszt l'accompagnant au piano, vous imaginez, il n'obtiendra pas gain de cause. Le pape campe sur le précepte de saint Paul, muliere in ecclesia tacent, les femmes à l'église se taisent.
2: Eh bien, voici le moment du carnet listien et nous allons commencer par vos projets, Françoise Quettevillemarmé. Parce que les femmes ne se taisent pas.
1: Eh bien, je travaille toujours sur la restructuration du site listfrance.com et puis d'autres conférences, notamment sur une autre femme de la vie de Liszt, Cosima, sa terrible fille.
0: Ah oui.
2: Cosima qui avait épousé Wagner.
1: Voilà, Catherine.
2: Alors, les projets maintenant de l'association Sur les pas de Liszt, ils sont nombreux. Vous connaissez le site surlespasdeliszt.com. Vous y lirez le festival Mélusine à Escolive en juillet, début juillet. Une conférence-concert Georges Sand, Chopin, Liszt, géographe à la Société de géographie le 1er octobre. Et mi-octobre, un voyage Liszt dans le Berry et les Listomania de Châteauroux avec visite de Nohant, La Châtre et Châteauroux. Votre citation de Liszt, Françoise.
1: En fait, c'est trois courtes citations qui se rejoignent. La première, c'est ce que Liszt écrivit à la mère d'une de ses élèves, Valérie Boissier, alors qu'il n'avait que 20 ans. N'ajoutez pas foi aux mille bruits faux, absurdes et calomnieux qui courent de par le monde sur moi. 50 ans plus tard, à la fin de sa vie, il tiendra encore le même discours. Tant de mensonges, d'affabulations, tant de niaiseries ont été écrits sur moi. Mais vous voyez, c'est ainsi qu'on écrit l'histoire. Et ce qu'il y a de pire, il faut laisser dire les gens et se taire.
0: Alors, nous voici à la fin de cette émission. C'est le moment des remerciements. Alors, un grand, grand merci, Françoise Quettevillemarmé, pour avoir remis les pendules à l'heure et puis revaloriser ce personnage qui était victime de cette mauvaise réputation.
1: Merci à vous, Catherine et Paul Hubert.
0: Nous remercions Felipe à la technique. Et voici l'extrait musical que vous nous proposez, Louise Bertin. Donc, à vous.
1: Oui, Louise Bertin, une dernière compositrice alors de plusieurs opéras, dont Esmeralda sur un livret de Victor Hugo, qu'il adapta lui-même de son livre Notre-Dame de Paris, et qui sera son premier et son dernier livret d'opéra. Victor Hugo avait fait une exception et un beau cadeau pour Louise Bertin, parce que par la suite, il disait ne pas aimer que l'on mette ses œuvres en musique. Louise Bertin fut huée dès la première représentation en 1836 sur la scène de l'Académie royale de musique. on lui a d'abord reproché d'avoir obtenu un passe-droit grâce à son père, Louis-François Bertin, l'influent directeur du journal des débats, pour faire jouer son œuvre à l'opéra. Puis, on a accusé Berlioz d'être l'auteur des passages réussis. Alors, pourquoi Berlioz ? Eh bien, il avait été le chef d'orchestre répétiteur. Louise Bertin, atteinte de poliomyélite, ne pouvait physiquement s'occuper des représentations. Des critiques allèrent même jusqu'à écrire que cet opéra n'était qu'une consolation à ses infirmités physiques. Encore une fois, Liszt ne cessa de la soutenir et en 1838, il réalisa même une réduction chant et piano de cet opéra, la seule qu'il fit de sa carrière. Je n'ai trouvé malheureusement aucun enregistrement de cette réduction d'Esmeralda. Aussi, nous allons écouter un extrait de l'acte 4 « À Notre-Dame, venez tous voir ». Ce chœur a été repris dans le film « Notre-Dame de Paris » avec en vedette Gina Lollobrigida et Anthony Quinn. C'est un film que nous avons tous dû voir au moins une fois dans notre vie. C'est un air joyeux que nous allons entendre et c'est l'Orchestre National de Montpellier, Languedoc-Roussillon.

0: Bonjour à toutes et à tous. Bienvenue dans notre émission Dialogue. Face à la guerre en Iran et au Liban, à la destruction de Gaza, à la guerre en Ukraine et au Soudan, et aux différentes tensions sur tous les continents, nous nous interrogeons. Assiste-t-on à une transformation de l'ordre international, au retour de la puissance? Pourquoi tant de guerres? Quel rôle jouent l'opinion publique et les sociétés dans les relations internationales? Pour en parler, j'ai invité Bertrand Badi, professeur émérite à Sciences Po Paris, qui est l'un de nos meilleurs experts en relations internationales. Bonjour Bertrand Badi.
1: Bonjour.
0: Merci d'avoir accepté une nouvelle fois mon invitation à la Radio Fréquence Protestante. Alors, vous êtes l'auteur d'une trentaine d'ouvrages qui font référence, dont « Vivre deux cultures, comment peut-on être franco-persan sur l'histoire de votre famille ?» et « Pour une approche subjective des relations internationales », paru aux éditions Odile Jacob et que vous étiez venu nous présenter au moment de leur parution. Alors, vous avez aussi publié « Le temps des humiliés »,« L'hégémonie contestée »,« L'art de la paix ». Et vous publiez un nouvel essai très stimulant, « Par-delà la puissance et la guerre, la mystérieuse énergie sociale ». Ce livre est très éclairant dans la période que nous traversons. Pourquoi un nouveau livre et quel était votre objectif au départ?
1: Alors, vous savez, le propre d'un livre, c'est de faire passer un message. On n'écrit pas un livre pour soi-même, un peu pour soi-même, mais on écrit surtout pour toucher, pour émouvoir, pour faire réagir. Et là, depuis quelque temps, je sentais le besoin de faire passer un message. J'avais écrit effectivement quelques 15 mois auparavant un ouvrage consacré à la paix, et à mesure que je le finissais, on entendait de plus en plus le bruit de la guerre. Et au-delà de ce bruit de la guerre, on entendait cette fameuse phrase qui est reprise encore aujourd'hui, consistant à dire « on assiste au retour de la puissance, au retour de la force, des rapports de force, au retour de la guerre, on va avoir la guerre demain ». Et tous ces cris en même temps de peur, mais quelque chose de plus, une sorte de nostalgie. Nous revenons au temps presque glorieux, dans l'esprit de certains, de la guerre et de la puissance. Et moi, personnellement, je n'y ai jamais cru. Je n'ai jamais cru pour plusieurs raisons. D'abord, l'histoire, c'est pas la SNCF. Elle ne vous offre que des allées simples, pas d'allées et retours. Et quand on parle de retour, on se trompe, parce que le contexte n'est plus le même. Et surtout parce que on voit que cette puissance, effectivement, elle montre en ce moment ses muscles, elle est à nouveau exhibée, elle est à nouveau façonnée et déferlante sur le monde, mais elle n'aboutit à rien. Regardez comment les États-Unis, cette super puissance militaire, ont été battus dans pratiquement toutes les guerres qu'ils ont eu à mener depuis 1945. Et comment, au jour d'aujourd'hui, dans cette guerre qu'on ne sait pas encore nommer, certains disent guerre de 40 jours, guerre du Golfe, guerre d'Hormuz, ou je ne sais quoi, ou guerre israélo-états-unio-iranienne, finalement, la superpuissance est mise en échec. Et donc, il faut comprendre ce paradoxe. C'est une puissance qui se montre, une puissance qui s'affiche, et j'entends donner une signification très forte à cette idée d'affichage de la puissance, mais une puissance qui n'aboutit pas. Qui n'aboutit pas à produire de l'ordre. Et de façon plus générale, que voit-on ? On voit cette coupure depuis 1945, et là on est au cœur de mon ouvrage. Avant 1945, même si la chose peut paraître épouvantable, la puissance et la guerre façonnaient le monde. notre Europe, elle est le résultat, dans sa configuration actuelle, de plusieurs siècles de guerres et de traités de paix. Aujourd'hui, il n'y a plus de traités de paix, et les guerres détruisent, elles détruisent de plus en plus, mais elles ne construisent plus, c'est-à-dire elles ne débouchent plus sur un nouvel ordre international. Pourquoi ? Parce qu'il n'y a plus de vainqueurs et il n'y a plus de vaincus. Et quand il y a un vainqueur, c'est souvent le plus faible qui gagne. Je pense par exemple aux guerres de décolonisation ou aux fameuses guerres d'intervention. Donc je voulais dire tout ça, et derrière tout ça, je voulais retrouver l'humain. Et c'est peut-être le message essentiel du livre, de dire mais la puissance est exhibée, la puissance est manipulée, la puissance est affichée, mais en réalité, l'énergie sociale favorisée par l'essor des communications, l'essor aussi de la visibilité des choses du monde, bref, le témoignage de l'humain, l'intervention de l'humain dans ce jeu international, l'appropriation sociale et humaine des relations internationales vient tout remettre en cause de façon assez mystérieuse. C'est ce que j'explique dans le titre de mon livre.
0: Alors vous allez nous expliquer ces différents points. Bon, dans le livre, vous analysez les mutations de la puissance et ses conséquences, et vous parlez d'une puissance orpheline. Alors pourquoi ? Donc la puissance est en crise, à vous écouter.
1: Alors, je vous disais il y a un instant que, bizarrement, on n'a jamais autant exhibé la puissance et jamais celle-ci n'a été autant défiée et n'aboutit finalement à aucun résultat positif. Pourquoi ? Parce que la puissance est privée de ce qui la rendait jadis efficace. C'est pour ça que je parle de puissance orpheline. Ça veut dire quoi ? Ça veut dire que la puissance, elle s'inscrivait dans un monde où la force militaire incarnait le jeu international. Raymond Aron avait cette formule, les relations internationales, c'est l'affaire du diplomate et du soldat. Ben, ça, c'est fini. Les relations internationales, aujourd'hui, c'est l'affaire de 8 milliards d'individus. Et cette dissolution de la puissance dans un jeu social mondialisé lui a fait perdre probablement sa pertinence. Et on voit bien aujourd'hui, et c'est peut-être l'argument, l'un des arguments les plus forts de ce livre, on voit bien aujourd'hui que le canon ne résout plus rien. Pourquoi ? Parce que les guerres aujourd'hui s'inscrivent dans des affrontements globaux où l'économique, le social, la volonté, la mobilisation des individus l'emportent sur la capacité des armes. Autrefois, le grand stratège Clausewitz, nous sommes au début du 19e siècle, nous expliquait que la guerre était ponctuée par cette bataille décisive qui permettait de terrasser l'ennemi. De terrasser l'ennemi par la loi de la force et par l'effet du canon. Aujourd'hui, vous avez remarqué qu'il n'y a pratiquement plus de bataille décisive et qu'on ne terrasse plus l'ennemi. Parce que le canon, il est efficace face au canon, il n'est pas efficace face à l'énergie sociale. Et M. Poutine s'en est rendu compte à ses dépens. Lui, dont on pensait que ses armées arriveraient à Kiev en l'espace de 3 jours en février 2022, eh ben, au bout de 4 ans, il fait du surplace. C'est quand même la preuve que le rapport de force, contrairement à tout ce qu'on vous explique sur TF1, TF2, TF3, TF4 ou TF5, eh bien, le rapport de force n'imprime plus.
0: Alors, la puissance est contrariée donc par une mystérieuse énergie sociale dont vous soulignez l'importance. Que recouvre cette notion d'énergie sociale ? Alors, des choses différentes, en fait.
1: Bah, fondamentalement, c'est l'humain. C'est l'humain qui s'approprie la scène internationale. Vous savez, autrefois, alors, dans les temps les plus anciens, durant ce que les historiens appellent l'époque moderne, c'est-à-dire entre la Renaissance et la Révolution française, quand il y avait une guerre, les humains, les sociétés ne s'en rendaient pratiquement pas compte, parce que la guerre, c'était l'affaire des nobles, et le paysan, le manant, il restait sur ses terres, et il n'était touché par la guerre qu'à travers les razzias ou les épidémies. Peu à peu, les sociétés se sont rapprochées de la guerre. Pourquoi ? Parce que la communication sociale a fait son effet. La visibilité de l'événement a fait son effet. La conscience politique des individus a fait également son effet. Et donc, qu'est-ce que c'est que l'énergie sociale ? C'est toutes ces formes de pression qui viennent des profondeurs de la société et qui agissent directement ou indirectement sur la scène internationale. Alors, ça peut être le poids d'une opinion publique, ça peut être le poids des mobilisations. Regardez, par exemple, le rôle essentiel joué par les campus universitaires dans la mobilisation contre ce qui a été fait à Gaza, contre ce génocide, cette mise à mort de 100 000 civils, dont 15 000 enfants, c'est la mobilisation dans les campus universitaires qui a favorisé cette prise de conscience. Et puis vous avez quantité d'autres formes d'actions sociales dans la guerre, les campagnes de boycott, de sanctions, les effets de communication, le rôle des réseaux sociaux, par exemple, qui est devenu extrêmement important. Vous voyez que tout ça appartient à l'époque contemporaine, c'est à cette époque de communication, et plus particulièrement à la jeunesse, parce que la jeunesse, d'une part, est la plus connectée, la plus communicante, la plus au fait de tout cela, et elle a ce sentiment spontané de révolte face à l'injustice, face à l'indifférence. Et moi, ça me travaille beaucoup, cette indifférence à l'encontre de la mort de l'autre, hein, de ces petites filles qui sont mortes à Minab, au sud de l'Iran, le premier jour de la guerre, de cet institut Pasteur que l'armée israélienne a détruit à Téhéran, alors qu'il symbolisait même l'entrée de la Perse dans la modernité, cet écocide que la même armée israélienne a provoqué sur Téhéran en bombardant dans la nuit du 7 au 8 mars les dépôts de carburant, provoquant des pluies acides. Tout ça, je vois que les jeunes, qui en sont peut-être plus informés que les autres...
0: La génération Z.
1: Génération Z, exactement. Regardez l'incroyable efficacité de cette génération Z, qui s'est mobilisée au Sri Lanka, au Bangladesh, au Népal, en Indonésie, en Tanzanie, à Madagascar, au Maroc, et on pourrait encore continuer, parce que cette jeunesse, elle est porteuse en quelque sorte de la lucidité de la société. Et elle n'est plus déjà enfermée dans ses intérêts catégoriels directs, qui sont d'ailleurs parfaitement légitimes et respectables, hein. Mais c'est vrai que quand on entre dans la vie active, on pense un peu moins aux autres, alors que je vois bien, moi qui ai vécu 50 ans avec des jeunes étudiants de 20 ans, à cet âge-là, on pense au monde et aux souffrances du monde, et on a tendance à s'y identifier, comme le grand Victor Hugo le faisait en son temps.
0: Alors, je vous propose un retour en arrière. En 1954, au moment de la guerre d'Indochine, Boris Vian a écrit la chanson « Le déserteur ».

0: Ah, moi, je suis profondément ému quand j'entends cette chanson. Et la date que vous signaliez tout à l'heure, 1954, elle n'est pas innocente. 1954, c'est Dien Bien Phu en France. C'est la guerre d'Indochine qui est sur le point d'être perdue par le plus fort au profit du plus faible. Et c'est la Toussaint 54, le début de la guerre d'Algérie. Et c'est donc un moment, justement, de prise de conscience sociale. C'est un moment où la société, après la tragédie de la Seconde Guerre mondiale, prend conscience que la guerre ne s'est pas estompée et qu'elle va prendre une dimension nouvelle, puisque il s'agit en Indochine ou en Algérie d'aller combattre celui et celle qui se soulèvent pour leur liberté. Et outre que cette chanson est magnifiquement écrite, magnifiquement mise en musique, elle exprime cette énergie sociale en disant, bah écoutez, dans ce jeu régalien, comme on dit dans le vocabulaire français, de décider de la guerre et de la paix, nous on n'est pas d'accord. Nous on n'est pas d'accord et cette pression sociale, elle ne va plus jamais quitter le terrain, c'est-à-dire, vous savez, les guerres de décolonisation ont été, beaucoup plus que les autres, encadrées par cette volonté sociale très forte de s'émanciper de ces guerres qui n'ont aucun sens éthique ou au contraire n'ont que des sens désastreux. Il ne faut pas oublier, par exemple, on ne lit pas beaucoup, que ce sont les syndicats ouvriers qui, les premiers, ont dénoncé la colonisation et ses débuts de guerre coloniale. Donc, il y a là un tournant absolument extraordinaire qui, d'un certain point de vue, avait déjà été pris par la résistance. La résistance, pendant la Seconde Guerre mondiale, c'était bien cette énergie sociale face à la violence, et alors à la violence immonde, celle du monstre nazi, mais c'était dans un contexte de guerre généralisée. Là, on va découvrir ces guerres ponctuelles, ces guerres d'épingle, j'allais dire, et on va voir de ce fait une nouvelle face de cette énergie sociale.
1: Alors, la résistance palestinienne illustre aussi ce processus. L'énergie sociale ne faiblit pas.
0: Absolument. Ça fait quand même 78 ans maintenant que cette résistance palestinienne est encadrée, réprimée, étouffée. Et à chaque fois qu'on veut l'étouffer, elle se réveille plus forte. Aujourd'hui, on voit bien à Gaza, je disais 100 000 morts tout à l'heure. Mais après 100 000 morts, c'est incroyable de voir comment cette résistance sociale est intacte. Et je voyais avant-hier ce très beau film qui s'appelle « Palestine 1936 » et de Anne-Marie Jassir, et qui montre très bien que le malheureux peuple palestinien, il a eu à souffrir de l'oppression bien avant l'indépendance et la création de l'État d'Israël en 1948. 1936, c'est l'année du premier soulèvement réprimé par la puissance britannique de manière sauvage, inhumaine, barbare. Et tout ça pour dire que le canon, ça marche contre le canon, ça marche pas contre la volonté sociale. Et ça, c'est quelque chose que j'ai voulu étudier dans mon livre. La volonté sociale, elle est plus forte que le canon, ce qui est extraordinaire quand on sait à quel point le

0: un chef d'État d'un très grand courage et d'une très grande détermination, mais lorsqu'il était sur la pente de la négociation, il était freiné par son peuple, qui disait « on ne transige pas ». Et cette résilience sociale, cette résistance, elle est absolument incroyable, de la vieille dame qui vient mettre une pelote de laine dans le carburateur des tanks russes, jusqu'à le gamin qui, par le téléphone portable, renseignait l'état-major ukrainien des mouvements des troupes russes sur le territoire.
1: Alors, vous la qualifiez de mystérieuse, cette énergie sociale.
0: Oui, et mystérieux, dans mon esprit, a un double sens. Elle est mystérieuse pour l'analyste, parce que on ne sait pas quand et sous quelle forme elle va s'exprimer. Regardez le printemps arabe, qui a bouleversé une partie de l'histoire du monde arabe, évidemment, mais même du monde. Personne ne l'a vu venir. À la veille du sacrifice par le feu de Mohamed Bouazizi, nous sommes en décembre 2010 en Tunisie, jusqu'à les péripéties du printemps arabe en Syrie, personne n'arrivait à même comprendre et à prévoir comment cette mobilisation allait se faire. Quand soudain, en Iran, en décembre dernier, la population s'est soulevée avec un courage incroyable, faisant face à une répression absolument ignoble de la part du pouvoir, personne ne s'attendait à une mobilisation aussi forte et aussi massive. Mais en même temps, on voit que depuis la répression de janvier, la société iranienne ne bouge plus. Va-t-elle se mobiliser demain ? Le mois prochain, ou jamais, on ne sait pas. Donc déjà, c'est un défi pour l'analyste, mais c'est surtout, parce que ça c'est plus déterminant sur le plan de l'histoire, un défi pour le stratège. Autrefois et pendant des siècles, la guerre était menée par des stratèges, c'est-à-dire des acteurs dont le rôle était de prévoir la réaction de l'adversaire et de définir la stratégie optimale en fonction de ce que l'on anticipait, de ce que sera le comportement de l'adversaire. C'est ce que Lao Tzu, mais en son temps déjà Sun Tzu, le stratège chinois, nous enseignait. Aujourd'hui, c'est plus possible. Parce que ce paramètre social absolument essentiel pour déterminer le cours de l'histoire n'est prévisible par personne et n'est déclenchable par personne. Bien des chancelleries souhaiteraient que la population iranienne se mobilise, mais elle n'a pas de chef, c'est pas une armée. La société, c'est pas une armée, c'est une addition de choix individuels libres. Et par quel mystère ce choix peut s'agréger, ces choix peuvent s'agréger à un moment donné du temps et bouleverser le cours de l'histoire, personne ne le sait. Donc, cette appropriation sociale des relations internationales a pour effet décisif, déterminant, de casser l'idée même de stratégie et l'idée même de prévisibilité dans le cours des relations internationales.
1: Alors, la puissance, comme vous le montrez dans votre livre, est contrariée donc par cette énergie sociale. Et en fait, elle veut afficher et affirmer sa force, y compris par la guerre, mais elle ne gagne plus ces guerres. Donc pourquoi continuer à faire la guerre ?
0: Alors c'est effectivement la question clé. On ne peut que s'étonner devant ce contraste. La guerre est de plus en plus coûteuse et de plus en plus destructrice, coûteuse en vie humaine et coûteuse aussi en argent, hein. Et en même temps, elle est de plus en plus inefficace, c'est-à-dire elle n'apporte plus rien. Autrefois, elle apportait. Elle apportait au vainqueur un ordre nouveau qui lui était favorable. Maintenant, elle n'apporte plus rien à personne. Elle détruit, mais elle ne construit pas. Et la grande question qui se pose, c'est pourquoi ? Pourquoi on continue ? Et là, on touche à quelque chose de très grave. La dissociation entre l'intérêt général et l'intérêt individuel. C'est-à-dire que la guerre et la puissance sont passées du domaine de l'intérêt général, peut-être contestable mais réel, à l'intérêt individuel du prince. C'est-à-dire aujourd'hui, on fait la guerre pour assurer la bonne fortune du prince. C'est-à-dire c'est la guerre qui est privatisée par le prince, par le dirigeant. Pourquoi croyez-vous que Poutine se lance dans cette aventure militaire ? Pour renforcer son pouvoir politique personnel. Pourquoi croyez-vous que M. Netanyahou se lance dans cette œuvre de destruction ?

0: destruction, d'exécution, y compris de femmes et d'enfants et de vieillards, eh ben, uniquement pour échapper aux tribunaux justice. Et pour ne pas perdre des élections qui risquent de ne pas être favorables. Pourquoi M. Trump se lance dans des aventures absurdes, irrationnelles, dont on sait qu'il ne peut en sortir que du mauvais ? Eh bien, tout simplement parce que cet homme cultive ainsi son hubris, cultive son ego et s'affiche, comme il aime à le dire à peu près tous les jours, comme étant le grand responsable de l'ordre du monde.
1: Et peut-être justement la différence entre la guerre actuelle menée par Trump et celle engagée par Bush contre l'Irak tient à cette différence d'objectif.
0: Oui, alors c'est très intéressant cette comparaison, parce que avec George W. Bush et la funeste aventure en Irak, nous sommes en 2003, la puissance n'était pas orpheline, pour reprendre les catégories de tout à l'heure, elle était l'instrument de valeurs que l'on voulait promouvoir et d'un messianisme auquel on se confondait. C'est-à-dire que Bush, en néoconservateur qu'il était, considérait qu'il avait une mission, qui était une mission de transformation du monde. Et notamment démocratiser les systèmes politiques, et notamment donc l'Irak. Ça, c'est fini. C'est-à-dire, la nouvelle puissance qui est née avec le Trumpisme, plus qu'avec Trump, avec le Trumpisme. Le Trumpisme, c'est quoi ?
1: Qui a précédé Trump.
0: Qui a précédé Trump. Et pourquoi ? Parce que on a toujours négligé le fait que, au tournant du siècle et du millénaire, donc la société américaine est devenue très malade. Elle est devenue très malade parce qu'elle a découvert que cette mondialisation qu'elle pensait avoir inventée et portée en sa faveur tournait en sa défaveur et favorisait au contraire les puissances émergentes et la Chine en particulier. Donc il y a eu un très fort sentiment de frustration, un ressentiment, une aigreur à l'encontre du cours de l'histoire que Trump a essayé de transformer en argument électoral pour parler le langage attendu, qui est dire « I will make America great again », restaurer la puissance. Et du coup, il ne s'agit plus d'instrumentaliser la puissance à d'autres fins, il s'agit de restaurer une puissance que l'on croyait perdue, qui devient une puissance nue, c'est-à-dire qui est détachée des valeurs, qui est détachée du droit, et qui n'a d'effet que d'affichage et de démonstration. C'est ce que j'appelle, de façon imagée, la gonflette diplomatico-militaire, c'est-à-dire montrer ses muscles beaucoup plus que les utiliser à des fins précises.
1: Le nombre de guerres paraît en constante augmentation et elles sont de plus en plus meurtrières, et en particulier pour les civils. Alors, pourquoi les civils sont-ils de plus en plus les cibles des guerres ?
0: Ben justement, ça prolonge la réflexion qu'on avait ensemble il y a un instant, à savoir que cette marque essentielle de la guerre clausewitzienne, de la guerre au sens classique du terme, c'était la séparation du civil et du militaire, c'est-à-dire l'importance du champ de bataille. La guerre se décidait à Azincourt, à Fontenoy,
1: à Austerlitz.
0: C'était des armées qui s'affrontaient. C'était ce que le philosophe anglais Hobbes, dès le XVIIe siècle, appelait l'état gladiateur. Les gladiateurs se rencontraient, c'était le plus fort et le plus rusé qui gagnait. Aujourd'hui, la guerre se dissout dans la société parce que d'abord, elle provient de plus en plus des entrailles de la société, de décomposition d'ensemble de sociétés, et ça c'est quelque chose, hélas, très visible dans le sud global, et surtout parce que elle mêle, comme je l'ai dit à plusieurs reprises, le social et le politique. Et du coup, effectivement, qui en paye les frais ? C'est non seulement la société civile, mais c'est les plus faibles dans la société civile. C'est les enfants, c'est les personnes handicapées, les personnes âgées, celles qui n'ont aucun moyen de se protéger. Vous savez, en cas de guerre, il vaut mieux être soldat aujourd'hui que civil, si on veut sauver sa peau.
1: Alors, vous parlez de guerre sans paix, menacée de perpétuité. C'est le cas actuellement en Ukraine et au Moyen-Orient ?
0: Oui, parce que ce qu'il ne faut pas négliger, et c'est effectivement un aspect très négatif et très pessimiste de la guerre d'aujourd'hui, c'est que dans cette logique que je décrivais, la guerre tend à s'auto-finaliser. C'est-à-dire, on ne fait plus la guerre pour atteindre un objectif politique précis. Bon, et une fois qu'on l'a atteint, la guerre s'arrête. C'est ce que je disais tout à l'heure. Maintenant, on fait la guerre pour faire la guerre. Et donc, c'est le cercle vicieux. Il y a, hélas, aujourd'hui, aucune porte de sortie du conflit russo-ukrainien que M. Trump, dans sa stupidité, disait pouvoir faire arrêter en 24 heures. Mais c'est la même chose du conflit en Iran, du conflit israélo-palestinien, du conflit soudanais, du conflit congolais. La guerre se fait pour la guerre et régale tout un tas de gens. Faut pas oublier que la guerre, je vais dire quelque chose d'affreux, est prestataire social dans un certain nombre de situations. En Afrique notamment, la guerre, c'est un moyen de faire survivre les enfants soldats. Parce que quand vous avez 14 ou 15 ans en Afrique et que vous n'avez aucun débouché professionnel, vous engagez comme enfant soldat, ça vous permet d'exister. La guerre est prestataire sociale. Elle aide beaucoup plus que des États trop faibles pour aider. De même, la guerre rend des services énormes à tous les flux mafieux, tous les acteurs mafieux, les narcotrafiquants, les prébendiers de toute nature. Ça se voit au Sahel, ce genre de choses.
1: Alors, je vous propose d'écouter Tchaïkovski, Ouverture 1812, donc qui est une œuvre symphonique composée en 1880 pour commémorer la victoire russe contre Napoléon, et qui raconte donc la campagne de 1812.

0: Je suis en compagnie de Bertrand Badi et nous venons d'écouter Ouverture 1812 de Tchaïkovski. Vous avez choisi ce morceau et que vous inspire-t-il ?
1: D'abord, il est très beau, hein, sur le plan musical. Il est très évocateur. Alors, il est très évocateur, un peu comme on le disait à propos du déserteur tout à l'heure en 1954. Là, la date, non pas tant de sa composition, mais en tous les cas du temps auquel elle fait référence, est très évocatrice. 1812, nous sommes au paroxysme des vertus de la guerre classique, c'est-à-dire la capacité du rapport de force, de la ruse, de l'intelligence stratégique, de prendre le dessus. Alors, ce qui est intéressant, c'est que la campagne de Russie, c'est le crépuscule, c'est déjà l'effacement de cette parfaite vertu de la guerre. Mais c'est toujours le rapport de force, et ce qui est glaçant dans ce morceau, c'est ce mélange que Tchaïkovski arrive à rendre entre la gloire et la mort. On entend la mort, on entend la gloire, et cette articulation de la mort du soldat et de la gloire de l'armée, c'est vraiment le symbole même de la guerre classique. Je disais qu'il y a déjà un frémissement, c'est-à-dire la campagne de Russie montre que les choses ne sont peut-être pas aussi nettes que la pensée stratégique de l'époque pouvait suggérer, mais c'était encore au centre de la culture politique. Alors que ce que nous avons entendu précédemment avec le déserteur, c'était l'envers, en quelque sorte. Et là, on voit, à travers ce morceau, l'incroyable sens qui est donné à la guerre par les politiques d'alors. C'est-à-dire, c'est l'accomplissement total. C'est l'accomplissement de la puissance d'un État. C'est l'accomplissement de l'assujettissement du soldat à cet État à travers ce qu'on appelait le sacrifice suprême. Bah, c'est une histoire qui est close aujourd'hui. Maintenant, nous entrons dans une autre histoire.
0: Alors, nous entrons dans une autre histoire, en fait, depuis 1945.
1: Mais... oui.
0: Et peut-être aussi la chute du mur de Berlin qui a marqué un tournant.
1: C'est une valse en trois temps. Le premier temps, ça a été la décolonisation, la victoire du faible sur le fort. C'est quand même un événement majeur, parce que c'est pas seulement un cas d'exception que pourrait être Dien Bien Phu. Dien Bien Phu, il s'est répété en Algérie, il s'est répété en Madagascar, il s'est répété au Cameroun, il s'est répété au Kenya, bref, tout le processus de décolonisation est encore aujourd'hui en Kanaky, Nouvelle-Calédonie. C'est ce même récit de destruction de la loi du plus fort, alors qu'on nous bassine en ce moment avec la loi du plus fort. Deuxième temps, ça a été, vous avez raison, la chute du mur. Parce que la chute du mur et la fin du système bipolaire, c'est la fin de l'équilibre de puissance comme mode de structuration du système international. Pendant toute la guerre froide, que moi j'ai connue dans mon enfance et ma jeunesse, la puissance ne se montrait pas, mais elle était tellement suggérée par l'architecture du système international qu'on comprenait que ce qui était devenu l'équilibre de la terreur déterminait l'avenir du monde. Aujourd'hui, on voit bien que ce n'est ni l'équilibre de puissance, ni l'équilibre de terreur qui définit l'avenir du monde. Et puis le troisième élément, c'est la mondialisation. Et ça, on ne veut pas la regarder en face, mais c'est quand même le fait majeur de cette après-Seconde Guerre mondiale, qui, contrairement aux deux autres événements, a mis beaucoup plus de temps à s'accomplir, et qui se traduit, d'une part, par une interdépendance entre les États, et on le voit bien, cette interdépendance à travers les différents conflits, que ce soit l'Ukraine ou le Golfe, à chaque fois, c'est l'ensemble de la communauté internationale qui est indirectement touchée, et d'autre part, l'interdépendance, là aussi, vient défier la logique de puissance. Et surtout, introduire les paramètres sociaux, économiques, culturels, dans un jeu international qui autrefois n'était que militaire.
0: Alors nous arrivons malheureusement à la fin de... Nous sommes proches de la fin de notre émission. J'aimerais vous interroger sur l'Iran. Tout d'abord, pouvait-on s'attendre à cette intervention donc le 28 février américaine et israélienne en Iran après la guerre des 12 jours de juin dernier et alors que des négociations étaient en cours? Est-ce que vous avez été surpris vous-même?
1: Non, parce que j'ai appris dans mon métier à ne plus me laisser surprendre par quoi que ce soit, surtout lorsque vous avez aux manettes du monde des personnages irresponsables, Monsieur Netanyahou et Monsieur Trump rejoignant Monsieur Poutine dans cette irresponsabilité en réalité criminelle. Mais j'ai quand même été un petit peu surpris parce que il y avait dissonance entre deux stratégies, la stratégie israélienne et la stratégie américaine, états-unienne. La stratégie israélienne est claire, c'est-à-dire ça fait 30 ans que, c'est-à-dire depuis l'échec des accords d'Oslo, disons un peu moins de 30 ans, 25 ans, ça fait 25 ans que les gouvernements israéliens, et surtout celui de M. Netanyahou, nous expliquent que l'Iran est un danger et que la seule façon d'écarter ce danger, c'est de le détruire. Et donc on voit comment la politique israélienne construit l'idée de sécurité nationale sur la destruction de tous ceux qui sont porteurs de menaces. Et donc cette destruction, elle passait par la guerre des 12 jours, mais comme la destruction n'avait pas été menée jusqu'à son terme, elle en appelait une autre. Ce qui est plus surprenant, c'est la manière dont Netanyahou a tordu le bras de Trump. C'est-à-dire l'a obligé à entrer dans une guerre au moment où il a entamé des négociations dont tout le monde dit qu'elles étaient productives. Donc il y a eu une modification qui a créé les conditions de ce suivisme états-unien, les États-Unis suivant le petit frère israélien. Et ça a été une prise de risque énorme parce que, pour qui connaît l'histoire que nous décrivions il y a un instant, ce genre d'opération non seulement n'avait aucune chance d'aboutir au résultat escompté, d'autant plus que les objectifs politiques n'étaient pas très clairs et demeurent assez flous, mais avait pour risque, et hélas ça s'est produit, de conforter cette république islamique dont nul n'ignore qu'il est le contraire même de la vertu. Je pense que M. Trump a dû recevoir beaucoup de boîtes de caviar des éléments les plus conservateurs de la république islamique qui ont effectivement trouvé un moyen de consolider leur influence à l'intérieur du pays et d'annoncer des risques non négligeables de répression à venir. Donc on est dans l'absurde, dans l'irrationnel absolu, tout ça pour servir l'hubris d'un individu.
0: Alors, le régime iranien, donc, c'est un système résilient, résistant. Vous parlez donc d'un durcissement. Ce sont les gardiens de la révolution, les Pasdaran, qui détiennent le pouvoir aujourd'hui?
1: Oui, vous savez, l'erreur diagnostique vient du fait qu'on a un profond mépris pour tout ce qui n'est pas occidental. Donc, ces barbares, ces mollahs, comme on dit, alors que ce n'est pas les mollahs qui sont au pouvoir, bah, ces mollahs, c'est des gens très peu développés. Donc, dès qu'on va tuer leur chef, ça va être la panique et tout va s'effondrer, comme le dit ce monsieur qui gouverne les États-Unis. En l'espace d'une nuit, on va détruire une civilisation. Ben, ce n'est pas du tout ce qui s'est produit. Pourquoi? Parce que cette république islamique, elle a mis 47 ans pour se doter d'un socle. Et ce socle, il correspond beaucoup plus effectivement à la construction d'un système qu'à une petite oligarchie, une petite association d'individus. Il y a à la base de ce socle les fameux Pazdaran, les gardiens de la révolution dont on parle tant. Il y a également la police dont on parle peu. Il y a les Basidji dont on a parlé un peu mais dont on ne parle plus. À côté, peut-être un peu plus loin, il y a l'armée. Et surtout, tous ces gens ont pris la précaution quelque peu cynique, voire diabolique, d'associer quantité de fractions de la population à leur fonction de domination, c'est-à-dire distribuer des prébendes sociales, des avantages économiques, des droits de propriété ou des droits de ponction sur telle ou telle richesse, si bien que vous avez des millions d'Iraniens qui sont individuellement liés à ce régime et n'ont aucun intérêt à sa disparition. Et ben voilà, c'est comme ça que la puissance classique se trouve défiée. C'est une forme aussi d'énergie sociale qui vient de se constituer.
0: Alors, la victime, c'est le peuple iranien qui,
1: oui, et dont tout le monde se
0: qui est dans un étau, au fond.
1: Oui, c'est les 180 collégiennes qui ont été assassinés par l'armée américaine dès le premier jour. C'est ces pluies acides déclenchées par les bombardements israéliens. C'est l'Institut Pasteur. Moi, ça m'a beaucoup touché, l'Institut Pasteur. Mon père m'en parlait beaucoup. L'Institut Pasteur a été créé en 1920. C'était le premier symbole, la première marque de l'entrée de la Perse traditionnelle dans la modernité et dans la science. Que l'on ait détruit ce symbole en même temps de modernité et de salubrité, parce que c'est par là que passe une santé publique, une politique de santé, de vaccination du peuple persan. C'est une honte que aucun dirigeant européen ou évidemment nord-américain n'ait eu la moindre compassion pour tous ces martyrs. C'est absolument scandaleux, c'est innommable. Et ça ne fait que prolonger le cynisme dont nos gouvernements ont fait preuve à propos de Gaza.
0: Alors, la guerre se poursuit au Liban. Les tentatives de négociation irano-américaines ont l'air de patiner. Est-ce que vous, quelle issue voyez-vous ?
1: Oui, alors c'est plus compliqué que ça. On n'en sait rien si elle patine. On n'est pas sous la table. Et surtout, on a la malencontreuse habitude de juger des négociations en fonction de critères anciens, c'est-à-dire du temps du congrès de Vienne, où on se mettait autour d'une table pour régler un problème. C'est plus comme ça que les choses se passent. S'il y a une chance de règlement, c'est par ce que j'appelle la pression systémique. Pression des opinions, pression de la communauté des États qui pâtissent lourdement blocage du détroit d'Ormuz. Et donc, ce jeu systémique, il n'est pas visible. Ce qui est dangereux, c'est que chacun des deux côtés, États-Unis, Iran, fait le pari que l'autre n'a qu'une envie, c'est d'arrêter. Donc, il fait monter les enchères. C'est ça qui retarde le processus. Mais fondamentalement, l'une et l'autre de ces parties ont intérêt à arrêter, et l'ensemble de la communauté internationale aussi. Donc il y a des bonnes chances que cette pression systémique aboutisse. Israël, c'est différent. Israël a une stratégie jusqu'au boutiste.
0: Alors, merci de ces précisions. Pour achever l'émission, je voudrais que nous écoutions Bella Ciao en persan par Yashgin Kiani. Et merci vraiment, Bertrand Badi, et j'espère à bientôt.
1: À bientôt, merci à vous.
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1: Au supermarché. Je ne vais jamais dans les hypermarchés. La vie y est bien trop triste. C'est mangeaille à tous les étages et on achète toujours plein de machins dont on n'a pas besoin, avec le sentiment de faire des affaires, jusqu'au moment où l'on reçoit son relevé de carte bancaire. Mais bon, il y a des moments où même les réfractaires les plus endurcis sont contraints d'en passer par là. Or donc, j'y suis allée hier et j'y ai été témoin d'une scène assez intéressante. Devant moi, à la caisse dite rapide, un jeune homme. Short long, t-shirt, une jambe tatouée, belle gueule, rien d'étrange a priori. Il a placé, comme tout le monde, ses achats sur le tapis devant la caissière et lui a présenté deux bouteilles de vin, l'un blanc, l'autre rouge, grommelant dans un mauvais français mais excellent espagnol qu'il en avait trois d'un modèle et une douzaine de l'autre dans son caddie. Rompu au procédé, la jeune fille de la caisse recompta soigneusement et passa les deux échantillons devant son lecteur de code-barre. Une fois, deux fois, trois fois. Insatisfaite, elle s'est mise à saisir les chiffres des 10 codes, l'air de plus en plus ennuyée. Quelque chose n'allait pas. Je pris alors mon air de victime résignée, celle qui tombe toujours sur la mauvaise caisse, qui trouve injuste que je sors sa charne, jusqu'à ce que je me dise que, finalement, c'était l'été et je peux bien passer 10 minutes à attendre, la planète ne s'arrêtera probablement pas de tourner. En plus, rien ne me pressait. Donc, j'ai répondu aux sourires et aux excuses de la malheureuse caissière par un regard de compréhension bonhomme et bien pensant qui l'encouragea à appeler son chef. « Oui, allô, c'est Cindy à la 24. Vous vous souvenez, le mois dernier, les étiquettes collées sur les bouteilles de vin en promo ? Ben, j'en ai une, mais je comprends pas. » « Ah, Cindy, je ne savais pas encore que vous étiez si maline. » Il a fallu quand même 10 bonnes minutes pour qu'un chef de rayon, ou du moins un type assez désagréable avec un air de chef de rayon, traîne ses savates jusqu'à la 24. C'est alors que je compris l'affaire en cours. Ce joli jeune homme avait monté son coup très soigneusement. À la caissière, sélectionnée parce qu'elle était la plus proche de la sortie, il avait présenté une bouteille de Sauternes Château d'Yquem 1997, et une autre de Château La Mission Aubryon, dont je n'ai pas vu le millésime, mais elles étaient étiquetées respectivement 3 € et 1,40 € au lieu de 86 € pour l'une et je ne sais combien pour l'autre. Des codes-barres collés, effectivement résultant d'une opération commerciale menée par le magasin 3 semaines auparavant et précieusement conservées pour servir à ce joli vol. Le chef de rayon ayant mis 10 autres minutes à téléphoner à plus fort que lui, l'habile aigrefin ne s'est pas fait prendre. Voyant que son affaire tournait mal, il ne s'est pas départi de son calme, mais s'est éloigné à pas de loup, pour finalement filer fissa vers la porte. Coup manqué !

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1: Un autre 11 septembre. Personne ne vit d'abord la tour. Elle s'était toujours tenue là, derrière le voile du temps, invisible aux yeux pressés des hommes. Mais ce matin-là, un 11 septembre, le voile se déchira. Entre deux nuages, la silhouette de Babel se dressa de nouveau, haute comme une montagne, tordue comme une cicatrice. Adam, un jeune instituteur, leva le regard dans la cour de son école. À ses côtés, Sophia, sa collègue syrienne, fronça les sourcils. Elle aussi voyait la tour, et les enfants tous ensemble arrêtèrent leur chahut pour lever le menton. Aucun ne demanda « qu'est-ce que c'est ?» car tous savaient d'instinct que c'était Babel. La rumeur traversa les continents. On filma, on commenta, on pria. Les religieux reconnurent le monument biblique. Les sceptiques parlèrent d'hallucinations collectives. Mais personne ne put nier qu'il se dressait là, au cœur de Babylone, comme ces lits millénaires n'avaient pas passé. Puis une étrange chose se produisit. Un vieillard au marché déposa son couteau à terre. Une femme ôta son voile, non pas pour l'abandonner, mais pour le poser sur une pierre comme une offrande. Un prêtre laissa tomber sa croix, un rabbin son livre, un moine son bol. Chacun abandonnait un signe, une arme, une certitude. Et la tour trembla. Adam sentit la vibration sous ses pieds. À côté de lui, Sophia eut les larmes aux yeux. Les enfants se mirent à parler, mais plus chacun dans sa langue. Leurs mots se comprenaient, se répondaient, s'accordaient comme des notes dans une même chanson. Alors les hommes comprirent. Pour détruire Babel, il suffisait d'unir leurs voix, non pas pour chanter la même chose, mais pour se reconnaître dans la différence. La tour s'effondra lentement, pas comme un gratte-ciel frappé par la violence, mais comme une vieille forteresse fatiguée qui accepte de rendre ses pierres à la terre. Elle se décomposa en poussière dorée qui se transforma aussitôt en brise douce. Et cette brise charriait des mots, des milliers de mots qui n'avaient plus besoin d'être traduits. Ce soir-là, Adam et Sophia marchèrent parmi les enfants. Ils parlaient tous ensemble, sans barrière, sans malentendu. Ils se racontaient des histoires venues de loin, et chacun les comprenait. Adam sourit. Le monde venait de retrouver sa voix. On se souviendrait de ce jour comme du 11 septembre de la chute de Babel, non pas celui de la haine, de deux tours détruites et de quatre avions de ligne détournés par 19 terroristes armés de couteaux de poche qui les transformèrent en bombes volantes, celui qui fit 3000 morts et 6300 blessés, mais celui de l'accord. Le jour où l'humanité comprit enfin que ces différences ne constituaient pas des murs, mais des ponts.

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1: Chers auditeurs, bonjour, Charles Fica au micro pour un nouveau numéro de L'amour des livres. Louis Capard en générique de notre émission aujourd'hui, sa chanson Marie-Jeanne Gabrielle. C'est un choix de notre invité. Il nous expliquera pourquoi dans un instant. Nous avons le plaisir d'accueillir dans le studio Thierry Clermont. Bonjour Thierry.
2: Bonjour.
1: Alors vous êtes écrivain, voyageur, journaliste et vous publiez aux éditions Stock Ponant Express, une lecture sensible des îles de la Manche et de l'Atlantique. Alors, vous avez une douzaine de titres à votre actif dans votre bibliographie et vous étiez venu à ce micro nous parler de vos livres sur Venise, Cuba, il y a quelques années. Hein. Mais depuis, il y a eu d'autres voyages, d'autres livres et notamment un récit de voyage aussi sur Long Island, oui. Et Long Island Baby, et puis un autre aussi plus récemment, Vilna-Tango, oui. Hein, sur les contrées baltes.
2: Voilà, sur les pays baltes et la Lituanie.
1: La Lituanie en particulier. Hein. Et puis également, il faut quand même mentionner qu'on peut vous lire toutes les semaines dans un supplément littéraire d'un grand quotidien, le Figaro littéraire.
2: Voilà.
1: Et alors, vous vous êtes penché sur cet ensemble géographique qui s'appelle les îles de Ponant. Mais alors, tout le monde ne sait pas forcément de quoi il s'agit. Est-ce que vous pourriez nous expliquer le projet et la genèse de ce livre qui est dites-vous, le premier à traiter de sujet dans son ensemble?
2: Oui, exactement. C'est-à-dire que le Ponant s'oppose au Levant, au soleil levant. Donc oui. Là, on est à l'ouest, à l'occident.
1: Oui. C'est l'extrême ouest.
2: Soleil. C'est l'extrême ouest.
1: Oui, le far ouest.
2: Et en fait, ces îles du Ponant, oui. Parce qu'on les appelle comme ça depuis à peu près une cinquantaine d'années, oui. Le nom vient d'une association créée au début des années 1970, en 1971, très précisément, par des élus bretons. Des élus nés ou vivants dans les îles, qui ont décidé de regrouper ces 15 îles de la façade atlantique et de la Manche,
1: oui.
2: Pour constituer une espèce de, on va dire, de fédération qui leur est propre, donc constituée de 15 îles qui sont habitées, évidemment, et non reliées au continent par un pont.
1: Oui.
2: Voilà, donc ça c'était les conditions. Alors, le pourquoi de cette fédération?
1: Et parce que des îles qui ont été rattachées au continent par un pont ont été exclues de l'association.
2: Oui, comme l'île de Ré, par
1: voilà,
2: exemple.
1: Oui.
2: L'arrivée du pont dans les années 1980
1: oui.
2: A scellé...
1: A exclu d'emblée.
2: De facto.
1: Et Oléron non plus, il n'y a jamais...
2: Non, Noirmoutier non plus, oui.
1: Oui. Oui,
2: voilà, donc ça c'était vraiment...
1: Et Noirmoutier en faisait partie aussi? Non, le pont
2: non,
1: est plus
2: non,
1: ancien.
2: Non, oui, d'accord. Le pont est plus ancien. Donc ce ah, oui. sont vraiment des îles où l'insularité est bien définie et où elle est, on a envie de dire, extrême. Donc cette fédération a été créée, non pas pour se faire plaisir, mais avec un but bien précis. C'était une façon d'exposer au pouvoir public centralisé en France, à Paris... que ces 15 îles, malgré leur taille, malgré leurs différences, avaient des problèmes communs et des solutions communes à proposer. Donc aujourd'hui, on dirait un lobby, un lobby officiel. Donc cette association s'est constituée, elle est extrêmement militante, combattante. Alors les problèmes apparus à l'époque, c'était déjà... les ravages du tourisme, qu'on n'appelait pas encore surtourisme, les problèmes liés à la logistique, au coût de la vie, aux traversées en bateau notamment, et déjà des problèmes liés à l'immobilier et au foncier. Voilà, donc des choses qui par la suite ont explosé. S'ajoute à ça le souci des habitants de ces îles de faire vivre et surtout de préserver un patrimoine qui est à la fois historique, culturel et naturel. Mmh. C'est-à-dire que grâce à ces associations, les lois littorales, notamment, a permis de créer des zones protégées, des espèces de sanctuaires, notamment pour les oiseaux migrateurs.
1: Je vois, des zones oui, protégées, avec des parcs naturels.
2: Exactement, comme le parc de l'Iroise, par exemple. Mm-hmm. Voilà.
1: Et cette association a une publication aussi.
2: Oui, une publication annuelle.
1: Oui.
2: Qui est très très bien. C'est-à-dire que la publication consacre une ou deux pages à chacune des îles, des 15 îles, avec une orientation non pas touristique ou exotique, mais vraiment centrée sur les problématiques sociales, économiques et culturelles. Donc ça peut aller du traitement des déchets à la restauration d'un dolmen ou le traitement des eaux usées, etc.
1: Ouais. Alors, il y a une carte qui figure en ouverture de votre livre. Donc, on comprend bien en quoi constitue cet ensemble qui ne forme pas un archipel, parce que les îles sont très éloignées les unes des autres.
2: Oui, bien sûr.
1: Et vous voulez traiter dans le sens inverse des aiguilles d'une montre.
2: Oui, du nord au sud.
1: Du nord au sud, voilà, c'est ça.
2: C'est-à-dire que, j'ai oublié de le préciser, sur ces 15 îles, 12 d'entre elles sont bretonnes.
1: Oui.
2: Une est normande.
1: Oui, c'est la première.
2: Chausey.
1: Chausey, qui est en face de Granville.
2: Voilà, qui est un archipel, qui est vraiment normand et pas du tout anglo-normand, contrairement à ses voisines Chausey et Guernesey. Donc on a les 12 bretonnes, les plus connues d'entre elles, évidemment, c'est Ouessant, Molène, l'île de Groix, Belle-Île, l'île aux Moines, dans le golfe du Morbihan. Et on descend vers la Vendée, la Charente, avec les îles Dieu et Dex, qui est la plus méridionale.
1: Oui.
2: Voilà.
1: Qui, elle, est presque enclavée entre l'île de Ré et l'île d'Oléron.
2: Oui, exactement.
1: Mais qui est restée une île.
2: Oui, qui est restée une île.
1: Avec un fort patrimoine historique.
2: Oui.
1: On va en parler, parce que votre livre a pour sous-titre une lecture sensible, mais vous mêlez à la fois des rencontres, des souvenirs littéraires énormément.
2: Oui.
1: Ça, c'est, on sent que vous voyagez avec une bibliothèque.
2: Oui.
1: Vous êtes d'ailleurs presque une bibliothèque aussi vous-même. Et puis, il y a beaucoup d'allusions historiques aussi aux grands personnages qui ont pu traverser à un moment
2: donné
1: ou séjourner plus ou moins longtemps, forcés parfois. On va y venir. Vous n'allez échapper à aucune question sur ces îles. Alors, quand vous écriviez le livre, dites-vous, de vos interlocuteurs, vous demandez laquelle était votre préférée des îles. Et c'est une question à laquelle vous n'aimez pas répondre, non ? Ou vous avez une réponse, en tout cas ?
2: Ça dépend des préférences qu'on a.
1: Où est-ce qu'on les place. Mais vous ne voulez pas le dire.
2: Il y a certaines que je préfère ou que j'ai préférées.
1: Oui.
2: Certaines d'entre elles m'ont déçu lors d'un premier séjour et m'ont enchanté lors d'une seconde visite.
1: Oui.
2: Mais je crois que je vais quand même répondre à la question parce que c'est trop facile de...
1: Il faut blesser personne.
2: Je crois que ce sont vraiment les trois îles de la mer d'Iroise. C'est-à-dire l'île d'Ouessant, un peu plus au sud de Molène, et l'île de Saint. Voilà, parce que ce sont vraiment des îles... Ouessant est l'île la plus éloignée, la plus à l'ouest. Ce sont des îles plutôt rudes, difficiles, et avec un patrimoine extrêmement riche. Extrêmement riche.
1: Et justement, d'Ouessant, vous écrivez, alors que vous êtes à Prague et que vous avez une nostalgie d'Ouessant, difficile de savoir ce qui m'attache à ce lieu, au-delà du plaisir de la découverte et de l'attrait de son charme simple et sauvage, de son harmonie secrète. Et que l'on est persuadé de percevoir sa propre vie dans l'instant. Flanconnement blanc du ciel, il y a là une telle présence du ciel, une telle puissance du ciel comme l'absence d'une personne chère qui se rappelle à nous. Ici, même, le ciel est sauvage.
2: Oui.
1: Et ça,
2: c'est tout à fait ça.
1: Ouais. C'est Ouessant, cette lumière, ce ciel.
2: Oui, c'est quelque chose de presque démesuré. En fait, le livre Point Express, c'est un carnet de route. C'est une sorte de carnet de bord, un récit de voyage avec des rencontres. Donc, rencontres de paysages, rencontre deux personnages, des anonymes, dans la rue, dans les cafés,
1: dans
2: etc.
1: Les hôteliers aussi, avec qui vous échangez beaucoup.
2: Oui, voilà, les serveuses ou un chauffeur de bus sur l'île, ou au moins touriste sur le bateau pendant la traversée. Donc le livre, c'est ça.
1: Il y a aussi, il y a des gens très connus aussi avec qui vous discutez. Je pense à Eric Orsena, par exemple, à Bréa, ou à Lille aux Moines aussi, qui est très bien fréquenté, un ancien directeur de la Cinémathèque.
2: Voilà, Serge Toubiana, que j'ai revu récemment d'ailleurs.
1: À qui vous avez peut-être offert le livre.
2: Bien sûr, pour le remercier. Donc ce sont vraiment des rencontres. Alors, émaillé, on va dire, de mes découvertes, soit sur place, mais plutôt avant, en amont, c'est-à-dire à la fois des lectures, de récits, de reportages, certains qui datent un petit peu, de livres d'histoire et de documentaires.
1: De films.
2: De films documentaires.
1: Ça, vous êtes très très bon sur les
2: documents. Qu'on retrouve sur les sites de l'INA ou de la Cinémathèque.
1: Je pense à Jean Epstein, Yannick
2: Bilon. Grande figure, Jean Epstein. C'est le père de ce qu'on appelle le docu-fiction aujourd'hui. Et Jean Epstein, né à Varsovie.
1: Qui était écrivain aussi, d'ailleurs.
2: Oui, fou de littérature, bien aidé et épaulé par Blaise Cendrars, qui s'était pris d'affection pour lui. Et lui, dès la fin des années 20, va à Ouessant, ensuite à Saint, Molène, un peu plus tard à Belle-Île, et il filme sur place. Avec cette particularité, c'est qu'il n'emploie. Il n'y a aucun comédien professionnel qui tourne. Ce sont uniquement des amateurs ou des figurants. Rencontrés sur place, qui se prêtent au jeu de la fiction. Donc c'est des patronnes de bistrot, ce sont des marins-pêcheurs, ce sont des gamins, des mousses, etc.
1: C'était bien avant Romère.
2: Oui, et là il a vraiment inventé...
1: Bresson aussi, qui n'était pas forcément des professionnels.
2: C'est un peu l'atmosphère des films de Grémillon, qui a beaucoup tourné, Remorque, etc. Mais sans le côté, sans le pathos, sans fiction pure, sans personnages caricaturaux. On peut penser à Jean Gabin en capitaine, par exemple. Donc lui, il a essayé de saisir, l'essence, l'âme de ces lieux, et l'âme de ses habitants. Hein. La vie à l'époque, dans les années 30, sur les îles, il n'y a toujours pas d'électricité. Hein. Sur certaines îles, l'électricité est arrivée au début des années 60. Hein.
1: Et le téléphone, peut-être encore plus tard.
2: Le téléphone, la radio. Quand les habitants et les marins-pêcheurs de l'île de Saint ont entendu l'appel du 18 juin du général de Gaulle, donc en 1940, il y avait un poste TSF dans l'île. Et la propriétaire, je crois que c'était la patronne du bistrot épicerie, mettait tous les soirs son poste à la fenêtre pour que les gens entendent les nouvelles de Londres. Et c'est comme ça, après avoir entendu l'appel du général de Gaulle, qui répondait en fait à un discours de Pétain le jour précédent.
1: Du 17 juin,
2: Du 17 juin, exactement. Tous ces marins, en tout cas la grande majorité d'entre eux, n'ont pas hésité une seconde. Ils ont pris leurs embarcations, donc chaloupes, chalutiers, sloops, etc. Ils ont embarqué pour rejoindre l'Angleterre et les forces françaises libres.
1: À Londres. Oui, c'est très connu cet épisode. Oui. Les pêcheurs de l'île de Saint qui ont été parmi les premiers à rejoindre la résistance
2: à Londres. Ensuite, il y a eu Ouessant le lendemain ou dans les heures qui ont suivi. Donc, ces pêcheurs connaissaient très très bien ces zones, qui étaient quand même minées par les Allemands, mais c'était leur zone de pêche. Donc, ils ont pu... ils ne sont pas partis à l'aventure.
1: S'infiltrer, passer aux endroits les plus sûrs.
2: Voilà.
1: Alors, il y a des îles moins connues parmi ces 15 sites que vous citez. Il y a notamment Ouatt et Édic. Et Édic, c'est justement le titre d'un chanteur, Michel Tonnerre, que vous avez choisi, Thierry, pour accompagner notre conversation et peut-être pouvez-vous nous en dire un mot. C'est un titre que vous avez connu sur place, vous le connaissiez avant?
2: Non, c'est un ami qui m'a fait connaître.
1: Qui vous a initié un peu?
2: Ah bon, tu t'intéresses aux champs de marins, aux îles, un ami breton qui s'appelle Yvon Lemaine, pour ne pas cacher son nom, qui est poète,
1: qui est connu comme
2: nouvelliste, qui lui vit à Lannion. Il me dit, il faut absolument que tu découvres Michel Tonnerre. Parce qu'il a été pêcheur, il était marin, il a fait un peu de tôle en Espagne pour on n'expliquera pas pourquoi.
1: Surtout pas à la mort des livres.
2: Il est mort trop jeune. Et il a écrit une chanson en hommage à cette petite île qui s'appelle Edic, qui est presque la sœur siamoise de sa voisine qui s'appelle Watt. Et en breton, Watt, c'est le canard. Et Edic, c'est le canton.
1: D'accord.
2: Donc ce sont de toutes petites îles avec à peine une centaine d'habitants, relativement épargnées par le surtourisme. Et voilà, cette chanson est vraiment un hommage à Edic et ses habitants.
1: Alors on l'écoute et on se retrouve tout de suite après, chers auditeurs.

0: Alors, vous n'écoutez pas Armorik FM, vous êtes sur Fréquence Protestante, 100.7 sur la bande FM, dans l'amour des livres, Chafika au micro, et nous avons pour chef de bord le capitaine Thierry Clermont qui publie Ponant Express, une lecture sensible des îles de la Manche et de l'Atlantique aux éditions Stock. Michel Tonnerre parle dans sa chanson de désillusion ilienne et oui. Sur ces 15 îles, c'est pas toujours rose hein, quand même. Dans non, vos rencontres, il y a parfois des fins d'hiver
1: oui,
0: ou d'automne
1: oui,
0: un peu difficiles.
1: Oui, c'est juste deux mots sur la chanson de Michel Tonnerre, oui. qui est en fait une chanson de marin.
0: Oui.
1: C'est comme la ballade de Louis Capard qu'on a entendue en ouverture. En fait, ce sont des compositions contemporaines.
0: Oui.
1: Mais qui ressemblent à du folklore ou des classiques du chant de marin comme Valparaiso ou Les Marins de Groin. Etc.
0: Donc, oui.
1: Beaucoup de gens ignorent que ces deux chansons, c'est
0: pas sont des chansons très connues en Bretagne.
1: Extrêmement connues.
0: Extrêmement connues. Mais quand on

0: mais pas forcément dans leur ensemble, non. qui venaient du, d'ailleurs ou du continent. Et puis, vous faites aussi une large place aux auteurs authentiquement bretons.
1: Oui.
0: Et on sent que...
1: Pour les faire connaître.
0: Vous vivez avec eux. Je pense à Georges Perros, par exemple, pour lequel vous nourrissez un culte.
1: Oui.
0: Georges Perros, voilà, de Douarnenez. Alors lui, il est du continent, mais...
1: Oui,
0: voilà,
1: il est du continent, mais il a vécu, s'est installé là-bas, il est allé régulièrement sur l'île de Sein.
0: Oui.
1: L'île de Sein lui a inspiré plusieurs poèmes. Oui, c'est-à-dire que...
0: Les poèmes bleus, là.
1: Oui, exactement. C'est-à-dire qu'au gré de mes balades et de mes découvertes, parce qu'en fait, il n'y a jamais eu de récit de voyage sur l'ensemble, ou chacune plutôt, de ces 15 îles. Dans un seul livre. Sur Ouessance, Molène, Babille, etc. Et à chaque fois, quand j'évoque ces poèmes, ou ces écrivains, je les rattache non pas d'une façon universitaire, on va dire, ou académique au récit, mais c'est à la rencontre d'un paysage, ou de quelqu'un qui me renvoie à des choses que j'ai lues.
0: Ou des réminiscences,
1: exactement.
0: De lecture, de vers lus jadis qui remontaient à la surface.
1: À Ouessant, c'est le fantôme de Xavier Gral
0: qui revient. Justement, ça aussi, c'est un auteur très important qui reste présent aujourd'hui, quand même, encore dans la littérature.
1: Qui est réédité. Oui. Et la grande majorité de ces écrivains, de ces poètes, ont eu des destins tragiques. Georges Perrault est mort d'un cancer avant l'âge. Xavier Gral, il était rongé par l'alcool. Perros aussi. Il y a Tristan Corbière, le poète de Roscoff, qui allait régulièrement à l'île de Bas en bateau, parce qu'il était navigateur aussi.
0: Il a écrit pas mal des poèmes des Amours jaunes à l'île de Bas.
1: Exactement. Donc il chantait à la fois la beauté des paysages, mais les souvenirs de flibustiers ou de grandes gueules de loups de mer, comme on dit.
0: À Bréa, vous avez aussi le souvenir d'un écrivain breton très important qui a été un maître à la fois de la pensée et de la langue française, Ernest Renan, qui avait sa chaise célèbre, que vous expliquez.
1: Parce qu'il y passait de nombreuses vacances d'été sur place, dans la maison de la grand-mère. Il en a toujours gardé une nostalgie. Et en fait, à la fin de sa vie, il y revient. On organise pour lui un banquet officiel avec beaucoup de monde. Je crois même que son fils, peintre Harry Renan, était présent. Et il est célébré comme une gloire. Et il tenait absolument à ce que ça se fasse à Bréa.
0: À Bréa, parce qu'il était originaire de Tréguier.
1: Oui, exactement. Sur le continent. Dans les Côtes d'Armor, oui.
0: Oui. Mais alors, comme ça, à chaque île, vous mêlez des réminiscences, des souvenirs. Mais alors, vous variez aussi, au gré des îles, la forme littéraire.
1: Oui.
0: C'est-à-dire que certaines îles, ou certaines îles au singulier, a droit à un dialogue. Par exemple, c'est Belle-Île.
1: Bien sûr.
0: Parce qu'à Belle-Île, vous auriez pu multiplier les références avec les peintres et tout. Mais
1: vous avez
0: choisi la forme d'un dialogue. Pour une autre île, c'est un poème.
1: Oui, et pour une autre, c'est
0: un journal intime, oui.
1: Voilà.
0: Ça, c'est pour l'île-dieu, oui.
1: Ça, c'est pour l'île-dieu. Ce que j'ai voulu faire, c'est varier les rythmes.
0: Oui.
1: En fait, parce que dans le livre, dès le début, en fait, je prends le lecteur par la main. Et je vous emmène faire une balade pour découvrir, pour apprendre, pour s'extasier, pour plein de raisons. Donc le lecteur, je le prends par la main. Et au bout d'un moment, je me suis dit, peut-être que le lecteur va se lasser, que pour chaque île, en fait, on parle des paysages, de la traversée. Oui. Et les paysages, c'est des falaises, des landes, des plages. Pour les monuments, c'est les chapelles abandonnées ou pas.
0: Vous aimez l'atmosphère des églises bretonnes délaissées.
1: Oui, il y a beaucoup de délaissées.
0: Vous aimez l'expression de la souffrance et du cri de l'âme.

0: de désespoir qu'on retrouve dans ces chapelles peu humides et poussiéreuses.
1: Qui toutes, sans exception, rendent hommage aux marins.
0: Aux
1: marins pêcheurs.
0: Aux hommes partis en mer.
1: Peu aux marins de la marine marchande, mais surtout aux marins pêcheurs. Parce que les plus grands pêcheurs, étaient les Bretons. Regardez par exemple l'Irlande, qui est une île, n'est pas une île de pêcheurs. C'est, voilà. Les Bretons, comme les Basques et les Normands, allaient pêcher la morue durant les saisons de printemps et d'été, parce que c'est la saison de la morue, jusqu'à Terre-Neuve et Saint-Pierre-et-Miquelon.
0: Voilà. Ah, c'est pour ça qu'on les appelait les Terra Novas.
1: Terra
0: Nova, oui.
1: Bah, c'est les bouquins de Pierre Loti, tout ça.
0: Pierre Loti est aussi très présent.
1: Oui, à Paimpol, à Paimpol, parce que c'était un grand navigateur, l'une est en Charente, mais c'était un grand amoureux de la Bretagne. Et on ne peut pas parler de Paimpol sans évoquer Pierre Loti. Oui, voilà.
0: Alors, il y a une aventurière à qui vous rendez hommage, qui est très présente, qui peut-être pour moi est une des révélations du livre, parce qu'on connaissait plutôt ses livres sur le désert et sur la Mauritanie. C'est Odette Dupuy-Godeau. Oui. Voilà, qui était la nièce d'un écrivain qui n'a pas forcément très bonne réputation, qui était Alphonse de Chateaubriand.
1: Oui, Alphonse de Chateaubriand.
0: Vous l'avez appris dans le livre. Et Odette Dupuy-Godeau...
1: Qui était un écrivain collabo, il faut
0: dire. Oui, il faut appeler un chat, et puis qui est mort en Autriche après, dans les années 50. Et Odette Dupuy-Godeau a écrit un livre qui s'appelle « Grandeur des îles ».
1: Oui, exactement.
0: Et titre... auquel vous faites référence à plusieurs reprises.
1: Oui, c'est devenu au fil du temps un classique. En fait, Odette Dupuy-Godeau était bien née. Elle était plutôt destinée à une carrière dans la peinture, le dessin, voire la couture, parce qu'elle a fait quelques essais dans les salons parisiens. Et cette aventurière, un peu à la manière d'Ella Maillard, s'est prise de passion pour la Bretagne et pour l'écriture. C'est-à-dire, c'est venu en même temps. Faut pas oublier que dans les années 30, la presse féminine était très très florissante en France. La presse féminine n'est pas née avec Elle en 1945.
0: Non, mais Marie-Claire existait.
1: Donc, si vous voulez, ces magazines destinés aux femmes, il y avait les rubriques culinaires, domestiques, etc.
0: La mode aussi, beaucoup.
1: La mode, bien sûr. Et il y avait régulièrement des reportages. Donc, les rédacteurs en chef ou rédactrices en chef envoyaient dans les provinces françaises de jeunes journalistes pour parler justement de ces femmes dont on ne parlait jamais. Et Odette Dupuy-Godeau a choisi la Bretagne, qu'elle connaissait déjà. Et elle, cet amour a été à ce point qu'elle est montée sur les chalutiers pour la pêche au homard, notamment avec des hommes, et qu'elle a vécu également sur place dans les maisons, dans les foyers, où elle a recueilli au quotidien donc les témoignages de ces femmes qui travaillaient la terre. Les femmes qui étaient sur les îles travaillaient la terre, les champs de patates, les potagers, les vergers, élevaient également des moutons, des vaches. Et en fait, ces reportages ont été rassemblés dans plusieurs livres, dont Grandeur des îles, où elle parle notamment de Ouessant et de Roy. Et donc, elle rapporte ses observations, ses réflexions sur la dureté extrême du quotidien de ces hommes et de ces femmes. Et Grandeur des îles, c'est un livre qui est régulièrement réédité en poche.
0: Petite bibliothèque Payot, Voyageurs.
1: Oui, voilà, c'est ça. Alors, il y a d'autres femmes à la même époque qui sont beaucoup moins connues parce qu'elles n'ont jamais été rééditées. C'est Yvonne Pagnier.
0: Oui.
1: Pagniez, qui a fait à peu près la même chose, essentiellement à Ouessant, donc des reportages extrêmement vivants, et qui s'est engagée dans la résistance en 1940, qui a réussi à s'échapper du camp de Buchenwald et qui ensuite était grand reporter en Algérie et en Indochine pendant la guerre. Et donc j'ai voulu faire revivre un peu ces figures féminines.
0: Oui, parce que là, avec des titres rares, là, Yvonne Panier, c'est Wesson Librairie Stock 1935. Il y en a une autre aussi que vous mentionnez, c'est Madeleine Desroseaux.
1: Oui, Madeleine Desroseaux.
0: La Bretagne inconnue chez Plon en 1938. Oui. Là, celle-là aussi, vous l'avez exhumée.
1: Oui, voilà, à force de lire.
0: Ou de, dans les bibliographies,
1: oui,
0: dans
1: ou d'écouter dans les conseils d'amis, oui. Tiens, tu devrais regarder ça. Madeleine Desroseaux, oui, avait créé une revue bilingue breton-français à la toute fin du 19e siècle.
0: Oui.
1: À Lorient, qui s'appelait Le Clocher Breton. Qui a cessé en 1915,
0: oui.
1: Si je ne dis pas de
0: bêtises. Oui, c'est ce que. C'est ce
1: et qui était extrêmement ouverte. À la culture, à la littérature, à l'histoire. Et le premier numéro avait été parrainé par Pierre Loti. Oui, rien que ça. Donc je m'étais dit, parce que quand on parle des îles bretonnes, souvent ce sont les mêmes noms qui reviennent. C'est Sarah Bernhardt, Claude Monet, etc. Et je me suis dit, ce serait bien de faire revivre ces femmes de caractère, ces femmes de plume aussi,
0: oui.
1: Pour montrer autre chose.
0: Surtout qu'il y a un grand mouvement actuellement de redécouverte de la littérature de femmes
1: oui, exactement.
0: Dans la première moitié du XXe
1: oui,
0: siècle.
1: C'est vrai.
0: Et on est frappé par l'abondance de titres,
1: oui,
0: de références
1: oui.
0: Et aussi de femmes de lettres oui. qui ont été actives et dont la postérité n'a pas forcément retenu et qui oui. Aujourd'hui sont redécouvertes, relues, rééditées.
1: Oui, oui et... parce que pour ces femmes-là, moi je trouvais ça et je trouve toujours ça injuste
0: oui.
1: que ces femmes ne soient pas rééditées. En plus, la qualité littéraire est vraiment, vraiment au rendez-vous. C'est un regard presque ethnographique.
0: Oui.
1: Sur le quotidien de...
0: Un peu comme la cinéaste Yannick Bellon aussi.
1: Exactement.
0: Que vous citez.
1: Exactement.
0: Dont on connaît le film sur Colette des années 50.
1: Oui, qui est très connu.
0: Très connu.
1: Oui. Enfin, mais elle, dès l'après-guerre, donc elle est toute jeune, dès 1947, si je ne dis pas de bêtises, elle va voir ce qu'on appelle les goémoniers. Parce que c'est vrai qu'il y avait les marins-pêcheurs, les femmes qui travaillaient la terre, et d'autres qui travaillaient dans des conditions encore plus difficiles, qui étaient ceux qui ramassaient, faisaient sécher et brûler le goémon, c'est-à-dire les algues, en fait. Donc on les trouvait à la fois sur quelques îles, qui aujourd'hui ne sont plus habitées, comme Bénigué et Quéménès, et on les trouvait, ces goémoniers, également sur le littoral. Et Yannick Bellon, qui est une femme, son prénom, c'est le versant féminin, s'était approché de ces couples, de ces travailleurs qui étaient payés une misère. Alors pourquoi le goémon? Parce que le goémon séché, brûlé, forme des blocs de soude. Et de ces blocs de soude, on tirait de l'iode, qui était utilisé notamment dans l'industrie pharmaceutique et dans les cosmétiques. Alors, si mes souvenirs sont exacts, pour à peu près une tonne d'algues, ça faisait environ 200 kilos de soude, de pain de soude, en fait, dont on tirait 3 kilos d'iode. Voilà, qui travaillait dans des conditions absolument épouvantables. Et le métier a disparu après-guerre, pratiquement.
0: Eh bien, je vous propose, Thierry, que nous partions en pleine mer et avec, pour barde, Alan Stivell, et qui est un des, comment dire, auteurs-compositeurs...
1: Qui est toujours vivant. Non,
0: toujours vivant, oui. Phare de cette culture bretonne qu'il n'a cessé de célébrer, qui est une sorte de mythe vivant.
1: Oui, c'est un mythe vivant parce que c'est lui et Dan Arbraz qui, à la fin des années 60, ou plutôt au tout début des années 70, ont vraiment lancé appelons ça le revival de la culture bretonne, qui était plutôt négligé y compris par certains Bretons, qui étaient regardés de haut par, par les Parisiens. Et grâce à la chanson, beaucoup de gens se sont intéressés à
0: la culture bretonne. Il y a la chanson, puis la poésie aussi.
1: Avec la chanson, la poésie, la poésie,
0: la littérature, oui, tout ce grand courant littéraire des années 70. Oui,
1: que exactement.
0: Vous mentionnez Guy Vic aussi.
1: Oui, oui, oui, Eugène Guy Vic, oui, exactement.
0: Beaucoup, oui. Beaucoup d'autres. Bon, mais alors, alors vous avez choisi d'Alan Stivell un titre, « Je suis né au milieu de la mer ».
1: Oui.
0: Une raison particulière.
1: Oui, parce que c'est tiré d'un poème.
0: Oui.
1: En fait, d'un poème d'un barde de l'île de Groix qui s'appelait Jean-Pierre Calor ou Calour, ça dépend pour la prononciation. Mort à 29 ans en 1917, tué sur le front, dans l'Aisne. Et c'est devenu en fait un poète mythique. C'était un poète profondément chrétien, né sur l'île de Groix, qui avait fait le séminaire de Vannes, qui était destiné à la prêtrise. Et ses poèmes sont empreints d'une espèce de lyrisme qui mêle l'amour de Dieu et l'amour de la Bretagne, tout simplement. Et un de ses poèmes les plus connus, tiré de son recueil qui s'appelait « À genoux en français », il y a eu une édition bilingue, c'est « Je suis né au milieu de la mer ». Donc, qui a été mis en musique dans les années 40, mais popularisé par Alan Stivell et Gilles Servat dans les années 70. Alors, Alan Stivell en a fait une version française, « Je suis né au milieu de la mer », et la version bretonne d'origine, « Meuseau-Ganette », a été chantée notamment par Gilles Servat. Et aujourd'hui, ça fait vraiment partie du répertoire traditionnel. Voilà.

0: 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Et nous sommes en compagnie de Thierry Clermont qui nous présente son dernier livre Ponant Express qui vient de paraître aux éditions Stock. Alors, parmi ces 15 îles, certaines ont été particulièrement marqué par l'histoire et l'histoire de France. Oui. Je pense par exemple à l'île d'Aix, qui est la dernière que vous traitez et qui éveille naturellement des souvenirs de l'Empire.
1: Oui, bien sûr, parce que c'est le...
0: Du premier Empire,
1: parce que c'est le dernier coin de France où Napoléon a posé les pieds quelques heures avant l'exil définitif
0: à Sainte-Hélène.
1: Donc, c'est une île fortifiée comme de nombreuses îles. Oui. Alors là, on n'est plus en Bretagne, évidemment. Là, on est en Charente. C'est une île fortifiée comme la plupart de ces îles, c'est-à-dire qu'elles faisaient partie elles étaient intégrées au système de défense des côtes.
0: Oui.
1: Donc, c'est Vauban avait commencé donc sous Louis XIV à fortifier, à protéger.
0: Belle-Île, notamment, par exemple.
1: Oui, à Belle-Île, là où c'est encore debout. Et rapidement, en fait, en tout cas au siècle suivant, on s'est dit, l'art de la guerre a évolué, les techniques aussi, et ce ne sont plus tellement efficaces, ces forteresses, ces fortins et ces citadelles. Donc, il y a eu énormément de constructions militaires. Qui ont été bâtis pendant le Second Empire. Voilà, donc sous Napoléon III, essentiellement dans les années 1860. Et rapidement, ces fortins, ces forteresses ont été démilitarisés, puisqu'il y a eu, on n'avait plus de problème avec nos amis anglais. Donc la plupart de ces fortifications ont été transformées en prisons.
0: Oui.
1: Prisons politiques ou prisons de droit commun. Certaines d'entre elles ont servi d'escale, notamment aux communards, avant l'arrivée à Cayenne.
0: Ou pour des révolutionnaires aussi, je pensais à Belle-Île, avait séjourné Blanqui.
1: Oui,
0: l'enfermé.
1: Il a été enfermé très très longtemps, Blanqui. Oui, le capitaine Dreyfus est passé.
0: Est passé là aussi avant d'aller en Guyane.
1: Oui. Ouais.
0: Alors, il faut rappeler, mentionner que votre livre est illustré de très nombreuses photographies.
1: Oui.
0: Photos que vous avez prises vous-même.
1: Oui, exactement.
0: Parce que vous voyagez pas seulement avec des livres, accessoirement un ordinateur portatif, mais aussi avec un appareil photo.
1: Oui, parce que c'est très utile pour l'écriture. En fait, ça sert de repère, de balise. Je suis pas vraiment photographe, mais j'aime prendre des photos.
0: Oui.
1: Donc c'est un peu aussi un soutien des béquilles à l'écriture. C'est-à-dire que chaque soir, quand je rentrais à l'hôtel ou dans mon hébergement, donc je transférais toutes ces photos sur mon ordinateur. Je mettais à la poubelle celles qui étaient vraiment mauvaises, et celles que je gardais, je les nommais. Voilà, ça c'est le rocher truc, là c'est la chapelle Saint machin, etc., qui me servait ensuite de repère pour écrire. Parce qu'y a certains chapitres qui ont été écrits pratiquement sur le champ et sur place.
0: Oui.
1: Et d'autres qui ont été écrits trois ans après. Ou Essence, je l'ai écrit à Prague.
0: Voilà, à Prague. Et c'est en regardant les photos.
1: Là, j'ai eu besoin des photos.
0: Et vous regardez les photos. Oui.
1: Bien sûr.
0: Et c'est ça. Et aujourd'hui, ces îles, elles continuent à vibrer en vous pareillement ?
1: Oui. Oui, de plus en plus. Oui.
0: Ah, de plus en plus.
1: Oui, oui.
0: Alors, il y en a une, on va continuer dans l'histoire de France, donc Napoléon Ier, Napoléon III, et l'île-Dieu, on ne peut pas ne pas s'arrêter à un moment, parce que c'est là qu'a été emprisonné le maréchal Pétain à la fin de sa vie, après qu'il a été gracié par le général de Gaulle à la libération, après sa condamnation à mort.
1: Oui.
0: Et d'ailleurs, on s'interroge pourquoi l'île-Dieu, alors qu'il y avait d'autres prisons ou d'autres fortifications qui avaient été transformées en prison.
1: Oui. Voilà. Ça, c'est un... J'ai pas réussi à...
0: Et vous séjournez à l'île-Dieu, à l'hôtel où habitait sa femme.
1: Madame Pétain.
0: Ouais,
1: oui,
0: c'est la maréchale.
1: Ça, je le savais avant de...
0: Avant d'y arriver.
1: C'est-à-dire que, en général, pour chacune des îles, je partais à la découverte, évidemment, mais avec un minimum de documentation et d'information. déjà. Parce qu'il y a des choses à voir, parce qu'il y a, des choses à vérifier, etc. Donc, je m'étais juste renseigné sur Pétain. Je savais qu'un des seuls hôtels ouverts en cette saison, parce que j'ai toujours voyagé hors saison, sauf pour l'île d'Aubréa. Donc, je savais où je mettais les pieds. Je savais aussi qui était le gérant de l'hôtel. Voilà, son histoire et son histoire familiale. Tout s'est très très bien passé, et je me suis dit, bon, les dieux, je vais voir un petit peu les choses qui peuvent m'intéresser. J'avais des notes, je dis, Pétain, j'ai vraiment pas envie d'en parler, ça m'intéresse pas trop. Et très très rapidement, je me suis aperçu, en fait, que l'ombre de Pétain, elle était un petit peu partout, quoi.
0: Sur l'île, oui.
1: C'est-à-dire qu'une de mes premières visites, je me suis dit, bon, je vais aller voir l'église paroissiale. Donc je monte une petite rue. C'est un bâtiment très très étrange, cette église, presque de style presque mauresque, andalou, mauresque. C'est assez surprenant. Et je vois une plaque commémorative sur une façade, sur un mur extérieur. Je vais aller voir ce que c'est. Ici est mort Philippe Pétain en 1951. Et tiens, voilà, pourquoi est-ce qu'il est mort là, en fait? Donc je suis également allé au cimetière pour visiter sa tombe.
0: Oui. Voilà. Qui est tournée vers le continent.
1: Qui est tournée vers le continent et non pas vers la mer.
0: Oui.
1: Voilà.
0: Contrairement aux autres tombes.
1: Oui,
0: exactement. Du cimetière. Oui.
1: Voilà, donc c'est une pierre tombale, enfin une dalle blanche. C'est bien entretenu, quoi, comme tout le cimetière. Et le lendemain, je suis allé à ce qu'on appelle la citadelle, c'est-à-dire le fort qui était bâti sous Napoléon III. Donc c'est sur une espèce de butte au milieu de la forêt. J'avais vu quelques photos, mais le lieu est vraiment très très grand. Très très grand, avec une grande place d'armes. C'est vraiment un fortin avec les casemates qui sont conservées. Donc je m'étais renseigné aussi sur place. Je savais que la chambre de Pétain, c'était au premier étage, mais que tout avait été condamné, cassé, etc., pour éviter les hommages clandestins.
0: Et les pèlerinages et tout ça.
1: Les pèlerinages... etc. Et en creusant davantage, j'avais appris qu'en 1973, un espèce de commando nostalgique du maréchal Pétain et de la collaboration avait enlevé le cercueil de Pétain pour le transporter, selon les vœux de l'ancien maréchal, à Douaumont, à Verdun, auprès de ses chers poilus. Mais le problème, c'est que ce petit commando, c'était une bande de pieds nickelés. Donc, moi, je savais que le père du gérant de l'hôtel avait participé à ce commando en tant que responsable de la logistique et qu'il avait logé ces quatre...
0: complices, pourrait-on dire, oui.
1: Quatre complices, les avait nourris et s'était débrouillé pour leur trouver une camionnette, une estafette à Renault, qui a accueilli le cercueil. Mais ce commando, qui était totalement inexpérimenté, a mal recellé la pierre tombale. Donc le lendemain matin, le gardien du cimetière dit « Elle est à l'entrée du cimetière, la tombe, on ne peut pas la louper. » C'est bizarre, il regarde, il soulève, et il dit « il n'y a plus de cercueil. » Donc évidemment, alerte générale dans l'île et sur le continent. La gendarmerie est informé, et les gendarmes se disent, mais c'est pas possible, le cercueil s'est pas envolé, il n'y a pas eu de vol d'hélicoptère, donc ça a pris le bateau. Mmh. Et on ne met pas ça dans un Zodiac, c'est pas possible. Ça ne peut être que le ferry, la première rotation du ferry, c'était très très tôt le matin. Donc les gendarmes vont consulter le carnet de bord, le journal de bord du ferry, parce que ce commando, les
0: avec
1: membres...
0: Avec la camionnette
1: non.
0: Ah non, sans la camionnette. Camionnette.
1: Mais ils ne savent pas que tout véhicule monté à bord d'un bateau, partout dans le monde, est recensé avec la plaque d'immatriculation, le modèle, etc. C'est les règles du commerce maritime, enfin, voilà. Donc ils se sont dit, ça ne peut être que cette camionnette-là.
0: Oui.
1: Et donc...
0: Ah oui, si.
1: Signalement, avis de recherche sur toutes les radios, les télés, enfin la télé, il y avait juste trois chaînes à l'époque, donc barrage routier, etc. eux entendent ça à la radio, on peut pas aller jusqu'à Verdun. C'est prochain barrage, on se fait arrêter, c'est foutu. Donc ils ont réussi quand même à aller jusqu'aux portes de Paris, en banlieue parisienne. Et là, ils se sont dit, bah, c'est un échec. Qu'est-ce qu'on fait du cercueil ? Qu'est-ce qu'on en fait ?
0: Encombrant.
1: Qu'est-ce qu'on fait de cet encombrant ? Voilà. Donc ils ont mis ça dans une espèce d'entrepôt sous des palettes, etc. Et très très rapidement, l'un d'entre eux dit, bon, bah, on va aller se rendre, on va aller à la police, dire, bah, voilà, on a raté, c'est nous, etc. Donc ça, je le raconte.
0: Oui, oui. C'est... Mais vous aviez été à l'Île-Dieu avec deux copains, oui. Racontez-vous, 25 ans avant.
1: Oui, oui, oui.
0: Mais vous n'en aviez pas un souvenir très précis, très net.
1: Non.
0: Et comme quoi aussi, les perceptions que l'on peut avoir de chaque lieu varient avec le temps.
1: Oui, ça bouge avec le temps. Oui, oui. Ce qu'on a fait, le souvenir qu'on en a, c'est déjà deux choses différentes. Et le retour, soit remet tout en place, soit détruit tout. Voilà, donc j'étais obligé de me créer de nouveaux souvenirs. L'idiot où les paysages sont vraiment à couper le souffle.
0: Peut-être pour conclure notre entretien, Thierry, je voudrais qu'on revienne. Alors, il y a des îles qu'on n'a pas pu évoquer, je pensais au Glénan.
1: Oui,
0: très connu,
1: l'archipel des Glénans, qui n'est pas habité, curieusement. Il y a toujours des habitants.
0: Jean-Pierre Abraham aussi.
1: Oui, le gardien de phare et le moniteur à l'école des Glénans.
0: À qui vous rendez hommage. Il y a Groix, Molène, l'île d'Art.
1: Oui, l'île d'Art, où j'ai rencontré un vieux loup de mer, capitaine de remorqueur de haute mer.
0: Voilà, alors l'île aux moines, on l'a cité tout à l'heure, mais c'est à Watt. Il y a un écrivain aussi un peu discret, mais dont l'œuvre finalement traverse aussi le temps auprès d'une communauté secrète. C'est l'île d'Ouatt avec Henri Thomas.
1: Oui, Henri Thomas.
0: Voilà, poète. Et ça, c'est le genre d'écrivain que vous affectionnez tout particulièrement.
1: Oui, parce que c'était un bon observateur. Il publiait ses livres chez Gallimard. Ah. Il était également traducteur. Et il était tombé amoureux de l'île de Watt dans les années 70-80. Donc, il n'avait pas de maison, mais il y résidait vraiment pendant de longs mois. Et il avait un œil, un regard très, très particulier. Un regard très distancié avec les habitants, ce qui lui a valu quelques ennuis, d'ailleurs, sur place. Parce que, bon, ce sont des gens rudes, inélégants, donc pour un Parisien qui avait en plus vécu à Londres, c'était un petit peu dur. Mais il a laissé des très beaux textes sur l'île d'Ouatt, sur les rivages, sur les marées, sur le ciel, les goélands, ça forme une suite d'aquarelles comme ça. Ouais.
0: Un peu comme Georges Perrault, ce que nous évoquions tout à l'heure, c'est véritablement un auteur pour les amoureux de littérature secrète, clandestine. Un peu.
1: Oui, pourtant, c'est quelqu'un qui avait eu énormément de succès
0: oui,
1: dans
0: il
1: les
0: a eu
1: années
0: des prix,
1: 60.
0: Oui, Le Promontoire, John Perkins, c'est des romans qui avaient eu beaucoup de succès.
1: Le Promontoire, parce que je crois qu'une année, il a eu le prix Fémina. Pour un de ses livres, et l'année suivante, le prix Médicis.
0: Oui. Donc, et puis, il avait écrit de très beaux recueils de poèmes, signes de vie
1: également.
0: Aussi.
1: Oui, c'est vrai. Et c'est une figure qui est totalement oubliée aujourd'hui.
0: Oui, mais que vous exhumez aussi.
1: Oui, c'est injustement oublié. Enfin, en tout cas, ce qu'il a écrit sur la Bretagne, c'est extrêmement sensible. Oui, extrêmement sensible.
0: Alors, peut-être un mot sur la dernière illustration musicale que vous avez choisie, Didier Squiban, Molène, un pianiste de jazz qui a composé toute une série d'œuvres autour des îles du Ponant.
1: Oui, lui, je l'ai découvert vraiment par hasard sur l'île de Molène, qui a beaucoup chanté. Parce que ses parents venaient de là-bas. Et en fait, c'était le un des deux, trois bistrots sur place, dont le patron était un ancien de la marine, un ancien chef cuistot. Et au moment du déjeuner, sa femme, donc la patronne, met un disque. avec des choses au piano plutôt plaisantes, etc. Et au bout de 10 minutes, je demande à la dame, j'ai écouté, qu'est-ce que vous avez mis comme disque ? Parce que je ne connais pas. Elle me dit, bah, c'est Didier Esquiban, on l'aime beaucoup ici, il est très très populaire. Donc c'est un pianiste et compositeur, parce qu'il a aussi composé des symphonies, dont une sur les îles du Ponant. Et il a même fait une adaptation instrumentale sur « Je suis né au milieu de la mer », d'après le poème de Jean-Pierre Calor,
0: qu'on a entendu tout à l'heure, interprété par Alan Stivell.
1: Oui.
0: Bon, bah, écoutez, on va découvrir Molène. Donc, retenez bien ce titre, « Ponant Express » de Thierry Clermont, une lecture sensible des îles de la Manche et de l'Atlantique, donc de la Normandie jusqu'à en Charente, voilà. En passant aussi par la Vendée.
1: Oui.
0: Donc c'est aux éditions Stock. Thierry Clermont, donc si vous allez en Bretagne ou encore mieux sur une des îles du Ponant, c'est véritablement le viatique à emporter, le compagnon indispensable de votre séjour. On remercie Felipe qui a été avec nous à la technique et nous allons nous quitter, chers auditeurs, chères auditrices, sur justement, une pièce de Molène, cet ensemble composé par Didier Esquiban. Et nous nous retrouvons le mois prochain. Merci de votre attention.
1: Merci.

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2: Parlons photo, nous recevons aujourd'hui Charles-Henri Philippi, bonjour.
3: Bonjour Bertrand Evenot, c'est un plaisir d'être avec vous.
2: Voilà, nous sommes très heureux de recevoir Charles-Henri Philippi. Je dis juste un peu un mot en signalant que Nathalie Baucher-Lenoir, ma complice et collègue, ne peut pas être là aujourd'hui pour des raisons familiales, mais sera là pour la prochaine émission. Charles-Henri Philippi, vous êtes... un personnage qui m'intéressait sur le plan de vos rapports avec la photo, parce que vous êtes à la fois, globalement on va revenir sur votre carrière qui est riche, mais un financier, un banquier, et en même temps vous êtes très intéressé, voire passionné par la photographie sous un certain angle, sous une partie de son histoire qui est plutôt la partie art plastique, art contemporain. Donc je dis quelques mots d'abord de votre parcours, si vous le voulez bien, puis ensuite on passera aux questions. Donc vous êtes haut fonctionnaire, vous avez été dans les cabinets ministériels, notamment chez Jacques Delors et Madame Georgina Dufoy, qui est bien connue de cette antenne.
3: Et Laurent Fabius, que je ne voudrais pas oublier.
2: Et Laurent Fabius, que nous n'oublierons pas, bien sûr. Vous avez un peu essayé de politique locale, parce que dans votre famille, on a une carrière politique en Corse du Nord. Votre père, je crois, était sénateur.
3: Absolument.
2: Ma mère,
3: qui n'était pas corse,
2: était maire
3: pendant 30 ans dans un village corse.
2: Voilà.
3: C'est un sacerdoce.
2: C'est un vrai sacerdoce d'être maire en Corse. Et donc vous avez été pendant un moment conseiller général de...
3: Régional.
2: Régional. C'est
3: quand ça, Mitterrand a fait la première assemblée de Corse élue au suffrage universel, là je me suis présenté, j'ai été élu... Et j'y ai passé un court moment parce que cette assemblée a été très vite dissoute,
2: oui.
3: Étant incapable de voter son budget.
2: C'était une assemblée. Il y en a d'autres comme ça. Mais l'essentiel de votre carrière, c'est donc la banque et la finance. On pourra citer le nom, le Crédit Commercial de France, la banque HSBC, etc. Vous avez également écrit des livres sur les excès de la finance.
3: Absolument.
2: Dont on pourra peut-être parler. Mais l'essentiel, et c'est pour cela que nous sommes heureux, Charles-Henri Philippi, de vous recevoir à Parlons Photo, vous êtes à la fois collectionneur, vous avez animé des activités de mécénat et des fondations autour de la photo, mais pas seulement, et vous avez une relation de soutien aux artistes un peu plus générale, puisque vous êtes même actionnaire d'une maison de vente aux enchères Piazza, d'une revue d'art absolument, vous êtes président de jury photo, vous êtes membre de certains conseils d'administration, etc. Si vous voulez bien, on pourrait peut-être commencer par parler de la logique qui fait qu'une banque classique sur la place de Paris se met à avoir une fondation culture et puis surtout une deuxième fondation, une fondation photo. En quelles conditions ces choses-là ont-elles pu naître? Qu'en pensaient les actionnaires? Qu'en pensaient les salariés, les syndicats et les photographes aussi, le milieu photographique? Comment cette maison CCF a-t-elle géré sa fondation photo?
3: Alors, c'est une très bonne question. Je pense que, si vous voulez, historiquement, les institutions financières, dans leurs œuvres philanthropiques, était plus patrimonial et moins social, ou dans la société. Bon. Donc, quand on était une grande banque, ça nous est arrivé aussi, on a acheté avec le Trésor National la Madone au Chardon de Rouet, qu'on a offert au Louvre. Ça, c'était typiquement un geste de grande institution, donnant quelque chose, contribuant à la sauvegarde du patrimoine, etc. Et puis, à mesure que les choses ont avancé, que l'entreprise s'est modernisée, que les relations sociales dans l'entreprise sont devenues moins hiérarchiques et, voilà, de type plus chaleureux, si j'ose dire, même,
2: oui, oui.
3: On a voulu faire des choses qui correspondent à la fois dans l'entreprise à ce que souhaitaient les salariés et vis-à-vis des stakeholders, des, ouais, clients, des choses qui aident à la promotion des talents, au, d'accord, développement personnel. C'est Michel Pébreau, qui était président du CCF à l'époque, qui a introduit la photo au CCF. Alors, il avait un accord avec l'hôtel Salomon de Rothschild de la rue Berryer, oui, si je me souviens oui. bien, dans lequel on faisait des choses, on soutenait des opérations pour des artistes photographiques,
2: d'accord.
3: et on y amenait nos clients, etc. Et moi, avec Charles de Croisset, on a décidé de faire une fondation photo, une vraie fondation, logée auprès de la Fondation de France, qui avait pour objet chaque année de récompenser deux jeunes talents
2: oui.
3: avec un jury majoritairement extérieur à la banque.
2: Bien sûr,
3: pas trop compter sur les banquiers pour faire les meilleurs choix.
2: Et quand vous dites jeunes talents, c'était des photographes qui étaient
3: oui.
2: qui avaient moins de tels.
3: Non, c'est pas une question d'âge.
2: D'accord, pas une question d'âge pour être jeune. C'est
3: d'ailleurs,
2: ça.
3: Je viens de dans mon galerie absolument. Nous sommes en train de promouvoir une jeune artiste de centenaire.
2: Ah,
3: je pourrais en reparler, mais qui n'est pas une artiste photographique. Et donc, il s'agissait de dire simplement, ce sont des artistes qui n'ont pas eu de reconnaissance significative, soit par une galerie, soit par un catalogue.
2: D'accord.
3: Donc il faut vraiment qu'on apporte réellement quelque chose au développement
2: de leur carrière.
3: De leur carrière. Et donc, on avait un jury qui était composé majoritairement de gens de l'extérieur. Je pourrais rappeler qu'il y avait Agnès de Gouvion-Saint-Cyr, il y avait André Putman à l'époque. Ça a été créé, je pense, le premier prix est en 96.
2: Stéphane Lissner, je crois.
3: Stéphane
2: aussi.
3: Lissner qui était avec nous. Et donc, ce jury, on avait un commissaire qui faisait une présélection d'une trentaine ou d'une quarantaine.
2: Ouais.
3: On connaît ça, Bertrand, puisque ouais. nous sommes ensemble dans un même jury. Et puis, ensuite, on se retrouvait à la banque et on isolait, c'est-à-dire on sélectionnait
2: de
3: trucs. Allez, on leur proposait de mettre, de diffuser et de présenter dans notre propre réseau d'agences
2: c'est
3: et
2: ça,
3: succursales.
2: C'est ça, au niveau des agences bancaires
3: voilà,
2: de base,
3: on leur
2: de
3: proposait
2: quartier.
3: D'exposer dans une belle galerie parisienne qui a été pour l'essentiel Baudouin-Lebon à l'époque. Et on leur faisait un très beau catalogue Actes
2: ah
3: Sud,
2: oui,
3: et on les remontrait à Arles. Alors Arles, je ne sais pas quand est-ce que ça a commencé, peut-être un peu plus tard, mais on avait aussi une présence à Arles qui était significative.
2: D'accord. Est-ce qu'il y a un nom, par exemple, vous m'avez cité, je crois, dans une conversation que nous avons eue, Valérie Belin, par
3: exemple. Ah oui, Valérie Belin. Alors Valérie Belin a été récompensée. Elle était déjà un peu connue.
2: Elle était déjà un peu connue, oui. Oui, pour nos auditeurs, Valérie Belin, on peut voir sur son
3: mais
2: site.
3: On a reconnu Valérie Belin, qui est une formidable artiste, très au début, hein, très
2: oui.
3: au début. Et on a continué à la suivre. Enfin, même si le CCF achetait des photos aux artistes
2: oui.
3: au moment de l'opération.
2: Pour faire sa collection propre, c'est ça.
3: Pas pour faire une collection, pour soutenir les artistes.
2: D'accord.
3: Ensuite, on les gardait. Mais on ne suivait pas ensuite, on n'était pas destiné à
2: d'accord.
3: acheter sur toute la carrière de l'artiste,
2: non.
3: qui est sans doute une erreur. Mais on y a réfléchi souvent et on ne l'a pas fait.
2: C'était bon. Un amorçage.
3: On considère que c'était plus notre rôle. Nous, on était là pour amorcer et pour aider les jeunes.
2: D'accord.
3: Voilà.
2: Et donc Valérie Belin, c'est quelqu'un quand même qui a beaucoup travaillé sur les visages, et notamment les visages de femmes, avec parfois...
3: Bah oui, les métisses qui sont sublimes.
2: Et les mises en scène.
3: Les marocaines qui sont extraordinaires.
2: Voilà.
3: Et plus récemment, des choses plus coloriées.
2: Ouais.
3: Mais elle n'a pas fait que ça, si je peux me permettre.
2: Oui. Allez-y, je vous en
3: la
2: prie.
3: La première série de photos d'elle... que j'ai acheté, ce sont ces photos sur les églises baroques corses.
2: Ah, voilà un sujet.
3: Qui sont des photos absolument exceptionnelles, qui sont des débuts de sa carrière, qui montrent ces églises, ces intérieurs d'églises baroques dans une espèce de clair-obscur où on voit à la fois la grande beauté des architectures. Et des fresques.
2: Et des fresques et
3: des boiseries. Et la pauvreté.
2: Ouais. Et de l'entretien.
3: Et la pauvreté de l'entretien ou de l'état. Donc, si vous voulez, vous allez voir une voûte splendide, assez foncée comme ça, et puis vous allez voir tout d'un coup au milieu un fil électrique qui passe avec une ampoule qui pend. Et si vous voulez, c'est très, très, très émouvant de voir ça, probablement spécialement pour un Corse que je suis. Et j'adore cette série-là. Elle a fait aussi les robes du musée de la dentelle à Calais.
2: Oui.
3: Une série de photos absolument
2: très
3: exceptionnelles,
2: belle, oui.
3: qui sont très dures, parce qu'au fond, elle a simplement ouvert ces grandes boîtes dans lesquelles il y a ces grandes robes.
2: Oui.
3: Et évidemment, elles apparaissent à la fois comme quelque chose qui la vit, mais comme un linceul aussi.
2: Ouais, oui.
3: Et c'est tout à fait splendide.
2: Oui, effectivement, c'est une artiste très intéressante, et je dirais même que c'est une chose importante dans la photographie, c'est qu'il y a parfois des sensibilités féminines. Je ne dis pas que certains hommes en sont incapables, mais il y a chez elle une approche féminine de la photographie.
3: Ah ben, je peux vous en citer une autre, l'approche féminine de la photographie, si je ne veux pas vous prendre trop de temps. Mais c'est Louise Lawler, cette artiste américaine qui est très connue dans la réappropriation, en quelque sorte. Dans les années probablement 70, elle a été convoquée par le MoMA pour faire des photos d'une grande exposition d'art contemporain, plutôt conceptuel, qui avait lieu au MoMA. Et donc, elle arrive, elle fait ses photos et elle s'aperçoit qu'il n'y avait que des mecs, que tous les artistes étaient des hommes.
2: Étaient
3: des hommes. Et elle décide de faire un film où elle prend ça en dérision en mettant sur chaque image vue d'un artiste homme un cuicui d'oiseau. Et chaque cuicui d'oiseau était sans une sensibilité masculine différente. Et elle en a fait une vidéo. D'ailleurs, j'avais présenté cette vidéo dans notre galerie absolument du temps où on était dans le 13e. C'était absolument splendide. Ouais. Et c'était un regard, déjà dans les années 70, terriblement féministe sur des hommes. Et les hommes étaient extraordinaires, parce que vous aviez du Donald Judd, du truc. Le choix des œuvres, c'était des grands mecs. C'était très impressionnant. Donc, qu'il y ait une approche féminine dans l'art, ça me paraît faire aucun doute. On l'a vu, on le voit dans beaucoup, beaucoup de domaines, et on le voit surtout très tôt.
2: Oui.
3: On le voit très tôt, c'est pas du tout les choses
2: aujourd'hui. Bien sûr, il y a même de grandes photographes. On pense à Margaret Cameron au 19e siècle.
3: Absolument.
2: Des photographes. Et puis même, on sait très bien que sur le fond de Nadar, une partie des grandes photos de Nadar sont en fait des photos d'Ernestine Nadar, l'épouse.
3: Oui.
2: Ça, c'est un point que la critique et la science n'a pas pu démêler, mais il y avait vraiment un partenariat entre Félix Nadar et son épouse.
3: La question des épouses de grands artistes est une question importante en général.
2: Très importante en général. Est-ce qu'on peut citer aussi, par exemple, Éric Baudelaire, que vous avez, je crois, promu dans cette fondation Photo CCF.
3: Éric Baudelaire.
2: Qui est à la fois cinéaste, qui prend des photographies sur les villes, notamment les villes secouées par la guerre.
3: Absolument, c'est un très beau photographe. J'ai moi-même une très belle photo de lui, d'une mère planté de poteaux de guerre, en quelque sorte, qui donne à la fois le sentiment d'une très grande photo estivale et qui respire la violence de la guerre.
2: C'est ça, ce décalage entre les deux facettes du réel. Alors, vous êtes donc animateur de...
3: Je peux dire un mot, parce qu'on on quitte la Fondation CCF, là ?
2: Non, pas forcément. On peut y rester une seconde, justement.
3: Parce que il y avait une anecdote qui m'a beaucoup frappé à l'époque, tout au début. Parce que quand on a fait le premier prix, on a primé notamment un jeune artiste photographique que j'ai complètement perdu de vue d'ailleurs depuis, mais dont j'ai quelques photos encore de l'époque, qui s'appelait, et qui s'appelle toujours, je suppose, Éric Prinvaud. Peut-être qu'il nous écoutera et qu'il se manifestera. D'accord. Et cet Éric Prinvaud avait fait de très belles photos d'enfants des banlieues issus de l'immigration, mais c'était des photos assez gaies, vivantes. Mais, alors, comme on avait promis, donc il a été retenu par le jury, en particulier par le jury indépendant, et donc nous avons respecté ce que nous avions à faire, nous avons envoyé ça dans agences.
2: Dans vos agences, et là,
3: pour que nos directeurs le montrent. Alors, 3 jours après, je reçois un coup de fil de 3 ou 4 directeurs d'agences qui me disent « Charles-Henri, vous vous rendez pas compte, on peut pas présenter des photos comme ça ». Nous sommes une banque de la bourgeoisie. Alors, j'étais un peu gêné. Je leur dis, mais je suis tout à fait désolé, mais on a pris un engagement, c'est comme ça que ça marche et on va le faire. Et 15 jours après que les clients soient passés et vu les photos, ils me rappellent, très honnêtement, en me disant, je dois vous dire, on a fait une erreur. Parce que nos clients aiment beaucoup ces photos, ils les trouvent très belles.
2: Ça les intéresse énormément, c'est
3: Alors, ma réponse a été, vous voyez, vos clients, ce n'est pas des purs clients bancaires. C'est aussi des citoyens qui ont leurs pensées et leurs vues. Et c'est une autre façon de connecter avec eux. Et je pense qu'à partir de ce moment-là, tout le monde a compris l'échange qu'il y avait en quelque chose, entre quelque chose d'assez sec, qui est la relation bancaire, et quelque chose qui est plus profond, qui est la relation citoyenne, humaine et esthétique.
2: C'est la dimension humaniste.
3: Et ça m'a beaucoup plu. Ça m'avait beaucoup plu. On était bien partis.
2: Et pour les salariés, c'était la même chose. Les salariés appréciaient, les salariés de base, je veux dire, dans les agences.
3: Les salariés appréciaient beaucoup. Les salariés appréciaient beaucoup, venaient nombreux. Et donc, je crois que dans l'interaction avec les salariés, ça a pas mal joué. Et ensuite, on a fait une autre fondation. C'est moi qui l'ai créée moi-même directement. J'étais le patron de la banque à l'époque, qui était une fondation culture. Aussi, pour les gens, toujours la même idée. C'est nous aidons des associations qui travaillent avec les jeunes dans le champ culturel. Alors, pas forcément la photo, du coup. Pas forcément la photo, les arts vivants, etc. Plutôt dans le cadre des écoles, mais pas toujours.
2: D'accord, je comprends.
3: Voilà.
2: Très bien. Donc ça, c'était effectivement votre expérience riche et intéressante, je dirais, de mécénat d'entreprise. Et le mécénat d'entreprise, Dieu sait que c'est une chose importante en France. Et également aussi de mécénat d'entreprise en associant les salariés et les clients d'une grande institution bancaire. Alors, vous êtes aussi collectionneur à titre personnel, Charles-Henri Philippi, nous recevons aujourd'hui. Vous collectionnez donc à la fois la photo, peut-être pas seulement la photo, d'autres formes d'art, mais en photo, vous collectionnez la photo. Et vous avez commencé, je crois, avec une relation avec un galeriste qui est Yvon Lambert.
3: Alors, oui, quand on dit je collectionne la photo et peut-être d'autres choses, on va dire je collectionnais d'autres choses et je suis venu
2: à la
3: photo
2: ensuite.
3: D'accord. Bon. Donc, moi, j'ai plutôt démarré ma collection dans les arts plastiques. En réalité, pour d'assez mauvaises raisons, parce que je suis pas venu par l'art, je devrais pas dire ça, mais je suis venu par la vente aux enchères, parce que mon père adorait aller dans les ventes aux enchères. Et je regardais ça, je trouvais ça formidable. Lui était un peu radin, donc le commissaire priseur lui refilait toujours les trucs qu'il n'arrivait pas à refiler pas chez
2: petit
3: d'autres. Ce qui fait qu'on avait un escalier à la campagne où il y avait pas mal de croûtes quand même. Enfin, le geste, l'attention, jeu.
2: Le feu des enchères, comme
3: Et quand j'étais au ministère des Finances, j'étais à 100 mètres de la gare d'Orsay. Ouais. Or, la gare d'Orsay servait de maison de vente aux enchères pendant la réfection de Drouot.
2: Oui, oui.
3: Donc j'y allais là. Donc en disant que j'ai commencé comme ça. Et puis j'ai connu Yvon Lambert.
2: Oui.
3: Yvon Lambert, grand galeriste, très grand galeriste parisien, qui a notamment su importer et faire connaître l'art américain contemporain, oui, et notamment l'art conceptuel,
2: absolument,
3: et minimal aux Français. Bon. Et dans ses propres présentations, il y avait des artistes qui utilisaient la photographie dans l'art plastique.
2: C'est ça, qui n'étaient pas forcément photographes, c'est ça.
3: C'est pas forcément des photos qui, d'ailleurs, étaient purement plastiques. Très difficile, mais des artistes comme précisément Louise Lawler, dont je parlais, André Serrano, des gens comme ça. Donc, moi, j'ai commencé à acheter ça et j'ai compris que la photo était un médium, évidemment, tout à fait passionnant pour l'art plastique. Et donc, je me suis mis à collectionner de la photo et pas uniquement de la photo. C'est vrai qu'il y a une époque, dans les années 90, où je collectionnais majoritairement de la photo. Puis je suis revenu à un plus grand équilibre, je dirais.
2: Mais c'est ça. Bah, souvent, les collectionneurs ont des phases comme ça. Où
3: oui.
2: Ils plongent sur un artiste ou ils vont chercher
3: quelque
2: chose.
3: Oui, puis alors,
2: chose.
3: De temps en temps, ils cherchent une cohérence et finalement, ils ont du mal à la retrouver.
2: Et finalement, ils ont du mal à la retrouver, oui, c'est ça. Mais alors, vous avez, je crois aussi, un rapport avec certains artistes, là. Vous m'avez cité le nom de Edward Weston, qui est un immense photographe américain très connu, de la grande époque, entre les deux guerres. Et Edward Weston est un des sommets de la photographie américaine. Je crois que vous avez un rapport avec lui un peu compliqué, puisque c'est à travers certains de ses modèles.
3: Ah non, j'ai aucun rapport compliqué.
2: Non.
3: D'abord, je n'ai aucune relation particulière avec Edward Weston,
2: non,
3: malheureusement.
2: Bien sûr, oui.
3: D'abord, il est un peu vieux pour moi, malgré tout. puisque c'est assez ancien. Mais il se trouve que, pour être honnête, en préparant cette émission, vous m'avez dit il faudrait trouver...
2: Oui, des photos qui vous...
3: Il faudrait trouver les musiques. Il y avait deux musiques.
2: Ah, il y a les musiques, bien sûr.
3: Deux
2: nous
3: musiques.
2: Allons y arriver.
3: Et j'ai chez moi deux sublimes photos d'Edward Weston qui présentent son modèle qu'il a beaucoup utilisé, qui est une Américaine d'origine russe, qui s'appelait Xenia Andreyevna.
2: Oui.
3: Et Xenia Andreyevna était une sculptrice. Hein. C'était une sculptrice. Alors, je ne connais pas bien son œuvre sculptée. J'en ai vu un petit peu ce que c'était. Et surtout, elle était mariée avec John Cage.
2: Ah, le musicien John Cage. Donc
3: le
2: nous
3: musicien
2: allons
3: John Cage. Et donc je vous ai proposé d'écouter John Cage.
2: Voilà.
3: Dont on reparlera peut-être. On dira un mot plus tard. Donc, je n'ai pas de relation avec Edward Weston. Je suis un mini collectionneur de Weston. Mais je tiens à ces photos depuis toujours, comme à la prunelle de mes yeux.
2: Voilà, je comprends très bien. Nous allons faire une première pause musicale. Nous allons demander à la technique de nous passer. Vous avez choisi l'Orfeo de Monteverdi.

0: Nous recevons, parlons photo, nous recevons aujourd'hui Charles-Henri Filippi. Nous avons parlé de mécénat et il vient de nous faire écouter cette musique magnifique tirée de l'Orfeo de Monteverdi, immense musicien des débuts de la musique baroque et des débuts de l'opéra, et qui vous parle pour d'autres raisons aussi, Charles-Henri Filippi.
1: Ça me parle, oui. D'abord, ça me parle parce que, étant corse, et étant bercé dans les polyphonies, dans cet art qui est aussi issu du baroque, pour moi, il y a des similitudes. C'est peut-être un peu prétentieux pour le chant corse, que je dis. Enfin, il y a des très, très beaux chants corses. Et c'est très, très émouvant d'écouter... cet opéra est hyper émouvant, de toute façon.
0: Très grande beauté.
1: Mais c'est très, très émouvant de voir ce lien méditerranéen se produire. Et c'est pas seulement méditerranéen, d'ailleurs, parce que j'aurais pu vous proposer le Dio vi salve regina, qui est l'hymne corse, qui est absolument splendide. Et je me souviens, une fois, étant à l'opéra, dans un truc où une banque invitait... Et avant l'opéra, il y avait un petit trio qui jouait une musique baroque, et je m'approche et je crois entendre le Dio vi salve regina. Et alors j'attends qu'il finisse, et je leur dis, mais c'est quoi cette musique que vous jouez? C'est un chant baroque irlandais. Alors je me dis, ah, c'est bizarre, un chant baroque irlandais, ses similitudes avec le salve regina corse sont absolument considérables. Mais oui, ça, on sait ça très bien, ces musiques ont circulé dans toute l'Europe. Donc, en même temps, il y a une vision, cette idée qu'à cette époque-là, ça circule, quoi.
0: Ça circule.
1: La musique circule, les compositeurs circulent, les chanteurs circulent. Et ça, ça met ma Corse dans un univers plus vaste et ouvert. Et j'aime beaucoup ça. Alors, la deuxième raison.
0: Ah oui, alors pour
1: la deuxième raison, c'est l'instantané.
0: À l'instantané, c'est-à-dire, dans quel sens, alors?
1: L'instantané, c'est-à-dire que, comme chacun sait, Orfeo va chercher Eurydice. Et il va sauver Eurydice du moment qu'il ne se retourne pas pour la regarder avant qu'elle soit sortie. Et comme il ne l'entend plus
0: derrière lui,
1: tout d'un coup, il veut son instantané. Et c'est l'instantané mortel, malheureusement.
0: C'est l'instantané qui tue.
1: Bon, alors, par bonheur, la photo n'est pas l'instantané qui tue, c'est plutôt l'instantané qui fait vivre. Mais quand même, je me suis dit, il y a ce moment instantané qui est tellement important, comme il est important dans le déclic d'une photographie. Quoi.
0: Absolument. Et la maîtrise de son œil est un élément clé de l'acte photographique. Maîtrise de son œil, maîtrise du regard, du cadre, etc. Pourriez-vous nous parler, par exemple, d'un autre artiste comme Louis James, que je crois vous avez présent dans vos collections et relations?
1: C'est celui, c'est sans doute l'artiste.

0: artiste dont j'ai le plus d'œuvres, oui. que j'adore. C'est un artiste qui faisait partie de l'équipe de la figuration libre.
1: Oui.
0: Alors, la figuration libre en France, c'est ces artistes Boiron, Blanchard, Di Rosa.
1: Oui.
0: C'est les années 80.
1: Oui.
0: Et lui, donc, était, et toujours, bien sûr, photographe. Et il a commencé par être un photographe assez à la mode. D'ailleurs, il était chez Yvon Lambert.
1: Oui.
0: Je crois que c'est là que je l'ai connu.
1: Oui.
0: Et il faisait des grandes photos de ses camarades artistes, qui étaient des photos peintes, où il faisait des espèces de cadres peints autour. Mmh. C'était très beau, c'était très à la mode, c'était très dans l'ambiance du moment. Et puis ensuite, c'est devenu un artiste beaucoup plus profond, plus sombre, et qui a cherché à utiliser son œil de poète, parce que c'est un poète pour moi de la photographie, pour aller photographier les enfants sur des lieux de douleur, si j'ose dire. Donc il a fait de très belles photos sur Sarajevo, de très belles photos sur Gaza, à l'époque lointaine, pas le Gaza récent. Sur l'Afrique, sur la Tchétchénie. Sur Sarajevo, il y a des photos absolument merveilleuses où vous voyez dans un champ de ruines, dans un espèce de bâtiment ruiné, où une lumière est projetée à travers une ouverture déchirée. Vous avez un enfant qui lève les bras. Cet enfant ne sourit pas ni ne pleure. Il a une espèce de visage neutre, inquiet, mais sans excès, un peu interrogatif, je dirais. Il lève les bras et sous ses bras, sur quelques-unes de ses photos, Louis-Jean peint les ailes.
1: Il souligne...
0: C'est les anges dans la douleur.
1: Il en fait un ange.
0: Et il a fait des choses splendides. Il a fait des très belles photos... Deux Andy Warhol, deux Basquiat.
1: Ouais.
0: Il a fait une photo de Basquiat bien connue, dans laquelle, c'est peu avant la mort de Basquiat, mais il a une espèce de corde au cou qui ressemble à une corde de pendaison, c'est très impressionnant. C'est un artiste dont on ne parle plus beaucoup pour l'instant, qui continue à travailler, mais pour moi, c'est parmi les artistes photographiques français contemporains, quelqu'un de très important.
1: Très touchant pour vous. Oui.
0: Très touchant. Parce que, si vous voulez, c'est à la fois... Alors, du coup, c'est ça qui est bien. On ne peut pas dire... Non, est-ce que c'est de l'art plastique? Est-ce que c'est le témoignage social et trucs? C'est tout à la fois. Mais c'est fait avec une poésie et une douceur qui sont exceptionnelles.
1: Et une délicatesse, oui.
0: Voilà.
1: Là, je reconnais bien, effectivement, le fait que... On peut être un financier, un banquier, mais on peut être surtout un humaniste par rapport à son relation à l'art.
0: On peut être un financier, un banquier, et on peut essayer de se racheter.
1: non, je ne parlais pas de cet élément-là qui reste le secret de chacun. En tout cas, donc Louis James, vous avez aussi, je crois, une certaine affection pour un photographe ou une photographe, je ne sais plus, c'est coréen.
0: Bebienu. Alors Bebienu, je le connais un petit peu et c'est beaucoup plus récent. Bebienu a été montré dans cet endroit exceptionnel qui est Chaumont-sur-Loire.
1: Ah oui,
0: qui est à la fois le château, le dernier château de Catherine de Médicis, qui est un très très joli château qui surmonte la Loire, où il y a les jardins, ces fameux concours de jardins qui sont splendides, et où Chantal Collet-Dumont a installé de l'art, bon, d'abord dans les extérieurs, a fait venir des grands artistes. Et fait des festivals d'art plastique et un festival de photos qui vient d'avoir lieu, donc qui est en début d'année. En début d'année. Et donc là, j'avais vu Bebienu. Alors Bebienu, c'est un grand photographe coréen qui doit avoir 75 ans aujourd'hui et qui fait des très grands paysages plutôt de mer et de forêt en noir et blanc, très profond. assez impressionnant, assez impressionnant. Et puis, je l'ai, à l'initiative de Chantal Collet-Dumont, accueilli en Corse, où il est photographié la mer et la forêt corse. Alors j'ai été très flatté pour les Corses. Je me dis, ça c'est formidable, hein, qu'on vient de travailler chez nous. Oui, et il y a pas mal d'artistes photographiques qui sont venus travailler en Corse. Et donc, il est venu, et puis il a très très vite exposé au musée Fesch d'Ajaccio.
1: Oui.
0: Et donc on a monté cette exposition au musée Fesch d'Ajaccio. Il y avait, disons que la Corse n'est pas toujours très bien organisée, donc il y avait un petit trou bienvenu dans la programmation.
1: Vous avez glissé dedans.
0: Et on a glissé dedans, et ça a beaucoup plu. Lui-même a été très heureux, et je trouve que cette idée d'amener les photographes qui vivent loin pour voir nos pays et les interpréter eux-mêmes, c'est quelque chose de formidable.
1: L'île de beauté, qui est une des choses les plus belles de la Méditerranée.
0: Voilà.
1: Et donc, merci de nous citer ces artistes qui sont intéressants pour vous et qui font partie de votre collection personnelle. Charles-Henri Philippi, vous êtes également président de diverses institutions, et notamment le jury de la Fondation des Treilles, la Fondation des Treilles qui a été créée par la famille Schlumberger, une des héritières de la fortune Schlumberger, et qui donne des prix de photographie à des photographes, pardon. Vous êtes président du jury, avec comme thème de préférence, enfin de prédilection, et obligatoire par rapport au règlement du prix, un travail sur la Méditerranée. Et je crois que vous avez pris là la suite de Jean-Luc Monterosso, qui est bien connu des institutions photographiques. Et vous avez commencé à présider ce jury que vous ferez pendant sans doute plusieurs années. Quel est l'intérêt ? Parce que nous avons trois lauréats, je crois, qui sont sortis cette année de ce jury, qui se tient généralement en janvier. Donc les photographes qui nous écoutent peuvent être candidats s'ils ont des projets sur la Méditerranée. Il y a une présélection, comme toujours dans les jurys, et puis ensuite il y a une décision. La Méditerranée et la photographie, c'est une grande variété, évidemment, puisqu'on peut très bien prendre un photographe turc ou marocain ou les banlieues de Marseille.
0: C'est ce qu'on fait,
1: d'ailleurs. C'est ce qu'on fait. C'est le côté versatile de la photographie qui est intéressant, là. Versatile et ouvert dans les différents modes et différents sujets possibles.
0: Il faut bien dire que c'est le champ méditerranéen qui nous intéresse, mais dans ce champ méditerranéen, la diversité est considérable.
1: Est énorme, ouais.
0: Donc l'œil peut être purement esthétique, l'œil peut être très social.
1: Oui.
0: D'ailleurs, dans les lauréats cette année, on a une femme qui s'appelle Juliette Andrea Eli,
1: oui,
0: qui a travaillé sur la soie de mer, celle qui sort de la grande nacre. Donc c'est un travail sur l'art de la main.
1: Oui, d'une grande délicatesse.
0: D'une très très grande délicatesse, et qui a un côté esthétique puissant. Il n'est pas sans lien avec l'histoire, puisque cette nacre de mer produisait ce fil qui était considéré comme très important et très très précieux, en quelque sorte. Et puis, dans cette même promotion, je dirais, on a un artiste turc qui s'appelle Mustafa Bilsatkin, et qui a travaillé, lui, sur les barrages du sud-est de la Turquie, qui remettent complètement en cause l'écosystème, la vie des gens, qui déplacent.
1: Et donc, c'est qui déplacent des villages, qui noient des villages,
0: qui noient les maisons. Ouais. Et donc, c'est un travail très critique, hein, sur cette transition
1: classique.
0: Cette,
1: voilà,
0: transition forcée. C'est à la fois très beau esthétiquement, mais très, très signifiant sur le plan social et politique.
1: Oui, je crois que c'est important de dire que si certains peuvent être candidats à ce prix de la Fondation Treilles, qui est un prix en résidence, hein, c'est-à-dire que être accueilli sur place et travailler sur ses projets.
0: Il faut que vous ayez un projet sur le monde méditerranéen, il faut que vous avez droit à une résidence qu'il faut que vous occupiez au moins un mois, parce qu'on ne peut pas demander à passer son temps en résidence, puisque précisément,
1: il
0: faut aller faire des photos quelque part. On a droit à une allocation. Et puis, il y a sur place un atelier numérique et un labo argentique.
1: D'accord, donc il y a des moyens de travailler. Voilà.
0: Et les candidatures pour, pour les gens qui nous écoutent, commence le 1er mai, on reçoit les candidatures à partir du 1er mai jusqu'au 1er octobre. Donc ça démarre, ça va progresser, ça va bientôt démarrer.
1: D'accord. Écoutez, il est temps de faire une seconde pause musicale, et comme nous l'avions indiqué, c'est John Cage qui a été votre choix, avec une œuvre pour piano, et que nous écoutons maintenant.

0: Parlons photo, nous venons d'écouter John Cage, une œuvre très délicate. C'est un musicien que vous appréciez, Charles-Henri Philippine, que nous recevons aujourd'hui. Ce musicien est parfois presque animé d'un mouvement perpétuel, et là, pas du tout. Nous avons quelque chose de très raffiné, très pointilliste, très délicat. Pourquoi avez-vous choisi cette œuvre de John Cage ?
1: Alors, la première raison, je vous l'ai dit tout à l'heure, elle est un peu ordinaire, c'est qu'il était marié avec cette femme sculpteur qui était le modèle d'Edward Weston que j'ai chez moi. Donc, disons que je vis avec sa femme, si on peut le dire de cette manière-là. Alors, la deuxième chose, c'est qu'en regardant, je ne suis pas du tout un spécialiste de John Cage, mais en regardant un peu sa vie, le sens de son œuvre, je vois qu'il disait « La musique est une structure destinée à accueillir du bruit. »
0: Intéressante définition de la musique.
1: Et je trouve, mais ça, vous êtes plus un spécialiste que moi, je trouve que cette idée que la photo serait un cadre ou une méthode qui, plus que tout autre médium, accueille l'image, accueille toute image qui vient, ça me paraît important. Et c'est pour ça qu'on peut faire beaucoup, beaucoup de choses
0: différentes
1: avec la photo. Elle accueille l'image et c'est à vous d'en faire. Et dans la musique de John Cage, on sent qu'il y a une idée qui est un peu similaire. Alors, je ne sais pas du tout si c'est vrai ou pas, mais il y a sans doute quelque chose qui colle.
0: Non, mais c'est une remarque que je trouve très fine et très juste. Il y a des similitudes. C'est toujours très intéressant de comparer les arts. C'est à la fois, il y a des limites à ce genre d'exercice, mais comparer, je ne sais pas quoi, le cinéma et le roman, par exemple, qui sont tous les deux des arts de la durée. Mais effectivement, la photographie, qui est un art du cadre et de l'absorption du réel dans un cadre, le tout maîtrisé par le psychisme d'un artiste, et puis ensuite le psychisme de quelqu'un qui regarde, le regardeur de la photographie. Et cette musique délicate de John Cage est un choix particulièrement heureux et auquel nous sommes évidemment sensibles. Alors, vous avez, je crois, cette fibre corse qui est très racinaire chez vous, enfin qui est vraiment familiale, et des maisons, des paysages, des activités, etc. Qu'est-ce que la photographie pourrait faire pour parler un peu mieux de la Corse, à votre avis ?
1: Ah, beaucoup.
0: Est-ce que vous auriez envie de demander à des photographes de faire
1: Je fais dans mes activités en réalité philanthropique ou culturelle plutôt en Corse. Oui. En fait, jusqu'à présent, j'ai plutôt fait, mais parce que l'occasion s'en est présentée, de la musique, en réalité, de la musique lyrique et des rencontres littéraires. Bon. Et puis, ça s'est arrêté l'année dernière, et donc je songe à refaire quelque chose, et j'ai l'idée qu'on devrait faire quelque chose autour de la photo. Enfin, rien n'est encore établi. Pourquoi ? Parce que bon, ben, la Corse et la Méditerranée, c'est un territoire de photos merveilleux. Et c'est un art qui, pour l'éducation, hein, c'est un art où l'approche artistique...
0: Tout à fait.
1: ...peut être plus simple, ça peut être très sophistiqué, mais aussi peut être plus simple pour les jeunes.
0: En tout cas, très immédiate.
1: Dans le cadre du travail avec les écoles, il y a une dimension purement artistique, il y a une dimension technique et physique qui rend la chose, à mon avis, très utile. Alors, il y a déjà beaucoup d'artistes photographiques... qui sont venus travailler en Corse, ça, c'est un autre aspect, faire venir...
0: Oui, sur place.
1: Sur place des grands artistes, donc profiter. À la fois aider les jeunes sur place à s'intéresser à la photographie eux-mêmes, et à s'y consacrer s'ils le souhaitent, et amener des photographes de renom aussi à travailler sur la Corse. Vous savez, Kertész a fait un travail extraordinaire.
0: Oui.
1: Splendide sur la Corse.
0: Oui, André Kertész, le grand André photographe Kertész, d'origine hongroise. Kertész.
1: On a parlé de Belin, on a parlé de Bébienou. Moi, j'étais très heureux de le recevoir là. Donc ça aussi, je pense que c'est quelque chose qui est important. Alors ensuite, que faire précisément, bah, c'est un truc qui reste à construire.
0: Donc si jamais des idées nous viennent, vous pourrez en tout cas les examiner d'un œil bienveillant. Je vous remercie sur ce point. Vous êtes aussi animateur d'une revue qui s'appelle Art Absolument.
1: Absolument.
0: Enfin, que vous, dont vous êtes l'éditeur au sens juridique du terme, et pas le rédacteur en chef, mais l'éditeur.
1: Je suis l'actionnaire.
0: L'actionnaire, disons.
1: Écoutez, oui, c'est une revue qui me préexistait. Et dans le cadre de la Fondation CCF pour la photo, les fondateurs de cette revue étaient venus me voir. On s'était très bien entendus et on avait décidé de continuer ensemble. Et cette revue était installée rue Louise Weiss. La rue Louise Weiss, ouais. C'est une rue du 13e dont Jacques Toubon voulait faire la nouvelle rue des galeries d'art contemporain. Et donc il avait concédé aux grandes galeries parisiennes, parce que les immeubles appartenaient à la régie immobilière de la ville de Paris, donc on pouvait faire des loyers très bas. Et puis pendant 3-4 ans, effectivement, quelques grandes galeries sont venues là. Et puis, finalement, les gens se sont rapatriés vers le Marais, le centre de Paris. Et nous, avec cette revue Art Absolument, on l'avait installée là, parce qu'on avait un loyer pas cher, dans une ancienne galerie fermée. Bon. Puis ensuite, Xavier Niel est venu à créer la station F. Oui. Et j'ai commis une petite erreur de jugement. J'ai dit, regarde, tous ces jeunes, ça va être merveilleux, le quartier va renaître, va revivre, etc. Bon, en réalité, ces jeunes sont plutôt des geeks, donc ils font leur travail à la station F, ils font leur start-up, leur machin, leur truc.
0: La tech.
1: Et ensuite, ils vont boire des bières.
0: Voilà.
1: Donc, le passage par chez nous... Donc, j'avais ouvert, en croyant ça, une petite galerie attachée à la revue. Et puis, ça, on l'a fait marcher, mais enfin, le passage n'était pas considérable. Et mes amis que j'invitais à dîner là-bas trouvaient que c'était finalement un peu loin. Et donc, on s'est recentré. Et on a une galerie au Carrefour de l'Odéon.
0: Au Carrefour de l'Odéon.
1: Où d'ailleurs, on a fait...
0: Qui s'appelle Art Absolument aussi ou bien...
1: Qui s'appelle Art Absolument. Oui, c'est un ensemble revue-galerie. Et on a fait une exposition photo récemment qui s'appelait Men, dans laquelle on montrait à la fois... des artistes très reconnus. C'est un peu la technique qu'on a pour faire soutenir par des artistes reconnus des artistes plus jeunes.
0: Ah d'accord, c'est ça.
1: Donc on avait à la fois un grand Serrano, Mapplethorpe, puis on avait Louis Jam. Ça s'appelait Men, c'est-à-dire que ce sont des photos d'hommes faites par des hommes.
0: C'est oui, bien
1: c'est
0: sûr.
1: C'est aussi simple que ça. Parce qu'on avait commencé par les... Quand on avait réouvert cet endroit, on avait commencé par les femmes.
0: Oui, il faut un fil
1: dit,
0: rouge.
1: On avait dit elle d'abord.
0: Elle d'abord, avec un S,
1: et ensuite on a dit men. Bon, donc l'équilibre était respecté.
0: Il faut garder l'équilibre des tendances actuelles.
1: Et donc on fait aussi, pas du tout exclusivement de la photographie, bien sûr, mais on fait aussi de la photographie dans cette galerie et dans cette revue.
0: D'accord. Très intéressant de voir que vous êtes sur beaucoup de fronts et très ouvert au fond. C'est ça qui est assez intéressant.
1: Alors effectivement, on est très ouvert. Il ne faut pas être trop ouvert parce que sinon les gens perdent en lisibilité en quelque sorte. Mais j'avoue que c'est ça, le plaisir est là. Le plaisir est rester ouvert aux initiatives, voir ce qui vient. Et comme on a quand même... finalement, en vieillissant, on finit par avoir une expérience de 40 ans, d'avoir vu des choses. Je pense qu'il y a aussi des réactions qui ne sont pas forcément mauvaises, qu'on a intégré un peu d'histoire de l'art, d'histoire de la photo, et que tout ça, ça...
0: Ouais. Tout ça fermente et ça donne
1: un résultat.
0: Écoutez, Charles-Henri Philippi, nous sommes très heureux de vous avoir reçu. Juste un mot quand même sur ces livres que vous avez faits, notamment Les Sept Péchés du Capital. J'adore ce titre, je trouve ça formidable. Est-ce que vous pensez quand même que le capital va pouvoir devenir sinon raisonnable, du moins modéré? Juste en quelques mots.
1: Écoutez, en réalité, les Sept Péchés du Capital, c'était bien, mais j'avais fait juste avant, au moment de la crise, un essai que je trouve... Plus important, ce serait très prétentieux de dire qu'un essai est important, qui s'appelait « L'argent sans maître », et où, même derrière la crise, on voyait poindre une concentration, une expansion et une concentration du capital entre peu de mains dans un univers moins démocratique. Et je pense qu'il y a une logique...
0: Ouais.
1: Qui a été complètement accéléré par la révolution technologique,
0: oui.
1: Qui fait qu'on a, par les volumes financiers qui se sont développés et par le winner's take all de la transformation technologique, crée un univers qui, sur le plan à la fois de l'exercice du pouvoir et de l'équilibre social, nous met en assez grand danger.
0: Oui, il y a un vrai problème.
1: Maintenant, quelle est l'issue de ça ?
0: Et quelles sont les solutions ?
1: Je ne suis pas capable de le dire, mais la domination... Vous savez, j'avais découvert à l'époque, et personne ne l'avait relu, il y a un très grand sociologue qui s'appelait Jörg Simmel, qui avait été un petit peu oublié du fait que Durkheim prenait toute la place, qui avait fait un très très beau livre sur la philosophie de l'argent, sur l'argent, la meilleure ou la pire des choses. L'argent de la liberté, qui vous permet de disperser vos dépendances, etc. Oui. Et l'argent du pouvoir. Et donc, il y a toujours cette bataille-là. Et pour l'instant, l'argent de la liberté, de la dispersion des dépendances, etc. est en train de perdre par rapport
0: la liberté,
1: à l'argent de la concentration du pouvoir.
0: La concentration du pouvoir et
1: alors,
0: l'excès.
1: Alors, avec ce qui se passe, évidemment, quand on ajoute ce qui se passe aux États-Unis... Du point de vue de la gestion de l'argent, ça ne rassure pas.
0: Voilà, bah écoutez, c'était une remarque humaniste de fin d'entretien. Merci beaucoup Charles-Henri Philippi, c'était Parlons
1: Photo. Merci Bertrand, merci.
0: Je remercie la technique Arnaud, toujours aussi efficace. Et un rendez-vous pour une prochaine émission bientôt.

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0: Bonjour, amis auditeurs et auditrices. Aujourd'hui, mon invité va nous raconter son expérience de la rue aux côtés du SAMU social. Le choc qu'il a vécu, la misère qu'il a découverte. Mais comment dire, sans le trahir, cet univers des naufragés de la rue? Avec quels mots? Quelle musique de la langue? Mon invité va nous parler de son travail d'écriture et nous lire quelques-uns de ses textes. Et surtout, il nous pose une question essentielle. Comment rester humain face à la misère des autres? Philippe Torreton, bonjour.
1: Bonjour.
0: Merci de nous recevoir chez vous. Philippe Torreton, je voudrais d'abord vous présenter à nos auditeurs. J'ai envie de dire que vous êtes acteur avant tout, et écrivain, beaucoup. Vous êtes un comédien engagé à gauche. Vous avez notamment été conseiller de Paris pour le 9e arrondissement. Entre le théâtre, le cinéma et le petit écran, vous avez joué plus d'une centaine de rôles. Vous avez reçu plusieurs distinctions pour vos interprétations. Et vous êtes homme de lettres. Vous vous dites novice, mais pas tant que cela. Vous nous avez offert le petit lexique amoureux du théâtre et une anthologie de la poésie française. Vous vous êtes fait romancier, biographe également, en nous racontant avec une grande tendresse la vie de votre grand-mère dans Mémé. Alors aujourd'hui, vous venez nous voir avec un drôle d'objet, un texte singulier qui se nomme « Veillée », publié chez Calman Lévy dans leur nouvelle collection « L'Engagé ». Qu'est-ce qui est à l'origine de ce livre ?
1: Cette nouvelle collection, justement, c'est Philippe Robinet qui m'a présenté à Isabelle Giordano, qui est la directrice de cette nouvelle édition, de nouvelle collection. Et succinctement, l'engagé consiste à prendre un auteur ou une autrice et le plonger, de son plein gré évidemment, dans une réalité sociale du pays, à charge pour elle ou pour lui de rendre un récit de cette immersion. Et moi, j'ai choisi le SAMU social de Paris. Je trouvais ça logique par rapport à d'autres engagements que j'ai eus, notamment avec la Fondation pour le logement et surtout le festival C'est pas du luxe de cette fondation, Fondation pour le logement, qui a lieu tous les ans en septembre en Avignon.
0: Mais vous souhaitiez en quelque sorte faire un reportage, a priori ?
1: Je n'avais aucun a priori, justement. Moi, j'aime bien... avancer.
0: Vous êtes laissé embarquer.
1: Oui, absolument. C'est pour ça que le livre commence par ces questionnements. Au début, avec les équipes du SAMU social, qui me demandaient ce que j'allais faire, et je leur disais, je ne sais pas, je n'ai aucune idée de ce que je vais faire, je ne sais pas quel livre je vais rendre. Et jusqu'au bout du bout, d'ailleurs, comme vous le rappeliez dans votre introduction, je ne savais pas quelle forme aurait ce livre, quel style d'écriture. Je voulais juste, moi, m'immerger avec eux. Ce que je crois beaucoup à ça. Enfin, si on veut rendre compte de quelque chose, il ne faut pas être observateur de cette chose, contrairement à ce qu'on pourrait croire. Il faut être dedans. Il faut mettre les mains dans le cambouis. Il faut participer. Et faut être comme eux. Moi, c'est peut-être le biais de mon métier d'acteur, en fait, de se mettre à la place. Donc là, je me suis mis à la place d'un membre de ces équipes pendant trois nuits de maraude.
0: Vous avez eu un choc? Devant le spectacle
1: Si j'en avais eu 15, ça aurait été bien, mais j'en ai eu plein chaque nuit, quasiment chaque rencontre, en fait, parce que toutes ne sont pas aussi pathétiques, aussi prégnantes, mais ce sont tous des hommes et des femmes dans la rue, dans un dénuement total. Alors, certains cas sont très désespérés, donc les chocs sont très violents, mais certains sont dans la rue depuis peu, on peut penser que ils vont trouver assez rapidement une solution. Mais tous ceux qu'on a rencontrés sont des gens qui, à un moment donné, étaient depuis peu dans la rue et n'ont pas trouvé de solution. Donc il y a plus de gens qui ne trouvent pas de solution que de gens qui trouvent des solutions.
0: Ça a été un véritable maelstrom.
1: Oui, on peut utiliser ce mot. Ouais. C'est comme ces tourbillons du nord de l'Europe, oui, dans les fjords. C'est quelque chose qui... Vous êtes perdu dans ce tourbillon-là de perdition. Sont des catastrophes humaines. Chaque cas est une catastrophe humaine. Et je dis exprès le mot catastrophe parce que, comme pour les accidents d'avion, normalement, ça ne doit pas arriver. Il y a des tas de sécurité, des tas de protocoles qui empêchent ces catastrophes. Et chez nous aussi, pour l'humain, c'est pareil. Normalement, il y a la famille, normalement, il y a les amis, normalement, il y a le travail, normalement, il y a les services sociaux, normalement, il y a l'hôpital, normalement... Enfin, tout ça existe. Et pourtant, malgré tout ce qui existe, tout est perfectible, mais il y a des gens qui passent à travers tout ça. C'est-à-dire que la famille n'existe plus, il n'y a plus de travail, la maladie peut s'en emparer... il n'y a pas d'amis, il n'y a plus de solution, il n'y a plus de toit, il n'y a plus d'argent. Et il reste là où.
0: Alors, on sent votre respect pour les travailleurs du SAMU social, mais on sent aussi votre frustration. Parce que les solutions, elles ne sont pas là.
1: Ma frustration est la leur, en fait. Je me suis fait écho de leur frustration. Et eux travaillent avec la frustration. Tous les soirs, ils sont... Toutes les nuits, ils doivent... batailler avec leur frustration. Et ils s'y habituent. Moi, c'était circonstanciel, donc elle est plus vive, c'est vrai, et j'ai voulu en rendre compte. Parce que, ne serait-ce que par un simple calcul qui a été fait de la part d'un chef d'équipe avec qui j'étais, il me disait que l'abandon social coûte plus cher à la collectivité que les solutions pérennes. Donc, finalement, ne serait-ce que d'un point de vue économique, si on met de côté l'humain, le cœur, la tendresse et l'empathie, etc., mais on ne serait que bêtement comptable, on trouverait des solutions. Donc, c'est inimaginable, en fait. Il y a un pervertissement de notre société par rapport à ça qui est épouvantable. Et parce que quel que soit le bout par lequel on prenne ces problèmes ou ce problème, il faut agir. Voilà. D'un point de vue économique, mais d'un point de vue humain, j'ai envie de dire en premier.
0: Et d'un point de vue politique.
1: Alors c'est là où le bât blesse. C'est-à-dire que ça n'apporte rien. Ça n'apporte rien. Un homme politique, quand je dis homme et femme, va s'investir là où ça rapporte. Des voix, là où ça fait de notoriété, là où mais les gens dans la rue, ça rapporte rien. C'est comme les prisons, il y a toujours des plans de prison, mais un prisonnier, s'occuper des prisonniers, il n'y a que des coups à prendre.
0: On va s'approcher d'eux maintenant. Je disais que votre livre était un drôle d'objet. C'est tout à la fois quand même un témoignage très documentaire et aussi un poème en prose. Comment cette forme vous est venue à l'idée ?
1: Par un constat d'échec d'une tentative d'écriture dite, entre guillemets, normale. Oui. C'est-à-dire que j'ai fait des phrases, avec sujet, verbe, complément.
0: Et vous avez vu que ça ne marchait pas.
1: Et oui, alors d'autres auraient pu réussir, mais en tout cas, je me sentais un peu, comment dire, je me voyais écrire, je me voyais raconter ce que j'ai vécu pendant trois nuits, ça ne me satisfaisait pas. Je trouvais que c'était pas à la hauteur, justement, du ou des chocs que j'ai eus, comme vous le disiez. Et j'ai dit, mais comment rendre compte, par l'écriture elle-même, indépendamment de ce qu'elle veut dire, une chose est de dire, j'ai vu tel cas dans la rue, ça m'a bouleversé. On reste passif quand on lit cette phrase-là. On dit, oh le pauvre.
0: On raconte.
1: Voilà, on raconte. Mais comment faire en sorte qu'en lisant ça, vous soyez vous-même percuté.
0: Et tout d'un coup, ça vous est venu.
1: Oui. Vous rappeliez cette anthologie de la poésie française que j'ai faite chez Calman Levy il y a maintenant 2 ou 3 ans. Eh bien, cette plongée dans la poésie m'a fait prendre conscience que il n'y a rien de mieux pour raconter l'humain que la poésie. Que la poésie n'est pas du tout une quête de beauté, de joli, d'allitération et d'images.
0: Avant de plonger dans vos textes, une dernière petite question, peut-être un peu technique. Comment vous avez fait pour vous souvenir de toutes ces rencontres ?
1: Alors là, vive le 21e siècle, les nouveaux petits outils style smartphone et compagnie, qui sont tous équipés d'un dictaphone. Et du coup, ce dictaphone que j'avais dans la poche ou dans ma main me permettait finalement d'appuyer sur record et d'avoir les deux mains libres pour aider, soutenir, porter quelqu'un, aller chercher du café dans le véhicule. Et du coup, il n'y avait pas de suspicion. J'étais pas là avec un petit carnet, un crayon à colliger des informations. Et ça me permettait d'être immergé réellement.
0: Totalement présent.
1: Et après, il y a eu un gros travail de dérochage, comme on dit au cinéma, pour, et comme on dit aussi à la radio d'ailleurs, mais pour relire tout ça, réécouter tout ça et savoir ce que j'allais garder, pas garder, etc.
0: Alors, nous allons vous écouter lire certains passages de votre texte. Peut-être au début, les gars et les filles du SAMU, pour leur rendre hommage.
1: Un thé fumant à la main, des mots gentils plein la bouche, ils parlent, le nez dans l'au-delà du possible, ils s'avinent les yeux, de plaies, de pus, de furoncles, de pieds fermentés. Ils parlent le miséreux, cette langue pas tout à fait morte, qui lutte contre le pâteux, qui zigzague entre les chicots, qui s'écorche sur les gerçures. Ils savent lire le bout de ficelle et le carton mouillé, le parcheminé de la peau qui souffre, eux. Ce sont les gentils qui se baissent, qui osent le lien, tâche immense, moyen ridicule, but élitiste, faire sortir de la rue. Ils n'ont pas besoin d'un bon Dieu qui les regarde d'en haut. Ils font ça gratis, sans jugement dernier, sans prime, sans frime. Ils sont là pour que tu te redresses.
0: Philippe Torreton, qu'est-ce que ça représente pour vous ces 3 jours de maraude? Un acte militant auquel nous sommes tous conviés? Un cri politique à la date des municipales? Un cri fraternel de partage de la souffrance? Qu'est-ce que c'est pour vous, cette plongée?
1: C'est peut-être un peu tout ça, mais de vos 3 propositions, si tant est qu'il n'y en ait que 3, je retiendrai la dernière. J'aime bien ce mot de fraternité et faire œuvre de fraternité. Il se trouve que c'est le troisième slogan de notre République, liberté, égalité, fraternité. Et j'ai remarqué qu'aucun homme politique n'utilise ce mot de fraternité.
0: C'est vrai. Alors il est plus laissé de côté que les autres.
1: C'est le plus accessible, c'est le moins ambigu. Parce que la liberté, qu'est-ce que c'est? C'est un vœu pieux, mais vivre ensemble, tous ensemble, c'est bien s'imposer des règles. Donc s'il y a des règles, la liberté absolue n'existe plus. Quand on prend le volant de sa voiture, on obéit à des règles, au code de la route, sinon ce serait l'anarchie, on ne s'en sortirait pas. Donc tout ça est relatif. L'égalité, est-ce que c'est souhaitable? Je ne suis pas sûr. La justice, c'est souhaitable. Mais l'égalité, est-ce qu'on est égaux? Non, on est différents. Donc nos différences créent peut-être des inégalités. L'important, c'est que la justice soit là pour essayer d'aplanir tout ça. Donc tout ça, les 2 premiers mots de notre slogan peuvent être remis en question, en tout cas sont bornés, sont limités, et sont abstraits aussi, d'une certaine façon, sont vagues. Or, fraternité, non, c'est concret, c'est précis et c'est accessible. Chacun peut faire œuvre de fraternité.
0: Il y a peut-être aussi quelque chose d'autre en arrière-fond. Moi, je me souviens très bien de vous, le 10 avril 2020, lorsque vous avez récité à Notre-Dame, dans Notre-Dame, éventrée, devant la couronne d'épines, vous avez récité du Peggy. Je vous en redonne 2 vers. Je t'aime pour toi-même, pour la beauté et la dignité que mon père t'a donnée en te créant à son image et à sa ressemblance. Vous y pensiez dans les rues la nuit?
1: Honnêtement, non, mais ces 2 vers sont restés en moi. Mais c'est ça qui est beau avec l'écriture des autres, c'est qu'une fois qu'on a travaillé dessus, ça reste, ça infuse. Qu'est-ce qu'il en reste après? Bien malin, qui peut le dire. Mais vous avez raison de rappeler ça. J'aime bien, que finalement mon métier, mon autre métier qui consiste à écrire, mon métier d'auteur, m'ait permis cette plongée-là, m'ait permis de mettre des mots sur une empathie que j'ai, sur un désir de l'autre que j'ai, et qui n'arrive pas à trouver sa voie, en fait, et qui se cherche beaucoup. Il y a un amour des autres. Voilà. Je pense qu'on ne peut pas être comédien sans aimer les autres, quels qu'ils soient, qu'on les juge bons ou mauvais d'ailleurs. Et ça participe de ça, je crois.
0: C'est peut-être pas donné à tous les comédiens. C'est quelque chose de très profond en vous, de très tapis.
1: C'est marrant, j'en parlais hier soir avec Jean Dujardin, qui justement incarne dans le magnifique film de Gianoli, Les rayons et les ombres, un journaliste collaborationniste. Et on se disait, nous n'avons pas à être les avocats de nos personnages. Nous n'avons pas à être les juges de nos personnages. On doit les jouer tels qu'ils sont ou tels qu'ils ont été. Si c'est des personnages de la réalité ou même dans une fiction telle que c'est écrit en tout cas. Et c'est au spectateur de tirer les leçons de cette vie.
0: Mais d'attribuer les plus et les moins.
1: Oui, si tant est qu'il faille le faire en fait. Mais en tout cas, nous, on doit se mettre à leur place. Voilà. Et rendre compte le plus fidèlement possible de ce par quoi ils sont passés, en assumant leurs actes, quels qu'ils soient. Et de façon à ce que c'est le spectateur ou le lecteur, dans le cas d'un livre, qui doit se faire une idée de ça. Mais pour que le lecteur ou le spectateur puisse se faire une idée, il faut bien qu'on ait tout joué, ce qui nous arrange et ce qui ne nous arrange pas, nous, en interprète, en tant qu'être humain. Et réellement, c'est ça. Et je pense que, bah, pour moi, oui, hein, l'acteur tel que je me le synthétise, tel que je me le modélise, est dans cette volonté de se mettre réellement profondément à la place de l'autre. Et donc il y a de l'amour, en fait. Ça peut être dérangeant.
0: Quel qu'il soit.
1: Mais oui. Mmh. Ben oui. Ben, moi, dans le film de Giannoli, je joue le procureur Lindon qui condamne à mort Jean Luchaire. Et quand je me suis vu hier soir, donc j'ai découvert le film hier soir, quand j'apparais à l'écran et que j'ai cette plaidoirie implacable, je m'en suis voulu. C'est horrible à dire, mais...
0: Vous n'étiez plus dans le rôle du juste.
1: Parce que condamner quelqu'un... Bah si, au contraire, j'étais oui, du côté de la justice. Et j'adhère absolument à tout ce que dit Raymond Lindon, à tout ce qu'il met en évidence sur le personnage de
0: Jean-Michel. Mais malgré tout, vous ne vous sentiez pas bien.
1: Ben oui, parce que parallèlement, on montre, Xavier Giannoli a monté en parallèle de mon discours tout le préparatif pour être fusillé. Et j'envoie un homme à la mort. Alors, il se trouve qu'à l'époque, on se posait moins la question. La peine de mort était abolie depuis. Mais donc, je suis un enfant de la peine de mort abolie. Et tant mieux. Et c'est terrible d'emmener quelqu'un à la mort, quel qu'il soit, je trouve. C'est terrible.
0: Racontez-nous maintenant les gens de la rue, ceux aussi qui vont à la mort.
1: J'y pensais, justement. Te voilà rejeté, ballotté, ballottant, mal aux pieds, mal aux dents, sur le trottoir, le cœur en croix, bouche ouverte, comme dirait l'autre. Une glaire humaine, expectorée par le système, ils sont là, plantés là, à nos pieds courants, nos pieds pédicurés, ils pourrissent à vue de nez, à nos pieds. Je regarde le camp qui défile, il faut regarder. Il y a les cas signalés et les corps étalés, semés comme ça sur le bitume, qui rebique contre les murs, qui s'enracine sous les abribus, ficelés dans des cartons. Et puis

0: l'absence de réaction est plus dangereuse que certaines paroles nauséabondes, en fait. Et on le voit bien, pardon de revenir au film de Giannoli, mais c'était un tel chef-d'œuvre, je trouve. Mais ce sont des gens qui glissent, qui n'osent pas dire, ou qui ne veulent pas dire, qui ne veulent pas s'opposer. Et le silence nous fait accepter l'inacceptable. Le silence est beaucoup plus dangereux que la parole, même si c'est une parole qui nous insupporte. Mais au moins on peut discuter. Si vous vous exprimez, et si on n'est pas d'accord, nous allons débattre. Et si on est civilisé, on va débattre cordialement, mais on va débattre. Et on va essayer de se convaincre. Tandis que le silence, c'est un vieux dicton, hein, silence vaut approbation, en fait. Et tous ces gens qui ont été emmenés vers les camps d'extermination nazis se sont faits dans des villes silencieuses, dans des municipalités silencieuses, derrière des fenêtres silencieuses, avec des petits rideaux en apron, silencieux. Et on voyait passer ces gens, ces familles, ces enfants, ces vieillards, ces gens malades. Et tout le monde partait dans des wagons imbéciles. Et tout le monde voyait. Je me souviendrai toujours d'un prof de français que j'ai eu lorsque j'étais en première, qui a passé toute sa jeunesse dans un immeuble au-dessus du vélodrome, le Veldiv. Alors lui, c'est un enfant de l'après-guerre, mon prof. Il disait à sa mère, mais tu les voyais, parce que de sa fenêtre, on voyait le vélodrome. Il dit, mais... Et sa mère dit, on se disait que le gouvernement devait avoir ses raisons pour faire ça, quoi. Et que, voilà, on s'en mêle pas.
1: Oui, mais Philippe Torreton, vous condamnez le silence et vous faites un appel au débat. Vous n'avez pas le sentiment qu'on ne sait plus débattre. On ne sait pas débattre aujourd'hui.
0: Je suis bien d'accord avec vous, hein, bien sûr.
1: Alors, quelle est la solution? Crier?
0: Non, c'est c'est d'accepter que l'autre peut avoir un point de vue différent et ça ne fait pas de lui un ennemi. Si on parle en termes d'ennemi ou ami, on ne s'en sort pas.
1: Oui, mais là, vous parlez en homme raisonnable.
0: Oui, mais c'est un joli mot d'être raisonnable, de faire appel à la raison. J'ai pas envie d'en avoir honte. C'est comme la gentillesse. C'est pas cucul la praline pour moi d'être gentil. C'est un combat, la gentillesse. L'empathie est un combat. Je disais même dans une interview il y a pas si longtemps que pour moi, ça va être les vrais signes de résistance vont être dans ces mots-là. Dans ce qu'on va être capable de faire de la gentillesse, de l'empathie. Parce que notre monde est brutal. Ça date pas d'hier. On est d'accord.
1: En ce moment, particulièrement.
0: Mais je trouve que, oui, il se brutalise de plus en plus. Et qu'il y a des éléments aussi objectifs à cette brutalisation du monde. C'est-à-dire que la rareté des matières premières, de l'énergie, on voit qu'on est au bout d'un processus. On a ponctionné la Terre. Et la Terre devient maintenant une éponge. Quand on la presse dans la main, il n'y a plus rien qui sort. De moins en moins, en tout cas. Donc, or, nous n'avons pas adapté nos vies à ces pénuries qui commencent à venir. Donc on va se battre. On va se battre, et c'est ce qui a lieu depuis déjà, mais c'est un processus enclenché depuis longtemps, mais qui va devenir de plus en plus prégnant. Donc dans un monde comme ça, ultra concurrentiel, qui rétablit la loi du plus fort à tous les étages, bah, faire preuve de gentillesse, d'empathie, d'humanité, oui, ça va être des actes de résistance. Et déjà, on voit bien que vous aidez un migrant et vous êtes convoqué par la police, vous êtes arrêté. Et on peut vous mettre en prison. Et on vous considère comme un passeur, un facilitateur d'immigration non autorisée. Enfin.
1: Alors justement, je voudrais que nous parlions des politiques, parce que vous en parlez dans votre poème.
0: Les politiques, il en a vu beaucoup. À chaque élection, ils viennent, montent dans les voitures, tour de piste, dans Paris la Dèche, Paris le Pouilleux, dans ce Paris qui pue, prennent des notes, soupirent, s'offusquent, ils font le tour du problème, ils jurent sur la tête du général, sur la tête de Jaurès, sur la tête à Mathieu, qu'a qu'un cheveu et celle de Jean, qu'a qu'une dent, qu'avec eux fini, terminé, changement, à bras le corps.

0: ils vont prendre, à peine élus, régler, marre. Et oui, et si je l'ai marqué, c'est qu'ils m'en ont parlé, qu'effectivement, à chaque élection, un peu, en général, c'est pour les présidentielles, mais bah, ils voient défiler les candidats de toute obédience politique, et sûrement que certains sont très sincères, très choqués, très... et il y a des déclarations qui sont faites à ces occasions-là, et qui sont toutes, parce que je me suis amusé à les colliger depuis une trentaine d'années, toutes ces déclarations de nos candidats, et qui ne sont suivies d'aucun effet, ou très, très, très peu.
1: Revenons à ce que nous disions auparavant sur le besoin d'empathie et de gentillesse. Vous avez aussi dit, on devrait être dans une alliance sacrée pour que nos enfants et nos petits-enfants aient un avenir. Pour vous, le regard à porter sur les gens de la rue, ça fait partie de cette alliance sacrée?
0: Oui, oui, je crois, et ça fait partie aussi de mon retrait du commentaire politique quasi quotidien, en fait. Parce que,
1: qu'est-ce que vous voulez dire par là?
0: Bah parce que je ne prends plus parti.
1: D'opposition enfin, politique.
0: Je garde ça pour moi maintenant. Et je ne m'exprime plus parce que je... Comment dire je crois que le temps de la politique est réellement dépassé.
1: Actuellement
0: et, oui, et vous m'avez cité... ce terme d'union sacrée vient de la Première Guerre mondiale où devant les premiers mois et la première année de massacre sur les champs de bataille, c'était une telle hécatombe, des milliers de morts par jour. Et il n'y avait que Jaurès qui avait prédit ça. Il disait que les guerres futures seront industrielles. Donc on a des machines de destruction massive. Parce qu'on avait testé des mitrailleuses, on avait testé des canons de 75 dans un autre conflit, je crois en Crimée déjà, il me semble. Et Jaurès avait eu vent de ces hécatombes sur les champs de bataille. Il s'est dit, donc là, si on s'y met, là, entre la France, l'Allemagne, l'Angleterre, l'Italie, etc., la Russie, ça va être effroyable, parce que ce sont des nations industrielles. Et c'était le seul à avoir prédit et écrit ça. Et c'est ce qui s'est passé, effectivement. Et donc, devant ces massacres, les hommes politiques français ont arrêté de faire de la politique. Et il y a eu ce qu'on appelle l'union sacrée, c'est-à-dire que pendant X temps, on met tout ça en veilleuse, nos oppositions, la droite, la gauche, etc. Et on essaye de terminer la guerre, voilà, le plus rapidement possible. Alors ça a mis des années. Mais, et là, je me dis que...
1: Et vous pensez qu'on devrait y revenir à cette alliance sacrée?
0: Parce que ce qui nous pend au nez, ce qui a déjà commencé, est bien plus terrible que la Première Guerre mondiale. C'est-à-dire que on estime que d'ici à quelques années, ce seront 250, 300 millions de personnes sur les routes qui fuient des pays où la terre n'est plus cultivable, qui fuient des catastrophes, qui fuient la montée des eaux, sans parler de certains régimes politiques, etc. Parce qu'il y a un durcissement, on l'a vu, la démocratie régresse dans le monde. Regardez l'une des dernières décisions du Parlement au Sénégal d'interdire l'homosexualité, de la pourchasser. Donc on voit bien que partout, comme ça, se répand une sorte de pouvoir absolu, parfois dominé par une religion, parfois autre chose. Enfin. Donc ça entraîne des gens qui vont partir, qui fuient les changements climatiques, le dérèglement climatique, les guerres et les régimes dictatoriaux, quels qu'ils soient, vont entraîner vous rajoutez à ça les pénuries, les manques de matières premières, etc. Donc ce sont des centaines de milliers de morts qui vont... qui sont déjà là et ça va augmenter.
1: Je voudrais vous rappeler encore une citation de vous-même. On n'est jamais content de soi. On est encombré de soi. Vous êtes dans cet état-là?
0: Ça, c'était dans l'être un jeune comédien, oui.
1: Oui.
0: Oui.
1: Et c'est-à-dire que...
0: Oui, je suis toujours. Et c'est...
1: C'est comme ça que vous vous en sortez après cette aventure de 3 jours?
0: C'est en me missionnant pour quelque chose. Et c'est pour ça que j'aime bien mon métier de comédien. Enfin, j'ai l'impression de mieux le comprendre maintenant, en fait.
1: Mais vous êtes toujours indigné. toujours intranquillisé.
0: J'ai du mal à me satisfaire des choses telles qu'elles vont. Il faudrait être un légume hein, pour être content de vivre dans ce monde. Il se trouve que je suis privilégié et qu'en France, on est encore protégé de plein de choses. Mais même en France, d'où le livre Veiller. Regardez, notre tranquillité de vie se fait au prix de d'ornières qu'on se met tous les jours. Vous allez faire vos courses, vous savez qu'il y a quelqu'un là à 30 mètres qui est... Mais vous savez que vous n'allez pas vous y arrêter, vous n'allez pas parler avec lui, vous n'allez pas lui demander ce dont il a besoin. Et moi le premier. Hein. Et on vit bien grâce à ça, grâce à cette façon qu'on a de s'étanchéifier par rapport à la misère des autres, qui est là, qui est voisine. Hein, qui est...
1: Mais en même temps, vous avez envie de faire partager votre colère.
0: Ben oui.
1: Oui.
0: Ben oui.
1: Faire mais... partager le fait qu'il faut s'arrêter devant ces gens-là.
0: Oui. Oui, et puis il faut donner mieux. C'est-à-dire, peut-être donner... comment dire, c'est un des conseils que je donne, parce qu'on me dit souvent, mais qu'est-ce qu'on peut faire? Déjà, faire attention pour qui on vote aussi, on peut, déjà, ça commence aussi par là.
1: Second tour des municipales dimanche.
0: Voilà, mais ça, je laisse chacun juger de cette attention dont il doit faire preuve. Mais c'est aussi de se dire, ben, voilà, est-ce que je peux pas participer à une association? Est-ce que je peux pas être bénévole quelque part? Et si j'ai pas le temps, et si j'ai pas l'état d'esprit pour ça, est-ce que je peux pas donner mieux? C'est-à-dire qu'au lieu de fouiller comme ça, vite fait, dans sa poche et de sortir une pièce de 20 centimes ou de 50 centimes, se dire, bon, bah, non, je donne pas comme ça. Et un jour, je donne 20 euros à quelqu'un. 20 euros, il peut faire des courses. 20 euros, c'est peut-être ce qui manque pour une nuit d'hôtel. C'est peut-être, c'est s'acheter un vêtement contre la pluie. Peut-être donner moins, éparpiller moins ces petites pièces jaunes-là, les garder pour l'hôpital public, et puis une fois ou deux fois par mois, sortir un billet, voilà, ou faire les courses pour quelqu'un. Se dire, tiens, je vais au supermarché, qu'est-ce que je pourrais vous prendre pour vous aider?
1: Alors, je voudrais que vous nous lisiez ce très beau texte qui est à la fin de votre livre, où vous dites « Je pense à vous, charbon ».
0: Je pense à vous, mes charbons, mes bouts de garçons, mes restes de filles, entre mes go et quilles. J'y pense dans les soirs, c'est vous tous dans le blizzard, à plat ventre sur les bitumes, au ras des voitures qui fument. Ça voulait un métier, planter des clous, des rivets, du foin dans la grange, du pain sur les planches. Ça voulait des sourires, des dimanches en soupir. C'était quoi vos rêves? C'était quoi l'avenir? Ça s'est brisé sur quel rocher tous ces projets? C'était qui le fautif? C'était quoi qui a repeint en noir vos dessins colorés? Quelle main a frappé? Quelle main a glissé? Qui, quoi a fait de vous ces naufragés?
1: Actuellement, Philippe Torreton, vous jouez au Théâtre Antoine à Paris jusqu'au 26 avril dans le Cercle des Poètes Disparus. Vous tenez le rôle du professeur Keating. Je le rappelle pour les auditeurs, mais qui ne s'en souvient pas, qui inspire ces jeunes élèves pour les ouvrir à la vie.
0: Ouais.
1: Alors, qu'est-ce qui vous plaît dans ce rôle?
0: Bah, tout ça, tout ce que vous venez de dire.
1: Ah oui, mais il y a plus encore.
0: Non, d'abord parce que c'est une très belle adaptation de Gérald Sibera, c'est une très belle mise en scène d'Olivier Soliveres, et c'est une troupe formidable de jeunes acteurs, parce que les jeunes à qui je joue ont repris les rôles en même temps que moi, le 13 février, donc c'est une nouvelle équipe. Et il reste deux anciens qui sont Yvan Garouen et Olivier Boinat, qui sont de la première équipe. Donc déjà, ça se passe très très bien humainement dans cette troupe-là, dans ce théâtre-là, qui est un théâtre mythique, je trouve, dans Paris, le Théâtre Antoine, boulevard de Strasbourg. Puis il y a évidemment ce que raconte cette pièce, c'est-à-dire oui, la transmission, oui, penser par soi-même, l'indépendance d'esprit, par la littérature, se dire que... moi, j'ai rajouté cette phrase qui m'a été autorisée par le metteur en scène, une phrase que j'ai mise dans un de mes livres, mais c'est « La littérature est un chemin de connaissance de soi grâce à l'autre ». Et que, parce qu'on oublie toujours ça quand on est à l'école, quand on est étudiant, on a l'impression que la littérature est faite pour comme une matière pédagogique qu'on doit apprendre. Or non, un livre n'est pas fait pour ça. Victor Hugo n'a pas écrit des supports de dissertation. Shakespeare n'a pas écrit des possibilités de thèse. C'est l'enseignement qui en fait un objet, qui font de ses œuvres un objet d'étude. Mais avant tout, c'est quelqu'un qui veut dire quelque chose à quelqu'un.
1: Et votre livre en fait partie ? Pour vous, il rentre dans cette catégorie ?
0: Veiller ?
1: Oui.
0: Tous mes livres, oui.
1: Oui.
0: Tous mes livres, parce que c'est pas qualitatif. C'est le but intrinsèque de chaque livre. On écrit pour dire quelque chose à quelqu'un. Et chaque livre est une bouteille à la mer, je trouve.
1: Je voudrais signaler autre chose. C'est que vous allez intervenir dans le Festival des Paroles Citoyennes.
0: Oui.
1: Et justement, vous allez dire sur scène votre livre. Mmh. Ça sera au gymnase Maribel. Et vous serez avec Gretel Delâtre. Mmh. Et ce sera le 11 mai. Mmh. Bon, qu'est-ce que c'est que ce Festival des Paroles Citoyennes ?
0: Je n'en sais guère plus que vous, n'y avoir jamais...
1: Je trouvais que cet énoncé vous connaît très bien.
0: Ça fait plusieurs années que Jean-Marc Dumonté me demande de participer à ce Festival de Paroles Citoyennes, et à chaque fois, ça tombait mal avec mes emplois du temps. Et là, il se trouve que je peux, et c'est Antoine Courtrai qui, en lisant Veillé, s'est dit, mais ce livre a sa place totalement dans cette édition-là du festival. Et il m'a demandé de le lire avec la comédienne Gretel Delâtre, avec qui j'ai joué dans le mariage de Figaro, qui jouait la comtesse Alma Viva. Et donc, on va organiser une lecture dans ce cadre-là. Et peut-être après, ça deviendra, avec d'autres comédiens, mais peut-être un... pas un spectacle, parce que c'est pas un spectacle, mais une sorte de long slam à plusieurs voix, comme ça.
1: Et vous pensez faire une tournée en province ?
0: Moi, j'aimerais, ouais, tout ça.
1: Et vous pensez pouvoir aller à Avignon avec ?
0: Je sais pas.
1: Et pourquoi pas ? Non, ça colle à Avignon.
0: Tout peut coller, mais non, on sait pas. Déjà, commençons là, voyons quel écho ça a. Est-ce que ça vibre sur scène quand on dit ça ? Voilà. Qu'est-ce que ça occasionne ? Et puis, il va y avoir aussi, très bientôt d'ailleurs, à la Maison de la Poésie aussi. Cette fois, c'est Abdel Malik qui va lire mon livre. Et ça, je m'en réjouis de l'entendre.
1: Bien. Ce sont autant de rendez-vous pour les auditeurs et les auditrices.
0: Oui. Et puis, il y a aussi quelque chose que je peux vous annoncer aussi. C'est que vous citiez Mémé tout à l'heure, mon livre sur ma grand-mère. Et la metteuse en scène Léna Bréban, avec qui j'ai joué j'ai joué sous sa direction le mariage de Figaro, va en faire un spectacle en 2027.
1: Je sais que c'est un livre qui compte beaucoup pour vous.
0: Ah oui. Et
1: pourquoi est-ce que vous avez dit de ce livre que c'était le plus politique de vos livres ?
0: Alors c'est pas moi qui l'ai dit, c'était la malheureusement disparue Sophie de Civry, qui était l'éditrice de ce livre.
1: Absolument.
0: Qui m'a dit, pour moi, ce livre est le plus politique, parce qu'en fait, tu ne parles pas de politique, mais en faisant le portrait de ta grand-mère, tu décris une vie qu'on devrait tous avoir, de parcimonie, d'utilisation précautionneuse du vivant, des denrées alimentaires, sur le non-gaspillage, sur le côté économe. C'est-à-dire que la vie de nos mémés, en général, et pas que la mienne, évidemment, on connaissait le prix des choses. On savait ce qu'il y a derrière, le travail qu'il y a, ne serait-ce que derrière une volaille qu'on va manger. Quand c'est nous qui l'élevons, cette volaille, on sait qu'un poulet de plus de 100 jours, c'est plus de 100 jours où on se lève pour ouvrir le poulailler, pour jeter du grain par terre, pour changer la fiente des poules dans le poulailler. C'est 100 jours de travail, un poulet. Donc, on ne mange pas un poulet comme ça parce qu'on ne saurait pas quoi manger ce midi. On tue un poulet parce que d'abord, il faut le tuer. Déjà, si tout le monde tuait les animaux qu'il mangeait, on serait tous plus végétariens, je pensais. Et moi, ça m'est arrivé une fois d'être obligé de tuer un coq. J'en suis encore traumatisé. Donc,
1: ça, c'est le Philippe Torreton de son enfance.
0: Ouais.
1: J'aimerais que vous nous lisiez, avant que nous nous séparions, Mustapha.
0: Allez. Ce jeune homme, sauf miracle, va mourir dans quelques semaines. Il vient d'Afrique subsaharienne. Il a traversé le désert, des pays en guerre ou en n'importe quoi. Des pays d'aucun secours, n'ayant que du danger mortel à offrir aux jeunes migrants. Il a franchi la Méditerranée sur un rafio rapiécé, menaçant de sombrer. Mais c'est en France, dans un des pays les plus sûrs du monde, muni d'un service hospitalier de pointe, un pays qui s'enorgueillit des droits de l'homme, qu'il va calancher, faute de soins appropriés. Parce que, au lieu de regarder sa jambe, on lui a demandé s'il allait bien. Et ce jeune homme, qui ne sait rien dire d'autre que « ça va », a répondu « ça va » en souriant. Alors on a cru. Ce faux sourire de défense, alors on l'a laissé sortir, finir sa vie de spectre quelque part dans Paris. L'âme des soignants blanchie, protocole respecté.
1: Merci.
0: Merci.
1: Merci de nous avoir reçus chez vous. Merci de l'assistance technique de Trifrène. Je rappelle pour les auditeurs le titre de votre livre, Veiller, chez Calman Lévy. Nous nous quittons, Philippe Torreton, sur un aria de la Passion selon saint Matthieu. À bientôt.
0: Très bon choix. À bientôt.

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1: Le clown triste.

Quand j'étais enfant, j'adorais aller chez mon amie Claudine. Ses parents avaient une petite maison dans la banlieue parisienne avec un bout de jardin et un garage encombré. Tous les deux travaillaient à la poste, des gens modestes, simples. Claudine aimait beaucoup faire le pitre. Elle ne raffolait pas de l'école, mais c'était un bout en train de génie. Un jour que je l'interrogeais sur son sens de la répartie, elle me dit d'un coup, « Tu sais, c'est parce que mon père était clown. » J'ai longtemps attendu, et puis un jour, après un déjeuner un peu morose, j'ai enfin osé dire au père de Claudine, « C'était comment quand vous étiez clown ?» Dans ses yeux, d'un seul coup, toute sa vie a défilé. Un léger sourire a flotté sur ses lèvres, son regard s'est fait brumeux, lointain. Il ne nous voyait plus, mais se regardait lui-même à travers ses souvenirs. Alors, il a parlé de la piste poussiéreuse, de l'odeur de la sciure et de la toile du chapiteau qui claquait au vent ou résonnait des gouttes de pluie.

À compter sa solitude, les longues heures de répétition pour mettre au point ses numéros. Les entraînements allaient de la musique, il jouait d'une dizaine d'instruments, y compris du piano, à la gymnastique de haut niveau, car il était à la fois trapéziste, funambule, jongleur, cycliste, acrobate et antipodiste, en passant par le monde du dressage parce qu'il avait fait même un numéro tout seul avec un éléphant. Il était auguste et nous a raconté son partenaire, le clown blanc, un type fantastique avec le cœur sur la main, une érudition d'universitaire et un sens de l'à-propos confinant au génie, nous a-t-il expliqué. Enfant de la balle, le père de Claudine avait trouvé dans sa vocation tout ce qui faisait pour lui le sel de la vie. Hélas, la vie l'avait bien mal payé en retour. L'augmentation des charges, des frais d'entretien, la méfiance grandissante des communes traversées par la caravane, l'augmentation obligée du prix des places entraînant la raréfaction du public, tout ceci avait eu un jour raison du cirque. La mort dans l'âme, il avait fallu s'arrêter. Un beau matin, il m'a fallu ranger ma trompette une dernière fois. J'ai refermé les clapets de la vieille boîte que les mains de mon père et même de mon grand-père avaient usées et décolorées. Je l'ai posée dans un coin et je ne l'ai plus jamais rouverte. Finis la musique. 2 mois après nous avoir raconté cette histoire, le père de Claudine est mort, foudroyé par un infarctus. Et des mois plus tard, dans le grenier, nous avons trouvé le vieil étui et la trompette.

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2: Bonjour à toutes et à tous, bienvenue à la découverte de l'hebdomadaire Réforme dans sa dernière édition de cette semaine avec Stéphane Lutzor qui est avec nous sur Fréquence Protestante. Bonjour Stéphane.
3: Bonjour David, bonjour à toutes et à tous.
2: C'est un plaisir de découvrir la une de cette semaine, c'est un regard protestant sur l'actualité, l'hebdomadaire Réforme. Et cette semaine, avant d'aborder le document de société entre soutien et critique, la réception du document protestant sur la transidentité, Réforme nous emmène au Liban avec une belle image en une pour les amoureux de ce territoire, la vie suspendue des chrétiens déplacés. C'est un reportage que vous offrez, page 2-3, à vos lecteurs, sous la plume de Hugo Lotissier à Beyrouth.
3: Oui, qui est un reporter sur place et qui a pu faire un reportage pour Réforme. Il est allé à Alma El Chahab, qui est un village qui est tout au sud du Liban, à la frontière avec Israël. C'est un village chrétien qui a été évacué. Donc toute la population, c'est à peu près moins de 1000 habitants qui ont dû quitter leur village, puisqu'il est, il est situé sous la ligne jaune, dans la zone tampon qu'Israël se réserve pour sa sécurité. Et donc tout le village a dû partir. Alors la plupart sont allés à Beyrouth, dans la capitale, pour se réfugier. Et on nous raconte comment se passe la vie là-bas, et notamment dans la petite communauté protestante qui existe là et qui s'est donc réfugiée là-haut, enfin à Beyrouth, avec leur pasteur notamment.
2: Il y a plusieurs aides à comprendre la situation au Liban dans Réforme cette semaine, notamment une petite carte pour bien situer Beyrouth et donc le sud du Liban.
3: Oui, et notamment la fameuse zone tampon qui...
2: Qu'est-ce que cette ligne jaune que je vois sur la carte ?
3: Eh bien, c'est une ligne qu'a dessinée Israël pour et qui occupe

0: qui occupe toute la partie qui est au sud de cette ligne jaune, qui est sur le territoire libanais. C'est vraiment l'extrême sud du pays. Et Israël a décidé que ce serait, enfin, qu'elle occupait cette zone pour sa sécurité et pour combattre, puisque l'objet enfin, des frappes israéliennes sur le Liban aujourd'hui, c'est pour frapper les milices du Hezbollah, milices pro-iraniennes du Hezbollah, qui menacent la sécurité d'Israël.
1: Alors, Alma El Chab, c'est vraiment à la frontière syro-libanaise sur la ligne de frontière.
0: Enfin,
1: Pardon,
0: israélo-libanaise.
1: Israélo-libanaise. La Syrie, c'est au nord. Au sud, c'est Israël. Vous avez recueilli les propos du maire d'Alma El Chab, Shadi Saya. Nous prions pour que nos maisons soient épargnées, car il n'y a rien d'autre à l'intérieur que la Bible et le drapeau libanais. Vous faites entendre aussi un appel à la solidarité dans Réforme cette semaine?
0: Oui, ça fait, bon, grosso modo, depuis le début des combats, au début mars, au Liban, la solidarité protestante, qui est la plateforme de la fondation du protestantisme, a lancé un appel à dons, parce que toutes les ONG, les associations qui travaillent là-bas sur place ont beaucoup de travail d'une part, et puis ont beaucoup de manques, hein. Il faut des vivres, il faut toutes sortes de choses pour
1: l'eau potable, des soins médicaux, des abris.
0: Puisque effectivement, y a quand même beaucoup de gens qui ont dû évacuer leur village, leur maison, soit qu'elles aient été détruites, soit ils savent pas très bien ce qu'elles vont devenir. D'ailleurs, ces maisons. Hein.
1: Oui, cette communauté protestante que l'on découvre, que l'on suit au Liban dans Réforme cette semaine, est-ce qu'elle a une chance de revenir chez elle un jour?
0: Ils espèrent. Alors, ce village a déjà connu une évacuation ces dernières années, notamment en 2023. Et puis en 2024, il y a eu des combats aussi assez durs, et le village a été détruit aux deux tiers, nous raconte-t-on. Voilà, il y a notamment, on voit l'un des habitants du village qui donc est aujourd'hui à Beyrouth, mais qui montre la photo de sa maison en bien mauvais état, puisqu'elle a été bombardée. Et là, bon, bah, tous, ils ont beaucoup de mal, manifestement, à avoir des nouvelles de ce qui se passe dans le village aujourd'hui. Et ils espèrent évidemment tous y retourner, mais ils ne savent pas ce que deviendra leur village, et notamment cette zone tampon.
1: C'est Sami Zourob, l'habitant d'Alma El-Chaïb, qui montre sa photo détruite par les bombardements en 2023. Alors, après le cessez-le-feu du 16 avril, prolongé de 3 semaines jusqu'au 23 avril, il y avait quelques espérances, mais c'est justement de tout cela dont il est question dans le reportage de Réforme cette semaine, avec l'appel à la solidarité que l'on retrouve sur le site de la Fondation du protestantisme, Solidarité protestante. À ce propos, on tourne la page de l'actualité internationale qui est à la une de Réforme. Donc, c'est au Liban, une communauté protestante en exil, pour vos pages instantanées. Et dans les pages société, la page suivante, on retrouve, entre soutien et critique, la réception du document protestant sur la transidentité. C'est une réflexion utile, signe Antoine Nuis en éditorial. Vous voulez nous positionner la situation?
0: Oui, donc c'était le document qui s'appelle Les personnes transgenres, réflexions et recommandations protestantes sur les incongruences de genre. C'est un document qui avait été présenté il y a tout juste 3 mois lors de l'Assemblée générale de la Fédération, et qui était un document préparé par la Commission éthique et société, avec des représentants de tous les mouvements, enfin, ou de tous les... de comment dire, de toutes les, enfin, de des protestants de tous bords, si vous voulez, des évangéliques aux luthéraux réformés,
1: oui,
0: qui ont

0: Alice Papin qui a fait la tournée des popotes, hein, beaucoup de sonder un petit peu la réception de ce document.
1: Oui, puisqu'effectivement, on avait présenté en son temps le document, et puis dans un premier temps, il y avait eu beaucoup de réactions assez critiques qui émanaient pour la plupart des mouvements LGBT et QIA+, qui étaient notamment des antennes inclusives de France ou de Suisse, notamment aussi, et qui trouvaient que le document, grosso modo, avait une tonalité trop médicale et ne prêtait pas assez attention c'était leur avis à eux, hein, aux personnes transgenres elles-mêmes qui ne se retrouvaient pas toujours dans ce qui avait été écrit. Alors effectivement, le document, il est... C'est un document extérieur, si vous voulez. La volonté de la fédération ou de la commission éthique et société, c'était de dire on est face à une question nouvelle qu'on ne sait pas forcément comment aborder. On voit bien qu'il y a des personnes qui ne se sentent pas à l'aise dans le genre dans lequel ils sont nés.
0: Le document parle d'incongruence de genre.
1: Oui, au fait, c'est les termes officiels, hein, si on veut. Et donc voilà, l'Église, c'était l'Église, c'est la Fédération protestante, hein, mais en tout cas, c'est la première fois, ma connaissance, mais je crois ne pas m'avancer, en disant que c'est la première fois qu'une institution religieuse, disons, en France, se penche sur la question. Donc c'était déjà une première. Ils l'ont fait de façon... c'est un document qui se présente en plusieurs chapitres sur les questions. Alors effectivement, les questions... Il y a une façon assez médicale d'aborder la question. Et puis ensuite, il y a plein de développements sur la façon dont les choses se présentent aux différents âges de la vie, parce qu'il y a des personnes transgenres qui se découvrent transgenres ou qui découvrent la question à différents âges. Ça peut être enfant, ça peut être adolescent, ça peut être à l'âge adulte, et évidemment les questions ne sont pas... ça ne se présente pas tout à fait de la même façon, donc ça c'est abordé. Il y a une façon aussi théologique d'aborder la question, et puis sur chacun des thèmes ou des chapitres, il y a chaque fois voilà sur quoi nous sommes d'accord et voilà sur quoi nous n'avons pas trouvé d'accord. C'est une façon assez très protestante, hein, sans doute, de traiter la question, de dire voilà, on a étudié la question, sur tel point on est d'accord, sur tel point on n'est pas d'accord, et bon, ça recoupe grosso modo les différences d'appréciation qu'il peut y avoir entre les évangéliques et d'autres, et puis voilà.
0: Alors on n'est pas dans le consensus différencié qui est habituellement employé dans les débats d'église, notamment par le PUDF, y compris sur ce sujet. C'est bien le document de la Fédération protestante de France, les personnes transgenres, réflexions et recommandations protestantes sur les incongruences de genre, qui est disponible sur le site internet de la Fédération protestante de France. Je crois qu'il y a la volonté de rassembler aussi ceux qui auront reçu ce texte pour entrer en contradiction, pour entrer en approfondissement, et qu'un rendez-vous est donné à tous ceux qui sont
1: priori,
0: intéressés et parties prenantes dans le débat.
1: Oui, a priori c'est cet automne qu'aura lieu, je ne sais pas encore sous quelle forme, mais enfin des réflexions commune sur cette question, puisque la fédération présentait ça comme un document de travail, hein, quelque chose de figé, mais comme un document de travail qui permette à chacun de réfléchir à cette question. Et effectivement, trois mois après, on s'aperçoit que c'est effectivement ça. Les associations LGBTQIA+, restent assez critiques, enfin maintiennent les critiques qu'ils ont faites, ce qui est assez logique. Puis d'autres ont des critiques de l'autre côté, si on veut. Et puis enfin, il y a pas mal de de gens, de pasteurs qui disent que bah, ils sont contents d'avoir ce document à disposition parce que bah, ça permet simplement d'en connaître un peu plus sur la question et d'y réfléchir et notamment d'avoir des réponses ou de savoir comment aborder la question quand par exemple un pasteur a une dans sa paroisse se retrouve confronté à la question. Et donc c'est aussi l'un des intérêts de ce travail.
0: La transidentité dans le débat, c'est dans Réforme. On va en entendre reparler, je pense. C'est
1: oui, sans doute.
0: Antoine Nuis qui signe l'éditorial Transidentité, une réflexion utile. Alors je vais citer Stéphane tout de suite, la bonne citation qui place le débat, mais qui met un peu la balle au centre, en fait, hein, si j'ai bien compris. Face à la question de la transidentité, écrit Antoine Nuis, conseiller théologique de Réforme, il n'y a pas ceux qui savent et ceux qui ne savent pas ce qui est juste. Nous sommes tous en chemin. Alors on chemine dans Réforme avec ce dossier à retrouver et cette bonne page de Réforme sous la plume de Alice Papin cette semaine. La page d'en face, c'est celle qui est la meilleure pour les curieuses, parce qu'il y a des brèves, il y a des chiffres, il y a des citations, des dates. C'est la page instantanée au pluriel, Stéphane, c'est votre page. Et là, vous avez placé une photo dans la rubrique « Ça fait réfléchir » d'un drame. C'est une famille séparée par la police de l'immigration américaine, c'est ça ?
1: Oui, c'est la photo qui a reçu le prix World Press Photo, qui est décerné chaque année à ce qui est considéré comme la meilleure ou la photo la plus forte, la photo d'actualité la plus forte de l'année. Et là, c'est effectivement une photo qui était prise dans un tribunal américain au moment où une famille équatorienne sortait d'une audience du tribunal et était séparée. Le père était appelé à être expulsé et puis on voit la... deux des enfants de ce père de 41 ans s'accrocher à son t-shirt pour dire non, ne le séparez pas de nos pères, quoi. Et voilà, et c'est effectivement une photo assez forte et c'est aussi un bel hommage au photojournalisme et aux photoreporters qui témoignent de tous les maux du monde.
0: Le temps de l'émission est terminé. Bon week-end, Stéphane.
1: Bon week-end et bonne semaine.
0: Bonne semaine à tous.
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0: Bonjour à tous et bienvenue dans Du vent dans les voiles. Ici, on ne parle pas vraiment de bateau, on parle surtout de ce qui fait gonfler nos voiles, de ce souffle intérieur qui nous pousse à avancer, à nous dépasser, à quitter le rivage pour prendre le large et aller à la rencontre d'horizons nouveaux. Du vent dans les voiles, c'est une émission qui parle de passion, de rêve, de ce je ne sais quoi plus fort que nous, qui nous donne envie de larguer les amarres et de répondre à l'appel de l'aventure. Du vent dans les voiles donne la parole à des femmes et des hommes porteurs d'un projet, d'une vision, des personnes qui osent et qui viennent partager avec nous ce qui les fait avancer. Et si le bonheur finalement, c'était ça, tout simplement, mettre le cap sur ce qui nous fait vibrer. Fais de ta vie un rêve et d'un rêve une réalité, écrivait Antoine de Saint-Exupéry. Je vous propose d'embarquer. Bonjour Alain Rouze.
1: Bonjour.
0: C'est un plaisir de vous recevoir dans ce studio pour Du vent dans les voiles. Vous aimez les voyages, j'espère?
1: Ah oui, beaucoup, beaucoup, beaucoup.
0: Alors, quelques mots pour vous présenter. Vous travaillez depuis 7 ans à l'Alliance biblique française qui a pour mission de mettre la Bible à la portée de tous. Vous êtes chef de projet et des projets, vous n'en manquez pas, comme nous le verrons dans cette émission. Vous êtes marié avec Philippe et mère de 2 enfants. Et si je vous ai invité aujourd'hui, c'est pour partager une passion qui est derrière tout ce que vous faites aujourd'hui, une passion qui est née alors que vous étiez encore enfant, la passion des mots.
1: Oui, tout à fait, la passion des mots.
0: Et ça amène ma première question, je dirais, qu'est-ce qui vous fait aimer les mots, Anna Rouze?
1: Alors, vous avez cité ma jeunesse, mon enfance, et c'est vrai que j'avais une institutrice, et je rends hommage à tous les instituteurs et institutrices et professeurs qui contribuent à être des passeurs de mots, justement, qui nous faisaient la lecture à voix haute, et notamment avec le petit Nicolas, qui était plein d'humour, plein de rebondissements, et j'ai souvenir vraiment d'une écoute attentive sur les textes, et puis aussi des chansons avec du Brassens et autres. Mais du coup, ce que j'aime dans les mots, c'est la musicalité des mots, c'est ce qu'ils portent comme message aussi. C'est un petit peu des fois comme des chocs émotionnels qu'on reçoit, enfin que je reçois en tout cas, quand je vois certains mots, soit en les lisant, soit en les écoutant. Ces mots me percutent et ils me mettent en chemin, ils viennent me dire quelque chose sur moi, sur l'autre, sur la vie, sur Dieu. Je trouve que les mots sont vraiment des messagers pour moi.
0: En préparant l'émission, vous m'avez parlé de la beauté aussi, de la beauté des mots. Alors ça m'a interpellée parce que qu'est-ce qui fait qu'un mot est beau et qu'un autre peut-être ne le serait pas? Est-ce que vous auriez des exemples de mots que vous trouvez beaux? Ou est-ce que le mot est beau en soi?
1: Alors les mots, non, tous les mots ne sont pas obligatoirement beaux. Ils peuvent être tous utiles, ils peuvent dire quelque chose, même des gros mots. Parfois, on est tellement dépassé qu'on a du mal à trouver un joli mot pour dire des choses qui nous semblent violentes et gros. Et parfois, on est nous-mêmes pris par cette violence. Mais la beauté des mots, c'est peut-être leur rondeur. Par exemple, le mot « douceur », je trouve que c'est doux. Non seulement ça parle de douceur, mais c'est doux. Parfois, la beauté du mot, c'est aussi parce qu'il est chantant.
0: Oui, vous parlez de musicalité, donc il y a des mots qui chantent plus que d'autres.
1: Parfois, c'est l'orthographe aussi, parce que y a beaucoup de voyelles, beaucoup d'accents, et parfois, ils sont très longs. Donc, je trouve que la beauté traverse pour moi toute notre expérience de vie, donc, et notamment avec le mot. Mais après, c'est aussi les mots agencés entre eux qui deviennent poésie. Et j'aime beaucoup les auteurs qui arrivent à écrire même des romans où on a envie de les lire à voix haute tellement il y a quelque chose de beau.
0: On verra ça tout à l'heure parce que nous aurons la joie de vous écouter, lire un extrait d'un livre que vous avez choisi. Les mots, vous le disiez, vous les avez découverts très jeunes. Donc, à l'école, mais enfant, vous dévoriez tous les livres de la bibliothèque rose et verte. Ça m'a rappelé des souvenirs aussi, tous ces classiques pour la jeunesse. Et à quel moment vous avez pris conscience, en fait, de cette passion?
1: Je pense déjà au moment de la lecture. C'était pas très conscient. Et puis, ce que j'aime aussi, je crois, c'est de rêver, c'est d'être transporté ailleurs. Et la lecture, pour moi, était vraiment un dépaysement et demeure encore aujourd'hui un dépaysement total. Un dépaysement parfois dans une histoire, c'est les

0: me disiez aussi, et ça m'a touché, que votre maman vous laissait lire des heures quand vous étiez enfant, sans vous déranger, alors qu'elle-même ne s'octroyait pas ce plaisir, je dirais, après avoir accompli enfin, tout le reste dans la maison.
1: Oui.
0: Comment vous expliquez ce respect qu'elle avait?
1: Peut-être parce que quand, enfin, c'est pas peut-être, elle m'en témoignait parfois, où elle s'agaçait quand certaines personnes disaient, mais regarde, c'est une fainéante, elle ne fait que lire. Et c'est vrai, pendant, je crois que je me suis mariée, j'étais pas une femme de maison très, très accomplie, parce que je m'intéressais pas franchement à la cuisine, au ménage et tout ça. Et je le faisais parce qu'il fallait le faire. Et ma mère nous a toujours laissé, alors à moi peut-être plus qu'à ma sœur, parce qu'elle était peut-être moins dans la lecture que moi, mais cet espace de liberté, mais aussi parce qu'elle en a souffert, parce qu'elle était d'une époque où c'était considéré comme une perte de temps, voilà, une oisiveté. Et c'est vrai qu'il faut être, il faut du temps pour lire.
0: Il faut se donner le temps.
1: Et il faut qu'on nous le donne parfois.
0: Alors, plus tard, donc, les mots sont devenus pour vous, je dirais, une expérience vivante. Vous avez fait du théâtre, vous avez participé aussi à des groupes de lecture, et la lecture, les mots sont devenus justement un plaisir que vous avez partagé avec d'autres. Alors, qu'est-ce que ces expériences vous ont apporté?
1: Alors déjà, le théâtre, par exemple, entendre les mots, parler à un public. Alors, un public qu'on ne voit pas toujours parce qu'on on a les spots sur l'estrade, hein, sur la scène, et on ne voit pas les gens, mais on les entend. Et donc, on a les mots ont un effet sur un auditoire. Ça, c'est magique. Ça crée une communion entre voilà, celui qui diffuse les mots et celui qui les reçoit. Et ça, il y avait une sorte de jubilation à vivre ces instants-là, à partager des émotions que je ressentais en disant un texte et d'entendre l'émotion qui était reçue et qui me revenait aussi de manière parfois très puissante, parce qu'il y avait beaucoup de monde dans les salles. J'ai pas fait des grandes salles, mais voilà, il y avait ce public. Et c'est ce qui me plaît aussi, notamment avec, par exemple, la prédication. Je prêche pas beaucoup, mais quand je prêche, c'est ce dialogue qui s'installe quelque part avec les auditeurs, enfin avec les personnes qui sont présentes à ce moment-là. Et donc ça, c'est ce qui me plaît. Et puis, dans les clubs de lecture, c'est parce qu'un livre, pour moi, ça se partage. Une histoire, qu'on l'aime ou qu'on l'aime pas, qu'elle nous ait parlé ou pas parlé, mais justement, elle a créé quelque chose, elle a eu un impact sur moi. Et je suis toujours émerveillée de cet échange qui se fait entre différents lecteurs, différentes perceptions, et parfois on argumente, on contre-argumente, mais il y a quelque chose là encore du domaine de la croissance. Un livre nous fait grandir, même s'il ne nous plaît pas.
0: Alors, vous nous avez préparé une lecture pour aujourd'hui et vraiment, je me réjouis de vous entendre. Enfin, nos auditeurs vont se réjouir de vous entendre. Je vous laisse le présenter et puis je vous laisse donc le lire.
1: Alors déjà, ça a été difficile d'en choisir qu'un, mais voilà, un est court. Et donc, j'ai choisi un livre de Jacques Lucéran. C'est pas un auteur très connu, mais que j'ai eu la joie de découvrir grâce à sa biographie écrite par Jérôme Garcin, Le Voyant, un homme incroyable, et parce qu'il a été aveugle à 8 ans et puis ça ne l'a pas empêché d'avoir une vie très riche, courte aussi, un peu comme un Camus qui est mort dans un accident de voiture, ça a été aussi son cas. Mais il nous a laissé des mots, et je vais les lire. « Les mots ne nous appartiennent pas. Ce n'est pas moi qui parle, qui les crée. Ils existent autour de moi, à la façon d'un peuple vivant. Mon affaire, ce n'est donc pas les mots, mais la conduite des mots, leur direction. » Je dois les prendre, ou plutôt leur ouvrir la route, et surtout les mener jusque sous les regards des hommes, et des femmes dirons-nous aujourd'hui, assemblés devant moi. À tous ces gens, je vais montrer que tous ces mots que je dis et qu'ils entendent ne sont ni à eux ni à moi, mais qu'ils vivent. Ainsi, la parole sera une participation à la vie. Puissais-je me tromper? Ah, je le voudrais vraiment. Je voudrais que les hommes ne perdent pas le verbe, avec un V majuscule, parce qu'il est la grammaire du monde, la cohérence du monde, sa fidélité. Le verbe, privé de sa source, tronçonné, pulvérisé, il ne resterait plus même d'homme pour s'en apercevoir. Le monde partirait à la refonte. En attendant, parlons de notre mieux, en le sachant, et bien en face, je veux dire en face d'autres hommes.
0: Merci pour cette lecture vivante et qui montre aussi l'importance justement des mots, donc des mots pour communiquer, des mots pour se dire, et des mots pour se raconter, des mots qui créent des liens et des mots qui permettent aussi

0: La relation, je crois que c'est ça aussi dans votre parcours qu'on retrouve. Donc, vous aimez aussi transmettre à travers ces mots, donner à lire aussi à d'autres. Est-ce que vous avez un souvenir justement direct, j'irais, de transmission, de comment vous avez utilisé un texte ? Alors, je sais que vous le faites dans différents cadres, mais je pensais à une expérience que vous m'aviez relatée avec des personnes âgées. Comment le texte a pu aider ces personnes ?
1: Oui, quand j'étais aumônier dans un EHPAD, j'avais affaire à des personnes qui étaient plutôt dans leur dernière tranche de vie. Certaines étaient très avancées, évidemment. Et puis, j'avais créé un atelier, justement, de partage. Et j'utilisais pour ce faire, comme base, de matière à l'échange, j'aimais utiliser notamment soit des textes que je prenais, comme je viens de le faire, et puis on échangeait sur le mot qui leur avait plu ou autre, et aussi les chansons, parce que je trouve que c'est aussi un grand vecteur de beaux mots, et en plus avec la musique qui accompagne. Et donc, j'avais notamment repris une chanson de Michel Berger, chantée par sa femme, qui s'appelait Résiste. Et à travers notamment cette chanson qui dit Résiste, prouve que tu existes, et j'avais bien sûr développé toutes les strophes, je voulais dire à ces personnes, et elles ont été touchées beaucoup, vous êtes peut-être âgées, vous êtes peut-être en train de perdre beaucoup de choses, et c'est réel, et c'est douloureux, mais pour autant, n'autorisez personne à vous manquer de respect, à nier votre dignité. Et donc, il faut résister. Il faut prouver que vous existez. Et certaines ont gardé les paroles, la page A4 où j'avais mis les paroles, et l'avaient affichée comme un acte de résistance dans leur chambre.
0: Les mots font du bien.
1: Les mots font du bien.
0: Les mots peuvent guérir, n'est-ce pas ?
1: Complètement. Complètement, et je crois beaucoup en la bibliothérapie, on parle beaucoup de musicothérapie, oui. Hein, c'est clair, mais il y a aussi de très beaux ouvrages sur la bibliothérapie, et je crois, oui, que les mots sont utiles. C'est mettre des mots sur des mots, M-A-U-X, hein. Donc d'où peut-être la psychanalyse ou d'autres thérapies qui nous aident à exprimer, à analyser un petit peu ce que nous ressentons et à trouver
0: des mots.
1: Voilà.
0: Alors, vous parliez de chansons, justement, et vous nous avez apporté un chant qu'on va écouter tout de suite. Ce sera notre pause musicale avec Florent Pagny, quelques mots.

0: De retour avec Anna Orouz dans Du vent dans les voiles pour parler de sa passion pour les mots. Et vous avez choisi cette chanson de Florent Pagny qu'on ne connaît pas tellement, mais qui parle de mots pour colorer le ciel d'un peu de bleu, d'un peu d'amour. Vous voyez les mots en couleur, Anna Orouz ?
1: Alors moi, pas vraiment, mais l'une de mes filles les voit ainsi, oui. Elle voit, je ne sais plus comment ça s'appelle, hein, cette capacité à voir les mots ou les chiffres en couleur, c'est son cas. Mais pour moi, en tout cas, ils apportent de la lumière, ils éclairent, ils guident, ils montrent la voie, d'une certaine façon, oui.
0: Et les mots ont-ils une dimension sensible aussi pour vous ?
1: Ah oui, enfin, tout à fait. Toute parole crée une émotion, qu'elle soit bonne, qu'elle soit agréable ou désagréable. Et je pense que justement, ce qui est riche, c'est que dans la communication, certains mots vont nous toucher plus que d'autres. Une façon de le dire aussi, et voilà, je pense que aucun mot n'est, vide de, non seulement de sens, mais vide de réaction, d'interaction.
0: Vers l'âge de 12 ans, vous avez des questions sur un livre qui fait partie de votre univers familial, la Bible. Et il s'ensuit des temps d'échange, donc avec le pasteur de l'église que vous fréquentez, des temps formateurs où vous apprenez à analyser ce que vous lisez et à travailler le texte aussi, hein, le texte biblique, donc en profondeur. Est-ce que les mots de la Bible sont différents des autres mots ?
1: Non, c'est le même vocabulaire. Maintenant, c'est la personne qui les dit, qui nous les envoie. Et c'est pour ça que j'aime cette chanson aussi de Florent Pagny, parce que quand je l'écoute, je t'envoie ces quelques mots qui mettent du bleu, voilà, dans ton ciel gris. Pour moi, c'est un peu comme Dieu qui me dit « je t'envoie ces quelques mots ». Lire la Bible, c'est recevoir des mots qui nous ont été envoyés, qui ont traversé l'histoire, des époques incroyables, qui sont transmises par des hommes et des femmes qui ont eu leur propre parcours. Mais ces mots me parviennent encore aujourd'hui avec cette intention de créer du contact, de me toucher, de me relever, de me mettre en chemin, en route. Et pour moi, c'est ça la Bible, en fait.
0: Aujourd'hui, vous travaillez dans l'univers du livre chrétien, donc au sein de l'Alliance biblique française, et vous êtes impliqué sur beaucoup de projets. Quel est l'essentiel de votre travail ?
1: L'essentiel de mon travail, c'est justement de permettre que ces mots soient entendus, qu'ils soient connus déjà, parce que beaucoup ne les connaissent pas.
0: Il y a des mots difficiles dans la Bible, il faut
1: connaître. Et il y a des mots difficiles, et c'est pour ça que j'aime aussi être à l'Alliance biblique française, parce qu'elle a eu cette intuition extraordinaire de vouloir les traduire, donc, puisqu'ils ont été écrits dans des langues autres que la langue française, n'est-ce pas ? En hébreu, en araméen, en grec. Et de les traduire avec des intentions, justement, visant des publics différents. Et donc, il y a la version en français fondamental, la parole de vie, qui met dans un vocabulaire assez restreint, dans une intention de faciliter l'accessibilité à la lecture de ce texte parfois difficile. Et puis, il y a la nouvelle français courant, et puis il y a la nouvelle Bible second, il y a la traduction œcuménique de la Bible. Et je suis très, très fière de ces traductions, parce que justement, avec la même exigence exégétique par les spécialistes, hein, les exégètes, les biblistes qui traduisent ces textes, eh bien, c'est trouver le bon mot qui aide à comprendre, et sans trahir le texte et son message.
0: Une partie de votre travail aussi, c'est de travailler sur les révisions, justement. Et les révisions, ça suppose de trouver le bon mot pour aujourd'hui ?
1: Mais oui, carrément. Et je cite souvent cet exemple, donc désolée si certains auditeurs l'ont entendu déjà de ma bouche, mais je trouve qu'il est très parlant. Dans la Bible, il y a cette expression que Jésus utilise d'ailleurs, se cindre les reins. Et il faut reconnaître qu'aujourd'hui, se cindre les reins, personne ne comprend vraiment ce que ça veut dire. La révision de la Français courant, donc, qui a donné la nouvelle Français courant, s'est interrogée sur cette expression. Et le spécialiste qui travaillait sur la traduction, notamment, enfin la révision de l'évangile de Luc, où elle se trouve, je crois, au chapitre 12, a proposé, alors c'est un grand érudit qui a beaucoup travaillé le sens des mots et des expressions dans le contexte biblique et de l'époque de la Bible, etc. Hein, c'est pas sorti de n'importe où, a proposé une traduction très osée, se retrousser les manches. Et quand on dit ça, on est très très loin de se cindre les reins. Et pour autant, on comprend tout de suite aujourd'hui se retrousser les manches. Et quand Jésus dit à ses disciples, eh bien, scindez-vous les reins et mettez-vous à mon service, ben, c'est évident.
0: Et là, ça part.
1: Retroussez-vous les manches et mettez-vous à mon service.
0: Alors, vous accompagnez des auteurs, vous travaillez sur des manuscrits, pas seulement, je dirais, ceux de la Bible, mais aussi donc des manuscrits plus contemporains. Le dernier en date, hein, je pense à lui, parce que vous présentiez ce livre aujourd'hui, cette semaine en librairie, De la prison à la confiance de Bruno Lacmitte. Alors, comment vous vivez, je dirais, votre passion au contact de ces auteurs? Qu'est-ce que vous leur apportez?
1: Alors déjà, je me sens privilégiée de recevoir des tapuscrits qui sont que personne n'a encore lus.
0: Oui.
1: Et ça, pour une grande lectrice, c'est une grande excitation. Et quand il me touche, j'essaye vraiment de m'engager pour permettre à ce tapuscrit de faire son chemin jusqu'à une publication et une sortie en librairie. C'est pas simple. Aujourd'hui, le monde du livre est saturé, ça prend du temps. Et donc après, c'est aussi de voir recevoir un tapuscrit. C'est toujours difficile parce que
0: le mot tapuscrit, excusez-moi,
1: c'est comme un manuscrit sauf qu'il est écrit à la main ou tapé à la machine, ce qui est souvent le cas aujourd'hui. Voilà. Mais ça reste des mots. Et donc après, c'est d'accompagner l'auteur avec le texte. Parfois, il faut un petit peu revoir des phrases, revoir des syntaxes, mais rester toujours fidèle à l'esprit et à la personnalité que l'auteur a incarné dans ce texte. Et en même temps, être aussi un facilitateur pour que le lecteur le comprenne, le reçoive et tombe amoureux de ce livre.
0: Quels critères guident votre travail dans ces cas-là, donc dans ces allers-retours avec
1: l'auteur? Alors, l'écoute, le respect de l'auteur, du texte, mais aussi le respect du lecteur et donc une exigence vis-à-vis de l'un comme de l'autre. Et puis, du coup, c'est marcher sur des œufs parce qu'il faut respecter ce bébé auquel l'auteur tient beaucoup. Et puis, en même temps, avoir de l'ambition pour lui et oser parfois bousculer l'auteur pour qu'il accepte d'améliorer ça. La plupart des auteurs s'y plient avec grand plaisir. Hein. Mais voilà,
0: pour
1: c'est très excitant.
0: Pour nous donner une idée, en fait, entre le moment où vous recevez le tapuscrit et le moment où le livre paraît, ça peut prendre combien de temps?
1: Oh, c'est souvent 6 bons mois. Voilà, parfois ça peut être plus court, ça dépend s'il y a beaucoup de... Ça dépend aussi de l'urgence de la sortie du livre, parce qu'il y a le monde de l'édition en librairie est très contraint. Il y a des dates, et quand on choisit une date, on ne peut pas dire « je le sors le lendemain ». Non, non, c'est cette date-là. Voilà, il y a des offices, comme on dit. Et donc, parfois, on se met la pression, parce qu'on dit « non, il faut qu'il sorte à telle période, parce que c'est judicieux, en fonction du thème, etc. Et » Et donc là, ça peut nous mettre la pression en tant qu'éditeur de devoir réviser, passer des nuits blanches peut-être un peu plus pour tenir le calendrier.
0: Alors, il y a plein d'autres projets sur lesquels vous travaillez. On peut consulter le site de l'Alliance Biblique, d'ailleurs, pour les retrouver. On peut citer The Bible, vous avez travaillé aussi à la révision. On peut citer aussi des podcasts. Vous travaillez aussi sur un certain nombre de podcasts, au commencement.
1: Ou Histoire de Bible, qui raconte justement comment la traduction de la Bible en langue française s'est faite. Et chaque podcast raconte l'histoire d'une Bible en particulier, et c'est avec une musique aussi qui accompagne et qui nous plonge un peu dans l'univers qui a été écrit par, les textes ont été écrits par Alain Combes. Donc voilà, on essaye d'ouvrir les gens à une certaine culture aussi du monde de la Bible, que ce soit les histoires de la Bible ou les histoires des Bibles.
0: Est-ce qu'il y a quelque chose que vous aimez en particulier, plus que tout, dans le travail que vous faites donc à l'Alliance Biblique?
1: Alors, je suis très reconnaissante pour ce travail parce qu'il est très riche, comme vous l'avez dit. Mais s'il y a une chose vraiment là que j'aimerais mettre en avant, c'est les rencontres. Tout ce que je le fais en équipe, que ce soit avec mes collègues au sein de l'Alliance Biblique ou de l'Alliance Biblique Française ou des éditions Biblio qui sont en lien, mais aussi avec des groupes œcuméniques et autres. Et donc, ces rencontres, c'est un privilège incroyable. Beaucoup de mots échangés, comprendre que les mots pour les uns et les autres ne résonnent pas pareil, qu'on ne sont pas chargés de la même chose, mais voilà, donc c'est très nourrissant.
0: On arrive déjà à la fin de cet échange et je veux dire, ce sera le mot de la fin. Aujourd'hui, avec les réseaux sociaux, on voit que les mots sont souvent abrégés, raccourcis, meurtris, je dirais. Les jeunes lisent moins aussi, regardent plus des vidéos. Est-ce qu'il y a une crainte que les mots disparaissent un jour ?
1: Oui. Je ne sais pas si... Enfin, j'espère. J'espère, ça serait terrible. Parce qu'il y aurait plus de communication et donc plus de vie. Si on ne on peut pas vivre seul. Donc, si on perd les mots, je pense qu'on on s'autodétruit, on disparaît.
0: Les mots, c'est vital.
1: Ben oui, c'est vital. D'ailleurs, Dieu ne s'est-il pas appelé le Verbe ?
0: Eh bien, merci à Nauruz pour ce voyage à travers les mots. On se rend compte en vous écoutant que les mots ne sont pas juste des mots, mais qu'ils véhiculent bien des choses et qu'ils véhiculent la vie. Je rappelle que vous êtes bibliste et chef de projet à l'Alliance biblique française. On en a parlé, donc on peut suivre ces projets sur alliancebiblique.fr. Et je dirais que le vent continue de souffler dans vos voiles. Merci à vous, merci à tous ceux qui ont écouté cette émission et à bientôt sur Fréquence Protestante. Au revoir.
1: Merci Anne-Marie, au revoir.

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1: Chers amis auditeurs, bonjour. Aujourd'hui, je vais vous amener direction le musée Marmottan-Monet dans le 16e arrondissement à Paris. Ce musée vient en effet d'inaugurer une exposition consacrée au peintre Giovanni Segantini. C'est la première exposition monographique d'envergure consacrée en France à l'une des figures majeures de ce qu'on appelle le symbolisme et le divisionnisme européen. Elle est intitulée « Je veux revoir mes montagnes ». Pierre-Antoine Gatier, le directeur du musée, nous rappelle que ce sont les dernières paroles que le peintre a prononcées avant de mourir, terrassées par une péritonite alors qu'il était avec son fils et son modèle en train de peindre sur les flancs du mont Schaffberg en Suisse. Il avait 41 ans et était devenu un peintre célébré déjà dans toute l'Europe et jusqu'aux États-Unis et même au Japon. Il fait partie de ces artistes qui ont été fauchés dans la fleur de l'âge, comme Frédéric Basile en France, alors que tant les attendaient encore et nous attendaient encore de leur part. Une soixantaine d'œuvres sont réunies, peintures, pastels et dessins. Elles ont été choisies autour du thème de prédilection de Segantini, les paysages alpins qui devinrent pour lui, bien au-delà d'un thème, une quête spirituelle. De la Lombardie italienne à la vallée suisse de l'Engadine, Segantini a saisi la force de la nature et a voulu en révéler la dimension symbolique, bien au-delà du réalisme. Il rêvait d'exposer à Paris à l'occasion de l'exposition universelle de 1900, mais sa mort prématurée en 1899 l'empêchera de mener à bien ce projet. Plus d'un siècle plus tard, cette exposition, placée sous le commissariat de deux femmes, Gabriella Belli et Diana Segantini, rend enfin hommage à son regard visionnaire et à sa manière unique de mettre en dialogue l'homme et la nature d'une étonnante modernité. Selon la tradition développée au musée Marmottan-Monet, un deuxième artiste est présenté en écho à Segantini. Excusez du peu, il s'agit de quatre œuvres magnifiques d'Anselm Kiefer, intitulées justement « Voglio vedere e le mie montagne », peintes entre 2010 et 2022 en hommage à Segantini et qui sont présentées au public. Les deux co-commissaires, Gabriella Belli, sont historiennes de l'art et Diana Segantini, je ne vous l'ai pas dit, est l'arrière-petite-fille du peintre. Si aujourd'hui Giovanni Segantini est mal connu du grand public en France, il fut en son temps salué par les critiques parisiens qui en parlèrent beaucoup avec admiration. Mais c'est en Italie et en Suisse qu'il est reconnu comme un maître quasiment patriote et solitaire. Je signale que l'exposition est organisée en collaboration à 24 Or et Cultura et elle est placée sous le haut patronage des ambassades d'Italie et de Suisse. Et justement à propos, il faut dire tout de suite quelle était la nationalité de Segantini. Italien, Suisse. Segantini est né en janvier 1858 à Arco sur le lac de Garde. On est alors dans la partie italophone du Tyrol et en 1858, l'unité italienne n'est pas encore survenue. Cela se fera trois ans plus tard, en 1861. Giovanni a, à sa naissance, la nationalité autrichienne. Il perd sa mère à l'âge de 7 ans et son père l'année suivante. Il est confié à une demi-sœur aînée qui ne s'occupera pas de lui, le prend en détestation et écrira même aux autorités d'Innsbruck pour demander la révocation de sa nationalité autrichienne, ce qui sera fait. Et Giovanni va toute sa vie, rester un apatride. Livré à lui-même, le gamin sera arrêté pour vagabondage et placé en maison de correction. Il y apprendra le métier de cordonnier et un ancien aumônier de prison qui s'occupe de lui, découvrira son talent précoce pour le dessin. un autre demi-frère qui tient une boutique à la fois de produits pharmaceutiques et de photographie l'accueille à Milan en 1874 et désormais la peinture sera sa voie. Il n'est pas tout à fait autodidacte. Il suit pendant 2 ans les cours du soir à l'Académie Brana de Milan, puis il fréquente les milieux d'avant-garde de la ville. À l'époque, l'impressionnisme vient juste de naître à Paris. Il se diffuse très vite dans des pays voisins où il se heurte aux peintures plus traditionnelles et académiques. Dans la toute jeune Italie, le régionalisme règne en maître. Mais Milan, capitale de la Lombardie, est à l'avant-garde sous la houlette de quelques peintres. Une rencontre décisive a lieu à la fin des années 70, celle d'un galeriste surdoué, érudit, Vittore Grubissi de Dragon, qui dirige avec son frère la plus grande galerie de Milan et qui va s'intéresser à lui. Segantini, étant entré dans son magasin formal habillé avec de vilaines chaussures, le propriétaire lui avait fait des remarques, mais il changea d'avis quand Segantini lui expliqua qu'il peignait et il devient bientôt un de ses protégés. Grubissi lui versera un salaire et lui ouvrira les portes des expositions internationales où il se fait vite remarquer. À l'époque, il ne fait pas encore de paysages alpins. Il réalise de nombreux portraits et des visions urbaines. Un de ses premiers tableaux en 1879 fait sensation parmi les professeurs et les étudiants, les stalles du cœur de San Antonio, où il innove déjà dans le traitement de la lumière. En 1881, il quitte Milan avec sa compagne, Luisa Bugatti, qui est la sœur d'un de ses camarades de l'Académie, Carlo Bugatti, qui deviendra un ébéniste fort en vue. Il n'a pas pu se marier parce qu'il est apatride. Il s'installe à Pusiano, un village non loin de Milan, mais on est déjà dans les Préalpes. Et le cadre va devenir pour lui un véritable laboratoire d'expérimentation pour l'artiste. La lumière est si changeante au long du jour et des couleurs, il dira dans une lettre à un ami, je cite, « La couleur savamment utilisée devient une source expressive de sensations, d'amour, de douleur ou de plaisir. On voit la place des émotions et des sentiments dans son univers. Et les effets de lumière sur les prairies, les vallonnements, les animaux, moutons ou vaches, les paysans dans le soir ou la chaleur du midi. » Ces tableaux sont connus à l'étranger. Vittorio Grubici est très actif. Les critiques évoqueront Jean-François Millet. Et en effet, Segantini a pu, grâce à son galeriste, voir un album photo des œuvres du peintre français. Ce n'était pas si fréquent à l'époque. Dans cette phase de sa production artistique, l'inspiration de Jean-François Millet et de l'école de Barbizon pour la similitude tant dans les sujets pastoraux représentés que dans le ton religieux et mystique que Segantini donne à ses scènes apparaît évident. L'été 85, le peintre partira quelque temps tout seul un peu plus haut à Callio à 800 mètres d'altitude. Il peindra là, en plein air, des toiles de 3 ou 4 mètres. Et l'une de ces toiles est exposée, Soir pâturage. Elle sera admirée dans l'Europe tout entière, obtenant des prix à Venise, à Amsterdam, et elle sera achetée par l'État italien en 1888. L'exposition présente aussi des autoportraits réalisés à 3 ans seulement de distance. Si le cadre est le même, un gros plan de face qui ne laisse aucune place au décor, les expressions évoluent considérablement. Dans l'autoportrait de 1890, nous disent les commissaires, Segantini se présente dans une attitude méditative très naturelle. Il regarde le spectateur d'un air apaisé. 3 ans plus tard, en 1893, dans le portrait traité au fusain, la transformation est radicale. Il porte une longue barbe prophétique qui contraste avec le fond doré du papier tel une icône. Son regard pénétrant capte l'attention de l'observateur comme s'il adressait un message au monde de l'Arne. On discerne d'emblée en lui une personnalité au caractère affirmé, résolu et volontaire, mais aussi la fierté du héros, de celui qui, comme il écrivait à une amie écrivaine, dans l'isolement volontaire dans lequel il a décidé de vivre, il a connu un accès privilégié à une foi profonde en contact avec la nature. En 1886, il cherche un nouveau lieu de résidence. Ce sera Savonia dans les Grisons. Il passe en Suisse et il y restera 8 années. On mesure combien sa situation a changé. Il habite un chalet de 14 pièces, dispose de tuteurs et de nourrices pour ses enfants. L'une de ces personnes sera d'ailleurs un de ses modèles favoris. Sa réputation est faite. Et c'est cette même année, 86, que va survenir un changement majeur dans sa technique. Lors d'une visite de Grubici, celui-ci le tient au courant des mouvements qui se développe à l'heure sur la décomposition de la couleur dans la lumière et qui donnera naissance au divisionnisme et au pointillisme. Segantini va reprendre un tableau peint 4 ans auparavant, Ave Maria à Trasbordo, et cela marque le début du développement d'une technique qu'il ne quittera plus et qu'il portera à la perfection. Environnementaliste avant l'heure, le mot n'existe pas, il se passionne pour les liens non seulement de l'homme avec la nature, mais de la nature avec la vérité, la transcendance, la spiritualité. Il évoluera vers le symbolisme. Un des tableaux surprenants de cette période s'intitule « Le fruit de l'amour ». Assise sur un tronc d'arbre dans un pré, une mère ou une Marie, réservée, les yeux baissés, tient sur ses genoux un enfant géant, grassouillé, radieux, illuminé de blanc, qui sourit aux... L'enfant ne sourit pas aux anges, mais aux peintres. Le thème de la vie devient omniprésent dans sa vie. Le tableau connu un immense succès. Personnellement, je préfère un tableau de la même période, Idylle, Berger et Bergère, 1890. Plus calme, discret, où un berger assis joue du cornet pendant une pause, tournant le dos à la bergère allongée dans l'herbe et s'endormant tandis que les moutons pestent à l'horizon. Si Segantini a peu voyagé en Europe en raison de son absence de papier, il a eu une très vaste correspondance, étonnante, avec de nombreux artistes et écrivains. On le dit de caractère solitaire et ombrageux. De nombreux peintres viennent lui rendre visite. Il sera un grand ami de Giovanni Giacometti, le père du sculpteur, qui réalisera un portrait de lui sur son lit de mort, ou encore de Cugno Amiette ou Federico Filippini. Il illustrera des œuvres comme Ainsi parlait Zarathoustra de Nietzsche. Il aura, comme je vous l'ai dit en introduction, le projet de créer un pavillon de Langadine à l'exposition universelle de 1900, mais sa mort dramatique dans les Grisons le 27 septembre 1899 ne lui permet pas de réaliser ce projet. Alors, renseignement pratique, le musée est situé 2 rue Louis Bailly, dans le 16e arrondissement. Il est ouvert du mardi au dimanche, alors il sera fermé le 1er mai. Vous pouvez réserver vos billets sur réservation@marmottan.com ou sur le site www.marmottan.fr. Les tarifs sont de 14 euros pour les pleins tarifs, tarifs réduits 9 euros et c'est gratuit pour les moins de 7 ans. Et il y a beaucoup d'ateliers prévus, allez voir le site internet, allez voir la présentation et ne manquez pas d'aller vous informer sur Segantini dont les tableaux sont absolument éblouissants et ne ressemblent à aucun autre. Merci.

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1: Chères auditrices, chers auditeurs, bonjour et bienvenue dans Courrier de mission, l'émission du DEFAP. Le thème de notre rendez-vous aujourd'hui ne surprendra sans doute personne, tant il se trouve au cœur de nombreuses réflexions à l'approche du synode national de l'Église protestante unie de France. Vous l'aurez compris, nous allons parler aujourd'hui de ce que signifie concrètement vivre l'Église universelle. Vous écoutez la voix de Chloé Lepage et je serai votre animatrice du jour. Quand on parle de l'Église, on pense souvent à une paroisse ou à une communauté locale. Pourtant, l'Église est aussi bien plus vaste. Elle dépasse les frontières, les langues et les cultures. Elle se vit dans la rencontre entre les croyants venus d'horizons différents. Mais concrètement, qu'est-ce que ça veut dire ? Est-ce que c'est une idée théologique ? Ou une réalité vécue. Cette dimension universelle de l'Église, certains organismes la rendent concrète au quotidien. C'est notamment le cas du DEFAP, le service protestant de mission, qui accompagne depuis de nombreuses années des échanges entre les églises de France et dans le monde, par l'envoi et l'accueil de volontaires, la formation, le dialogue interculturel et la solidarité internationale. Pour nous aider à approfondir cette réflexion, j'ai le plaisir d'accueillir aujourd'hui Vincent Nemperon, secrétaire général du DEFAP. Bonjour Vincent.
2: Bonjour.
1: Anne-Sophie Macor, responsable du volontariat de réciprocité. Bonjour Anne-Sophie.
3: Bonjour Chloé.
1: Et Jean-Pierre Anzala, responsable de l'échange théologique. Bonjour Jean-Pierre.
4: Bonjour Chloé.
1: Vincent, si vous deviez expliquer en une phrase à quelqu'un ce qu'est l'Église universelle, que diriez-vous ?
2: L'Église universelle, c'est l'Évangile pour tous et avec tous.
1: Et au DEFAP, comment se vit cette réalité au quotidien ?
2: Ça se vit de bien des façons, déjà par le partage d'une tranche de vie. Puisque le DEFAP, c'est aussi une maison, 102 boulevard Arago, une maison où des chrétiens de différentes origines, églises, sensibilités, se réunissent, prient, travaillent, mangent, échangent des nouvelles et des façons de comprendre l'Évangile. Ça se vit aussi par l'accompagnement d'églises locales, pour les aider à vivre le plus heureusement possible l'interculturalité, et je sais qu'on y reviendra tout à l'heure. Par des apports théologiques croisés, et qui viennent de penseurs d'Afrique, de Madagascar, de France, etc. Par des ressources bibliographiques et des archives. Et bien sûr aussi par des envoyés, français à l'étranger et étrangers en France. Le rôle du DEFAP, au fond, c'est de permettre des rencontres, de favoriser la circulation d'idées, de personnes. Et pour jouer au portrait chinois, si le DEFAP était un animal, il serait une abeille qui favorise la pollinisation. Et s'il était un métier, il serait un botaniste qui favorise l'hybridation.
1: Anne-Sophie, de votre côté, vous travaillez sur le volontariat, notamment de réciprocité. Alors, en quoi ces échanges de personnes font-ils vivre concrètement l'Église universelle ?
3: On a coutume de dire que l'échange de personnes, avec la dynamique de réciprocité qui est désormais possible en France, donne une réalité concrète à ces flux de mobilité croisés. Dans le cadre du volontariat, il s'agit de vivre un engagement citoyen à travers des relations de coopération et de solidarité internationale. En paroisse, ces jeunes engagés dépoussièrent nos pratiques et jouent un rôle majeur dans la vitalité de l'Église universelle. Aux côtés des associations partenaires, ils témoignent par leurs actions de la doctrine sociale et de l'engagement de l'Église envers les plus démunis. Le partage de la foi raffermit les engagements et les vocations des volontaires, mais aussi des paroissiens historiques. Les volontaires viennent avec des idées nouvelles, des pratiques pastorales et des ressources humaines à partager. Leur dynamisme et leur créativité inspirent aussi les communautés en France. Comme disait Jean-Luc Blanc dans une interview dernièrement, un pasteur qui a longtemps travaillé au DEFAP, « L'Église universelle n'est pas un vain mot, elle se vit concrètement partout où les croyants se rassemblent malgré leurs différences. Ce volontariat de réciprocité permet, me semble-t-il, un rééquilibrage des rapports nord-sud et fait évoluer les mentalités et les regards sur l'altérité. » Notons que le DEFAP, dès 1971, lorsqu'il se constitue, a inscrit ce concept d'égalité nord-sud dans son ADN. En résumé, le volontariat en France est un levier essentiel pour l'Église universelle. Il forme des chrétiens engagés, renforce la solidarité entre les églises et rend visible l'Évangile par l'action. Cela contribue à une Église plus vivante, plus unie et plus missionnaire.
1: Au cours de vos missions, vous avez eu l'occasion de voyager et de rencontrer des églises à travers le monde. Qu'est-ce que les églises françaises peuvent-elles apprendre des églises d'autres continents ?
3: Alors, ce qu'elles peuvent apprendre, il y a certainement beaucoup de choses. Moi, ce qui m'avait marqué, la première fois que je suis allée en Polynésie française, c'était la façon dont le vécu de la Sainte Seine était contextualisé. C'est-à-dire que plutôt que de prendre le pain et le vin, la Sainte Seine était avec la noix de coco. Et il y avait aussi toute une réflexion déjà, et c'était il y a plus de 30 ans, autour de la place de la terre, la place des éléments en fait, et dans la théologie locale. Et je pense que à l'époque, j'en avais pas forcément complètement conscience, mais c'était vraiment des éléments moteurs pour qu'on réfléchisse chez nous à la sauvegarde de la création.
1: Et Jean-Pierre, est-ce que la rencontre avec d'autres cultures change notre manière de croire, de lire la Bible et vivre l'Église ?
4: Cher Chloé, pour ma part, j'ai toujours été admiratif de l'humain, capable de créer une culture à partir d'un contexte particulier, parfois très difficile. Cela renforce ma conviction qu'il ne faut pas enfermer le Christ dans une culture particulière. En lisant la Bible, je ne m'accapare plus le Christ dans ma propre culture. Je me demande comment inclure la terre entière. La rencontre d'autres cultures, me semble-t-il, élargit la compréhension et la connaissance du Christ et de Dieu. Donc, partir à la rencontre d'autres, c'est moins pour imposer sa culture que pour mieux comprendre le Christ et les Écritures.
1: Mais partir à la rencontre peut parfois bousculer, déranger, non ?
4: Ah oui, ça dérange. Ça dérange déjà nos convictions. Ça dérange aussi la conviction de l'autre, la perception qu'il a de nous. Et dans ce sens, je pense que le DFAP, déjà ici à Paris au 102, nous expérimentons continuellement ce type de rencontre qui dérange, qui bouscule, parce que l'autre ne prie pas comme nous, l'autre ne chante pas comme nous. Puisque pour bien comprendre ce que je dis, le DFAP est aussi un lieu d'accueil d'autres communautés d'expression différentes de l'Église, de l'Évangile, qui chantent différemment, peut-être de manière plus bruyante, plus expressive, qui prient différemment, et donc cela peut nous déranger dans notre façon de faire. Et nous aussi, quand on les rencontre, ils nous trouvent peut-être un peu trop timorés, trop calmes, trop introvertis, et nous les interrogeons aussi sur leur propre manière de vivre l'Évangile. Et je pense que cela ne peut que produire des petites crises, mais des crises qui font grandir et mieux vivre l'Évangile ensemble.
1: Vincent, dans un monde parfois fragmenté, on peut lire dans un numéro récent de la presse régionale protestante que vous décrivez le DFAP comme un passeur. Qu'est-ce que cela signifie ?
2: Donc avant de répondre à la question, vous disiez au démarrage « dans un monde fragmenté ». Et c'est vrai que le DFAP essaie de tout faire pour... je dirais pas forcément réunifier, mais remettre en relation. Et dire que le DFAP est passeur, c'est dire déjà qu'on n'est pas dans une logique descendante où des églises ou une structure en France ou ailleurs connaîtraient la vérité, les bonnes méthodes, la bonne croyance, la bonne façon de s'organiser en église et voudraient en faire profiter le reste du monde, mais qu'on est dans une logique beaucoup plus circulaire de transmission de bonnes pratiques, d'idées, de projets, de réalités, de théologie élaborée dans un certain contexte. Et je voudrais juste donner un exemple à travers ce que le DFAP a permis, parce qu'il ne l'a pas vraiment fait, des rencontres entre des personnes travaillant dans deux réalités très différentes, quelqu'un travaillant dans le Sud Kivu et quelqu'un qui a été donc envoyé par le Conseil œcuménique des Églises pendant 3 mois en Palestine. Deux réalités très différentes, deux personnes qui ne se connaissaient pas, qui auraient peut-être du mal à se mettre d'accord sur une même déclaration de foi, mais qui se sont retrouvées dans leur façon de vivre et de témoigner concrètement de l'Évangile dans des contextes de grande violence. Et le DFAP a simplement permis leur rencontre et de se nourrir chacun de l'expérience de l'autre. Je vais citer d'autres exemples, peut-être sous forme de questions. Comment une personne ayant l'expérience de la formation des pasteurs dans le domaine de l'écoute peut aider au Congo? Comment un projet communautaire fructueux à Djibouti peut inspirer les églises en France, au Maroc ou ailleurs? Et donc le DFAP ne fait pas forcément des projets valables pour chacun, mais met en relation, et on peut reprendre l'idée que j'ai donnée tout à l'heure de pollinisation ou d'hybridation.
1: Du côté du volontariat, quand on envoie ou quand on accueille un volontaire, qu'est-ce qui se joue au-delà de la mission elle-même, Anne-Sophie?
3: Je pense qu'au-delà du volontariat, comme l'a dit Vincent tout à l'heure, le DFAP est un facilitateur. Et ce qui se joue dans ce volontariat, c'est vraiment un triple impact sur la mission elle-même du DFAP et un triple impact positif. Le parcours personnel, professionnel, spirituel des volontaires s'en trouve enrichi. La vie des paroisses locales est redynamisée et les liens entre le DFAP, les églises de France, les communautés locales, les églises partenaires au sud ou les associations sont durablement transformés. Il s'agit d'un cheminement commun, une formation, une transformation de la vie des individus et une relecture de la fraternité avec davantage d'égalité, me semble-t-il.
1: Vincent, vous avez donc décrit le DFAP comme un passeur, mais est-ce qu'on peut dire que le DFAP est aussi une sorte de laboratoire de l'Église universelle? Qu'est-ce que vous en pensez, Jean-Pierre?
4: Pour aller dans le même sens que Vincent, je dirais que le DFAP est un service facilitateur des relations, facilitateur des échanges de personnes, entre autres, au sein de l'Église universelle. Le DFAP interroge sans cesse notre positionnement par rapport à la différence. Je suis peut-être un peu moins optimiste que Vincent et Anne-Sophie. Il y a des raidissements, il y a des positionnements très fermes, il y a des les faire bouger, ça prend du temps et ça prend énormément de temps et de discussions, voire de mésententes. Il y a toujours une tension entre ce qui est et ce qui devrait être. Dans ce sens, pour moi, le DFAP est un laboratoire de l'Église universelle, où ça se frotte un peu, pour pouvoir faire advenir quelque chose de nouveau ensemble. Je vais prendre un exemple. Hein. Le DFAP est perçu comme un financeur, pour le dire tout simplement, facilement, au Sud. Bien dire que la relation que nous voulons établir avec nos partenaires du Sud ne devrait pas uniquement principalement s'orienter vers ces échanges économiques, c'est compliqué à comprendre. Vous dites ça et 5 minutes après, on vous dit oui, mais où est l'argent? Et donc, faire évoluer cette conception de la relation Nord-Sud et de la relation DFAP, ou Église Sœur tout simplement, ça prend du temps, ça prend aussi énormément d'interrogations, énormément de frottements, mais je pense que le DFAP est conscient que c'est dans ce sens-là qu'il faut aller. Et c'est comme ça que nous pourrons vivre mieux l'Église universelle.
1: Jean-Pierre, vous avez eu l'occasion de pratiquer dans diverses paroisses. Avez-vous un exemple de rencontre qui vous a personnellement fait comprendre ce qu'est l'Église universelle?
4: Merci pour cette question, parce que ça me fait me souvenir de ma rencontre avec ma première paroisse. Enfin, c'est la paroisse de Brest, l'Église réformée de France à l'époque, de Brest. Et à Brest, je m'attendais à avoir une église monocolore. Non, là, l'église était multiculturelle déjà. Et cette multiculturalité nous a véritablement mis en mouvement pour que chaque communauté d'origine puisse se connaître et vivre l'église ensemble. C'était merveilleux.
1: Et d'ailleurs, pour aider justement ces églises à mieux vivre l'église universelle, le DFAP a mis en place un outil simple et pratique. C'est une brochure qui regroupe pas mal d'actions. Alors Jean-Pierre, à qui cette brochure s'adresse-t-elle?
4: Je dirais à tous, à tous les membres de l'église, à toutes les paroisses qui désirent vivre la mission, se former à l'interculturalité, s'engager dans des partenariats à l'international, et améliorer les échanges interculturels en leur sein, au sein des paroisses. Parce que il est vrai que imaginons quelqu'un qui est né en 1940, le visage de son église a peut-être beaucoup évolué aujourd'hui. Et le DFAP se donne pour mission d'accompagner les personnes dans leur interrogation et dans leur intégration de cette nouvelle manière de vivre l'église dans l'interculturalité.
1: Et concrètement, Anne-Sophie, qu'est-ce qu'une paroisse peut y trouver comme idée ou comme action simple ?
3: Elle peut par exemple avoir envie de soutenir un projet solidaire porté par le DFAP, accueillir un volontaire, comme on l'a vu, ou à travers une structure associative locale, on a coutume de citer beaucoup l'exemple de Marabane à Marseille, qui était les premiers à avoir reçu une volontaire en réciprocité, la Fondation La Cause, la Fondation du Zonenhof, l'Étage à Strasbourg, la Communauté des Diaconesses, qui sont autant de structures dans lesquelles nos volontaires évoluent et que les paroisses peuvent faire intervenir pour en savoir un petit peu plus. La paroisse peut aussi vouloir revisiter son histoire à travers le fonds d'archives qui est valorisé ici à la bibliothèque. Et puis, elle peut aussi faire appel au DFAP pour organiser un voyage de jeunes, par exemple, mais pas seulement, qui auront à cœur de découvrir une autre réalité ecclésiale et de vivre un moment de partage avec une église d'ailleurs.
1: Pourquoi est-il important de proposer ce type d'outils aujourd'hui, Vincent ?
2: D'abord parce que ça répondait à une demande des églises locales. Les églises locales de l'UEPAL et de l'EPUDF, pour savoir au-delà de ce que le DFAP peut faire à l'extérieur, ce qu'il propose pour nos communautés. Il présente au fond de façon simplifiée les différentes ressources que le DFAP met à disposition des paroisses. Il sera bien sûr à réactualiser régulièrement, rien n'est fait une fois pour toutes, notamment en fonction des futures orientations synodales dans quelques semaines. C'est aussi un livret qui peut non seulement donner des idées, des projets, etc., mais peut-être aussi susciter des vocations pour partir. Et il y a un certain nombre de missions dans le cadre du service civique ou VSI qui sont proposées et pas simplement à des jeunes. Donc autant le service civique a une limite d'âge et s'adresse clairement à des jeunes adultes, donc autant le VSI peut être quelqu'un d'expérimenté dans son domaine qui veut, au cours de sa carrière, en fin de carrière, au moment où il demande aussi à son entreprise la possibilité pendant 3 mois de vivre d'autres choses ou pendant un temps plus long, de partir, de servir et de ramener des idées qu'il aura pu aussi expérimenter dans un autre contexte.
1: Cette brochure, elle est disponible depuis octobre 2025, il me semble. Est-ce que vous avez eu des demandes ? Est-ce que vous avez déjà réalisé quelques actions par rapport à faire vivre justement cette église universelle dans des paroisses locales ?
2: Des personnes sont venues vers nous suite à cette brochure et suite à la présentation de la brochure. Parce que comme toujours, ce n'est pas en distribuant simplement un document, mais en l'incarnant, que des personnes se sont, par exemple, posé la question du VSI. De pouvoir partir, et notamment des adultes dans les 30, 40, 50 ans, découvrant que c'était aussi pour eux, puisqu'il y a un peu une confusion souvent entre VSI et l'ancienne coopération qui était destinée à ceux qui le faisaient à la place du service militaire.
1: Merci Vincent. Et je tiens à préciser d'ailleurs que sur le site du DFAP, www.dfap.fr, certaines offres de VSI sont actuellement disponibles. Qu'en est-il de l'individuel ? Comment chaque croyant peut-il, à son échelle, vivre cette Église universelle ?
2: D'abord, moi, j'aurais tendance à ne pas séparer l'individu et l'Église locale, puisque l'individu fait parfois partie de cette Église locale. Et donc, à titre individuel, il peut décider de s'engager. Il peut décider de s'engager en donnant du temps pour aider à organiser localement des rencontres, des repas, des cultes interculturels, qui aide aussi à accueillir des gens. Les gens aiment bien partager, quelle que soit leur culture, ils aiment bien partager autour de leur musique, autour de leurs recettes de cuisine, autour de certaines pratiques culturelles. Et ça peut être un bon vecteur pour rencontrer l'autre. Il peut le faire en donnant de l'argent. De l'argent pour des projets, de l'argent pourquoi pas aussi pour le DFAP. Il peut s'engager en priant. Et il peut s'engager en rencontrant dans son église, dans sa communauté, avant que le culte ne débute, à la fin du culte, des personnes qu'il ne connaît pas, des personnes qui sont d'autres origines, d'autres cultures.
1: Alors cette réflexion, elle ne reste pas seulement théorique, mais elle prendra aussi une forme très concrète lors du prochain forum du DEFAP, intitulé « Culture d'Église ou Église des cultures, le défi de l'interculturalité », qui réunira en octobre des responsables d'Église, des théologiens, des chercheurs, des acteurs de terrain autour d'une même question, comment vivre l'interculturalité comme une richesse pour la mission. Alors Vincent, on parle beaucoup d'interculturalité, mais concrètement, pourquoi est-ce un défi ?
2: D'abord, c'est une réalité, ou plutôt la multiculturalité est une réalité de beaucoup de lieux d'église en France et ailleurs, mais on va principalement parler de la France. Par exemple, 30% des pasteurs de l'EPUDF sont d'origine étrangère, de 26 nationalités différentes. C'est une réalité dans beaucoup d'églises locales, dont certaines sont très majoritairement composées de protestants venant d'autres pays. Cette multiculturalité se vit très différemment suivant le lieu. Il peut y avoir différentes églises qui cohabitent dans un même lieu et se relaient pendant le week-end pour célébrer leur foi. Ou il peut y avoir une communauté très mélangée. Ça peut se passer très heureusement ou au contraire de façon plus compliquée, où les personnes minoritaires, quelle que soit leur origine ou couleur de peau, se sentent en difficulté. D'autres lieux ne sont pas multicolores, mais sont restés monocolores, parce qu'elles ne laissent pas une place à d'autres expressions. Tout l'enjeu, c'est de passer de la multiculturalité ou de la monoculturalité à l'interculturalité, c'est-à-dire à l'échange, l'apport mutuel, l'éclairage différent qui est apporté à l'Évangile. Et ce n'est pas une donnée naturelle, et là je rejoins mon collègue, c'est un défi. Car naturellement, nous avons tendance à être avec ceux qui nous ressemblent. Mais c'est un défi dans le sens d'un travail nécessaire qui peut seul permettre d'aboutir à un résultat fructueux.
1: Et toujours sur le thème de l'interculturalité, donc dans le volontariat, qu'est-ce qui est le plus difficile ? S'adapter ou accepter d'être changé, Anne-Sophie ?
3: Pour répondre à cette question, je pense que c'est vraiment dépendant à la fois de la personne et du lieu de mission. Nous, au niveau du volontariat, au niveau du secrétariat du DEFAP, ce que nous faisons, c'est que nous préparons les volontaires à ces deux contraintes, c'est-à-dire à la fois s'adapter, accepter d'être changé. Et puis, bien entendu, ce qui serait parfait, ça serait de pouvoir aussi former les lieux dans lesquels ils vont intervenir. Mais pour l'instant, en tout cas, on prépare vraiment les volontaires à ces contraintes. Et ainsi outillés, on sait que, bien sûr, ils vont affronter ces bouleversements parce que c'est inhérent au volontariat.

0: Nous serons évidemment très très heureux de renforcer le sens, l'interrogation, le questionnement dans les églises locales concernant leur lien avec l'Église universelle et leur façon même à elles, Vincent le disait, même en tant que monoculture. C'est difficile à dire qu'il n'y a pas de difficultés interculturelles parce que le village d'à côté est souvent perçu comme étrangère ou les gens venant des villages d'à côté sont perçus comme des étrangers. Donc nous devons nous interroger à tous les niveaux et nous serons aussi heureux de développer des projets communs parce qu'à travers les projets, on apprend à se connaître et on apprend à vivre la mission ensemble. Et je pense que c'est l'objectif que nous nous donnons. Mais je pense que c'est une question théologique et qu'il appartient à la théologie d'interroger nos difficultés, d'interroger nos crises quand nous sommes face à l'interculturalité et d'aller le plus loin possible pour démasquer les constructions pathologiques qui empêchent qu'on se rencontre. Et puis pour faire aussi advenir quelque chose de nouveau. La théologie est aussi, je veux dire un gros mot, mais certains comprendront et tout le monde comprendra, eschatologique, c'est-à-dire que c'est une fin. C'est une fin, mais une fin. Et ce sera une thématique du forum qui se tiendra donc, tu l'as dit, Chloé, du 2 au 4 octobre 2026 à 7, de nous inviter à aller plus loin, à créer autre chose ensemble.
1: Oui, j'avais oublié de préciser les dates, mais ce sera bien du 2 au 4 octobre à 7. Alors, pour conclure un petit peu cette émission, j'aimerais que chacun de vous, en un mot ou une phrase, vous m'expliquiez qu'est-ce que vous aimeriez dire aux auditeurs de cette émission, qu'est-ce qu'ils retiennent de cette idée d'église universelle.
2: L'Église universelle, c'est la fraternité dans la diversité. Si elle veut être fidèle à Jésus-Christ, l'Église ne peut être qu'universelle.
0: L'Église est toujours un appel à autre chose que ce que nous connaissons. Et je pense que les Écritures l'expriment très bien. De nouveaux cieux, une nouvelle terre, voulue ensemble et vécue ensemble.
1: Nous arrivons au terme de cette émission. Nous comprenons peut-être un peu mieux que l'Église universelle n'est pas une idée abstraite ou une réalité lointaine. Elle se vit dans la rencontre, dans l'écoute, dans l'accueil de l'autre et dans cette conviction profonde que la diversité peut devenir une richesse partagée. À travers les échanges entre les églises, l'engagement des volontaires, les partenariats et des temps de réflexion proposés par le DEFAP, c'est une autre manière de faire l'église qui se dessine. Une église ouverte, fraternelle, attentive au monde et aux cultures qui la composent. Pour prolonger cette réflexion et la vivre concrètement dans vos communautés, sachez qu'il est possible de télécharger ou de commander le livret Vivre l'Église universelle, dont nous avons parlé tout à l'heure, cet outil simple créé par le DEFAP. Et pour cela, rendez-vous sur le site du DEFAP, www.defap.fr. Vincent, Anne-Sophie, Jean-Pierre, merci à vous de nous avoir accompagnés dans cette réflexion.
3: Merci. Merci Chloé.
1: Et merci à vous tous, chères auditrices et chers auditeurs, pour votre fidélité. Et si vous souhaitez en savoir plus sur les prochaines actualités du DEFAP, vous pouvez suivre ses réseaux, Facebook, Instagram, LinkedIn et Spotify. Le courrier de mission est une émission mensuelle. Je vous retrouve donc vendredi 5 juin. Et en attendant, je vous souhaite une bonne journée à tous. À bientôt.

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0: Ne cherchons point ailleurs le sujet de ma peine. Sans doute, ce chagrin qui vient de m'alarmer n'est qu'un léger soupçon facile à désarmer. Je ne te vante point cette faible victoire. Titus, ah, plus doux ciel que semble laisser ta gloire, un rival plus puissant voulut tenter ma foi et put mettre à mes pieds plus d'empire que toi. Que de sceptres sans nombre il put payer ma flamme, que ton amour n'eut rien à donner que ton âme. C'est alors, cher Titus, qu'aimer victorieux, tu verrais de quel prix ton cœur est à mes yeux. Allons, Phénix, un mot pourra le satisfaire. Rassurons-nous, mon cœur, je puis encore lui plaire. Je me compte être tôt au rang des malheureux. Si Titus est jaloux, Titus est amoureux.
1: Fermez les yeux, écoutez la voix des mots, celle des âmes. Sentez remonter de cette immobilité tendue, souple, profonde, la présence d'un corps, un espace autour, un écho, qui ici est celui de l'archive, mais qui toujours résonne quand c'est le théâtre qui parle. Ludmila Mikhaël est une immense comédienne de théâtre. Elle est Bérénice en 1984 sur la scène de la Comédie française, orchestrée par le dramaturge allemand Klaus Michael Gruber. Une Bérénice toute de retenue ultime, tendue vers l'impérieux de la mise à nu. La vérité, comme toujours dans la tragédie, la vérité, quitte à en mourir. Cette mise en scène est devenue mythique dans la mémoire du théâtre français. Klaus Gruber qui disait à ses comédiens « Je veux que vous parliez le cœur chaud et la bouche froide ». La passion est l'extrême empêché, ce qui étouffe et éclate en même temps, ce qui prend tout. Le corps est entier engagé et empêché. L'incandescence de Bérénice, tout entière contenue dans sa robe sarcophage, sa robe statue. Titus a déjà décidé de renvoyer Bérénice, la reine étrangère qu'il voulait épouser et n'épousera pas. Dès avant le début de la pièce, sa décision est prise. Il reste à le dire. Ce qui se joue est joué et en fait, rien ne sera joué tant que ça ne sera pas dit. Titus va devoir persuader Bérénice de la nécessité de la séparation et Bérénice va refuser de l'accepter. La parole est vitale. Elle tient tout. Si elle échoue, c'est la mort. Ne nous trompons pas. Si vous fermez les yeux et réécoutez la voix, vous entendrez la palpitation de tout de soi qui résiste et sourd. Cette frontière bouleversante entre la parole et le silence, on en revient encore là. À cette source qui murmure pour ne pas jaillir. La limite. La vie en miracle est toujours à sauver, à écouter, à réchauffer. Le secret est à peine audible. Il faut que le théâtre passe à travers les larmes, disait Gruber. La même comédienne, Ludmila Mikhaël, jouait à Avignon en 1987 dans un autre spectacle devenu mythique, l'intégrale du Soulier de Satin de Claudel, mise en scène par Antoine Vitez. Didier Sandre et Rodrigue.
2: Là où il y a le plus de joie, comment croire que je suis absente? Là où il y a le plus de joie, c'est là qu'il y a le plus cruel. Je veux être avec toi dans le principe. Je veux épouser ta cause. Je veux apprendre avec Dieu à ne rien réserver. À être cette chose toute bonne et toute donnée qui ne réserve rien et à qui l'on prend tout. Prends Rodrigue, prends mon cœur. Prends mon amour, prends ce Dieu qui me remplit. La force par laquelle je t'aime n'est pas différente de celle par laquelle tu existes. Je suis unie pour toujours à cette chose qui te donne la vie éternelle. Le sang n'est pas plus uni à la chair que Dieu ne me fait sentir chaque battement de ce cœur dans ta poitrine qui, à chaque seconde de la bienheureuse éternité, s'unit et se resépare.
3: Oh, parole au-delà de la mort et que je comprends à peine. Je te regarde et cela me suffit, oh prouesse. Ne t'en va pas de moi. Reste vivante.
1: Nous sommes partis du murmure et nous arrivons dans l'immensité en plein vent qu'est la cour d'honneur d'Avignon. On y entend même les martinets, on y est. Une immensité enserrée dans la pierre, enclose, mais rebelle, offerte au ciel. Des échappées de tous côtés, le grand dehors. Ce n'est pas que le murmure ou le secret n'est plus court, mais les corps là-bas luttent contre le déséquilibre provoqué par les éléments. La cour est insonorisée aujourd'hui, et peut-être, paradoxalement, perçoit-on encore davantage cette matière dans le souffle des voix sur scène, ce qui est de l'urgence d'eux, les acteurs, à nous. Ce qu'ils nous doivent de réussir, nous faire parvenir l'impalpable, et qu'ils prennent sens, donc corps en nous. Spectateurs qui sommes loin devant, en face. Le texte est ce chemin aléatoire. Où est l'intime alors? Dans cette question se nichent les souvenirs secrets que chacun emporte après la représentation, souvent sans en avoir conscience. D'abord, même si on a aimé le spectacle, on est fatigué, on a froid, on veut rentrer. Puis le temps fait son tri. Et longtemps après, cette fois pour toujours, des sensations très intimes en nous gardent vivant ce moment. Ce mystère. Le vent, les mots, des corps jetés dans la bataille, quelque chose qui s'est dit et transmis et qui nous appartient. Quelque chose de très physique, finalement, s'extrait de nous pour reprendre forme dans cette mémoire. Le souffle d'Ariel? Non. Quelque chose de plus charnel, d'archaïque. Le théâtre.

0: Revenons à Bérénice. Titus porte le deuil de son père Vespasien, empereur auquel il va succéder. Ce deuil, Titus l'impose à Bérénice, qu'il tient à distance. Leurs rares rencontres ont lieu dans un cabinet entre leurs deux appartements. Un lieu de désert, comme ce deuil imposé par Titus. Un désert que Bérénice présente infranchissable. Quand la séparation est dite, la passion expire sur ses lèvres à elle. La vérité implacable de ce qui meurt et néanmoins est. Ses vers les plus célèbres. Dans un mois, dans un an, comment souffrirons-nous, Seigneur, que tant de mers me séparent de vous? Que le jour recommence et que le jour finisse sans que jamais Titus puisse voir Bérénice, sans que de tout le jour je puisse voir Titus. Racine, dans sa préface à Bérénice, disait « Toute l'invention consiste à faire quelque chose de rien. » Le cinéaste Raoul Ruiz, en 1983, réalisait une adaptation filmée très personnelle de Bérénice, d'après une commande du Festival d'Avignon. Une vision fantomatique, ou plutôt nocturne, somnambulique, de ce lent arrachement. Un film sophistiqué, à parti pris maniéré, diraient certains. Mais restons sur elle, Bérénice, et sur une voix, scène celle d'Anna Alvaro, une autre immense comédienne de théâtre. Avec Bérénice, elle intériorise ce que chaque mot, sortant de sa bouche, nous transmet d'une brûlure inexorable.
1: De cette nuit, Phénice, as-tu vu la splendeur?

0: Tes yeux ne sont-ils pas tout pleins de sa grandeur? Ces flambeaux, ce bûcher, cette nuit d'enflammée, ces aigles, ces faisceaux, ce peuple, cette armée, cette foule de rois, ces consuls, ce sénat, qui tous de mon amant empruntaient leur éclat. Cette pourpre, cet or que rehaussait sa gloire, et ces lauriers encore témoins de sa victoire. Tous ces yeux qu'on voyait venir de toutes parts confondre sur lui seul leurs avis de regard.
1: Comment le théâtre peut-il donner chair à ce que des mots ont déjà de brûlant, sans pervertir leur puissance propre? Comment nous transmettre dans le souffle le mystère intact, le verbe incarné? Un autre film singulier, lui-même produit d'un spectacle original mis en scène en 1986 par Brigitte Jacques, a beaucoup marqué à l'époque. Louis Jouvet donnait des cours au conservatoire pendant la guerre. Ses cours ont été transcrits, ont été publiés, et Brigitte Jacques en a monté des extraits. Jouvet et une jeune comédienne juive travaillent une scène du répertoire, Elvire dans Don Juan de Molière. Philippe Clévenot et Jouvet, Maria de Medeiros, c'est la jeune comédienne qui tente de devenir Elvire.
2: Je vous ai aimé avec une tendresse extrême. Rien au monde ne m'a été si cher que vous. J'ai oublié...
3: Prends ton temps, il faut que ce soit une chose qui te touche. Non pas intellectuellement, mais presque physiquement. Elle est persuadée que cet homme qu'elle n'a pas cessé d'aimer, qu'elle aime autrement, brûlera au feu de l'enfer. Cela la bouleverse. Je vous ai aimé, je m'en rends compte maintenant.
2: Je vous ai aimé avec une tendresse extrême. Rien au monde ne m'a été si cher.
3: Il y a une chose qui manque. C'est le souvenir, tu comprends?
2: Je vous ai aimé avec une tendresse extrême. Rien au monde ne m'a été si cher que vous. J'ai oublié mon devoir. Pour vous, j'ai fait...
3: Je vous ai aimé, il faut que ça déferle alors que tu fais un raisonnement logique. J'ai tout fait pour vous, je ne vous demande qu'une chose, c'est de corriger votre vie et de prévenir votre père. Sauvez-vous!
2: Je vous ai aimé avec une tendresse extrême. Rien au monde ne m'a été si cher que vous. J'ai oublié mon devoir pour vous, j'ai fait toute chose pour vous. Et toute la récompense que je vous en demande, c'est de corriger votre vie et de prévenir votre père. Sauvez-vous! Je vous prie, ou pour l'amour de vous, ou pour l'amour de moi, encore une fois, Don Juan, je vous le demande avec larmes. Et si ce n'est assez des larmes d'une personne que vous avez aimée, je vous en conjure par tout ce qui est le plus capable de vous toucher.
3: Ça finit là. Et elle lui dit, très gentiment, je m'en vais maintenant, je ne vais pas vous importuner plus longtemps, il faut que ça arrive jusqu'au bout. Je vous en conjure par tout ce qui est le plus capable de vous toucher.
1: Cette femme noble a été séduite par Don Juan, enlevée à son couvent, puis comme toutes les femmes, abandonnée. Vers la fin de la pièce, elle revient devant lui, précédant le jugement final. Elvire revient non pour juger, ni pour se venger, mais pour sauver Don Juan. Elle porte vers lui l'élan absolu d'un désir qui n'est plus la passion originelle, mais sa transcendance. Sa passion de nouveau jetée vers lui est cette fois motivée par un désir hors d'elle. Elvire est la seule femme à oser affronter Don Juan. Involontairement, dans cette scène, elle va le reséduire et elle sera la seule femme à oser dire non. La passion d'Elvire est d'autant plus nue qu'elle est inatteignable.
3: C'est mieux, tu sens que c'est mieux.
2: Je le fais encore sur la pointe des pieds.
3: C'est quelqu'un qui a renoncé à tout. Il y a, par conséquent, au début, un détachement qui est extraordinaire. C'est quelqu'un qui descend du ciel par des moyens surnaturels ou qui s'avance sur l'eau. Dans la vie de Don Juan, où elle apparaît tout à coup, C'est un avis du ciel. Et on entend soudain ce solo de flûte avec des sanglots. C'est une scène qui doit soulever la salle. Cette femme qui au premier acte avait une hauteur, une violence extraordinaire, revient tout à coup au moment où la pièce s'obscurcit et devient douteuse, où l'action se peuple de signes. Et elle vient dire cette complainte de tendresse, ce solo de suavité. Tu vois le contraste?
2: Je voudrais y arriver.
3: C'est un état intérieur. Dans beaucoup de religions, pour exercer les gens à un certain état, on les fait jeûner, c'est-à-dire qu'ils doivent éviter les impuretés de ceci ou de cela. L'acteur est exactement dans les mêmes conditions.
1: J'ai eu envie de vous faire entendre ce duo, car entre eux, Clévenot, Jouvet, Médéros, Elvire, ce qui se travaille, c'est la passion du théâtre. Une quête urgente de trouver le chemin du personnage, l'énergie, ce qui doit être dit, porté, devant Don Juan et devant le public. Ce que Clévenot Jouvet porte en lui d'urgence à rendre, à atteindre. Je parle de passion à travers des rôles de femmes, mais on entend ici l'incandescence d'un acteur rare, Philippe Clévenot. C'est infime, l'intention étendue et souple à la fois. On sent que ça peut être cela ou cela, des tout petits riens d'interprétation d'une vérité, la quête d'un sourcier. C'est la vérité du théâtre qui nous est montrée dans ce spectacle. Elle est multiple. Jouvet à la sienne, qui ne sera pas celle d'un autre traducteur du verbe, mais le chemin qui s'exprime est celui de la passion pure. C'est ce qui fera toujours la force incantatoire et unique d'un plateau de théâtre. Sa face sacrée. Le sacré, le sauvage, le corps jeté dans la bataille. On en arrive à Phèdre et à Patrice Chéreau. La quintessence de la passion racinienne. La brûlure suprême. Phèdre a appris la mort de Thésée, dont elle est la femme. Cette mort supposée va lui donner la force ou la folie d'oser avouer l'amour fou qu'elle porte en elle au fils de Thésée, Hippolyte. Devant son aveu, le rejet, le dégoût qu'elle suscite chez lui libère comme un torrent cette passion longtemps contenue. Le monde autour disparaît. Quand Thésée, finalement, bien vivant, va revenir devant elle, Phèdre se donnera la mort. De toute façon, elle est déjà morte. D'avoir accouché de cet amour trop enraciné en elle. Dire que ce personnage est physique est peu dire. Mais une fois encore, le verbe, le vers racinien, oblige le torrent à passer par l'étouffement. Le souffle, comme un enfantement, fait advenir ce qui peine ou hésite. Fermez les yeux, souvenez-vous, ou imaginez-vous, une aire étroite et longue, comme une route entre deux rangs de gradins qui se font face. Les spectateurs de part et d'autre se penchent sur un cri. C'est le Phèdre de Patrice Chéreau, avec Dominique Blanc.
4: C'est moi, prince. C'est moi. Dans l'utile secours, vous eût du labyrinthe, enseigné les tatous. Que de soins m'eût coûté cette tête charmante. Un fil n'eût point assez rassuré votre amante. Compagne du péril qu'il vous fallait chercher, moi-même devant vous, j'aurais voulu marcher. Et Phèdre, au labyrinthe avec vous descendu, se serait avec vous retrouvé. Perdu.
5: Qu'est-ce que j'attends? Madame, oubliez-vous que Thésée est mon père et qu'il est votre époux?
4: Sur quoi jugez-vous que j'en perds la mémoire, prince? Aurais-je perdu tout le soin de ma gloire?
5: Madame, pardonnez. J'avoue en rougissant que j'accusais à tort un discours innocent. Ma honte ne peut plus soutenir votre vue et je vais...
4: Ah, cruel! Tu m'as trop entendu. Je t'en ai dit assez pour te tirer d'erreur. Eh bien, connais donc Phèdre et toute sa fureur. J'aime! Ne pense pas qu'au moment que je t'aime, innocente à mes yeux, je m'approuve moi-même. Ni que du fol amour qui trouble ma raison, ma lâche complaisance et nourrit le poison. Objet infortuné des vengeances célestes, je m'abhorre encore plus que tu ne me détestes.
1: L'écrivain Maurice Blanchot, fidèle à des thèmes qui lui sont chers, évoque Phèdre dans son livre « Faux pas ». Ce qui l'a conduite à la perdition, nous dit-il, ce n'est pas seulement la fureur du désir, c'est aussi son rêve de candeur. Et ce qui l'enchaîne fatalement à son crime, c'est aussi bien que la folie du crime, l'amour de la pureté, qui la force à être coupable pour s'unir complètement à l'innocence. Cette Phèdre-là, celle de Dominique Blanc dirigée par Chéreau, est une amoureuse. Une réduction blasphématoire? C'est l'image qui me reste en tout cas, c'est mon souvenir. Et puis pensez-y. Être une amoureuse, aimer, des lueurs hallucinées dans les yeux, le corps en avant qui veut toucher, la parole qui embrasse, qui embrase, l'espace enflammé. Une réduction, vraiment? Un autre metteur en scène, Luc Bondy, une autre Phèdre, Valérie Dréville.
6: Je reconnus Vénus et ses feux redoutables d'un sang qu'elle poursuit tourments inévitables. Par des vœux assidus, je crus les détourner. Je lui bâtis un temple et pris soin de l'orner. De victimes moi-même à toute heure entourée, je cherchais dans leur flanc ma raison égarée d'un incurable amour, remèdes impuissants. En vain, sous les autels, ma main brûlait l'encens quand ma bouche implorait le nom de la déesse. J'adorais Hippolyte. Et le voyant sans cesse, même au pied des autels que je faisais fumer, j'offrais tout à ce dieu que je n'osais nommer. Je l'évitais partout. Oh! Comble de misère, mes yeux le retrouvaient dans les traits de son père. Contre moi-même, enfin, j'osais me révolter. J'excitais mon courage à le persécuter pour bannir l'ennemi dont j'étais idolâtre. J'affectais les chagrins d'une injuste marâtre. Je pressais son exil et mes cris éternels l'arrachèrent du sein et des bras paternels. Je respirais. Hénon. Et depuis son absence, mes jours moins agités coulaient dans l'innocence, soumise à mon époux et cachant mes ennuis de son fatal hymen. Je cultivais les fruits, vaine précaution, cruelle destinée. Par mon époux lui-même, à Trézène amené, j'ai revu l'ennemi que j'avais éloigné. Ma blessure trop vive, aussitôt a saigné. Ce n'est plus une ardeur dans mes veines cachées. C'est Vénus tout entière à sa proie attachée.
1: Tout aussi passionnée et folle d'amour, mais l'image qui me reste cette fois de ce spectacle-là est celle de la fin. Une agonisante, une presque morte, qui se consume en elle-même. Fille de Minos et de Pasiphae, elle-même fille du soleil, Phèdre se consume de la lumière à la nuit. Noble et brillante auteur d'une triste famille, toi dont ma mère osait se vanter d'être fille, qui peut-être rougit du trouble où tu me vois, soleil, je te viens voir pour la dernière fois. Je ne fais pas le tour, je ne compare rien. Je réveille pour vous des souvenirs personnels, des remontées de ma mémoire, une mémoire de théâtre partagée, mais mon émotion à moi, celle que j'ai emportée ce soir-là, dont je peux dire aujourd'hui qu'elle est toujours là, c'est Valérie Dréville. Rampant sur une lente de sable, la voix rauque le souffle ultime, se consumant au feu d'un soleil presque éteint.

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0: Bonjour à tous, bonjour à toutes, bienvenue sur Fréquence Protestante 100.7 FM en région parisienne et partout ailleurs sur fréquenceprotestante.com. 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
0: Et avant d'écouter le journal de Trifente Casola, comme tous les midis, on démarre avec le mot du jour. Aujourd'hui, un écornifleur ou une écornifleuse. C'est une personne qui se procure ce dont elle a besoin pour vivre par la ruse ou le vol. Bon, quelqu'un qui vit aux dépens des autres. Pique-assiette, profiteur, même parasite, ce sont des synonymes. Pour vous donner un petit exemple, si vous fumez, vous avez sans doute un ou une amie qui n'a jamais de cigarette et vous en demande à chaque fois que vous sortez votre paquet, ami qui lui n'en donne presque jamais. Eh bien cet ami, c'est un écornifleur. Je suis Zoé Lauvergne et avant de laisser la parole à Trifente Casola pour le journal, voici le programme de votre après-midi. À 13h, c'est Point d'orgue de Marc Porteau. Puis à 13h15, vous retrouverez Raphaël Warnery pour un impromptu. Il reçoit Guillaume de Clermont, directeur général de la fondation John Bost. Ensemble, ils discuteront de l'accueil des personnes en situation de handicap, notamment mental. Puis à 14h, c'est Divertimento de Frédéric Casadesus. Le pianiste Tanguy de Viancourt est son invité. Voilà pour le programme de votre après-midi. Et tout de suite, la parole du jour, choisie aujourd'hui dans Matthieu, chapitre 19, verset 24. Il est plus facile à un chameau de passer par le trou de l'aiguille qu'à un riche d'entrer dans le royaume des cieux. Il est plus facile à un chameau de passer par le trou de l'aiguille qu'à un riche d'entrer dans le royaume des cieux. Matthieu, chapitre 19, verset 24.

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1: Au programme ce midi du magazine de la grâce matinale, l'héritage du chanteur Prince, 10 ans après son décès le 21 avril 2016. Notre journaliste Raphaël Warnery reçoit quelqu'un de bien connu chez Fréquence protestante, Raphaël Melki, spécialiste de la superstar et animateur de l'émission La musique se livre. Comment Prince a marqué l'histoire de la musique? Est-il encore une source d'inspiration pour les artistes aujourd'hui? Que reste-t-il de lui 10 ans après son décès? Restez bien avec nous, Raphaël Melki répondra à toutes ces questions dans une dizaine de minutes. Ce midi, je suis bien accompagnée, je vais vous présenter l'équipe. Arnaud à la technique, Jeanne, Lilou et Lara, Trifène, Raphaël, Paul, Gabriel et Richard pour l'interview et les chroniques qui vont suivre. Sans oublier Valérie Thorin, directrice de notre antenne, et Rémi Véran à la coordination. Bonjour à tous, bonjour à toutes.
2: Bonjour. Bonjour.
1: Il est midi 4 sur Fréquence protestante et tout de suite le journal de Trifène Tutekazola. Bonjour Trifène.
3: Bonjour Zoé.
1: Et on commence avec le ministère de l'Intérieur qui veut utiliser l'IA dans sa politique d'immigration.
4: Selon Mediapart, il veut mettre en place un outil nommé Astrée qui se sert principalement de l'intelligence artificielle pour faciliter le traitement du contentieux des étrangers. Cet outil serait déjà en cours de développement. La phase d'expérimentation se fera dans les préfectures de Seine-Saint-Denis, de Bouches-du-Rhône et d'Ille-et-Vilaine. L'intelligence artificielle deviendrait donc un outil proéminent en politique française pour la première fois, ce qui pourrait causer des débats. Et justement, Gabriel Veilleux, vous vous êtes intéressé aux questions de la semaine à l'Assemblée nationale et au Sénat. Plusieurs textes ont été débattus hier et avant-hier.
5: Et oui, à commencer par le projet de loi cadre relatif au développement des transports au Sénat, déposé par le ministre Philippe Tabarot. L'objectif de cette loi, mieux organiser le financement sur le long terme, en rénovant des infrastructures existantes, en consacrant davantage de ressources aux transports, en renforçant le rôle des collectivités locales, tout en faisant appel à des financements privés.
4: Mais ce texte suscite des méfiances à gauche et chez les écologistes.
5: Tout à fait. Il critique le recours au financement privé qui pourrait entraîner une forme de privatisation des infrastructures et une hausse des coûts pour les usagers. Ils estiment aussi que le projet ne va pas assez loin sur le plan écologique.
4: Le deuxième texte débattu dans les deux instances est une proposition de loi déposée par la sénatrice Marie-Pierre de la Gontrie.
5: Et cette fois-ci concerne la justice et plus précisément le droit de visite des lieux de détention. Jusqu'à présent, les parlementaires pouvaient visiter les prisons ou les locaux de garde à vue, mais pas les cellules situées dans les tribunaux, ce qui crée une inégalité selon le Conseil constitutionnel. La loi vise donc à élargir ce droit de visite à tous les lieux où des personnes peuvent être privées de liberté afin de mieux garantir le respect des droits.
4: Mais une partie de la droite et certains professionnels de la justice redoutent des problèmes de sécurité dans des lieux sensibles.
5: Et effectivement, ils craignent aussi un risque d'ingérence des parlementaires dans le fonctionnement de l'institution judiciaire.
4: Enfin, le troisième texte débattu au Sénat, porté par le sénateur Michel Masset, concerne le développement de l'énergie solaire.
5: Et oui, la France investit beaucoup dans les énergies renouvelables, notamment le solaire, mais certains projets sont aujourd'hui lancés sans que leur raccordement au réseau soit possible. La loi propose donc de mieux coordonner les décisions en vérifiant dès le départ la faisabilité des projets et en améliorant la communication entre les acteurs afin d'éviter les projets inutiles. Mais certains acteurs du secteur et des élus locaux craignent que ces nouvelles règles ralentissent le déploiement des projets et freinent la transition énergétique.
4: Alors que l'urgence est justement d'accélérer le développement des énergies renouvelables dans un contexte où les énergies fossiles se font de plus en plus chères.
1: Et oui, car l'inflation en France continue d'augmenter, Trifène.
4: Selon une estimation provisoire de l'INSEE, elle s'élève maintenant à 2,2% sur un an en avril. Cette hausse s'explique par une importante accélération des prix de l'énergie. Ces derniers ont augmenté de 14,2% en avril sur un an, la guerre au Moyen-Orient ayant fait flamber les prix des produits pétroliers.
1: Une guerre au Moyen-Orient qui continue de créer des tensions entre les États-Unis et l'Iran.
4: Après l'évocation du président américain Donald Trump d'un blocus des ports iraniens qui pourrait durer plusieurs mois, Téhéran lui tient tête. Le président Massoud Pezeshkian considère que toute tentative d'imposer un blocus maritime est contraire aux lois internationales et est vouée à l'échec. La simple mention d'un blocus de plusieurs mois a provoqué un bond des cours de pétrole à des prix jamais vus depuis 2022 et le début de la guerre en Ukraine. Ces conflits ont des conséquences économiques internationales, mais aussi sûrement des conséquences sur la liberté de la presse. Ce matin, Reporters sans frontières a publié son classement annuel sur la liberté de la presse dans le monde. Résultat, en 25 ans, le score est au plus bas, avec plus de la moitié des pays en situation difficile ou très grave. tandis que la France stagne à la 25e place. Les États-Unis chutent de 7 places et se retrouvent au 64e rang, en situation problématique. Bonjour Lilou Laporte.
2: Bonjour Tryphaine, bonjour à tous.
4: Mais alors pourquoi cette chute des États-Unis ?
2: Alors parce que Donald Trump vise les journalistes. Qualifiés d'ennemis du peuple par le président américain, les journalistes sont souvent détenus et expulsés. Prenez l'exemple du journaliste salvadorien Mario Guevara, créateur d'une chaîne d'information espagnole en Géorgie. Il a été détenu puis expulsé en juin 2025 pour avoir couvert les arrestations massives de migrants. Mais cela ne s'arrête pas là. L'administration Trump réduit drastiquement les budgets. Résultat, de nombreuses radios et télé locales ferment et privent de millions de personnes d'un accès à une information fiable et indépendante. Aux États-Unis, l'hostilité envers les journalistes explose et la désinformation gagne du terrain. Ce rapport est un signal d'alarme pour la démocratie et alerte quant au futur des journalistes, que ce soit aux États-Unis ou partout dans le monde.
4: Une liberté bafouée dans un monde où les arts semblent être le seul domaine encore libre. Et c'est pour cela que, pour terminer sur ce journal, on vous parle d'une exposition, un voyage pictural au cœur des montagnes suisses. L'exposition de Giovanni Segoncini au musée Marmottan-Monet à Paris nous transporte autant par ses jeux de lumière que par la délicatesse avec laquelle il représente la montagne en toute saison. Richard Casazza-François nous invite à découvrir cet artiste apatride.
3: Giovanni Segantini apparaît enfin en France. Un homme sans véritable patrie, italien, suisse, autrichien, apatride surtout. Commençons l'ascension. 10 étapes vers les sommets enneigés. On quitte Milan, puis viennent les alpages. La lumière plus blanche, le soleil, lui, toujours présent, mais jamais au zénith. Segantini peint tout. Le retour du troupeau, la fatigue de l'hiver, les silences des montagnes. À en voir les tableaux, on se voit même surpris à sentir une biquette joyeuse à côté de nous. Des scènes presque simples, banales, mais où le spirituel finit toujours par surgir. Tout semble flotter dans un blanc crépusculaire irréel. Puis vient midi dans les Alpes. Portrait ou paysage, les deux à la fois. Une femme garde le bétail, les joues rouges, les pieds ancrés dans le sol au Edelweiss, figure maternelle devenue montagne elle-même. Chez Segantini, la lumière n'est jamais décorative, à l'image des pigments qui prenaient soin à sélectionner. Jusqu'au sommet, en 1899, à plus de 2700 mètres d'altitude, Segantini peint encore son immense triptyque destiné à Paris, pour l'exposition universelle. Mais le corps lâche avant le rêve. Il meurt à 41 ans et en guise d'héritage pictural et poétique, ses derniers mots resteront suspendus à ses lèvres et aux nôtres maintenant. Je veux voir mes montagnes.
4: L'exposition qui a commencé hier est à découvrir jusqu'au 16 août 2026. Et si vous souhaitez en savoir davantage, à la suite de l'exposition ou même avant, le catalogue de l'exposition paru aux éditions Liénard retrace toute la technique picturale de Giovanni Segoncini.
1: C'était le journal de Tryphaine Tuitté-Cazola. Midi 11 sur Fréquence Protestante, c'est le magazine de la Grâce Matinale et tout de suite l'interview de Raphaël Warnery.
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1: Bonjour Raphaël.
6: Bonjour Zoé, bonjour à toutes et tous. Alors ce midi, nous allons parler de Prince. Prince, c'est cette star internationale, cette icône de la musique qui nous a quittés il y a maintenant 10 ans. Et pour parler de lui, qui de mieux que Raphaël Melki. Bonjour Raphaël Melki.
7: Bonjour Raphaël.
6: Alors outre le fait d'être l'animateur de l'émission Star, la musique se livre sur Fréquence Protestante, vous êtes aussi et surtout reconnu comme l'un des plus grands fans de Prince en France. Vous avez écrit Violet, un podcast sur lui, Scopy, si je prononce bien, un
7: Très
6: site
7: bien.
6: Pour ses fans français. Et vous avez assisté à plus d'une centaine de concerts, c'est ça, du chanteur ?
7: Tout à fait.
6: Et même quelques concerts privés, notamment à Paisley Park,
7: la
6: fameuse résidence de Prince à Minneapolis. On en a presque parlé avec Raphaël Melki. Alors, j'ai une première question. Elle a le mérite d'être à la fois la plus simple et sans doute la plus compliquée à répondre. Qui est Prince ?
7: Ah oui,
6: ouais.
7: On attaque
6: direct.
7: C'est un chanteur américain né à Minneapolis. C'est important, on ne pourra pas le temps de développer, mais c'est important. Il n'est pas ni sur la côte est, ni sur la côte ouest, c'est dans le Midwest, un endroit où il neige tout le temps, où, voilà, où il y a beaucoup de musique, parce qu'on ne peut pas trop jouer dehors, donc il y a beaucoup, beaucoup de musiciens. Et sa particularité, c'est d'être, de bosser beaucoup, d'avoir sûrement un don au départ et de bosser beaucoup. Et il est souvent défini comme à la fois un virtuose, et quelqu'un de très éclectique. Voilà, si on doit mettre deux mots pour aller vite, sinon je peux faire 4 heures au choix.
6: Est-ce que justement éclectique, c'est un peu ce qui est impressionnant avec sa discographie, c'est que c'est presque un album par an sur sa carrière.
7: À peu près. Ouais.
6: Est-ce qu'il y a un lien entre ces albums, un lien musical, on va dire, est-ce qu'il y a une cohérence globale où en fait il vient toucher à tous les styles et en fait on peut passer d'un tout à un tout?
7: Eh ben, on peut passer d'un tout à un tout. En fait, il a la capacité de faire les deux, cher monsieur. C'est-à-dire que il déboussole le public dans les grandes années, notamment après Purple Rain, qui est souvent le marqueur de l'explosion internationale, et il va faire des disques sans cesse différents, mais en ayant quand même un son tellement particulier qu'il y a un fil conducteur. Ça veut dire qu'on est à la fois déstabilisé parce qu'on retrouve pas du tout la copie du même disque, mais il y a un savoir-faire qui lui est propre et qui fait qu'on arrive à retrouver des caractéristiques très précises, comme une espèce de grammaire qu'il aurait mis en place, qu'on va appeler à un moment donné en partie le Minneapolis Sound, le son de Minneapolis, mais en l'exploitant dans des genres très différents, puisque si on doit coller des étiquettes, oui, Prince a fait du funk, du rock, de la soul, du jazz, enfin tous les genres connus.
6: Et par rapport à ce style-là, est-ce que musicalement il a créé quelque chose ? Ou en fait, juste, il sublime à un niveau extrême tout ce qui était existant déjà en termes de style.
7: Encore une fois, ouais. C'est les deux.
6: Les deux.
7: C'est-à-dire que il est évident qu'on peut retrouver, notamment au début de sa carrière, ses influences. Mais à la différence d'artistes qui ont été influencés par les mêmes, c'est-à-dire James Brown, Sly Stone, mais aussi des groupes de rock, enfin voilà, une musique très très variée, parce qu'à Minneapolis, il y a vraiment un mélange entre les radios qui diffusent de la musique blanche et la musique noire, puisque aux États-Unis c'est très séparé, encore plus dans ces années-là. Lui il est au crossover de tout ça et il est il m'a égaré sur la question. C'était quoi la question?
6: Non, mais c'était justement, est-ce qu'il a créé quelque chose ou est-ce que c'est
7: ouais,
6: quelque
7: ouais,
6: chose
7: non, il a créé quelque chose exactement. Les... Donc il a ses influences qu'il intègre et qu'on peut voir tout de suite, mais la manière dont il va les exploiter, c'est pas en faisant de la copie. C'est-à-dire qu'il va vraiment y avoir une espèce de filtre où il va intégrer ses références pour en faire quelque chose de nouveau. Et c'est ça qui est impressionnant par rapport à d'autres artistes très bons dans ces musiques-là où on voit les influences donc de James Brown, Sly Stone et tout ça. Lui, il va les manipuler un peu comme des ingrédients pour faire sa propre recette et sortir quelque chose de complètement inédit.
6: Alors justement, on a parlé un peu de la France et on a dit que vous étiez un acteur majeur de la communauté Prince en France.
7: Oui.
6: Peut-être une anecdote, en tout cas, est-ce que vous pouvez nous raconter comment il arrive en France, Prince ? Est-ce qu'il met du temps à devenir une icône ou en fait, direct, ça marche avec le public français ?
7: Non, pas du tout, parce qu'on est dans une époque, pour la France, très, très particulière en termes de médias. C'est un sujet qui nous intéresse ici. À l'époque où Prince va percer, comme on dit aujourd'hui, il y a 3 chaînes de télé et des radios qui sont quasiment toutes d'État. C'est-à-dire qu'il va profiter de ce qui va se passer avec l'avènement des radios libres, l'arrivée de nouvelles chaînes, dont Canal+, dans les années 80. Donc, aux États-Unis, il a une carrière croissante. En France, il est connu par des gens qui vont en club ou qui vraiment s'intéressent de manière très précise à ses musiques. Il y a une presse musicale, heureusement, qui le met en avant. Mais il va falloir attendre en France des émissions comme Sex Machine de Philippe Manœuvre et Dionnet sur Antenne 2, tard le soir, le samedi. Et puis la bande-annonce promo du lancement de Canal+, qui va mettre des clips de Prince en boucle. Et c'est là où il va y avoir une visibilité plus importante.
6: Et si je ne me trompe pas, c'est comme ça que vous avez découvert Prince, en tout cas quand vous étiez jeune adolescent.
7: Exactement, j'étais même, je sais même pas si j'étais encore adolescent.
6: On va vers 12 ans. Et par rapport à ça, en fait, je pouvais pas, en préparant l'interview, je me suis dit, je peux pas m'empêcher de parler des concerts à Raphaël. Parce que paraît-il aussi qu'il y a une bonne partie, et je crois que vous en faites partie, des gens qui sont tombés amoureux de Prince, qui sont devenus fans de Prince grâce ou à cause des concerts. Est-ce que vous pouvez nous raconter un peu comment ça se passe ? Qu'est-ce qui est extraordinaire dans un concert de Prince ?
7: Encore une fois, j'ai combien de temps pour répondre à ça ?
6: En tout cas, nous dire un peu à l'originalité absolue.
7: Qu'est-ce qu'il y a d'intéressant avec le concert de Prince ? D'abord, il y a sa manière de gérer le concert. Il y a une des caractéristiques qui lui est très propre, c'est de ne pas faire de pause entre les morceaux. Les morceaux s'enchaînent en permanence, ce qui fait que t'es tout le temps pris dans une espèce d'énergie qui t'emporte, et tu finis, la première pause doit arriver, je sais pas, à 45 minutes, une heure, et encore elle est courte, et tu te dis, ouais, qu'est-ce qui vient de me passer ? T'as vraiment l'impression d'avoir été passé à tabac. Ensuite, il a cette virtuosité, ça veut dire qu'il prend tous les instruments et dans des enfin, avec un niveau qui est vraiment stratosphérique. Et après, il y a sa manière de contrôler le groupe. On a souvent comparé ça à des dictateurs de la scène comme James Brown, encore une fois, et ce type d'artiste. C'est-à-dire que les musiciens répètent 15 heures par jour pour être au niveau, donc ils sont à un niveau d'excellence incroyable. Ensuite, si tu vas voir Prince sur une même tournée plusieurs fois, il va pas jouer tous les soirs les mêmes titres, ce qui est pas le cas de grosses pop stars qui ont des shows hyper formatés où ils ont pas le choix, hein, c'est pas une critique, ils ont juste pas le choix. Lui, justement, il a cette liberté de pouvoir changer les titres tous les soirs, et les musiciens doivent suivre, parce que le changement, il se fait sur en un direct. Clin d'œil ou sur un mot ou quoi que ce soit, et tout le monde doit suivre. Et donc, il y a une espèce de, à la fois de concentration et de liberté. Donc, il a aussi ce côté chef d'orchestre, qui est très très impressionnant sur des concerts. Pour donner une idée, pour illustrer ce que je viens de dire, quand il fait le festival de Montreux, il joue 3 soirs de suite, et les 3 soirs, il joue avec 3 groupes différents et 3 setlists différentes. Il y a peu de gens qui font ça.
6: Et du coup, j'imagine que vous, la plus de centaines de concerts que vous avez fait, c'était chaque fois différent.
7: C'était chaque fois, c'était souvent différent. Et voilà.
6: On parle aussi souvent de Prince, en tout cas, il a cette image. On a un peu, quand on a un peu que ça, ou même dedans, on se dit, mais qui c'est ce personnage qui, justement, qui a un peu, on appelle ça parfois gender fluide, qui a un look un peu androgyne, mais aussi acharné de travail. Enfin, il y a plein de choses comme ça. Mais pour autant, en écoutant aussi vos interviews et ce que vous avez écrit sur Prince, vous dites que c'est pas un combat. Qu'en tout cas, c'est pas un message, et qu'en fait, il incarne ça. Est-ce que c'est. Qu'est-ce qui explique, qu'est-ce qui justifie en fait le fait qu'il ait incarné ces choses-là? Est-ce que c'est purement musical? Est-ce que c'est sa personnalité? Comment on explique ça? Le fait que ce ne soit pas juste un message voulu?
7: Ce qui est sûr, c'est qu'il y a une liberté. C'est-à-dire qu'il ne se pose pas beaucoup de questions, ou en tout cas, s'il se les pose, ce n'est pas celle de l'époque. Il ne cherche pas du tout à être dans l'époque. On colle des mots comme provocateur ou autre. Oui, c'est vrai, mais ce n'est pas de la provocation marketée. C'est-à-dire, il va pas surprendre ou aller volontairement dans des sujets particuliers juste pour qu'on parle de lui. En tout cas, dans ces années-là, c'était pas le cas. Il y avait pas Instagram et tout ça, je rappelle. Donc, il est assez libre, et je pense qu'il se pose pas trop ces questions. Après, dans la scène funk de l'époque, il y a d'autres artistes qui vont être comme ça. Il y a des gens comme Rick James ou autres. Et puis, si on se rappelle même de gens même avant lui qui étaient déjà un peu surmaquillés ou autres. Lui, c'est vrai qu'il arrive avec des talons, parce que de toute façon, déjà, c'est quelqu'un qui est pas très grand, et donc il utilise des talons aussi pour gagner un peu de hauteur. Exactement. Et puis, à cette époque-là, sur scène, il y a plein d'artistes qui se maquillent, donc il le fait aussi. Et puis, il va avoir un groupe, ça on en parle souvent, avec des noirs, des blancs. Encore une fois, c'est pas du tout un détail pour l'Amérique à ce moment-là. Il y a un couple de lesbiennes, parce que voilà, on le sait, mais on le sait parce qu'on lit des livres, parce qu'il y a des interviews qui sont faites. Et quand je dis c'est pas un étendard, c'est qu'à aucun moment, il y a une prise de parole, ni publique, ni sur scène, où il y a une volonté ou de choquer, ou de délivrer un message. Et je trouve que sur ces sujets-là, c'est bien qu'il y ait des gens qui militent, et il en faudra toujours, mais qu'il y ait aussi des personnes qui viennent en disant « c'est juste normal, ça peut aussi parler à des gens », parce que ça t'amène pas forcément à te poser des questions sur le sujet, ça t'amène surtout à jamais t'en poser. Et à te dire, bah ouais, ok, c'est ok, quoi. Tu vois, le type est maquillé, je me pose pas de questions de quoi. Et donc, je trouve que c'est une démarche intéressante.
6: En passant par la musique, en plus, avec cette importance, en gros, c'est la musique, c'est le son, quoi.
7: Exactement.
6: Et le sens, il est là. Et effectivement, il y a aussi, vous l'avez un peu dit, mais c'est cet artiste complet. Parce qu'en fait, on l'associe beaucoup au violet.
7: Ouais.
6: Et là, vous le voyez pas, mais Zoé, par exemple, est en violet. Et même vous, vous êtes en violet aussi. Mais pour autant, si je me trompe pas, c'est chaque album, en fait, a une couleur différente. Et une sorte de direction artistique globale.
7: Je pense que le violet l'a rattrapé. Le violet, il est vraiment très prédominant à Purple Rain. Il l'est un peu avant, mais là, ça devient évident. Mmh. C'est dans la chanson, la couleur, elle est associée, et ça va être son plus grand succès à ce moment-là. Donc, il va être estampillé là-dessus, parce que très vite, comme vous le dites, par la suite, il passe sur l'album suivant, il est multicolore. Le suivant, il est noir et blanc. Le suivant, il est noir et pêche. Donc, voilà, il y a une évolution avec les couleurs, parce qu'il y a un côté projet total où l'album, les clips, les singles, les tenues, la mise en scène, tout est tout est conforme à la direction artistique du moment, qui change tous les ans.
6: Alors on va parler un peu de la France, que c'est intéressant. Pardon, ce personnage, France. Le fait de casser les codes comme ça, ce look un peu particulier, est-ce qu'il est bien reçu en France? Est-ce qu'il est plus ou moins plus accepté qu'aux États-Unis ou pas forcément?
7: Alors ça dépend où en France. Au tout début, quand il arrive dans la cour de récréation, quand t'écoutes Prince, tu te fais insulter. Hein. C'est des témoignages que j'ai beaucoup lus sur les différents outils que j'ai mis en place. Voilà, et lui aussi. Voilà, on est dans des années où on n'a pas peur de dire c'est quoi cet artiste, un PD. Enfin, pardon pour l'expression, je cite, mais c'est vraiment comme ça que les gens parlaient. Et donc il y a des personnes qui ont honte d'écouter parmi les adolescents qui écoutent cette musique. Après, est-ce qu'il est accepté? Oui, il va y avoir quand même un moment où il va réussir quelque chose d'assez exceptionnel à partir de 86, 87, 88. Dans ces années-là, il arrive à réunir la presse, la hype, les gens branchés et le grand public. Généralement, tout ça est décalé. Généralement, les gens branchés découvrent quelque chose, puis dès que c'est récupéré par le grand public, on commence à le bouder un peu, ou le grand public adore un truc et la presse adore taper dessus. Lui va réussir cette espèce de triangle impossible dans ces années-là, où dans les concerts, t'as

0: où les titres les plus connus vont sortir, donc le grand public est là, mais le public un peu plus branché a compris que après les concerts normaux, il fait des after-shows dans des clubs. Donc ça s'adresse plus à eux parce qu'ils ont l'impression d'avoir un petit privilège de VIP, même si c'est un peu plus compliqué que ça. Et puis la presse musicale, elle est quand même embêtée parce qu'elle peut pas taper dessus. Le gars joue remarquablement, il fait une musique qu'on trouve nulle part ailleurs.
1: Reconnu par tout le monde, j'imagine aussi.
0: Il retourne les gens d'album en album, donc ils peuvent difficilement, à part en faisant de la mauvaise foi, ce qu'ils vont faire après dans les années qui suivent, ils peuvent difficilement taper dessus. Donc c'est pour ça que les trois sont réunis dans ces années-là.
1: Alors, on le dit, Prince est connu et reconnu, mais ce qui est un peu étonnant, c'est qu'on a l'impression que c'est pas non plus le même standing, en tout cas en France, que peut-être Michael Jackson, les Beatles.
0: Ah, ça y est, le mot est lancé.
1: Ou Elvis Presley. Je lancerai pas sur le débat de Michael Jackson, parce que c'est différent. Et en plus, je sais que vous m'avez dit que cette fameuse rivalité entre Michael Jackson et Prince n'existait pas entre les deux, et que c'est plutôt une construction des médias. Alors ça, je laisse ça, c'est votre information. Mais est-ce qu'il y a quand même, comment vous expliquez le fait que ça soit quand même moins connu que peut l'être justement Michael Jackson,
0: mais parce
1: et peut-être Elvis Presley.
0: Parce que Michael... Alors, je ne parlerai pas d'Elvis Presley, ouais. Mais Michael Jackson a un talent inouï pour faire des mélodies hyper efficaces. Ça veut dire que quand tu regardes un clip de Michael Jackson, dès la deuxième minute, tu es en mesure de comprendre la mélodie et de l'intégrer et donc d'adhérer tout de suite. Et c'est vraiment sa grande puissance. Et c'est pas du tout une critique, c'est pas pour dire c'est moins bien ou c'est facile. C'est très difficile de faire une mélodie qui rentre dans la tête. Donc il a cette puissance immédiate et c'est sa volonté. Michael Jackson, je pense pas que le considérer comme un immense entertainer ce soit une insulte. Il est là vraiment pour réunir. Prince, il est pas dans cette démarche déjà de base, il fait ce qu'il a envie de faire. J'ai donné un exemple, quand il sort l'album Son of the Time, c'est déjà un double album. Quand après sa mort, Warner va sortir le coffret qui réunit toutes les chansons, la remasterisation avec le coffret qui réunit toutes les chansons de cet album qui ne sont pas sorties, il y a plus de 73 inédits. Ça veut dire que la totalité de musique qui est dans le coffret Son of the Time, c'est toute la carrière de Jackson solo. Donc c'est pas encore une fois pour entrer dans une comparaison, c'est pour dire que ce type est un bourreau de travail qui produit de la musique dans tous les sens possibles et à suivre, les maisons de disques n'arrivaient pas à suivre, les musiciens galéraient à le suivre, les managers n'arrivaient pas à le suivre, donc c'est normal qu'à un moment donné le public ait du mal à suivre. Ça demande pas un effort, ça demande une volonté de dire « Ah, j'ai peut-être pas aimé tout de suite mais j'ai envie d'y retourner », ce qui est la différence de Michael, c'est « j'aime tout de suite et j'ai envie d'y retourner ». Donc il faut avoir envie d'être un peu déstabilisé et on sait que le public, et c'est ce qu'on appelle le grand public, aime pas trop être déstabilisé. Donc, tu vois.
1: Mais c'est vrai que musicalement aussi, c'est assez travaillé. Donc, effectivement, des fois, ça peut être très long. Il y a des musiques qui peuvent durer 8, 10
0: minutes.
1: C'est
0: ça, ouais, c'est ça.
1: Et aussi, il y a des inédits, si je me trompe pas, et qui ne sont même pas encore sortis.
0: Exact.
1: Des titres.
0: Ah oui, qui ne sont pas sortis. Ça, c'est le fantasme de tous les gens qui s'intéressent à sa carrière. Oui, on est sur plus de 5000 titres. Donc, tu penses bien qu'on a quand même envie de savoir ce qu'il y a là-dedans.
1: J'imagine. On va peut-être, cette dernière étape, parce que malheureusement, l'interview avance.
0: Mais j'ai entendu dire qu'ils annulaient la suite de l'émission pour qu'on poursuive.
1: J'adorais pour continuer à parler de Prince, mais il y a plein de sujets intéressants sur l'actualité. On va quand même parler de...
0: Vraiment.
1: Mais là, l'actualité, c'est Prince. Non, mais pas comme ça va être super. L'héritage de Prince, il est mort donc il y a 10 ans.
0: Oh, oui.
1: Il a marqué tout au long de sa carrière et encore aujourd'hui de nombreux artistes, chanteurs et musiciens. Là, je voulais me concentrer un peu sur cet héritage en France. C'est quoi l'héritage Prince en France?
0: En France?
1: Ouais. Est-ce qu'il existe?
0: Non.
1: Non? Musicalement, pas
0: non,
1: du tout?
0: Non. Il y a des gens qui essayent de trouver du Prince. J'ai des gens, mais faut quand même être sérieux. Deux minutes. On a affaire à... Non. Il y a des gens qui voient... M s'est habillé beaucoup en violet, c'est un excellent guitariste, donc on a tendance à dire qu'il vient de cette trempe-là. Là, j'ai vu en arrivant que Sinclair remontait sur scène, il y a beaucoup de gens, parce que ça groove un peu et qu'il y a deux, trois riffs qui sont repris. Il y a des Français qui sont allés sur les gimmicks, c'est-à-dire sur des petites signatures comme ça qui font penser à, déjà à l'époque, des gens comme Rita Mitsouko ou autres étaient déjà dans ce type de réinterprétation de certains petits virgules comme ça, princière. Mais il n'y a personne qui est capable de jouer tous les instruments comme il fait, de créer une musique sans cesse différente. Les gens dont on parle, enfin moi je veux ennuyer personne, vous m'amenez à citer des noms. Enfin, j'ai pas l'impression que quand on écoute le premier album de M et le deuxième album de M, on a l'impression d'être dans deux mondes radicalement différents, même si je sais qu'aujourd'hui il s'ouvre à d'autres musiques et qu'il fait des tournées intéressantes et beaucoup de respect pour ce monsieur. J'ai rien à dire, mais quand on écoute trois albums de Sinclair, on n'est pas traumatisé entre l'un et l'autre parce qu'on est passé de genres excessivement différents. Ce que Prince a pu sortir en 18 mois, vous dites, mais c'est pas possible, ils sont 15 dans sa tête, quoi.
1: C'est ça, et si je me trompe pas, il avait ce truc où.

0: il avait toujours de la musique dans la tête, donc il devait se produire tout en permanence. Pour autant, il y a un héritage.
1: Ah bon?
0: Qui est peut-être dites-moi. Sans doute des fans que vous êtes aussi de, dont vous faites oui. partie. Et je oui. sais que cette semaine, pour l'anniversaire justement de son décès, il y a eu une semaine entière au Listener, donc tout un bar fait. Avec une vraie salle d'écoute, mm-hmm. Dans le deuxième arrondissement. Et je me demandais, qu'est-ce qui vous a marqué? Est-ce que vous avez l'impression que c'est un public d'anciens qui se retrouve?
1: Oui, alors...
0: Ou est-ce qu'il y a des nouveaux?
1: Alors, on peut imaginer que c'est un public de monsieur et de vieux.
0: Ou d'ancienne aussi.
1: Ou d'ancienne, évidemment, ouais. et de madame. J'ai même, à un moment donné, pour prouver que c'était pas le cas, j'ai même réuni autour d'une table tout le public qui avait moins de 25 ans, moins de 30 ans et moins de 25 ans, et ils étaient nombreux. Donc voilà, okay.
0: donc
1: tout va
0: donc
1: bien.
0: Donc il y a des nouveaux fans, en tout cas, même,
1: y a des nouveaux
0: qui
1: fans,
0: découvrent,
1: et
0: qui continuent de découvrir.
1: Et c'est pas forcément par le biais de leurs parents. Il y a aussi, chez la jeune génération, pour conclure, tout un tas de personnes qui se retrouvent pas dans la musique actuelle, soit le rap français avec lequel ils ont un problème d'adhésion, soit cette pop un peu sympathique, Taylor Swift, Sabrina Carpenter, tout ça et tout, qui sont très sympathiques, mais qui, voilà, dans lequel ils se retrouvent pas et qui ont besoin de quelque chose d'un peu plus âpre, d'un peu plus... plein de choses.
0: Alors j'ai une dernière question, Raphaël Melki, quand même, vous pouvez pas vous quitter comme ça. Ah. C'est, je sais que c'est super difficile d'avoir une chanson, et tout le monde vous pose la question.
1: Ah bon.
0: Mais du coup, j'ai un piège différent. C'est quel est le meilleur album pour vous pour découvrir Prince?
1: Thriller.
0: Attendez, c'est pas Prince.
1: Non, mais c'est très difficile de faire ça. Alors, je vais vous répondre brièvement. Généralement, si vous demandez à un fan, ultra fan des Beatles, de vous dire quel est le meilleur 10 des Beatles, il va avoir envie à la fois de vous sortir ce qu'on cite le moins, et il va être embêté de pas vous dire, ouais, faut quand même jeter une oreille à Sgt. Pepper ou à l'album blanc. Pour Prince, c'est pareil. Il y a un album qui s'appelle Sign of the Time, qui est un double album, et il est difficile de pas jeter une oreille à ce disque, parce qu'il y a quand même la quintessence de tout ce qu'il est capable de faire. Il va chanter avec des voix différentes, il va être dans des styles différents, donc c'est intéressant. Je pense que si aujourd'hui il y a des gens qui veulent, moi, ce que j'aime répondre maintenant, parce qu'avant on pouvait pas répondre ça, parce qu'il y avait pas d'album live, maintenant il y en a, c'est de se diriger vers les albums live qui sont sortis de son vivant. Et quelques-uns depuis qu'il est décédé. Je pense que c'est le meilleur moyen de comprendre l'énergie qu'il y avait en face de sa musique.
0: Eh bien, c'est parfait. Donc, Sign of the Time, ou alors des albums live,
1: des
0: en tout cas, à aller voir. Bah, merci beaucoup de votre temps.
1: Et écoutez le podcast Violet qui permet d'expliquer chaque disque.
0: Podcast Violet et aussi votre site Shkopi, où il y a aussi beaucoup d'informations sur la communauté de Prince, sur des événements qu'il a eu et son histoire.
1: Et puis, la musique se livre sur Fréquence Protestante.
0: La musique se livre, bien sûr.
1: Bah, évidemment.
0: Ça parle pas toujours de Prince, mais ça parle de musique.
1: Non, mais
0: et
1: j'essaye.
0: Pop culture.
1: J'essaye. Ah, il y a quand même on essaie de placer du Prince dans chaque émission. Et je pense que dans la prochaine, même si le thème pique un peu, j'y arriverai.
0: Eh ben, merci beaucoup Raphaël Melki pour votre temps et pour ces explications sur Prince.
1: Merci, on se retrouve pour la deuxième partie.
2: Bah non, parce que non. Là, c'est le magazine de la Grâce Matinale qui continue juste après une petite pause musicale.
1: Merci à vous.
2: Mais, chers auditeurs, chères auditrices, si écouter Raphaël Melki, ça vous a donné envie de découvrir Prince, on l'espère, hein, tendez bien l'oreille.
1: Ou juste de m'écouter.
2: Aussi. Mais en tout cas, par rapport à Prince, tendez bien l'oreille parce qu'on va écouter When Doves Cry de Prince, justement, une chanson recommandée par Raphaël Melki.

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1: Presque midi 35 sur Fréquence protestante. Le magazine de la grâce matinale continue. Votre magazine qui décortique l'actualité de la semaine pendant une heure. Tout de suite, les chroniques.
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1: Jeanne Collet et Lara Le Floch, bonjour à toutes les deux.
2: Bonjour.
1: Alors, vous vous êtes penchées sur l'actualité internationale de la semaine pour nous décortiquer ça dans vos chroniques. Première destination, la Colombie avec vous, Jeanne. Dans la petite ville de Santa Marta, plus de 50 pays se sont réunis dans le cadre d'un sommet inédit. L'objectif de ces 4 jours de débat, organiser la sortie des énergies fossiles. Mais Jeanne, en quoi ce sommet est-il si différent des autres?
2: Cette initiative est une première mondiale. C'est la première fois qu'un sommet international est entièrement consacré aux énergies fossiles. Organisé par la Colombie et les Pays-Bas, ce sommet a fait un pari différent des COP, vous savez, les conférences organisées par les Nations Unies. Les décisions prises ne sont pas les résultats de consensus, puisque cette fois, seuls les pays volontaires sont présents. Un format qui, on l'espère, va enfin permettre de prendre des décisions concrètes.
1: C'est ambitieux, surtout quand on regarde les pays présents, il y a quand même des absents, non?
2: Oui, comme je le disais, seuls les pays volontaires participent au sommet. Les États-Unis, la Chine, l'Inde et la Russie, donc les pays les plus émetteurs de gaz à effet de serre, brillent par leur absence. 54 pays ont quand même participé au sommet, comme le Royaume-Uni, les pays de l'Union européenne, le Vietnam ou encore la Turquie. Quelques États producteurs comme le Nigeria et l'Angola étaient aussi de la partie. Enfin, on trouve aussi les pays des îles du Pacifique qui sont les plus vulnérables à la crise climatique. Ces 54 pays représentent quand même un tiers de la demande d'énergie fossile et 20% du total de la production de ces énergies.
1: Et alors, est-ce que les objectifs ont été atteints?
2: Eh bien, plusieurs idées sont ressorties, mais attention, aucun caractère contraignant. Je vous le rappelle, l'objectif, c'était pas de contraindre à des décisions concrètes, mais les pays se sont mis d'accord sur des objectifs, sortir des énergies fossiles et taxer les compagnies pétrolières pour financer cette transition. Ça, c'était les objectifs. Maintenant, les pays vont être accompagnés par des scientifiques pour rédiger une feuille de route claire et précise avant le prochain sommet à Tuvalu en 2027. Les mots sont posés. Maintenant, on attend les actes.
1: Merci Jeanne. Et donc, on se donne rendez-vous en 2027 après le sommet de Tuvalu pour ce qui est des actes. Dans l'actualité internationale, il y a aussi le Mali. Le pays replonge dans la crise. La junte malienne est en danger. Et Lara Le Floch, vous nous faites un point sur la situation politique là-bas.
3: Depuis le 25 avril, des affrontements sanglants ont lieu dans différentes villes. Au nord, Kidal et Gao, et plus au sud, le long du fleuve Sévaré et Mopti. Beaucoup plus près de Bamako, à Kati, Sadio Camara, ministre de la Défense, a été tué. Il était le numéro 2 de la junte et le symbole de la présence russe. L'Africa Corps, nouveau nom de la milice Wagner, s'est retiré. Un très mauvais signe pour la junte, dont le chef et le chef de l'État, Assimi Goïta, semblent ne plus rien contrôler du tout. Deux groupes de combattants ont allié leurs forces. On a le groupe de soutien à l'islam et aux musulmans, appelé Chnim, des djihadistes rassemblés depuis 2017 dans la mouvance Al-Qaïda, et les Touaregs du Front de Libération de l'Azawad, ennemi héréditaire des pouvoirs en place, quels qu'ils soient. À la jonction de ces deux groupes, le chef de guerre Yad Ag Rally, un vétéran de la rébellion. En effet, les Touaregs revendiquent depuis des décennies l'indépendance du nord malien. La création du Front de Libération de l'Azawad remonte au 30 novembre 2024. Il incarne une coalition de groupes armés séparatistes à dominante Touareg du Nord Mali, tous signataires de l'accord d'Alger de 2015, lequel visait à mettre fin à la guerre larvée entre gouvernement malien et rebelles armés. En janvier 2024, Assimi Goïta s'est retiré de cet accord d'Alger, ce qui a sonné le glas des négociations en cours. La tactique utilisée aujourd'hui ressemble à une stratégie d'étranglement, affaiblir les forces loyalistes au moyen d'attaques coordonnées dans des lieux différents et éloignés, et d'un blocage des principaux axes routiers. Les coupeurs de route handicapent la circulation vers la sous-région et alimentent un potentiel trésor de guerre.
1: Et la capitale est directement menacée.
3: Tout à fait. Les Occidentaux quittent le pays et les ambassades rapatrient leurs ressortissants. En dépit des déclarations lénifiantes d'Assimi Goïta, le pouvoir se sent comme une forteresse assiégée et risque à court terme d'abandonner la place. Une sombre perspective pour les populations, car le groupe de soutien à l'islam et aux musulmans musulmans, est une organisation suspectée de crimes de guerre et de crimes contre l'humanité par la Cour pénale internationale. Elle prône l'instauration d'une charia, la loi coutumière pour tous les Maliens, y compris ceux des confréries plus modérées. Si son objectif politique, donc prendre le pouvoir à Bamako, venait à être atteint, c'est toute la sous-région qui en paierait le prix.
1: Merci beaucoup, Elara, pour cet éclairage sur la situation au Mali. Midi 39 encore sur Fréquence Protestante, le magazine de la grâce matinale continue. Tout de suite, les clés du civique, notre chronique pour tout comprendre au fonctionnement de la Ve République.
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1: Vous en avez sûrement entendu parler. Lundi, l'attention est montée d'un cran à l'Assemblée nationale. La publication du rapport de la commission d'enquête sur l'audiovisuel public a enfin été votée. Résultat, 12 voix pour, 10 contre et 8 abstentions. Ce résultat a été très attendu car il vient conclure 4 mois de travail acharné mené par les députés et le rapporteur, Charles Alloncle. Bonjour Lilou Laporte.
4: Bonjour Zoé.
1: Mais alors, que faisait-il concrètement pendant ces 4 mois ?
4: Alors, pendant 4 mois, les membres de la commission d'enquête ont mené des auditions, ils ont examiné des documents. Leur objectif, faire la lumière sur un sujet d'intérêt public, ici la question de l'audiovisuel public. Les députés sont tenus au secret professionnel jusqu'à la publication du rapport.
1: Mais comment on crée une commission d'enquête ?
4: Il faut en général un vote, mais il existe aussi un droit spécial appelé droit de tirage. Donc une fois par an, un groupe d'opposition ou minoritaire peut décider d'enquêter sur le sujet de son choix, et cela sans passer par un vote. Et depuis 1998, il y a eu une quarantaine de commissions d'enquête, et une des dernières, c'est cette commission d'enquête sur l'audiovisuel public, qui a été créée en octobre 2025 par le groupe UDR, qui a exercé ce droit de tirage.
1: Mais la commission d'enquête, c'est pas la commission la plus commune, il en existe plein d'autres, notamment les commissions permanentes.
4: Oui, il y en a 8, et elles couvrent l'ensemble des champs d'action publique. On retrouve la commission des affaires culturelles, des affaires économiques, des affaires étrangères, des affaires sociales, de la défense, du développement durable, des finances et des lois. Il y a aussi la commission des affaires européennes, mais elle a une place un peu à part. D'ailleurs, elles sont dites permanentes, car elles survivent d'une législature à l'autre. Dans ces commissions, les députés examinent les lois, les textes de loi et contrôlent l'action du gouvernement en faisant des auditions, des rédactions de rapports d'information et en suivant l'application des lois. Donc tout texte examiné en séance publique dans l'hémicycle passe par l'étape de la commission.
1: Et comment ça marche alors ?
4: Donc pour comprendre, c'est un peu comme au restaurant. Les commissions permanentes, c'est la cuisine et la séance publique, c'est seulement le service à table. En fait, ce qu'on voit dans l'hémicycle, c'est qu'une toute petite partie du travail qui a été fait en commission. Et c'est précisément pour ça que le travail réalisé en commission joue un rôle essentiel dans l'élaboration de la loi. Donc elles se réunissent plusieurs fois par semaine, et si le rythme est si intense, c'est parce qu'un même texte peut passer par plusieurs commissions, car nos lois sont devenues de plus en plus complexes et de plus en plus transversales. Prenez une loi sur l'écologie, elle va passer par la commission du développement durable, bien sûr, mais aussi par celle des finances, pour le budget, et celle des affaires économiques pour le commerce. Le but est d'avoir plusieurs regards sur un même problème.
1: Mais concrètement, qui décide du menu ? Enfin, qui siège dans ces commissions ?
4: Alors, chaque député appartient obligatoirement à une commission et une seule, et rien n'est laissé au hasard, car la composition reflète une mini-assemblée. Chaque groupe envoie un certain nombre de députés, à part égale, afin de faire respecter le pluralisme politique. Dans chaque commission, on retrouve un président et un rapporteur qui étudient les textes de A à Z avant de les défendre devant tout le monde. Ils sont également accompagnés par 4 vice-présidents et 4 secrétaires. Et fini les secrets, car depuis la grande réforme de 2008, la règle est la transparence. Les débats sont filmés, retransmis sur le site de l'Assemblée et ouverts à la presse. Le citoyen peut donc enfin voir comment la loi est cuisinée.
1: D'accord, donc ça c'est le travail quotidien d'une commission permanente. Mais alors, quand on entend parler de commission spéciale, c'est encore autre chose ?
4: Oui, les commissions spéciales, elles sont créées sur mesure, soit à la demande du gouvernement, d'un président de commission, d'un président de groupe ou d'au moins 15 députés. Mais c'est assez rare, mais si elles arrivent, c'est que ça permet de créer une équipe d'experts pour un sujet spécifique.
1: Donc, si je résume, on a les commissions d'enquête, les commissions permanentes, les commissions spéciales, c'est tout.
4: Il en reste juste une seule en cas de désaccord entre l'Assemblée et le Sénat, c'est la commission mixte paritaire, la CMP. Imaginez qu'un texte fait 2 fois l'aller-retour entre le Sénat et l'Assemblée et ils ne sont toujours pas d'accord. Alors le dernier recours est la CMP. Dans cette commission, il y a 7 députés et 7 sénateurs et leur objectif est de trouver un compromis ou un texte commun.
1: Voilà, vous l'aurez compris, hein, les séances qu'on voit à la télévision ne sont que la partie émergée de l'iceberg.
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1: Dernière chronique de ce magazine avec vous, Paul Mitifio. Vous vous êtes intéressé à un phénomène méconnu, l'agisme et l'isolement de nos aînés.
5: Imaginez, vous marchez dans une rue bondée de Paris, le bruit du métro, les klaxons des milliers de personnes qui se croisent. Et pourtant, au deuxième étage de cet immeuble, devant lequel vous passez tous les jours, ou sur ce banc d'un parc où il y a toujours le même habitué, il y a quelqu'un qui n'a pas parlé à une autre personne depuis 7 jours. Pas un mot, pas un seul bonjour. En France, on compte aujourd'hui 750 000 personnes âgées en situation de mort sociale. C'est le chiffre vertigineux de l'association Petit Frère des Pauvres. Ce n'est pas juste de la solitude, c'est une invisibilisation totale. On devient un fantôme dans sa propre ville. Et l'une des causes de cet isolement a un nom, l'âgisme. C'est cette tendance, souvent inconsciente, de mettre nos aînés dans des cases, ou plutôt dans des clichés. On les imagine soit en mamie gâteau, qui fait du tricot, soit en grincheux, qui surveille ses voisins. Et le problème est profond. En 2021, 64% des Français n'avaient même jamais entendu parler du terme « âgisme ».
1: Alors pour briser ce silence, il existe une exposition qui s'appelle, alors sans mauvais jeu de mots, « Vieux clichés, c'est rue de Rivoli ».
5: Sur les murs de la caserne Napoléon, juste derrière l'hôtel de ville, s'affiche une série de portraits colorés, décalés, qui amènent à sourire. Mais attention, ici, pas de mannequins professionnels. Les modèles sont tous des personnes accompagnées par l'association Petit Frère des Pauvres, des gens qui vivent la précarité ou l'isolement au quotidien et qui ont décidé de prêter leur visage pour bousculer les clichés. Cette exposition nous invite à casser nos vieux réflexes, à regarder enfin ceux qu'on ne voyait plus. Et pourquoi pas à commencer par dire bonjour la prochaine fois à l'habitué sur son banc. Pour découvrir les coulisses de ces photos avec la photographe Delphine Blast ou Antoine Jocelyne, l'une des modèles de l'exposition, je vous donne rendez-vous dimanche à 12h45 dans Ça se passe près de chez vous sur Fréquence Protestante.
1: Et si vous avez envie de voir ces portraits, ces vieux clichés, il est encore temps, l'exposition finit aujourd'hui, c'est rue de Rivoli. Il est 12h46 sur Fréquence Protestante, le magazine de la grâce matinale. Continue et on vous propose un nouveau format, les portraits de bénévoles. Vous le savez, Fréquence Protestante, c'est une radio associative qui compte pas moins de 150 animateurs et animatrices. Sans eux et sans elles, c'est simple, pas d'émission, pas de radio. Alors on vous propose de découvrir un ou une bénévole à chaque émission. Tout de suite, ces portraits singuliers.
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1: Et pour ce premier portrait, notre journaliste Richard Casazza-François a rencontré Fabrice Blanc.
6: Bonjour Fabrice Blanc.
7: Bonjour.
6: Alors déjà, je vais te laisser te présenter rapidement, dire qui tu es dans la radio et qui tu es dans la vie de tous les jours aussi.
7: Alors, dans la radio, j'anime deux émissions. Une émission qui est orientée vers tout ce qui est tech, data, données donc, et intelligence artificielle. Et une seconde émission qui est plutôt orientée vers les mineurs, qui s'appelle Mineurs Sujet Majeur, qui est une émission militante qui se veut exister pour le soutien à l'enfance.
6: Pourquoi avoir choisi deux émissions, proposer deux émissions qui sont assez différentes en vrai ? Il y en a une sur la data, l'autre sur l'enfance, c'est assez éloigné.
7: Alors, c'est très simple. L'émission sur l'intelligence artificielle, c'est également ce qui me nourrit tous les jours. C'est-à-dire, en dehors de la radio, je travaille dans une société d'intelligence artificielle. Donc, ça me semblait relativement naturel. Et d'autant plus, j'aime beaucoup savoir ce qui se passe à l'avenir, qu'est-ce qui va se passer dans les jours qui viennent et les évolutions sociétales par rapport à tout ça et les impacts potentiellement éthiques et démocratiques. Et l'autre émission, la deuxième, mineur sujet majeur, c'est déjà, j'ai des enfants. Donc, je suis concerné en premier chef. Et en même temps, je trouve qu'aujourd'hui, et on n'a pas assez de porte-voix sur ce sujet-là. Et à ma connaissance, c'est la seule émission complètement dédiée au soutien à l'enfance, militante, et qui veut porter haut et fort les voix de l'enfant, parce que demain se construit avec eux.
6: Et justement, quand tu proposes ces émissions pour participer, en tout cas, à tes intervenants, est-ce qu'il y a des bons retours ? Est-ce que tout de suite, les gens sont partants pour faire ces émissions-là ?
7: Alors déjà, ce qu'il faut savoir, deux choses. C'est que Fréquence Protestante est déjà reconnue comme une radio plus ou moins généraliste. Donc ça, c'est le premier point. Après, évidemment, comme son nom l'indique, communautaire. Donc si c'est communautaire, ça intéresse toujours tout le monde parce qu'ils vont autant aller parler sur les radios communautaires juives, catholiques ou musulmanes, en fait, dans différentes obédiences. Donc ça, c'est pas un frein du tout. En même temps, participer à une émission comme Mineur, Sujet Majeur, par exemple, qui est la seule qui existe, je n'ai jamais eu un seul refus jusqu'à présent. Quand je proposais à des gens de venir, ça a été de députés, par exemple Aïda Adizadeh ou Perrine Goulet, qui est quand même à l'Assemblée, la présidente de la délégation aux droits des enfants à l'Assemblée nationale. Voilà, différentes personnalités comme ça, et jamais un seul refus jusqu'à présent, parce que c'est quelque chose de relativement singulier et de assez peu répandu. Donc, dès qu'il y a une plateforme médiatique qui peut parler de leur sujet, qui les touche au quotidien, généralement, des personnes sont partantes.
6: Quel est ton rapport, toi, avec la radio, tout simplement, avec le son, avec le fait de participer à des émissions, à créer des émissions aussi ? Comment t'es venue l'idée de venir à Fréquence et de proposer ces émissions-là ?
7: Alors, l'histoire est longue. Je la fais courte ou je la fais longue? C'est que tout simplement, il y a environ 20-25 ans, j'avais ma tante qui était sur Fréquence Protestante, qui animait des émissions. Je l'accompagnais une fois. Et puis après, à force de l'accompagner, petit à petit, on m'a proposé de faire des émissions. Voilà. Ensuite, j'ai quitté Fréquence Protestante pour aller dans d'autres radios, faire d'autres choses un petit peu différentes. Et puis finalement, un jour, je me suis retrouvé avec une ancienne amie qui est toujours là d'ailleurs sur Fréquence Protestante, qui s'appelle Emmanuel Klein. Et on devait déjeuner ensemble. Et elle m'a fait rencontrer Valérie, la directrice d'antenne. Et c'est là où Valérie m'a dit, tiens, tu veux pas remettre le couvert chez nous? Ce serait quand même sympa.
6: Donc c'est une belle histoire depuis tant de temps. Du coup, maintenant, t'es vraiment un ami, un enfant de Fréquence, du coup.
7: Je suis très, très attaché à Fréquence. Alors, pour en revenir à ta question sur pourquoi la radio au sens large du terme, c'est une vraie passion chez moi. J'adore le son. Je suis presque plus attaché à la radio qu'au visuel, par exemple. Je trouve qu'il y a beaucoup de choses à faire passer. Il y a des émotions. On peut jouer sur sa voix. On peut créer des atmosphères qui peuvent être très intéressantes. Et en même temps, les gens ont une écoute qui est très différente. C'est-à-dire qu'ils restent concentrés, les auditeurs, donc, restent concentrés sur ce qu'on dit. Et ça, c'est passionnant. Et puis après, évidemment, c'est tout le métier du studio qui est évidemment passionnant.
6: C'est l'aspect accompagnement au quotidien, en fait, qui te plaît aussi dans la radio, où tu accompagnes la personne au fil de sa journée, quoi.
7: Alors, il y a ça, mais il y a aussi, par exemple, l'émission sur l'intelligence artificielle. Notamment, une des raisons pour lesquelles j'ai voulu faire cette émission, c'était de vulgariser un petit peu le sujet de l'intelligence artificielle. Parce que on sait très bien que plein de gens sont soit super pour ou soit au contraire sont hyper réfractaires sans véritablement connaître et savoir ce que c'est. Donc l'émission se veut être une émission qui va éclairer sur le sujet pour faire tomber peut-être certains mythes autour de l'intelligence artificielle. Ça, c'est là-dessus. Et puis sur l'enfance, l'idée, c'est tout simplement, c'est qu'aujourd'hui, l'enfance n'est pas suffisamment... On n'en parle pas suffisamment de tous les problèmes qu'il peut y avoir. Alors, je ne parle pas forcément des sujets d'inceste, mais des sujets, j'ai fait une émission sur être mineur LGBT aujourd'hui. Qu'est-ce que ça signifie? C'est les différents sujets autour de l'enfance. Et ce que je pense, c'est pareil, de la même façon, si on peut donner un regard éclairé sur le sujet et en parler, je pense que c'est véritablement les aider.
6: Et une dernière petite chose, donc ça fait un moment que tu es chez Fréquence, comme tu l'as dit. Comment tu vois la radio à l'avenir, les prochaines années qui arrivent? Déjà aussi ta place, toi, à Fréquence? Et de manière globale sur la radio.
7: Alors, la radio, déjà, pour commencer, comme je te l'ai dit tout à l'heure, je l'ai connue il y a 25 ans, cette radio. Je l'ai vue évoluer, elle a été en permanente mutation, ça a toujours changé, ça s'est numérisé. C'est une radio qui voit le futur, qui va de l'avant. Donc voilà, donc je pense que c'est une radio qui n'a pas du tout à rougir de toutes les autres, bien au contraire. Je pense qu'elle est complètement dans l'air du temps, que ce soit au niveau technologique que dans les sujets qu'elle traite. Maintenant, moi, comment je me vois ? À l'avenir, pour l'instant, je vais déjà faire vivre ces deux émissions qui sont également très importantes. Et puis, on verra à l'avenir ce que ça nous donnera. J'ai plein d'autres idées, mais après, il faut, si on veut les faire bien, il faut se limiter au bout d'un moment.
6: Eh bien, merci beaucoup et on se retrouve très vite sur les antennes de Fréquence avec tes deux émissions, du coup.
7: Avec grand plaisir, à bientôt.
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1: C'était Fabrice Blanc, animateur de Mineurs, Sujet Majeur et d'Aujourd'hui c'est Data, au micro de Richard Casazza-François. Notre émission touche bientôt à sa fin, mais avant de se quitter, c'est la carte blanche de Gabriel Veilleux.
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1: Gabriel, votre coup de cœur de la semaine, c'est la série animée Samuel, disponible gratuitement sur Arte et réalisée par Émilie Tronche. Elle nous raconte quoi cette série ?
8: Tout à fait Zoé. Et donc du coup on suit Samuel, 10 ans, pendant son année de CM2 jusqu'à son milieu de 6e. Et le Sam, on peut dire qu'il y a des problèmes existentiels, puisque Basile a dit à Julie qu'il l'aimait, ce qui est faux puisqu'il s'en fout de Julie et qu'en fait elle a juste rigolé à quelques de ses blagues. Enfin bref, c'est le problème de quand on a 10 ans quoi. Et pendant toute la série, longue de 21 épisodes, tous très courts, le tout fait environ 1h30, on suit via ce qu'il écrit dans son journal intime, sa vie, ses copains, ses vacances, ses relations avec les gens et surtout ses amours. Et plus particulièrement la grande Sophie qui occupe une grande place dans l'histoire. Ce que je trouve incroyable dans tous ces épisodes, c'est le shoot de nostalgie qu'on prend. On se retrouve dans énormément de situations quotidiennes, le mec stylé qui court vite, qui fait tomber toutes les meufs amoureuses de lui, y compris celles que tu aimes, quand tu parles trop avec ton pote en classe et que la maîtresse te dit de changer de place, mais aussi des sujets plus profonds comme la première confrontation à la mort, le fait de ne pas exprimer ses émotions ou encore la dépression. Et toutes ces thématiques, elles sont traitées avec la vision d'un enfant de 10 ans, ce qui donne des scènes à la fois hilarantes mais aussi tellement touchantes, puisqu'en fait ils savent pas trop comment répondre. Un exemple pour illustrer, à un moment un de ses potes dit à tout son groupe que sa mère est donc en dépression. Il y a un énorme blanc, Puis un des gars dit « Tu veux de la compote ?» Comme s'il venait de dire que ses nouvelles chaussures étaient trop petites. Et c'est ça qui, je trouve, fait de Samuel une œuvre magnifique. Elle parle à tout le monde, les enfants comme les adultes. Les premiers vont aimer car c'est le reflet de leur vie actuelle. Et les autres vont aimer car ça va les replonger 10, 20, 30, 40 ans en arrière en ayant l'impression de se regarder à 10 ans en train de découvrir le monde. Et le tout est porté par une animation qui semble minimaliste mais qui par moments nous ébahit. Certaines scènes de danse sont à couper le souffle. Enfin bref, c'est l'histoire d'un mec qui nous fait une crise de la dizaine et c'est génial.
1: Et bien tout ça, ça nous donne très envie de la regarder. C'est disponible sur le site d'Arte et c'est gratuit.
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1: Il est pile 12h55 sur Fréquence Protestante. C'est la fin de ce premier magazine de la grâce matinale. Chers auditeurs, chères auditrices, merci de nous avoir écoutés. 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Le magazine de la grâce matinale, c'est terminé pour aujourd'hui. Mais on vous donne rendez-vous jeudi prochain, le 7 mai, sur le 100.7 FM. Et votre après-midi se poursuit sur Fréquence Protestante avec l'émission Point d'orgue de Marc Portéo, juste après Way Back Home de Prince.

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Je suis toujours heureux de vous retrouver, auditeur de Fréquence Protestante, pour Parcours Sentimental, pour mes chroniques, et aussi pour la toute nouvelle émission « C'est la nuit qui nous unit », chaque samedi à minuit. 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
1: Bonjour à tous et plaisir d'accueillir à cette antenne de musiciens qui ont eu l'idée, dont ils vont me parler, de créer une association destinée à promouvoir la musique et tout vers tous les publics. Je me tourne d'abord vers Ariane Grandjean. Bonjour Ariane.
2: Bonjour.
1: Vous êtes violoniste. Et à ma gauche, Laurent Cabasso, qui est pianiste.
3: Bonjour Marc.
1: Tous deux étant, je dirais pas familiers, mais presque de mes émissions en cantabilé au Point d'Orgue. Et cette fois-ci, ils sont réunis pour cette terrasse des audiences. Qu'en est-il ?
2: Alors,
1: chère Ariane.
2: C'est une association alors que nous avons co-créé, hein, parce que nous ne sommes pas les seuls créateurs. Nous sommes directeurs artistiques, co-directeurs artistiques avec Laurent. Et donc c'est une association à but non lucratif qui, dont on a eu idée de... Enfin, la création remonte plutôt en gros au confinement en fait. On s'est aperçu au moment des confinements.
1: Beaucoup de choses se sont révélées.
2: Se sont révélées, voilà.
1: Occasion.
2: Mais c'est sûr que l'importance de la musique, de la diffusion de la musique et le manque finalement qu'a créé ces confinements nous ont un peu poussé à faire cette démarche de créer cette association à but non lucratif pour qui propose des concerts un petit peu atypiques, nous ont permis aussi de combiner notre activité artistique et celle d'enseignant. C'est-à-dire que c'était aussi pour la promotion de jeunes musiciens, mais aussi dans un cadre de concert un peu particulier qui était le cadre des concerts transmission. On a essentiellement commencé avec cela. On avait commencé au départ même avec des concerts un peu privés dans les salons, etc. Puis évidemment, ça s'est beaucoup développé. Et nous faisons des concerts qu'on appelle racontés. On parle beaucoup. Voilà.
1: Et pourquoi ça s'appelle la terrasse des audiences ?
3: Alors, je vais peut-être répondre.
1: Ah ben, ouais. Laurent, oui.
2: C'était l'idée de Laurent.
1: Mais avant de répondre à cette question... Oui. Je sens que nos auditeurs vont être suspendus. On va diffuser un extrait de Schumann que vous avez enregistré.

0: Début, chère Ariane, de
1: c'est le final de la deuxième sonate voilà, que nous avons enregistrée en 2023 avec Laurent.
0: Cher Laurent, alors terrasse des audiences, bon, quid?
2: Ensuite, on s'est dit comment on va s'appeler. Donc ça, c'était vraiment une grande question. Et un jour, j'ai eu comme ça un flash. Je me dis mais voilà, il faut absolument que ça soit ça. La terrasse des audiences. Pourquoi? Parce qu'il y a peut-être le plus beau des préludes de Debussy, qui s'appelle La terrasse des audiences du clair de lune. Voilà.
0: Voilà le sens. Alors, qu'avez-vous à ajouter à ce que vient de dire Ariane sur l'objet, la création, les conditions de création de votre association?
2: Je trouve qu'elle a très bien présenté les choses. L'idée de faire, de faire cohabiter un peu à la fois notre activité d'enseignant et également notre activité de concertiste, quand même, et puis se tourner aussi vers les plus jeunes générations. Comme par exemple, nous avons une série de concerts. Ça, c'est une idée qui m'est venue comme ça. Nous sommes liés d'amitié avec Karine Dagno-Sinigaglia, qui dirige le showroom Kawaii. Il y a les pianos Kawaii. Et là, c'est un endroit qui est tout à fait intéressant, avec des beaux instruments. Je me suis dit, mais mon Dieu, les jeunes, ils préparent des concours internationaux. Ils doivent jouer des concertos. Ils n'ont jamais l'occasion de pouvoir... ils vont faire dans une audition un mouvement d'un concerto. Donc, nous avons créé l'heure du concerto, où nous convions des jeunes étudiants pianistes des deux CNSMD ou éventuellement des pôles supérieurs. On en invite...
0: Donc, du conservatoire.
2: Ils sont deux. Et donc, à deux pianos,
0: évidemment. Parce qu'ils sont d'élite, pour nos auditeurs. Oui, tout à fait. C'est très bien.
2: Et donc, ils jouent chacun un concerto et à deux pianos. Et donc, un des deux s'accompagne. Et à la deuxième mi-temps, on change de position. Et celui qui accompagnait devient le soliste. Et c'est vraiment très sympathique.
0: Et c'est accessible à tous? Au public?
2: Ah, mais oui, bien sûr. Bien sûr. Le prochain concert aura lieu. Là, ce sont des anciens étudiants. Ils sont un peu plus âgés maintenant. Mais je trouvais ça aussi bien de faire appel à des...
1: Surtout qu'il y a une création.
2: Bien sûr. Parce que là, il y a quelque chose de tout à fait intéressant. J'approuve. Il y a donc deux pianistes, Olivier Cangelosi et Mathieu Stefanelli. Je ne sais pas si vous le connaissez. Mathieu Stefanelli, qui est compositeur.
0: Je l'ai reçu ici.
2: Qui est compositeur. Mathieu Stefanelli va jouer son propre concerto, accompagné par Olivier Cangelosi. Et Olivier va jouer le concerto de Schumann.
0: Ce sera quel jour? Et quelle adresse?
2: Alors, mardi 5 mai à 19h.
0: Ah, c'est tout bientôt.
2: Voilà, c'est tout bientôt au showroom Kawaii.
1: 11 place la bataille de Stalingrad.
0: Très bien.
2: À Paris.
0: On va écouter un nouvel extrait cette fois-ci, c'est du Bach. Vous pouvez me dire de quoi s'agit-il?
2: Donc il s'agit de la fugue de la toccata en mi mineur BW 914.

0: Toccata de Bach sous les doigts de Laurent Cabasso, mon invité de ce jeudi, avec Ariane Grandjean. Et nous avons, je crois, d'autres dates.
1: D'autres dates. C'est la prochaine date à venir qui sera donc l'heure de concerto le 5 mai. Il y en aura une autre le samedi 30 mai à 19h. Là, c'est à la Scots Kirk, c'est oui. Tout près de Franklin Roosevelt, 17 rue Bayard.
0: Très bien.
1: Et c'est avec Thierry Mercier à la guitare. Donc, nous avons l'habitude chaque année de présenter un instrument comme ça. Donc, l'an dernier, c'était le violoncelle avec Valérie Aymard. Cette année, ça sera donc Thierry Mercier, un éminent guitariste, qui va jouer du Bach, du Dolan, du Villa-Lobos et du Graziano Finzi en présence de la compositrice qui viendra donc pour ce concert raconter.
0: Que j'ai le plaisir de recevoir ici.
1: Voilà, exactement.
0: Donc, tout ça est organisé par la Terrasse des Audiences.
1: Voilà, la Terrasse des Audiences, c'est une petite association qui vit des dons, des nos donateurs
0: bien.
1: Qui sont très généreux.
0: Mais le signal est ouvert.
1: Voilà, et nous avons un site qui est donc la terrasse des audiences en un seul mot, .com, où il y a à la fois la saison là qui se termine, les saisons passées, et alors la saison à venir est en construction. Donc là, pour l'instant, on ne peut rien dire, mais il y a des très beaux projets en construction.
0: Mais de quel genre? Ça sera de la musique de chambre essentiellement? Me tourne vers Laurent.
2: Beaucoup de musique de chambre, mais aussi, enfin, l'heure du concerto. On en fait trois par an, l'heure du concerto chez Kawaii.
0: Oui.
2: Et puis...
1: cinq concerts à la Scots Kirk.
2: Cinq concerts à la Scots Kirk. Et puis, ce qu'on a fait aussi, dans les fameux concerts de transmission, on l'a fait ça la saison précédente, pas celle-ci, parce que c'était un énorme boulot, à la maison Heine, à la cité universitaire.
0: Bien sûr.
2: Nous avons organisé une résidence avec des jeunes musiciens et qui s'est terminée par deux grands concerts où on a pu entendre avec des jeunes et des professionnels dont nous faisions partie. Il y a eu le quintet, le
1: quatuor de Schumann, le sextuor de Brahms, voilà,
2: Brahms,
1: des très très belles œuvres.
0: Et vous vouliez dire un mot, je crois, de cet hommage à Christian Ivaldi.
2: Et puis parmi le dernier concert que nous avons...
0: Au temple du foyer
2: de l'âme, il y avait une carte blanche avec
1: un
2: professeur qui a énormément compté pour nous, musique de chambre. Et qui est un pianiste extraordinaire, que tous les musiciens, il y en avait énormément, qui étaient là.
1: Oui, c'était un concert caritatif au bénéfice de Médecins du Monde.
0: Ce qui signifie que la Terrasse des Audiences a aussi, et peut-être principalement, vocation, une transmission.
2: Ah oui,
1: une transmission, et puis on fait donc un concert par an caritatif où on offre toute la recette.
0: Ce qui était le cas pour le Christian Ivaldi.
1: Voilà, exactement.
2: Et Christian Ivaldi ayant été notre professeur, c'était la transmission de Ivaldi vers nous, quoi.
0: On va terminer avec Schumann déjà, c'est trop court. Ouais. Merci à Ariane Grandjean.
1: Merci beaucoup, Marc.
0: Merci à Laurent Cabasso.
2: Merci à vous.
0: Merci aux Terrasses des Audiences et puis bonne campagne de musique. Bonne musique à tous. Merci à Arnaud. Bonne musique, bon jeudi.

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1: Chers auditeurs, chères auditrices, bienvenue dans ce nouvel impromptu de Fréquence Protestante. Aujourd'hui, nous allons parler de la Fondation John Bost et qui de mieux que son directeur général Guillaume de Clermont pour nous en parler aujourd'hui. Bonjour Guillaume de Clermont.
2: Et bonjour Raphaël.
1: Alors Guillaume de Clermont, vous êtes pasteur et donc depuis 2021, si je ne me trompe pas, directeur général de la Fondation John Bost. Alors avant de s'entretenir ensemble sur l'actualité de la Fondation, petit récapitulatif de ce que c'est. Donc créé en 1848 par le pasteur John Bost, la fondation accueille, accompagne et soigne 2000 personnes environ, donc de tout âge, en situation de handicap psychique, mais aussi de polyhandicap, handicap rare, avec troubles du neurodéveloppement, ainsi que des personnes âgées ou personnes handicapées vieillissantes. Basée à La Force, c'est aussi, vous êtes connu là-bas beaucoup, en Dordogne, et c'est là où ça a été créé, la fondation est une institution médico-sociale et sanitaire protestante privée à but non lucratif, et j'ai appris ça, reconnue d'utilité publique, excusez-moi, depuis quand même 1877. Alors, la fondation John Bost se veut accueillante, elle accueille toute personne vivant avec un handicap, et cette année, elle change de forme avec une nouvelle identité visuelle, et c'est un peu l'enjeu de ma première question. Alors, pourquoi ce changement d'identité visuelle de la Fondation John Bost ?
2: Alors, comme vous l'avez très bien dit, Raphaël, la Fondation, c'est une vieille dame qui a une longue histoire, qui a suivi les différentes évolutions de l'accompagnement et du soin, et particulièrement du soin de la santé mentale. Et les modalités de prise en charge, la manière dont on soigne et on accompagne aujourd'hui évoluent, changent, parce que la connaissance scientifique des maladies psychiques notamment progresse. Et donc, on a voulu aujourd'hui modifier l'identité visuelle pour tenir compte des nouvelles orientations, et je vais vous l'expliquer, dans l'accompagnement des publics que nous avons à la Fondation. Simplement pour avoir bien en tête l'histoire, le logo de la Fondation avait 30 ans et l'identité visuelle que nous avons changée, la charte graphique était aussi pratiquement la même époque, donc une trentaine d'années. Donc c'était daté, le logo que nous avions correspondait à une époque, un mode de prise en charge qui a changé, et il nous a semblé que c'était le bon moment pour faire évoluer cette charte graphique et changer le logo. J'ajoute un deuxième élément. C'est que la Fondation John Bost, entre les années 2010 et 2020, a pratiquement doublé de taille. Et donc, elle a accueilli des établissements qui ont connu une autre histoire, qui ont été donnés à la Fondation par des associations. Et du coup, l'acculturation John Bost n'était pas complètement achevée. Et il nous a semblé qu'un changement d'identité visuelle aujourd'hui permettrait d'emmener tout le monde derrière une même identité, avec une nouvelle charte. C'était un élément d'adhésion supplémentaire qui permettrait d'unifier, de donner de la cohérence à tous nos établissements. Donc c'était un élément aussi d'intégration, en fait.
1: Donc est-ce que c'est, on va dire, c'est aussi parce que vous voulez marquer une nouvelle étape, ou c'est plutôt comme vous êtes à la fin d'une étape où vous dites, c'est le moment, en fait, il faut intégrer l'ensemble et du coup avancer à autre chose avec cette nouvelle identité visuelle ?
2: C'est un peu les deux. On était un peu en bout de cycle dans la manière dont cette identité visuelle racontait les prises en charge de la Fondation John Bost, donc il nous semblait important de changer. Et puis, c'était une nouvelle étape pour emmener tout le monde dans une cohérence dont on avait besoin, notamment pour des établissements qui sont arrivés ces dernières années, qui peut-être n'avaient pas totalement été au bout de l'intégration, en tout cas sur le plan de l'identité. Donc je vous parlais des évolutions de prise en charge. En gros, je vais le faire de manière caricaturale, l'ancien logo de la Fondation correspondait à une époque où les établissements médico-sociaux pratiquaient ce qu'on appelait la psychothérapie institutionnelle, c'est-à-dire qu'en gros, c'était l'institution qui devenait le cadre, la famille, qui devenait l'objet de soins pour les personnes qui étaient accueillies. Donc l'institution devenait vraiment le lieu contenant et accompagnant les personnes qui souffraient de handicap psychique ou polyhandicap, etc. Et ça correspondait aussi à une époque où on avait dans nos institutions des personnes qui passaient toute leur vie. Elles arrivaient quelquefois mineures et elles terminaient à 60, 70, 80 ans leur vie. Et donc, toute leur vie avait été organisée, construite par l'institution. Aujourd'hui, on est sur une approche un peu nouvelle, où on fait en sorte que chacun puisse vivre le projet de sa vie. On parle beaucoup de l'autodétermination et donc on crée un cadre qui permet à chacun de construire un parcours de vie. Même des personnes les plus handicapées, les plus dépendantes, on pose l'idée qu'il y a toujours un mieux possible et qu'on peut les accompagner pour aller le plus loin possible dans leur autonomie. Et on construit un cadre où c'est possible, mais avec la volonté d'un parcours, d'une grande autonomie. Et peut-être l'idée que des personnes seront accompagnées à la Fondation pendant un temps, elles iront ailleurs après. La Fondation a des compétences pour certains moments de la vie, mais pas pour d'autres. Et donc, il fallait une identité visuelle qui permette de raconter ça, en fait. Voilà. Donc, dans la nouvelle identité visuelle, on a une ligne de vie, par exemple, qu'on a intégrée dans nos publications, dans notre charte graphique. Cette ligne de vie, elle indique un parcours, une dynamique, autour de laquelle les résidents, les personnes qui sont accueillies et les professionnels construisent des parcours. Et ça nous semblait plus correspondre à ce que souhaite faire la Fondation dans les décennies qui viennent. Voilà, c'est un rajeunissement en fait de cette charte graphique, mais aussi qui raconte un projet pour la Fondation John Bost, qui est un peu différent peut-être de ce qu'il était il y a une trentaine d'années.
1: Tout en, j'imagine aussi ce qui fait la particularité, notamment s'il y a des personnes qui passent à la force, ce qui marque toujours, c'est que la nouveauté quand John Bost crée la Fondation John Bost, c'est qu'il ouvre tout.

0: clôture, donc en milieu ouvert, pour que le regard sur le handicap puisse changer et que les personnes en situation de handicap vulnérables puissent aller et venir librement, aller dans le village, revenir dans la maison où ils étaient accueillis, et inversement que les villageois puissent venir. Bon, ça, c'était dans le village de la Force. Ça reste aujourd'hui un projet très important, c'est-à-dire qu'effectivement, construire des parcours de vie pour des personnes, c'est leur permettre à la fois d'entrer dans des établissements pour des moments de soins et d'accompagnement, mais aussi de ressortir et leur permettre de vivre avec la plus grande autonomie possible. Et effectivement, là où il y a des clôtures ou des murs, c'est lorsque on doit protéger quelqu'un de lui-même ou protéger les autres d'une crise d'hétéro-agressivité ou d'un moment de décompensation. Et donc, on a recours à ce moment-là à des salles d'hypostimulation, des lieux d'apaisement et des moments où on est forcé de contraindre un peu par souci de protection, en fait. C'est la balance bénéfice-risque. Mais le leitmotiv de la prise en charge à la Fondation, c'est quand même de travailler en milieu ouvert et de faire en sorte que chacun puisse aller librement et de compenser, ou en tout cas de soutenir les personnes dans leur vulnérabilité pour les rendre les plus autonomes possibles, en fait. Voilà.
1: Et est-ce qu'il y a parce qu'on peut se poser aussi la question, on voit que la société, elle évolue énormément. Beaucoup de gens disent, il y a ceux qui disent que c'était mieux avant, mais bon, c'est pas forcément le cas, mais il y a cette globalité, ce discours-là, on sait que ça évolue. Est-ce qu'au niveau des maladies, justement, des handicaps mentaux aussi, est-ce qu'il y a quelque chose qui a beaucoup changé? Est-ce que vous, votre façon de travailler, en tout cas, les personnes qui travaillent auprès de ces personnes-là handicapées, en situation de handicap, est-ce qu'elles voient un gros changement? Et en fait, cette façon aussi d'aborder la chose et cette méthodologie, elle est aussi contrainte par l'époque d'évoluer?
0: Alors, moi, je dirais il y a deux ou trois éléments. D'abord, la recherche a beaucoup progressé. Et donc, on apporte aujourd'hui aux professionnels qui accompagnent des personnes en situation de handicap des connaissances qu'elles n'avaient pas il y a encore une quinzaine, une vingtaine d'années, et qui, du coup, changent la manière de comprendre et de regarder le handicap. Par exemple, les troubles du neurodéveloppement, l'autisme, pour le dire autrement, a été très documenté par les apports de la science et notamment la génétique aujourd'hui. Et donc tout un discours qu'on a tenu pendant des décennies sur une rupture de communication entre la personne autiste et sa mère ou son milieu familial, etc. Ce discours-là aujourd'hui a été complètement balayé par les apports de la science et par les apports et la connaissance du génome, hein, où on a fait le lien entre des anomalies génétiques et les troubles du neurodéveloppement. Et du coup, évidemment, pour les professionnels qui accompagnent ces personnes, la compréhension et la manière d'accompagner a changé, en fait. Ça a dicté ou ça a amené des nouvelles pratiques. Donc, c'est l'apport de la science et de la connaissance. La deuxième chose, c'est qu'on a des politiques publiques et des recommandations de bonnes pratiques qui viennent accompagner les pratiques professionnelles et qui sont le fruit de toute l'expérience accumulée à travers les décennies, en fait, dans l'accompagnement des personnes en situation de handicap. Et ces recommandations de bonnes pratiques, elles évoluent, hein, très régulièrement. Tous les 5, tous les 10 ans, on a de nouvelles recommandations de bonnes pratiques qui compilent, en fait, tout ce qu'on acquiert de savoir et de connaissances dans l'accompagnement et le soin des personnes. Et ça, évidemment, ça fait bouger aussi les professionnels, c'est-à-dire qu'ils s'enrichissent de ces bonnes pratiques et ils modifient leurs pratiques grâce à ces recommandations. Le troisième élément, c'est évidemment, alors ça, c'est un sujet qui reste quand même un sujet très compliqué aujourd'hui, c'est le regard qu'on porte dans la société aujourd'hui sur la différence et sur le handicap. Et nous, on a la conviction qu'on peut faire bouger les lignes et faire évoluer le regard sur le handicap. Mais pour les cas les plus complexes qu'on accompagne à la Fondation, on s'aperçoit quand même qu'il y a aujourd'hui quand même encore des incompréhensions, des peurs, quelquefois des jugements à l'emporte-pièce qui sont très durs à faire bouger. On a quand même quelques personnes qui ont des comportements imprévisibles et quelquefois soit hétéro-agressifs, soit qui ne sont pas dans les normes sociales. Et c'est très compliqué quand ces personnes vont et viennent librement de l'expliquer au grand public qui dit « mais ces gens-là, ils se comportent comme ci ou comme ça, il faudrait les enfermer, pourquoi ils sont en liberté ?» Enfin, c'est des discours qu'on entend qui montrent que le combat pour le changement de regard sur la différence, il est vraiment jamais fini. Et ça, c'est aussi un des axes sur lesquels la Fondation est engagée et il ne faut pas lâcher. Parce qu'il y a des reculs et on est menacé sans cesse de mettre à l'écart ceux qui sont différents et ceux qui sont vulnérables.
1: Et ça passe par quoi? Ça passe par des formations, on va dire, par des sensibilisations. J'imagine que c'est pour aussi tous les publics. Je sais que, par exemple,

0: pour notamment aussi des publics de scoutisme, d'accueil de mineurs, d'accueil de jeunes. Et ils ont aussi la chance de pouvoir profiter de ça quand ils vont justement sur le lieu de la force. Mais j'imagine que c'est pour tout le monde ce genre de truc. Comment ça marche? Est-ce que c'est quelque chose qui est encore qui se développe quand même pas mal et qui justement dans la nouvelle identité visuelle sert à ça?
1: Oui. L'idée, c'est vraiment... nous devons, nous collectivement, c'est-à-dire les professionnels, les familles, les résidents, hein, ceux qui ont la capacité de s'exprimer, faire connaître les différents handicaps que nous accompagnons, les expliquer, en donner quelquefois les connaissances scientifiques hein, pour le faire comprendre. Il y a, je crois, on dit pratiquement 11 millions de personnes en France qui sont touchées directement ou indirectement par le handicap. Donc, on a quand même un nombre, pratiquement un Français sur 7 est touché dans son environnement proche par le handicap direct ou indirect. Donc, on ne peut pas dire qu'il y a un désintérêt pour le handicap, mais il y a une très mauvaise connaissance du handicap. L'épilepsie, l'autisme, la maladie mentale, ce sont des mots quelquefois qui font peur, qui sont utilisés quelquefois de manière un peu dérisoire pour se moquer de quelqu'un et qui, du coup, pervertissent le sens. Donc, nous, il faut qu'on l'explique. Ça veut dire qu'il faut que... On est des actions vers le grand public. Alors, on le fait hein, à travers, par exemple, des parcours immersifs où on essaye de faire découvrir les différentes vulnérabilités ou handicaps que nous connaissons. Ça veut dire aussi être présent dans des lieux publics et montrer toutes les capacités, tout ce qu'on peut faire avec des personnes qui sont vulnérables, des chorales, de la musique, des créations artistiques, des spectacles. Enfin, voilà, ça passe par de multiples canaux. Et puis, on accueille à la Fondation et dans nos établissements, quelquefois, des jeunes ou moins jeunes qui viennent découvrir et à qui on parle du handicap. Voilà, c'est tout ce travail qui est un travail, j'irais, quotidien et qui contribue à mieux expliquer la vulnérabilité et j'espère, à faire bouger le regard.
0: Est-ce qu'il y a un travail aussi avec les autorités publiques, on va dire, avec, voilà, ça peut être la préfecture, les mairies, comment ça se passe justement avec les organes de l'État ?
1: C'est plutôt... oui, il y a un travail régulier. On a quand même aujourd'hui pas mal d'opportunités, on va dire, dans les espaces publics. J'en prends quelques-unes, mais par exemple le Téléthon, voilà, y a une fenêtre qui nous permet, nous, éventuellement, de nous inscrire dans une action publique avec des personnes qui vivent dans nos établissements, de participer à une action et de révéler au grand public que même quand on est autiste ou quand on est épileptique, on peut s'associer à un moment festif, etc. Ça passe par des événements sportifs, par exemple. Nous, on a la chance de pouvoir emmener régulièrement des personnes en situation de handicap faire du ski dans des dispositifs adaptés qui sont très spectaculaires. Et ça, dans les stations de ski, moi, j'ai eu la chance d'y aller plusieurs fois. Ça, on voit à quel point les personnes qui ne connaissent pas sont étonnées de voir ces dispositifs qui permettent de faire du ski à des personnes handicapées. Ça passe par des courses à pied dans lesquelles, nous, on envoie des équipes avec des joëlettes qui sont des dispositifs qui permettent de pousser ou tracter des personnes polyhandicapées pendant une course et courir avec eux au milieu des autres. Voilà, il y a des opportunités. Et dans les villes, eh bien, il y a des manifestations publiques qui nous permettent quelquefois de nous rendre visibles et de vivre des choses extraordinaires. On a la chance, par exemple, à Bordeaux, d'avoir un partenariat avec l'UBB, le club de rugby de Bordeaux. Et à chaque fois qu'il y a un match, nous, on a 20 places dans lesquelles on emmène des personnes en situation de handicap et on a un accès gratuit au niveau de la pelouse avec des personnes en fauteuil. Ben ça permet de montrer que même un événement sportif comme le rugby, on peut être très handicapé et y participer. C'est des petites choses comme ça qui finissent par changer le regard sur le handicap. Et voilà, nous, on saisit toutes les opportunités qu'on trouve.
0: Et ça rejoint, j'imagine, aussi ce mot « oser la vie » qui va avec la nouvelle identité visuelle. Ça a été aussi donc cette image-là ou cette idée-là. Est-ce que c'est quelque chose, donc justement, un terme, un mot que vous allez vraiment tirer qui va devenir un peu l'identité de la Fondation
1: oui.
0: Don Bost?
1: On a retenu cette phrase qu'on avait utilisée l'année dernière pour un colloque. Et d'ailleurs, qu'on avait entendue en faisant un voyage à l'étranger. « Oser la vie », ça veut dire, voilà... on a quelqu'un qui est accueilli dans un établissement avec très diminué, avec un handicap quelquefois très, très visible ou pas, en tout cas très limitant. Et on fait le postulat que, a priori, rien n'est impossible. On fait le pari avec la personne qu'on va pouvoir l'accompagner pour vivre ses rêves les plus fous. Comme vous, comme moi, on a des rêves qui quelquefois sont fous. Et en fait, au moment même où on les formule, on sait qu'il y a peu de chances qu'on y arrive. Mais pourquoi pas ? On tente. Et puis ensuite, on fait l'apprentissage des limites de ce qu'on ne peut pas faire. Mais la Fondation, elle dit, voilà, nous, on ose la vie, y compris avec des personnes qui sont assignés quelquefois à être cachés ou à qui on dit bah, de toute façon il est comme ci ou comme ça, il ne pourra pas. Nous on dit il veut, on va essayer et on ira au plus loin possible. C'est ça oser la vie. Et ça, ce sera, je pense, effectivement, notre leitmotiv là, pour les années qui viennent. Et on a trouvé que c'était une belle conviction, une belle espérance pour porter l'identité visuelle de la Fondation John Bost.
0: Et j'imagine aussi que pour les familles, les proches, ceux qui, justement, mettent aussi leurs enfants ou leurs proches, ou leurs, je ne sais pas, ça peut être plein de rapports humains, ça permet aussi de rassurer, de se dire qu'en fait, il y a plein de choses qui sont possibles. Parce que j'imagine que pour ces familles qui sont au début seules, elles se disent aussi, ah mais en fait, il y a plein de choses et que mon enfant ou pourra en fait pouvoir profiter de tout ça. Ouais. J'avais une question par rapport à ça. Enfin, plus, autre part, c'est que, comme on dit, on a beaucoup parlé de la Force en Dordogne, qui est le lieu historique près de Bordeaux. Donc ça, c'est très important. Mais il y a aussi donc 42 établissements aux services médico-sociaux, vous avez dit, plus ou moins récents. Quels sont ces différents endroits? Est-ce que c'est des endroits qui ont la même fonction que la Force? J'imagine que non, parce qu'un lieu comme ça, un village où tout est ouvert, c'est différent. Comment on articule cet ensemble des établissements? Comment on les fait coordonner?
1: Alors, c'est effectivement les lieux et les sites sont différents. Peut-être quand même la marque de... Donc juste quand même pour info, pour que vous ayez bien ça en tête. En gros, aujourd'hui, 40% de l'activité se trouve en Dordogne, donc sur le site historique. C'est là que tout est né, tout a grandi. C'est là que la fondation s'est enracinée. 60% se trouve hors de la Dordogne. C'est simplement que... Je dis ça parce que quelquefois, quand on pense à la fondation de Bost, on dit bah, c'est la Force. La Force, oui, c'est le lieu d'origine. Mais l'activité, aujourd'hui, elle est majoritairement ailleurs.
0: Juste, est-ce que c'est une majorité qui s'est faite très récemment ou en fait, ça date quand même pas mal?
1: Non, ça s'est fait entre les années, on va dire, 2005, 2010 et 2020.
0: Okay.
1: Donc, c'est assez récent. Alors ensuite, peut-être la particularité des sites ou des établissements, on va dire, sur lesquels la Fondation John Bost, c'est qu'en général, ils sont en milieu assez aéré. Il y a beaucoup d'espaces verts, beaucoup d'espaces... C'est des lieux paisibles. Ils sont dans une zone limitrophe avec la ville ou en campagne ou en forêt. Voilà. Donc, c'est des lieux bucoliques, très aérés, très beaux et souvent des espaces assez grands, à l'exception de deux ou trois établissements qui sont vraiment en ville. Mais la marque de fabrique, c'est ce que disait John Bost, hein, je mettrai des fleurs sur leur chemin, ça veut dire je créerai des cadres les plus beaux possibles, des cadres de vie les plus beaux possibles. Et je crois que ça caractérise beaucoup d'établissements de la Fondation John Bost. Ensuite, en fonction des handicaps, enfin des types de handicaps qu'on accueille, on peut avoir donc on a quelques EHPAD où sont des personnes âgées, on a des maisons d'accueil spécialisées et des MAS où on a plutôt des personnes souffrant de troubles neurodéveloppement avec forte déficience intellectuelle. On a des foyers de vie, des foyers d'hébergement où là on est niveau de handicap un peu plus léger. C'est très varié. En fait, on a des établissements dans le Val-d'Oise où on a des enfants, alors beaucoup d'autisme, mais plus ou moins marqué. En fait, la fondation, elle a répondu à des besoins de territoire. Et elle a essayé de se positionner sur des métiers ou, disons, des expériences qu'elle avait. Par exemple, il n'y a pas d'ESAT à la Fondation John Bost. On n'est pas du tout sur le champ du travail aujourd'hui. Bon, peut-être que demain, on pourrait y aller, mais aujourd'hui, ce n'est pas notre expérience. Par contre, la Fondation est connue pour accueillir des personnes dites ayant des cas complexes, donc des handicaps très lourds et avec des troubles du comportement qui sont compliqués à accompagner. Ça, la Fondation est connue pour ça et donc souvent on a répondu à ce type d'offres. Et donc voilà, c'est ça qui caractérise les différents établissements. Mais en gros, voilà, majoritairement, on a des personnes qui souffrent de troubles du neurodéveloppement, de polyhandicap, du handicap rare, donc des personnes qui ont eu des maladies de la petite enfance et qui sont polyhandicapées ou qui ont eu des maladies génétiques très rares, des personnes handicapées vieillissantes et globalement quand même un public lourdement handicapé. Voilà, c'est ce qui caractérise un peu la Fondation John Bost. Mais demain, si la fondation est amenée à grandir, peut-être qu'elle accompagnera d'autres types de publics. C'est pas fermé. L'idée, c'est de répondre aux besoins des territoires et des régions et d'essayer de faire ce qu'on peut faire le mieux possible, quoi. C'est ça l'idée.
0: Cette intégration des nouvelles structures en dehors de Dordogne, est-ce que ça a été des acquisitions, des créations de John Bost, ou ça a plutôt été, comme vous l'avez dit un peu, la plupart du temps, des dons ou des associations qui ont voulu se mêler, qui ont voulu appliquer aussi la méthodologie de John Bost?
1: Alors, ça a été les deux. C'est-à-dire que la fondation a créé des établissements à des endroits où elle a été sollicitée pour répondre à un besoin et où elle a eu les moyens de créer des places. Alors, en général, on répond à un appel d'offres qui est émis par l'agence régionale de santé ou le département qui dit, voilà, j'ai besoin de X places pour accueillir des jeunes autistes ou bien on a besoin d'un foyer de vie, un foyer d'hébergement pour des personnes assez autonomes mais qui doivent être accompagnées. Et là, on répond à un appel d'offres en disant, mais nous, on sait faire, on peut faire, et on crée un établissement. Donc, il y a eu ce cas-là, et il y a eu des associations, souvent assez anciennes, qui, à un moment donné, ont eu besoin de trouver un partenaire, parce que le conseil d'administration n'avait plus la capacité de porter les établissements, ou parce que, pour des raisons financières, il fallait s'adosser à une fondation ou à un opérateur plus important. Et donc, la fondation a récupéré, a intégré des établissements. Alors, il y a eu le cas d'un ensemble d'établissements dans le Val d'Oise. Et puis, donc, qui appartenait à une association qui s'appelait la Clé pour l'autisme, donc très orientée sur l'autisme et plutôt des enfants. Et puis, un ensemble d'établissements dans le Limousin, à Bélac, dans un endroit qui s'appelle le village des Gâtines. Et là, c'est une association qui était un peu à bout de souffle et qui a transféré ces établissements à la Fondation John Bost en 2020. Donc, voilà, il y a plusieurs modalités. Nous, on est en veille. Et on se dit, voilà, comment on peut répondre à un besoin, soit en reprenant des établissements qui ont une histoire, qui sont solides, qui ont des valeurs ou une éthique qui correspond à celle de la Fondation de Bosse, et on sait que ça va être possible, soit en répondant à des appels d'offres en disant, ben là, nous, on a un savoir-faire qu'on peut proposer sur le territoire, et là, on peut créer un établissement. Alors ensuite, il faut que les conditions soient réunies, mais c'est une autre modalité de croissance ou pour grandir.
0: Et est-ce que depuis plusieurs années, il y a une augmentation de ces appels d'offres, dans le sens où il y a de plus en plus de cas aussi d'handicap et on va dire, il y a de plus en plus de cas d'handicap qui sont mis en place, qui sont en tout cas traités?
1: Alors, en fait, il y a un rattrapage qui se fait depuis plusieurs années, notamment sur l'autisme, parce qu'il y a un déficit de place. Et donc, il y a eu effectivement pas mal d'appels d'offres pour créer des places pour des autistes, des personnes qui souffrent de troubles du neurodéveloppement, et dont un certain nombre étaient partis en Belgique pour être accueillis en Belgique. Et la France a souhaité qu'on puisse créer des places pour les rapatrier en France. Donc, il y a eu une création de places importantes. Et puis, il y a eu un plan récent qui a été porté par le président de la République qui souhaitait, sur l'idée que personne ne devait se trouver sans solution. Et donc, les ARS ont porté en France un projet qui s'appelait 50 000 nouvelles solutions, c'est-à-dire qu'il fallait créer des places pour des personnes qui n'avaient pas de solution. Alors, il y a notamment des mineurs qui sont accueillis dans des structures pour mineurs et qui, à un moment donné, quand ils arrivent à l'âge adulte, n'ont pas de place et du coup retournent dans les familles. Et donc, on a une autorisation qui permet de les garder même lorsqu'ils sont majeurs, mais il fallait créer des places pour qu'il y ait une suite, quoi. Donc, dans ce cadre-là, on a fait pas mal d'appels à projets pour créer des places. Et puis, plus généralement, on a un déficit de places aujourd'hui, et donc il faut continuer à créer des places. Alors ensuite, le problème, c'est qu'il faut les financer, et ça dépend beaucoup des moyens que l'État, met sur la table pour créer ces places. Mais sous la présidence de M. Macron, on a un plan actuellement là, de 50 000 nouvelles places partout en France. Et nous, bah, on a vu des appels à projets dans ce cadre-là.
0: Et donc, qui a permis voilà, de continuer. Donc, il y a une sorte, enfin, pas vous être rassuré, mais en tout cas, il n'y a pas aujourd'hui de gros risques d'un point de vue de mise en difficulté ou de sécurité par rapport à l'accueil des personnes autistes, ou c'est quand même, avec la situation du pays, et notamment avec 2027, j'imagine que,
1: Alors,
0: y a des questions qui se posent.
1: la question qui se pose aujourd'hui, c'est les financements. C'est-à-dire que la situation des finances publiques de la France nous rend assez inquiets sur la capacité de financer des places pour des personnes vulnérables et en situation de handicap, des personnes âgées, etc. Donc ça, c'est une vraie question pour l'avenir. Est-ce que la France aura les moyens de continuer à donner aux opérateurs les budgets, donc à des gens comme la Fondation Jaurès, les budgets pour continuer à accueillir les personnes qui doivent être accompagnées et soutenues? Ça, c'est une vraie question. Aujourd'hui, on voit que ça se tend vraiment. C'est-à-dire qu'on a des crédits, il y a des crédits que nous n'avons plus. Et dans les négociations, dans les dialogues de gestion, comme on dit, avec les autorités de tutelle, ça devient très tendu. C'est-à-dire qu'on n'obtient pas les budgets qu'il faudrait qu'on ait. Et on est dans une situation économique qui est tendue. Beaucoup d'établissements sont en déficit. Et donc, pour les petits opérateurs, les associations qui ont un ou deux établissements, beaucoup se trouvent en grande difficulté aujourd'hui. Donc, on est inquiet là-dessus. C'est-à-dire, la question, c'est est-ce que l'État a les moyens de ses ambitions? Et si l'État n'a pas les moyens de ses ambitions, comment fera-t-on demain pour répondre à la volonté de l'État de créer des places si on ne trouve pas les financements? Ça, c'est un sujet qui nous occupe beaucoup aujourd'hui. Et nous, on est impactés hein, là-dessus. Hein. C'est-à-dire que, par exemple, on a des projets immobiliers aujourd'hui pour relocaliser des activités ou agrandir des établissements. Et au moment où on demande aux autorités de tarification de nous donner de nous aider à payer ces investissements, eh ben, les budgets sont beaucoup plus faibles qu'ils ne l'ont été avant. Donc ça, c'est un vrai sujet d'inquiétude pour demain.
0: Il y a un vrai défi financier. Est-ce qu'il y a d'autres défis aussi? Est-ce que le John, vous avez dit, vous êtes en veille, mais est-ce qu'il y a quand même un défi justement d'augmenter le nombre de structures ou pour l'instant c'est plutôt de stabiliser, comme vous l'avez dit au tout début, d'intégrer bien toutes les structures ensemble?
1: Alors, on est plutôt dans cette phase effectivement de consolidation et de renforcement d'une culture commune partout. C'est dans notre plan stratégique actuel. C'est ça notre point principal. Et on s'est donné quelques années avant de réfléchir vraiment à grandir. Donc d'ici 2, 3 ans, on va se reposer la question. En revanche, ce que je vois, c'est qu'on reçoit beaucoup de sollicitations. Et je vois, y compris dans le protestantisme, pas mal d'acteurs qui commencent à être très inquiets sur leur avenir et qui, du coup, tapent à la porte des grosses institutions pour dire, mais est-ce qu'on ne pourrait pas travailler ensemble? Et donc la question qui va se poser pour le conseil d'administration de la Fondation John Boss, c'est est-ce qu'on répond ou est-ce que c'est trop risqué finalement de récupérer ou de s'associer avec des structures qui déjà vont mal? Ça, c'est des questions stratégiques auxquelles il va falloir répondre. Mais moi, je pense très clairement que les gros acteurs comme la Fondation John Boss, non seulement seront sollicités, mais seront mis sous pression par les autorités de tarification pour reprendre des autorisations et continue à grandir. Pourquoi? Parce qu'aujourd'hui, l'État a un très grand nombre d'acteurs en face. On dit que dans le médico-social non lucratif, c'est 35 000 acteurs. Et l'État, les autorités auraient tout intérêt à en avoir moins, des gros, avec qui le dialogue est plus simple et peut s'inscrire dans la durée. Donc je pense que la Fondation risque d'être très sollicitée dans les années qui viennent.
0: Et donc voilà, oui, il y a une vraie réflexion au niveau du conseil d'administration, j'imagine pour
1: Oui.
0: vous aussi. Vous avez dit presque, vous avez fait une traduction presque toute donnée sur la question du protestantisme. Effectivement, la Fondation, elle, dès le début, elle est protestante et elle
1: Oui.
0: se revendique aussi protestante.
1: Oui.
0: Vous êtes pasteur, il y a aussi des pasteurs qui font l'accompagnement. J'ai d'abord une première question. Est-ce que ça a déjà représenté un frein, le fait d'être protestant, notamment par rapport au rapport à l'État? Parce que c'est peut-être la question qu'on peut se poser directement en se disant, bon, le principe de laïcité, toutes ces choses-là.
1: Ouais, non, la réponse est non. Je pense que ça tient à plusieurs raisons. D'abord, la Fondation a toujours été connue comme une fondation protestante, très enracinée dans le protestantisme. Elle a toujours eu des pasteurs, un directeur général pasteur. C'est connu, c'est lu, c'est écrit, etc. Par ailleurs, la Fondation est ouverte à tous, donc le critère religieux n'est pas un frein pour accueillir qui que ce soit. Dans son histoire, autrefois, la Fondation avait beaucoup plus d'enfants ou de familles du protestantisme, mais c'est fini depuis longtemps. Aujourd'hui, c'est une minorité, mais on est ouvert à tous. Et d'ailleurs, toutes les fois qu'on signe avec des départements des chartes de la laïcité, ça ne nous pose aucun problème, parce que la charte de la laïcité, elle dit qu'on respecte les principes de la laïcité. De la neutralité, ou en tout cas que le critère religieux ne soit pas un critère d'exclusion. Donc ça ne nous pose aucun problème. Et ensuite, dans la Fondation John Bost, toute personne qui souhaite être accompagnée par rapport à ses convictions religieuses peut l'être, protestant, catholique, juif, musulman, enfin, nous, on prend en charge l'accompagnement pour que chacun ait accès à son culte. Et pour des personnes qui ne sont pas croyantes, soit des résidents, des familles ou des professionnels, ça ne pose aucun problème. La seule règle, on peut dire la seule chose qu'on impose à la Fondation John Boss, mais qui ne semble pas poser de problème, c'est que quand une personne accueillie doit être accompagnée pour un moment cultuel parce qu'elle le demande, alors là, un professionnel, dans le cadre de son travail, doit le faire. Il n'y a pas de clause de conscience. Voilà. Mais ça, c'est une règle qui ne pose pas de problème. Et non, la réponse est non. On n'a pas de difficulté et on n'en a pas avec les autorités aujourd'hui, quoi.
0: Et est-ce que vous avez l'impression que, ben, en tout cas, le protestantisme, le fait que ce soit protestant, une fondation protestante, ça change quelque chose? Et qu'est-ce que c'est la particularité du fait d'être protestant aujourd'hui pour cette fondation? Notamment dans l'accueil aussi des personnes en situation de handicap.
1: Ouais, alors c'est un sujet très important et très complexe. Donc je vais y répondre évidemment de manière rapide et caricaturale. Moi, je noterai peut-être deux points. Un premier point, c'est que il y a à la Fondation John Boss, comme dans beaucoup d'institutions protestantes, une culture du questionnement, de la remise en question, une liberté de parole, une éthique de situation réelle. C'est-à-dire qu'il y a place pour qu'on se re-questionne, on se réinterroge et qu'on n'avance pas simplement par imitation ou avec des décisions définitives. Dans le jargon de l'Église, on dit l'Église est toujours à réformer, semper reformanda. Ce principe-là est très présent dans la culture de la Fondation. C'est-à-dire qu'on se réinterroge, on re-questionne. Ce n'est pas parce qu'il y a 2, 3, 5 ans, on faisait comme ça qu'on doit faire comme ça aujourd'hui. Et ça, c'est assez présent à la Fondation John Boss. Il y a dans beaucoup de groupes de travail par rapport à l'accompagnement et le soin. Et puis la deuxième chose que je dirais, c'est que on est dans des activités qui sont extrêmement réglementées. Il y a un cadre réglementaire assez contraignant. On est très administré. Hein, toutes nos activités sont régulées par l'État en fait, hein, qui nous finance. Et pour autant, dans une fondation comme la Fondation protestante, dans la Fondation John Boss, qui est une fondation protestante, on est capable de traiter des cas particuliers et de ne jamais renoncer. Même s'il y avait des injonctions étatiques ou publiques par rapport à une prise en charge ou un accompagnement, la Fondation a la capacité à un moment donné, sur un cas, sur une personne, sur une situation singulière, d'aller chercher l'accompagnement ou le cadre qui sera particulier pour cette personne. Ça, c'est le côté un peu protestant, quoi. C'est-à-dire, jusqu'au bout, on va individualiser la prise en charge et essayer de remuer ciel et terre ou de bouger les montagnes pour trouver une solution pour une personne. Voilà. Ça, je pense qu'il y a quelque chose d'assez enraciné dans la culture de la Fondation que moi, je rattache assez volontiers à la culture protestante, même si ce n'est pas le monopole, évidemment, de la Fondation John Boss. Voilà, et puis peut-être, s'il fallait continuer, une culture du débat, un attachement à une certaine horizontalité, finalement, des lieux de discussion, de recherche de la collégialité, de décision collégiale, plus que, même si, on est quand même dans des milieux, les milieux sanitaires, qui sont quand même assez descendants dans la culture. Mais la Fondation John Boss a quand même des lieux, j'ose pas dire démocratiques, mais en tout cas des lieux de collégialité qui sont assez marqués, je trouve, par la culture protestante, quoi. Voilà. Donc ça, je pense, c'est des marqueurs. Et il y en aurait d'autres, hein, mais sont des marqueurs, je pense, assez importants dans cette fondation qui revendique vraiment son enracinement protestant.
0: Et vous l'avez dit, pour autant, les personnels accompagnants, et effectivement, je pense que ça permet une liberté aussi de ton et une liberté aussi de rencontre, ne sont pas forcément protestants.
1: Non.
0: Mais est-ce que c'est quand même aussi un défi, et quand même il y a un accompagnement, il y a une formation pour transmettre cette façon-là d'aborder le monde aussi et de traiter cette question-là du handicap?
1: Alors, on a au sein de la Fondation John Boss des outils de culture commune qui nous permettent effectivement de créer une certaine cohérence avec tous les professionnels qui rejoignent la Fondation John Boss dans la prise en charge, dans le soin et l'accompagnement. On a un outil qu'on appelle GAM, qui est une sorte de nuancier. Ça se présente comme un nuancier de couleurs, vous savez, comme les peintres quand ils vous font choisir la couleur pour repeindre. Voilà. Donc on a un outil qui ressemble un peu à ça et qui présente un certain nombre de repères auxquels on peut se référer pour le travail en équipe, pour l'accompagnement, pour la prise de décision, pour le projet, quand on mène des projets. C'est un peu un référentiel commun. On s'y réfère, on le découvre dans des sessions où on est formé à l'utilisation de cet outil, ensuite on s'y réfère. Voilà, ça c'est un des outils qu'on a pour justement emmener un peu tout le monde, quelle que soit sa culture, son origine, son parcours professionnel, dans un projet commun, dans la prise en charge et le soin et l'accompagnement des personnes qu'on accueille. Puis on a d'autres, actuellement on a une formation au management qu'on propose à beaucoup de directeurs et directeurs adjoints qui est la même formation. Voilà, on cherche des outils qui permettent d'uniformiser une culture au sein de la fondation qui soit partagée par tous, quoi. Voilà. Je ne sais pas si ça répond à votre question, mais c'est voilà ce qu'on...
0: Oui, non, mais complètement. Et il y a peut-être une dernière question, parce qu'il y a aussi justement ces personnes en situation de handicap. Et vous aussi, en tant que pasteur, vous avez dû le voir. Qu'est-ce que ça change d'accompagner spirituellement des personnes en situation de handicap? Est-ce que c'est une approche différente, en fait? Ou finalement pas tant que ça.
1: Oui et non, c'est-à-dire que pour moi, alors là je parle en mon nom personnel, le pasteur que je suis reste est toujours le même pasteur. Simplement, ma fonction est différente. Donc aujourd'hui, dans ma fonction de directeur général, je suis attendu comme directeur général et non pas comme un accompagnant ou un pasteur pour un résident ou pour un professionnel d'ailleurs. Peut-être pour moi, le changement, c'est que quand j'étais pasteur en paroisse et dans toute la partie, première partie de mon ministère, j'étais plutôt du côté de l'accompagnement d'une communauté, de la prédication, de l'enseignement biblique, etc. Et la dimension diaconale, à laquelle moi j'étais très attaché, j'y étais pas engagé directement. Donc la diaconie, c'est le service justement, l'engagement social, le service du petit, petit au sens biblique du mot, de ceux qui sont vulnérables, qui sont quelquefois oubliés de la société. C'était très important pour moi, mais moi je n'étais pas directement engagé dans ce champ-là. Depuis que je suis à la Fondation John Boss, comme directeur général, la fondation que je dirige, elle fait ça, elle accompagne des vulnérables, des petits au sens biblique du mot, ceux qu'on ne veut pas voir, qui sont cachés, ceux qu'on considère quelquefois de seconde zone parce qu'ils sont diminués. Voilà. Et moi, je consacre ma vie de pasteur à diriger une fondation qui accompagne cela. Ben, je dirais, ça vient compléter ou c'est une autre dimension du ministère pastoral j'ai la chance d'y avoir été emmené. Ça, peut-être ça donne sens à ce que je crois fondamentalement, c'est-à-dire la dignité de chacun, elle est inaliénable, quelle que soit sa vulnérabilité, son handicap. Et là, moi, j'en suis, je dirais, le témoin quotidien, quoi. Voilà. Donc, ça fait complétude, finalement, dans mon ministère pastoral, et c'est une chance qui m'a été donnée.
0: Et j'imagine que c'est aussi une autre approche, vous avez dit pas forcément sur le fond, mais dans la forme aussi, parce que c'est pas le même public et pas qu'un paroissien qu'on peut avoir enfin n'importe où, dans n'importe quelle paroisse
1: Oui,
0: de France, quoi.
1: alors en même temps, c'est vrai, surtout quand on arrive, parce qu'il y a quand même, on voit tout de suite, enfin, je suis en contact avec des personnes dont on voit le handicap souvent et il est quelquefois très massif. Et en fait, je m'aperçois que petit à petit, quand on vit avec toutes ces personnes, hein, on finit par l'oublier. C'est-à-dire qu'il n'y a plus de sujet de ce côté-là. Voilà. Parce que c'est un peu comme une famille. Voilà. Et donc, on finit par. C'est-à-dire, je m'en aperçois quand je fais visiter la fondation à des personnes de l'extérieur qui, quelquefois, sont un peu gênées ou se questionnent sur la manière d'entrer en dialogue avec des personnes en situation de handicap. Alors que moi, ça ne me pose plus de problème. Et c'est vrai que je me dis, mais en fait, finalement, ça change pas grand. Pour moi, ça change plus grand-chose, en fait. C'est-à-dire que, mais parce que, voilà, c'est le fait de vivre et d'être très régulièrement en contact avec des personnes en situation de handicap. Mais bon, voilà, enfin, c'est une expérience humaine, en tout cas, qui est absolument passionnante. Et moi, je découvre encore régulièrement la richesse insoupçonnée des personnalités derrière un handicap qui, quelquefois, est un vrai frein à la communication. Mais on a des personnes extraordinaires, en fait.
0: Qui apporte. Oui, j'imagine aussi pour vous. Enfin, on a toujours ce truc, comme avec n'importe qui renvoie aussi sur nous un miroir qui permet de mieux comprendre aussi ce qu'on est.
1: Ouais, exactement. Exactement. Ouais, c'est exactement ça. C'est très riche en tout cas.
0: Ouais. Eh ben, merci beaucoup, Guillaume de Clermont, pour toutes ces réponses, pour toutes ces éclairages aussi à la fois sur la nouvelle identité visuelle, mais aussi sur ce que c'est la fondation John Boss, parce que je suis pas sûr que tous nos auditeurs et auditrices connaissent forcément. Du coup, je vous invite aussi à aller voir sur le site. Donc, c'est www.johnboss.org.
1: Ouais. Et puis allez nous voir en Dordogne, hein. Il faut que vous le disiez à vos auditeurs. On a la chance d'être bien équipés pour accueillir en Dordogne à la Force. Et donc des personnes qui veulent venir visiter la Fondation John Boss, des groupes ou des familles, elles viennent, on les accueille, on leur fait visiter la Fondation John Boss. C'est aussi une des missions de la Fondation John Boss.
0: Et ça toute l'année?
1: Toute l'année, absolument. On le fera vraiment avec grande joie. Et il y a des moments inoubliables. Vivre un culte à la Fondation John Boss avec les résidents chaque dimanche, c'est des moments inoubliables. Donc il ne faut pas hésiter.
0: Et c'est en plus un lieu très joli aussi en Dordogne à la
1: Absolument.
0: Force. Donc je vous encourage. Et je vous encourage aussi, on l'a dit aussi, c'est un peu le nerf de la guerre, mais à faire un don aussi, à faire des dons pour la Fondation John Boss. N'hésitez pas, c'est aussi quelque chose qui est important. Et dont, voilà, aussi avec la situation, mais en général aussi, dont la Fondation a besoin. Alors merci beaucoup, Guillaume de Clermont.
1: Merci. Merci pour l'invitation.
0: Et merci aussi aux auditeurs pour votre fidélité. Bonne journée et à très vite pour un nouvel impromptu.

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Bonjour à tous. C'est évidemment avec beaucoup de plaisir que nous recevons Tanguy de Villiancourt, un des jeunes pianistes français les plus passionnants. Tanguy de Villiancourt sera dans quelques jours à Angers à l'occasion du festival Pianopolis, mais évidemment il parcourt la France depuis quelques années maintenant et nous dira quel est son programme du printemps et de l'été. En tout cas, nous allons l'écouter nous parler, mais avant cela, évidemment, nous allons l'écouter jouer.

0: Tanguy de Villancourt, bonjour.
1: Bonjour.
0: Merci beaucoup de nous accueillir pour une émission Divertimento de Fréquence Protestante, quelques jours avant votre venue à Angers à l'occasion du festival Pianopolis. Question toute bête qu'il m'arrive de poser à mes interlocuteurs, comment la musique est-elle venue à vous ?
1: Alors, la musique est venue à moi par mon père, principalement, qui est très mélomane, qui avait une discothèque assez importante. Et donc, je m'amusais à aller fouiner dans les disques de mon papa. Et il y avait beaucoup de classiques, pas que, mais beaucoup de classiques. Et donc, voilà, je venais à la découverte, c'était dans l'ordre alphabétique. Alors, assez vite, on arrivait à Bach, Beethoven, Brahms, ce qui est pas mal.
0: Oui, c'est un bon début dans la vie, dirait Balzac.
1: Voilà, voilà. Et j'ai un souvenir assez précis de mon père nous faisant tous découvrir, à moi et mes frères, la 5e symphonie de Beethoven, qui est la plus emblématique. Et bon, j'avais 5 ans, 6 ans, et je m'en souviens, c'était vraiment un choc. Voilà, ces premières mesures si mythiques. Et bon, d'ailleurs, après, Beethoven ne m'a pas tellement quitté. Mais voilà, donc c'était vraiment la curiosité du
0: C'est
1: disque.
0: d'abord par la mélomanie que vous êtes devenu musicien.
1: Voilà. Et après, j'ai demandé à commencer le piano tout naturellement à l'âge de 7 ans et on m'y a mis tout de suite.
0: Et le solfège ne vous a pas rebuté, contrairement à certains.
1: Non, j'ai eu la chance de commencer finalement par des cours particuliers. Donc finalement, le solfège allait tout de suite de pair avec le piano purement physique. Et c'est ensuite au conservatoire que j'ai eu davantage de cours de solfège. Mais étant plutôt de nature scientifique, ça me plaisait assez bien. La théorie musicale, les harmonies, les tonalités, j'ai toujours bien apprécié. Donc ça allait.
0: Tanguy de Villancourt, est-ce que vous vous êtes senti l'âme d'un soliste assez tôt ou est-ce que c'est un peu, j'allais dire, par hasard comme tout le monde pour pasticher Diderot que vous vous êtes dit, allez, finalement, autant que je joue tout seul?
1: Alors, c'était un peu de tout parce que j'ai tout de suite eu quand même aussi le goût de la musique d'ensemble, en particulier de la musique de chambre. Assez tôt, justement, au conservatoire à Boulogne-Billancourt où j'étais, je m'inscrivais dans les cours de musique de chambre pour faire les trios de Schubert dont je raffolais, le quintet de Franck dont je raffolais. Donc, il y a eu tout de suite cette curiosité quand même de partager la musique avec d'autres musiciens et d'autres instruments que le piano. Mais évidemment, on a la rigueur du conservatoire qui fait qu'on aborde les ballades de Chopin, les études de Chopin, les sonates de Beethoven et tout le reste.
0: Voilà. Enfin, c'était quand même une vocation très précoce. Vous ne vous êtes pas dit, j'ai le choix entre le piano, la médecine et le football. Oh, finalement, je vais jouer du piano.
1: Non, c'était assez clair. C'est vrai que j'aimais beaucoup les mathématiques, comme je disais. Et donc, je pense que si j'avais pas fait de piano, j'aurais plutôt embrassé une carrière, on va dire, scientifique. Mais voilà, après le baccalauréat, je suis rentré au Conservatoire de Paris. Et donc, voilà, je me suis plus trop posé de questions à partir de là.
0: De quelle manière concevez-vous votre parcours? Je sais qu'aujourd'hui, les artistes n'aiment pas qu'on parle de carrière. Peut-être parce que les paroles de la Marseillaise leur sont étrangères. Vous entrerez dans la carrière quand vos aînés n'y seront plus.
1: Oui, tout à fait. Je ne le vois pas non plus exactement comme une carrière au sens d'un parcours hyper discipliné et puis hyper spécialisé surtout, puisque, comme je vous disais, j'ai toujours eu cette curiosité d'explorer différents répertoires. Et donc aussi, pendant mes études au Conservatoire de Paris, j'ai étudié la direction de chant et l'accompagnement vocal, c'est-à-dire le répertoire de lieder, de mélodie et d'opéra, ce qui a d'ailleurs donné ensuite suite à une année comme chef de chant à l'Opéra de Paris. Donc j'ai aussi exploré la voie de l'opéra et ensuite de la direction d'orchestre. Donc il y a toujours eu chez moi cette plutôt boulimie, on va dire, de répertoire et de discipline. Et donc en effet, l'idée de carrière au sens vraiment pianiste soliste qui joue que 30 concertos par an, c'était pas forcément ma personnalité. Donc j'aime plutôt voyager entre concertos, musique de chambre, solo, voilà, le partage avant tout.
0: Votre témoignage m'encourage à souligner à quel point la formation des musiciens en France a évolué. Et à quel point les ronçons ont tort. Non seulement c'est une formation d'excellence, mais encore est-elle ouverte au monde alors qu'il y a une soixantaine d'années encore. Vous me direz 60 ans, c'est long. Allez, on va raccourcir le délai. Disons, il y a encore une cinquantaine d'années, la formation des artistes était très étriquée. Aujourd'hui, tous vos confrères sont ouverts au monde.
1: C'est vrai. Et comme vous dites, il y a quelques décennies, on nous préparait exclusivement aux concours internationaux. Il fallait avoir ce palmarès pour espérer faire une carrière. Il y avait un côté, oui, disons, pas étriqué, mais une seule façon de voir la carrière. Or, aujourd'hui, par aussi l'avènement de ce qu'on appelle l'interprétation historiquement informée, on s'ouvre aux instruments d'époque, les pianofortés, la musique baroque a éclos aussi d'une façon absolument incroyable. Et donc, maintenant, les parcours sont plus libres, en effet, et je crois plus complets. Finalement, à l'époque d'un Mozart, on jouait d'un instrument, on composait, on improvisait, on dirigeait, il y avait cette pluridisciplinarité.
0: Vous allez y arriver.
1: Et aujourd'hui, on est dans parfois une ultra-spécialisation qui peut-être fait défaut à une vision plus globale de la musique, on va dire.
0: Il faut parfois balayer devant sa porte. Et je crois que les mélomanes doivent entendre à quel point leurs exigences, trop marquées par la culture discographique, engendre une forme de stress sur le cœur et l'esprit des artistes, stress totalement inutile. Au fond, les mélomanes s'imaginent qu'ils vont entendre sur scène le disque qu'ils ont chez eux. Est-ce que vous partagez ce point de vue ?
1: On peut tout à fait comprendre. Moi-même, j'ai des disques que j'écoutais petit.
0: C'est pour ça que je pose la question.
1: C'est des interprétations qui nous marquent à vie et on est vraiment marqué au fer rouge par certaines interprétations qui nous ont tellement émus. Et alors tout d'un coup, on découvre un tempo beaucoup plus rapide, de tels mouvements ou au contraire beaucoup trop lent. Et on va se dire, mais c'est absolument pas comme ça qu'il faut le jouer. Et au contraire, je crois que c'est justement une œuvre, elle est là pour évoluer au fil du temps, au fil des interprètes. Et c'est ce qui fait, je crois, un chef-d'œuvre, c'est la multiplicité des points de vue qui sont possibles sur telle ou telle œuvre. Et donc, plus les lectures sont diverses, plus ça enrichit le regard sur une œuvre, il me semble.
0: De quelle manière et selon quels critères choisissez-vous les œuvres que vous jouez sur scène ou au disque ?
1: Alors, pour les disques, c'est quand même vraiment personnel, c'est-à-dire que c'est vraiment des œuvres que j'ai beaucoup jouées en concert et que je souhaite faire aboutir sur une version enregistrée. Pour les concerts, c'est très variable. Il y a beaucoup de festivals qui proposent des thématiques, qui souhaitent telle œuvre en particulier. Donc, c'est variable. Parfois, c'est vraiment carte blanche et là, j'ai libre cours à mes désirs. Et parfois, il faut s'accorder à une thématique, voilà, ou autour d'un compositeur. Enfin, voilà. Mais c'est bien aussi de pas toujours aller vers les œuvres que nous seuls avons envie de jouer, mais de s'ouvrir à, ah tiens, on me propose de jouer ce compositeur que naturellement j'aurais pas été vers. Et puis du coup, on se découvre aussi des affinités nouvelles.
0: Avez-vous un exemple en tête d'une bonne surprise ?
1: Alors, des belles surprises complètement différentes. Par exemple, Boulez, qui est une musique réputée extrêmement difficile, alors à l'écoute, mais aussi à jouer. Il s'est avéré que je devais remplacer un pianiste pour jouer les structures pour deux pianos de Boulez, qui est une œuvre extrêmement extrême dans l'écriture.
0: Radical,
1: c'est le Boulez le plus radical. Et j'ai adoré travailler cette œuvre qui est vraiment très difficile, mais tout d'un coup, jamais je me serais dit, tiens, je vais montrer les structures de Boulez. Bon, et ben en fait, c'était une expérience passionnante, formidable, et qui m'a amené à lire aussi des ouvrages écrits par Boulez pour comprendre sa pensée et ce qu'il a voulu. Voilà, c'était un exemple comme ça. Plus récemment, je joue en ce moment le répertoire de Louise Farinck, une compositrice contemporaine, en tout cas dans le style de Beethoven, un peu après Beethoven. Et là, je suis dans un de ces trios, et également des grandes variations brillantes pour piano et quintette à cordes. Et je dois dire que je prends beaucoup de plaisir à découvrir cette compositrice qui a écrit des choses vraiment, vraiment formidables. Donc voilà, c'était deux exemples
0: très bien. Merci. De quelle manière travaillez-vous ? Est-ce que vous êtes un de ces artistes qui passent 7 heures d'affilée sur une partition? Philippe Entremont m'a dit que Rudolf Serkin, les jours où il jouait en public, travaillait 7 heures chez lui avant de jouer. Et Philippe de dire, je n'ai jamais rien compris à cette technique. Moi, quand je dois jouer, je me prépare un peu et puis voilà. Alors.
1: Eh bien, en ce moment, je dois dire que les 7 heures, 8 heures, parfois même plus, sont de rigueur parce que j'ai une série de répertoires très, très variés à jouer, que ce soit musique de chambre, concerto, notamment d'ailleurs à Angers avec le deuxième de Chopin, et beaucoup de répertoires solo, puisque je m'apprête à enregistrer un prochain gros projet en piano solo. Donc là, j'ai pas le choix, on va dire, que de passer vraiment beaucoup de temps au piano, parfois à des heures très très tard, ou au contraire de démarrer très tôt ma journée. Mais j'adore ça, je dois dire que j'adore travailler, donc ça me pose aucun problème. Faut juste faire attention à pas se raidir les bras, les épaules. Voilà. Mais il y a des périodes où c'est un peu plus tranquille et où je travaille de façon plus raisonnable. Donc voilà. Mais je suis plutôt un gros bosseur, on va dire.
0: Et lorsque vous ne travaillez pas le piano, que faites-vous? Vous allez boire des verres au bistrot du coin, ou vous travaillez sur les nombres entiers, ou cherchez à élucider des théorèmes complexes?
1: Non, mais je me suis découvert il y a quelques années une passion pour la course à pied et également pour l'alpinisme. Et donc là, quand je décide d'avoir une semaine complète où je peux m'autoriser à ne pas jouer de piano, maintenant j'aime aller dans les hauteurs. Et donc le Kilimandjaro a été, ça y est, gravi. La Aconcagua qui culmine à presque 7000 mètres en Argentine. J'ai été au Mont Blanc, en haut du Mont Blanc il y a 2 ans. Voilà. Et cet été, ce sera la barre des écrins. Donc voilà, c'est ma petite passion inavouable, parce que pas très musicale. Mais qui est très ressourçante et très inspirante.
0: Voilà. Ne dit-on pas que jouer la Hammerklavier de Beethoven, c'est comme d'escalader l'Himalaya par la face nord? Bah, vous aurez fait les deux à la fois, hein?
1: Voilà, on va essayer, exactement. L'Himalaya, ce sera pour dans quelques années, je pense.
0: Ah ben, écoutez, c'est tout ce qu'on vous souhaite. Merci beaucoup, Tanguy de Villancourt, et belle fin de journée à vous.
1: Merci à vous.

0: Fréquence Protestante donne la parole aux associations. Aujourd'hui, comme le quatrième jeudi de chaque mois, vous avez rendez-vous avec le Mouvement International de la Réconciliation. Et j'ai comme invité aujourd'hui Christian Renoux, qui vous êtes ici en tant que membre d'IFOR, à quel titre
1: À la fois en tant que membre.

0: Lumière France en tant que et en tant que oui je travaille aussi, enfin je suis bénévole au niveau international du MIR, donc il s'appelle IFOR en anglais, hein, International Fellowship of Reconciliation, dont je suis un des co-vice-présidents.
1: D'accord, très bien. Alors c'est peut-être l'occasion de rappeler à chaque fois ce qu'est le MIR pour les auditeurs qui ne le connaîtraient pas encore.
0: Oui, le MIR, donc le Mouvement International de la Réconciliation, est un mouvement de chrétiens engagés dans la promotion de la non-violence, qui lutte contre la guerre et tout ce qui la prépare. C'est aussi, on peut dire, un mouvement d'objecteurs de conscience. Hein, nous disons collectivement, ensemble, non à la violence en référence à l'Évangile. Donc en fondant notre démarche sur une lecture pacifique de l'Évangile.
1: Oui, ça va. C'est pas toujours la lecture qu'en a eu l'Église.
0: Non, c'est pas la lecture majoritaire. Nous avons toujours été minoritaires dans les Églises, quelles que soient les Églises. Mais c'est un courant qui se raccroche aussi à ce qu'on appelle aussi des Églises historiquement pacifiques, hein, qui ont mis le pacifisme au cœur de leurs engagements de foi dès le XVIe siècle, XVIe et XVIIe siècle, les Ménonites, les Quakers. Et donc, nos membres appartiennent aux différentes églises, en particulier donc, en France ou dans le monde. Et au niveau international, nous sommes interreligieux, c'est-à-dire que nous avons aussi des membres qui basent leur engagement pour la non-violence sur leur foi musulmane, bouddhiste ou autre, ou juive ou autre.
1: Alors aujourd'hui, vous venez nous présenter un livre sur Jean Lasserre. Qui est paru à quel éditeur ?
0: Alors, c'est un livre qui vient de paraître, hein, qui est paru ces derniers mois. Il est paru en décembre 2025 aux éditions Ampelos, donc des éditions protestantes qui, basées dans le sud de la France et qui publient différents ouvrages, et en particulier ces temps-ci liés à l'histoire du pacifisme dans le christianisme. Donc, c'est le livre de Frédéric Crognon, consacré à Jean Lasserre, l'ami non-violent de Bonhoeffer.
1: Alors, présentez-nous ce Jean Lasserre.
0: Alors, peut-être deux mots sur Frédéric Rognon, l'auteur.
1: Oui.
0: Donc, Frédéric Rognon est donc pasteur de l'Église protestante unie de France, l'EPUDF, et il est aussi professeur de philosophie des religions à la faculté de théologie protestante de Strasbourg. Et par ailleurs, engagé aussi dans les mouvements ou dans la pensée pacifiste. Il a déjà publié un certain nombre de choses, et en particulier, il a préfacé la réédition des œuvres de Jean Lasserre, il y a quelques années, qui s'appelait « Jésus non-violent ». Et il a aussi préfacé un ouvrage sur Jésus, enfin l'Évangile et la guerre, et donc plusieurs ouvrages de Jean Lasserre. Donc il connaît bien Jean Lasserre. Alors qui est Jean Lasserre ?
1: Oui, c'est ça, il est de quelle époque ?
0: Alors Jean Lasserre est un personnage qui a vécu au XXe siècle, hein, qui est né en 1908 et qui est mort en 1983, que je n'ai pas connu. C'est un des piliers du MIR. Hein. Il a été pendant une décennie le secrétaire du MIR France et aussi le secrétaire des branches francophones. Donc, et il a eu aussi pas mal de liens avec l'IFOR, il a travaillé au niveau international aussi. Donc Jean Lasserre est une figure du mouvement non-violent en France, et en particulier du MIR France.
1: C'est quelqu'un qui vient de quel milieu ?
0: Alors Jean Lasserre vient d'un milieu, j'allais dire, de classe moyenne. Hein. Sa famille est plutôt du sud de la France, de la région de l'Aveyron. Famille protestante depuis des siècles. Son père avait eu une histoire un peu particulière. Il avait participé à la fondation d'une communauté au Canada, d'une communauté de vie au Canada, et puis était revenu s'installer à Lyon, donc au moment de la naissance de Jean Lasserre. Et donc voilà, Jean appartient à ce milieu. Il est très tôt fait le choix de faire des études de théologie, donc il fait ses études de théologie à la faculté de théologie à Paris, et c'est dans ce cadre-là d'ailleurs qu'il rencontre un certain nombre de membres du MIR naissant. Hein. Donc en 1908, il a commencé ses études dans les années 28-29, hein. Il va rencontrer le MIR qui est né en France en 1923, donc il n'est pas un des fondateurs de la branche française, mais il rencontre le MIR très vite. Mire qu'il appelle d'ailleurs, dans, comme on faisait à l'époque, la réconciliation. Il parle de la réconciliation dans ses écrits, avec un R majuscule, donc c'est le mouvement qu'il appelle ainsi. Donc il va le rencontrer, et il va du coup avoir une démarche d'engagement progressif, et c'est ce que Frédéric Rognon présente dans son livre, puisqu'en fait son livre suit la biographie de Jean Lasserre, hein, c'est avec un axe particulier qui est son amitié avec Dietrich Bonhoeffer, sur lequel on pourra revenir. Jean Lasserre a une formation classique de pasteur, hein, de théologie dans le protestantisme français d'avant-guerre. Mais il est, comme un certain nombre de jeunes de son époque, confronté à la question évidemment de la guerre. Alors, il a traversé la guerre 14-18, mais il était enfant, hein, pendant la guerre 14-18. Mais se pose pour lui la question du service national, du service militaire entre les deux guerres, hein, et du travail pour la paix. Hein. Comment s'engager pour la paix entre les deux guerres? Et disons dans l'après-guerre, hein, puisque...
1: Est-ce qu'autour de lui, il y avait un oncle ou des gens qui ont été touchés par la Première Guerre mondiale et qui auraient pu avoir une influence sur sa réflexion?
0: Une influence sur son engagement. En fait, vous savez, beaucoup de familles françaises ont été touchées, hein, par un décès de l'un ou de l'autre. Ça n'a pas l'air d'avoir été tout à fait le cas dans la famille directe de Jean Lasserre. Mais son engagement naît plutôt de son interrogation théologique, de sa lecture des évangiles. Comment peut-on être chrétien et faire la guerre? Et ça va pour lui se poser concrètement pendant son service militaire, qu'il effectue dans les années 30, hein, 1930-31. Période que d'ailleurs n'évoque pas directement... Frédéric Rognon, parce que il se centre plus sur sa rencontre avec Dietrich Bonhoeffer. Mais donc juste avant d'aller en 1930 faire des études à New York, donc dans les années 28-29, il est confronté à cette question et il fait son service militaire. Il ne choisit pas d'être objecteur de conscience comme d'autres au mouvement de la réconciliation. Il est en lien avec eux. Mais il fait son service avec une mauvaise conscience. Et il décide quand même à l'intérieur de ce service de poser des actes. Et en particulier, il refuse de devenir officier. Il refuse ou même déjà sous-officier. Il refuse de prendre un grade. Et il est amené à justifier sa position auprès des officiers qui ne comprennent pas son choix. Et il a entre autres écrit une lettre dont il a fait état dans un autre courrier à un de ses amis, Philo Vernier, certainement, puisque la lettre était adressée à un ami, mais on ne sait pas très bien, mais a priori c'est Philo Vernier qui lui était objecteur de conscience, qui avait aussi fait des études de théologie, qui était son compagnon du séminaire, enfin des études de, pas du séminaire, mais de séminaire, ça va être à New York, mais ses études de théologie à la faculté. Et dans ce courrier à Philo Vernier, il explique qu'il va être amené à défendre sa position. Et on va lui reprocher, les officiers français vont lui dire « Vous êtes pasteur. En tant que pasteur, vous devez accepter d'être officier. Et vous devez prendre vos grades. » Et à ce moment-là, il va développer une argumentation qui en fait est celle de la réconciliation, des mouvements pacifistes, du refus de la guerre, etc. Mais tout en restant...
1: Et quelle est son argumentation? Alors pourquoi est-ce que, en étant soldat de base, il est moins impliqué qu'en étant...
0: Oui, c'est comme ça qu'il voit les choses. Il pense qu'il a moins de responsabilités qu'en tant qu'officier et qu'il est donc moins engagé dans le service, dans l'engagement militaire. Alors, il est en situation difficile, hein, parce qu'à la fois,
1: Parce que s'il ne veut pas s'engager du tout, il a qu'à être objecteur. Voilà.
0: Mais il ne fait pas le pas de l'objection. Il fait pas de l'objection. Il sait.
1: Alors, c'était un pas difficile à faire à l'époque.
0: C'est un pas difficile à faire. Il le sait puisque son ami Philo Vernier, qui l'a fait, a été condamné à la prison. Philo Vernier a passé plusieurs mois en prison à l'époque à Marseille. Il était emprisonné au Fort Saint-Nicolas. Donc en ce moment d'ailleurs, est en cours de préparation une biographie de Philo Vernier. qui va paraître dans les mois à venir, donc qui sera aussi très intéressante à découvrir, puisqu'on est dans une figure contemporaine, hein, et avec un choix différent. Philo fait le choix, lui, de l'objection de conscience. Jean Lasserre le fait pas. Une des raisons, c'est ses responsabilités familiales par rapport à sa famille. Il n'ose pas faire le pas, il décide pas de le faire. Bon, ça, c'est son choix personnel. Hein. Mais dans ses courriers, dans cette lettre où il explique sa position, il se réfère à ses amis pacifistes et à la non-violence. Enfin, à la non-violence peut-être pas, mais à la réconciliation, hein, il le dit. Et donc, il fait ce pas qui va l'amener ensuite à continuer, en tant que pasteur, à poser la question à son église du service militaire. Quoiqu'il n'ayant pas lui-même été objecteur, il va poser la question à son église, et il va y avoir un débat dans l'église réformée, comme on l'appelait à l'époque, en 1934, et là aussi il y a des courriers de Jean Lasserre, au pasteur Bogner, qui était le responsable de l'église de l'époque, et dans lequel il va questionner les églises, et en fait il y a un débat tel dans l'église du fait de la position d'un certain nombre de ses membres, de ses jeunes membres qui sont devenus, et certains jeunes pasteurs qui sont devenus objecteurs de conscience, comme Philo Vernier et d'autres, que le conseil de l'église est amené à se prononcer sur la question de l'objection de conscience. Est-ce qu'on peut, en tant qu'église, soutenir le choix de ces jeunes? Ou est-ce qu'il faut être plus prudent et à la fois soutenir ces jeunes qui font ce choix, mais sans appeler à ce que ça soit un modèle pour l'ensemble de la jeunesse protestante, du fait des conséquences?
1: Et alors, ça débouche sur quoi?
0: Ça débouche, en fait, sur un texte qui va reconnaître, d'une certaine façon, la qualité du choix des jeunes objecteurs, mais qui, en même temps, va dire non. On ne peut pas, en tant qu'Église, appeler à l'objection de conscience. Et ça va avoir aussi une conséquence, parce que si l'Église en tant que telle ne soutient pas l'objection, ça veut aussi dire que ça ne fera pas partie de la catéchèse, d'une certaine façon, et de l'accompagnement des jeunes. Donc il va y avoir une tension entre, en particulier, Jean Lasserre, qui a été reconnu comme pasteur, et puis l'Église, parce que on va lui demander de ne pas faire, entre guillemets, de propagande, hein, de publicité pour l'objection de conscience.
1: Faisons un petit saut. Que dit l'Église protestante unie aujourd'hui?
0: Alors, il y a eu des positions qui ont évolué ensuite. Les positions des églises ont évolué ensuite, surtout après la Seconde Guerre mondiale. Et aujourd'hui, aujourd'hui, vous savez qu'on est dans une situation où il n'y a pas de service national en France obligatoire. Il est suspendu pour l'instant. Les demandes d'objection de conscience sont aussi suspendues pour l'instant, de reconnaissance à travers le statut des objecteurs. Mais l'église, le Puy de F aujourd'hui, hein, qui réunit l'église réformée et l'église luthérienne en France maintenant, avait, dans sa version, avant la création du Puy de F, d'une certaine façon, l'église réformée de France avait pris position de soutien aux objecteurs de conscience, sans forcément appeler tous les jeunes à être objecteurs, mais avait reconnu la place de l'objection de conscience. Au point que il y avait à un moment où un service national existait, une organisation protestante, hein, l'année diaconale, qui était chargée d'accueillir, hein, les objecteurs de conscience en service civil à l'intérieur des églises. Et donc, c'était une forme de reconnaissance, hein, de l'objection. Mais, ayant été objecteur dans ces années-là, on avait fait pas mal de... Et ayant moi-même été en service civil à travers l'année diaconale, je me souviens aussi que nos questions, nous, en tant qu'objecteurs de chrétiens à l'époque, étaient de demander aux églises un accompagnement, hein, et que un accompagnement sous forme, par exemple, d'une aumônerie pour objecteurs ou de quelque chose comme ça, et on l'a jamais vraiment obtenu. Les églises ne sont pas engagées jusque-là, ni du côté protestant, ni du côté catholique, puisqu'on avait un groupe œcuménique qui faisait ces demandes. Mais les choses avaient changé.
1: Je vous propose, avant de revenir à Jean Lasserre, de prendre une pause musicale.

0: Donc vous êtes sur Fréquence Protestante, c'est aujourd'hui l'émission du mouvement de la réconciliation, le MIR, avec Christian Renaud qui est membre du MIR et de l'organisation internationale International Fellowship of Reconciliation, IFOR. Et nous parlons d'un livre sur Jean Lasserre qui vient de paraître il y a quelques mois. Alors, donc Jean Lasserre, comment ça se passe à l'arrivée de la Deuxième Guerre mondiale ? Christian Renaud.
1: Alors en fait, au moment du déclenchement de la Seconde Guerre mondiale, ce qui est important pour Jean Lasserre, c'est, dans sa réflexion, c'est cette rencontre avec Dietrich Bonhoeffer. Et ce travail sur... il a rencontré Dietrich Bonhoeffer à New York, quand l'un et l'autre étaient venus faire des études à ce qu'on appelle l'Union Theological Seminary, qui est la faculté de théologie, le grand séminaire de New York, qui accueille un certain nombre d'étudiants étrangers. Et donc Jean Lasserre et Dietrich Bonhoeffer viennent faire leurs études, compléter leurs études de théologie. Et ils se rencontrent à ce moment-là, et on est en 1930, et il va naître à ce moment-là une amitié entre un Français et un Allemand, ce qui n'est pas évident encore, après la Seconde Guerre mondiale, avec les tensions, la guerre et...
0: Après la Première Guerre mondiale.
1: La Première. Donc après les tensions qui avaient lieu entre les églises... la réconciliation entre les églises n'était pas évidente, entre les Français et les Allemands, entre les deux guerres, même s'il y avait eu des efforts et un travail de réconciliation.
0: Il n'était pas d'origine suisse, Jean Lasserre ?
1: En partie, mais pas tout à fait.
0: Mais il a été élevé en France, ouais, de toute façon.
1: Ouais, ouais. Il a fait. Il y avait des liens avec la Suisse, mais il avait fait ses études aussi en France. Et donc, ces liens avec Bonhoeffer lui ont permis donc de développer une amitié personnelle entre deux étudiants. Et en particulier, ils avaient ensemble été visiter le Mexique, rencontrer un autre personnage qui était engagé au Mexique du point de vue des églises. Et donc... Jean Lasserre va bénéficier de cette amitié avec Bonhoeffer pour avoir une compréhension assez rapide de la situation en Allemagne nazie. À partir de la prise du pouvoir d'Hitler en 1933, Bonhoeffer va donner à Jean Lasserre des éléments de compréhension de ce qui se passe. Et très très vite, Lasserre est informé du côté dictatorial du nazisme, du racisme du nazisme, des conséquences pour les églises et des difficultés pour les églises à se situer vis-à-vis de la question du rapport au pouvoir nazi. Ils vont ensemble en 1934 organiser une rencontre de jeunes Européens, de jeunes étudiants au Danemark, dans une ville qui s'appelle Fano. Et
0: on sait en quelle langue ils se parlent ?
1: Bonne question. En anglais, ça c'est sûr, puisque... Mais Jean Lasserre connaît aussi l'allemand, donc Bonhoeffer, je ne suis pas sûr qu'il connaisse le français. Mais par contre, Lasserre parle allemand, donc en anglais ou en allemand.
0: Et comment ils sont, humainement parlant, chacun, où ils en sont dans leur vie personnelle ? Est-ce qu'ils ont une famille ? Ils sont mariés ?
1: Alors, Lasserre s'est marié en 1938. Et Bonhoeffer, lui, est resté célibataire.
0: C'est pour savoir un peu de quelle position ils parlent, en fait.
1: Oui, oui, ils parlent chacun de leur expérience de vie. Et... alors, il semble que Bonhoeffer, juste pour continuer, Bonhoeffer connaissait un peu le français parce qu'il a des courriers où il parle un peu en français aussi à Lasserre, mais il mélange de l'anglais au milieu de son français. Donc, je pense qu'ils étaient à cheval sur trois langues. Et donc, Bonhoeffer était proche de Lasserre, y compris de la famille de Lasserre, à partir du moment où Jean Lasserre se marie. Et il va fréquenter en particulier le chalet familial de Lasserre quand... la famille Lasserre a un chalet en Savoie et Bonhoeffer va venir visiter la famille de Jean Lasserre auprès du
0: donc
1: chalet.
0: Donc c'est une vraie amitié.
1: C'est une vraie amitié entre eux, oui. Entre Bonhoeffer et la famille Lasserre. Avec
0: ils
1: Geneviève.
0: Ils ont une trentaine d'années à l'époque.
1: Oui, ils ont une trentaine d'années avec la femme de Jean Lasserre, Geneviève, qui est une normalienne qui a... qui a fait des études de lettres, qui et il y a aussi un intérêt, les enfants de Jean Lasserre vont apprendre l'allemand aussi. Enfin, il y a, bon, y a une ouverture vers l'Allemagne du côté de la famille Lasserre aussi, par choix aussi. Hein. Et donc, quand la guerre se déclare, Jean Lasserre est déjà bien informé sur le système nazi et les autres. Et alors, la question qui a été de savoir comment Jean Lasserre a pu influencer Bonhoeffer dans sa démarche en Allemagne, puisque Dietrich Bonhoeffer est une figure très importante en Allemagne, hein, dans l'Église allemande. Il a rejoint l'Église confessante, l'Église luthérienne, la partie de l'Église luthérienne qui s'oppose à l'Église majoritaire, hein, luthérienne, mais qui est restée, elle... on peut dire qu'il a essayé de garder des bonnes relations avec le pouvoir politique, hein, avec, et que Bonhoeffer juge comme une compromission de l'Église par rapport au nazisme. Et le choix de Bonhoeffer et de Lasserre, c'est de travailler pour la paix, l'un et l'autre. Donc au moment de la guerre, ils se trouvent dans une situation difficile.
0: Hein, puisque... Ça veut dire qu'il se cache il devient...
1: Alors Jean Lasserre, lui, est en poste de pasteur. Hein, il est resté pasteur, et donc il est en France, dans sa paroisse, dans le nord de la France, il est à Maubeuge, et il traverse la guerre dans sa paroisse.
0: Est-ce qu'on a des idées, des sermons, enfin des homélies qu'il a pu dire?
1: Alors, c'est...
0: Savoir s'il a parlé de la situation politique, ou si au contraire, il s'est centré sur l'Évangile.
1: Alors, on sait, parce qu'on a gardé toutes les notes de Jean Lasserre sur ses sermons. Ses sermons sont basés sur des commentaires d'Évangile, principalement. Hein. Lasserre, pendant la guerre, va être confronté à l'occupation. Et va être aussi confronté, à la fin de la guerre... à l'épuration, à tous les jugements, les situations de jugement des collaborateurs à la fin de la guerre. Et alors on sait à ce moment-là que Jean Lasserre va prendre position pour défendre certaines personnes accusées à tort de collaboration, et il va intervenir d'une certaine façon comme avocat pour permettre d'éviter des exécutions qui n'avaient pas lieu d'être. On sait aussi que pendant la guerre, il va, du fait qu'il parle allemand, être en contact avec certains officiers allemands luthériens qui vont venir discrètement discuter avec le pasteur, et que, en particulier, il va faire passer des courriers à Bonhoeffer à travers ses soldats allemands qui vont accepter de transmettre en Allemagne de la correspondance.
0: En tout cas, il ne s'engage pas dans la résistance.
1: Non. Il ne s'engage pas de façon claire à ce moment-là dans la résistance. Il n'est pas, à l'époque, il n'est pas engagé comme a pu l'être la famille Trocmé au Chambon ou d'autres pendant la guerre. Donc il va traverser cette période en tant que pasteur de paroisse. Bonhoeffer, lui, il va être confronté à un autre choix dramatique. Puisque Bonhoeffer, tout en étant pacifiste et ayant été influencé par son amitié avec Lasserre pour faire le choix plutôt de la non-violence, Bonhoeffer, comme on le sait, va décider de rentrer dans les groupes qui vont préparer les attentats contre Hitler. Attentats qui vont échouer et qui vont amener à l'arrestation de Bonhoeffer. Puis au fait que Bonhoeffer donc sera le prisonnier personnel d'Hitler et sera exécuté dans les derniers jours de la guerre à la demande d'Hitler. Donc situation dramatique de Bonhoeffer qui se trouve amené à faire le choix d'une résistance armée et surtout d'une volonté de tuer le Führer. Et à ce moment-là, les correspondances entre Lasserre et Bonhoeffer continue. Jean Lasserre en a un peu parlé, sans rentrer dans tous les détails. Et comme les lettres ont été détruites par les deux correspondants aussi vite par des raisons de sécurité. On n'a pas forcément...
0: C'était difficile. J'imagine qu'il ne pouvait pas lui dire... Je trouve que ce n'est pas une bonne idée de tuer ton dictateur. Il y a des choses qui ne se disent pas de toute façon dans une lettre. Donc on ne peut pas vraiment savoir...
1: Il est difficile de savoir l'influence qu'il a eue, mais on imagine quand même que... Alors d'abord, Bonhoeffer ne lui a pas forcément dit qu'il faisait partie du, du complot, puisqu'il fallait que tout ça reste secret. Hein, pour, et en même temps, on imagine bien que Bonhoeffer avait à l'esprit la position de son ami Lasser. Mais ça n'a pas influencé le choix de Bonhoeffer jusqu'à refuser de participer. Donc voilà de...
0: Alors l'émission va bientôt toucher à sa fin. Est-ce qu'on pourrait... Quel est l'apport principal de Jean Lasserre à la non-violence ?
1: Alors l'apport de Jean Lasserre s'est fait surtout après la Seconde Guerre mondiale, quand Jean Lasserre a publié plusieurs ouvrages sur le questionnement de... disons, sur les questions de guerre, de violence... par les évangiles, donc il a contribué énormément à la réflexion. Jean Lasserre était en contact avec aussi les courants américains qui avaient beaucoup travaillé là-dessus, donc il a aussi importé en France un certain nombre de concepts. C'est par exemple lui qui va être le premier, à travers la revue du MIR, à introduire en France le concept de défense civile non violente, et qui ensuite sera repris, hein. Donc ça dans les années 60-62, hein, on le voit publié pour la première fois dans les cahiers de la Réconciliation, la revue du MIR, des textes qu'il traduit, hein, de l'anglais, parlant de cette défense civile non-violente. Donc il va accompagner, hein, toute la réflexion non-violente dans ces années 60, 70, 80, jusqu'à sa mort. Et donc ce qu'on peut découvrir dans ce livre de Frédéric Rognon, hein, qui est très bien documenté, de voir ce parcours d'un jeune pasteur après la Seconde Guerre mondiale, la Première Guerre mondiale, pardon, jusque dans les années 80, comment se développe, hein, chez lui cet engagement vers la non-violence.
0: Merci beaucoup, Christian Renaud. Donc on pourra lire le livre sur Jean Lasserre de Frédéric Rognon, paru aux éditions
1: Ampelos.
0: À bientôt pour une prochaine émission du MIR.

0: Bonjour à tous et bienvenue sur Fréquence Protestante, le 100.7 FM en région parisienne, le DAP+, et fréquenceprotestante.com. Bienvenue sur notre antenne. Dans un instant, nos émissions, le programme détaillé est à retrouver sur notre site internet. Mais avant ça, voici la parole du jour.
1: Épître aux Galates, chapitre 10, verset 10. Qu'en pensez-vous maintenant ? Est-ce la faveur des hommes que je recherche ou celle de mon Dieu ? Mon désir est-il de plaire aux hommes ? Si je cherchais encore à plaire aux hommes, je ne serais pas serviteur de Christ. Épître aux Galates, chapitre 1, verset 10.

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2: Bonjour à tous. Alors nous allons parler de la Deuxième Guerre mondiale, c'est le jour ou jamais, avec Alia Aglan qui est historienne à l'Université Paris 1 Panthéon-Sorbonne. Bonjour.
3: Bonjour.
2: Et surtout avec le coffret des éditions Frémaux, le coffret de l'histoire sonore du XXe siècle, qui comporte 92 archives historiques, et notamment des archives qui sont de cette époque-là. Alors, on va commencer par donner la parole à un intellectuel. On va écouter Paul Valéry.
4: Mesdames, messieurs, rien aujourd'hui ne doit être négligé de ce qui peut éclaircir et préciser dans tous les esprits, amis ou ennemis, la véritable nature de la guerre qui s'engage. Il importe à la France et à sa cause, qui est la cause de tous les hommes dignes de ce nom, que la plus vive lumière éclaire aux yeux du monde les conditions qui ont rendu cette guerre possible d'abord et ensuite inévitable. Ces conditions se résument en quelques mots. La guerre a lieu entre des pays libres et un pays qui ne l'est pas. Qu'est-ce qu'un pays libre ? C'est un pays dans lequel une réciprocité de services et d'obligations existe entre l'État et les particuliers. Dans un pays libre, l'État n'est pas une idole, il est une organisation nécessaire qui doit justifier constamment sa nécessité et ne demander à chacun des citoyens que ce que lui demande explicitement le bien de tous. On a souvent déprécié, raillé, vigoureusement critiqué ces pays où les libertés publiques font équilibre à la puissance de l'État. Mais tout le mal que l'on peut penser de nos libertés et attribuer à leurs excès s'évanouit à la lueur de l'explosion actuelle. Cette flamme illumine tragiquement une vérité fort simple, à savoir qu'un pays libre est un pays dans lequel il est impossible que la paix ou la guerre soit le fait d'un seul être. C'est un pays dans lequel personne n'admet, personne ne conçoit que la paix ou la guerre puisse ne dépendre que de l'humeur, des nerfs, de l'idéal, de la sombre méditation d'un homme ou d'un rêve qu'il aura fait. Représentez-vous bien ceci. D'un côté, cet homme qui est ce qu'est, qui vaut ce qu'il vaut. De l'autre, un peuple tout entier, suspendu au moindre signe de cet homme. Il suffit à cet homme d'un acte insignifiant, aussi simple que de presser un bouton ou de tourner un commutateur pour mettre le feu à l'Europe et déchaîner sur des millions d'hommes des maux incalculables et d'extrêmes calamités. Voilà ce que nous ne pouvons concevoir, Français ou Anglais que nous sommes. Nous luttons contre l'absurde. Il nous est inconcevable qu'un peuple, l'un des plus instruits qui soit et des plus réfléchis, se soumette à l'autorité monstrueuse d'un solitaire et le suive en silence au-delà de toute raison. Pourtant, un tel peuple existe et son existence nous démontre que ce qui oppose un pays libre à un pays qui ne l'est pas, ce n'est point une différence de régime politique tant qu'un contraste irréductible de caractère. À notre époque, un pays qui n'est pas libre est un pays où les hommes n'ont pas le cœur d'être libres, ni même le désir ou le besoin de l'être, ni même l'idée qu'ils pourraient l'être, à peine le voudraient-ils. C'est là tout le ressort de la guerre actuelle. Il faut bien l'avouer, nous ne comprenons rien aux Allemands. Ils spéculent, sur les divisions et sur l'esprit pacifique des peuples libres. Il se dépouille des apparences de la loyauté. Sa parole, sa signature, il la renie et il pactise avec une doctrine et une puissance qu'il avait furieusement dénoncée. Voici qu'il n'écoute plus rien et que le poison de la volonté de conquête le possède entièrement. Et c'est la guerre. Guerre singulière. Guerre qui ne ressemble à aucune. Guerre de la raison contre la démence. Guerre du respect des engagements contre le mépris de la foi jurée. Guerre de l'esprit contre l'oppression de toute pensée. Mais guerre sans aucune haine à l'égard de ces masses allemandes d'âmes dociles qui ne trouvent en elles-mêmes aucune résistance à la frénésie qui les mène. Guerre étrange qui vise à la libération de la nation ennemie et qui nous contraint de combattre des hommes que nous ne pouvons nous défendre de plainte. Mais enfin, il faut en finir.
2: C'est intéressant. On peut se demander effectivement qu'est-ce qui a fait qu'un peuple instruit et réfléchi, comme il dit, a donné tout le pouvoir à quelqu'un comme Hitler.
3: Alors le pouvoir, Hitler ne l'a pas arraché, il a été appelé au pouvoir. C'est des stratégies qui datent des années 20, avec le parti national-socialiste, le NSDAP. Les nazis, pour arriver au pouvoir, ont tenté le coup d'État, le putsch, celui de la brasserie notamment, et Hitler a changé de méthode. Il a inventé, ou en tous les cas, il a élaboré la notion de révolution légale. Et donc, à partir du moment où il sort de prison, où il a écrit Mein Kampf, il va s'adapter aux règles qui régissent la République de Weimar. Et c'est comme ça que les nazis vont avoir des succès électoraux. Mais c'est l'alliance, en fait, avec les partis de droite et du Zentrum catholique qui vont véritablement faire parvenir Hitler à être nommé chancelier. Alors qu'une bonne partie de la classe politique le traite avec mépris, ne pense absolument pas que son parti a du pouvoir. La stratégie des autres partis, de droite et du centre-droit, c'est on va siphonner les voix du parti nazi. Et donc c'est comme ça que méprisé, sous-estimé, il arrive à se faire nommer chancelier et après la mort du président Hindenburg, il va mettre au pas toute l'Allemagne. Donc c'est un processus électoral et pas du tout un putsch. Donc on peut pas dire qu'il est arrivé au pouvoir de manière illégale. Il a rallié les milieux de la révolution conservatrice, il a rallié les milieux folkish, il a rallié les industriels. Il a été sous-estimé aussi par la gauche et qui s'est abîmé dans des guerres picrocolines, hein, entre socialistes et communistes notamment. Donc voilà, Hitler est le produit d'une histoire, et on ne pourrait pas dire une histoire allemande, mais en tous les cas de certaines stratégies électorales qui ont marché.
2: Comment faire pour que l'histoire nous serve aussi pour aujourd'hui dans notre pays, par exemple, et en même temps ne pas faire des projections qui n'auraient pas lieu d'être ? Il y a des comparaisons qui seraient sans doute exagérées, mais il y a des choses qui peuvent se rapprocher.
3: Je pense que la crainte d'une arrivée au pouvoir de l'extrême droite peut se combattre par une sorte de discipline à laquelle appelle d'ailleurs Paul Valéry. Hein. C'est se souvenir ce que c'est qu'un pays libre et ce à quoi on tient, à quelle liberté on tient. Parce que, en réalité, le NSDAP ne peut pas arriver au pouvoir sans l'alliance avec les partis de droite et du centre. Il n'est pas arrivé au pouvoir seul, malgré le nombre important de sièges de députés qu'il a raflé. Donc, si on veut faire un parallèle avec aujourd'hui, il n'y a pas de main tendue, en fait, avec des partis extrémistes que l'on jugerait dangereux pour les libertés. Et se rappeler des libertés en France, c'est les chérir et les garantir. Et c'est pour ça que le texte de Paul Valéry résonne avec l'actualité d'aujourd'hui. C'est que, finalement, c'est un discours qui prononce à quelques jours hein, de la déclaration de guerre, deux jours avant, mais au moment où la Wehrmacht a déjà envahi la Pologne, il rappelle aux Français ce qui fait la substance d'être français. C'est-à-dire l'état de droit, le fait que les lois sont les mêmes pour tous, que l'état n'est pas une idole, et qu'il y a une sorte de culture à laquelle on peut pas, qu'on ne peut pas anéantir. Et il a très bien compris ce que les nazis préparent comme révolution culturelle, parce que envahir l'Europe, c'est pas seulement prendre des territoires, mais c'est asservir des peuples et détruire la culture.
2: Alors, nous allons maintenant donner la parole, si je peux dire, au maréchal Pétain.
5: Français, à l'appel de Monsieur le Président de la République, j'assume à partir d'aujourd'hui la direction du gouvernement de la France. Sûr de l'affection de notre admirable armée, qui lutte avec un héroïsme digne de ses longues traditions militaires contre un ennemi supérieur en nombre et en armes. Sûr que par sa magnifique résistance, elle a rempli nos devoirs vis-à-vis de nos alliés. Sûr de l'appui des anciens combattants que j'ai eu la fierté de commander. Sûr de la confiance du peuple tout entier. Je fais à la France le don de ma personne pour atténuer son malheur. En ces heures douloureuses, je pense aux malheureux réfugiés qui, dans un dénuement extrême, sillonnent nos routes. Je leur exprime ma compassion et ma sollicitude. C'est le cœur serré que je vous dis aujourd'hui qu'il faut cesser le combat. Je me suis adressé cette nuit à l'adversaire pour lui demander s'il est prêt à rechercher avec moi, entre soldats, après la lutte et dans l'honneur, les moyens de mettre un terme aux hostilités. Que tous les Français se groupent autour du gouvernement que je préside pendant ces heures, pendant ces dures épreuves, et fassent taire leur angoisse pour n'obéir qu'à leur foi dans le destin de la patrie.
2: Alors, comment est-ce qu'on peut passer de l'héroïsme à la Première Guerre mondiale à ça? Comment est-ce que c'est la sénilité qui explique tout? Est-ce que c'est quelqu'un qui il avait l'air très très brave et c'est pour ça qu'il avait l'estime de tout le monde, en fait, au départ. Et comment est-ce qu'il était intimement antisémite, ou comment est-ce qu'on peut expliquer cette reddition?
3: Alors, c'est une prise de pouvoir. Donc, contrairement à ce qu'on vient de dire sur la prise de pouvoir d'Hitler et des nazis, le maréchal Pétain est quelqu'un de très populaire. C'est l'un des derniers survivants des grands maréchaux vainqueurs de la Première Guerre mondiale. Il va entamer une carrière politique assez tardive. Hein. Il sera ambassadeur auprès de Franco. Moi, je dirais, s'il fallait, enfin, d'un seul mot, qualifier ce discours du 17 juin, c'est une prise de pouvoir. Donc c'est une faction qui prend le pouvoir avec le maréchal Pétain, qui a d'ailleurs 84 ans. Donc la sénilité n'est pas forcément une question qu'on peut se poser. Mais ce discours du 17 juin, c'était considéré par De Gaulle comme le crime de lèse-majesté, enfin de lèse-république plutôt. Parce que c'était une abdication. Et ce que savait sans doute De Gaulle à l'époque, c'est que c'est une capitulation politique et pas militaire, donc c'est pour ça qu'il fait l'éloge de l'armée. Son discours a surpris absolument tout le monde, parce qu'en fait, on se battait encore en France. Et vous savez, le mythe de l'armée française qui ne s'est pas battue, qui a été défaitiste, qui a déposé les armes, c'est l'État français, c'est Vichy qui l'a inventé, parce qu'au moment où le maréchal Pétain prononce ce discours, on se battait encore partout en France. Et d'ailleurs, on va se battre jusqu'au 25 juin, date d'entrée en vigueur de l'armistice. Donc cet armistice, il est négocié quand le gouvernement est à Bordeaux. Le gouvernement Reynaud tombe parce que ils sont divisés entre ceux qui veulent demander l'armistice et les conditions de l'armistice, plus exactement, et ceux qui sont pour poursuivre la lutte depuis l'Empire, depuis les terres de l'Empire, puisque l'Algérie, par exemple, c'est des départements français. Enfin, il y a ce projet de partir dans l'Empire. Et ce qui se passe, c'est que ce discours du 17 juin, c'est le résultat de tractations secrètes avec les Allemands, qui sont pas loin. Et de toute façon, à Bordeaux, il y a plein d'émissaires et plein d'espions. On sait très bien tout ce que le gouvernement délibère, c'est tout de suite su. Et cette prise de pouvoir, De Gaulle comprend, et il retourne à Londres, et lui va faire le discours du 18 juin. Sauf que ce discours du 17 juin a tellement choqué tout le monde que la transcription de ce discours du maréchal Pétain va modifier légèrement ce qu'il dit à la fin. Il dit il faut tenter de cesser les combats. Et au lieu de dire il faut cesser le combat, il a dit cesser le combat, mais la version écrite, c'est il faut tenter de cesser le combat. Et en réalité, ce qui est négocié, c'est une zone dite libre, c'est-à-dire une zone sud, où un régime peut s'installer avec un programme de révolution nationale. Donc en fait, le maréchal Pétain a troqué la révolution nationale contre la République, et c'est ce que de Gaulle ne lui pardonnera jamais.
2: Alors écoutons justement le général de Gaulle.
6: Here is a statement in French of great importance to our French listeners by General de Gaulle, who was Undersecretary for War in Monsieur Paul Reynaud's cabinet.
7: Vous allez entendre maintenant une déclaration de la plus grande importance que va vous faire Général de Gaulle.
8: Le gouvernement français, après avoir demandé l'armistice, connaît maintenant les conditions dictées par l'ennemi. Il résulte de ces conditions que les forces françaises de terre, de mer et de l'air seraient entièrement démobilisées, que nos armes seraient livrées, que le territoire français serait totalement occupé et que le gouvernement français tomberait sous la dépendance de l'Allemagne et de l'Italie. On peut donc dire que cet armistice serait non seulement une capitulation, mais encore un asservissement. Or, beaucoup de Français n'acceptent pas la capitulation ni la servitude pour des raisons qui s'appellent l'honneur, le bon sens, l'intérêt supérieur de la patrie. Je dis l'honneur, car la France s'est engagée à ne déposer les armes que d'accord avec ses alliés. Tant que ses alliés continuent la guerre, son gouvernement n'a pas le droit de se rendre à l'ennemi. Le gouvernement polonais, le gouvernement norvégien, le gouvernement hollandais, le gouvernement belge, le gouvernement luxembourgeois, quoique chassés de leur territoire, ont compris ainsi leur devoir. Je dis le bon sens, car il est absurde de considérer la lutte comme perdue. Oui, nous avons subi une grande défaite, un système militaire mauvais, les fautes commises dans la conduite des opérations, l'esprit d'abandon du gouvernement pendant ces derniers combats nous ont fait perdre la bataille de France. Mais il nous reste un vaste empire, une flotte intacte, beaucoup d'or. Il nous reste des alliés dont les ressources sont immenses et qui dominent les mers. Il nous reste les gigantesques possibilités de l'industrie américaine, les mêmes conditions de la guerre qui nous ont fait battre par 5000 avions et 6000 chars peuvent nous donner demain la victoire par 20 000 chars et 20 000 avions. Je dis l'intérêt supérieur de la patrie, car cette guerre n'est pas une guerre franco-allemande qu'une bataille puisse décider. Cette guerre est une guerre mondiale. Nul ne peut prévoir si les peuples qui sont neutres aujourd'hui le resteront demain. Même les alliés de l'Allemagne resteront-ils toujours ses alliés? Si les forces de la liberté triomphent finalement de celles de la servitude, quel serait le destin d'une France qui qui se seraient soumises à l'ennemi. L'honneur, le bon sens, l'intérêt supérieur de la patrie commandent à tous les Français libres de continuer le combat là où ils seront et comme ils pourront. Il est par conséquent nécessaire de grouper partout où cela se peut une force française aussi grande que possible. Tout ce qui peut être réuni en fait d'éléments militaires français et de capacités françaises de production d'armement doit être organisé partout où il y en a. Moi, général de Gaulle, j'entreprends ici, en Angleterre, cette tâche nationale. J'invite tous les militaires français des armées de terre, de mer et de l'air. J'invite les ingénieurs et les ouvriers français spécialistes de l'armement qui se trouvent en territoire britannique ou qui pourraient y parvenir à se réunir à moi. J'invite les chefs, les soldats, les marins, les aviateurs, les forces françaises de terre, de mer, de l'air, où qu'ils se trouvent actuellement, à se mettre en rapport avec moi. J'invite tous les Français qui veulent rester libres à m'écouter et à me suivre. Vive la France, libre dans l'honneur et dans l'indépendance.
2: Alors, est-ce qu'on sait comment ce discours a été reçu? Est-ce qu'il a été entendu?
3: Il a été très peu entendu. On sait que c'est un discours qui a été, qu'il n'était pas évident de passer à la radio, parce que les Britanniques étaient évidemment dans une sorte de déception par rapport à la défection des Français. Ils avaient peur que les Allemands mettent la main sur la flotte française et sur l'Empire, qui aurait menacé les possessions britanniques. Donc, ils ménagent le gouvernement Pétain, qui est le dernier gouvernement de la Troisième République. Et donc, de Gaulle doit batailler pour s'exprimer à la radio le soir du 18 juin. Et donc, on a le manuscrit de ce texte. Hein. Il y a beaucoup de ratures, enfin, il y a des choses qu'il a enlevées. La première version était encore plus virulente. Mais en même temps, c'est un discours qui marque, enfin, qui date dans l'histoire, et surtout dans l'histoire de la résistance. C'est vraiment opposer un refus catégorique à toutes les transactions qui ont pu donner lieu à cette demande des conditions de l'armistice. Parce qu'en fait, ce qu'il ne supporte pas, de Gaulle, enfin, parmi ce qu'il ne supporte pas, le mensonge, c'est de dire qu'on a négocié avec les Allemands alors que les conditions de l'armistice ont été imposées par les Allemands. Il le dit très clairement au début du discours. C'est parce que c'est l'armistice contre le pouvoir, en vérité, le choix. Ce que j'ai dit tout à l'heure, c'est-à-dire que c'est vraiment pour pouvoir garder le pouvoir grâce à l'armistice. Donc cette capitulation qui est politique, elle est doublée d'une prise de pouvoir et lui, il le sait très bien. Et c'est pour ça qu'il était certain d'être arrêté et c'est pour ça qu'il retourne à Londres. Ensuite, ce qu'il dit de très important, c'est que c'est une guerre d'abord industrielle. Donc que cette bataille de France n'est qu'un élément de la guerre et que ce n'est pas la fin de la guerre. La deuxième chose très importante, c'est que

0: L'un des épisodes de cette guerre, c'est aussi la guerre d'Espagne. Donc il y a un affrontement entre dictature et pays démocratique. Et la prescience de De Gaulle, c'est quand même de dire que tous les faits accomplis sont réversibles. C'est ça la force du discours. C'est-à-dire qu'on croit que la réalité, c'est la soumission parce qu'on est vaincu. Et il dit, qui sait si l'alliance entre les pays de l'Axe tiendra? Qui sait si d'autres alliés vont entrer en guerre de notre côté? C'est-à-dire, les Britanniques restent dans la guerre, les États-Unis notamment. Et c'est vrai que le gouvernement Reynaud a appelé plusieurs fois les États-Unis à entrer en guerre et ça, Roosevelt s'y est opposé. Et enfin, il dit que c'est une guerre dont dépendra l'avenir, non seulement de la France, mais du monde. Et ça, il le dit à la fin. Et quand il appelle les Français à se mobiliser, il appelle aussi les Français du monde entier. Ce qui fait qu'il configure une sorte de résistance qui, bien sûr, commence à Londres avec un groupe de Français qui s'appelle même pas encore les Français libres. Il cite les gouvernements en exil qui sont partis, mais il donne bien le statut de groupe aux Français qui doivent se rassembler. Mais il appelle aussi à tous les Français qui vivent dans le monde entier, et ça donnera les comités de Gaulle, dont certains sont très précoces, parce que si les Français libres, c'est une poignée de personnalités totalement inconnues d'ailleurs, pour la plupart, lui-même n'est pas très connu, dans le monde, au Caire, à Buenos Aires, à New York et ailleurs, il y aura des comités pour soutenir l'initiative de la France libre.
1: Ce discours du 18 juin, il est à peu près semblable à celui qu'on vient d'entendre, qui date plutôt du 22 juin, je pense.
0: Il est plus
1: précis. On n'a pas d'enregistrement du premier discours.
0: Alors, ils ont reconstitué cette voix récemment, d'ailleurs, l'original. Oui, on n'a pas gardé l'enregistrement du discours du 18 juin. Par contre, il a été affiché.
1: Il a été reconstitué avec l'intelligence artificielle ?
0: Non, c'était l'IRCAM, je crois, qui, il y a quelques années, a essayé de et c'était assez... Oui, c'est avec l'intelligence artificielle, oui.
1: D'accord. Donc, par contre, on n'a pas d'enregistrement
0: non original. Il a été perdu. Il a été perdu. Mais la substance va revenir dans les discours d'après du 19 et du 22. Mais par contre, le texte original a été publié, placardé, parce qu'en fait, ça a été le discours fondateur de la France libre. Donc, à chaque anniversaire, le discours du 18 juin publié dans la presse clandestine, notamment de la Résistance, et dans la presse du monde entier. Le texte est conservé, le manuscrit est conservé, mais pas l'enregistrement.
1: Alors, dans ces années-là, il n'y a pas que la guerre, la vie continue, et on a fait une découverte très intéressante, la découverte de la grotte de Lascaux.
2: J'avais 15 ans, nous étions avec trois autres camarades, et une vieille légende racontait qu'un souterrain partait de l'ancien château de Montignac, passait sous la rivière, relier le vieux manoir de Lascaux, et de là partait un souterrain s'ouvrant dans le bois avec un trésor et un veau d'or. Et c'est avec cette idée de trésor caché, et non pour chercher un chien, que nous sommes arrivés au trou de la découverte. Ce trou se présentait par un affaissement de la surface du sol de 30 cm de diamètre sur 40 de profondeur, entièrement couronné de broussailles, et au fond de cet affaissement, il y avait un petit trou entre deux pierres. C'est par cet orifice que nous nous sommes glissés. Nous sommes descendus le long d'une faille verticale, puis sur un cône d'éboulis, communiquant directement dans la salle principale de la grotte. C'était une chose absolument fantastique. D'abord, le fait d'être tombé dans une caverne inconnue était déjà passablement excitant. Nous n'avions qu'une petite lampe à pétrole et on s'éclairait les pieds. Courageux mais pas téméraire, on s'avançait prudemment. Et c'est en arrivant dans la partie principale de la grotte, en levant la petite lumière, on s'est aperçu que le plafond était couvert de peinture, rouge, noir et jaune, sur un fond blanc. Imaginez quelle pouvait être l'aventure pour ces quatre garçons le jour de cette découverte.
1: Alors ça me fait me demander ce que les enfants, comment est-ce qu'on on a passé l'enfance et la jeunesse quand on est en pleine guerre comme ça?
0: Dans les souvenirs des uns et des autres, les situations sont très contrastées. L'enfance en guerre, ça dépend si c'est une enfance urbaine, si c'est une enfance à la campagne.

0: À la déclaration de guerre, on a évacué les enfants des grandes villes. On les a envoyés dans des endroits où ils étaient protégés parce qu'on a peur des bombardements. Mais ensuite, l'enfance en guerre dépend évidemment des conditions de vie. Si on pense aux enfants cachés, parce que quand les persécutions antisémites ont commencé, évidemment, ils sont dispersés dans des familles ou dans des maisons d'accueil, de Lozé notamment. Et pour les autres enfants, je pense qu'il y a des privations qui ont marqué les souvenirs de quand ils sont devenus adultes, ils se sont souvenus qu'il n'y avait absolument pas de quoi se nourrir. Ils ont eu des carences, pas seulement affectives, mais aussi de ravitaillement. Mais moi, ce que je retiens de l'école sous l'occupation, c'est qu'il y a une reprise en main en fait de l'éducation des jeunes filles notamment, une place plus importante de la religion catholique et à Paris, les enfants des écoles étaient censés aller visiter les expositions antisémites financées par les Allemands. Donc il y a une sorte d'emprise en fait sur les cerveaux des enfants et sur leur vie. Et souvent, la guerre, c'est aussi des séparations, c'est-à-dire des enfants qui sont séparés de leurs parents pour des raisons soit de ravitaillement, soit de persécution, soit de protection. Parce que, évidemment, beaucoup de résistants ont envoyé leurs enfants dans une campagne pour qu'ils puissent exercer leurs activités sous pseudonyme et qu'il n'y ait pas de vengeance sur les enfants.
1: Alors, il y a de l'emprise, mais elle est limitée. Je me souviens que ma mère me disait, quand elle était petite fille à Paris, qu'elle avait l'impression de faire beaucoup de résistance. Elle, simplement, quand un Allemand lui demandait la direction de l'opéra, elle lui indiquait la direction inverse. Et elle avait l'impression que c'était un grand acte de résistance contre l'occupant.
0: Oui, c'est des réactions des enfants qui peuvent prêter à sourire aujourd'hui. Mais c'est intéressant parce que c'est l'idée que ce sont des ennemis. Alors que toute la propagande nazie du début de l'occupation montre au contraire des soldats allemands qui prennent les enfants dans leurs bras, qui leur donnent des tartines beurrées. Vous voyez à quelle affiche je fais allusion. Donc c'est vrai que cette séduction ou cette mise au pas, les enfants savent très bien comment y résister à leur manière. Maintenant, pour ce qui est de l'engagement des Français libres, certains ont triché sur leur date pour pouvoir s'engager, notamment Daniel Cordier. Donc, parmi les recrues des Français libres, les plus jeunes ont 16-17 ans. Et effectivement, quand ils arrivent et pour s'enrôler, ils trichent sur leur date de naissance pour pouvoir faire partie de ces volontaires.
1: Alors, nous sommes maintenant en 1941, c'est l'attentat contre Laval et Déa.
2: Lorsque nous sommes arrivés au début de l'après-midi, mes chers auditeurs, dans cette grande caserne des environs de Paris, nous étions loin de nous douter des événements qui allaient marquer la fin de cette journée. Mais la gravité du geste accompli par le meurtrier ne devait-il pas souligner, hélas, de façon tragique, l'importance même qu'attachent l'étranger, le communisme, les éléments troubles du pays à la solde des agents étrangers, à la constitution de cette légion des volontaires français contre le bolchevisme. Il est 5 heures de l'après-midi et devant la porte de la caserne où nous sommes en ce moment se trouve, vient d'être hissé, un immense panneau tricolore qui porte ces mots « Légion des volontaires français contre le bolchevisme ». Il y a des massifs de plantes vertes qui l'entourent. On a fait toute une petite décoration pour accueillir avec honneur les volontaires qui arrivent nombreux maintenant, répondant à leurs convocations individuelles. Nous les voyons sans cesse arriver. Il y a des jeunes gens, des hommes, des officiers, des aviateurs déjà ou encore en uniforme. Toutes les classes de la société semblent être représentées. Des anciens volontaires des brigades internationales qui ont été dupés et trompés par le communisme, mais tous, dès leur arrivée, passent au bureau de recrutement et l'égalité se fait. Ils se présentent là, ils donnent leur carte d'appel individuelle et déjà on les dirige vers leur chambrée où ils devront passer un ou deux jours. Déjà dans un coin de la cour, les corvées de pluches, de pommes de terre et de carottes ont commencé. C'est d'ailleurs très beau de voir ces hommes de tous les âges qui acceptent de leur plein gré volontairement et certains, et même beaucoup, je crois, avec enthousiasme, de subir ainsi, quel que soit leur âge, la discipline de l'armée et de partir vers ce front lointain où ils feront flotter enfin le drapeau français. Je vais, si vous le voulez bien, m'approcher d'un groupe d'hommes. J'en aperçois un grand, là, vêtu de bleu, qui porte une brochette de décoration impressionnante et dont le regard plus autoritaire que celui de ses voisins l'impose déjà à leur attention et l'impose à notre attention aussi.
1: Alors, cette notion de lutte contre le bolchevisme, c'est important.
0: Oui, c'est important. C'est même contre ça que se construit le consensus autour du régime de Vichy, qui a des ennemis. Donc, il y a la dissidence gaulliste et il y a le communisme. Et le fait le plus important de l'année 41, c'est l'entrée en guerre de l'URSS. L'invasion de l'URSS par la Wehrmacht, alors que il y avait eu le pacte germano-soviétique et donc le Troisième Reich était allié avec l'URSS depuis 39. Mais en juin 41, la Wehrmacht envahit l'URSS et Staline reste prostré pendant un certain temps parce que même si les services de renseignement lui avaient donné toutes sortes d'indications concernant cette campagne préparée par la Wehrmacht, il reste incrédule. Et donc au départ, c'est une sorte de guerre éclair qui a l'air réussie sur le front de l'Est. Hein. C'est une guerre que Hitler veut rapide. Et c'est la guerre du Troisième Reich dans la mesure où c'est la conquête de l'espace vital. C'est là, en réalité, que se situe l'ambition continentale du nazisme.
1: Et il n'avait pas lu l'histoire de Napoléon.
0: Il avait certainement lu l'histoire de Napoléon, mais il n'a pas craint parce qu'il pensait que la campagne serait victorieuse, rapide. Il a beaucoup sous-estimé l'armée rouge. Et c'est vrai que le plan initial, c'était avril, mais comme il a dû intervenir en Yougoslavie, parce que les Italiens peinaient en Grèce et en Yougoslavie, ça a retardé l'opération Barbarossa de 2 mois. Et c'est sans doute ce qui a été fatal parmi les causes de la défaite sur le front de l'Est. Mais à partir du moment où s'ouvre le front de l'Est, la collaboration d'État change de visage parce que elle a quand même une vocation à devenir plus militaire. Et donc ce sont les partis collaborationnistes français qui n'ont pas réussi à obtenir du maréchal Pétain la création d'un parti unique, un parti fasciste qui aurait été le nerf de la Révolution nationale. Ils vont à Paris, ces collaborationnistes, et auprès des Allemands, et notamment d'Otto Abetz, ils vont trouver des oreilles compatissantes pour, je dirais, les compromettre un peu plus. Et donc, à partir du moment où la guerre à l'Est se déclenche, dès juillet 41, on va créer cette Légion volontaire des Français contre le bolchevisme, réclamée par les partis collaborationnistes. Et l'extrait qu'on a entendu, là, c'est le recrutement de ces volontaires, qui est beaucoup moins important qu'on ne pense. Mais c'est vrai que le thème de la croisade contre le bolchevisme, c'est un thème qui doit permettre aux nazis de justifier leur conquête européenne, puisque cette nouvelle Europe nazie, elle est contre le bolchevisme. Et elle prend des allures de croisade, hein, c'est la croisade contre le bolchevisme, qui va faire quand même que des Français vont se retrouver à combattre sur le front de l'Est sous uniforme allemand. Et ça, sans doute, ça a découragé quelques-uns.
1: La peur, elle est réelle, je pense, la peur du bolchevisme. Parce que je me souviens même qu'en 1981, il y a des familles qui sont parties de France parce qu'ils avaient peur que le communisme arrive en France. En 1981, donc.
0: Bien sûr, et ça a été l'un des motifs pour demander les conditions de l'armistice en répandant la rumeur que Paris allait devenir un foyer d'insurrection bolchevique, déjà en juin 40. Et la peur du communisme, de toute façon, elle est installée dans l'Europe de l'entre-deux-guerres, hein, plutôt Hitler que Staline. Donc c'est une peur qui est pas du tout fantasmée, qui est réelle, et qui va courir encore à la libération, où on va dire que les communistes vont prendre le pouvoir à Paris, bien sûr. Et c'est cette peur qui est sans arrêt agité par les discours du maréchal Pétain.
1: Et de Gaulle, comment s'entendait-il avec les communistes ?
0: Alors, le général de Gaulle, je pense qu'il n'avait aucune accointance idéologique avec le communisme, mais dans la mesure où il veut rassembler la résistance à partir de 1942, il va intégrer toutes les forces vives, y compris communistes.
3: S'il nous fallait, dans quelques mots, donner notre opinion sur Forces occultes, le film de Paul Rich qui vient de commencer sa carrière au cinéma des Champs-Élysées, nous dirions, voilà enfin de la pellicule bien employée. Dédiée aux Français, hélas trop nombreux, qui ont la mémoire courte, le film n'a qu'un objet. Révéler au public ce que fut, dans la France d'avant-guerre, l'action de la franc-maçonnerie, lui montrer comment les loges ont délibérément, en pleine connaissance de cause, conduit le pays à la guerre souhaitée, voulue par Israël.
4: L'auteur du scénario, M. Marques Rivière, a fait de son héros un jeune député. Et c'est à Maurice Rémy, il est, croyons-nous, inutile de présenter Maurice Rémy aux auditeurs de Radio Paris, c'est à Maurice Rémy qu'il a confié le rôle. Maurice Rémy, par la volonté de M. Marques Rivière, est donc devenu franc-maçon. Il nous a paru intéressant de lui demander ses impressions d'apprenti. Les voici.
3: Au cours de sa carrière, un comédien rencontre toujours un certain nombre de rôles qui, pour une raison ou pour une autre, lui sont plus particulièrement sympathiques. J'imagine, mon cher Maurice Rémy, que c'est avec un plaisir tout spécial que, dans Forces occultes, vous avez campé le personnage du député Avenel, le rôle offrant des séductions indiscutables pour un acteur qui est aussi, nous ne pouvons pas l'oublier, un ardent militant.
5: En ce qui concerne Force occulte, j'ai plus été séduit par le sujet du film que par le rôle. Cela m'a semblé tout naturel. Je dois dire que j'ai l'aversion du juif, comme le dégoût de la maçonnerie depuis toujours. Ah oui, le seul journal que j'ai vu à la maison pendant mon enfance, c'était Libre Parole. Et il y avait chez nous un buste d'Édouard Drummond. Quant aux maçons, on les détestait, mais comment dire, avec une sorte de dégoût à leur tapis et leur vocabulaire, leur type grotesque.
1: Il y a une aversion, comme il dit, contre les francs-maçons.
0: Mais ça, c'est les quatre États confédérés, c'est l'anti-France, théorisée par Charles Maurras au début du siècle. Et c'est, oui, ce sont les ennemis de la Révolution nationale. Ils sont désignés comme ennemis, alors pas seulement dans la propagande, mais aussi dans les lois. Les lois antisémites, les lois contre les francs-maçons, puisqu'on va, Vichy va publier la liste de tous les dignitaires et membres de la franc-maçonnerie. Et du côté des autorités d'occupation, quand ils entrent dans Paris, ils vont saisir les archives de la Grande Loge. Donc, il y a une convergence, en fait, entre les ennemis du régime de Vichy et les ennemis version... autorité d'occupation nazie. Ce qui est intéressant dans l'extrait qu'on vient d'écouter, c'est l'amalgame entre franc-maçonnerie et les juifs. Mais dans les États confédérés, il y a aussi les protestants, et de manière générale, tous ceux qu'on appelle les métèques, c'est-à-dire ceux qui sont étrangers à la communauté nationale. Donc ce sont les ennemis de l'intérieur qui sont en général confondus dans une seule figure, et qui sont censés être ces forces occultes. Et comme par hasard, dans ce film, c'est un député, c'est-à-dire c'est quelqu'un qui fait partie des institutions de la Troisième République, qui est censé avoir une influence néfaste, corruptrice, parce que ce qui est dénoncé comme action néfaste de tous ces ennemis amalgamés, c'est leur force corruptrice. C'est-à-dire c'est eux qui sont censés... dans le logos de la Révolution nationale, affaiblir la France qui doit les rejeter et qui doit les stigmatiser et évidemment les persécuter.
1: Là encore, est-ce qu'on a des leçons à en tirer pour aujourd'hui ?
0: Je pense qu'aujourd'hui, il est très dangereux de penser qu'il y a des Français qui sont plus Français que d'autres. Parce que c'est ça l'héritage, hein, de faire une sorte de distinction entre ceux qui sont dignes d'être français, ceux qui sont indignes. Ce que Vichy fait dès l'été 40, c'est qu'ils installent une commission de dénaturalisation, parce que les étrangers sont censés avoir acquis la nationalité française de manière beaucoup plus rapide à partir de la loi de 1927. Donc on va réviser les naturalisations. En même temps, on va prononcer des déchéances de nationalité, notamment pour les Français libres, ceux qui sont partis à l'étranger sans ordre de mission. En même temps, une loi de juillet 40 va interdire aux fonctionnaires nés de pères étrangers d'exercer leurs fonctions. Donc, vous voyez, il y a une sorte de sélection. Et aujourd'hui, oui, il faudrait réaffirmer que la nationalité est une et indivisible, et le corps des citoyens un et indivisible, et qu'il n'y a pas de stasis à faire, c'est-à-dire de séparation ou de tri à l'intérieur des citoyens qui ont tous les mêmes droits.
1: On va terminer, si on a le temps, par un reportage.
6: Je me trouve à nouveau dans la librairie de l'Institut d'études des questions juives, où je trouve M. Laville, qui, à l'Institut, est un spécialiste des questions raciales. Et puisque l'étoile, le port de l'étoile jaune est à l'ordre du jour, je suis venu demander à M. Laville en quoi cette mesure se justifie. Monsieur, les Juifs, évidemment, se lamentent, et ce qui est plus grave, beaucoup de Français à rien se lamentent pour le compte des Juifs et ont pitié d'eux et de la mesure nouvelle qu'on prend. Est-ce qu'il s'agit d'une mesure vexatoire ou au contraire d'une mesure qui vous paraissait s'imposer ?
7: Oh, mais il ne s'agit pas le moins du monde d'une mesure vexatoire ou délibérément vexatoire. C'est une simple mesure de défense des Français contre des étrangers à leur race qui ont envahi silencieusement notre sol, mais d'une façon fort tenace, et ils sont venus surtout pour profiter, et très peu pour travailler réellement. Or, le mal vient de ce que les Français, dans leur plus grande partie, ne savent pas reconnaître les Juifs. S'ils le savaient, ils se tiendraient sur leur garde. C'est ce qui n'arrive pas.
6: Il y en a qui le portent sur leur figure, mais enfin pas tous.
7: Oh, peut-être 50%, mais les 50 autres pourcents sont très peu distinguables. Donc, la question ne se poserait pas si, par exemple, les Juifs avaient la peau bleue. Mais ce n'est pas le cas. Il faut donc qu'on puisse les reconnaître. Eh bien, on leur impose l'étoile de Sion. Ce n'est pas une très grave mesure, croyez-le bien. Les Juifs eux-mêmes arborent à chaque instant cette étoile de Sion sur leur papier à lettres, sur leur boutique, sur leurs publications diverses. Et mon Dieu, ils en sont très fiers. C'est en quelque sorte leur drapeau. Nous ne demandons qu'une chose, c'est qu'ils ne gardent plus leur drapeau dans leur poche.
6: Et est-ce que dans le passé et dans d'autres pays que chez nous, des mesures de même nature n'ont pas dû être prises ?
7: Mais elles ont été prises à de nombreuses reprises. Non seulement les papes, non seulement nos rois ont été obligés à plusieurs reprises de lancer des édits ou des bulles qui ont imposé aux Juifs le port d'un insigne particulier qui s'appelait la rouelle, mais même dans les temps modernes, des pays comme le Maroc avaient dans leur législation des mesures qui imposaient aux Juifs de porter la robe noire ou dans d'autres pays un chapeau qui les distinguait du peuple commun.
6: Il faut donc que les Français comprennent qu'ils n'ont pas à avoir cette espèce de sensiblerie dangereuse en l'espèce, mais qu'au contraire, c'est pour eux, c'est dans leur intérêt que cette mesure est prise.
7: Mais naturellement, supposez que demain, 1 million de peaux rouges soient répandues sur notre sol. Le public se dirait, mais tout de même, il y a un danger pour notre race ou notre ethnie française, n'est-ce pas ? Mais le Juif ayant la peau tout à fait semblable à la nôtre, les gens n'ont pas aperçu le danger qui est réel.
6: Eh bien, j'espère que maintenant ils se rencontrent.
1: On tombe de haut en écoutant ça. C'est vraiment une autre époque. Ben, heureusement.
0: C'est très choquant, très répugnant. Ce qui est intéressant dans cet extrait, c'est qu'on justifie une politique discriminatoire qui consistait quand même à obliger les personnes désignées comme juifs à porter de manière visible une étoile jaune à partir de l'âge de 6 ans. Donc ça concerne les enfants aussi. Et donc cette marque d'infamie s'accompagne de toute une législation d'interdiction professionnelle, d'interdiction concernant la vie quotidienne, de spoliation. Enfin, il faut mettre ça dans son ensemble. Alors, elle est imposée en zone nord, j'avais envie de dire cette croix gammée, mais non, enfin, c'est cette étoile jaune. Elle est imposée, mais ça a provoqué un tel tollé qu'elle n'a pas été imposée en zone sud. Et donc cette mesure infamante, c'est une manière de rendre les Juifs étrangers en France. C'est-à-dire que c'est un discours xénophobe qui se part de scientisme, parce qu'en fait c'est les belles heures de la raciologie. C'est les heures où, d'ailleurs, dans l'extrait, il est tout le temps question de race française, d'ethnie française. Alors que le premier statut des Juifs avait défini les Juifs par une ascendance religieuse, le second statut des Juifs va aggraver la mesure et va définir les Juifs comme étant d'une race. Et évidemment, on peut se poser la question de ce que c'est que la race française. Les étrangers, métèques, juifs, francs-maçons et tout cette anti-France menace une quelconque identité française, on peut se demander d'où est issue la race française. Et là, effectivement, il y a quelques professeurs d'université, quelques chaires de raciologie, enfin, surtout une à la faculté de médecine de Paris, qui vont s'emparer d'un pseudo-discours scientifique pour désigner cette race. Et vous voyez bien comment ils sont dans une contradiction, parce qu'ils disent, oui, bien sûr, c'est une race différente, ils disent pas d'ailleurs en quoi, mais en même temps, ils reconnaissent qu'on ne les reconnaît pas, puisqu'ils n'ont pas la peau rouge ou la peau verte. Donc la confusion, enfin, l'autocontradiction, elle est invraisemblable.
1: Je vous remercie. Je pense que c'est la fin de notre temps d'émission. Donc, je souhaite à tous une bonne journée de 8 mai et de surtout relire le passé pour ne plus faire les mêmes erreurs.
0: Les mêmes errements, bien sûr. Ça a été tragique.
1: Merci, Alia Gagland.
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4: Bonjour à toutes et à tous, heureux de vous retrouver pour Rendez-vous avec Réforme, le magazine hebdomadaire qui vous propose chaque semaine d'entrer dans les coulisses de la une de Réforme avec celles et ceux qui le fabriquent. Bonjour Stéphane Lutzorg.
5: Bonjour David, bonjour à toutes et à tous.
4: Cette semaine, la une sonne comme une alerte. Après l'affaire Grasset, culture, médias, une liberté menacée. Dans son dossier de une, Réforme pose une question qui dépasse largement le monde de l'édition. Que devient la liberté d'informer, de publier, de débattre, quand les pressions économiques, politiques ou idéologiques pèsent de plus en plus lourdement sur les médias et la culture ? Le titre du dossier de la une est sans détour dans votre éditorial, Stéphane, « Alerte sur l'info ». Et cette phrase en forme de manifeste, dans les deux premières pages de une, « Sans résistance, pas de journalisme libre ». Alors faut-il s'inquiéter pour l'indépendance de l'information ? Comment défendre une presse libre sans tomber dans le réflexe corporatiste ? Et quel rôle peuvent jouer les lecteurs, les citoyens, mais aussi les médias protestants dans ce combat démocratique ? Pour en parler, le rédacteur en chef de Réforme, Stéphane Lutzorg. Alors, pourquoi avoir choisi de consacrer la une de Réforme à cette question ? Culture, médias, une liberté menacée ?
5: C'est un peu l'actualité qui nous y a poussé, puisqu'il y a eu cette semaine, on a été un peu submergé par les propos et le tumulte sur les travaux de la commission parlementaire d'enquête sur le fonctionnement et le financement de l'audiovisuel public, qui a fait couler beaucoup d'encre. Quelques jours plus tôt, c'était l'affaire Grasset, où le patron des éditions Grasset a été évincé, enfin a été remplacé. Et là aussi, il y a eu ça a provoqué une onde de choc à la fois dans le monde de l'édition, mais plus largement, effectivement, dans le paysage médiatique. Et c'est vrai que tout cela a remis en lumière le poids des grands groupes ou de propriétaires des journaux et des médias, puisqu'il n'y a pas que les journaux, effectivement. Aujourd'hui, le paysage médiatique, c'est plus l'audiovisuel, les réseaux sociaux, etc., que la presse écrite. Mais c'est vrai qu'il y a peut-être un problème de concentration des titres et des propriétaires de journaux, et c'est sur tout cela que nous invitons à réfléchir. On n'est peut-être pas aussi alarmiste que vous sembliez le craindre, mais je crois que c'est des choses qu'il faut quand même avoir à l'esprit et réfléchir à ces questions, parce que l'information, ça reste une chose importante, surtout quand des échéances électorales approchent, comme c'est le cas en France.
4: On va y venir, parce que cette semaine dans Réforme, c'est la une, et puis c'est la rédaction qui titre, et vous-même, dans votre éditorial, Stéphane, alerte sur l'info, vous rapportez que 6 mois durant, le rapporteur de la commission parlementaire sur l'audiovisuel public, Charles Alloncle, député de l'Union des droites, allié au Rassemblement national, aura mené les travaux à charge, au point d'être dénoncé pour ses méthodes d'extrême droite par le président de cette commission.
5: Oui, ce qui est assez particulier, parce que
4: conflit d'intérêts, vous pouvez nous éclairer sur...
5: Oui, alors ce qui est bon, le conflit d'intérêts, bon, c'est une affaire un peu technique. Je suis pas sûr qu'elle soit la plus importante dans cette affaire, mais ce qui était assez marquant, c'était en effet les méthodes qui étaient utilisées par le rapporteur, qui s'est beaucoup mis en vedette lui-même et beaucoup aidé par des chaînes de télé, en particulier CNews, qui lui a donné vraiment de l'importance.
4: Dans le but de faire la critique du service.
5: Oui, alors et qui alors,
4: ce du RN,
5: oui, ça. Voilà, ce qui lui était reproché, c'était d'avoir en tête la privatisation du service public de l'audiovisuel qui figure dans le programme du Rassemblement National. Alors lui-même, il est député UDR et pas RN, mais son parti est allié au RN et il a proposé des tas de choses pour faire des économies essentiellement sur l'audiovisuel public, ce qui est son rôle, hein. Il est parfaitement sain d'ailleurs d'avoir une commission d'enquête parlementaire qui travaille sur le fonctionnement, les coûts, le financement, etc. de l'audiovisuel public, parce que c'est leur rôle de trouver ou de critiquer des fonctionnements qui peuvent être des dysfonctionnements, des financements, etc.
4: Mais certaines questions de Charles Laloncle lui avaient été directement.
5: Alors voilà, alors il y avait d'une part il y avait
4: par des médias privés.
5: Alors il y a effectivement ce qu'avait révélé Le Monde, c'est que en effet un certain nombre de questions à poser aux différentes personnes qu'ils ont auditionnées dans la commission. Il y a des questions qui lui ont été envoyées par la direction stratégique du groupe Lagardère, enfin d'Hachette, mais qui fait partie du groupe Lagardère et qui lui-même est contrôlé par le groupe Bolloré. Voilà, on peut ça alimente un peu les soupçons sur les visées, oui, et les sur les visées qu'avait ce le rapporteur. Et puis ce qui est quand même assez nouveau et peu habituel en tout cas, c'est que le rapporteur et le président de la commission, qui d'habitude sont en général travaillent en bonne harmonie, hein, et c'est toujours le cas. Il faut toujours qu'il y a soit le rapporteur est d'un bord politique et le président est d'un autre bord politique, qui sont toujours opposés, quel que soit le parti, mais en général les deux travaillent en bonne harmonie. Et dans le reste de la commission, il y a une trentaine de députés qui font partie de ces commissions, ils travaillent tous sur la thématique choisie. Donc il y avait quand même le président qui ne cessait de critiquer le rapporteur, et les députés eux-mêmes qui critiquaient aussi le rapporteur. Enfin, c'était un petit peu
4: un cirque, comment dire,
5: on dit, voilà c'est comme ça qu'on dit, et donc voilà, c'est une des choses qui nous a incité à traiter de ce dossier, enfin du paysage médiatique. Et puis l'autre, c'était évidemment l'affaire Grasset.
4: J'ai cité l'attaque de votre éditorial, Alerte sur l'info, avec la commission du audiovisuel, pour faire sentir combien le problème est piquant dans l'actualité que très très forme cette semaine. Mais la une est plus globale, c'est la lancinante question de l'indépendance des médias, plus que jamais actuelle. Et je vois dans l'article principal, juste à côté de votre éditorial, l'interview avec l'historien de la presse, Patrick Evenot. Alors là, ça permet de prendre en compte, avec la profondeur historique, les analogies et puis les parallèles, mais nuancés, que votre journaliste Alice Papin a pu recueillir.
5: Oui, ça nous semblait intéressant, effectivement, de faire appel à un historien pour avoir du recul historique sur le...
4: Sans résistance, pas de journalisme libre, ça c'est la formule donc de l'historien.
5: Oui, c'est de Patrick Evenot, oui. Effectivement, ça me paraissait intéressant d'avoir un peu du recul historique sur la question, pour voir si jamais la liberté de la presse n'avait-elle été aussi menacée, ou bien au contraire, évidemment, dans l'histoire, l'histoire prouve qu'il y a eu des moments où la situation était très difficile, et puis il y a eu des âges d'or dans la liberté d'informer, etc. Et donc l'intérêt, c'est effectivement de prendre un peu ce recul historique.
4: C'est de fin 19e siècle jusqu'à la fin de la Seconde Guerre mondiale. C'est un peu étonnant, malgré, précise l'historien de la presse, Patrick Evenot, malgré les guerres. Et il cite également un industriel, Coty, qui a racheté le Figaro pour l'extrême droitiser. Et puis les affaires industrielles de Coty ont fléchi. Les lecteurs du Figaro redroitisés se sont, les conservateurs, enfuis lire ailleurs. C'est tout cela que reprend Réforme cette semaine, c'est-à-dire l'analyse historique de cet historien de la presse. À quoi aujourd'hui la presse, et on va y venir avec l'affaire Grasset, doit-elle résister aux actionnaires, aux pouvoirs publics, à l'ère du temps, aux réseaux sociaux, la peur de déplaire?
5: Bien, un peu tout ça en même temps, ce qui rend la chose assez difficile. Et alors effectivement, Patrick Evenot montre aussi que la judiciarisation de la société joue aussi un rôle, puisqu'il pointe en particulier le retour de certains délits de presse. Alors on a parlé effectivement de l'apologie du terrorisme. Alors ça peut être une mesure plutôt utile, hein. On peut se dire que c'est
4: qui est passé dans le droit pénal.
5: Mais ça peut aussi le contre-effet, c'est que ça peut toujours être utilisé ou instrumentalisé différemment. Il revient aussi sur le développement de ce qu'on appelle les procédures bâillon, qui ça sont des choses relativement nouvelles. C'est quand un propriétaire un acteur puissant, grande entreprise ou autre, traduisent en justice un journal en le menaçant d'une procédure très longue, plus c'est long, évidemment, plus ça va coûter
4: un peu
5: cher.
4: Comme les industriels menacent les militants écologistes simplement pour les faire taire, en quelque sorte.
5: Oui, ça peut être ça aussi. Et c'est sûr qu'en leur disant, voilà, on engage une procédure judiciaire contre vous, on sait que ça va durer, je sais pas, 2 ans, 3 ans ou plus. Quand un petit journal est en face de ça, il est clair que le journal n'aura pas les moyens de se payer des procédures de justice pendant des mois, des années. Ce qui n'est pas le cas pour de grands journaux, mais pour des petits journaux, c'est plus compliqué. Et puis, il y a aussi la question de la protection des sources qui est parfois remise en cause. Alors c'est vrai pour les journalistes, c'est vrai aussi pour les avocats, hein, parfois. Et donc, ce sont des choses auxquelles... Alors, je ne dis pas que ça n'est pas... ça ne peut pas être légitime, hein, parfois, mais en tout cas, il faut avoir à l'esprit que rien n'est jamais acquis et qu'il faut être vigilant. Et puis quant à la concentration des médias, concentration dans un petit nombre de propriétaires de journaux, de médias.
4: Vous démontrez par un graphique.
5: Graphique sur l'Empire Bolloré spécifiquement pour montrer effectivement le poids de Bolloré dans les médias. Et c'est vrai qu'il y a dans des tas de journaux, il possède le groupe Prisma, il possède le Journal du Dimanche, Europe 1, évidemment Canal+, CNews, etc. Et France catholique d'ailleurs aussi. et donc voilà, c'était pour donner une info précise, quoi, sur ce que représente le groupe Bolloré dans les médias. Mais c'est vrai que ça, on ne le dit pas, mais tous les médias, tous les gros médias appartiennent à des grands groupes. Vous voyez que TF1 appartient à Bouygues, que LVMH, le groupe de Bernard Arnault, possède les Échos, le journal des Échos, ou le Parisien, et puis des hebdos aussi, comme Paris Match, par exemple. Et il y a plein de journaux qui appartiennent à des riches propriétaires.
4: La rédaction de La Forme, vous parvenez à une conclusion qui est celle de l'historien de la presse, Patrick Evenot. Ce n'est pas tant le problème de la concentration que la toxicité de ceux qui concentrent les médias. Fin de citation.
5: Oui, on trouvait qu'effectivement la formule de l'historien Patrick Evenot était vraiment intéressante parce que c'est sans doute un problème hein, que des groupes possèdent des journaux ou des médias, mais l'important c'est plus la finalité qu'ils affichent. Bernard Arnault avec Les Échos ou Le Parisien, il est pas, enfin il n'a pas, ou en tout cas on ne perçoit pas chez lui de volonté de promouvoir une ligne politique ou l'Union des droites, par exemple, comme c'est le cas dans les médias Bolloré.
4: Voilà, pas plus qu'à la rédaction de Réforme, d'ailleurs. On arrive presque au bout. C'est passionnant, c'est une culture média, une liberté menacée. On retrouve évidemment les pages habituelles hein, dans Réforme, les pages instantanées, avec une lettre de Jérusalem passionnante. La position de la Fédération protestante de France sur...
5: Oui, sur la fin de vie qui revient au Sénat la semaine prochaine.
4: Merci Stéphane pour la une de Réforme et ce rendez-vous.
5: Bonne Merci semaine. David, bonne semaine à tous.
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7: Bonjour, bonjour et bienvenue à chacun et chacune d'entre vous dans cette émission qui vous parle des gens du voyage. Une population souvent mal connue, qui trimballe aussi beaucoup de préjugés, et une population qu'il est si bon de connaître. Aujourd'hui, mon invité est Monsieur Cyril Schott. Monsieur Schott, vous avez été conseiller de François Mitterrand et à 37 ans, vous devenez le plus jeune préfet de France. Vous avez occupé 8 postes de préfet dans différents territoires et c'est là que vous avez croisé la route des gens du voyage. Préfet honoraire aujourd'hui, c'est-à-dire pour ceux qui ne connaissent pas ce mot, en retraite, vous avez accepté de nous rejoindre dans l'association APADZI, l'association protestante des Amis des Tziganes, comme conseiller, puisque justement, au cours de votre carrière, vous avez rencontré des gens du voyage, vous savez les problématiques auxquelles ils sont confrontés, la question des stationnements illicites, le besoin d'air d'accueil, d'air de grand passage. Et donc vous nous avez rejoints. Pourquoi est-ce que vous avez accepté de rejoindre APADZI ?
8: J'ai accepté de rejoindre APADZI parce que je trouve que vous défendez une belle cause. Et si on peut faire avancer les choses, ce sera bien aussi pour la société, de façon efficace et pragmatique. Mais je répète, c'est une juste cause que vous défendez et cela m'a convaincu de vous rejoindre.
7: Quand vous dites juste cause, c'est une question d'égalité des droits, d'égalité, de démocratie, comment vous dites ça ?
8: Oui, c'est une question d'égalité de droits et puis aussi de respect d'une population qui fait partie de notre société et à qui on doit reconnaître sa juste place. Lorsque je dis ça, je connais bien les difficultés que pose ce sujet de façon générale. Nos maires et nos populations n'aiment pas le stationnement, en tout cas le stationnement en grand nombre des gens du voyage. C'est toute la question de la création des aires de grand passage, les grands rassemblements notamment. Et il y a là une forme de rejet. Il y a même... je crois que les choses ont progressé, mais il y a eu aussi un rejet des terrains plus réduits, des terrains de stationnement ordinaires. Et donc, pour faire avancer tout cela, eh bien, il fallait discuter, débattre beaucoup avec les élus, notamment les maires, ce à quoi je m'attachais, en réunissant notamment tous les trimestres la commission départementale qui s'occupait du schéma d'accueil des gens du voyage. Et donc là, j'ai eu des discussions souvent solides, mais enfin, en discutant, on arrive malgré tout à avancer.
7: Vous parlez de rejet de ces populations, notamment au moment, comme vous le dites, des grands passages, des problèmes d'installation, etc. Mais est-ce que ça dépasse, selon vous, ce cadre? Et est-ce que c'est un rejet d'un mode de vie différent, de culture différente, de...
8: Il y a tout ça. Cela étant, si vous voulez, la coexistence a quand même existé. Je suis originaire d'Alsace. Mon village d'origine, je trouve au bord du Rhin. Et dans les communes, pas spécialement dans le village, mais les communes voisines, il y avait des endroits où on savait que stationnaient les gens du voyage. Enfin, chez nous, en Alsacien, on appelait ça un tziguiner. Mais enfin, donc, il y avait une forme quand même de cohabitation. Après, il y avait toujours une méfiance, si vous voulez, autour de l'idée de voleurs de poules et autres, quoi. Hein. Et par la suite, il faut reconnaître que lorsque vous avez de la délinquance originaire des gens du voyage, elle peut être vive, elle peut être solide. Mais ce ne sont quand même que des personnes minoritaires. Les gens du voyage sont un groupe de personnes, je répète, qui appartiennent aussi à notre, société et qui méritent le respect. Lorsque je présidais ce comité départemental, il y avait toujours des représentants des gens du voyage et j'ai eu un dialogue constructif avec eux. J'ai même inauguré, quand j'étais préfet du Languedoc-Roussillon, une aire de stationnement des gens du voyage. C'était un maire aux idées ouvertes et qui s'était investi là-dedans, tout en sachant qu'électoralement ça n'avait aucun intérêt pour lui, mais il avait des convictions et j'ai pu discuter avec un certain nombre de personnes qui étaient stationnées là, sont des personnes comme nous, sont des êtres humains. Enfin, du point de vue, j'allais dire aussi de notre foi chrétienne, tout être humain mérite respect. Hein. Il n'y a ni juif, ni grec, ni homme, ni femme, ni maître, ni esclave. Vous êtes tous un dans le Christ Jésus. Enfin, c'est Paul qui proclame ça dans l'Épître aux Galates, et c'est quand même une parole fondamentale, me semble-t-il. Elle s'applique à tout le monde, y compris aux gens du voyage.
7: Et vous, monsieur le préfet, vous êtes donc catholique? Et vous avez rejoint notre association protestante.
8: Je suis chrétien de tradition catholique.
7: Je suis chrétien avant tout.
8: J'ai d'ailleurs écrit il y a peu un livre qui s'appelle « Le génie historique du christianisme ». Et je parle du christianisme dans toutes ses branches, catholicisme, protestantisme, et y compris orthodoxie. Le christianisme, je crois que nous avons toujours besoin de revenir au texte. Alors après, il faut qu'on s'organise. Et toutes les organisations, toutes nos églises sont aussi des constructions historiques. Aucune de nos églises se trouve telle qu'elle dans l'Évangile et dans les tout premiers temps après la mort du Christ. Il faut qu'on le sache. Après, il y a une construction. Et il y a des légitimités dans ces constructions. Je crois notamment que quelqu'un qui fasse l'unité de l'organisation chrétienne peut être utile. Et de ce point de vue, je pense que l'évêque de Rome peut avoir son rôle à jouer. Mais pour le reste, je le répète, je suis d'abord chrétien de tradition
7: Très
8: catholique.
7: Bien. Et donc, dans cette foi chrétienne, l'écoute de l'autre, dans toute sa diversité, dans toute sa différence, de l'être humain indépassable, c'est le cœur de ce que vous venez de dire. C'est-à-dire, c'est pas parce qu'on est dans le jeûne du voyage qu'on n'est pas aussi respectable que n'importe quel autre humain. Vous venez d'expliciter que donc vous avez eu l'expérience, quand vous étiez préfet de l'Hérault, vous avez beaucoup travaillé sur cette question des gens du voyage, et notamment vous racontez dans votre livre « Paroles de préfet » qui est paru en 2020, que vous avez assisté, comme vous venez de le dire, à toutes les commissions départementales des aires d'accueil.
8: Les aires d'accueil, pour l'accueil des gens du voyage.
7: J'imagine qu'il n'y a pas beaucoup de préfets qui ont fait ça souvent.
8: Écoutez, ça, je ne peux pas vous répondre. Ce que je sais, si vous voulez, qu'il y a eu un ministre, il y a longtemps maintenant, c'était du temps effectivement du président Mitterrand, qui s'appelait Besson, et qui était convaincu qu'il fallait trouver des solutions concrètes à la question que pose le stationnement et les grands rassemblements des gens du voyage. Et donc, il a lancé des lois qui obligent les départements à arrêter des schémas d'accueil des gens du voyage. Et donc, il y a une commission départementale qui est normalement co-présidée par le préfet, le président et le conseil général. Alors, le président du conseil général, quand je lui en parlais, il me disait, bah, écoutez, monsieur le préfet, faites. Il me déléguait un conseiller général qui venait quand même aux réunions. Et après, c'est moi qui, en fait, présidais et animais les réunions. Les débats étaient surtout un peu vifs, parfois, avec les maires. Mais je crois qu'on pouvait quand même avancer, parce que de façon pragmatique, qu'est-ce qui se passe? Lorsqu'il y a un stationnement qui ne plaît pas à un maire, eh bien, il élève la voix, il demande au préfet d'expulser les gens. Mais si le préfet les expulse, eh bien, peu après, il y a notre maire dans le département qui se met à râler parce que tout simplement les gens sont passés d'un terrain illégal à un autre terrain illégal parce qu'il n'y a pas un réseau de terrains légaux organisés. Et donc toute l'idée de Besson, c'est de dire il faut qu'on ait un réseau de terrains. Alors je crois qu'on a progressé pour les terrains de stationnement ordinaires, les petits terrains. Là où il y a encore une grosse difficulté, c'est pour les terrains de grands rassemblements et notamment les rassemblements animés par des pasteurs évangéliques et autres. Et donc là, il y a encore un gros travail à faire. Mais il ne faut pas abandonner, il faut en parler.
7: Donc, quand vous dites la loi Besson, il y avait donc son prénom, c'était Besson, Éric Besson.
8: Louis, si je ne me trompe pas.
7: Ah, d'accord.
8: Il me semble.
7: Pardon,
8: hein.
7: Je ne sais plus. Qui s'était emparé vraiment du sujet. Ça veut dire qu'il faut qu'il y ait une vraie volonté politique de faire progresser les lois Besson, puisqu'il y en a eu deux, et faire avancer les choses, les actualiser, et que ça demande de la volonté politique.
8: C'est vrai, il faut, disons, pour que les choses progressent vraiment, je crois qu'il faut de la volonté politique à l'échelon supérieur. Hein. Lorsque un ministre se saisit du sujet et dit au préfet, je veux du résultat, le préfet, il se bouge. Si maintenant, à l'échelon supérieur, eh bien, on laisse dormir le sujet, le préfet se bouge s'il a une conviction dans ce domaine, ou s'il pense qu'il peut y aller sans heurter trop de puissance dans son département. Que sais-je, ça dépend après de la personne. Je pense qu'il faut une volonté politique. Alors, il y a aussi une question d'éthique. Hein. Il y a des gens, il y a des collègues qui font avancer parce qu'ils croient effectivement que c'est juste d'avancer. Et je répète, c'est pas seulement juste d'avancer. Si un jour on a un réseau cohérent,

0: qui avait été mis en place. Et quand je suis parti, alors j'ai plus le chiffre en tête, mais il y a plus de la moitié. Enfin, je l'ai écrit combien ? Attendez, c'est tout à la fin.
1: Je regarde. Moitié sur les aires de Grand
0: Passage. Avant mon départ, je dressais un état des lieux au 31 décembre 2008. Donc, 59% de l'objectif a été atteint contre 13% à mon arrivée. Hein. 75% des aires sont localisées. Donc, si vous voulez, on peut faire avancer les choses. Il ne faut pas partir de l'idée que ça ne peut pas bouger.
1: C'est la preuve qu'on peut faire avancer les choses si on le veut. Et comme vous le disiez, un peu trivialement, un élu qui refuse et qui fait expulser, il renvoie la patate chaude à son collègue quelques kilomètres plus loin.
0: Et quand j'étais en Seine-et-Marne, où le sujet était brûlant, je n'ai pas écrit là sur mes aventures préfectorales en Seine-et-Marne, je me souviens qu'au beau jour, il y avait un attaché de préfecture au cabinet qui s'occupait que de ça. Parce que donc, il y avait un stationnement, le maire l'appelait tous les matins, alors on les renvoie, on les expulse. Moi, je demandais quand même à vérifier si la commune était en règle au regard du schéma d'accueil. Bon, et au bout d'un moment, les gens du voyage partaient. Eh ben, ça ne s'arrêtait pas. Il y avait le collègue maire de l'autre commune qui appelait pour toujours râler, parce qu'en fait, ils allaient d'un terrain qui n'était pas prévu, un autre terrain pas prévu, parce que le schéma d'accueil n'était pas en place. Et donc, ça coûtait le temps d'un fonctionnaire, même de cadre A, et c'était au total inefficace. C'est ce que j'expliquais. Je disais, si un réseau, tout ne sera pas réglé, parce qu'il faut reconnaître qu'il y a des difficultés. Il y a parfois telle catégorie de gens du voyage qui ne veut pas s'arrêter sur un terrain qui est occupé par telle autre catégorie. Je ne veux pas non plus, si vous voulez, tout idéaliser. Les gens du voyage sont des êtres humains comme tout le monde, qui doivent être respectés comme êtres humains. Ils ont aussi leurs particularités. Ils ont aussi leurs faiblesses comme toute catégorie humaine.
1: Exactement. Merci. On va faire une petite pause musicale et puis on se retrouve juste après.

Eh bien, nous revoilà, c'est l'émission Apazi avec Monsieur le Préfet Cyril Schott qui nous a rejoint à l'association Apazi, l'association protestante des Amis des Tziganes, et qui nous conseille les actions qui peuvent être menées par l'association pour essayer de faire progresser les relations entre les gens du voyage et les pouvoirs publics et apaiser ces relations. Monsieur le Préfet, vous diriez quoi ? Quels sont, selon vous, par rapport à cette problématique du manque d'aire d'accueil, de difficultés entre les élus, les gens du voyage, notamment l'été pendant les grands passages, c'est quoi les, les,

0: les pistes de progression?
1: Je crois que déjà vous faites un travail d'abord d'analyse de la situation. Là, je vois que vous avez fait une analyse de la situation en ce qui concerne les terrains de grand voyage. Alors il faut faire connaître aussi ces études que vous réalisez pour que les responsables administratifs, élus et le grand public soient au courant de votre travail. Donc je pense que il faut aussi que vous puissiez avoir accès aux médias et bien sûr présence protestante, mais au-delà. Alors après, vous faites tout un travail, si vous voulez, j'aime pas tellement ce terme de lobbying, mais enfin de démarche auprès des responsables administratifs de l'État, les directions, délégations interministérielles, auprès aussi des élus qui peuvent avoir des idées en la matière, des députés qui peuvent déposer des projets de loi, et auprès de l'échelon gouvernemental. Donc il faut évidemment poursuivre ce travail de démarche, d'intervention, de sensibilisation des acteurs de la société. Je crois qu'il faut aussi avoir une parole publique, et parfois une parole publique forte. Et évidemment, ce qui est important aussi, c'est d'avoir le contact avec les maires, quoi. Parce que lorsque le débat, donc, je vous parlais de ces commissions départementales, mais ensuite, tous les ans, il y a donc l'Assemblée Générale de l'Association des maires dans chaque département. Et j'ai eu plusieurs Assemblées Générales. Là, je me souviens d'Assemblée Générale en Touraine, en Indre-et-Loire, où grande partie du débat avait tourné autour des gens du voyage. Donc je pense que le contact avec les associations de maires est quelque chose d'important. Et puis bon, je l'ai dit, il faut une volonté politique. On parlait de Louis Besson, mais là il y avait une volonté politique à l'échelon national. Ça évidemment, ça ne peut résulter que du vote populaire et ensuite d'une personnalité qui a la sensibilité nécessaire pour s'emparer du sujet. Alors s'il n'y a pas cette volonté politique, eh bien, je crois qu'il y a le rôle d'une association comme la vôtre de parler fort. Vous avez un président qui était un ancien président de la Fédération protestante de France, Arnold de Clermont, qui est un homme très respecté, connu. Sa parole peut porter, quoi. Sa parole peut porter. Alors, évidemment, si même il y avait plusieurs d'autres églises associées, mais bon, ça serait une bonne chose s'il y avait une parole chrétienne. Enfin, le protestantisme peut porter la parole chrétienne. Mais si elle était portée encore plus largement, mon Dieu, ça ne pourrait qu'aider. Voilà, si vous voulez, je n'ai pas d'idée non plus géniale dans ce domaine. Après, les choses évoluent dans la société. Alors, il est clair aussi que du côté des gens du voyage, il faut avoir conscience de cette nécessité, quoi, de développer les liens, trouver les liens. Enfin, de tout en ayant une vie qui, effectivement, n'est pas sédentaire. Enfin, souvent, elle est quand même en partie sédentaire. Elle est en grande partie sédentaire. Mais de développer le lien avec le reste de la société. Oui. Je répète, je me souviens, il y a quand même des liens historiques qui existent. Faut pas tout non plus voir en noir. Faut pas non plus tout voir en noir. Il y a des liens qui peuvent exister. Je vous dis, là, il y a quand j'ai inauguré, c'est Saint-Martin de Tréviers, je crois. Je me permets de citer la commune.
0: Saint-Mathieu
1: de Tréviers. Quand j'ai inauguré là, j'ai vu un maire, il m'a dit écoutez, ça, pour moi, électoralement, ça ne me rapportera rien, mais je crois que c'est nécessaire. Et les gens étaient stationnés dans le village, et j'ai bien compris en discutant avec eux qu'ils avaient des liens normaux avec les gens. Donc, une cause n'est jamais perdue. Il faut reconnaître qu'elle n'est pas facile, elle est difficile. Et nous sommes dans une période où, malheureusement, des voix qui prônent le rejet sont de plus en plus fortes et malheureusement parfois entendues. Mais il ne faut pas se laisser déborder par ces voix. J'ai cité tout à l'heure Saint-Paul. Il faut aussi porter nos convictions et les porter sans complexe, tout en regardant la réalité humaine en face. Je répète, un sujet n'est jamais complètement simple. On ne va pas non plus sacraliser les gens du voyage,
0: oui,
1: ce n'est pas l'idée.
0: Simplement,
1: ils font partie de notre société, ce sont des êtres humains comme les autres êtres humains qui ont droit au respect, qui ont droit à leur place, et on doit donc travailler à ce que eh bien, cette place soit reconnue et qu'il n'y ait pas la discrimination, qu'il n'y ait pas le rejet. D'abord, c'est inefficace au regard du fonctionnement de la société, parce que quand vous laissez des gens au bord du chemin ou quand on les rejette, ça a toujours été une conviction que j'ai eue comme préfet, vous affaiblissez la société, vous affaiblissez sa cohérence. Il faut essayer d'entraîner tout le monde dans le mouvement de la société. Donc l'efficacité même et la réussite d'une société veulent qu'on ne laisse pas les gens au bord, mais qu'on essaye de faire en sorte qu'ils participent à l'aventure collective. Ça, c'est une vision, j'allais dire, très pragmatique, très terre-à-terre. Et ensuite, on a le droit aussi d'avoir des visions éthiques, des convictions religieuses, et je trouve que la conviction chrétienne est une magnifique conviction, et il ne faut pas avoir peur non plus de le dire.
0: Je suis complètement d'accord avec vous. J'aime beaucoup cette phrase que je cite souvent d'un vieux pasteur évangélique qui me disait « Il suffit d'une pomme pourrie pour abîmer l'ensemble du panier de pommes ». Et c'est vrai qu'il y a un moment où il faut arrêter de faire circuler des rumeurs sur les délits, etc. Bien sûr qu'il y en a comme dans toute communauté, mais pas plus que dans une autre communauté. Donc c'est vrai qu'il y a, on le sait, hein, cette facilité de se servir des gens du voyage comme bouc émissaire de plein d'autres difficultés. Et comme on arrive toujours à trouver autour du bouc émissaire, on rassemble. Et ça, c'est quand même terrible. J'aime beaucoup cette idée. Et c'est cette idée que vous dites d'inclusion, hein, dans la société, de toutes les forces de la société, quelles qu'elles soient, avec leurs différences. Et d'ailleurs, quand les gens du voyage, vous en parlez dans un chapitre sur la solidarité. Parce qu'en fait, oui, c'est être solidaire des gens du voyage, comme d'autres catégories de gens en difficulté.
1: Oui. Ben dans les cités, il faut des emplois, il faut que les jeunes puissent travailler, il faut qu'on construise des logements sociaux pour que les gens puissent se loger, les gens qui perdent leur emploi, il faut les aider à retrouver un emploi. Enfin, il faut une société solidaire, oui, et je crois qu'une société forte, c'est une société solidaire, c'est pas une société qui rejette. Et je crois que et la force et l'humanité d'une société se mesurent à la place que cette société accorde eh bien, à ceux qui sont dans le risque d'être rejetés ou d'être mis à part. Entraîner tout le monde dans l'aventure collective, c'est ça qui fait la force d'une société. C'est ma conviction.
0: Et quels sont les signes d'espérance que vous trouvez aujourd'hui dans notre société sur ça, sur cet aspect de solidarité, d'être ensemble, de faire société? C'est quoi?
1: À la fois, il y a des voix, je l'ai dit, qui sont dans le registre de l'intolérance ou même du rejet de toute une partie des gens qui sont dans notre société. Ces voix s'élèvent, mais il n'y a pas que cela. Hein. Il y a aussi dans la société la générosité. Actuellement, on parle des dons qui sont faits par les Français, et j'ai vu avec plaisir que finalement, ces dons ont augmenté. Donc, il y a aussi l'ouverture sur l'autre et la générosité existent aussi à hauteur humaine. Il y a Vie et Destin, ce grand livre de Vassili Grossman, énorme ouvrage, qui face aux horreurs du nazisme et du stalinisme, il voit quoi le salut dans cette bonté à hauteur d'homme, cette bonté ordinaire, cette petite bonté à hauteur d'homme. Et je crois qu'elle existe dans tout être humain. Alors, il faut essayer évidemment de faire entendre des voix qui peuvent faire prospérer cette bonté à hauteur humaine et conduire à un esprit d'ouverture collectif dans la société. Non, je répète, la cause n'est pas perdue. Les causes perdues sont celles qu'on ne défend pas. Mais une cause à laquelle on s'attache, elle n'est pas perdue. Et je crois, oui, à une société solidaire. J'ai consacré un chapitre à ce livre. Alors, je n'ai pas fait que cela lorsque j'étais préfet, mais c'était une partie de mon action. Je considérais que je devais développer là où j'étais nommé par le gouvernement, dans la loyauté au gouvernement que je représentais, dans surtout la représentation de la République, dont j'étais le représentant, je devais travailler au développement économique, social, humain, culturel du territoire où j'étais en poste.
0: Formidable programme.
1: Que bon, j'en sais rien, elle est très générale, mais j'y croyais.
0: Oui, mais en tout cas, c'est beau de savoir que c'était que votre vous viviez aussi de cette conviction-là.
1: C'est-à-dire, oui. Voilà. Ah ben, finalement, les gouvernements successifs ne s'y sont pas tellement posés, puisque j'étais préfet pendant 21 ans. Et comme vous l'avez dit, j'ai été le plus jeune à un moment donné, mais après, j'ai vieilli, hein, comme tout le monde. Mais finalement, pendant 21 ans, j'ai réussi à représenter les différents gouvernements, avec l'idée que je devais loyauté au gouvernement, mais aussi avec l'idée que j'étais le représentant de la République, représentant l'État, ce qui est écrit dans la Constitution, ce qui devait me conduire à l'idée de m'élever au-dessus uniquement des missions partisanes et avec l'idée de pouvoir réunir tout le monde. Toujours dans la loyauté au gouvernement, que je n'ai jamais mise en cause. Mais un préfet a une mission plus large.
0: Et qui donne une hauteur de vue.
1: Et une hauteur d'esprit.
0: Très bien. Bah, écoutez, on va se quitter sur ces paroles et je retiens ce que vous avez dit, cette bonté à hauteur d'homme ou de femme, qu'on peut aller chercher chez tout être humain. Merci.
1: C'est oui, avec un grand H. Hein,
0: oui, femme, bien sûr. C'est un beau message de Noël. Et je termine pour dire à nos auditeurs que vous avez donc écrit « Paroles de préfet ». Qui a été publié en 2020 aux éditions La Valette, et qui raconte tout ce que vous avez parcouru pendant toutes ces années. Merci à vous tous. Je vous souhaite de joyeuses fêtes, une belle fête de la nativité et on se retrouve au mois de janvier pour une nouvelle émission d'Apazi aux côtés des voyageurs.

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1: Chers amis auditeurs, bonjour. Dans ce clin d'œil, je vais vous parler d'un petit livre d'art consacré au peintre espagnol Joaquín Sorolla. Et quand je dis petit, je ne parle que du format, vous allez le voir. L'auteur, Joséphine Bindet, est normalienne, journaliste spécialisée dans l'art et elle travaille pour des revues et magazines comme Beaux-Arts. Et l'ouvrage est paru aux éditions Azan. Joaquín Sorolla, peintre espagnol né en 1863 et disparu en 1923, est un peintre majeur que les Espagnols placent aux côtés de leurs grands maîtres, comme Goya ou Velázquez. Il est moins connu en France, où l'on ne manque pas de surdoués à admirer. C'est pourtant Claude Monet qui le surnommera « le peintre de la lumière ». Et ce livre est une occasion de pénétrer dans l'œuvre de cet artiste éblouissant, au sens figuré comme au sens propre du terme. À noter que du 30 avril au 13 septembre de cette année a lieu à Toulouse, à la Fondation Bemberg, une exposition exceptionnelle qui est consacrée à Joaquín Sorolla. On retient surtout de son œuvre la splendeur éblouissante des plages inondées de soleil, avec des femmes et des enfants vêtus de blanc, se promenant sur le sable ou courant vers l'eau. Des fragments d'éternité suspendus entre ciel et mer, nous dit Joséphine Bindet. Mais ce n'est là qu'un aspect de son œuvre. Après une introduction qui relace la vie de Sorolla, le livre nous présente en effet les grandes périodes de son art. La variété de son inspiration est sidérante et le livre, qui est facilement manipulable, parce qu'il est justement petit, comporte de nombreuses reproductions qui permettent de voir les détails et la touche du peintre et c'est particulièrement intéressant à regarder de près. Le prix du livre est de 23,95 €. Alors, quelle fut la formation de Joaquín Sorolla? Né le 27 février 1863 à Valence, ses parents, qui tiennent une petite boutique de tissus, meurent dans une épidémie de choléra 2 ans après sa naissance. L'enfant et sa petite sœur sont pris en charge par leur oncle serrurier. Et Joaquín va se montrer très tôt doué pour le dessin. Il a 13 ans quand il est autorisé à suivre les cours de l'École des arts et métiers, puis à 16 ans, il entre à l'Académie royale des beaux-arts à Valence. On est au début des années 1880. Si l'impressionnisme explose en France, il demeure en rivalité avec l'académisme qui résiste un peu partout. Et le jeune artiste se lance dans de vastes peintures réalistes représentant des drames historiques ou sociaux dans les tons bruns et sombres. Ses œuvres lui vaudront des prix en 1883, il a à peine 20 ans, et 1884. En 1885, une bourse lui permet de se rendre à Rome à l'Académie espagnole. Sorolla voyage également à Paris, alors capitale des arts, à la rencontre des impressionnistes. Il sera influencé tout autant par les grands naturalistes de l'époque, comme le français Jules-Bastien Lepage, et les nouveaux peintres, tels l'américain John Singer Sargent, l'italien Giovanni Boldoni, et le suédois Anders Zorn, et le danois Peder Severin Krøyer. C'est amusant de constater que tous ces peintres, on les redécouvre à Paris en ce moment, et depuis quelques années, il y a eu des expositions sur chacun d'eux. Il faut noter un point majeur, l'admiration pour Velázquez. Sorolla a été fasciné à 18 ans, lors d'une visite du musée du Prado à Madrid, par Diego Velázquez. Il admire les contrastes, la maîtrise de la lumière, la palette réduite, l'usage virtuose du noir et les coups de pinceau libres chargés de peinture. « Tout ce que nous faisons vient de lui », dira-t-il. Cette admiration, cette allégeance, pourrait-on dire, à Velázquez est une clé. On la retrouve chez d'autres grands noms à cette époque ou un peu plus tard. Fortuny, John Silver Sargent, Édouard Marnet, Edgar Degas ou James Whistler en seront marqués aussi jusqu'à l'art contemporain avec Francis Bacon. En 1888, à 25 ans, Sorolla se marie à Valence avec Clotilde Garcia del Castillo, qui sera sa muse et son modèle. Ils auront 3 enfants et Sorolla représentera toute sa vie son épouse et les 3 gamins Maria, Joaquin et Elena. Ainsi, dans Ma famille, qu'il a peint en 1901, on remarque dans ce tableau que l'artiste a inclus son reflet dans un miroir, palette à la main, et c'est en hommage au Velázquez de Ménine qui avait été peint 2 siècles et demi plus tôt, en 1656. Mais il faut parler d'un tableau unique en son genre, peint en 1895, tout simplement intitulé « Mère ». On ne voit « Mère », la mère, pas la M-E-R, mère, M-E, accent grave, R-E. On ne voit devant un mur blanc que le blanc des draps d'un lit immense, d'où émergent 2 têtes, le visage minuscule d'un bébé endormi et 2 profils, la tête de sa mère qui le couvre d'un regard mélancolique. Joséphine Bindet nous dit que cette bulle d'amour conjure le passé du peintre qui a perdu ses parents à l'âge de 2 ans. C'est un tableau inouï qui est à la fois extrêmement réaliste, impressionniste et quasiment abstrait. Il en peindra beaucoup d'autres plus classiques. Si Sorolla est surtout célèbre pour la célébration de la mer et de la lumière, ses premières œuvres s'inscrivent dans un genre réaliste et s'intéressent particulièrement à la condition humaine. Dans les années 1890, il peint de grands tableaux décrivant les conditions de vie difficiles du peuple. L'artiste représente des prostituées épuisées, une femme menottée sous la surveillance de gardes armés, de pauvres gens faisant la queue dans une église pour embrasser une relique, ou encore un jeune pêcheur gravement blessé en mer. Ces tableaux s'intitulent « Une autre Marguerite », peint en 1892, qui lui vaudra la médaille d'or à Madrid, ou encore « Le baiser à la relique », 1893, « La traite des Blanches » en 1895, où, habillées en paysannes coiffées de mantilles et de foulards, plusieurs femmes sont allongées, fatiguées, avec leurs baluchons et leurs paniers sur les bancs d'un étroit compartiment de train, surveillées par une mère maquerelle vêtue de noir qui a l'air tout aussi épuisée. Et l'étroitesse de l'espace souligne leur enfermement. Cette toile aussi sera primée au Salon de Paris en 1997, mais elle suscitera cependant quelques critiques des puritains qui jugeront, je cite, « que le peintre a taché son beau et brillant pinceau avec la suie des lupanards ». Il y a aussi la mise en scène dramatique pour un tableau dont le titre est repris d'un livre et ils disent que le poisson est cher. C'est la remarque que fait un vendeur de poissons quand les clients lui disent que son poisson est trop cher, mais lui pense à la souffrance des pêcheurs. Et ce tableau montre un jeune pêcheur blessé après un accident parmi les cordages sur le sol du bateau. Le tableau encore recevra une médaille d'or à l'exposition nationale de Madrid et il sera d'ailleurs acheté par l'État espagnol. Ou encore un tableau mémorable, Triste héritage, peint en 1899. Sur une plage toujours éblouissante, un groupe d'enfants nus, malingres, dont certains s'appuient sur des bétiques, sont accompagnés de la grande silhouette en noir d'un prêtre. Ils sont atteints de handicap depuis leur naissance en raison de la syphilis contractée par leurs parents. Et ces garçons, dont certains avancent difficilement sur le sable, ont quitté l'hospice San Juan de Dios avec leur accompagnateur, le temps d'une baignade revigorante. Mais on retrouve ces sujets plus tardivement dans l'œuvre de Sorolla. Ainsi, le garçon mangeant de la pastèque a été peint en 1920, où on voit un petit garçon soucieux, aux vêtements déchirés, qui mord à pleines dents dans le fruit rouge. Sorolla va s'intéresser sur les plages d'abord à la vie quotidienne du peuple des pêcheurs, l'attente et le déchargement des bateaux, le travail de réparation des filets, les départs et les arrivées. Par exemple, le retour de la pêche, le halage de la barque, qui obtiennent tous de francs succès. Là, c'est au Salon de Paris. D'ailleurs, l'État français achètera un de ces tableaux. Il y a une œuvre aussi majeure, « Réparer la voile », 1896, toute la surface du tableau, qui fait 2 mètres sur 2,5, est occupée presque tout l'espace jusqu'au fond du tableau par une toile avec ses plis et replis, les dégradés des ombres et des blancs, et les hommes et les femmes occupés à recoudre la toile sont repoussés au bord et au fond du tableau. En 1905, Sorolla découvre la petite ville de Javea sur la Costa Blanca, à 100 km au sud de Valence. Cela surpasse tout, dira-t-il, et les tableaux magnifiques, remplis de lumière et d'éclats de couleurs, sont innombrables. En 1900, l'année de ses 37 ans, Sorolla, qui est devenu professeur à l'École des Beaux-Arts de Madrid, est le peintre vivant le plus couru d'Espagne. À l'Exposition universelle de Paris, il remporte un prix, il sera fait chevalier de la Légion d'honneur. Et bientôt, Sorolla emmène sa famille séjourner dans les élégantes stations balnéaires de la côte atlantique, à Saint-Sébastien, ou Sarotz en Espagne, ou à Biarritz en France. Bientôt, ce sera l'Amérique. Après un premier voyage en 1905, Sorolla expose à New York en 1909 dans les salles de la toute jeune Hispanic Society of America, où plus de 150 000 visiteurs viendront admirer ses œuvres. Et l'artiste sera même invité à réaliser le portrait du président américain William Taft. On retrouve cette fameuse Hispanic Society dont je vous ai parlé à propos de l'exposition « Splendeur du baroque » qui a lieu en ce moment au musée Jacquemart-André. La Hispanic Society passera commande à Sorolla de 14, je crois que c'est le chiffre exact, et de 14 tableaux de 5 à 10 mètres de long pour décorer sa bibliothèque et qui s'appelle Vision d'Espagne. Et Sorolla passera près de 8 ans, de 1911 à 1919, à parcourir son pays, peignant sans relâche l'Espagne pittoresque à l'aube du XXe siècle et renouvelant ses thèmes et sa palette. Alors je vous ai dit que le 30 avril s'ouvrait à Toulouse une exposition intitulée « Sorolla, maître de la lumière ». La Fondation Bamberg s'est associée au musée Sorolla de Madrid pour présenter à l'hôtel d'Assesa plus de 60 de ses œuvres jusqu'au 13 septembre prochain. Et les œuvres réunies inclut les fameuses scènes de plage où se mêlent les jeux d'enfants, le travail des gens de la mer, les portraits des membres de la famille du peintre, ainsi que les jardins qui seront la source d'inspiration de la fin de sa carrière. Les grands jardins patrimoniaux de l'Espagne, à l'Alcazar ou l'Alhambra, qui ont fasciné le peintre qui n'a cessé de se renouveler. Alors, vous n'irez peut-être pas à Toulouse voir l'exposition, mais allez voir sur le site de la Fondation Bamberg, www.fondation-bamberg.fr. Vous verrez des tableaux fabuleux et vous pouvez lire le livre de Joséphine Bindé, paru aux éditions Azan, qui s'intitule tout simplement « Sorolla ».

0: Bonjour chers auditeurs, bienvenue dans l'émission du Musée virtuel du protestantisme, muséeprotestant.org. Au micro,
1: Pascal Gruson du comité éditorial
0: et Martine Grenier, également du comité éditorial du musée. Aujourd'hui, nous avons le plaisir de recevoir Jean-François Zorn, professeur honoraire d'histoire du christianisme à l'époque contemporaine de l'Institut protestant de théologie, faculté de Montpellier. Bonjour, monsieur.
2: Bonjour, mesdames.
0: Alors, nous allons échanger autour de votre dernier livre, Une mission protestante dans des temps de crise, la mission de Paris 1914-1971, paru aux éditions Cartala en 2025. Alors, ce livre, c'est le second tome de l'histoire de la mission de Paris. Le premier couvrait le 19e siècle, à partir de 1822, date de la fondation de la SMEP, Société missionnaire de Paris, jusqu'à la Grande Guerre. Le second étudie les missions protestantes entre 1914 et 1971, une période de crise politique, sociale et religieuse. Alors, ce livre est à la fois une étude historique précise et une réflexion critique sur les rapports entre religion, pouvoir et culture. Il montre que, confronté aux crises du monde moderne, ainsi qu'au bouleversement de la période coloniale et aux revendications donc des peuples locaux, la mission doit évoluer. Le modèle missionnaire traditionnel, trop lié à la domination occidentale, la colonisation, doit être repensé. L'évangélisation doit être conçue comme échange par la valorisation des acteurs locaux, le dialogue interculturel. Alors, c'est tout ce que nous allons regarder. Mais pour vous accompagner dans l'exploration de ce nouveau volume couvrant une période de plus de 50 ans, de 1914 à 1971, nous avons choisi de consacrer à ce livre deux émissions. Alors, cette première émission est organisée selon une progression chronologique. Mais toutefois, il nous faut préciser ce qu'est la mission, la conception traditionnelle qu'on en a, et quels sont les champs où va se déployer et se déploie la mission de Paris.
1: Oui. Et plus précisément, comment la mission de Paris évolue depuis une mission interne vers une mission extérieure, vers les pays d'Afrique, enfin ceux qui sont en voie d'être colonisés ou qui sont colonisés. Parce qu'il y a une évolution de la mission de Paris.
0: Oui, mais ça, je dirais que c'est plutôt dans le premier tome que vous en parlez.
1: Oui, certes, mais certains des pasteurs...
0: On ne vous entend pas, hein ?
2: Oui, je vous assure.
0: Ah, d'accord. Alors,
2: bien sûr, la mission de Paris est née, comme vous l'avez signalé tout à l'heure, en 1822, au moment du réveil religieux qui a traversé le protestantisme et le catholicisme dans le monde entier. Et alors, il y a eu une mission intérieure, le réveil des églises après le siècle de persécution, et les mêmes personnes, souvent, ou en tout cas des alliés, se sont engagés dans la mission extérieure, pensant que c'était une manière de donner au protestantisme, déjà ultra-minoritaire, une force. Et effectivement, cette mission a commencé très tôt, au XIXe siècle, mais pour aller vers le volume dont nous parlons maintenant, elle s'est surtout déployée au moment où la colonisation européenne ou euro-américaine dans le monde s'est, mise en place. Surtout après la conférence africaine de Berlin en 1885 qui a consacré le partage du monde, de l'Afrique, mais aussi du monde entier en zone d'influence occidentale. Voilà. Alors, c'est vrai que la mission a donc commencé avant la période coloniale et pendant la période coloniale, elle s'est déployée avec un rapport à la colonisation qui a été, c'est ce que vous avez rappelé tout à l'heure, un rapport critique.
1: Oui, enfin, un rapport... ça dépend un peu des pays, quand même. Mais enfin, elle avait aussi une certaine indépendance par rapport à la colonisation, on peut dire. Elle avait une action autonome. Les premières missions, notamment les autos, elles étaient des missions qui n'avaient pas grand-chose à voir avec la colonisation française.
2: Oui, alors... Alors effectivement, mais peut-être que c'est une histoire antérieure qu'on ne va pas avoir le temps de rappeler aujourd'hui, les protestants français ont eu beaucoup de difficultés à trouver un champ de mission, comme on disait à l'époque, parce que la marine était aux mains des catholiques. Et c'est donc, comme vous venez de le dire, au Lesotho, donc dans un territoire sous influence britannique à l'époque, que les premiers Français ont pu embarquer en mission en passant par la Grande-Bretagne. Donc, longtemps, la mission de Paris n'a eu que ce champ de mission, et progressivement, au XIXe siècle, elle a pu aller à Tahiti, permise par l'empereur Napoléon III, au Sénégal, mais c'est surtout après 1885, donc après cette conférence africaine de Berlin, dont on a dit qu'elle elle offrait à la mission un statut, une protection, que cette mission de Paris s'est déployée en Nouvelle-Calédonie, elle s'est déployée à Madagascar, elle s'est déployée au Gabon, et après la Première Guerre mondiale, quand l'Allemagne a perdu ses colonies, elle a pu se déployer au Togo et au Cameroun. Voilà. Oui. Donc, alors, je l'ai oublié, Madagascar, dans la foulée aussi, c'est après 1885.
0: Voilà. Donc, quand on commence votre livre, il y a déjà ces 9 champs de mission sont là.
2: Absolument.
0: Hein. Et donc, pendant la guerre, c'est ça qui est très intéressant, on voit comment la mission, enfin, les pays de mission deviennent des réservoirs, enfin, c'est petit quand même, parce qu'il n'y a pas tellement de gens qui viennent, mais pour les armées, ils viennent combattre auprès des Français. Et ils vont participer d'une façon extrêmement utile, donc, au combat.
1: Et meurtrière pour eux, ouais. Disons-le. Parce
0: que... Mais on a dit, enfin, je ne sais pas, dans ce que vous citez, vous dites qu'en fait, les proportions, enfin, c'est un peu idiot de dire ça, les proportions sont les mêmes entre les soldats, le nombre de soldats français morts au combat et ceux qui venaient des pays étrangers. Il n'y a pas eu, on ne les a pas envoyés plus... saut casse-pipe que les autres. C'est quand même aussi important, hein, parce qu'on aurait pu penser ça.
2: C'est environ 10% des soldats qu'on nommait à l'époque soldats indigènes qui tombent au front, autant ou pas plus que les soldats venus des colonies et que les soldats venus de la métropole.
0: Oui.
2: Mais quand même, c'est un phénomène massif. J'ai l'habitude de dire que c'est la première vague d'immigration en Europe, que c'est quelques 500 000 soldats indigènes venus de toutes les colonies combattre aux côtés des alliés pour défendre ce qu'on leur demandait de nommer la patrie commune.
0: La patrie, oui.
2: Et ça a été un phénomène très important.
0: Oui, et c'est assez intéressant de voir qu'en fait, dans cette première vague, enfin, dans la guerre de 14, ils y vont, ils y croient, tout va bien. Et puis quand on va observer ce qui se passe à la guerre de 39-40, on voit que dans les missions, c'est très mal perçu. C'est très mal perçu par les indigènes qui voient ça comme mais c'est ces gens qui viennent nous apporter la paix de Dieu et tout ça. Et en fait, ils se battent, ils s'entretuent et ils ont besoin de nous. Et donc, j'ai trouvé que c'était... il va y avoir, même par rapport à ça, il y a un changement entre les périodes.
1: Le mode d'intervention sera assez différent dans les deux cas, hein, quand même. Parce que dans le cas de la Seconde Guerre mondiale, les pays d'Afrique seront plutôt liés à la résistance gaulliste.
2: Alors effectivement, les pays d'Afrique, notamment, se rallient à la France gaulliste dans les années 40, ce qui a fait dire à un chercheur canadien que la capitale de la France libre n'était pas seulement Londres, mais Brazzaville. Puisque c'est là que De Gaulle a prononcé cette fameuse conférence en 1944, dans laquelle il a parlé, pas encore de l'indépendance, mais de l'émancipation des peuples africains. Alors, il est vrai qu'à la Deuxième Guerre mondiale, il y a des combats sur le territoire africain, et les armées d'Afrique vont se constituer. D'ailleurs, c'est elles qui vont participer au débarquement de Provence et libérer la Provence dans laquelle j'habite, effectivement, parce qu'on oublie ça souvent. Alors qu'en la Première Guerre mondiale, il n'y a pas eu de combat sur place. Les soldats ont été expatriés, sont venus combattre, sont morts sur le front, et ceux qui étaient encore vivants ont été rapatriés. Alors, la Seconde Guerre mondiale, le processus sera analogue, mais il y aura eu des combats sur le terrain. Dans mon livre, je relate effectivement quelques incidents au Sénégal, à Madagascar et au Gabon, où notamment les missionnaires vont être, je dirais, compromis presque avec la fameuse scierie de Ngomo, où ils devront fournir des planches pour fabriquer des tranchées. Donc, c'est un exemple seulement. Hein. Mmh. Mais effectivement, là, les missions, les églises ont été directement concernées. Voilà. Alors maintenant, comme vous le disiez, dans la Deuxième Guerre mondiale, il y avait en quelque sorte une leçon de la Première Guerre mondiale. Les chrétiens se battent entre eux. Et comment est-il possible qu'une civilisation chrétienne qui nous a apporté l'Évangile puisse être comme ça guerrière? Eh bien, cette position a été celle des chrétiens des pays là-bas, mais aussi celle des missionnaires. Mmh. Je montre dans mon livre que, après avoir participé au recrutement des soldats indigènes, à la Première Guerre, Deuxième Guerre mondiale, on considère qu'effectivement, la guerre est un scandale et finalement, elle est dénoncée aussi par les missionnaires, même si un certain nombre d'entre eux sont mobilisés, deviennent des aumôniers militaires avant d'être aussi rapatriés sur le terrain.
1: Ils sont un peu résistants quand même.
0: Oui, mais j'aimerais qu'on parle d'autre chose pour faire une transition avec la partie suivante. C'est comme quoi, à la suite de la Première Guerre mondiale, il va y avoir une période où la mission va arriver à son meilleur, très florissante, et il va y avoir cette fameuse exposition coloniale de 1931 qui va créer déjà des débats quand même à l'intérieur de la mission populaire pour un certain nombre d'événements que je vous laisse retracer. Je pense à Maurice Lénard et la présentation des, je crois que c'est des Kanaks, hein, qui sont présentés au zoo, enfin comme dans un zoo. Enfin, c'est
2: jardin
0: assez
2: d'acclimatation.
0: Jardin d'acclimatation.
2: Alors, brièvement, je rappelle ce qui se passe. Donc Cette exposition coloniale internationale se tient à Paris en 1931. On peut considérer que c'est à la fois l'apogée du temps colonial et le début de son déclin. Mm-hmm. Alors c'est vrai que cette exposition coloniale qui a été cachée dans l'histoire, parce qu'on a eu honte et puis on a dit c'est vraiment l'exaspération l'exposition spectaculaire de la colonisation, elle intervient aussi quand même à une période où les ethnologues sont sortis de leur cabinet, et comme Maurice Lénard, que vous évoquiez un instant et dont je ne vais pas reparler, vont sur le terrain. Et celui qui a dirigé cette exposition coloniale internationale de Vincennes, le maréchal Lyautey, ne voulait pas que l'on reprenne les anciennes expositions qui étaient, selon une expression d'un chercheur actuel, un zoo humain, mmh. où on exposait les indigènes comme des animaux, mais voulait que l'on valorise les cultures. Alors, Lyautey tenait à ça, et il a tenu à ce que les catholiques et les protestants aient un stand, considérant que les missionnaires avaient été parmi les premiers, à valoriser les cultures indigènes. Donc c'était bien cette idée qu'il fallait montrer des villages africains, asiatiques, parce qu'il n'y a pas que l'Afrique, montrer la culture, les objets, etc., etc. Alors, concernant les Kanaks, il se produit quelque chose qui a choqué profondément les missionnaires, et notamment Maurice Lénard, c'est que le contrat que les Kanaks avaient soi-disant signé, alors on ne sait pas trop s'il y a eu une signature, pour l'arrivée de leur contingent et leur emplacement à l'exposition coloniale internationale de Vincennes. Finalement, ils ont été capturés par une équipe d'anciens coloniaux et un groupe de concessionnaires et de recruteurs qui ont mis les Kanaks, non pas à Vincennes, mais au jardin d'acclimatation de Boulogne, à côté des eaux, du zoo, parce que ce sont, disait-on, des anciens anthropophages et qui sont, par rapport aux Africains, moins évoluée et qu'il fallait mettre en valeur pour le spectacle en France ce passé en quelque sorte anthropophage qui n'était pas totalement terminé. Et quand Maurice Lénard a appris qu'ils n'avaient pas leur place à l'exposition coloniale, il a protesté avec la Ligue des droits de l'homme. Mais bon, ça, il y a eu une affaire assez compliquée, de sorte que les Kanaks ont été envoyés en Allemagne, ils ont été pris par un cirque à Gönnebeck, qui les a promenés dans toutes les villes d'Allemagne, et on les appelait les Französischen Kannibalen, cannibales français, n'est-ce pas? Donc là les Kanaks ont commencé à protester, ont écrit à Maurice Lénard. Maurice Lénard a écrit à l'administration en disant c'est inadmissible. Finalement, les Kanaks sont revenus à Paris, mais ils n'ont pu avoir finalement un emplacement là où il aurait dû l'avoir au début à l'exposition coloniale que pendant un mois seulement. Et à partir de là, eh bien, effectivement, il y a eu des manifestations correctes. Plus correct en quelque sorte, jusqu'à ce que ces Kanaks soient rapatriés. Et je raconte dans mon livre qu'il y a eu un accompagnement des églises protestantes de Paris dans ce retour des Kanaks dans leur pays. Mais voyez, cette manifestation scandaleuse d'exposition, d'exhibition, exactement, oui. C'est le mot, exhibition des Kanaks, Lyoté ne le voulait pas, les missionnaires évidemment pas. Et cela a provoqué quand même la démission, ou la mise à la retraite anticipée, plus exactement, mais enfin c'est une démission camouflée, du gouverneur Guyon de la Nouvelle-Calédonie.
0: Ah, je n'avais pas gardé ça dans ma tête. Alors, nous allons faire une petite interruption avant de reprendre. Après, on passera directement après 45, au début de la décolonisation, un petit peu tout ça.

0: Nous reprenons le cours de notre émission et donc nous nous retrouvons maintenant dans la période plus compliquée de la décolonisation, surtout pour les missions, parce que comme nous allons le voir, c'est pas si simple. Il va y avoir des ordres donnés par la mission de Paris, disant « surtout, vous ne vous mêlez pas de politique ». Vous avez ça d'un côté, puis vous avez de l'autre des églises, parfois qui sont un peu K1KA, qui décident qu'elles veulent être indépendantes et autonomes. Alors on va voir tous les problèmes, enfin ça va poser beaucoup de problèmes, et on va s'intéresser plus fortement à Madagascar, qui est une colonie
1: un peu spéciale,
0: qui est un peu spéciale dans la façon dont elle est devenue comme ça, et c'est pour ça que c'est intéressant. On va prendre ce cas-là. Allez, François, on vous laisse un peu présenter la colonie elle-même. Comment ça s'est passé, cette colonisation?
2: Oui, alors la colonisation malgache, elle date de, enfin, la colonisation française à Madagascar date de la conquête de 1895, qui a été une conquête sanglante menée par le général Gallieni, alors que Madagascar, contrairement à ce qu'on a pu lire ici ou là, n'était pas jusque-là une colonie. Elle était sous influence britannique, et c'est vrai que cette influence britannique avait amené le pays, et notamment l'ethnie merne des hauts plateaux, à être pratiquement protestante, avec une partie, issue de la mission de Londres, qui est une mission évangélique, et puis les anglicans, et puis ensuite les luthériens sont arrivés. Alors, Madagascar a été conquis par la France, qui se laïcisait et qui, malgré tout, a apporté à Madagascar la mission catholique dans ses bagages, en quelque sorte, et le conflit religieux catholique-protestant a commencé là. Bon, cela dit, Madagascar a traversé la Première Guerre mondiale, on ne revient pas là, l'entre-deux-guerres, et au moment de la Deuxième Guerre mondiale, après la Deuxième Guerre mondiale, on découvre qu'à Madagascar, il y a un mouvement indépendantiste, comme il y avait un mouvement indépendantiste au Cameroun et dans d'autres pays, mais Madagascar et le Cameroun sont les deux pays dans lesquels le mouvement indépendantiste était le plus organisé. Et à Madagascar, il y avait le mouvement de la démocratie malgache, qui était d'ailleurs conduit par pas mal de protestants et de catholiques. Alors, une insurrection éclate dans la région de Moramanga, qui est très protestante, sur les hauts plateaux, en 1947. Et il faut bien dire que les missionnaires ont été assez surpris de cette explosion. Peut-être n'avaient-ils pas prévu. Alors que, je dirais traditionnellement, les églises malgaches, comme toutes les églises de la mission de Paris, se préparaient à l'autonomie, mais on souhaitait que cette autonomie reste dans le cadre de la mission, comme on imaginait un cadre politique d'indépendance, d'émancipation dans le cadre de l'Union française, dans le cadre de la France. Et c'est là que sont apparues, au fond, des tensions entre ces deux positions, la position coloniale, même si la colonisation voulait à l'époque marcher vers une forme d'indépendance, même si le mot n'était pas encore prononcé, on se méfiait énormément des partis indépendantistes qui voulaient, eux, se séparer de la France. Alors, les missionnaires ont été pris dans ce débat. Effectivement, comme vous l'avez rappelé, ils avaient des consignes d'être apolitiques, mais justes. C'est-à-dire que les missionnaires ont dénoncé, par exemple, à Madagascar, le maintien d'une partie du travail forcé, de l'indigénat, des pratiques commerciales discriminatoires par rapport au riz, par rapport les malgaches. Donc, effectivement, les missionnaires se sont bien rendus compte que cette révolte reposait sur une dénonciation de l'injustice. Voilà. Alors, de ce côté-là, ils étaient d'accord. Mais, alors, ça, c'est une explication qui a fait l'objet de beaucoup de controverses au sein de la mission. Les missionnaires ont dit, au fond, cette revendication autonomie indépendantiste qu'on craignait, parce que c'était une revendication séparatiste, elle se conjoint à un réveil des traditions culturelles malgaches païennes. Voilà. Donc on dit, il y a une espèce de mélange entre le paganisme et l'indépendantisme, et alors on est allé jusqu'à rappeler ce qui s'était passé avec le nazisme, où effectivement la culture allemande se réclamait des valeurs traditionnelles allemandes et essayait de mélanger le christianisme à tout ça. Donc les missionnaires ont été confrontés à cette explication un peu scabreuse. Toujours est-il que la révolte a été réprimée. Ça, la France l'a réprimé comme elle l'a réprimé au Cameroun. Le chiffre des morts n'est pas encore aujourd'hui connu exactement. 100 000, 80 000, 120 000, on ne sait pas, mais enfin, c'est énorme. Finalement, le conflit a cessé en 1948. Les six représentants du mouvement de la démocratie malgache qui ont été accusés, alors qu'ils s'en défendaient, d'avoir manipulé le mouvement, ont été condamnés à mort. Puis en 1949, ils ont été graciés. Ils ont été condamnés aux travaux forcés. Et puis en 1956, graciés.
0: Et parmi justement ces révoltés, il y avait un ou deux pasteurs, je crois.
2: Ah oui, oui.
0: Oui, protestants, donc de la mission. C'est quand même... Mais c'était du côté malgache.
3: Et par ailleurs, la personnalité du colonel de Barry a permis aussi, qui était un protestant très engagé, et qui connaissait, je pense, par sa famille, pas mal la mission à Madagascar, les choses se sont quand même... Il a été un acteur de l'apaisement.
2: Tout à fait. Alors, vous n'avez pas prononcé le mot, j'attendais que vous le prononciez, la pacification.
0: Oui.
2: Ce terme était un terme politique utilisé par la France, mais de Barry, je pense que il croyait lui aussi. Mais il y a pacification et pacification, si vous voulez. Oui. Il y a une manière de pacifier en mettant les gens en prison et en les empêchant de s'exprimer. Et il y a une manière de pacifier en rétablissant la justice.
3: Voilà,
2: c'est ça. En donnant le pouvoir aux gens qui sont sur place, en disant demain, c'est vous qui allez diriger le pays, ce n'est plus nous. Alors, c'est toute l'évolution de la politique française dans les colonies. J'ai parlé tout à l'heure de la conférence de Brazzaville. À Brazzaville, en 1944, de Gaulle parlait d'émancipation, mais il ne parlait pas d'indépendance. L'indépendance, ce n'est venu qu'après 1958. N'est-ce pas ? Où vraiment, on a dit qu'à ce moment-là, il fallait que les pays acquièrent cette indépendance, et vous le savez, l'indépendance, c'est 1960, en gros. Mais ce qui est intéressant de noter à ce propos, c'est que les pays deviennent indépendants en 1960, dans des contextes très difficiles, y compris de guerre, comme au Cameroun, mais les églises ont été autonomes, protestantes, ont été autonomes 1 ou 2 ans avant.

0: l'autonomie et enfin entre l'autonomie et l'indépendance, c'est quand même quelque chose qui reste assez. Enfin, il y a une sorte d'ambiguïté qui demeure assez longtemps.
1: Bien sûr.
0: Qu'est-ce que l'indépendance, qu'est-ce que l'autonomie ?
2: On en parlera la fois prochaine parce que l'émission touche à sa fin. Donc je vous remercie beaucoup Jean-François Zorn de nous avoir raconté tout ça, présenté votre livre. On n'a qu'une envie, pour ceux qui ne l'ont pas lu, d'aller se jeter dedans. Allez, oui. On nous allons écouter maintenant un chant de... Un chant kanak sur ma pirogue, je crois que ça s'intitule comme ça. Voilà.

pratiquement 14h30 sur Fréquence Protestante. Merci à tous de nous avoir suivis. L'aventure continue bien sûr sur le DAB+ et sur notre site internet fréquenceprotestante.com. En ce qui concerne le 100.7, on se retrouve demain dès midi pour de nouveaux programmes. D'ici là, passez une excellente après-midi à l'écoute de Fréquence Protestante.

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1: Chères auditrices, chers auditeurs, bonjour et bienvenue dans Courrier de mission, l'émission du DEFAP. Le thème de notre rendez-vous aujourd'hui ne surprendra sans doute personne, tant il se trouve au cœur de nombreuses réflexions à l'approche du synode national de l'Église protestante unie de France. Vous l'aurez compris, nous allons parler aujourd'hui de ce que signifie concrètement vivre l'Église universelle. Vous écoutez la voix de Chloé Lepage et je serai votre animatrice du jour. Quand on parle de l'Église, on pense souvent à une paroisse ou à une communauté locale. Pourtant, l'Église est aussi bien plus vaste. Elle dépasse les frontières, les langues et les cultures. Elle se vit dans la rencontre entre les croyants venus d'horizons différents. Mais concrètement, qu'est-ce que ça veut dire ? Est-ce que c'est une idée théologique ou une réalité vécue ? Cette dimension universelle de l'Église, certains organismes la rendent concrète au quotidien. C'est notamment le cas

0: du DEFAP, le service protestant de mission, qui accompagne depuis de nombreuses années des échanges entre les églises de France et dans le monde, par l'envoi et l'accueil de volontaires, la formation, le dialogue interculturel et la solidarité internationale. Pour nous aider à approfondir cette réflexion, j'ai le plaisir d'accueillir aujourd'hui Vincent Nemperon, secrétaire général du DEFAP. Bonjour Vincent.
1: Bonjour.
0: Anne-Sophie Macor, responsable du volontariat de réciprocité. Bonjour Anne-Sophie.
2: Bonjour Chloé.
0: Et Jean-Pierre Anzala, responsable de l'échange théologique. Bonjour Jean-Pierre.
3: Bonjour Chloé.
0: Vincent, si vous deviez expliquer en une phrase à quelqu'un ce qu'est l'Église universelle, que diriez-vous ?
1: L'Église universelle, c'est l'Évangile pour tous et avec tous.
0: Et au DEFAP, comment se vit cette réalité au quotidien ?
1: Ça se vit de bien des façons, déjà par le partage d'une tranche de vie. Puisque le DEFAP, c'est aussi une maison, 102 boulevard Arago, une maison où des chrétiens de différentes origines, églises, sensibilités, se réunissent, prient, travaillent, mangent, échangent des nouvelles et des façons de comprendre l'Évangile. Ça se vit aussi par l'accompagnement d'églises locales, pour les aider à vivre le plus heureusement possible l'interculturalité, et je sais qu'on y reviendra tout à l'heure. Par des apports théologiques croisés et qui viennent de penseurs d'Afrique, de Madagascar, de France, etc. Par des ressources bibliographiques et des archives. Et bien sûr aussi par des envoyés français à l'étranger et étrangers en France. Le rôle du DEFAP, au fond, c'est de permettre des rencontres, de favoriser la circulation d'idées, de personnes. Et pour jouer au portrait chinois, si le DEFAP était un animal, il serait une abeille qui favorise la pollinisation. Et s'il était un métier, il serait un botaniste qui favorise l'hybridation.
0: Anne-Sophie, de votre côté, vous travaillez sur le volontariat, notamment de réciprocité. Alors, en quoi ces échanges de personnes font-ils vivre concrètement l'Église universelle ?
2: On a coutume de dire que l'échange de personnes, avec la dynamique de réciprocité qui est désormais possible en France, donne une réalité concrète à ces flux de mobilité croisés. Dans le cadre du volontariat, il s'agit de vivre un engagement citoyen à travers des relations de coopération et de solidarité internationale. En paroisse, ces jeunes engagés dépoussièrent nos pratiques et jouent un rôle majeur dans la vitalité de l'Église universelle. Aux côtés des associations partenaires, ils témoignent par leurs actions de la doctrine sociale et de l'engagement de l'Église envers les plus démunis. Le partage de la foi raffermit les engagements et les vocations des volontaires, mais aussi des paroissiens historiques. Les volontaires viennent avec des idées nouvelles, des pratiques pastorales et des ressources humaines à partager. Leur dynamisme et leur créativité inspirent aussi les communautés en France. Comme disait Jean-Luc Blanc dans une interview dernièrement, un pasteur qui a longtemps travaillé au DEFAP, l'Église universelle n'est pas un vain mot, elle se vit concrètement partout où les croyants se rassemblent malgré leurs différences. Ce volontariat de réciprocité permet, me semble-t-il, un rééquilibrage des rapports nord-sud et fait évoluer les mentalités et les regards sur l'altérité. Notons que le DEFAP, dès 1971, lorsqu'il se constitue, a inscrit ce concept d'égalité nord-sud dans son ADN. En résumé, le volontariat en France est un levier essentiel pour l'Église universelle. Il forme des chrétiens engagés, renforce la solidarité entre les églises et rend visible l'Évangile par l'action. Cela contribue à une Église plus vivante, plus unie et plus missionnaire.
0: Au cours de vos missions, vous avez eu l'occasion de voyager et de rencontrer des églises à travers le monde. Qu'est-ce que les églises françaises peuvent-elles apprendre des églises d'autres continents ?
2: Alors, ce qu'elles peuvent apprendre, il y a certainement beaucoup de choses. Moi, ce qui m'avait marqué, la première fois que je suis allée en Polynésie française, c'était la façon dont le vécu de la Sainte Seine était contextualisé. C'est-à-dire que plutôt que de prendre le pain et le vin, la Sainte Seine était avec la noix de coco. Et il y avait aussi toute une réflexion déjà, et c'était il y a plus de 30 ans, autour de la place de la terre, la place des éléments en fait, et dans dans la théologie locale, et je pense que à l'époque, j'en avais pas forcément complètement conscience, mais c'était vraiment des éléments moteurs pour qu'on réfléchisse chez nous à la sauvegarde de la création.
0: Et Jean-Pierre, est-ce que la rencontre avec d'autres cultures change notre manière de croire, de lire la Bible et vivre l'Église ?
3: Cher Chloé, pour ma part, j'ai toujours été admiratif de l'humain, capable de créer une culture à partir d'un contexte particulier, parfois très difficile. Cela renforce ma conviction qu'il ne faut pas enfermer le Christ dans une culture particulière. En lisant la Bible, je ne m'accapare plus le Christ dans ma propre culture. Je me demande comment inclure la terre entière. La rencontre d'autres cultures, me semble-t-il, élargit la compréhension et la connaissance du Christ et de Dieu. Donc, partir à la rencontre d'autres, c'est moins pour imposer sa culture que pour mieux comprendre le Christ et les Écritures.
0: Mais partir à la rencontre peut parfois bousculer, déranger, non ?
3: Ah oui, ça dérange. Ça dérange déjà nos convictions. Ça dérange aussi la conviction de l'autre, la perception qu'il a de nous. Et dans ce sens, je pense que le DFAP, déjà ici à Paris au 102, nous expérimentons continuellement ce type de rencontre qui dérange, qui bouscule, parce que l'autre ne prie pas comme nous, l'autre ne chante pas comme nous, puisque pour bien comprendre ce que je dis, le DFAP est aussi un lieu d'accueil d'autres communautés d'expression différentes de l'Église, de l'Évangile, qui chantent différemment, peut-être de manière plus bruyante, plus expressive, qui prient différemment, et donc cela peut nous déranger dans notre façon de faire. Et nous aussi, quand on les rencontre, ils nous trouvent peut-être un peu trop timorés, trop calme, trop introverti, et nous les interrogeons aussi sur leur propre manière de vivre l'Évangile. Et je pense que cela ne peut que produire des petites crises, mais des crises qui font grandir et mieux vivre l'Évangile ensemble.
0: Vincent, dans un monde parfois fragmenté, on peut lire dans un numéro récent de la presse régionale protestante que vous décrivez le DFAP comme un passeur. Qu'est-ce que cela signifie ?
1: Donc avant de répondre à la question, vous disiez au démarrage « dans un monde fragmenté ». Et c'est vrai que le DFAP essaye de tout faire pour, je dirais pas forcément réunifier, mais remettre en relation. Et dire que le DFAP est passeur, c'est dire déjà qu'on n'est pas dans une logique descendante où des églises ou une structure en France ou ailleurs connaîtraient la vérité, les bonnes méthodes, la bonne croyance, la bonne façon de s'organiser en église et voudraient en faire profiter le reste du monde, mais qu'on est dans une logique beaucoup plus circulaire de transmission de bonnes pratiques, d'idées, de projets, de réalités, de théologie élaborée dans un certain contexte. Et je voudrais juste donner un exemple à travers ce que le DFAP a permis, parce qu'il ne l'a pas vraiment fait, des rencontres entre des personnes travaillant dans deux réalités très différentes, quelqu'un travaillant dans le sud Kivu et quelqu'un qui a été donc envoyé par le Conseil œcuménique des Églises pendant 3 mois en Palestine. Deux réalités très différentes, deux personnes qui ne se connaissaient pas, qui auraient peut-être du mal à se mettre d'accord sur une même déclaration de foi, mais qui se sont retrouvées dans leur façon de vivre et de témoigner concrètement de l'Évangile dans des contextes de grande violence. Et le DFAP a simplement permis leur rencontre et de se nourrir chacun de l'expérience de l'autre. Je vais citer d'autres exemples, peut-être sous forme de questions, comment une personne ayant l'expérience de la formation des pasteurs dans le domaine de l'écoute peut aider au Congo. Comment un projet communautaire fructueux à Djibouti peut inspirer les églises en France, au Maroc ou ailleurs. Et donc le DFAP ne fait pas forcément des projets valables pour chacun, mais en relation, et on peut reprendre l'idée que j'ai donnée tout à l'heure de pollinisation ou d'hybridation.
0: Du côté du volontariat, quand on envoie ou quand on accueille un volontaire, qu'est-ce qui se joue au-delà de la mission elle-même, Anne-Sophie ?
2: Je pense qu'au-delà du volontariat, comme l'a dit Vincent tout à l'heure, le DFAP est un facilitateur. Et ce qui se joue dans ce volontariat, c'est vraiment un triple impact sur la mission elle-même du DFAP et un triple impact positif. Le parcours personnel, professionnel, spirituel des volontaires s'en trouve enrichi. La vie des paroisses locales est redynamisée et les liens entre le DEFAP, les églises de France, les communautés locales, les églises partenaires au sud ou les associations sont durablement transformés. Il s'agit d'un cheminement commun, une formation, une transformation de la vie des individus et une relecture de la fraternité avec davantage d'égalité, me semble-t-il.
0: Vincent, vous avez donc décrit le DEFAP comme un passeur, mais est-ce qu'on peut dire que le DEFAP est aussi une sorte de laboratoire de l'Église universelle? Qu'est-ce que vous en pensez, Jean-Pierre?
3: Pour aller dans le même sens que Vincent, je dirais que le DEFAP est un service facilitateur des relations, facilitateur des échanges de personnes, entre autres, au sein de l'Église universelle. Le DEFAP interroge sans cesse notre positionnement par rapport à la différence. Je suis peut-être un peu moins optimiste que Vincent et Anne-Sophie. Il y a des raidissements, il y a des positionnements très fermes, il y a des les faire bouger, ça prend du temps et ça prend énormément de temps et de discussions, voire de mésententes. Il y a toujours une tension entre ce qui est et ce qui devrait être. Dans ce sens, pour moi, le DEFAP est un laboratoire de l'Église universelle, où ça se frotte un peu, pour pouvoir faire advenir quelque chose de nouveau ensemble. Je vais prendre un exemple. Hein. Le DEFAP est perçu comme un financeur, pour le dire tout simplement, facilement, au Sud. Bien dire que la relation que nous voulons établir avec nos partenaires du Sud ne devrait pas uniquement principalement s'orienter vers ces échanges économiques, c'est compliqué à comprendre. Vous dites ça et 5 minutes après, on vous dit oui, mais où est l'argent? Et donc, faire évoluer cette conception de la relation Nord-Sud et de la relation DEFAP, ou Église Sœur tout simplement, ça prend du temps, ça prend aussi énormément d'interrogations, énormément de frottements, mais je pense que le DEFAP est conscient que c'est dans ce sens-là qu'il faut aller. Et c'est comme ça que nous pourrons vivre mieux l'Église universelle.
0: Jean-Pierre, vous avez eu l'occasion de pratiquer dans diverses paroisses. Avez-vous un exemple de rencontre qui vous a personnellement fait comprendre ce qu'est l'Église universelle?
3: Merci pour cette question, parce que ça me fait me souvenir de ma rencontre avec ma première paroisse. Enfin, c'était la paroisse de Brest, l'Église réformée de France à l'époque, de Brest. Et à Brest, je m'attendais à avoir une église monocolore. Non, là, l'église était multiculturelle déjà. Et cette multiculturalité nous a véritablement mis en mouvement pour que chaque communauté d'origine puisse se connaître et vivre l'église ensemble. C'était merveilleux.
0: Et d'ailleurs, pour aider justement ces églises à mieux vivre l'Église universelle, le DEFAP a mis en place un outil simple et pratique. C'est une brochure qui regroupe pas mal d'actions. Alors Jean-Pierre, à qui cette brochure s'adresse-t-elle?
3: Je dirais à tous, à tous les membres de l'Église, à toutes les paroisses qui désirent vivre la mission, se former à l'interculturalité, s'engager dans des partenariats à l'international, et améliorer les échanges interculturels en leur sein, au sein des paroisses. Parce que il est vrai que imaginons quelqu'un qui est né en 1940, le visage de son église a peut-être beaucoup évolué aujourd'hui, et le DEFAP se donne pour mission d'accompagner les personnes dans leur interrogation et dans leur intégration de cette nouvelle manière de vivre l'église dans l'interculturalité.
0: Et concrètement, Anne-Sophie, qu'est-ce qu'une paroisse peut y trouver comme idée ou comme action simple?
2: Elle peut par exemple avoir envie de soutenir un projet solidaire porté par le DEFAP, accueillir un volontaire, comme on l'a vu, ou à travers une structure associative locale, on a coutume de citer beaucoup l'exemple de Marabanne à Marseille, qui était les premiers à avoir reçu une volontaire en réciprocité, la Fondation La Cause, la Fondation du Zonenhof, l'Étage à Strasbourg, la Communauté des Diaconesses, qui sont autant de structures dans lesquelles nos volontaires évoluent et que les paroisses peuvent faire intervenir pour en savoir un petit peu plus. La paroisse peut aussi vouloir revisiter son histoire à travers le fonds d'archives qui est valorisé ici à la bibliothèque. Et puis, elle peut aussi faire appel au DEFAP pour organiser un voyage de jeunes, par exemple, mais pas seulement, qui auront à cœur de découvrir une autre réalité ecclésiale et de vivre un moment de partage avec une église d'ailleurs.
0: Pourquoi est-il important de proposer ce type d'outils aujourd'hui, Vincent ?
1: D'abord parce que ça répondait à une demande des églises locales. Les églises locales de l'UEPAL et de l'EPUDF, pour savoir au-delà de ce que le DEFAP peut faire à l'extérieur, ce qu'il propose pour nos communautés. Il présente au fond de façon simplifiée les différentes ressources que le DEFAP met à disposition des paroisses. Il sera bien sûr à réactualiser régulièrement, rien n'est fait une fois pour toutes, notamment en fonction des futures orientations synodales dans quelques semaines. C'est aussi un livret qui peut non seulement donner des idées, des projets, etc., mais peut-être aussi susciter des vocations. Des vocations pour partir. Et il y a un certain nombre de missions dans le cadre du service civique ou VSI qui sont proposées et pas simplement à des jeunes. Donc autant le service civique a une limite d'âge et s'adresse clairement à des jeunes adultes, donc autant le VSI peut être quelqu'un d'expérimenté dans son domaine qui veut, au cours de sa carrière, en fin de carrière, au moment où il demande aussi à son entreprise la possibilité pendant 3 mois de vivre d'autres choses ou pendant un temps plus long, de partir, de servir et de ramener des idées qu'il aura pu aussi expérimenter dans un autre contexte.
0: Cette brochure, elle est disponible depuis octobre 2025, il me semble. Est-ce que vous avez eu des demandes ? Est-ce que vous avez déjà réalisé quelques actions par rapport à faire vivre justement cette église universelle dans des paroisses locales ?
1: Des personnes sont venues vers nous suite à cette brochure et suite à la présentation de la brochure, parce que comme toujours, c'est pas en distribuant simplement un document, mais en l'incarnant, que des personnes se sont, par exemple, posé la question du VSI, de pouvoir partir, et notamment des adultes dans les 30, 40, 50 ans, découvrant que c'était aussi pour eux, puisqu'il y a un peu une confusion souvent entre VSI et l'ancienne coopération qui était destinée à ceux qui le faisaient à la place du service militaire.
0: Merci Vincent. Et je tiens à préciser d'ailleurs que sur le site du DEFAP, www.defap.fr, certaines offres de VSI sont actuellement disponibles. Qu'en est-il de l'individuel ? Comment chaque croyant peut-il à son échelle vivre cette Église universelle ?
1: D'abord, moi j'aurais tendance à ne pas séparer l'individu et l'Église locale, puisque l'individu fait parfois partie de cette Église locale, et donc à titre individuel, il peut décider de s'engager. Il peut décider de s'engager en donnant du temps pour aider à organiser localement des rencontres, des repas, des cultes interculturels qui aident aussi à accueillir des gens. Les gens aiment bien partager, quelle que soit leur culture, ils aiment bien partager autour de leur musique, autour de leurs recettes de cuisine, autour de certaines pratiques culturelles. Et ça peut être un bon vecteur pour rencontrer l'autre. Il peut le faire en donnant de l'argent. De l'argent pour des projets, de l'argent pourquoi pas aussi pour le DEFAP. Il peut s'engager en priant. Et il peut s'engager en rencontrant dans son église, dans sa communauté, avant que le culte ne débute, à la fin du culte, des personnes qu'il ne connaît pas, des personnes qui sont d'autres origines, d'autres cultures.
0: Alors cette réflexion, elle ne reste pas seulement théorique, mais elle prendra aussi une forme très concrète lors du prochain forum du DEFAP, intitulé « Culture d'Église ou Église des cultures, le défi de l'interculturalité », qui réunira en octobre des responsables d'Église, des théologiens, des chercheurs, des acteurs de terrain autour d'une même question : comment vivre l'interculturalité comme une richesse pour la mission ? Alors Vincent, on parle beaucoup d'interculturalité, mais concrètement, pourquoi est-ce un défi ?
1: D'abord, c'est une réalité, ou plutôt la multiculturalité est une réalité de beaucoup de lieux d'église en France et ailleurs, mais on va principalement parler de la France. Par exemple, 30% des pasteurs de l'EPUDF sont d'origine étrangère, de 26 nationalités différentes. C'est une réalité dans beaucoup d'églises locales, dont certaines sont très majoritairement composées de protestants venant d'autres pays. Cette multiculturalité se vit très différemment suivant le lieu. Il peut y avoir différentes églises qui cohabitent dans un même lieu et se relaient pendant le week-end pour célébrer leur foi. Ou il peut avoir une communauté très mélangée. Ça peut se passer très heureusement ou au contraire de façon plus compliquée, où les personnes minoritaires, quelle que soit leur origine ou couleur de peau, se sentent en difficulté. D'autres lieux ne sont pas multicolores, mais sont restés monocolores, parce qu'elles ne laissent pas une place à d'autres expressions. Tout l'enjeu, c'est de passer de la multiculturalité ou de la monoculturalité à l'interculturalité, c'est-à-dire à l'échange, l'apport mutuel, l'éclairage différent qui est apporté à l'Évangile. Et ce n'est pas une donnée naturelle, et là je rejoins mon collègue, c'est un défi. Car naturellement, nous avons tendance à être avec ceux qui nous ressemblent. Mais c'est un défi dans le sens d'un travail nécessaire qui peut seul permettre d'aboutir à un résultat fructueux.
0: Et toujours sur le thème de l'interculturalité, donc dans le volontariat, qu'est-ce qui est le plus difficile ? S'adapter ou accepter d'être changé, Anne-Sophie ?
2: Pour répondre à cette question, je pense que c'est vraiment dépendant à la fois de la personne et du lieu de mission. Nous, au niveau du volontariat, au niveau du secrétariat du DFAP, ce que nous faisons, c'est que nous préparons les volontaires à ces deux contraintes, c'est-à-dire à la fois s'adapter, accepter d'être changé. Et puis, bien entendu, ce qui serait parfait, ça serait de pouvoir aussi former les lieux dans lesquels ils vont intervenir. Mais pour l'instant, en tout cas, on prépare vraiment les volontaires à ces contraintes. Et ainsi outillés, on sait que, ben, bien sûr, ils vont affronter ces bouleversements parce que c'est inhérent au volontariat lui-même. Mais en tout cas, on leur donne des clés et on les suit, on les accompagne pour que ça soit le moins douloureux possible.
0: Et Jean-Pierre, est-ce que l'Église, elle est prête aujourd'hui à devenir l'Église des cultures ?
3: En tout cas, c'est une interrogation et c'est un enjeu. Et nous, l'équipe du DFAP, accompagnée par un comité de pilotage, nous serons heureux de contribuer à une réflexion théologique plus profonde sur cette question de l'interculturalité, en mettant en valeur la réciprocité, on en a parlé, comme principe directeur de nos relations. Nous serons évidemment très très heureux de renforcer le sens, l'interrogation, le questionnement dans les églises locales concernant leur lien avec l'Église universelle et leur façon même à elle, Vincent le disait, même en tant que monoculture, c'est difficile à dire qu'il n'y a pas de difficultés interculturelles parce que le village d'à côté est souvent perçu comme étrangère. Ou les gens venant des villages d'à côté sont perçus comme des étrangers. Donc nous devons nous interroger à tous les niveaux. Et nous serons aussi heureux de développer des projets communs. Parce qu'à travers les projets, on apprend à se connaître et on apprend à vivre la mission ensemble. Et je pense que c'est l'objectif que nous nous donnons. Mais je pense que c'est une question théologique et qu'il appartient à la théologie d'interroger nos difficultés, d'interroger nos crises quand nous sommes face à l'interculturalité et d'aller le plus loin possible pour démasquer les constructions pathologiques qui empêchent qu'on se rencontre. Et puis pour faire aussi advenir quelque chose de nouveau. La théologie est aussi, je veux dire un gros mot, mais certains comprendront et tout le monde comprendra, eschatologique, c'est-à-dire que c'est une fin. C'est une fin, mais une fin. Et ce sera une thématique du forum qui se tiendra donc, tu l'as dit Chloé, du 2 au 4 octobre 2026 à 7, de nous inviter à aller plus loin, à créer autre chose ensemble.
0: Oui, j'avais oublié de préciser les dates, mais ce sera bien du 2 au 4 octobre à 7. Alors, pour conclure un petit peu cette émission, j'aimerais que chacun de vous, en un mot ou une phrase, vous m'expliquiez qu'est-ce que vous aimeriez dire aux auditeurs de cette émission. Qu'est-ce qu'ils retiennent de cette idée d'Église universelle ?
2: L'Église universelle, c'est la fraternité dans la diversité.
1: Si elle veut être fidèle à Jésus-Christ, l'Église ne peut être qu'universelle.
3: L'Église est toujours un appel à autre chose que ce que nous connaissons. Et je pense que les Écritures l'expriment très bien. De nouveaux cieux, une nouvelle terre voulu ensemble et vécu ensemble.
0: Nous arrivons au terme de cette émission. Nous comprenons peut-être un peu mieux que l'Église universelle n'est pas une idée abstraite ou une réalité lointaine. Elle se vit dans la rencontre, dans l'écoute, dans l'accueil de l'autre et dans cette conviction profonde que la diversité peut devenir une richesse partagée. À travers les échanges entre les églises, l'engagement des volontaires, les partenariats et des temps de réflexion proposés par le DEFAP, c'est une autre manière de faire l'Église qui se dessine. Une Église ouverte, fraternelle, attentive au monde et aux cultures qui la composent. Pour prolonger cette réflexion et la vivre concrètement dans vos communautés, sachez qu'il est possible de télécharger ou de commander le livret « Vivre l'Église universelle » dont nous avons parlé tout à l'heure, cet outil simple créé par le DEFAP. Et pour cela, rendez-vous sur le site du DEFAP, www.defap.fr. Vincent, Anne-Sophie, Jean-Pierre, merci à vous de nous avoir accompagnés dans cette réflexion.
1: Merci.
2: Merci Chloé.
0: Et merci à vous tous, chères auditrices et chers auditeurs, pour votre fidélité. Et si vous souhaitez en savoir plus sur les prochaines actualités du DEFAP, vous pouvez suivre ses réseaux, Facebook, Instagram, LinkedIn et Spotify. Le courrier de mission est une émission mensuelle. Je vous retrouve donc vendredi 5 juin. Et en attendant, je vous souhaite une bonne journée à tous. À bientôt.

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0: Chers auditeurs, chères auditrices, bienvenue. Vous êtes désormais sur Fréquence Protestante. Nous sommes le 7 mai 2026. Vous êtes sur le DAB+, vous êtes sur Fréquence Protestante et vous êtes sur le 100.7 FM en région parisienne. Et comme désormais un jeudi sur deux, vous êtes sur le magazine de la Grâce Matinale. Alors qu'est-ce que c'est que cette nouvelle émission ? Eh bien, un jeudi sur deux, l'équipe de Fréquence Protestante vient traiter l'actualité de la semaine pendant une heure. Je suis Raphaël Varnory et je suis accompagné de Zoé Lauvergne pour l'interview du jour, Paul Mitifio, Jeanne Collet, Lilou Laporte et Lara Le Floch, Gabriel Veilleux, Richard Casazza pour les chroniques et enfin Trifaine Touté-Casola pour le journal que vous entendez juste après. Bonjour tout le monde.
1: Bonjour.
0: Et bonjour. Dans l'équipe également, on salue Rémi Véran, notre coordinateur d'antenne, et bien sûr, comme toujours, Arnaud à la technique.
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0: Quand même, comme d'habitude, avant de retrouver le journal de Trifaine Touté-Casola, c'est le mot du jour. Et aujourd'hui, c'est palingénésie. C'est un substantif féminin qui signifie une transformation profonde et salutaire d'un individu ou d'un groupe d'individus qui s'apparente à une totale renaissance. Alors, par exemple, si un de vos proches arrête la cigarette, les fast-foods, se remet au sport et arrête de boire de l'alcool, il est en pleine palingénésie. Voici pour le mot du jour et au programme de l'après-midi, juste après le magazine de la Grâce Matinale, à 13h, c'est Point d'Orgue avec Marc Portehaut. S'en suivra à 13h15 un nouvel impromptu où j'ai reçu le constitutionnaliste Benjamin Morel pour son dernier livre « Crise politique, crise de régime » aux éditions Odile Jacob, l'occasion de parler de la proportionnelle mais aussi de décentralisation. Et enfin, à 14h, c'est de la musique avant toute chose de Marie Jérémy. Et avant de laisser la place à Trifaine Touté-Casola pour le journal, c'est le moment de la parole du jour, choisi aujourd'hui dans Sagesse, chapitre 5, verset 7. Nous avons traversé des déserts sans chemin, et la voie du Seigneur, nous ne l'avons pas connue. Nous avons traversé des déserts sans chemin, et la voie du Seigneur, nous ne l'avons pas connue. Sagesse, chapitre 5, verset 7.

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1: Il est midi 3 sur Fréquence protestante. Vous êtes bien dans le magazine de la grâce matinale, l'émission qui traite des actualités de la semaine. Et on commence tout de suite avec le journal de Trifaine Toutet-Cazola. Bonjour Trifaine.
2: Bonjour Raphaël, bonjour à tous. À la une de ce journal, la France déploie son porte-avions Charles de Gaulle en direction du détroit d'Ormuz, passage stratégique toujours bloqué par l'Iran, et se tient prêt à agir. Jeanne Collet, vous nous en parlez plus en détail. Bonjour Jeanne.
3: Bonjour Trifaine, bonjour à tous.
2: Alors pourquoi cette manœuvre ?
3: Le but n'est pas de déclarer la guerre à l'Iran, mais de faire preuve de dissuasion. Le déploiement du porte-avions s'inscrit dans un contexte particulièrement tendu. Mardi après-midi, le porte-conteneur de la compagnie française CMA-CGM a été touché par un projectile iranien alors qu'il était censé être escorté par l'armée américaine. Hier soir, le porte-avions Charles de Gaulle a franchi le canal de Suez. Mi-avril, une conférence avait réuni plus de 50 pays, dont la France et l'Angleterre. Les pays s'étaient mis d'accord sur une mission de sécurisation du détroit d'Ormuz. Le but n'est pas de prendre part à la guerre, mais de montrer sa présence militaire. La France veut montrer qu'elle est à la fois prête et capable d'agir pour rétablir la liberté de navigation dans le passage.
2: Toujours une situation assez confuse au détroit d'Ormuz. C'est justement à ce sujet que s'est exprimé ce matin Jean-Noël Barrot au micro de RTL.
1: Et oui, Trifaine, et le ministre des Affaires étrangères s'est montré inflexible.
2: Il a immédiatement rejeté toute possibilité de lever la moindre sanction internationale tant que le détroit d'Ormuz reste bloqué. C'est une annonce faite dans un contexte où les États-Unis et l'Iran sont en phase de négociation, mais l'incertitude plane. Le président américain Donald Trump a annoncé qu'il était très possible qu'un accord de paix soit trouvé, ce qui a fait chuter le cours du pétrole par la même occasion. La levée des sanctions est une des demandes du régime iranien, mais le ministre français est resté ferme. Une fermeté qu'il est nécessaire d'avoir pour un ministre et surtout lors des débats à l'Assemblée nationale et au Sénat. Et justement, Lilou Laporte, vous vous êtes intéressée cette semaine au débat en cours. Bonjour Lilou.
4: Bonjour Trifaine, bonjour à tous.
2: Hier, l'Assemblée nationale a examiné le texte issu de la commission mixte paritaire sur la restitution des biens culturels africains spoliés pendant la colonisation. Et le suspense est presque fini car aujourd'hui c'est au tour du Sénat d'en discuter. Mais de quoi s'agit-il ?
4: Il s'agit d'un projet de loi promis par Emmanuel Macron lorsqu'il était à Ouagadougou au Burkina Faso en 2017. Désormais, les demandes de restitution seront généralisées et chacune devra obligatoirement passer par un comité scientifique bilatéral. Et attention, si la France refuse de rendre un bien, elle devra justifier son refus par une motivation écrite rendue publique. Alors que l'ancienne ministre de la Culture, Rachida Dati, salue une occasion historique de renforcer les liens culturels de la France, la gauche regrette que le mot « colonisation » soit absent du texte.
2: Est-ce que ce projet de loi risque d'être adopté ?
4: Oui, après l'adoption du texte par l'Assemblée nationale, le texte a de grandes chances d'être adopté par le Sénat.
2: Autre dossier de la semaine à l'Assemblée nationale, la défense avec un projet de loi pour actualiser le programme militaire des années 2024 à 2030.
4: Le texte prévoit un renforcement du budget militaire de 36 milliards d'euros, car vous le savez, le nerf de la guerre, c'est l'argent. L'objectif, remonter les stocks de munitions, investir dans la lutte anti-drone et moderniser l'arsenal nucléaire. Le texte prévoit aussi la création d'un état d'alerte de sécurité nationale en cas de menace et le lancement d'un nouveau service national volontaire.
2: Mais dans l'hémicycle, le texte est loin de faire l'unanimité.
4: À gauche, le député LFI Bastien Lachaud dénonce un texte mal pensé, mal ficelé, qui risque d'entraîner le pays dans la spirale de l'escalade. À l'inverse, à droite, le sénateur LR Cédric Perrin juge ces chiffres insuffisants pour encaisser un éventuel choc russe d'ici 4 ans. Face à ces critiques, la ministre des Armées Catherine Vautrin assume « la paix a un coût, la souveraineté aussi ». Tout ce que je peux vous dire, c'est que la motion de rejet préalable portée par LFI a donné lieu à 128 voix contre et 38 voix pour. Le texte est dans l'hémicycle depuis lundi, avec un objectif, être définitivement adopté pour le 14 juillet.
2: Et en attendant cette date-là, et peut-être son adoption définitive, peut-être que d'autres préoccupations géopolitiques tout aussi importantes connaîtront une accalmie.
1: Et oui, Trifaine, parce que la situation de l'antivirus à bord du bateau de croisière MV Ondus se précise.
2: Le navire qui compte 149 personnes à bord a enfin pu quitter sa zone de mouillage hier soir, dans laquelle elle était immobilisée depuis le 3 mai. Trois professionnels de santé supplémentaires sont montés à bord pour assurer les soins le long du voyage. Le bateau qui devait relier Ushuaïa au Cap-Vert est finalement attendu à Tenerife aux îles Canaries dans un délai de 3 jours selon le ministère de la Santé espagnol. Ces derniers ont également précisé que l'équipage et les passagers seront dûment examinés, pris en charge et transférés vers leurs pays respectifs. Une situation sanitaire très grave donc qui touche l'Europe. Une autre situation sanitaire alarmante, cette fois-ci à Gaza. Gabriel Velleux, vous êtes intéressé à un rapport de Médecins Sans Frontières. Bonjour Gabriel.
5: Bonjour Tryphaine, bonjour à tous.
2: Ce jeudi 7 mai, l'ONG Médecins Sans Frontières accuse Israël d'avoir provoqué une grave crise de malnutrition dans la bande de Gaza.
5: En effet, selon MSF, les restrictions sur l'aide humanitaire et l'accès à la nourriture ont des conséquences dramatiques sur les femmes enceintes et les nourrissons. Une étude menée dans plusieurs hôpitaux de Gaza montre une forte hausse des naissances prématurées, des bébés de faible poids et de la mortalité néonatale chez les mères souffrant de malnutrition. MSF affirme que plus de la moitié des femmes suivies ont été sous-alimentées pendant leur grossesse, 90% des bébés nés de mères sous-alimentées étaient prématurés et 84% présentaient un faible poids à la naissance. L'organisation rappelle que les premiers cas de malnutrition infantile ont été recensés en janvier 2024. Elles étaient quasiment inexistantes à Gaza avant le 7 octobre. L'ONG critique également le système de distribution alimentaire Gaza Humanitarian Foundation, soutenu par les États-Unis et Israël, jugé insuffisant, dangereux et dissous en novembre dernier. MSF, de son côté, appelle enfin à un accès immédiat et sans entrave de l'aide humanitaire dans le territoire palestinien.
2: Et on espère qu'ils recevront l'aide dont ils ont besoin. Après ces nouvelles assez moroses, on finit avec une note plus positive.
1: Et oui, pour finir ce journal, on parle de football avec une très bonne nouvelle pour les supporters du Paris Saint-Germain.
2: Les Parisiens ont validé hier soir leur ticket pour la finale de Ligue des Champions, leur deuxième consécutive. Malgré leur match nul 1-1 contre le Bayern Munich, ils se qualifient grâce à leur victoire au match aller 5-4. Ils égalent au passage le record français de l'Olympique de Marseille en se qualifiant pour leur 5e finale de compétition européenne majeure. Ils affronteront le club anglais Arsenal le 30 mai pour peut-être conserver leur titre.
1: Eh bien, merci beaucoup Tryphaine et merci à l'équipe pour le journal.
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1: Il est midi 10, vous êtes sur Fréquence Protestante, sur le magazine de la Grâce Matinale, l'émission qui traite de l'actualité de la semaine. Lundi a été mis en place le repas à 1 euro pour tous les étudiants, une mesure exigée depuis longtemps par les syndicats, mais qui reste critiquée dans sa mise en place. C'est le sujet de l'interview de la semaine avec Zoé Lauvergne. Bonjour Zoé.
6: Bonjour Raphaël, bonjour à tous.
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6: Et pour cette interview de la semaine, je reçois Ilan Lé. Bonjour Ilan.
7: Bonjour.
6: Vous êtes doctorant à l'École Normale Supérieure et premier vice-président de l'AGEP, l'Association Générale des Étudiants Parisiens et Étudiantes Parisiennes. Et au sein de l'AGEP, vous rassemblez 45 associations étudiantes et à Paris. Donc depuis lundi, tous les étudiants de France ont accès au repas à 1 euro dans les restaurants universitaires, les rues. Jusqu'ici, c'était seulement pour les boursiers et les boursières. Donc ça fait longtemps que cette mesure était réclamée par les syndicats et les associations étudiantes. L'État a prévu 50 millions d'euros pour cette année. Et pour beaucoup de syndicats étudiants, justement, c'est trop peu. Pour vous, ces repas à 1 euro, c'est une bonne nouvelle ?
7: Bien sûr, c'est une bonne nouvelle parce que, comme vous le dites, ça fait longtemps que c'est réclamé comme mesure pour lutter contre la précarité étudiante. Alors, ça suffira pas, mais c'est un pas dans le bon sens, on va dire. Mais voilà, une des limites, c'est que c'est pas financé pour l'instant à la hauteur. Cette mesure n'est pas financée à la hauteur des besoins. On estime qu'il faut environ 150 millions d'euros par an pour financer le repas à 1 euro pour toutes et tous et toute l'augmentation d'affluence que ça provoquera. Donc actuellement, il y a que un tiers qui est mis sur la table et évidemment, ça va probablement résulter en une dégradation des conditions de travail pour les agents du CROUS, une hausse des files d'attente, peut-être une dégradation de la qualité des repas, etc. Et donc on reste vigilant sur ces points-là pour faire en sorte que ça se déroule au mieux.
6: Oui, parce que là, c'était donc seulement les boursiers, donc c'est à peu près 700 000 étudiants. Là, on est à 3 millions désormais qui peuvent avoir accès à ces repas. Et en fait, ce budget, il servirait à quoi, en fait, très concrètement, pour justement que ce soit bien mis en place correctement ?
7: Déjà, il faut financer avant c'était 3,30€, maintenant c'est 1€, donc il y a ces 2,30€ à financer. Et après, il y a aussi toute la hausse de fréquentation qui va arriver. Parce que, les étudiants, parfois certains, c'est un étudiant sur 35, un étudiant, pardon, sur 5 qui, qui à 3,30€ n'a pas les moyens de manger au Crous, et donc évidemment il y aura plus de monde qui va venir au Crous, et donc c'est une hausse de la fréquentation, une hausse de la quantité de repas, et donc il y a beaucoup, ça suppose des financements supplémentaires qui pour l'instant ne sont mis que partiellement sur la table.
8: Et justement cette hausse de la demande, si on n'a pas suffisamment, enfin si l'offre est pas capable de répondre à cette hausse de la demande, est-ce que ça va pas même peut-être être contre-productif et mettre en difficulté les étudiants et les étudiantes qui en ont le plus besoin?
7: Peut-être, c'est s'il y a une hausse de la file d'attente, notamment quand on a qu'une heure que pour manger, que parfois le restaurant est à 10 minutes du lieu où on a cours, on peut pas manger au Crous le midi. Donc oui, c'est ça, potentiellement ça va avoir des conséquences négatives aussi sur certains aspects.
8: Et plus largement, ça pose la question en fait de la précarité alimentaire. Elle touche énormément d'étudiants. Notamment, il y a une étude qui est réalisée par l'association Linky tous les ans auprès de 22 000 étudiants. Et selon cette étude, il y a 8 étudiants sur 10 qui disposent de moins de 100€ pour se nourrir et se soigner une fois qu'ils ont payé leur loyer chaque mois. Donc en fait, la précarité alimentaire, elle ne concerne pas que les boursiers et les boursières, ça concerne énormément d'étudiants.
7: Ça concerne énormément d'étudiants en fait, le problème du système de bourse, c'est qu'il est basé sur... alors déjà, c'est des critères assez restrictifs, et ensuite, c'est basé sur le niveau de revenu de la famille, qui parfois n'est pas corrélé aux moyens réels qu'a l'étudiant. Il y a beaucoup d'étudiants qui sont en rupture familiale, ou alors tout simplement la famille a beaucoup d'enfants ou n'a pas les moyens d'accompagner l'étudiant qui parfois est parti de la maison pour faire ses études. Et donc il y a de plus en plus d'étudiants qui malheureusement sont obligés de choisir entre se loger, se nourrir, se soigner, et qui luttent chaque jour pour leur survie aussi, et essaient de réussir leurs études comme ils peuvent.
8: Et quelles conséquences ça va avoir justement sur ces étudiants, à la fois sur leur réussite dans le cursus, mais aussi sur leur santé mentale?
7: La précarité étudiante, c'est la première cause d'échec académique. C'est ce qu'on s'efforce de répéter tous les jours et pour alerter, parce que c'est pas possible de réussir des études en ayant un job à côté, parfois en étant obligé de se loger très loin de son lieu d'études. Le temps de transport moyen en Île-de-France pour un étudiant, c'est 1h50 par jour. C'est-à-dire que concrètement, c'est des étudiants qui se lèvent le matin à 8h pour aller en cours, enfin qui doivent être à 8h en cours alors qu'ils habitent très loin, et qui après à la fin de leur journée doivent aller à leur job étudiant puis rentrer chez eux. Pas du tout de place pour les loisirs, pas du tout de place pour le repos, et c'est souvent des étudiants qui sont très isolés, et donc ça a évidemment aussi, vous le dites, un impact sur leur santé mentale. En France, on a un psychologue pour 15 000 étudiants, c'est 10 fois moins que les recommandations internationales, et donc on attend aussi qu'il y ait des choses qui soient mises en place sur ce côté-là, à la fois en prévention et en curatif, pour faire face aux problèmes de santé que ça entraîne chez les jeunes.
8: Et pour donner aussi un chiffre qui illustre ce que vous venez de nous dire, c'est que 32% des bénéficiaires d'une aide alimentaire au niveau national ont redoublé une année, et en moyenne, en fait, c'est seulement 17%, donc on est à presque deux fois plus pour ces étudiants qui sont en situation de précarité alimentaire. Et une autre dépense qui précarise énormément les étudiants, c'est le logement. Mmh. Aujourd'hui, c'est leur principal poste de dépense. Il n'y a pas assez de logements Crous. Les logements Crous, ça répond seulement à 7% des besoins au niveau national, 2% seulement en Île-de-France. Mais comment on fait en fait quand on est étudiant et qu'on peut pas se loger avec les logements Crous?
7: Eh bien, malheureusement, ça fait que on est obligé de se loger dans le parc privé, et donc en particulier à Paris, c'est un parc privé qui est insuffisant et qui n'est pas assez régulé. Et donc c'est des étudiants, je le disais, qui doivent s'éloigner de leur lieu d'études, ça entraîne un isolement, des temps de transport qui augmentent. Et après, des loyers aussi exorbitants. À Paris, c'est presque 900€ le loyer moyen d'un étudiant. Et donc, notamment à cause de l'encadrement des loyers qui n'est pas suffisamment respecté. L'encadrement des loyers, c'est ce dispositif qui encadre les loyers possibles en fonction du mètre carré appliqué par les propriétaires. Un logement sur trois ne respecte pas la réglementation de l'encadrement des loyers. Donc, c'est des loyers qui sont très élevés, qui pèsent très fortement sur le portefeuille des étudiants. Et après, un isolement et des conditions de logement aussi. Il y a de plus en plus de passoires énergétiques qui sont mises sur le marché. Des logements, un étudiant sur trois qui est en situation de mal logement, c'est-à-dire avec de la moisissure, des nuisibles, etc. Et donc, c'est des conditions de vie qui sont déplorables au quotidien.
8: Et ça aussi, ça va venir forcément affecter la réussite académique.
7: Évidemment.
8: Ouais. Et il y a aussi un autre sujet qui est aussi lié au logement. C'est aussi, une fois qu'on est dans un logement, il faut aussi avoir une connexion Internet viable. Ça aussi, c'est quelque chose que vous rencontrez au quotidien avec les étudiants que vous accompagnez, cette question de l'accès à une bonne connexion pour
7: L'accès à une bonne connexion, et plus globalement avoir un endroit pour étudier. Il faut un logement calme, avoir l'espace de mettre un bureau pour mettre ses cahiers, son ordinateur, avoir une connexion internet. Et donc aujourd'hui, il y a très peu d'étudiants qui peuvent étudier chez eux et qui sont obligés d'aller en bibliothèque. Alors parfois c'est intéressant la bibliothèque, mais c'est justement, comme je le disais, parfois très loin des lieux d'habitation des étudiants, et c'est pas ouvert le dimanche, c'est pas ouvert en soirée, et donc ça entraîne entraînant encore plus d'isolement de la part de ses étudiants et une difficulté pour réussir à achever leur cursus.
8: Et justement, une des choses que vous réclamez, c'est l'élargissement des horaires d'ouverture de bibliothèques pour que tout le monde puisse y accéder aussi en sortant des cours et avoir un lieu pour étudier. Aussi, à l'AGEP, en ce moment, vous menez une enquête justement sur le logement en région parisienne et plus largement en Ile-de-France. Vous avez ouvert un questionnaire mi-avril et c'est ouvert jusqu'au 13 juin. Pour l'instant, vous avez reçu beaucoup de réponses.
7: Il y a plusieurs centaines de réponses. Oui, j'ai pas les derniers chiffres. J'ai pas voilà, il y a beaucoup de choses en ce moment. J'ai pas regardé ce matin avant de venir. Mais oui, j'invite tous les étudiants qui nous écoutent à aller remplir cette enquête. Elle est disponible sur notre Instagram agep-fédé. Je fais un peu d'autres promos, je me permets. Voilà, on essaie de mieux comprendre les problématiques de logement et spécifiquement à Paris, faire un état des lieux des résidences étudiantes qui existent, leur état et toutes les problématiques spécifiques. J'ai parlé d'encadrement des loyers, d'éloignement des lieux d'études à Paris, pour avoir un constat territorial de la situation locative à Paris.
8: Et donc à Paris, c'est surtout des questions d'éloignement entre le logement et le lieu d'études, et aussi le montant des loyers. Est-ce qu'il y a aussi d'autres thématiques qu'on retrouve plus spécifiquement à Paris, en Ile-de-France, qu'ailleurs?
7: Tout est interconnecté, si vous voulez. C'est parce qu'il n'y a pas assez d'offres, qu'on est obligé de s'éloigner sur le lieu d'études, que du coup, on est obligé d'accepter des offres qui rentrent dans nos demandes, où les logements ne sont pas en bonne qualité, ou alors qu'il y a des abus de la part des propriétaires. Tout est lié. Mais oui, les principaux constats que ça entraîne, c'est des loyers qui pèsent très fortement sur le portefeuille des étudiants, qui sont obligés de s'éloigner de leur lieu d'études et avoir des conditions de logement qui sont déplorables.
8: Et de façon plus globale, comment on peut répondre à ce manque de logement? Donc on l'a dit, il n'y a pas assez de logements crous, le parc privé ça coûte très cher. Enfin, vous à l'AGEP, c'est quoi vos réclamations, enfin vos demandes par rapport à ça?
7: Bien sûr, alors sur l'aspect pas assez de logements crous, donc c'est ça, aujourd'hui il y a un étudiant sur 50 à Paris qui peut être logé par le crous de Paris, donc c'est ridicule, et donc il est urgent d'investir dans les résidences étudiantes, de les rénover aussi, parce que beaucoup sont pas dans un bon état. Et ensuite, comme le parc social ne suffit pas actuellement à loger les étudiants, il faut aussi mieux réguler le parc privé. À Paris, il y a 300 000 logements qui sont vides, donc c'est des pistes, voilà. Et après aussi sur l'encadrement des loyers, qui est un dispositif très important. Concrètement, si l'encadrement des loyers finit à la fin de l'année, parce que c'est un dispositif qui pour l'instant est expérimental et qui doit, enfin, il faut qu'il y ait une proposition de loi qui soit votée à l'Assemblée nationale et au Sénat pour qu'il soit pérennisé dans les années qui suivent. Donc, possiblement en 2027, on aura des chambres de 9 mètres carrés à 1100 euros parce qu'il n'y a plus d'encadrement des loyers. Donc, on alerte très urgemment sur la nécessité de saisir de ce travail parlementaire pour pérenniser l'encadrement des loyers, l'étendre aussi au reste de l'Île-de-France. Actuellement, il est en place qu'à Paris et dans quelques commune de Seine-Saint-Denis, et après mieux contrôler aussi son application, sensibiliser les étudiants en allant directement sur les campus, en envoyant des équipes de défense des droits, de la mairie, du CROUS, pour sensibiliser les étudiants qui ne sont pas du tout au courant de leurs droits vis-à-vis du logement, et mieux contrôler après, étendre les possibilités de contrôle, notamment par la mairie, et faire en sorte que ce dispositif soit respecté et qu'il y ait des sanctions qui soient appliquées systématiquement en cas d'abus.
8: Il est midi 20 sur Fréquence Protestante, midi 21, c'est toujours l'interview du Midi Magazine avec vous, Iliane Lay, doctorant à l'École Normale Supérieure et premier vice-président de l'AGEP, l'Association Générale des Étudiants Parisiens. Et une autre actualité que j'avais envie qu'on aborde aujourd'hui, c'est qui concerne cette fois les étudiants internationaux. Fin avril, le ministre de l'Enseignement Supérieur a dévoilé un nouveau plan qui s'intitule Choose Friends for Higher Education. L'objectif, c'est que les étudiants qui viennent de pays hors de l'Union Européenne payent bien plus cher leur inscription à la fac. Donc très concrètement, ça veut dire que les jeunes qui viennent d'Amérique, d'Asie ou d'Afrique paieront 2895 euros par an s'ils sont en licence contre 178 euros aujourd'hui et 3941 euros en master contre 254 euros actuellement. Donc ces droits d'inscription, en fait, ils ont été fixés en 2019, mais jusqu'à aujourd'hui, c'était assez peu appliqué. Ça concernait seulement 10% des élèves étrangers. Et selon le ministre de l'Enseignement supérieur, ça permettrait d'apporter 250 millions d'euros par an pour les universités. Mais vous, à l'AGEP, vous pensez que c'est une mesure dangereuse?
7: Bien sûr, c'est une mesure dangereuse. Donc concrètement, ça reviendrait à rompre complètement avec les valeurs humanistes d'accueil et d'ouverture qui sont celles de l'université depuis des siècles maintenant. L'université, ça vient du mot universel, et donc pour nous, c'est important que l'université reste ouverte et accessible pour toutes et pour tous. Et alors que appliquer des frais d'inscription à quasiment 4000 euros en master, ça revient à faire un tri social généralisé à l'université, motivé par rien d'autre que la xénophobie. Et donc, c'est une mesure qu'on dénonce très fermement, on alerte. Et vous dites que ça permettrait de rapporter de l'argent pour le budget des universités. Effectivement, il n'y a pas du tout assez de moyens qui sont mis pour le budget de l'enseignement supérieur. Mais 250 millions d'euros, déjà, c'est pas une façon acceptable de récupérer de l'argent, et puis ça ne suffirait de toute façon pas à combler tous les amphithéâtres en mauvais état, les professeurs qui ne sont pas remplacés, les diminutions de capacité d'accueil, les administrations surchargées, etc.
8: Bah après, il y a quand même, en tout cas, c'est ce qu'annonce le ministre de l'enseignement supérieur, il y a plusieurs mesures de compensation qui sont aussi qui seront mises en place, notamment pour citer les deux principales, c'est des bourses pour les profils avec des très bons résultats, et puis aussi chaque université pourra encore exonérer 10% des étudiants extra-communautaires selon des accords qui se feront avec d'autres universités à l'international. Et selon vous, ça c'est pas suffisant pour justement permettre quand même un accueil?
7: Non, puisque vous le dites, actuellement les universités ont la possibilité d'appliquer ces frais qu'on appelle différenciés, qui sont plus élevés pour les étudiants qui ont une nationalité hors de l'Union européenne. Et donc elles ont la possibilité, mais très peu les appliquent. Il y a plus de 3/4 des universités qui choisissent d'exonérer de frais d'inscription ces étudiants. Enfin, d'exonérer partiellement et d'appliquer les frais d'inscription qui sont ceux qui ont 278 euros en licence et 250 en master, qui sont appliqués pour les étudiants de nationalité française et européenne. Mais ça reviendrait aujourd'hui concrètement à ce que on pourrait exonérer encore 10%, ce serait de façon individuelle, mais donc ce serait 90% des étudiants en dehors de l'Union européenne qui paieraient des frais d'inscription qu'ils ne sont pas en capacité de régler. Aujourd'hui, les étudiants de façon très globale sont en situation de précarité, mais l'Observatoire de la vie étudiante estime que les étudiants de nationalité étrangère sont 2,5 fois plus précaires que les étudiants français, déjà parce que ils sont exclus du système de bourse, ils n'ont pas le droit aux bourses du CROUS, ils ont perdu les APL cette année, donc ça revient à leur enlever déjà 250 euros par mois de leur budget. On parlait justement de droit au logement, et donc c'est pas du tout suffisant d'exonérer 10% de ces étudiants-là, puisque 90, le reste ne le sera pas, et que ça aura des conséquences dramatiques pour nos camarades, et qui sont pourtant une richesse pour la France culturelle, économique, scientifique. Sans ces étudiants-là, aujourd'hui, les laboratoires du pays ne fonctionnent pas. Moi, je suis doctorant en sciences, je viens passer pour le savoir, un étudiant sur deux en sciences en France, un doctorant sur deux en sciences en France est étudiant étranger. Donc concrètement, c'est mettre aussi complètement en péril le rayonnement des universités françaises, des laboratoires français et même l'économie française de façon plus globale.
8: Ouais, la France se priverait de talent en appliquant ses frais d'inscription très très très élevés. Mais donc la question que j'ai envie de vous poser aussi, c'est de se dire, mais où on trouve cet argent qui manque aux universités aujourd'hui, quoi?
7: C'est des choix politiques. Ça fait des années que les budgets de l'enseignement supérieur stagnent, alors que y a de plus en plus d'étudiants. Et donc, il faut que ce soit des priorités politiques. Qu'est-ce qu'on accorde comme poids à la jeunesse, à l'avenir? À quel point on trouve ça acceptable, tous les constats autour de la précarité étudiante? Et qu'est-ce qu'on mise sur l'avenir pour avoir des jeunes qui soient formés pour faire tourner le pays dans les années à venir, puisque c'est qu'eux qui restera. Et donc, c'est des choix politiques. Et il faut qu'il y ait des mesures qui soient mises en place.
8: Et comment, alors l'interview touche tranquillement à sa fin, mais comment vous comptez vous mobiliser justement face à toutes ces annonces-là, enfin surtout particulièrement cette annonce-là qui concerne les étudiants internationaux?
7: On est dès maintenant mobilisés sur les campus pour appeler à la manifestation. Il y a une manifestation mardi prochain, le 12 mai, à midi, qui part de Jussieu dans le 5e pour marcher vers le ministère de l'enseignement supérieur. Et donc j'appelle toutes celles et ceux qui nous écoutent à nous rejoindre pour protester contre cette mesure de tri social. Et à rejoindre la mobilisation.
8: Écoutez, merci beaucoup, Yvonne, d'être venu répondre à nos questions. Je le rappelle, donc vous êtes doctorant à une école normale supérieure et premier vice-président de l'AGEP.
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1: Merci Zoé, merci Ilan Lé de l'AGEP pour cette interview et ses explications sur la réalité des étudiants en France aujourd'hui. Le magazine de la grâce matinale continue tout de suite avec la revue de presse de Gérard Cazobon.
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9: Et bonjour Raphaël, bonjour à tous. C'est un plaisir pour moi de retrouver la station un peu plus d'un mois après ces élections municipales pour une revue de presse hebdomadaire de cette politique

0: hausse et investissements à maintenir, la mise en œuvre des promesses électorales s'annonce compliquée à réaliser. Sans aller jusqu'à citer Machiavel sur le bon usage des promesses et du danger du mensonge en politique, ni même plus près de nous, avec cette pensée de Charles Pasqua passée à la postérité, les promesses n'engagent que ceux qui les croient. Force est de constater que le contexte international touche de plein fouet la plus petite de nos communes. Et justement, dans les Échos, pour Alain Pifaretti, c'est un peu l'équation impossible pour les élus de la région parisienne qui ne peuvent que constater cette nouvelle donne budgétaire. Les recettes de la commune progressent peu, tandis que les dépenses augmentent rapidement. Pour Philippe Valtou, dans la revue Pouvoir, le maire est celui qui s'entend à la gestion des finances publiques locales, à condition de n'en être point un technicien trop spécialisé. Car les défis qui l'attendent ne sont pas minces et ses marges de manœuvre plus qu'étroites dans des équations d'équilibre financier face aux ententes de plus en plus pressantes de ses administrés. Or, depuis quelques semaines, il est un marronnier qui alimente la politique souvent liée à la méconnaissance de la loi et parfois à une certaine mauvaise foi. Si la victoire a un goût sucré, elle a aussi un prix, celui des indemnités. Ainsi, des maires ayant gonflé significativement leurs indemnités ou celles de leurs adjoints, se retrouvent sous le feu des critiques comme à Aulnay-sous-Bois, Conflans-Sainte-Honorine ou Andrézy dans les Yvelines, pour ne citer que, sans oublier Aude Lagarde, 12e adjointe au maire de Drancy, Jean-Christophe Lagarde, qui par ailleurs est son époux, et qui s'est vu octroyer 4 785 € mensuels alors que ses collègues gagnent beaucoup moins. La palme en termes de pourcentage d'augmentation revenant à Nicolas Naudet, le maire de Soisy sous Montmorency, dans le Val-de-Marne, avec, tenez-vous bien, plus de 173% d'augmentation. Mais si certaines hausses peuvent paraître, disons, excessives, elles cachent une réalité, la faible rémunération des édiles des petites communes. À l'énoncé de ces augmentations, comment ne pas entendre la colère des administrés quand on sait que selon l'Observatoire des inégalités, le taux de pauvreté est particulièrement important dans des villes d'Île-de-France comme Grigny dans l'Essonne, Aubervilliers, La Courneuve et Clichy-sous-Bois en Seine-Saint-Denis, avec des taux de 42 à 44%. Au total, 10 grandes villes de cette région, dont 7 en Seine-Saint-Denis, sont présentes parmi les 20 communes françaises les plus touchées par la pauvreté. Mohamed Gnabali, maire de l'Île-Saint-Denis, Bassi Konaté, maire de Sarcelles, Mélissa Youssouf, maire de Villepinte, Yaya Soukouna, maire de Fleury-Mérogis, Adama Gaillé, maire de Mantes-la-Jolie, Dieunor Excellent, maire de Villetaneuse, Ali Diouara, maire de La Courneuve, Demba Traoré, maire du Blanc-Ménil, Bali Bagayoko, maire de Saint-Denis. Tous sont la cible d'attaques xénophobes de la part de l'extrême droite et de certains médias qui usent du registre de singes et de tribus pour commenter l'émergence de ces élus, enfants de l'immigration, comme si leurs compétences étaient bien moins importantes que la pigmentation de leur peau. Le tout, il faut le dire, sans grande réaction de la part de l'exécutif national. Ainsi, vous trouverez dans Le Monde un long éditorial sur cette dramatique dégradation du discours public et la dangereuse libération des paroles de haine. Interrogé sur le sujet, Kofi Yagnan, l'ancien maire de Koulitz dans le Finistère, et surtout premier maire de couleur d'origine étrangère, pensait qu'on avait dépassé ce type de comportement 37 ans après son élection, et de nous rappeler qu'il avait publié en 2021 « Mémoire d'outre-haine », un recueil édifiant de lettres anonymes. Visiblement, les réseaux sociaux ont depuis ce temps remplacé l'art du découpage des journaux et du collage des corbeaux et des maîtres chanteurs. Voilà, cher Raphaël, chers auditeurs, c'est la fin de cette revue de presse.
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2: Merci Gérard pour ce point sur l'actualité et à la prochaine, donc à dans 2 semaines. Il est 12h32, vous êtes sur Fréquence Protestante, vous venez d'écouter l'interview de la semaine avec Ilan Hay de l'AGEP. Et tout de suite, c'est l'heure des chroniques de la semaine et on va commencer par celle de Lilou Laporte. Bonjour Lilou.
3: Bonjour Raphaël.
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1: Du pétrole au textile en passant par la pétrochimie depuis plusieurs années et encore plus depuis ces derniers mois, l'industrie européenne s'essouffle. Selon le journal Le Monde, l'inflation s'accélère. La hausse des prix dans la zone euro a atteint 3%, soit 1% de plus par rapport à février. Mais alors Lilou, j'ai une question pour vous. Pourquoi l'industrie européenne est-elle fragilisée?
2: Alors la cause majeure, mais encore trop silencieuse, c'est l'arrivée en masse de l'industrie chinoise en Europe. Ce n'est plus un secret, le Made in China domine tous les continents et s'impose dans tous les domaines. Les voitures avec BYD, la technologie avec Huawei ou encore le commerce en ligne avec Chine et Temu. La Chine rattrape et dépasse le vieux continent, mais elle contrôle aussi l'ensemble de la chaîne de valeur. Déjà en 2020, la Chine dominait 57 des 64 technologies critiques.
1: Mais alors quel est le rapport avec l'Europe? Quel est le risque?
2: En février, le Haut Commissariat à la stratégie et au plan a sonné l'alerte sur le rouleau compresseur chinois qui est en train d'écraser l'industrie européenne, surtout allemande et française. Clément Beaune, le Haut Commissaire, parle même d'un danger de mort de notre industrie. Par exemple, en 2025, la Chine a vendu plus de voitures en Europe que l'Europe en Chine. Mais ce secteur n'est que la partie émergée de l'iceberg. Au total, Pékin dégage un excédent commercial de 360 milliards d'euros vis-à-vis de l'UE. Et c'est le secteur de l'automobile allemande qui en est la première victime, car il perd environ 10 000 emplois par mois.
1: Et alors Lilou, comment l'Europe peut-elle sauver son industrie?
2: En réalité, il est déjà trop tard car les chocs sont de plus en plus difficiles à absorber. Mais l'Union européenne ne baisse pas pour autant les bras et elle met en place plusieurs mesures. Après une surtaxe sur les importations de voitures chinoises et une taxe sur les petits colis chinois qui arrivent en Europe, la Commission européenne a présenté le 4 mars dernier un projet de loi européen, l'accélération industrielle. L'enjeu est de taille car le projet prévoit que d'ici 2035, l'industrie représente 20% du PIB européen alors qu'il ne représente que 14,3% aujourd'hui.
1: Les entreprises françaises tentent bien que mal, de s'adapter.
2: Oui, et le gouvernement aide les entreprises. En juillet 2025, le gouvernement français a introduit une prime à l'achat pour les véhicules électriques dont une partie de la production est réalisée en Europe. Cependant, ces mesures sont loin d'être suffisantes. Elles ne permettent pas encore de rattraper le retard européen ni de contrer la force de frappe de la Chine et sa vision à long terme.
1: Eh bien, merci beaucoup Lilou pour cet éclairage et cet enjeu qui reste majeur pour l'industrie européenne et donc française. Et je me tourne maintenant vers Elara Le Floch pour la deuxième chronique du jour. Bonjour Elara.
3: Bonjour Raphaël, bonjour à tous.
1: Vous avez sûrement vu passer sur les réseaux sociaux l'appel des parents du petit Elio, 4 ans, atteint d'une leucémie. Depuis plusieurs semaines, sa famille multiplie les messages pour tenter de trouver un donneur de moelle osseuse compatible.
3: Effectivement, cet appel rappelle une réalité simple. En France, le registre des donneurs volontaires de moelle osseuse reste encore trop mince. Aujourd'hui, un peu plus de 420 000 personnes y sont inscrites en France, contre près de 10 millions en Allemagne. Et il y a un chiffre qui interpelle. Seulement 36% des inscrits en France sont des hommes. Pourtant, 70% des prélèvements réalisés pour des patients français sont effectués chez les donneurs masculins. Alors pourquoi? Parce que les médecins expliquent que les cellules de moelle osseuse prélevées chez un homme sont souvent mieux tolérées par le patient. En effet, chez les femmes, chaque grossesse peut entraîner la fabrication naturelle d'anticorps. Et ces anticorps peuvent parfois compliquer la bonne tolérance du greffon. Alors cela ne veut pas dire que les femmes ne sont pas essentielles. La compatibilité reste toujours le critère numéro 1. Mais les médecins recherchent particulièrement des donneurs masculins. Alors messieurs, clairement, on a besoin de vous.
1: Alors donc, Elara, comment ça se passe concrètement?
3: Alors, le problème, c'est qu'en général, on confond moelle osseuse et moelle épinière, alors qu'en fait, ça n'a rien à voir. Il faut pas avoir peur. Dans la grande majorité des cas, le don se fait simplement par prélèvement sanguin, un peu comme un don du sang. Pour s'inscrire, c'est très simple. Il faut avoir entre 18 et 35 ans, être en bonne santé, remplir un questionnaire médical, puis réaliser un prélèvement salivaire avec un écouvillon. Tout se fait sur dondemoelleosseuse.fr et vous deviendrez alors veilleur de vie en attente peut-être d'être un jour appelé à sauver une vie. Et si vous voulez mieux comprendre ce que représente ce combat, je vous donne rendez-vous dimanche à 12h45. Vous pourrez y entendre le témoignage de Christelle, la maman de Kylian, dont la vie a basculé le jour où son fils est tombé malade. Depuis, elle a créé l'association Kimba pour sensibiliser aux dons de moelle osseuse. Vous entendrez aussi Hugo, greffé il y a un an, ainsi que des explications d'un hématologue.
1: Eh bien, merci beaucoup Elara. Donc, je rappelle, ça se passe près de chez vous, 10 mai, donc ce dimanche, 12h45, sur justement ce don de moelle osseuse. Je vous rappelle aussi le site dondemoelleosseuse.fr pour pouvoir justement entrer dans ce fichier, comme vous l'avez dit. Merci beaucoup Elara, merci Lilou aussi pour vos chroniques, et à bientôt.
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1: Cela a été une des actualités de la semaine, bien que cela n'ait pas été une véritable surprise. Jean-Luc Mélenchon est candidat aux prochaines élections présidentielles et cela a inspiré ce nouvel épisode des Clés du Civique. Pour rappel, les Clés du Civique, c'est la chronique qui s'occupe d'expliquer le fonctionnement de notre 5e République. Et celle d'aujourd'hui est faite par Paul Mitifio. Bonjour Paul.
4: Bonjour Raphaël, bonjour à tous.
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1: Le second tour de l'élection présidentielle de 2027 est dans moins d'un an. Autant dire que si vous avez l'ambition d'accéder à l'Élysée, il va falloir vite s'y mettre. Alors une question simple ce midi, Paul. Comment devient-on président de la République ?
4: Sur le papier, Raphaël, rien de très compliqué. Il faut être français, majeur, jouir de ses droits civiques. Ce qui veut dire qu'on a le droit de voter et de se présenter à une élection. Or, ce droit peut être retiré par une décision de justice. Ce qui explique pourquoi Marine Le Pen ne peut pour l'instant pas se présenter à la présidentielle. Mais surtout, obtenir 500 parrainages d'élus. Ces élus sont des maires, députés, sénateurs, répartis sur au moins 30 départements. Et c'est là que tout se joue, parce que ces 500 signatures, c'est souvent un parcours du combattant. Certains candidats, pourtant connus, peinent à les obtenir. D'autres, plus installés, les sécurisent rapidement grâce à leur réseau politique. Ce qui crée une inégalité entre les candidats.
1: Pardon Paul, j'ai failli vous couper, mais alors quelle solution face à cela ?
4: Eh bien plusieurs, dont une idée qui fait débat, le parrainage citoyen. Jean-Luc Mélenchon, qui vient d'annoncer sa candidature à la présidence, défend depuis plusieurs années la possibilité pour des citoyens de parrainer directement un candidat. Avec un objectif, démocratiser l'accès à la présidentielle, contourner le filtre des élus et redonner la main aux électeurs. Et il n'est pas le seul à utiliser ce système. De son côté, François Ruffin, candidat aux élections présidentielles, a appelé à un soutien citoyen, avec des inscriptions sur son site internet qui appuierait sa candidature en cas de primaire à gauche. Il compte plus de 120 000 soutiens inscrits.
1: Mais alors Paul, j'ai une question pour vous. Est-ce que c'est une solution viable ? Est-ce que cela permettrait vraiment plus de pluralisme ou au contraire, une multiplication de candidatures sans réelle crédibilité ?
4: Aujourd'hui, le système des parrainages d'élus a été conçu pour éviter les candidatures fantaisistes. Pour la droite LR et une grande partie de la majorité présidentielle EPR, cette réforme comporte un risque majeur pour la République. À l'extrême droite, le RN était pour un changement du système avec le parrainage citoyen à l'époque où Marine Le Pen avait du mal à rassembler le soutien des maires. Aujourd'hui, il semble reculer sur cette position et parle d'opérations de communication sans valeur. Plus globalement, de nombreux partis créent l'instabilité, avec des candidatures d'influenceurs des réseaux sociaux ou d'ingérences étrangères. Pour eux, les maires sont les filtres nécessaires contre un possible grand n'importe quoi. À l'heure où la défiance envers les institutions reste forte, la question revient avec insistance.
1: Mais alors le parrainage citoyen est-il encore possible pour 2027 ?
4: Techniquement, entre la logistique pour vérifier les identités et le blocage au Sénat, la réforme semble enterrée pour cette année. Mais il existe un paradoxe. Ce système des 500 signatures, censé protéger la démocratie, renforce aujourd'hui le sentiment d'une élection verrouillée. Pour 2027, le parrainage citoyen restera donc un outil puissant de communication pour Ruffin et Mélenchon. Mais la clé de l'Élysée, elle, passera toujours par le bureau des maires. Une chose reste sûre, si vous rêvez l'Élysée, il ne suffit pas d'avoir des idées. Il faut aussi un réseau, une stratégie et un vrai parcours politique. Parce qu'en France, devenir président, ce n'est pas seulement convaincre les électeurs, c'est déjà réussir à rentrer dans la course et le chronomètre, lui, tourne déjà.
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1: Merci beaucoup Paul pour cette clé du civique. Il est midi 41, vous êtes toujours sur Fréquence Protestante dans le magazine de la Grâce Matinale, l'émission qui revient sur l'actualité de la semaine. Et tout de suite, j'accueille Richard Cazotte-Saint-François pour sa chronique culture. Bonjour Richard.
5: Bonjour Raphaël, bonjour à tous.
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1: Au Grand Palais, l'exposition consacrée à l'artiste suédoise Ilma af Klint fascine et interroge autour d'une peinture aussi colorée que mystérieuse, voire ésotérique. Avec sa série monumentale Les 10 plus grands, l'artiste suédoise tente de représenter les grandes étapes de la vie humaine, mais aussi ce qui échappe au regard. Aux côtés de Étienne Candel, professeur en sciences de l'information et de la communication à l'Université Paris-Cité et chercheur au CERLIS, C-E-R-L-I-S, Richard Cazotte-Saint-François s'est intéressé à cette manière de faire apparaître invisible à travers une lecture sémiologique des œuvres de l'artiste.
6: Et oui, c'est un choc visuel impensable pour le début du XXe siècle. Une modernité incontestable découverte 40 ans après la mort de l'artiste en 1944. C'est la promesse faite au Grand Palais, ex-centre Pompidou hors les murs en voyant les immenses toiles de Ima Afklint. Des spirales, des couleurs presque cosmiques, des signes qui ressemblent à une langue sans qu'on puisse vraiment la lire. Dans sa série « Les 10 plus grands », l'artiste suédoise raconte les étapes de la vie humaine, de l'enfance à la vieillesse. Mais derrière les formes, une question demeure. Comment donner une image à ce qui est invisible ? Elle qui s'est efforcée de communiquer avec le spirituel. Étienne Candel, chercheur au CERLIS, s'est penché justement sur la notion d'arabesque dans les 10 tableaux qui laissent percevoir des écritures.
5: Mais la chose qui est vraiment intéressante, c'est que par exemple, des formes en arabesque qui sont comme des lettrages, mais qui n'en sont pas, qui donc jouent avec la forme du langage verbal écrit. Donc on se dit que le tableau est écrit ici, on se dit qu'on a affaire à une langue, mais on ne sait pas quelle langue.
6: Et oui, donc les tableaux de Ima fonctionnent comme des systèmes de signes. Les couleurs, les formes, les motifs floraux, tout semble vouloir dire quelque chose, du moins en partie, mais sans jamais livrer totalement la clé.
5: En revanche, on se dit ça signifie forcément. Il ne peut pas y avoir une absence de signification pour quelque chose qui nous dit « je signifie », pour quelque chose qui nous dit « je suis de l'écrit ». On ne peut pas en faire une lecture qui s'affranchisse de ça.
6: Et c'est peut-être ça qui fascine autant aujourd'hui d'ailleurs. Face à ces œuvres, on cherche du sens. Comme devant une écriture oubliée, d'ailleurs je pourrais citer Clarisse Ehrenschmidt avec ses trois écritures qui a deviné un peu tout ça. Et pour Étienne Candel, les formes d'écriture d'Ilma peuvent faire référence à un monde suédois historique.
5: Dans un contexte donné, en particulier en Suède, la convocation de la rune à l'appui du déchiffrage est évidemment pertinente. En béotien, en ignorant, ce sont des signes qui s'imposent à nous comme des langages. Et si jamais on se dit qu'on a affaire à des runes, ça restera des signes qui s'imposeront à nous comme des langages.
6: Et donc l'enfance, la jeunesse, les couleurs explosent dans les tableaux, les formes débordent. Peu après, quelque chose change chez l'âge adulte qui est encore plus explosif. Les lignes deviennent plus calmes, les compositions plus équilibrées et on arrive à la vieillesse.
5: C'est une proposition progressive d'un chemin qui soit à la fois celui de comment se déroule la vie et on la représente, et comment progressivement s'impose ou se propose l'abstraction à nous. C'est merveilleux dans un itinéraire de peintre aussi confidentiel que le sien, de voir qu'il y a cette dimension qui n'est pas celle d'un manifeste ou d'une déclaration, mais celle de la preuve par l'exemple.
6: Et donc rendre visible l'invisible, c'est accepter qu'une image texte garde une part d'incompréhension, une part que chacun est libre d'interpréter. Et je montre juste ce petit carnet qui est d'ailleurs le même image que le livre pour nos personnes qui sont sur les réseaux sociaux.
1: Et effectivement, ce sera une chronique qui sera retrouvée sur les réseaux sociaux ensuite, comme toutes les chroniques de la Grâce Matinale, du magazine de la Grâce Matinale. Merci beaucoup Richard. Je rappelle pour nos auditeurs et auditrices, l'exposition Ilma Afklint est à découvrir au Grand Palais jusqu'au 30 août prochain, vous laissant le temps de la découvrir, mais aussi de la redécouvrir sur Fréquence Protestante, car sachez que plusieurs reportages sur l'artiste et son exposition sont en préparation pour le mois de juin, avec notamment le commissaire de l'exposition, Pascal Rousseau.
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1: Il est midi 46, vous êtes toujours sur Fréquence Protestante, l'émission touche à sa fin, mais avant de laisser la place à Marc Portehaut pour son émission Point d'orgue, c'est le moment du portrait singulier. Le portrait singulier, c'est une interview de 5 minutes à peu près pour aller à la rencontre des animateurs bénévoles de notre radio Fréquence Protestante. Et aujourd'hui, on va à la rencontre d'Emmanuelle Klein, animatrice d'Oxebo et des Notes dans le micro.
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1: Bonjour Emmanuelle Klein, est-ce que vous pouvez nous vous présenter d'abord qui vous êtes ?
7: Bonjour Raphaël. Alors effectivement, j'anime des émissions sur cette antenne depuis très longtemps. En l'occurrence, j'ai commencé, j'avais 14 ans, donc je faisais au début que des petits jingles, des lancements d'émissions, puis après des petites chroniques, puis ensuite des émissions. Bref, j'ai un peu vu les différents moments de ce micro. Et depuis donc maintenant de très nombreuses années, j'anime deux émissions. Une consacrée à la bande dessinée le mercredi, c'est un quart d'heure où je reçois des auteurs chaque semaine. Et une le samedi, un samedi sur deux, où là je reçois plutôt des artistes de musique. Et l'idée c'est aussi de les faire parler. Voilà, on n'écoute pas que de la musique, on écoute les artistes qui la font.
1: Est-ce que vous pouvez nous redonner les noms de vos émissions ?
7: Donc le mercredi, c'est Oxebo, O-X-E-B-O, et le samedi, c'est des notes dans le micro.
1: Et alors, ça fait donc longtemps que vous êtes là chez Fréquence Protestante. Est-ce que vous l'avez vu beaucoup évoluer, cette radio ?
7: Ah bah concrètement, oui, évidemment, puisque Voilà, quelques dizaines d'années font qu'effectivement, il y a eu notamment beaucoup d'évolutions en technique. On est passé tout au numérique. Enfin, voilà, il y a une partie ça, concrète. Voilà, la régie a changé plusieurs fois. Les locaux aussi ont changé. Moi, quand je suis arrivée, donc dans les années 80, fin des années 80, on était encore rue des Petits Hôtels dans le 10e. On est arrivé dans les locaux où on est aujourd'hui en 1991, donc dans le 17e. Et le studio où on parle aujourd'hui, c'était un studio de montage avant. Et ensuite, le grand studio était de l'autre côté, était beaucoup plus grand. Aujourd'hui, voilà, les locaux ont évolué. Donc je vois ça aussi. Voilà, ça c'est plutôt factuel. Et après, dans l'antenne aussi a beaucoup changé. C'est-à-dire que au début, même on partageait l'antenne avec deux autres antennes, pas seulement Radio Notre-Dame. Il y avait aussi une radio scout qui prenait l'antenne tous les soirs de 18h à 20h. Donc voilà, donc la grille des programmes a un peu changé. Le fait aussi qu'aujourd'hui on soit sur le DAB+, fait qu'on émette toute la journée. Ça aussi, on a plus de temps d'antenne et donc ça permet aussi de faire d'autres choses et de recevoir d'autres invités, d'autres, bref, plein d'autres voix sur cette radio. Donc voilà, donc cette évolution, elle est dans les faits, dans le fond et dans la forme.
1: Et peut-être une dernière question. Alors, qu'est-ce que vous appréciez chez Fréquences Protestantes? Est-ce qu'il y a une singularité ou quelque chose comme ça qui vous plaît beaucoup dans cette radio?
7: En ce qui me concerne, c'est surtout la liberté. Liberté de parole. C'est-à-dire qu'on m'a jamais empêché de recevoir un invité. On m'a jamais dit que, fait une reproche derrière sur le fait que telle personne était, voilà, je suis assez libre de recevoir qui je veux. On m'indique parfois ce serait bien de recevoir machin parce que il y a notamment une bande dessinée qui fait l'actualité, voilà, ou un artiste qu'on aimerait bien avoir à cette antenne. Donc ça, évidemment, avec grand plaisir. Mais le fait est que, voilà, moi, je ressens une grande liberté dans ma parole, tout court.
1: Eh ben, merci beaucoup, Emmanuel Klein. Bonne journée.
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1: Il est midi 49, vous êtes toujours sur le magazine de la grâce matinale. L'émission touche bientôt à sa fin, mais il reste quand même un dernier moment. C'est la carte blanche de Jeanne Collet. Bonjour Jeanne.
2: Bonjour Raphaël, bonjour à tous.
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1: Alors Jeanne, dans votre carte blanche, vous aviez envie de nous parler de Jumpers, ce film d'animation signé Pixar, sorti en salle récemment. De quoi ça parle exactement ?
2: Eh bien, Mabel, c'est une étudiante prête à tout pour sauver la clairière de son enfance qui est menacée par un projet d'autoroute. Le maire est catégorique, si les animaux ne reviennent pas habiter les lieux sous les 48 heures, tout sera détruit. C'est là que tout bascule, Mabel découvre le projet Jumpers, une technologie secrète qui permet de transférer sa conscience dans un robot. Elle n'hésite pas une seconde et saute dans un robot, se transformant en castor. Son but, c'est de s'approcher des animaux pour les convaincre de sauver leur clairière, mais bien sûr, tout ne va pas se passer comme prévu.
1: Et donc si j'ai bien compris, le thème principal c'est l'écologie. Est-ce qu'on ne risque pas de tomber dans le déjà vu ou dans une sorte de leçon de morale?
2: Vous avez raison, l'écologie c'est devenu le passage obligé de beaucoup de films. Et oui, disons les choses, ça peut faire penser à Avatar avec le transfert de corps, la mission d'infiltration dans la nature, ou encore au robot sauvage avec le robot castor intégré parmi les animaux du marais. Mais ici on ne retrouve pas l'habituel méchant humain contre les gentils animaux. Les animaux eux aussi sont soumis à une hiérarchie et à des lois. Sous ces airs de fable écologique et accessible, le film développe donc une vraie réflexion sur la responsabilité et sur notre place dans la nature. C'est donc pas moralisateur, ça nous montre au contraire qu'on fait tous partie d'un système. Chaque action humaine, animale, a des répercussions. En adoptant le point de vue des animaux, le récit renverse le regard habituel du spectateur. La nature n'est donc plus un décor fragile à défendre, ça devient un système complexe, structuré comme une vraie société.
1: Et donc c'est un film accessible que vous conseillez ?
2: Jumper, ça parle à la fois aux petits mais aussi aux grands. On retrouve tout ce qu'on aime chez Pixar, les animaux, les personnages attachants, et en même temps, il pousse à une vraie réflexion. Bref, vous allez passer un bon moment, donc n'hésitez pas.
1: Merci beaucoup Jeanne pour cette recommandation de film. Je rappelle le titre, c'est Jumpers, un film à voir en famille donc, et qui est actuellement au cinéma.
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1: Il est midi 52, vous êtes toujours sur le magazine de la Grâce Matinale, mais l'émission touche à sa fin. Voilà, parce qu'on va vous quitter, malheureusement, chères auditrices et chers auditeurs, parce que le magazine de la Grâce Matinale, c'est fini pour aujourd'hui. On se donne rendez-vous dans 2 semaines, le 21 mai, pour la prochaine émission. Et cette fois-ci, elle sera spéciale Festival de Cannes. Je vous en dis pas plus, mais quand même, on va se quitter sur une musique un peu liée à ce thème. C'est la musique de Thelma et Louise, le film à l'affiche de l'édition 2026 du festival. C'est The Ballad of Lucy Jordan de Marianne Faithfull. Vous commencez à l'entendre. Merci de votre écoute, merci de votre fidélité, merci également à toute l'équipe qui m'entoure, Zoé, Paul, Jeanne, Lilou, Gabriel, Elara, Richard et Trifaine pour leurs chroniques et interviews. Sans oublier bien sûr Arnaud à la technique. C'était le MAG, la Grâce Matinale, et tout de suite c'est Point d'Orgue, l'émission musicale de Marc Porteau. Bon après-midi sur Fréquence Protestante.

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0: Bonjour à tous. Plaisir d'accueillir à cette antenne un compositeur, la personne d'Olivier Penard, que je connais bien.
3: Bonjour
0: Olivier.
3: Bonjour Marc.
0: Et vous allez nous dire quelques mots, non seulement de votre musique, mais également d'une rencontre musicale d'importance. Il s'agit des musicales de Bagatelle, qui vont avoir lieu du 16 mai au 17 mai, c'est-à-dire en réalité le week-end, non pas le week-end prochain, mais l'autre.
3: Oui, absolument. Les musicales de Bagatelle, c'est un festival qui est porté par la Fondation Banque Populaire, fondation dont je suis lauréat. Et c'est la seule fondation à ma connaissance qui soutient, bien sûr, les interprètes, mais aussi les compositeurs de musique contemporaine. Voilà, et Dieu sait que nous avons besoin de soutien, nous, les compositeurs.
0: Ce festival a lieu à l'Orangerie de Bagatelle,
3: hein? Oui, dans un très beau cadre avec la roseraie qui est magnifique. Et c'est un festival dont c'est la 8e édition cette année et dont la programmation assurée notamment par Rodolphe Bruno Boulmier est très audacieuse. Elle met évidemment en valeur les jeunes générations.
0: Et il y aura une création de vous.
3: Et alors une création, la Fondation m'a passé commande d'une œuvre dont on va bientôt parler.
0: Mais on va d'abord écouter un extrait d'une œuvre de vous.
3: Chronique et un extrait pour piano seul interprété par Dana Tchokarli.

0: chronique d'Olivier Penard dans l'interprétation de Nana Shukarli, grand pianiste que j'ai eu le plaisir de recevoir franco-roumaine à cette antenne, ainsi qu'avec Olivier d'ailleurs, il y a quelques temps de cela. Et Olivier nous parle de ce festival du 16 et du 17 mai à l'Orangerie de Bagatelle, dans lequel au cours duquel il fera une création.
1: Et oui, une création dans un effectif assez original pour deux pianos à huit mains, qui est un effectif assez peu utilisé par les compositeurs. Il y a une pièce de Smetana notamment qui est assez réussie, mais c'est assez étonnant que les compositeurs, y compris de nos jours, s'emparent pas d'un tel effectif qui, grâce aux huit mains, a la possibilité d'évoquer tout un orchestre et de déployer la puissance du piano. Et donc, quand les quatre pianistes m'ont contacté, Gabriel Durand, Georges González Boisassan, Virgile Roche et Gaspard Thomas, il y a 6-7 mois, ils m'ont dit voilà, on a envie de travailler avec vous, et moi je me suis jeté dans cette partition.
0: Et ce seront les interprètes.
1: Ce sont les interprètes de la création chorale.
0: Ils joueront quand et à quelle heure?
1: Alors ils jouent le 17 mai à 15h, donc dans le parc de Bagatelle, tout près de la Roseraie, donc c'est un plaisir pour les oreilles, j'espère, mais en tout cas pour les yeux et les odeurs. Ce sera la création mondiale de cette pièce pour deux pianos à huit mains, et le programme mais aussi un arrangement de Amérique de Varèse.
0: Ah oui, très bien.
1: Voilà, ainsi que la marche hongroise de la damnation de Faust de Berlioz. Donc l'idée, c'est deux pianos expansif étendu, et à travers lesquels on peut évoquer toute la palette orchestrale.
0: C'est bien, parce que vous avez des gens qui sont des pointures. Gabriel Durlia est aussi un jeune chef,
1: oui,
0: remarquable.
1: Tout à fait. Oui.
0: Et donc, c'est de la belle musique que vous allez pouvoir entendre grâce à tout ça. On va vous écouter un deuxième extrait de votre œuvre. Cette fois-ci, il s'agit d'un extrait d'un concert argentin.
1: Oui, concert argentin. Pourquoi ? Il s'agissait d'une commande qui m'a été passée il y a quelques années pour un festival de théâtre en Pologne, et il y avait tout un synopsis autour de la vie d'Eva Perón. Et donc l'orchestre était constitué de clarinette, piano, corde, clarinette Jean-Marc Fessard, qui est un musicien qui me suit depuis plusieurs années, très fidèle, Orlando Bass au piano, et puis l'orchestre à cordes de la garde républicaine. Et donc s'agissant de la vie d'Eva Perón, le défi pour moi était de mélanger des langages contemporains avec aussi des allusions à Piazzolla, au tango, au milonga, voire au jazz. Et donc, voilà, ça donne cette... Là, on va entendre le tout début du deuxième mouvement, Diversion. J'espère que je prononce bien.
0: Diversion, si.

0: début d'un concert argentin d'Olivier Penard. Dans l'interprétation de qui ?
1: Alors, dans l'interprétation, Jean-Marc Fessard, clarinette, Orlando Bass, piano, orchestre de la Garde républicaine, avec laquelle j'ai aussi fait une première symphonie, et la direction Sébastien Billard.
0: Car vous avez écrit des symphonies.
1: Oui, j'en suis à ma deuxième symphonie, là, qui a été créée. La deuxième a été récemment créée par le Consortium Créatif, qui est une association de plusieurs orchestres en France, Mulhouse, Cannes, Bretagne, Picardie, Avignon. Et c'est un dispositif tout à fait inédit qui permet de mutualiser les forces de tous les orchestres. Ils en sont à la deuxième édition et j'ai eu la chance de bénéficier de ce dispositif pour ma deuxième symphonie.
0: Oh, c'est très bien, en effet. C'est bien la création, c'est important.
1: C'est vivant, c'est... oui, bien sûr. Hein, c'est important d'aller aussi à la rencontre du public. Ce que j'essaie toujours de faire dans ma démarche de compositeur, y compris pour la création à Bagatelle.
0: Et c'est bien d'avoir la chance de ces orchestres qui peuvent permettre de réaliser ces créations.
1: Qui s'investissent, oui, bien sûr.
0: Bien sûr. Dans la création.
1: Sans les interprètes, les orchestres,
0: le compositeur. Ce qui n'est pas toujours le cas. N'existe pas. Oui. Un compositeur qui n'est pas aussi connu que Mozart, je veux dire.
1: C'est bien sûr.
0: Parfois.
1: Tout à fait.
0: Etc. Tous les problèmes qui s'en suivent. Alors, on va poursuivre un petit peu quelques informations sur le festival. Je crois savoir que le clarinettiste Pierre Génisson, qui est un des plus grands clarinettistes français, sera de la partie.
1: Oui, tout à fait. Il est bien sûr lauréat de la Fondation Banque Populaire. Et la Fondation, non seulement sélectionne ses artistes, mais vraiment les accompagne sur la durée, les met très en valeur. Et je sais que la Pierre Génisson, pour cette édition des musicales de Bagatelle, est très à l'honneur et on ne peut que s'en réjouir. Il y a évidemment d'autres artistes. Il me semble avoir mémorisé qu'il y avait au total 26 musiciens. Donc vous avez un festival sur deux jours, 4 concerts, 2 pianos bien sûr à travers ma création, et 26 musiciens d'excellence. Vraiment, la Fondation vraiment prend beaucoup de soin pour la sélection de ces musiciens et les accompagne. Je sais qu'on va avoir aussi un très beau concert dont la thématique est très intéressante et qui s'appelle Écouter l'eau.
0: Ce sera une découverte.
1: Voilà, ça sera une découverte qui aura lieu juste après ma propre création à 17h. Et d'ailleurs, j'aurai une petite chose à vous dire sur Écouter l'eau quand on arrivera au dernier extrait musical.
0: On va bientôt y arriver.
1: On va bientôt y arriver.
0: Dans quelques instants quand même. Ouais. Mais alors, quels sont vos projets de création, par ailleurs ?
1: Alors, j'ai un nouveau disque qui va sortir d'ici un an, qui se consacre à l'intégrale de mes mélodies pour voix et piano, hein, qui est un répertoire que les compositeurs contemporains, parfois, n'explorent pas suffisamment. Et donc là, il y a 6 cycles sur des textes français étrangers. Ça va sortir dans un an. Et puis, bon, il y a diverses pièces qui vont se présenter, et notamment un grand projet d'oratorio sur la résurrection de Lazare, qui est prévu normalement pour 2028.
0: En effet, j'ai reçu, pour des mélodies d'aujourd'hui, j'ai reçu aussi une Florentine Mulsor, qui compose parfois des mélodies aussi, parce qu'elle touche aussi à énormément de domaines de la musique dite classique, enfin savante. Enfin, la musique, tout simplement.
1: La musique dans toute sa pluralité.
0: Oui, oui. Sa pluralité. Donc, avant que nous ne terminions avec les eaux filigranes, de quoi s'agit-il ?
1: Alors voilà, c'était la petite révélation. Je parlais du festival des Bagatelles avec ce concert qui s'appelle Écouter l'eau. Et puis ici, un dernier extrait sonore, qui est un concerto pour quatuor à cordes et orchestre que j'ai composé en 2018, que j'ai dirigé avec l'orchestre Coup de Vent, et qui est intitulé Les eaux filigrane. Le sujet était de mettre en écho la musique de Debussy avec mon propre langage, et donc j'ai choisi des extraits de La Mer, notamment le choral final de La Mer, et donc je me disais que voilà, ce titre, Debussy en filigrane, les eaux de la mer en filigrane, pour terminer en apothéose.
0: Alors, on peut le retrouver, alors la plupart des extraits que nous avons diffusés ce jeudi sont accessibles sur YouTube.
1: Alors, ils sont sur toutes les plateformes, sur YouTube. Les deux premiers extraits sont diffusés par le label Doux, qui est un label polonais. Le premier, Doux. Le deuxième, Sand, un label belge. Et enfin,
0: le dernier,
1: les eaux filigranes, sous le label Marianne Melody. Tout ça est très accessible sur toutes les plateformes.
0: Il suffit de cliquer sur Olivier Penard.
1: Il faut cliquer sur Olivier Bonnard.
0: Merci en tout cas, Olivier.
1: Merci, Marc.
0: Pour cet éclairage sur ce festival musical de Bagatelle du 16 mai au 17. Donc le week-end, pas le week-end prochain, mais l'autre. Merci à Arnaud pour la réalisation de cette émission. Et nous partons avec un extrait de ce zoo filigrane.
1: Le final.
0: Au final. Bon jeudi, bonne musique.

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1: Chers auditeurs et auditrices de Fréquence Protestante, bienvenue dans ce nouvel impromptu. Aujourd'hui, nous allons aborder la question « Comment régler la crise démocratique qui traverse la France actuellement ?» Et pour cela, j'ai le plaisir de recevoir Benjamin Morel. Bonjour Benjamin Morel.
2: Bonjour.
1: Alors, vous êtes constitutionnaliste, docteur en sciences politiques, si je ne me trompe pas, et surtout, et c'est pour ça que vous êtes invité aussi, auteur tout récemment d'un livre aux éditions Odile Jacob, intitulé « Crise politique, crise de régime ». À l'approche des présidentielles, vous abordez cette fameuse crise politique que nous traversons en proposant plusieurs solutions pour en sortir. Mais avant de parler de ces solutions, abordons d'abord cette crise, ses causes et ses conséquences. Dans votre livre, vous expliquez que la crise politique est liée à notre basculement depuis maintenant plus de 10 ans, voire même 15-20 ans, dans un système tripolaire avec trois pôles, central, libéral, pro-européen, une droite radicale et une gauche recomposée. Cette tripolarisation rend le scrutin majoritaire à deux tours inadapté. Alors c'est l'enjeu de ma première question. En quoi ce scrutin majoritaire à deux tours est-il désormais dépassé ?
2: Alors, quand on parle mode de scrutin majoritaire à deux tours, on a l'impression que c'est un mode de scrutin qui produit toujours nécessairement des majorités. En fait, c'est pas vrai. C'était le mode de scrutin de la Troisième République, et sous la Troisième République, il n'y a jamais eu de majorité. Il faut comprendre que le général de Gaulle et Michel Debré, quand ils rédigent l'actuelle constitution de la Ve République, partent du principe qu'il n'y aura pas de majorité, d'où le fait qu'on a dans la constitution des outils comme le 49.3. En fait, pour eux, le mode de scrutin n'est pas du tout la garantie d'une majorité. Qu'est-ce qui s'est passé depuis ? En fait, à partir de 1962, on se rend compte qu'on a des vagues majoritaires, des majorités absolues et ce qu'on va appeler le fait majoritaire. Ça, c'est lié à deux facteurs qu'on n'avait pas vus en 58. Le premier facteur, c'est l'effet de ricochet d'une élection sur l'autre. En gros, on dit beaucoup, les Français, après une élection présidentielle, veulent donner une majorité au président de la République. C'est pas vrai. Vous avez, en fait, un électorat de l'opposition qui est groggy, pense qu'il a déjà perdu, et donc à partir de là, il ne va pas voter. Ça crée de la participation différentielle et ça permet aux électeurs qui viennent voter, donc ceux du président, d'emporter une large majorité. Le deuxième facteur, c'est que pour que cette prime soit suffisante, pour obtenir 50% des députés, il faut qu'il n'y ait que deux blocs. Si vous avez plus de deux blocs, notamment si vous avez trois blocs, à ce moment-là, ça ne vous donne pas de majorité. Et on le voit aujourd'hui, c'est-à-dire que dans la configuration de 2024 et de 2022, on n'a pas de majorité absolue parce qu'on a cette tripolarisation. Or, il y a un effet pervers, c'est-à-dire qu'avec un mode de scrutin majoritaire à deux tours, vous faites des alliances préalables à l'élection. Et comme vous faites des alliances préalables à l'élection, il est très difficile d'en sortir. Prenons un député socialiste fictif. Il a été élu comment, ce député socialiste ? Il a été élu sur une configuration d'union de la gauche. Si demain, il la brise pour aller faire une alliance avec le centre, par exemple, à ce moment-là, ça veut dire que la prochaine fois, il aura un candidat LFI, par exemple, contre lui. De l'autre côté, il sait que en cas de second tour entre lui, député socialiste, et le RN, il y a moins d'un macroniste sur deux qui a été voté pour lui lors des dernières élections. Donc, que se dit notre député socialiste fictif ? Il se dit, soit je ne fais pas alliance avec le centre et je peux survivre, soit si je fais alliance avec le centre, je meurs et mon parti aussi. Donc, je ne fais pas alliance. Donc, vous avez trois blocs. Et ces trois blocs, ils n'ont pas assez de ressources pour avoir une majorité chacun. Et de l'autre côté, si jamais ils ne sont pas étanches, si vous brisez les frontières entre ces blocs, vous êtes mort. Résultat, pas de majorité. Or, celui qui a le pouvoir sous la Ve République, ce n'est pas le président. Celui qui a le pouvoir sous la Ve République, ce n'est pas le Premier ministre. Celui qui a le pouvoir sous la Ve République, c'est celui qui dispose d'une majorité. Pas de majorité, pas égal pouvoir qui revient au Parlement. Pas de majorité, c'est tout bêtement égal à pas de pouvoir ou un pouvoir évanescent.
1: Alors justement, pas de majorité, et c'est effectivement l'enjeu aussi de votre livre d'expliquer ça. Et c'est très intéressant, vous expliquez, Benjamin Morel, dans votre livre, que la Ve République donc, a à son origine jamais été pensée avec cette idée de majorité absolue, que c'est la pratique qui l'a amené à cela. Et donc, qu'en réalité, le pouvoir du président, c'est ce que vous venez de dire, dépend de sa majorité. Donc c'est la fin de l'évidence pas majoritaire aujourd'hui, et sans doute on peut difficilement imaginer qu'elle reviendra. Et j'ai une question par rapport à ça, parce que sans majorité, il y a cette obligation de compromis. Quels instruments politiques et parlementaires y a-t-il à mettre en place aujourd'hui pour permettre de développer le compromis ?
2: Alors, on l'a dit, le mode de scrutin majoritaire à deux tours, ça tend vos rapports entre blocs. Ça rend vos blocs complètement étanches, parce que le coût du compromis est très fort. Si le PS tend la main au centre, ben, pour faire passer un budget dans lequel vous ne croyez pas, vous faites harakiri à votre parti. Donc il faut faire baisser le coût du compromis. L'avantage d'une évolution du mode de scrutin, notamment avec une proportionnelle, c'est que vous faites baisser le coût du compromis. Tous les pays européens, à part la France et la Grande-Bretagne, sont à la proportionnelle. Alors, il y a des enjeux de représentativité, mais il y a également des enjeux de gouvernabilité. En gros, ben, quand vous faites un compromis à la proportionnelle, vous le faites après le scrutin. Vous regardez de quel groupe politique vous auriez besoin pour avoir une majorité. On fait un pacte de coalition. Le PS a telle et telle revendication. Il les fait passer dans le contrat. Les macronistes ont telle et telle revendication. Elles les font passer dans le contrat. Les verts, peut-être, etc. À la fin, on arrive avec un programme de coalition. Et si les électeurs vous en veulent d'être rentrés dans cette coalition, vous serez sanctionnés. Vous perdrez quelques points. Mais vous ne disparaîtrez pas. Le coût du compromis est beaucoup moins important. Vous faites passer des avantages pour vos électeurs et des avantages idéologiques. Et au risque de perdre quelques points, mais pas de disparition totale. Et donc, ça facilite, ça fluidifie la vie politique. Ensuite, si on veut avoir des compromis qui durent, il y a des instruments, ce contrat de coalition qui va faire que les partis politiques vont sur le long terme s'entendre. Ça peut être facilité, par exemple, par un travail pluriannuel sur les budgets. On ne renégocie pas les impôts tous les ans à chaque budget. On essaye de se projeter dans l'avenir, que ce soit pour avoir une politique industrielle, une politique de transition écologique ou une politique de redressement des finances publiques. C'est des choses qui sont pensées sur le temps long. On négocie à l'année 1, et puis ensuite jusqu'à l'année N plus 5, on est d'accord sur ces fondamentaux. Ça implique également d'avoir des groupes politiques, des partis plus puissants, mieux dotés, avec plus d'argent, pour qu'ils puissent mieux élaborer ce compromis, pour qu'ils puissent travailler à la stabilité. Et donc ça implique de repenser également la question des moyens des parlements. Là, on a l'impression que tout ça, c'est à la fois très technique et très simple. En fait, c'est révolutionnaire, et c'est pas quelque chose qui est hors de portée, parce

0: où en fait ils ont quand même dans ces élections locales toujours une réalité, et il y a sans doute peut-être une possibilité qu'ils reviennent à un moment sur le devant de la scène.
1: Bah, ils sont forts au niveau local, essentiellement parce que vous avez des partis qui sont des partis, alors quand on parle des vieux partis attrape-tout, on parle en fait de deux grands partis ces dernières années, qui sont le PS et LR. Et donc c'est des partis, c'est comment un parti attrape-tout ? C'est un parti qui arrive avec un logiciel idéologique relativement flou, qui permet d'aller chercher telle ou telle catégorie d'électeurs en disant bah, « toi je te donne ça, toi je te donne ça », ça fait une masse critique électorale, et in fine cette masse critique eh bien, est portée par un argument qui va permettre de l'élargir, qui est « si demain vous voulez que la gauche arrive au pouvoir, in fine vous savez que vous allez devoir voter socialiste. Si demain vous voulez que la droite arrive au pouvoir, in fine, peut-être qu'au second tour, peut-être rentrer dans les pieds, mais vous devrez voter UMP ou LR. » Ça, ça marche quand vous faites 20-30%. Ça marche pas quand vous faites 5%. Alors, l'avantage de ces partis, c'est que, bah, malgré tout, comme ils ont eu des années de succès derrière eux, ils ont plein d'élus locaux. Et ces élus locaux, eh ben, ils ont, en règle générale, une prime au sortant, puisqu'ils sont connus, ils sont ancrés, que souvent, ce sont plutôt les personnes âgées qui votent aux élections locales. Mais ça, je dirais, un effet pervers pour eux. L'intérêt de l'élu local n'est pas toujours l'intérêt du parti. Quand vous avez une élection locale, par exemple une élection régionale, la dernière fois, il y a eu quand même 60% d'abstention aux élections régionales. Qui vote à ces élections ? Bah, plutôt des personnes âgées, plutôt des centristes. Est-ce que vraiment votre intérêt politique pour gagner une élection présidentielle nationale, c'est d'épouser ce discours-là ? C'est un corps électoral trop réduit. Et donc vous avez des élus locaux qui vont tenir une position qui n'est pas forcément conforme à la ligne qui devrait être celle du parti pour espérer gagner une élection nationale. C'est ce qu'on appelle le phénomène de féodalisation des partis, où in fine, l'intérêt local prime sur l'intérêt national. Regardez pour les élections municipales, est-ce que l'intérêt national du Parti Socialiste était de tendre la main aux insoumis ? Pas nécessairement. Pourtant, localement, ben, c'était quelque chose qui apparaissait comme étant nécessaire pour des maires PS de toutes les tendances du PS, hein, y compris des pro-Hollande, y compris, etc.
0: Et donc, oui, on l'a vu à Tulle, notamment, avec un proche de Hollande qui a finalement fait alliance avec LFI.
1: À Tulle, à Brest, etc. Et donc, ça induit quelque chose qui est très problématique pour les partis, parce qu'on a reproché à Olivier Faure d'ouvrir la voie des alliances avec les insoumis, mais si jamais il ne l'avait pas fait, ben, les maires auraient fait quand même ces alliances. Et in fine, bah, la direction nationale aurait été décrédibilisée parce qu'elle aurait montré qu'elle ne tenait pas ses troupes. Donc on a des partis qui n'ont plus cet argument majeur qui est « votez pour nous, on est la seule voie pour que la gauche ou la droite arrive au pouvoir » et qui en même temps sont affaiblis parce qu'ils sont très féodalisés. On voit l'émergence d'un nouveau parti attrape-tout aujourd'hui, qui est le Rassemblement National, qui a exactement la même stratégie, sauf que comme il n'a pas encore beaucoup d'élus locaux et qu'il pèse fortement dans l'opinion, parce qu'il fait 30-35%, eh bien, la stratégie qui naguère a réussi au PS et à LR, lui réussit aujourd'hui.
0: Donc ça vaut le coup pour le Rassemblement National aussi de continuer cette stratégie-là, de se s'institutionnaliser et de rester sur un modèle de parti. Parce qu'on sait que, par exemple, Renaissance, bon, qui est quand même devenu un parti, mais qui initialement est une sorte de parti-mouvement, comme la France Insoumise, ils veulent éviter cette féodalisation. Est-ce que le Rassemblement National a intérêt à l'encourager, cette féodalisation, pardon, pour vraiment s'intégrer dans le paysage politique français ?
1: En fait, le fait de devenir un vrai parti avec des élus locaux, ça a des avantages et des inconvénients. L'inconvénient, c'est que vous êtes moins libre de mouvement. Quelle était la stratégie de Jean-Luc Mélenchon comme d'Emmanuel Macron ? Je n'ai pas d'implantation locale, je n'ai pas de grands élus locaux, donc résultat, je fais ce que je veux. Et j'ai personne qui m'enquiquine, qui me dit « oui, mais si tu fais ça, on va perdre telle ville, oui, mais si tu fais ça, on perd telle région, etc. » Et donc, ce faisant, bah, ça donne une vraie fluidité, une vraie capacité d'action. Je peux m'adapter en temps réel. J'ai pas de militants qui ont des principes, j'ai pas d'élus locaux qui ont des intérêts. Je suis libre d'être dans la perspective qui est la plus efficace pour gagner les élections nationales. En revanche, le jour où je perds une élection nationale, le jour où je disparais à la suite d'une élection, ben, mon personnel politique, qu'est-ce que j'en fais ? Je ne peux plus le recycler dans les collectivités territoriales. Donc à partir de là, il n'y a pas de base de repli. Et si jamais mon leader disparaît, bah, j'ai formé personne derrière moi. Donc je laisse un champ de cendres. Donc les structures mouvementistes, type la FI ou Renaissance, sont très très efficaces pour prendre le pouvoir, mais elles n'arrivent pas à s'inscrire dans le temps. De Gaulle, on a souvent fait le parallèle avec De Gaulle, avec une personnalité très forte, mais De Gaulle construit un parti. Il dit détester les partis, mais il n'y a pas plus partisan que le général de Gaulle. Il s'occupe des moindres détails du parti politique. Pompidou, c'est un fabricant de partis. Et donc le parti a un avantage, c'est que ça permet de vous inscrire dans le temps. Le RN, là-dessus, commence à un peu être ankylosé, parce qu'on voit que le RN du Sud, notamment, eu égard aux élections qui ont été plus favorables dans le Sud, bah, prend le pas sur le RN du Nord.

0: ça peut être un vrai problème stratégique à terme. Néanmoins, il s'ancre. Néanmoins, il a des élus. Et donc, à partir de là, bah, il devient un fait structurel dans le paysage politique français.
1: Et vous l'expliquez bien dans ce livre aussi, tant que le Rassemblement national arrivera à mettre un focus sur les questions de sécurité et d'identité, et pas sur le côté économique, il ne prend pas trop le risque justement de se fracturer, en tout cas par rapport à ces fameux électeurs du Nord qui sont plutôt socialistes, et les électeurs du Sud qui vont être plutôt libéraux et plus âgés. On va peut-être passer aux solutions que vous proposez dans votre livre, donc « Crise politique, crise de régime » aux éditions Edil Jacob. Il y a une première question moi, qui m'a marqué avec, vous parlez de la proportionnelle, vous parlez surtout de deux points, c'est la proportionnelle, et c'est aussi cette fait de donner plus de moyens au Parlement. Et j'avais une question, on a entendu, on l'entend moins qu'avant, mais cette question de la 6ème République, est-ce que pour vous, il faut, la 5ème République permet justement de régler la crise avec comment elle fonctionne, ou en fait, il faudrait quand même militer pour une 6ème République?
0: Alors, la 6ème République, moi, je ne suis pas du tout un conservateur en matière constitutionnelle. Je dis pourquoi pas, mais c'est quoi? C'est-à-dire que la 6ème République, ça ne peut pas être un slogan, ça ne peut pas être une solution magique. Qu'est-ce qu'on veut mettre dans cette 6ème République? On parlait du mode de scrutin. Admettons qu'on va y passer à la proportionnelle. C'est pourquoi je suis assez favorable pour tout un tas de raisons. J'en ai donné quelques-unes en termes de stabilité. Mais la proportionnelle, ce n'est même pas dans la Constitution. Le mode de scrutin, ce n'est même pas dans la Constitution. C'est une loi ordinaire. Donc on n'a même pas besoin de toucher une virgule de la Constitution de la 5ème République. Et si vous changez le mode de scrutin, vous changez déjà beaucoup, beaucoup de choses. Admettons qu'on veuille faire un RIC. On peut vouloir faire un RIC. Bah, il suffit de...
1: Donc c'est référendum d'initiative citoyenne,
0: ce que réclamaient les Gilets jaunes il y a quelques années. C'est modifier quelques termes à l'alinéa 3 de l'article 11 de la Constitution. Il n'y a pas besoin d'une 6ème République pour faire ça. Donc il faut bien comprendre que si jamais on veut changer de modèle, on a souvent uniquement quelques modifications à faire sur le texte existant. Ce qu'il ne faut pas faire, c'est une tabula rasa. Dire on jette tout et puis on réécrit tout depuis le départ. Parce qu'en fait, les juristes peuvent être très ambitieux quant aux objectifs. On est toujours très conservateur sur les rédactions. Prenez une montre. Si vous prenez une montre et que je vous mets tous les rouages et je vous dis, forgez les rouages et montez-la. Vous serez probablement en incapacité de faire une montre qui va marcher. Si jamais je vous dis, bah là, il y a un petit chaos qui empêche votre montre de marcher, enlevez-la. Bah là, tout d'un coup, c'est beaucoup plus facile.
1: Et plus accessible.
0: Plus accessible. Le droit, c'est pareil. Si vous rédigez tout depuis le début, vous pensez écrire la Constitution du paradis, mais il y a 9 chances sur 10 que vous écriviez en fait le règlement de l'enfer. Tout bêtement, parce que c'est un rouage extrêmement complexe. Et repartir du début d'une feuille blanche fait qu'on ne sait pas vers quoi on va. Quand on a un texte qu'on connaît bien, on sait enlever les points qui sont bloquants pour faire plus de référendums. Plus de démocratie directe, tout ce qu'on veut, mais en fait c'est beaucoup plus facile. Ensuite, si on veut appeler ça 5ème République, parce qu'on y tient, parce qu'au fond c'est notre texte depuis 58, la Constitution qui a duré le plus longtemps, et qu'on a notre doudou général de Gaulle, pourquoi pas, très bien. Si on veut appeler ça 6ème, parce qu'on veut un nouveau souffle, parce qu'on veut tourner la page, créer une nouvelle ère, parfait aussi. Mais c'est pas du droit constitutionnel, c'est du marketing.
1: Okay, ouais, c'est du politique.
0: C'est du politique, c'est du marketing, et je méprise absolument pas ça. C'est-à-dire que derrière il y a un récit politique, etc. Mais en droit constitutionnel, tout constitutionnaliste un peu cortiqué vous dira qu'on prend le même texte, qui d'ailleurs lui-même est une reprise de la Constitution de la 4ème République, et on change un peu ce vers quoi on veut aller. Et la question, c'est qu'est-ce qu'on veut changer pour ensuite atteindre les objectifs qu'on se fixe.
1: Oui, donc l'avantage, effectivement, avec la 6ème République, entre grosses guillemets, ce serait plutôt marketing, et ce serait peut-être de marquer ces changements de pratique plus qu'en fait de fondamentalement dans la loi. Alors, je l'ai dit, vous avez ce changement du mode de scrutin avec la proportionnelle, mais ce qui est intéressant dans votre livre aussi, c'est que vous parlez du fait qu'il y a entre 50 et 80 façons de faire de la proportionnelle. Parce qu'il y a plein de modèles, vous avez parlé de l'Allemagne, de la Suisse, des Pays-Bas. On est d'accord que, pour vous en tout cas, qu'est-ce que ce serait le meilleur modèle de proportionnelle pour la France, le plus adapté?
0: Ouais, il y a plein de formes de proportionnelle. Hein. On sort d'une élection municipale. Quand on fait de la proportionnelle en France, on ne fait pas n'importe quoi. On fait en mode de proportionnelle à 2 tours avec une prime majoritaire de 50%. Là, il n'y a pas représentatif et désespérément majoritaire dans ses effets. Si vous voulez, quand on parle de ce mode de scrutin à nos collègues étrangers, ils nous disent « c'est la Corée du Nord, non, c'est français ». Donc quand on fait la proportionnelle, on ne fait pas n'importe quoi. Donc vous voyez que l'idée que la proportionnelle soit l'instabilité, etc. Si prenons une variable, mais il y en a plein. Prenons une variable qui est par exemple le seuil de représentation. Seuil en deçà duquel vous n'avez pas de représentation au Parlement. Il est de 5% pour les élections européennes. Il y a combien de partis de liste qui ont dépassé les 5% aux dernières élections européennes? Il y en a 6. On a combien de groupes à l'Assemblée nationale? On en a 11. Ça veut dire qu'en fait, si jamais on avait le même mode de scrutin proportionnel au niveau national pour les législatives que pour les élections européennes, on aurait 2 fois moins de groupes politiques à l'Assemblée. Donc comprenez bien que l'idée que la province soit l'instabilité, etc., et que tout d'un coup tout s'effondre, c'est pas vrai. Hein. Encore une fois, tous les États européens, à part nous, les Anglais, sont à la proportionnelle. Vous pouvez avoir des modalités de proportionnelle qui vont permettre beaucoup plus facilement qu'aujourd'hui de former des majorités. Donc la bonne modalité de proportionnelle, d'avoir un seuil relativement élevé, 4-5%, c'est pas délirant, hein, ce que j'évoquais tout à l'heure, d'avoir potentiellement, si on veut vraiment maintenir un ancrage local pour les députés, le mode de scrutin qu'ont les Allemands, ce qu'on appelle une proportionnelle compensatoire, vous avez des députés élus dans des circonscriptions, et ensuite on va chercher sur les listes les appoints qu'il faut pour que, si vous avez fait 15%, eh bien vous ayez bien 15% des députés. C'est un mode de scrutin qui est intéressant, d'ailleurs il n'est pas allemand à l'origine, hein, celui qui l'a inventé dans sa réflexion en France, c'est Léon Blum, et ça date de l'avant-guerre. Donc c'est quelque chose qui est plutôt français à l'origine, comme beaucoup d'ailleurs de choses qui ont été reprises ensuite par la constitution allemande. Donc toutes ces dispositions-là, ça permet de maintenir un ancrage, une gouvernabilité, et enfin, eh bien, une représentativité. Le mode de scrutin, c'est pas une valeur. Moi, j'admire les gens qui sont pour ou contre la proportionnelle, comme c'était des principes, comme si c'était des points fondamentaux pour lesquels il faudrait mourir au champ de bataille. Le mode de scrutin, c'est un instrument. C'est un outil. Et cet outil, il n'est pas bon ou mauvais, il est efficace ou il n'est pas efficace. Et on a dit tout à l'heure, le mode de scrutin majoritaire à deux tours, qui n'est pas un mauvais mode de scrutin en soi, est devenu inefficace. La question, c'est mettre en place une proportionnelle qui permet de conjuguer deux éléments qui permettent d'évaluer l'efficacité d'un mode de scrutin, la représentativité. Ça doit être le plus représentatif possible pour que tous les courants de l'opinion soient représentés, et la gouvernabilité. Il faut pouvoir former des majorités. Et en l'occurrence, le mode de scrutin à l'allemande permet un peu les deux, d'où le fait qu'il n'est pas une mauvaise chose à importer dans notre constitution.
1: Donc si je comprends bien, le système ferait qu'en fait, il y a donc des députés qui se présentent dans chacune des circonscriptions, ça on changerait pas.
0: Ouais.
1: Mais à la fin, imaginons que un parti, restons sur le Parti Socialiste, a on va dire 3 députés, ce qui représenterait, on est sûr d'être théorique, mais 15% alors qu'ils ont fait 20% au niveau national, on rajoute des députés pour atteindre le pourcentage de 20%, c'est ça ?
0: Admettons, prenons votre exemple, le Parti Socialiste fait, vous avez dit 15%,
1: ouais.
0: Bon, le PS fait 15%, ils en sont un peu loin, alors faites beaucoup plaisir. Admettons qu'ils fassent 15%, et admettons qu'on ait un hémicycle de 100 députés. 15% de 100 égale 15 députés. Mmh. Vous regardez le nombre de députés élus au scrutin majoritaire, admettons ils sont 10. Comme ils ont fait 15%, ils ont droit à 15 députés. Et bien on va chercher les 5 qui restent sur des listes complémentaires. Voilà, c'est un mode de scrutin qui n'est pas très complexe. Autrement dit, vous regardez les résultats le soir même. Tous les partis qui ont fait plus de 5% sont représentés. Et tous ces partis auront droit au nombre de députés qui correspond à leur pourcentage. Ce nombre de députés, il est comblé d'abord par des députés liés au scrutin majoritaire et ensuite par des listes.
1: Et donc, est-ce que ça implique plus de députés ?
0: Ça n'implique pas nécessairement plus de députés. Mais attention à la rhétorique du « il faut moins de députés ». Les Allemands ont plus de députés que nous.
1: Ouais.
0: Et quand on regarde aujourd'hui le nombre députés par habitant en France, il est plutôt dans la moyenne basse de l'Union européenne. Donc l'idée qu'on aurait trop de députés, c'est quelque chose qu'on peut entendre, mais en réalité, si vous avez beaucoup moins de députés, ça veut dire que vous avez des circonscriptions beaucoup plus grandes, que vous avez moins d'ancrage local, etc. Et donc les Français qui sont les premiers à dire « on ne veut pas de députés », ils aiment quand même avoir des députés très très proches de chez eux qui peuvent interpeller. Et donc là-dessus, il y a une forme de schizophrénie de l'opinion auquel il faut faire attention.
1: Et c'est notamment peut-être une des critiques qui a été faite sur le non-cumul des mandats, de ne plus avoir ses députés maires et du coup de ne plus avoir ce lien assez direct avec son député, celui qui représente sa circonscription. Il y a aussi, dans cette proportionnelle, une intention sans doute de remettre un focus sur le Parlement, parce que vous l'avez dit, en fait, le président, même dans la constitution de la Ve République, en fait, n'a pas en réalité le pouvoir. Il a le pouvoir parce que il y a la majorité qui est avec lui, et parce que dans la pratique, en fait, on a mis en place cette pratique-là. Et effectivement, ceux qui sont élus au suffrage universel, vous faites la distinction entre légitimité détenir le pouvoir. Sur cette question du président, j'ai une question, après on verra un peu son rôle exactement, mais est-ce qu'aujourd'hui, vous considérez qu'avec la constitution actuelle, il faudrait quand même la changer pour éviter une démocratie qu'on appelle illibérale, où il n'y a pas trop de risques aujourd'hui en réalité?
0: Alors, il y a un risque, mais un risque qui n'est pas nécessairement lié au pouvoir du président. Un risque, en fait, qui est lié, en tout cas pas au pouvoir, direct du président. Il y a un risque qui est un risque de glissement. En gros, il y a deux risques de grande évolution illibérale. Le premier, c'est une formation qui soit une formation populiste, clairement antidémocratique qui arrive au pouvoir, ce qui est tout à fait possible, hein, c'est plutôt à la mode aujourd'hui dans le monde occidental.
1: Ce serait un peu comme la Pologne ou la Hongrie
0: d'Orban. La Hongrie, là vous avez un glissement illibéral qui peut exister. Ensuite, il y a un risque qui est plus latent et plus, peut-être même plus dangereux parce qu'on ne le voit pas venir, qui est le risque de gouverner quand même. Vous êtes élu président de la République, merveilleux, félicitations. Vous n'avez pas de majorité derrière parce qu'on a dit que c'était compliqué d'avoir une majorité. Vous avez fait une campagne sur le fait de faire une réforme des retraites, une loi sur la cueillette des fraises, une loi sur l'immigration. Vous ne pouvez pas parce qu'en fait, vous n'avez pas de majorité. Qu'est-ce que vous faites? Soit vous dites, désolé, le roi est nu, vous m'avez élu, mais en fait, ça ne sert à rien. Soit vous dites, on va quand même essayer de gouverner quand même. Prenez la réforme des retraites d'Emmanuel Macron. Il avait promis cette réforme, et donc on ne peut pas lui reprocher de l'avoir tentée. Mais il n'avait pas de majorité pour la faire. Qu'est-ce qu'on a fait? On a fait rentrer des ronds dans des carrés. On a utilisé, par les techniques, un projet de loi de finances rectificatives de la sécurité sociale, ce n'est pas fait pour ça. On a trouvé plein de voies parlementaires pour faire passer le truc, parce que quand même, on ne pouvait pas dire que le pouvoir était impotent. Ces derniers temps, on va encore beaucoup plus loin. C'est-à-dire que l'année dernière, on a failli pas avoir de budget. Et là, on a ouvert des fenêtres d'Overton. On s'est dit, par exemple, est-ce qu'on pourrait pas utiliser les ordonnances? Ça paraît technique, les ordonnances budgétaires, mais on les a jamais utilisées. Pourquoi? Parce qu'en réalité, on a repris ça à la constitution allemande bismarckienne, donc de la fin du 19e siècle. Et écoutez Otto von Bismarck parlant au Reichstag, le Parlement allemand en 1874, il explique en gros que l'Allemagne n'est pas une démocratie et qu'il ne faut pas se faire d'illusions. Si le Parlement ne veut pas du budget, le Parlement l'aura quand même. Donc comprenez bien que c'est très lourd. J'avais un débat chez vos confrères il y a un an à peu près sur ce sujet, où le thème c'était « Ne peut-on pas utiliser pour faire passer un budget l'article 16 de la Constitution ?» Pour les auditeurs qui ne le connaissent pas, cet article, c'est les pleins pouvoirs au président de la République. Mais l'article 16, ça a été fait pour quand la Wehrmacht a envie de revenir faire ses courses sur les Champs-Élysées. Ça n'a pas été fait pour faire passer un budget. Comprenez bien que si on utilise... Tous les années, c'est une dictature à la romaine, en fait. Hein. C'est-à-dire une dictature de salut public. Si on utilise tous les ans l'article 16 pour faire passer un budget, la démocratie, in fine, cesse peu à peu d'exister. Et le risque, c'est qu'à défaut de pouvoir gouverner, on trouve des parades. Mais que ces parades, elles finissent par dénaturer le texte. La différence entre une constitution d'une démocratie libérale et une constitution autoritaire, c'est jamais sa lettre. L'Union soviétique abolit en pleine purge stalinienne la peine de mort en 1936. C'est, en fait, son interprétation. Et si jamais on a du mal à gouverner, on risque de réinterpréter, de tordre le texte jusqu'à lui faire perdre toute substance.
1: Alors effectivement, l'article 16 notamment, je crois que la différence par exemple avec la fameuse démocratie romaine, c'est qu'aussi là c'était le Sénat, enfin en tout cas quelque chose d'extérieur qui donnait le pouvoir à un homme ou à deux ou trois personnes, alors que là ce serait le président qui s'auto-saisirait en fait de ce plein pouvoir.
0: Oui, si jamais vous êtes président de la République un jour et que vous avez envie d'abolir la démocratie, sachez que vous pouvez vous lever le matin, vous dites « Oh tiens, je vous lirai bien la démocratie aujourd'hui ». Vous regardez Nemo, c'est le chien. plein pouvoir aujourd'hui, il a l'air d'accord. Ouais. Bon, visiblement, votre femme n'est pas tout à fait d'accord au petit déjeuner, mais vous avez simplement besoin de consulter, ça peut passer par un SMS. Gérard Larcher, Yael Braun-Pivet et ensuite Sébastien Lecornu, vous leur demandez aujourd'hui, est-ce qu'on aboli la démocratie? Ils n'ont pas l'air d'accord, mais vous avez juste besoin de les consulter. Vous faites une allocution devant les Français et ensuite vous êtes discrétionnairement celui qui peut mettre fin quand il veut à cette période d'exception. Comprenez bien que quand on a quelqu'un de relativement raisonnable à l'Élysée, ce qu'il a, je fais une plaisanterie avec Nemo évidemment, le chien d'Emmanuel Macron, mais ce qui est le cas, hein, c'est-à-dire que je ne soupçonne absolument pas d'Emmanuel Macron d'avoir ce type d'idée. Mais le jour où vous avez un type qui s'appelle Donald, qui est, je sais pas, orange et qui pose à côté d'un lapin de Pâques pour raser un pays étranger, comprenez bien que tout d'un coup, ce type de garde-fou inexistant pose un vrai problème. Et là, on est en danger.
1: Et du coup, ça voudrait dire qu'il faudrait quand même, alors pour ce rôle du président, et en tout cas pour la redéfinition du pouvoir en France, c'est à la fois donc quelque chose qui est dans la culture et la pratique de la Ve République, de réexpliquer notamment les partis qui se remettent sur le Parlement, mais il y a quand même, est-ce qu'il faudrait quand même enlever ces articles-là qui sont dangereux pour une démocratie dont on ne sait pas le futur forcément?
0: Si vous prenez l'article 16, il faut comprendre pourquoi est-ce qu'on l'a introduit. Il n'est pas inutile, c'est-à-dire qu'en 1940, l'État ne tient plus, et De Gaulle se dit, si l'État avait pu tenir... À ce moment-là, la riposte aurait pu exister. Repli dans ce qu'il appelle le réduit breton, repli du gouvernement Alger, et la France aurait pu continuer la guerre. Et donc, ce n'est pas inutile. La question, c'est quelles sont les bornes. En gros, vous l'évoquiez tout à l'heure, mais ça existe dans toutes les constitutions, ces dictatures à la romaine. Sauf qu'on est la seule constitution où c'est le dictateur qui s'autoproclame et qui est discrétionnairement celui qui dit quand tout ça est fini. Et là, il y a en effet un vrai danger... la seule constitution, la seule faute d'orthographe qui existe dans la Constitution, elle est à l'article 16. On n'a jamais corrigé, comprenez bien que d'un point de vue constitutionnel, pour les juristes, nous, c'est notre bombe nucléaire. Et il est vrai que là-dessus, bah, il serait peut-être intéressant de limiter son contrôle.
1: Et aussi, au niveau du 49.3, il y a aussi donc, cette image qui a été ultra... et notamment, vous parlez dans votre livre qu'en fait, l'article 47, je crois, est encore pire. Et, si je ne me trompe pas, c'est les ordonnances, c'est ça?
0: C'est les ordonnances, voilà. C'est ce qu'on évoquait.
1: Et donc, est-ce qu'il y a quand même, d'un point de vue même politique, d'un point de vue marketing, vous pouvez parler, est-ce qu'il y a quand même intérêt à remettre en cause ces 49.3, à plus le réguler, à arriver à le cadrer? Ou en fait, en réalité, ça a été quand même pratique et ça permet une sorte d'éviter quand même une certaine instabilité qui pourrait mettre en difficulté la France?
0: Alors, ce que je veux dire n'est pas très populaire, mais le 49.1.3, c'est pas une mauvaise idée. D'ailleurs, c'est pas une invention de De Gaulle et de Debré, hein. C'est une idée qui a notamment été portée dans le comité de rédaction de la Constitution par Pierre Plimelin et Guy Mollet, c'est-à-dire deux anciens présidents de la 4e République, s'étaient posé la question de quoi aurions-nous eu besoin pour que la 4e République tienne. En fait, prenons ce qui s'est passé sur le dernier budget. Un budget, si vous votez pour, vous êtes dans la majorité. À aucun moment, vous pouvez demander aux socialistes, voire aux LR, de voter pour. Parce que ça voudrait dire... on soutient Sébastien Lecornu, on est dans la majorité. Et donc si vous avez des gouvernements minoritaires, le 49.3 permet en fait au gouvernement de tenir, de gouverner quand même, tout en ayant malgré tout la possibilité pour les parlementaires de dire à un moment, stop, ça va trop loin. Donc le 49.3, c'est un bon instrument. Ensuite, il y a ce qu'on en fait. C'est-à-dire qu'il ne faut pas non plus en abuser, il y a pu avoir des abus, il faut être en capacité de négocier, etc. Mais fondamentalement, c'est un outil qui est un outil plutôt stabilisateur. Le problème, c'est que le mésusage conduit à sa diabolisation. Mais si jamais on devait le faire disparaître, ça veut dire que bah, on n'aurait aucun gouvernement qui aurait pu tenir depuis 2022 et que dans d'autres périodes, hein, je pense par exemple à la période Rocard-Bérégovoy-Cresson de 88 à 93, on aurait eu également une instabilité parlementaire chronique. Et donc là-dessus, vous voyez que quand même cet outil n'est pas complètement inutile.
1: Et on l'a vu avec notamment aussi les socialistes qui ont décidé aussi de l'accepter, même si au début ils en avaient fait une raison de censure et qui a finalement, après discussion et face à l'impasse, avait dit, bon, avec Lecornu, avait dit, on dit bon, en parlant du Parlement, ça c'est aussi un des gros autres points, je l'ai dit, c'est redonner des moyens au Parlement pour offrir à ces derniers des capacités de bâtir des compromis. Alors compromis, là on se dit, avec la situation actuelle, est-ce que c'est possible, est-ce que c'est quelque chose qui crée? Est-ce que vous pensez que c'est quelque chose qui se crée, qui doit être attendu sur le long terme? Ou même en fait avec la proportionnelle et avec justement une hausse des moyens et avec en fait une sorte de pragmatisme qu'on voit un peu actuellement, même si ça paraît un peu une grosse crise, on a l'impression qu'ils discutent pas, il y a quand même plus de discussions, on sent que le pouvoir est au Parlement. Est-ce que c'est quelque chose, donc c'est une solution qui est aussi au niveau du court terme ou du moyen terme ou que du long terme, et c'est une question de changement de pratique politique?
0: Alors c'est un changement, souvent on dit non mais le compromis c'est pas possible, hein, c'est pas dans notre culture politique. Cette question de culture politique, elle est ridicule. C'est-à-dire que prenez des auteurs de la fin de la 4e République qui disaient aux gaullistes « élire le président au suffrage universel ». Mais c'est pas dans notre culture politique. On est le plus vieux pays parlementaire d'Europe après la Grande-Bretagne. Et puis on a essayé qu'une fois, hein, en 1848, et ça a donné un Bonaparte et un empire. C'est pas dans notre culture politique. On fait des compromis dans les collectivités. On est en effet le plus vieux régime parlementaire d'Europe. Et on a mis du temps à s'adapter au début de la 5e République à l'organisation très présidentialiste de notre vie politique. C'est pas une question de culture, c'est une question de structure. Quand vous avez des structures qui changent, il y a un temps de réadaptation, on vit un temps de réadaptation, et puis ensuite, bah, vous avez des acteurs en fait qui, nonobstant leur culture, c'est pas dans nos gènes encore une fois, eh bien réadaptent leur comportement et leur stratégie. Il faut mettre en place en revanche des structures qui sont gouvernables. On évoquait tout à l'heure la proportionnelle, on disait ça fait baisser le coût du compromis, parce que c'est pas... soit je m'allie avec quelqu'un avec qui j'ai 3 points d'accord, mais si je le fais, je participe à la stabilité, mais je meurs. Ou bien je reste solidifié dans l'opposition et le pays est en crise, mais au moins je meurs pas. C'est ce que produit le scrutin actuel. Avec une proportionnelle, vous faites baisser le coût du compromis, donc vous changez les structures. En changeant ces structures, vous rendez les choses plus gouvernables. Vous évoquiez, point important, la question des moyens du Parlement. Le budget aujourd'hui de l'Assemblée nationale, c'est le budget de la ville de Bordeaux. Pas la métropole, hein, la ville. Le budget de la ville du Sénat, c'est le budget de la ville de Grenoble. Pas la métropole non plus, hein, la ville. C'est pas suffisant quand vous regardez comment fonctionne le Bundestag en Allemagne, ou la Chambre des députés en Italie. Je parle même pas du Parlement américain qui, à côté, nous, on a une TPE par rapport à une multinationale, hein, quand vous voyez les moyens. Bah, ça pose tout un tas de problèmes. Prenez par exemple, la dernière fois, pour le dernier budget, je sais pas si vos auditeurs s'en souviennent, mais on a fait beaucoup de bruit sur la taxe Zucman. Taxe Zucman, c'est un fétiche idéologique d'un côté comme de l'autre. Soit c'est le diable, soit c'est la solution à tous nos problèmes. Personne ne sait vraiment dire combien ça rapporte. Pourquoi ? Pas parce que les parlementaires sont nuls, mais parce qu'en fait, on aurait eu ça au Bundestag, vous auriez eu des groupes puissants, capables de produire une expertise propre, des commissions puissantes en capacité de produire une expertise propre, de chiffrer le truc, et au moins, on aurait pu se mettre d'accord sur les faits. Là, comme tout est improvisé et sans beaucoup de moyens, vous avez des gens qui vous disent « ça va vous sauver » et d'autres « ça va nous tuer ». Et donc, une fois que vous avez dit ça, vous ne pouvez pas produire du compromis, parce que forcément, on n'est même pas d'accord sur les faits sur lesquels on discute. Et ça, c'est pas un problème de posture idéologique, de personnel politique méchant et incompétent. C'est souvent uniquement un problème de moyens qui permet de monter en gamme en termes d'expertise. Et cette montée en gamme en termes d'expertise permet de produire des analyses communes, ou en tout cas une convergence des analyses, qui permettent ensuite de faire des choix politiques. Est-ce qu'on prend ce risque? Est-ce qu'on ne le prend pas? Mais au moins, on est d'accord sur le risque qu'on prend.
1: Et notamment avec aussi cette importance de prendre le temps, parce que vous l'expliquez dans votre livre, on est un des régimes qui applique le plus vite la loi, 149 jours en moyenne, c'est beaucoup moins que d'autres pays limitrophes, l'Allemagne. Et effectivement, là-dessus, sur cette question de temps, est-ce qu'il n'y a pas un risque avec la prise de temps, avec prendre plus de temps, qu'en fait les lois mettent un peu trop de temps et que ça crée encore une instabilité, ou en tout cas une sorte de latence qui font que les citoyens se disent « mais attends, on a voté cette loi et ça met un temps fou à venir s'appliquer ».
0: Alors, le problème, c'est qu'on va très vite pour voter des lois. Vous évoquiez les 149 jours. Alors, il y a encore très peu de temps, et ça me rend malheureux pour le coup qu'il est perdu, même ça peut me réjouir sur d'autres aspects. Mais disons, on a le Parlement le plus rapide d'Europe après la Hongrie, qui a deux caractéristiques, une seule chambre et Viktor Orban. Nous, on a deux chambres, et pas Viktor Orban, mais ils l'ont plus non plus. Mais comprenez bien que c'est pas sain. Et on dit, ouais, mais ça mettra plus de temps pour s'appliquer. En réalité, la plupart du temps, les lois mettent beaucoup de temps pour s'appliquer, parce qu'elles sont mal écrites. Et comme elles sont mal écrites, il faut beaucoup de décrets d'application qui mettent du temps à sortir. Donc la question, c'est pas l'urgence. La question, c'est qu'on va beaucoup trop vite au Parlement. Résultat, qu'est-ce qu'on fait? On écrit des lois mal faites et qui créent de l'inflation législative. Pourquoi? Parce que qu'est-ce qui se passe derrière? 3 ans plus tard, la loi est tellement mal faite qu'on la remet sur le métier. Prenez des questions profondément consensuelles comme la question de l'immigration. On a une loi sur l'immigration en moyenne tous les 3 ans. Tous les 3 ans, on dit, vous avez un ministre de l'Intérieur qui arrive en disant « Moi, enfin, je vais voter la loi qui réglera le sujet de l'immigration ». Et résultat, on vote une nouvelle loi qui change 3 virgules, qui souvent corrige les erreurs de la précédente. Bon, tout le monde se rend bien compte que le sujet n'est pas sorti du débat public, et donc tout le monde redemande une loi sur l'immigration. Un nouveau ministre de l'Intérieur arrive, dit « moi j'ai fait une loi sur l'immigration », et à la fin que se disent nos concitoyens, ils se disent « en fait, visiblement, l'État n'est pas en capacité de gérer la question de l'immigration ». Donc le problème, il n'est pas dans la loi, le problème, il est qu'aujourd'hui, eh bien, le politique ne veut pas, est méchant, et on va aller chercher un type qui, là, va disrupter le système, quelqu'un de radical, qui va jeter le bébé de l'état de droit avec l'eau du bain, et maintenant, on pourra enfin reprendre la question de l'immigration en main. Ça crée le populisme, ça crée l'autoritarisme, tout bêtement, parce que, in fine, eh ben, à trop légiférer mal, vite et sans conséquences, eh bien, on donne le sentiment que le politique ne peut pas agir sur le réel. Or, le principe, justement, du politique, c'est de pouvoir prendre en main notre destin collectif.
1: Alors j'ai un dernier aspect de cet ensemble, de ces solutions, on va dire, pour la crise politique, en tout cas une partie des solutions, c'est la question de la démocratie locale. C'est pas forcément un sujet que vous abordez dans votre livre, en tout cas, mais c'est plutôt dans un article que j'ai lu dans un des derniers travaux de la Fondation Jean Jaurès. Et donc c'est la question de la démocratie locale, plutôt même de la démocratie participative locale. J'avais une question par rapport à ça. Est-ce que, par rapport à cette démocratie participative locale, est-ce que c'est une question de juste concerner l'individu ou ça passe par la loi, en fait, de changer la loi pour que cette démocratie participative soit réelle et concrète au niveau du local?
0: On peut changer la loi, mais je crois qu'aujourd'hui, le problème de la démocratie locale, c'est pas d'abord dans la loi et les structures. Regardez les dernières élections municipales. On a beaucoup de nos concitoyens, notamment les plus jeunes, qui se sont pas déplacés. Pourquoi ? Parce qu'en réalité, ils se sentent peu concernés par le local. Pour une raison simple, c'est que la base de la démocratie, c'est pas seulement les institutions, c'est également l'espace public. Or, il n'y a pas d'espace public au niveau local. En gros, si vous lisez la PQR, vous connaissez le nom de votre maire, vous connaissez les projets, mais si vous vous informez sur les réseaux sociaux, si vous vous informez sur les chaînes d'information, eh bien, à ce moment-là, le local est inexistant. Et donc, Clermontois, moi, à l'origine, mais Téhéran est plus proche que Clermont-Ferrand. Parce que vous êtes abreuvé d'informations sur l'Iran, et c'est bien, hein, c'est important, mais derrière, ce qui se passe au coin de la rue, c'est pas évident. On peut développer la démocratie participative, on peut développer les référendums locaux, mais combien de nos concitoyens seront au courant, même que ça existe, qu'il y a un référendum ce jour-là ? En fait, très peu. Et donc, on a un problème de construction de l'espace public, et vous pouvez construire toutes les institutions que vous voulez au niveau local, en redonnant du pouvoir au local, en clarifiant les conséquences. Vous évoquez le rapport à la Fondation Jean Jaurès, je suis fondamentalement favorable à ça. C'est-à-dire que développer les référendums, envisager une clarification des compétences, mais in fine, si vous ne construisez pas cet espace politique local, vous aurez toujours 60% d'abstention aux dernières régionales quand même. Vous aurez toujours une abstention massive et une décorrélation avec une surreprésentation de l'électorat âgé et une déconnexion des plus jeunes.
1: Eh bien, malheureusement, l'interview touche à sa fin. Merci beaucoup, Benjamin Morel, pour ces explications pour nos auditeurs et auditrices qui permettent donc de mieux comprendre notre modèle de gouvernance et aussi les raisons de ces crises. Je rappelle votre livre « Crise politique, crise de régime » aux éditions Odile Jacob, qui permet aussi de comprendre l'intérêt de la proportionnelle, si là on en a pas mal parlé, à la fois pour des questions démocratiques, mais aussi, vous l'avez dit, pour une question de stabilité et d'éviter de sortir de cette instabilité du pouvoir. Alors merci beaucoup, Benjamin Morel. Et merci aux éditeurs et auditrices de Fréquences Protestantes pour votre fidélité et votre attention. Je vous dis à bientôt pour un nouvel impromptu.

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1: Bonjour à tous. Aujourd'hui, je vous propose un son à 1 million de dollars.

0: Il a commencé le violon à 3 ans, a étudié avec Boris Belkin au conservatoire de Maastricht, puis avec Robin Wilson à l'Académie royale de musique de Londres. Luca Faolisi, dans la consonance sicilienne, le porte dans son univers musical, est au micro de Fréquence Protestante. Bonjour Luca.
1: Bonjour.
0: D'où vient cette expression, ce proverbe presque, à votre sujet, un son à 1 million de dollars?
1: Alors, c'est lorsque j'ai rencontré Picas Zuckerman, lorsque j'avais 17 ans. Et c'était durant... Je lui avais joué 2 fois pour une masterclass. Et donc, à un moment donné, il avait fait quelque chose qu'il fait assez souvent, je pense. C'est de mettre, pour la projection en fait, du son, de mettre le violoniste sur une chaise, en fait. Et de bien ressortir comme si on était largement plus grand que ce qu'on est pour projeter le son dans la salle. Et sur le moment, il m'a dit, avec cet accent très américain, « You sound like a million dollars ». Et donc, c'est traduit en français comme ça. C'est un peu prosaïque, mais je veux dire, c'est large. Ça sonne beaucoup mieux en anglais, quoi.
0: Vous avez commencé le violon à 3 ans. Quel est votre premier souvenir, si l'on peut en avoir, à cet âge-là, votre première impression avec le violon?
1: Alors... les souvenirs, déjà, ils sont même avant 3 ans, parce que ma mère voulait absolument que je sois violoniste. Et donc, dès sa grossesse, elle écoutait des récitals, comme ça, de Maxime Vengerov, etc. Edita Margolan, ensemble, avec qui j'ai enregistré après mon premier disque. Et donc, j'écoutais déjà beaucoup de violon dans la voiture de mon père. Parce qu'on faisait des petits trajets, etc. On avait des compilations comme ça de Ferraz, d'Oistrakh, même un disque de Jean-Jacques Kantorov, je me rappelle. Et donc, j'écoutais beaucoup, surtout le concerto de Tchaïkovski, j'aimais beaucoup. Et donc, mes parents m'ont offert très vite aussi, après 3 ans bien sûr, des coffrets comme ça de Heifetz, des coffrets de Vengerov, où il y a 8 concertos dans juste quelques disques. Et donc c'était magnifique d'avoir... en fait, j'ai été très imprégné. J'ai été un peu endoctriné pour devenir violoniste, quoi.
0: Quand vous êtes entré au conservatoire de Maastricht, à quoi rêviez-vous, soupçonniez-vous une telle carrière?
1: Sincèrement, quand on est adolescent surtout, je pense qu'on a des rêves qui surpasse la réalité. Et je dois dire que j'avais des rêves qui étaient largement au-dessus de ce que... tout ce qui pourrait même être possible, je pense, aujourd'hui. J'avais des rêves un peu des années 20, quoi. De devenir un peu une star, de vivre en Amérique. Je rêvais. Je me disais, est-ce que je vais vivre à New York ou à Miami, etc. C'est un style de vie différent, mais bon. Alors qu'aujourd'hui, ça m'intéresse plus du tout, quoi. Donc, mais par contre, je rêvais de devenir vraiment... un très bon violoniste, et c'était le but en fait de ses études et de tous ses sacrifices. Ma mère qui m'emmenait toutes les semaines, parce que j'avais vraiment 13-14 ans à l'époque, au tout début. Et donc on faisait les trajets plusieurs heures par jour. L'aller-retour dans la journée, parce qu'il y avait le Thalys jusqu'à Liège, etc. Enfin, donc c'était vraiment... ça a beaucoup servi, mais j'avais vraiment ce rêve de ce point de vue-là de devenir vraiment, au moins techniquement, d'achever, disons, mon éducation violonistique. Et je pensais pas tant à la musique, je le faisais plus par instinct à ce moment-là, à l'artistique. Et l'artistique s'est posé plus vers l'âge de 17 ans, quoi.
0: Donc vous êtes très jeune et vous avez finalement conclu vos études au mois de mai dernier, si je ne m'abuse. Aimeriez-vous parfois retourner sur les bancs du conservatoire?
1: En fait, on apprend toujours. Ça n'en finit jamais. Et que ce soit pour le répertoire, dans tous les cas, en fait, c'est comme les grands sportifs, il faut toujours un coach. Et donc, c'est juste différent dans la forme. C'est-à-dire que, on va plus trop en cours ou dans les institutions elles-mêmes, mais on voit toujours des profs, on est toujours guidé parce qu'il faut, en fait, cette oreille extérieure et il faut pas trop se fier à soi-même.
0: Sur quoi aimeriez-vous progresser?
1: Sur beaucoup, beaucoup de choses. Surtout sur... actuellement, je travaillerai plutôt sur la tenue du son et du discours, en fait. Le discours, c'est extrêmement important, surtout dans la musique allemande, en fait. On en apprend tellement dans le romantisme, dans le classicisme, etc. Et donc, cette notion de discours, je pense que c'est quelque chose dont, enfin, on ne finit jamais d'apprendre, en fait. Et les grands, grands, grands musiciens comme Pablo Casals, etc., disaient toujours qu'ils ont l'impression de ne pas avoir réussi. Donc on réussit, je pense, à des degrés différents, mais jamais, on n'arrive jamais à bout de cela, en fait.
0: Comment trouvez-vous l'inspiration ? Est-ce que vous lisez, vous écoutez, vous allez au concert ? Qu'est-ce qui vous guide ?
1: Alors, je dirais qu'il y a déjà un fond, un peu un patrimoine culturel comme ça qui vient de mes deux parents et de ces deux cultures, donc de l'Italie et de la Serbie, qui m'inspire à chercher autre part des ressemblances. Par exemple, chez certains compositeurs, des ressemblances avec la musique traditionnelle serbe, etc. Et donc, d'essayer, ou même chez Vivaldi, d'essayer de trouver cette fougue un peu à l'italienne qui existe en fait depuis des siècles, mais qu'on connaît plus maintenant à travers le cinéma, etc. Et donc, d'essayer de trouver un peu cette identité, de me retrouver, en fait, de me retrouver dans, même si ça paraît très égoïste, mais en gros, voilà, de faire quelque chose d'authentique et auquel on croit, voilà.

0: Alors, on écoutait Nemanja Radulovic, désolé, je pense que je le prononce très mal, dans la fantaisie de Paganini sur le thème d'Alto Stellato de l'opéra Moïse en Égypte. Qu'est-ce qui vous plaît chez Nemanja Radulovic?
1: À peu près tout, ouais. Surtout qu'on se connaît bien et que c'est une personne vraiment qui m'a beaucoup, beaucoup poussé en fait, dans les premiers pas de ma carrière. Et c'est une personne qui m'inspire terriblement artistiquement. Vraiment, c'est juste impressionnant la façon dont il mêle déjà sa virtuosité qui est effarante et ses goûts musicaux qui sont... Mais, en fait, c'est une sauce tellement bien épicée, mais pas trop. C'est incroyable ce qu'il fait. Et donc, c'est une grande inspiration, même d'un point de vue... Enfin, techniquement, il est vraiment irréprochable, il est juste incroyable. Et il a tant d'idées, en fait, aussi tant d'idées en termes de discographie, etc. Donc, c'est vraiment quelque chose qui me plaît terriblement, et toujours avec son humilité, comme ça, et sa grande générosité, parce qu'il aide vraiment beaucoup de jeunes en Serbie, etc. Je sais de témoignages de première main, voilà, qu'il est vraiment très dévoué à rendre à son pays natal ce qu'il a reçu en tant qu'enfant.
0: Qu'est-ce que ça veut dire être concertiste pour vous?
1: Alors, c'est déjà un style de vie, une psychologie, je dirais. Il faut beaucoup, beaucoup de... C'est aussi une discipline. Et je pense que être concertiste aujourd'hui, disons, c'est très différent de ce que c'était il y a un siècle ou même il y a 50 ans. Donc, c'est difficile de... Un concertiste aujourd'hui fait beaucoup plus de choses qu'un concertiste avant, je pense. C'est-à-dire que quand on voit les carrières comme Menuhin, etc., Isaac Stern, ils faisaient, après peut-être 20-30 ans de carrière, de la musique de film ou un peu de reprise de jazz, etc., mais très légèrement. Et aujourd'hui, il n'y a pas un concertiste, je pense, qui ne fait pas de musique de chambre, qui ne fait pas de projets originaux, qui ne fait pas un peu de direction artistique, disons, pour ses albums, qui ne fasse pas même juste le fait d'entretenir ses réseaux sociaux, c'est quelque chose qui est incroyablement demandant. Donc, c'est quand même très différent. Donc, être concertiste aujourd'hui, c'est pas seulement être concertiste. Il y a plein d'autres choses comme ça qui se mêlent. Et en fait, c'est de l'entrepreneuriat quasiment.
0: Comment un interprète peut-il se démarquer justement alors avec tout ça de nos jours?
1: Alors, c'est bien compliqué parce que il y a énormément de la qualité et la quantité des musiciens aujourd'hui est vraiment incroyable. Et surtout avec l'ère d'Internet, etc., on voit de partout, en fait, de magnifiques musiciens très jeunes qui ont beaucoup d'idées, etc. Donc c'est vrai que la question se pose toujours et c'est un peu toute la trame des réflexions, en fait, des artistes aujourd'hui, c'est de se dire qu'est-ce que je vais faire, est-ce que je veux faire telle ou telle chose, si je ne me différencie pas, quel est l'intérêt, en fait. Et c'est vrai qu'il y a toujours cette question qui est, en fait, un leitmotiv qui est quand même motivant. C'est-à-dire de se dire, si je fais quelque chose, je veux vraiment assumer mes propres idées et le faire à ma façon, sans trop casser les codes. Mais en même temps, si je ne me démarque pas, je n'ai pas trop de raisons non plus d'être remarqué.
0: Est-ce que le répertoire de musique de chambre vous attire?
1: Ah oui, bien sûr. Y a beaucoup de choses comme ça qui m'attirent, mais c'est, encore une fois, c'est une question de temps, souvent. Ce n'est pas la volonté, c'est juste que les journées sont courtes et il y a beaucoup d'autres choses à faire. Mais c'est vrai que la musique de chambre, c'est de la création artistique, en fait, en live. Et c'est ce que j'aime faire un peu comme ça avec orchestre ou quand je fais des projets de musique de chambre avec des quatuors comme Quatuor Hanson, le Quatuor Elmire, etc. C'est de partir d'une base, bien sûr, qui est la partition, qui est le compositeur, etc. Mais de composer, c'est-à-dire de connecter comme ça avec les autres musiciens sur scène. Et chaque concert est différent. Donc c'est très très beau et puis il y a une construction comme ça et les sons se mêlent aussi, on peut pas, enfin bien sûr on peut jouer des notes tous ensemble, mais je le vois, je suis très admiratif des quatuors que je connais je vois le travail que ça a dû prendre, en fait, d'avoir un son en commun, mais tellement impressionnant. C'est-à-dire qu'on dirait un même instrument, mais juste avec des tessitures différentes. C'est très, très impressionnant.

0: Luka Faulisi et l'orchestre de Slovénie dans le poème de Chausson, une musique dont on ne se lassera jamais. Luka, avez-vous le sentiment de créer ?
1: C'est... Je dirais que oui, oui, dans certains cas. Si on va dans des choses très poétiques, on pourrait dire que chaque note est différente l'une de l'autre, et donc à chaque fois on crée, et donc c'est une création continue. Ce serait peut-être un peu prétentieux, ou je ne sais pas. Mais sinon, oui, je dirais dans les arrangements, par exemple, parce que je fais pas mal d'arrangements. Donc là, pour le coup, c'est vrai que je pars pas non plus d'une page blanche, mais il y a vraiment des moments où il faut écrire des transitions, etc. Et donc, il faut s'inspirer, bien sûr, du style du compositeur, etc. Et donc là, vraiment, c'est de la création. Et après, donc, les concepts aussi de direction musicale ou bien de programmation, là aussi, qui tournent autour d'un thème, qui tournent autour d'une histoire, là aussi, c'est de... On pourrait dire que c'est de la création, et ça me plaît beaucoup, en fait, l'idée même d'un jour écrire de la musique de film ou d'écrire un opéra. Ça, c'est quelque chose qui m'intéresserait terriblement, parce que je pourrais, entre guillemets, maîtriser que ce soit l'histoire et la musique, le déroulé, la longueur, etc. Donc c'est sûr que c'est très, très intéressant, oui.
0: Comment vous définissez-vous comme un interprète, un instrumentiste, un traducteur ? Messager peut-être, je sais pas.
1: Je dirais le mot d'interprète est vraiment très intéressant parce que l'interprétation c'est vraiment dans le sens du traducteur en fait. C'est-à-dire que la musique est écrite, elle est magnifique, mais il faut encore lui donner vie, disons. Et ça, on le voit vraiment quand on écoute des grandes œuvres. Par exemple, une grande œuvre qui est jouée par un immense orchestre dans une magnifique salle, etc. On pourrait dire que c'est pas du tout la même œuvre qu'un orchestre d'étudiants qui le lit pour la première fois dans une salle de conservatoire. Et donc c'est ça qui est magique en fait avec notre métier, c'est qu'on peut vraiment donner vie au texte. Et lui donner quasiment une nouvelle signification, on pourrait dire, parce qu'il y a vraiment des interprétations qui sont tellement différentes qu'on se dit, en fait, il y a vraiment quasiment différentes versions de la même œuvre. Donc l'interprète, j'aime beaucoup ce mot, oui.
0: C'est le moment de la découverte du mois.
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0: Toute note commence quelque part. Tout son se déploie, grandit et se transforme en musique. La genèse de la musique, mais aussi le parcours du musicien, c'est ce que proposent Luis González Garrido et Orlando Bass dans leur premier album Genesis, au label Clart. Un disque autour de la musique française, avec du Poulenc, du Caplet, une sonate de Fernand de Cruc, et des créations pour saxophone et piano. Comme un écho aux origines de Luis, l'Espagne, par ses rythmes et ses couleurs, s'immiscent dans les mélodies françaises. Je vous propose le début de Crystal Seed de Fabien Waxman, dont le Do, la note principale, éclot comme un cristal.

0: c'est le moment question staccato. Donc, en gros, je vous pose des questions et vous me répondez vraiment ce qui vous passe par la tête. Sur quoi aimeriez-vous progresser ?
1: Le son.
0: Le son.
1: Le son, oui.
0: Pas le discours, du coup.
1: Le discours passe par le son, quoi.
0: Ouais. Une salle mythique dans laquelle vous voulez jouer ?
1: La Elbphilharmonie.
0: Donc, c'est à Hambourg.
1: À Hambourg, oui.
0: Pour les... ouais. Un orchestre avec lequel vous souhaitez jouer ?
1: L'Orchestre de Paris.
0: Un chef d'orchestre qui vous inspire ?
1: Klaus Makela.
0: Votre concerto pour violon préféré ?
1: C'est difficile. C'est entre Cacciatorium et Korngold.
0: Votre concerto pour violoncelle préféré ?
1: C'est difficile. Et Shostakovich numéro 1, peut-être.
0: Alors, oui, votre concerto redouté.
1: Beethoven, je pense. Beethoven, très très long. Pareil, histoire de discours, pour la mémoire aussi, parce que les cadences sont souvent très très denses, très virtuoses. Et puis, juste la pureté de cette musique. Voilà.
0: Il me semble que Alfred Schnittke, un compositeur, a écrit des cadences pour Beethoven.
1: Oui, mais je pense que c'est le concerto où il y a plus de compositeurs, même 500, ça écrit une cadence.
0: Ah ouais.
1: Enfin, c'est incroyable.
0: Et vous choisiriez quoi comme cadence alors ?
1: Celles de Kreisler sont juste tellement belles, tellement iconiques. On dirait quasiment des sonates d'Isaïe.
0: Votre routine pré-concert ?
1: Beaucoup de restrictions mentales. Donc de faire comme si c'était une journée normale, comme s'il n'y avait pas de concert, de vivre comme si tout allait bien, entre guillemets. Et manger équilibré, bien dormir, la sieste peut-être quand on peut, c'est très bien.
0: Et juste avant de monter sur scène, vous pensez quoi ?
1: Juste avant, être bien dans les doigts, avoir une bonne circulation. C'est très sportif quelque part. Et encore une fois, essayer d'aller sur scène avec un esprit, relâché et joyeux, disons. Parce que c'est vrai que souvent, c'est une grosse pression, c'est des années de travail, etc. Et donc, on le prend plus comme un fardeau, plus qu'autre chose, quoi.
0: Et votre routine post-concert ?
1: Post-concert, il y a beaucoup de belles choses à faire après les concerts. Déjà, on est très joyeux souvent. Ou bien un restaurant avec les musiciens, avec le chef d'orchestre, si c'est le cas. Ou bien de temps à autre, ça arrive souvent, on voyage le lendemain. Donc, ne pas se coucher trop tard, c'est très très bon pour l'hygiène de vie. Voilà.
0: Que peut-on vous souhaiter pour la suite ?
1: C'est difficile à dire, mais je dirais de trouver là où je suis le meilleur. Voilà, d'essayer de trouver sa voie sans forcer là où je... Voilà, d'essayer de trouver juste à quoi mes compétences pourraient être les mieux... mieux utiliser mes compétences, voilà.
0: Alors, on peut en ce moment vous retrouver sur scène avec Alex Vizorek, un humoriste français très apprécié. Et est-ce que vous avez d'autres projets, des concerts peut-être ?
1: Oui, bien sûr. Alors, j'ai plusieurs concerts en juin avec orchestre. Donc, je rejoue avec l'orchestre de la radio-télévision slovène cette année. Donc, le concerto de Tchaïkovski à Ljubljana et le concerto Sibelius avec le Qatar Philharmonique. Donc, si tout va bien, j'irai au Qatar. Et déjà pour découvrir et puis même voir un peu cette culture dont on parle tant. Ça sera à Doha. Et puis, je jouerai aussi sur le violon sur le sable. Donc, sur la plage cet été en juillet, fin juillet, voilà.
0: Formidable. Merci à tous d'avoir écouté Luca Faolisi sur Fréquence Protestante. Merci à Rémi à la régie. Avant de nous quitter, Luca, pourquoi avoir choisi Stairway to the Stars par le quintet Antonio Ciacca ?
1: Parce que c'est, je dirais, mon standard de jazz préféré et que ça fait partie d'un album qui s'appelle The Italian s'appelle Volare et The Italian Italian American Songbook. Donc c'est l'histoire de d'un album qui se construit autour de l'influence italienne dans la musique américaine et dans le jazz, etc. Et c'est ça me touche beaucoup parce que ça parle un peu aussi de mes origines, de mon père qui est venu en France dans une grande pauvreté avec mes grands-parents. mon grand-père qui travaillait dans les mines, ma grand-mère qui était femme de ménage. Et donc, c'est beau de voir que beaucoup, en fait, de classiques de jazz ont été écrits, en fait, ou co-écrits, co-composés par des Italo-Américains, enfants d'immigrés. Donc, c'est quelque chose qui me touche. Et Stairway to the Stars, c'est le cas aussi. Et on ressent un peu comme ça... entre les lignes, cette nonchalance italienne, etc., qu'ils ont ramené du pays. Et c'est vraiment une version magnifique, celle d'Antonio Chacca. Et je dirais, en plus, c'est un standard très sous-coté, que quasi personne, très peu souvent, les gens le réinterprètent. Et cette version, c'est la plus belle que j'ai écoutée jusqu'à présent.
0: Merci beaucoup.
1: Merci à vous.

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Bonjour à tous. C'est évidemment avec beaucoup de plaisir que nous recevons Tanguy de Villiancourt, un des jeunes pianistes français les plus passionnants. Tanguy de Villiancourt sera dans quelques jours à Angers à l'occasion du festival Pianopolis, mais évidemment il parcourt la France depuis quelques années maintenant et nous dira quel est son programme du printemps et de l'été. En tout cas, nous allons l'écouter nous parler, mais avant cela, évidemment, nous allons l'écouter jouer.

0: Tanguy de Villancourt, bonjour.
1: Bonjour.
0: Merci beaucoup de nous accueillir pour une émission Divertimento de Fréquence Protestante, quelques jours avant votre venue à Angers à l'occasion du festival Pianopolis. Question toute bête qu'il m'arrive de poser à mes interlocuteurs, comment la musique est-elle venue à vous?
1: Alors, la musique est venue à moi par mon père, principalement, qui est très mélomane, qui avait une discothèque assez importante. Et donc, je m'amusais à aller fouiner dans les disques de mon papa. Et il y avait beaucoup de classiques, pas que, mais beaucoup de classiques. Et donc, voilà, je venais à la découverte, c'était dans l'ordre alphabétique. Alors, assez vite, on arrivait à Bach, Beethoven, Brahms, ce qui est pas mal.
0: Oui, c'est un bon début dans la vie, dirait Balzac.
1: Voilà, voilà. Et j'ai un souvenir assez précis de mon père nous faisant tous découvrir, à moi et mes frères, la 5e symphonie de Beethoven, qui est la plus emblématique. Et bon, je l'avais 5 ans, 6 ans, et je m'en souviens, c'était vraiment un choc, voilà, ces premières mesures si mythiques. Et bon, d'ailleurs, après, Beethoven ne m'a pas tellement quitté. Mais voilà, donc c'était vraiment la curiosité du
0: C'est
1: disque.
0: d'abord par la mélomanie que vous êtes devenu musicien.
1: Voilà. Et après, j'ai demandé à commencer le piano tout naturellement à l'âge de 7 ans et on m'y a mis tout de suite.
0: Et le solfège ne vous a pas rebuté, contrairement à certains.
1: Non, j'ai eu la chance de commencer finalement par des cours particuliers. Donc finalement, le solfège allait tout de suite de pair avec le piano purement physique. Et c'est ensuite au conservatoire que j'ai eu davantage de cours de solfège. Mais étant plutôt de nature scientifique, ça me plaisait assez bien. La théorie musicale, les harmonies, les tonalités, j'ai toujours bien apprécié. Donc ça allait.
0: Tanguy de Villancourt, est-ce que vous vous êtes senti l'âme d'un soliste assez tôt ou est-ce que c'est un peu, j'allais dire, par hasard comme tout le monde, pour pasticher Diderot, que vous vous êtes dit, allez, finalement, autant que je joue tout seul?
1: Alors, c'était un peu de tout parce que j'ai tout de suite eu quand même aussi le goût de la musique d'ensemble, en particulier de la musique de chambre. Assez tôt, justement, au conservatoire à Boulogne-Billancourt où j'étais, je m'inscrivais dans les cours de musique de chambre pour faire les trios de Schubert dont je raffolais, le quintet de Franck dont je raffolais. Donc, il y a eu tout de suite cette curiosité quand même de partager la musique avec d'autres musiciens et d'autres instruments que le piano. Mais évidemment, on a la rigueur du conservatoire qui fait qu'on aborde les ballades de Chopin, les études de Chopin, les sonates de Beethoven et tout le reste.
0: Voilà. Enfin, c'était quand même une vocation très précoce. Vous ne vous êtes pas dit, j'ai le choix entre le piano, la médecine et le football. Oh, finalement, je vais jouer du piano.
1: Non, c'était assez clair. C'est vrai que j'aimais beaucoup les mathématiques, comme je disais. Et donc, je pense que si j'avais pas fait de piano, j'aurais plutôt embrassé une carrière, on va dire, scientifique. Mais voilà, après le baccalauréat, je suis rentré au Conservatoire de Paris. Et donc, voilà, je me suis plus trop posé de questions à partir de là.
0: De quelle manière concevez-vous votre parcours? Je sais qu'aujourd'hui, les artistes n'aiment pas qu'on parle de carrière. Peut-être parce que les paroles de la Marseillaise leur sont étrangères. Vous entrerez dans la carrière quand vos aînés n'y seront plus.
1: Oui, tout à fait. Je ne le vois pas non plus exactement comme une carrière au sens d'un parcours hyper discipliné et puis hyper spécialisé surtout, puisque, comme je vous disais, j'ai toujours eu cette curiosité d'explorer différents répertoires. Et donc aussi, pendant mes études au Conservatoire de Paris, j'ai étudié la direction de chant et l'accompagnement vocal, c'est-à-dire le répertoire de lieder, de mélodie et d'opéra, ce qui a d'ailleurs donné ensuite suite à une année comme chef de chant à l'Opéra de Paris. Donc j'ai aussi exploré la voix de l'opéra et ensuite de la direction d'orchestre. Donc il y a toujours eu chez moi cette plutôt boulimie, on va dire, de répertoire et de discipline. Et donc en effet, l'idée de carrière au sens vraiment pianiste soliste qui joue que 30 concertos par an, c'était pas forcément ma personnalité. Donc j'aime plutôt voyager entre concertos, musique de chambre, solo, voilà, le partage avant tout.
0: Votre témoignage m'encourage à souligner à quel point la formation des musiciens en France a évolué et à quel point les ronçons ont tort. Non seulement c'est une formation d'excellence, mais encore est-elle ouverte au monde alors qu'il y a une soixantaine d'années encore, vous me direz 60 ans c'est long, allez on va raccourcir le délai, disons il y a encore une cinquantaine d'années, la formation des artistes était très étriquée. Aujourd'hui tous vos confrères sont ouverts au monde.
1: C'est vrai. Et comme vous dites, il y a quelques décennies, on nous préparait exclusivement aux concours internationaux. Il fallait avoir ce palmarès pour espérer faire une carrière. Il y avait un côté, oui, un peu, disons, pas étriqué, mais une seule façon de voir la carrière. Or, aujourd'hui, par aussi l'avènement de ce qu'on appelle l'interprétation historiquement informée, on s'ouvre aux instruments d'époque, les pianofortés, la musique baroque a éclos aussi d'une façon absolument incroyable. Et donc, maintenant, les parcours sont plus libres, en effet, et je crois plus complets. Finalement, à l'époque d'un Mozart, on jouait d'un instrument, on composait, on improvisait, on dirigeait, il y avait cette pluridisciplinarité.
0: Vous allez y arriver.
1: Et aujourd'hui, on est dans parfois une ultra spécialisation qui peut-être fait défaut à voilà, une vision plus globale de la musique, on va dire.
0: Il faut parfois balayer devant sa porte. Et je crois que les mélomanes doivent entendre à quel point leurs exigences, trop marquées par la culture discographique, engendre une forme de stress sur le cœur et l'esprit des artistes, stress totalement inutile. Au fond, les mélomanes s'imaginent qu'ils vont entendre sur scène le disque qu'ils ont chez eux. Est-ce que vous partagez ce point de vue?
1: On peut tout à fait comprendre. Moi-même, j'ai des disques que j'écoutais petit. Et
0: ben voilà, c'est pour ça que je pose la question.
1: C'est des interprétations qui nous marquent à vie et on est vraiment alors marqués au fer rouge par certaines interprétations qui nous ont tellement émus. Et alors tout d'un coup, on découvre un tempo beaucoup plus rapide, de tels mouvements ou au contraire beaucoup trop lent. Et on va se dire, mais c'est absolument pas comme ça qu'il faut le jouer. Et au contraire, je crois que justement, une œuvre, elle est là pour évoluer au fil du temps, au fil des interprètes. Et c'est ce qui fait, je crois, un chef-d'œuvre, c'est la multiplicité des points de vue qui sont possibles sur telle ou telle œuvre. Et donc, plus les lectures sont diverses, plus ça enrichit le regard sur une œuvre, il me semble.
0: De quelle manière et selon quels critères choisissez-vous les œuvres que vous jouez sur scène ou au disque ?
1: Alors, pour les disques, c'est quand même vraiment personnel, c'est-à-dire que c'est vraiment des œuvres que j'ai beaucoup jouées en concert et que je souhaite faire aboutir sur une version enregistrée. Pour les concerts, c'est très variable. Il y a beaucoup de festivals qui proposent des thématiques, qui souhaitent telle œuvre en particulier. Donc, c'est variable. Parfois, c'est vraiment carte blanche et là, j'ai libre cours à mes désirs. Et parfois, il faut s'accorder à une thématique, voilà, ou autour d'un compositeur. Enfin, voilà. Mais c'est bien aussi de pas toujours aller vers les œuvres que nous seuls avons envie de jouer, mais de s'ouvrir à « Ah tiens, on me propose de jouer ce compositeur que naturellement j'aurais pas été vers. » Et puis du coup, on se découvre aussi des affinités nouvelles.
0: Avez-vous un exemple en tête d'une bonne surprise?
1: Alors, des belles surprises complètement différentes. Par exemple, Boulez, qui est une musique réputée extrêmement difficile alors à l'écoute, mais aussi à jouer.
0: Hein. Oui.
1: Il s'est avéré que je devais remplacer un pianiste pour jouer les structures pour deux pianos de Boulez, qui est une œuvre extrêmement extrême dans l'écriture.
0: Radical,
1: c'est le Boulez le plus radical. Et j'ai adoré travailler cette œuvre qui est vraiment très difficile, mais tout d'un coup, jamais je me serais dit, tiens, je vais montrer les structures de Boulez. Bon, et ben en fait, c'était une expérience passionnante, formidable, et qui m'a amené à lire aussi des ouvrages écrits par Boulez pour comprendre sa pensée et ce qu'il a voulu. Voilà, c'était un exemple comme ça. Plus récemment, je joue en ce moment le répertoire de Louise Farinck, une compositrice contemporaine, en tout cas dans le style de Beethoven, un peu après Beethoven. Et là, je suis dans un de ces trios et également des grandes variations brillantes pour piano et quintette à cordes. Et je dois dire que je prends beaucoup de plaisir à découvrir cette compositrice qui a écrit des choses vraiment, vraiment formidables. Donc voilà, c'était deux exemples
0: très différents. Merci. De quelle manière travaillez-vous ? Est-ce que vous êtes un de ces artistes qui passent 7 heures d'affilée sur une partition? Philippe Entremont m'a dit que Rudolf Serkin, les jours où il jouait en public, travaillait 7 heures chez lui avant de jouer. Et Philippe de dire, je n'ai jamais rien compris à cette technique. Moi, quand je dois jouer, je me prépare un peu et puis voilà.
1: Alors. Eh bien, en ce moment, je dois dire que les 7 heures, 8 heures, parfois même plus, sont de rigueur parce que j'ai une série de répertoires très, très variés à jouer, que ce soit musique de chambre, concerto, notamment d'ailleurs à Angers avec le deuxième de Chopin, et beaucoup de répertoires solo, puisque je m'apprête à enregistrer un prochain gros projet en piano solo. Donc là, je n'ai pas le choix, on va dire, que de passer vraiment beaucoup de temps au piano, parfois à des heures très, très tard, ou au contraire, de démarrer très tôt ma journée. Mais j'adore ça, je dois dire que j'adore travailler, donc ça ne me pose aucun problème. Il faut juste faire attention à pas se raidir les bras, les épaules. Voilà. Mais il y a des périodes où c'est un peu plus tranquille et où je travaille de façon plus raisonnable. Donc voilà, mais je suis plutôt un gros bosseur, on va dire.
0: Et lorsque vous ne travaillez pas le piano, que faites-vous ? Vous allez boire des verres au bistrot du coin ou vous travaillez sur les nombres entiers ou cherchez à élucider des théorèmes complexes ?
1: Non, mais je me suis découvert il y a quelques années une passion pour la course à pied et également pour l'alpinisme. Et donc là, quand je décide d'avoir une semaine complète où je peux m'autoriser à ne pas jouer de piano, maintenant, j'aime aller dans les hauteurs. Et donc, le Kilimandjaro a été, ça y est, gravi. La Aconcagua qui culmine à presque 7000 mètres en Argentine. J'ai été au Mont Blanc, en haut du Mont Blanc il y a 2 ans. Voilà. Et cet été, ce sera la barre des écrins. Donc, voilà, c'est ma petite passion inavouable, parce que pas très musicale. Mais qui est très ressourçante et très inspirante.
0: Voilà. Ne dit-on pas que jouer la Hammerklavier de Beethoven, c'est comme d'escalader l'Himalaya par la face nord. Bah vous aurez fait les deux à la fois. Hein,
1: voilà, on va essayer, exactement. L'Himalaya, ce sera pour dans quelques années, je pense.
0: Ben, écoutez, c'est tout ce qu'on vous souhaite. Merci beaucoup, Tanguy de Villancourt, et belle fin de journée à vous.
1: Merci à vous.

0: Bonjour à toutes et bonjour à tous. C'était un long intermède où nous ne sommes pas vus et je m'en excuse. Et je suis absolument ravi de vous retrouver pour ce rendez-vous géopolitique. Petite annonce paroissiale, il sera désormais non plus seulement bimensuel, mais il y en aura deux pour le prix d'un, puisque nous retrouverons le premier mercredi de chaque mois et le quatrième jeudi de chaque mois pour l'émission qui est auparavant s'appelait le rendez-vous politique. Donc ce sera le deuxième rendez-vous géopolitique. D'ailleurs, je vous me permets d'emblée, puisque je le fais habituellement en milieu d'émission, ce qui n'est pas forcément optimal, de vous indiquer le numéro pour les auditeurs, 01 45 72 60 00, pour que nous puissions engager avec mon invité, Leslie Varenne, directrice de l'Institut de veille et d'études des relations internationales et stratégiques, communément appelé IVERIS, c'est plus simple, qui m'a fait l'amitié d'accepter mon invitation sur un titre que j'ai voulu un peu provocateur. Je vais vous en expliquer les teneurs, la teneur, les tenants et les aboutissants de la France-Afrique à l'Afrique sans la France. Alors pourquoi ce thème? Évidemment, il vient à l'esprit l'excellent ouvrage du défunt François-Xavier Verschaff qui avait décrit la France-Afrique en parlant du plus grand scandale de la République, en évoquant les différents réseaux qui structurent cette relation entre nos deux continents. Et pourquoi l'Afrique sans la France? Il ne vous aura pas échappé que depuis maintenant le premier mandat du président, d'ailleurs, Leslie Varenne a écrit un excellent ouvrage dont je vous conseille la lecture. Il sera en lien sur le site internet. Emmanuel au Sahel.
1: Alors itinéraire d'une défaite.
0: Merci pour le sous-titre. Le sobriquet, c'est évidemment Emmanuel Macron. Et oui, il faut parler dans votre micro, sinon les éditeurs ne vont pas beaucoup vous entendre. Donc Emmanuel au Sahel, itinéraire d'une défaite, qui est paru aux éditions Max Milo, il y a à peu près 6-7 mois.
1: L'année dernière.
0: L'année dernière, bon. Donc je vous conseille à toutes et à tous la lecture de cet ouvrage qui va nous permettre de parler de ce qui se passe actuellement au Sahel, plus précisément dans un pays où la France fut présente de janvier 2013 à décembre 2022, où nous avons été forcés de nous replier, on dit poliment de nous redéployer militairement.
1: On s'est redéployé pour repartir après d'ailleurs.
0: Bon, gardez-en sous le coude pour engager ce débat avec nous. Je salue d'ailleurs notre excellentissime ami Jean-Marie Bockel. On avait parlé de cette question au moment où il commettait son rapport lui-même, redéfinissant le, je cite, redéploiement militaire français dans les quatre pays. Le Mali n'était pas ciblé puisque nous étions déjà partis ou nous avions été priés de partir en décembre 2022. Alors, une question simple pour commencer cette heure que j'ai le plaisir de passer avec vous, chère Leslie. Qu'est-ce qui se passe à Bamako? Première question. Vous allez nous en parler rapidement parce qu'il nous a pas échappé aux auditrices et aux auditeurs qu'il y a une forme de tension avec la chute de Kidal, sans doute la chute de Sévaré dans les heures qui viennent. Un blocus quasi total, hermétique, selon le Front de Libération de l'Azawad d'un côté et le groupe de soutien à l'islam et aux musulmans de l'autre, donc le groupe djihadiste issu du parrainage ou de l'affiliation à Al-Qaïda autour de Bamako. Alors une question lancinante, qu'est-ce qui se passe au Mali et est-ce que Bamako peut tomber comme Kaboul est tombé le 15 août 2021 et comme le régime de Bachar el-Assad est tombé en décembre 2024, pardon.
1: Alors, il faut être extrêmement prudent parce que la situation est difficile au Mali. Il y a beaucoup de propagande de chaque côté. En France, il y a une énorme propagande et il y a une façon de voir les choses qui est plutôt de l'ordre d'une revanche symbolique. C'est-à-dire que beaucoup de commentateurs et d'analyses sont anti-junte de Bamako en raison de...
0: Ils nous le rendent bien, si j'ose dire. Hein.
1: Oui, oui. Non, mais ils nous le rendent bien. Mais en raison, justement, du fait que le pouvoir de Bamako a chassé les Français. Donc, là, la situation est extrêmement fragile, extrêmement difficile. Et je pense qu'il faut être très prudent et très mesuré sur ce qui est en train de se passer à Bamako. L'objectif du... Si vous voulez, pour revenir un peu en arrière, pour comprendre un peu les choses, le pouvoir de Bamako a, comme beaucoup de pays, alors là, il faut être aussi logique, comme beaucoup de pays en Afrique, n'a pas joué la démocratie, a resserré, mais pas seulement comme les pays de l'AES. On peut mettre la Guinée, on peut mettre la Côte d'Ivoire, on peut mettre le Togo, le Bénin, etc. Mais il n'empêche que le pouvoir de Bamako a tout resserré, a empêché, n'a pas fait d'élection, a envoyé les opposants en exil, a fermé la presse, etc.
0: Interdit les partis politiques.
1: Interdit les partis politiques, etc. Donc, et donc, comme ce pouvoir ne fait pas d'élection, il s'est trouvé un moment où il y a eu un front uni contre le pouvoir de Bamako, c'est-à-dire que le seul qui pouvait être en mesure, de chasser les généraux au pouvoir, c'était le GNIM. Donc on s'est retrouvé.
0: Alors dans... le GNIM pour les auditeurs, le GNIM, groupe de soutien à l'islam et aux musulmans, le groupe affilié à l'État
1: Al-Qaïda
0: islamique.
1: Avec à sa tête Yad Gali.
0: Pardon, Al-Qaïda.
1: Yad Gali. Et donc, on a assisté à une espèce de coalition que j'appellerais djihado-politico-militaire, parce qu'il y a aussi des militaires qui sont dans cette coalition. Il y a le CFR, qui était l'alliance avec l'imam Diko, des opposants, Sissoko, etc. Et on a eu une espèce de coalition tous contre le pouvoir de Bamako. Et c'est dans ce cadre, dans le cadre de cette coalition, que se font toutes ces attaques. Donc, on avait le GNIM, le FLA, donc le Front de Libération de l'Azawad, qui rassemble tous les Touaregs. Le pouvoir de Bamako, les autorités de Bamako se sont retrouvées vraiment isolés, avec quand même, ils ont leur compagnon de l'Alliance des États du Sahel. C'est dans ce cadre-là que il y a cette attaque coordonnée du 25 avril qui touche à la fois le nord du pays, c'est-à-dire Kidal, qui va tomber en quelques heures, et puis Bamako, où là, c'est quand même un fait inédit. Les djihadistes du GNIM envoie un camion piégé avec 5 tonnes d'explosifs sur la maison, sur le domicile du ministère de la Défense. Il tue le ministre, il tue sa femme, il tue ses enfants. Il tue les gens qui étaient en train de prier dans la mosquée à Nantes. Donc ça a été un vrai choc pour les Maliens. Je poursuis. Donc, Kidal est tombé. Le GNIM dit qu'il encercle Bamako, mais c'est pas très clair et il y a des choses qui passent. Et pour l'instant, l'objectif du GNIM et de ses alliés, c'était de reproduire un scénario à la syrienne, c'est-à-dire que on attaque très très fort le 25 avril à de multiples endroits, le régime tombe, les Russes se retirent et là, on renégocie qui va prendre le pouvoir.
0: Alors, sans vous interrompre, parce que ce que vous dites est important pour bien cadrer les choses, cette attaque contre le domicile de Sado Camara, le ministre de la Défense, est un peu sujet à polémique, si vous m'autorisez l'expression, parce qu'on n'est pas tout à fait sûr que ce soit un camion d'explosifs, on n'a pas vu les images. Certains disent d'ailleurs que les autres compagnons de route du général Camara, notamment Assimi Goïta et Modibo Koné, le directeur général des services de renseignement, avaient tout intérêt à ce que Sadio Camara soit éliminé. Pourquoi ? Parce que Sadio Camara, gêné, parce que Sadio Camara n'était pas tout à fait sur les mêmes lignes politiques, c'est une thèse qui circule. Je vous demande juste que vous me disiez si, oui ou non, vous pensez qu'il y avait, à défaut d'une préméditation, en tout cas un intérêt à éliminer un des 5 généraux putschistes qui avait pris le pouvoir en 2020.
1: Bon, il est évident qu'il y avait des tensions au sein du clan des 5 généraux. C'est vrai, il y avait des tensions entre eux. D'un côté, il y avait Modibo Koné et Assimi Goïta. De l'autre côté, il y avait Camara. Il est vrai qu'il y avait des tensions. Je ne pense en revanche absolument pas que ce soit eux qui aient commis cet acte-là. C'est un kamikaze qui a fait le coup. Donc les kamikazes, ils sont dans les rangs des djihadistes. Après, qu'il y ait eu...
0: Il aurait pu être davantage protégé. Il avait demandé un renforcement de sa protection.
1: Voilà. Qu'il y ait eu des défauts de protection et que ça y ait des défauts de protection mal intentionnés, ça, c'est encore possible. Mais voilà, juste C'est pour vous dire que quand j'ai commencé mon propos en disant il faut être très prudent, il y a beaucoup de choses qui circulent et elles sont pas toutes vérifiées. C'est très difficile quand on n'est pas sur le terrain et même quand on est sur le terrain, moi mes amis maliens ne savent pas. Donc on peut pas colporter des choses qui sont aussi lourdes de sens pour l'avenir du Mali et pour les Maliens.
0: D'ailleurs, beaucoup de nos amis, je parle en mon nom propre, mais je pense que vous y associerez, ont beaucoup de mal à rendre compte de ce qui se passe, qu'ils ne peuvent plus y aller. Et puis certains sont emprisonnés. Je pense personnellement à mon ami Moussa Mara, ancien Premier ministre, qui est emprisonné depuis juin dernier. Et puis, ayez une pensée pour l'avocat et le leader du CNID, hein, le congrès pour l'initiative démocratique, Muntaga Tall, qui a été arrêté il y a quelques heures, prétextant...
1: Enfin,
0: dans le cadre d'une collusion qui aurait pu être faite avec ces forces de l'extérieur dont vous parlez, le FLA et le groupe de soutien à l'islam et aux musulmans. Alors, pour continuer cette réflexion, ma chère Leslie, vous ne pensez pas que Bamako pourrait tomber ?
1: Non, pour l'instant, je ne pense pas que Bamako pourra tomber parce que, justement, le plan... moi, j'appelle ça, on peut pas dire le plan du GNIM et de ses alliés, mais c'est vraiment le plan du GNIM derrière lequel tout le monde s'est mis. Donc, le plan du GNIM était de faire tomber et d'atteindre les 5 généraux. Ils y sont pas arrivés. Ils pensaient que Bamako allait tomber dans la foulée. Ils y sont pas arrivés. Pour l'instant, Bamako tient et l'armée malienne ainsi que les forces russes renforcent Bamako. Ils vont peut-être devoir laisser quelques villes du nord, mais ils renforcent Bamako et Bamako n'est pas tombé. Et à mon avis, Bamako ne tombera pas et on va se retrouver dans un scénario un peu figé. Vous vous souvenez, on avait déjà dit lorsqu'il y avait, il y a 3 mois ou 4 mois, quand il y avait eu le blocus des containers de carburant, etc. Tout le monde ici en France avait dit Bamako va tomber, et Bamako est pas tombé. Donc non, je pense pas que Bamako va tomber. Ça ne veut pas dire que la situation est facile.
0: Alors, une autre thèse circule, mais évidemment, il faut être très prudent sur les interprétations erronées que l'on peut en avoir en France, que finalement, c'était pas Bamako qui était visé, que Bamako était un leurre pour cibler précisément ce que voulait le Front Libération d'Azawad. Je vous rappelle que le Front Libération d'Azawad est une création récente, 2024, novembre 2024, qui est en fait la résurgence du mouvement du national de libération d'Azawad sous l'égide de Bilal Hag al-Sherif et de Al-Gabas al-Intala, et qu'en fait, finalement, eux ont réussi leur coup, puisque Kidal est tombé, les forces russes ont été exfiltrées, et que désormais, la ville de Sévaré, la ville de Gao pourrait tomber. Et que cette thèse...
1: Sévaré n'est pas tombé, hein.
0: Si vous me permettez de terminer ma question, parce que sinon vous ne comprendrez pas là où j'en viens. La thèse, effectivement, circule, comme quoi le deal entre le FLA et le GNIM consiste à ce que le FLA ait pu obtenir ce qu'il voulait, c'est-à-dire la libération de Kidal, chose qu'il n'avait pas obtenue depuis que les FAMA, les forces armées maliennes, et les Wagner à l'époque les avaient empêchés.
1: Alors, je ne pense pas une seconde que ce soit le but. Le FLA n'est pas un mouvement très organisé, très politique, etc. Il n'existe que parce que le GNIM veut bien le laisser exister en ce moment. On verra après quand si le GNIM se renforce, que deviendra le FLA. Il peut très bien lui arriver ce qui est arrivé au MNLA en 2012. Hein, mais bon, et je ne pense pas du tout que ce soit le but. Le but, c'était vraiment d'atteindre Bamako et de faire tomber, dans une attaque coordonnée, de faire tomber les généraux au pouvoir. Ça, c'était le but. Kidal, c'est symbolique, mais c'est pas ce qui fera tomber Bamako.
0: De toute façon, les Touaregs s'en fichent de Bamako. Hein. Ce qu'ils veulent, c'est l'Azawad.
1: Oui, mais le plan de Yad. Le plan de Yad, il est beaucoup plus large.
0: Et lui,
1: le plan de Yad Agali est beaucoup plus large. Lui, il veut pas forcément le pouvoir, mais il veut avoir des autorités avec qui il pourrait parler, avec qui il pourrait négocier. Il se dit beaucoup chez les proches, ceux qui connaissent bien la stratégie du GNIM, etc. Il se dit beaucoup que Yad veut arrêter la guerre et qu'il veut trouver en face de lui un interlocuteur avec qui il pourrait négocier. C'est ça le but de Yad, je pense. C'est d'arrêter
0: Négociateur à Bamako, vous voulez dire ?
1: Comment ?
0: Vous voulez un négociateur, un interlocuteur à Bamako.
1: Un interlocuteur à Bamako.
0: D'accord. Alors, c'est une autre thèse qui circule, effectivement, avec l'imam Mahmoud Diko, qui appelle, je rappelle qu'il maintenant il fait partie d'une nouvelle coalition, la coalition du Force pour la République. Si on en croit son porte-parole, qu'on entend beaucoup sur les plateaux en France, Étienne Sissoko, l'idée d'un changement de constitution dans lequel la religion aurait une place plus importante, qui serait une forme de concession faite au JNIM, ce qui pourrait permettre de desserrer l'étau sur Bamako.
1: Ils peuvent faire ce qu'ils veulent. Je veux dire, j'ai vu ça. Je pense pas que ça soit une stratégie très. J'ai entendu Monsieur Sissoko dire ça.
0: Est-ce que vous y croyez?
1: Mais non, c'est pas comme ça que les choses vont se passer.
0: Non, c'est pas. Est-ce que j'entends bien, mais là c'est une autre question que vous aurez. Est-ce que vous croyez à cette thèse ou est-ce que vous pensez que c'est une invention ou un palliatif pour obtenir ce qu'ils veulent, c'est-à-dire à une pression encore plus forte sur Bamako? Si on vous écoute, vous êtes dans une interprétation qui n'est pas partagée par tous les experts sur le Sahel. Par exemple, Nicolas Normand, l'ancien ambassadeur, notre ami Nicolas Normand, l'ancien ambassadeur, en tout cas le mien, l'ancien ambassadeur de France à Bamako et à Dakar, part du principe que les djihadistes ne veulent absolument pas faire tomber Bamako, mais obtenir une acceptation de leur rôle dans le leadership ou dans la gouvernance politique à venir au Mali. Un peu comme les djihadistes avaient obtenu en 89 au Soudan.
1: La question ne se pose pas de cette manière-là. Il est vrai que Yad Agali ne veut pas prendre le pouvoir à Bamako, mais qu'il veut avoir un interlocuteur avec lequel il pourrait négocier.
0: Donc vous êtes d'accord?
1: Oui, mais pas dans ces termes-là.
0: J'ai du mal à comprendre, à saisir la différence.
1: Non, pas dans ces termes-là. Donc, oui, Yad Agali veut faire tomber la junte de Bamako pour pouvoir avoir un interlocuteur avec qui il peut négocier, puisque pour l'instant, les généraux au pouvoir...
0: Négocier quoi?
1: Ça, c'est toute la question, vous le savez, vous.
0: Ah ben non, justement, je vous pose la question. Bah, j'ai ma petite idée sur ce qu'il veut. Je pense qu'il veut une islamisation du pouvoir à Bamako.
1: Il veut une forme d'islamisation du pouvoir à Bamako parce qu'il a des troupes. Et que ces troupes ne peuvent pas lâcher cet angle-là religieux. Oui ?
0: Pardon ? Non, je posais la question pour savoir si nous avions des auditeurs, mais je ne sais pas si nous avons encore déjà des auditeurs ? Pas encore ? Bon, allez, on continue. On me fait des signes kabbalistiques que j'ai du mal à comprendre.
1: Non, pour revenir...
0: Rapidement, parce qu'on va passer à une autre dimension.
1: Rapidement, pour revenir, Sévaré n'est pas tombé. Pour l'instant, les deux points qui sont aux mains du FLA, ce sont Kidal et Tessalit. Tessalit, c'est important parce que c'est un endroit stratégique, notamment à cause de l'aéroport et du lieu où il se trouve. Donc Tessalit est important. Tout le reste n'est pas tombé. Et le blocus sur Bamako n'est pas étanche.
0: Très bien. Merci Leslie. Alors on a une question, mais je ne sais pas à qui l'attribuer. Alors je suis un petit peu gêné. La personne qui va... Elle me dit de mettre... de mettre le casque. Voilà. Merci, Renaud. Alors, Monsieur Marchand du 13e pose une question qui va nous permettre d'élargir un peu la dimension que nous avons engagée, la discussion que nous avons engagée sur le Mali. Je pose la question ainsi. Cette instabilité au Sahel peut-elle devenir inquiétante pour le Niger et l'Algérie, par exemple? Je rajoute pour les pays limitrophes. Je rajoute également qu'il y a quelques heures, une attaque au Tchad a fait 24 morts parmi les forces armées tchadiennes.
1: 60 morts.
0: J'avais 24 morts. Mais bon, encore une fois, les chiffres, il faut manier les chiffres avec beaucoup de précautions. Allez-y, Leslie.
1: Bien sûr que c'est inquiétant pour le Niger. Évidemment que c'est inquiétant pour le Niger.
0: Pour la région, hein, tout à
1: fait. Et c'est inquiétant spécialement pour le Niger parce que, voilà, ils sont à la frontière. Que, du coup, l'État islamique, comme l'armée est partie de Tessalit, du coup, l'État islamique reprend un peu son aise, bien que les forces armées maliennes et Africa Corps ont tenu Ménaka. Ménaka n'est pas tombé. Donc ça, c'est un endroit important pour l'État islamique. Mais oui, bien sûr que cette situation est inquiétante pour toute la région, évidemment. Pour l'Algérie, c'est différent. Alors là, on entre carrément dans un, autre sujet. L'Algérie tient à sa frontière sud. Quel rôle elle a joué dans cette affaire? Bienheureux est celui qui pourrait le dire, mais à minima, elle
0: a quelques thèses qui circulent quand même.
1: Voilà, à minima, elle a été au courant, puisque de toute façon, à minima,
0: Ghali était fréquemment à Tamanrasset, hein, il faut le rappeler.
1: Parce que toute la logistique est venue. L'Algérie ne peut pas avoir cette logistique-là. Hein. Le carburant, tout passe par, soit par l'Algérie d'un côté, pour le Jnim, soit par la Mauritanie, pour le FLA. Donc il y a deux pays qui ont à minima vu ce qui s'est passé.
0: Alors je remercie M. Marchand du 13e, j'ai oublié de le citer, qui a posé cette question fort pertinente. J'en pose une dernière sur la question du Mali et du Sahel, et on va basculer sur le continent africain de manière plus holistique. Comment se fait-il que l'Alliance des États du Sahel, qui a été créée récemment, en 2023, si je ne m'abuse, novembre 2023, qui a créé une force de réaction rapide, ou en tout cas une force conjointe de 5000 hommes, n'a pas levé le petit doigt pour venir en aide aux frères d'armes maliens?
1: Alors, la force, c'est un nouveau G3, hein, la force de réaction rapide des États du Sahel vient juste d'être montée, elle n'était pas encore...
0: 5000 hommes, a priori.
1: Oui, mais elle n'était pas encore opérationnelle. Donc, ça, c'est le premier point. Le deuxième point, il faut bien voir que pendant 48 heures, il y a eu, et la mort de Sadio Camara, il y a eu une désorganisation complète. Assimi Goïta a disparu pendant 72 heures. Donc, c'était Modibo Kone, chef des services de renseignement, a lui aussi été touché. Donc, c'était extrêmement compliqué. Donc, je pense, là, qu'ils sont en train de s'organiser. Maintenant, qu'est-ce qu'ils pourront faire? Je ne sais pas. Mais ils sont en train de s'organiser pour aller prêter main forte. Et l'AES est plus que jamais d'actualité en ce moment.
0: Question subséquente. D'après vous, puisqu'il y a eu un ultimatum qui a été émis par le Front de Libération, par le groupe de soutien à l'islam et aux musulmans, ou dans le Front de Libération de l'Azawad, par rapport au départ des Russes, est-ce que vous y croyez? J'ai cru comprendre que le ministère de la Défense russe a dit que non, il resterait au Mali.
1: Alors, je viens de signer un papier sur ce sujet qui s'appelle Mali. Moscou dit non au scénario syrien, parce que c'était scénario qui était...
0: Qui est disponible sur votre site.
1: Il est disponible sur Iberis et aussi sur le site de Monde Afrique, qui a repris le
0: papier. Iberis.com
1: www.iberis.eu, et sur le site de Monde Afrique, vous le retrouvez aussi. C'était effectivement le plan de Yahya Ghali que d'espérer que les Russes allaient céder et qu'ils allaient avoir la même stratégie qu'en Syrie, c'est-à-dire se retirer des affaires. Ça n'a pas eu lieu d'une part parce que Bamako n'est pas tombé et ensuite parce que les Russes ne veulent pas lâcher leur allié comme ça. Ils n'ont aucun intérêt à lâcher leur allié à ce moment-là de l'histoire, sinon ils perdraient tous leurs partenaires en Afrique et leur crédibilité. Et alors que ça fait 10 ans que ils tissent leur toile, ils investissent énormément en Afrique, que l'Afrique est un vrai pilier de leur politique étrangère. Donc, non, les Russes ne sont pas partis et je pense qu'ils ne partiront pas. Ça ne veut pas dire qu'ils sont dans une situation facile, ils sont dans une situation extrêmement difficile. Un, à cause de l'Algérie, parce qu'ils sont des partenaires très, et ils sont des partenaires très importants d'Alger. Ça, c'est le premier point. Et que Alger est en bisbille avec Bamako. Et deux parce que ils sont comme les Français d'ailleurs pas assez nombreux pour un aussi grand territoire, donc c'est aussi difficile. Et trois, la guerre c'est quand même la continuation d'une politique comme tout le monde le sait, Et les Russes ne font pas du tout comme les Français lorsque les Français étaient au Salé. Ils s'ingèrent pas dans la politique. C'est Bamako qui décide de la politique. Et ben oui, mais c'est un fait. On n'a pas le temps de faire une émission entière là, mais je pourrais vous dire. Je pourrais vous. On n'a pas le temps de faire une émission entière, mais je pourrais vous donner tous les faits qui prouvent ce que je dis.
0: Ce sera l'occasion d'une autre émission.
1: Mais pour l'instant, donc ils ont pas la main sur les décisions politiques qui sont prises à Bamako. Donc ils sont engagés dans une guerre et dont la seule issue est politique. Donc c'est très compliqué pour eux.
0: Alors pour être vraiment précis pour les auditrices et les auditeurs, quand on parle des Russes, on parle d'une société militaire privée sous-traitant du ministère de la Défense russe qui s'appelle aujourd'hui Africa Corps et qui auparavant s'appelait Wagner. Il n'y a pour l'instant pas de militaire russe officiellement déployé sur le territoire malien.
1: Ou alors vous
0: nous donnez un scoop.
1: Non. Je ne pense pas qu'Africa Corps soit une société militaire privée. Elle dépend. Non.
0: Si, il y a un contrat.
1: Elle a peut-être un contrat, mais
0: elle dépend pas du tout.
1: Elle dépend du ministère de la Défense russe. Ça, j'en suis sûr.
0: Ah non.
1: Ah si.
0: On va vérifier. C'est une société militaire privée qui a obtenu un contrat du ministère de la Défense russe. Ce n'est pas une partie du ministère de la Défense russe. Absolument pas.
1: Ah, ils sont sous l'autorité du ministère de la Défense.
0: Ils ont obtenu un contrat comme l'était Blackwater, sous-traitant.
1: Non.
0: Bon, alors c'est une question qu'on va vérifier. On va faire du fact-checking d'ailleurs. Je vais demander à mon stagiaire. Dépend
1: directement du ministère de la Défense russe.
0: Je ne crois pas. Je ne crois pas. Vraiment. J'en suis quasiment certain. Et en attendant, on va mettre un interlude musical qui va vous faire réagir. Et je vous proposerai de réagir juste après. Renaud.

0: La Corps est placée directement sous l'autorité du ministère russe de la Défense.
1: Voilà, comme ça nous avons les deux interprétations et vous ferez votre avis les uns et les autres. Il faut parler évidemment dans le micro. Alors, on va quitter un peu le Sahel pour revenir sur une actualité qui est une actualité immédiate, puisque va se tenir à Nairobi le 10 et le 11 mai prochain le sommet Forward Africa. Alors maintenant, on anglicise tout, donc c'est le sommet France-Afrique, pour faire un peu d'exégèse.
0: Afrique-France.
1: Oui, enfin, historiquement, 28e sommet Afrique-France ou France-Afrique, si vous préférez, ça a bien lieu, comme vous le constatez, en dehors du territoire national, qui plus est sous une coprésidence tricéphale, l'Inde d'un côté et l'Allemagne de l'autre, donc c'est pas vraiment un sommet entre la France et l'Afrique, mais je vous dis cela parce que je vous pose la question, car vous avez écrit dans votre ouvrage la faillite, ce que vous décrivez comme la faillite du premier et du second mandat du président au Sahel, mais plus génériquement sur l'Afrique. Alors j'aimerais que vous nous entreteniez là-dessus. Qu'est-ce qui n'a pas marché ou ce que le président Emmanuel Macron n'a pas compris sur le continent africain? En quelques mots.
0: C'est une.
1: Non, quelques mots, en faisant un peu de synthèse.
0: C'est une vaste question. Dans mon livre, j'appelle Emmanuel Macron le président qui ne sait pas, qui ne sait pas. Et je pense.
1: C'est une bonne définition.
0: Qui est une bonne définition.
1: Si, je la valide.
0: Et donc, et je pense qu'il n'a pas compris l'Afrique, et il n'a surtout pas compris, et d'ailleurs, ça vaut à peu près pour tous les conflits actuels, il n'a surtout pas compris les changements du monde actuel. Et il est resté sur des vieux dogmes qui font que on est passé à côté de tous ces grands mouvements. Et d'ailleurs, ce sommet Afrique-France à Nairobi montre à quel point il est déconnecté. Parce que je peux vous dire, moi qui connais, qui ai quand même pas mal de relations dans tous les pays d'Afrique, tout le monde se moque de ce sommet. Ça coûte de l'argent, ça coûte énormément de temps à des diplomates qui seraient beaucoup mieux avisés de travailler d'autres dossiers que de faire de se mettre en diplomatie hôtelière, commerciale, tout ce que vous voulez.
1: C'est la diplomatie économique.
0: Mais ça, est-ce que c'est de la diplomatie économique?
1: Bah, c'est en tout cas pas le rôle d'un ambassadeur de dire à un chef d'entreprise ce qu'il doit faire pour gagner les marchés.
0: Oui, cela dit, ces grands sommets, on a d'ailleurs jamais le retour de ces grands sommets. On sait jamais, on a invité tout le monde. Ça a fait partie d'ailleurs de toute la politique étrangère d'Emmanuel Macron. C'est de faire de la France une diplomatie hôtelière. On a eu je ne sais combien de grands sommets sur tous les sujets. Souvenez-vous, on a eu un grand sommet. On a eu des grands sommets sur la Libye. Qu'est-ce que ça a donné?
1: Oui,
0: quelle est notre
1: Liban,
0: place en...
1: Sur le Liban encore récemment.
0: Et qu'est-ce qu'on dit justement sur le Liban? On a eu des grands sommets sur le Soudan. La France est totalement absente du Soudan. On a eu des grands sommets sur tout. Résultat des courses, il n'y a plus beaucoup de personnes qui viennent à ces sommets. Et d'ailleurs, je remarque que depuis quelques temps, depuis 2 ans à peu près, on n'a plus du tout la liste des gens qui viennent à ces sommets.
1: Ah, on nous dit chefs d'État et de gouvernement qui viennent quasiment plus.
0: Alors on nous dit il y a 40 pays qui sont représentés, mais on sait pas, on nous donne pas la liste des pays qui sont représentés. Le sommet est fini, on sait pas qui était là. Souvent c'est un troisième larron qui a été envoyé. Je me souviens d'un grand sommet je crois sur le Soudan où l'Union africaine avait même fait venir un sixième couteau, elle était même alors, plus représentée par ses dirigeants.
1: On avait invité Hamdok, le Premier ministre, qui n'est plus Premier ministre, et oui. On n'avait pas invité les deux belligérants, voilà. De peur que la France soit accusée de soutenir l'un ou l'autre.
0: Oui, et puis surtout de peur que... Et la France avait aussi très très peur de gêner son allié émirati, alors que c'est les Émiratis qui sont en première ligne pour défendre... soutenir la partie la plus odieuse de ce conflit qui commet des massacres épouvantables.
1: Vous parlez du général Daglo, et qui est en train, effectivement, avec ses coupes jarrets des Janjaweed, voilà. En train de mettre à feu et à sang
0: le Soudan,
1: même,
0: avec des...
1: le Darfour surtout, et en train de commettre un crime contre l'humanité.
0: Absolument, crime de guerre comme crime contre l'humanité.
1: Certains disent même crime de génocide, en tout cas, un certain nombre voudraient... Ouais. Que ce soit inscrit à la CPI.
0: Et c'est pas seulement au Darfour, hein. Ils sont en Kordofan, et puis maintenant avec
1: les

0: Oun, ils étaient à Khartoum.
1: En octobre à Al-Bashir. Al-Fashir, pardon. Alors, vous avez parlé du fait que le président Emmanuel Macron ne sait pas qu'il ne sait pas, mais est-ce que ce n'est pas le cas de tous les anciens présidents de la République ? Parce que j'ai regardé scrupuleusement la tonalité du discours de Nicolas Sarkozy à Dakar en juillet 2008, où celui que le premier discours, entre guillemets, structurant du président Emmanuel Macron à Ouagadougou en novembre 2017, il n'y a pas de grande différence en fait. L'idée, c'est que la France est encore là pour assumer une présence qui, pour l'instant, à l'époque, n'était encore que militaire et non pas remise en cause. On se focalise beaucoup sur l'Afrique de l'Ouest en délaissant un peu l'Afrique centrale, pour ne pas dire en la laissant à l'abandon, je pense à la République centrafricaine. En faisant ce petit rappel pour les auditeurs, nous avons quitté, alors que la mission n'était pas accomplie, la Centrafrique avec l'opération Sangaris, vraiment en plan.
0: Ça, c'est Hollande.
1: Ah, c'est Hollande, bien sûr, mais enfin, c'était quand
0: parce
1: même...
0: Parce qu'ils ont été tous les trois,
1: juste avant. Donc du coup, quand je dis de Nicolas Sarkozy à François Hollande au président Macron, est-ce qu'il n'y a pas, de ce point de vue, une cruelle, pour ne pas dire fâcheuse, méconnaissance des dynamiques en cours en Afrique ? Vous en avez dit quelques mots, mais j'aimerais que vous insistiez là-dessus. Qu'est-ce qui se joue actuellement en Afrique ?
0: Oui, mais pour revenir, c'est vrai que le dernier président qui connaissait l'Afrique, c'était Jacques Chirac. Et c'est le dernier qui a eu une politique africaine parce que il connaissait l'Afrique, parce qu'il aimait l'Afrique. Et ça change tout aussi. Hein. Depuis Sarkozy, on assiste à une politique, à une non-politique, et parce que ces présidents-là ne connaissent pas l'Afrique, mais aussi parce que ils ont. Les gens qui connaissaient l'Afrique au Quai d'Orsay ont été soit mis au placard, etc. Il y a eu aussi, sous Fabius, tout un tas de recompositions au Quai d'Orsay.
1: De changements.
0: Oui. Mais aussi, depuis 2011, je date à peu près ça, oui. Depuis 2011, et les guerres en Côte d'Ivoire et en Libye, il y a eu un mouvement en Afrique très très fort qui était un mouvement contre la France, mais pas seulement contre la France, qui était un mouvement anti-occidental, anti-impérialiste, comme on disait hier, mais comme on le redit
1: encore... Pan-africain, comme on dit aujourd'hui.
0: Voilà, mais comme on le redit encore aujourd'hui. Et donc, c'est toute cette jeunesse qui ont envie de changement et qui bouscule tout, et donc on ne pouvait plus se permettre ni de parler de la façon dont on avait parlé. Moi, je me souviens de cette image de d'Emmanuel Macron au G5 à Nouakchott, devant les cinq présidents du G5, leur parlant, leur intimant, leur donnant des ordres, etc. Tout ça, c'est plus entendable aujourd'hui. Alors ça, c'était, il y avait la scène du G5 à Nouakchott, et puis il y a eu la scène de Pau. Enfin, il y a eu tout un tas d'éléments où il y a même Hollande, je me souviens, le premier discours des ambassadeurs, devant les ambassadeurs de Hollande, qui dit « En Afrique, je laisserai rien passer », ce qui suppose qu'ailleurs, il pourrait laisser passer des choses, mais qu'en Afrique, il laissera rien passer. Enfin, tous ces discours-là sont absolument caducs, la jeunesse ne peut plus les entendre, et il faut... ça, aucun de ces présidents qui est resté dans « Je suis la France, grande puissance, indispensable, nation indispensable, etc. » Tout ça ne passe absolument plus.
1: Alors, je rappelle pour les auditeurs que vous aviez aussi commis un excellent ouvrage que je conseille, parlant de la guerre civile en Côte d'Ivoire. Vous parliez de Nicolas Sarkozy, à Bobo la guerre. Des quartiers donc d'Abidjan, qui est assez remarquable, j'insiste, sur la sociologie donc des acteurs donc qui a abouti à l'enquistement du président Ouattara, qui désormais fait 4 mandats. Qui l'aurait cru il y a encore 15 ans. Leslie, continuons un peu sur cette question des raisons intrinsèques sur lesquelles la faiblesse de la France se fait de plus en plus apparente, pour que vous nous évoquiez un peu comment on pourrait sortir de cette ornière. Première question, qu'est-ce qu'il faudrait faire pour comprendre ces dynamiques ? Le président Emmanuel Macron place tout au niveau des diasporas. Alors là aussi, je vous poserai la question de savoir si vous y croyez et qu'est-ce que ça peut vouloir dire, parce qu'il y a quand même aussi beaucoup, je crois, un agenda politique derrière l'utilisation des diasporas, qui, comme son nom l'indique, n'est pas en Afrique, mais en Europe, et qui, comme son nom l'indique, vote en France. Peut-être que c'est la raison pour laquelle il les invoque souvent dans sa relation avec le continent africain. Et puis surtout, que vous nous disiez, quel est votre sentiment sur la guerre qui est en train de se rejouer entre, d'un côté, les États-Unis et, d'autre côté, la Chine, parce que les États-Unis reviennent sur le continent africain. Les États-Unis vont investir massivement dans un certain nombre de corridors, avec l'idée simple derrière la tête, diplomatie transactionnelle. On est prêt à faire de la médiation, aujourd'hui en République démocratique du Congo, enfin par rapport à la situation que connaît la République démocratique du Congo avec l'invasion par le Rwanda donc du Sud et du Nord Kivu. Et demain, avec le Soudan, l'envoyé spécial, Massad Boulos, a dit qu'ils étaient prêts à faire la médiation, à condition qu'une partie des richesses leur retombe dans leur escarcelle. Est-ce que vous croyez à cette guerre sino-américaine qui est en train de se déplacer sur le continent africain?
0: Oui, ça fait longtemps qu'elle existe, cette guerre sino-américaine. Mais
1: avec l'administration Trump, c'est un peu nouveau.
0: Mais avec l'administration Trump, elle se déplace surtout sur le terrain économique et notamment sur le terrain des minerais, qui est devenu un point critique pour la souveraineté américaine. Ça, c'est quelque chose que Trump avait vu au cours de son premier mandat, qui a été délaissé ou mal fait sous Biden après, et qui est revenu en pleine lumière sous le deuxième mandat de Trump, et notamment avec tous les problèmes d'armement et tous les problèmes de stock d'armement qu'ils ont, et ils ont besoin véritablement de c'est existentiel pour eux d'avoir accès à ces minerais, d'où cette espèce de politique transactionnelle avec l'Afrique. On vous accorde ça, mais vous nous donnez ça. Ça va être quand même très très difficile à mettre en place. D'abord parce que les mines sont déjà données. Sont déjà distribués depuis un certain temps. À la RDC, il y a beaucoup de choses qui sont en train de se passer. Alors, j'ai pas regardé de très près depuis quelques temps, mais les Chinois sont à RDC, et puis dénouer les contrats des Chinois pour les donner aux Américains, ça se fait pas en une seconde. On a bien vu d'ailleurs quand Mamadi Doumbouya est arrivé en Guinée, tout le monde s'est frotté les mains en pensant qu'il allait redistribuer les cartes minières, puisque Alpha Condé avait privilégié dans un deuxième temps, pas dans un premier temps, mais dans un deuxième temps, il avait privilégié les Chinois et les Russes. Quand Mamadi Doumbouya arrive au pouvoir, tout le monde espère, se frotte les mains en pensant que on va redonner une place aux Occidentaux dans le système. Et finalement, il n'y a pas autant de choses que ça qui se sont passées et qui ont été, parce que on dénoue pas des contrats comme ça et on refait pas les mines. C'est sur un temps long. Donc je pense qu'on verra pas l'aboutissement de cette diplomatie-là avant la fin du mandat de Trump. S'il arrive à finir son mandat, parce qu'on n'y est pas.
1: Surtout pour la Guinée, l'horizon pour le déblocage des réserves de cuivre, c'est 2040.
0: Oui.
1: Donc ça va laisser un peu de temps. Alors, je vous ai malheureusement pas laissé le temps de répondre à la première question. Est-ce que vous croyez à ce concept des diasporas? Je rappelle que le président a même lancé une idée qu'il a tout de suite rattrapée, parce qu'il a vu que ça allait faire pchit, d'un haut conseil français pour la diaspora.
0: Alors, ça, c'est un dossier qui m'énerve, mais vous pouvez pas imaginer comme il m'énerve, parce que c'est un leitmotiv, et d'ailleurs il est symptomatique de la méconnaissance de la politique africaine de Macron. Depuis le début, depuis 2017, on nous bassine, excusez-moi du terme, avec ces diasporas. Mais de quelle diaspora parle-t-on? Parce que est-ce que c'est les diasporas qui manifestent régulièrement pour les droits de l'homme, la démocratie dans leur pays? Est-ce que c'est les diasporas qui sont en train de porter nos poubelles? Non, c'est pas de celle-ci dont on parle. On parle des diasporas, de l'élite africaine, qui est elle-même une élite déconnectée, puisqu'on sait très bien qu'un des problèmes de l'Afrique aujourd'hui, qui est aussi un problème des Occidentaux, c'est que les élites africaines ont fait sécession de leur pays. Donc, elles sont partout dans le monde, elles vont aux États-Unis, au Canada, en France, elles sont riches parce qu'elles vivent de sur quoi le pays a été pillé, et elles vivent grassement ici, et c'est sur elles qu'on compte. Mais ces gens-là ont perdu pied avec les réalités de leur pays. Moi, je veux bien qu'on invite des influenceurs à l'Élysée, mais quel est le point commun entre ces influenceurs qui vivent à Paris et le Malien qui s'endort tous les soirs sans savoir s'il va se réveiller le matin? Il n'y en a aucun. Donc, ces influenceurs-là, ces diasporas-là, sont dans la mondainité, mais elles sont pas dans les réalités africaines. On peut pas compter sur ces gens-là, c'est tout. Donc c'est vraiment méconnaître l'Afrique que de s'intéresser à ces diasporas qui sont elles-mêmes très décriées par les Africains de l'intérieur.
1: Absolument. Alors, je partage pas totalement votre point de vue, j'en partage une partie, en rappelant quand même aux éditeurs qu'il y a, depuis 2002, une sixième région en Afrique, ça s'appelle la diaspora. Vous évoquez les 200 millions d'Africains qui vivent en dehors du continent. Alors là aussi,
0: Mais ce n'est pas cette diaspora-là qui a invité au Quai d'Orsay, hein. Attention, parce que moi, je suis bien d'accord. La diaspora qui fait vivre le Congo, qui envoie de l'argent au Congo, à la famille, etc. La diaspora Soninké qui fait vivre la région de Kaï, elles sont pas invitées au Quai d'Orsay.
1: Absolument. D'autant que la vraie diaspora, elle se situe pas en France, en Europe, mais elle se situe aux États-Unis, hein. Les 40 millions d'afro-descendants qui, elles, constituent une bonne partie de l'enrichissement du continent. Je rappelle quand même que, la dimension de l'aide privée au développement, c'est 10 fois ce que l'aide publique au développement, même si on devrait bannir ce terme de d'aide publique au développement. D'ailleurs, l'AFD devrait être renommée, c'est un serpent de mer, ce n'est toujours, hélas, pas le cas. Alors, dernière question, parce que je vois que le temps tourne, il nous reste encore que quelques minutes, 3 minutes, me dit Arnaud, que vous nous parliez un peu d'un autre contexte. Là, on a beaucoup parlé d'Afrique, mais l'Iveris ne s'intéresse pas qu'à l'Afrique. Comme son nom l'indique, on parle des relations internationales et stratégiques. Sur votre appréciation de la possibilité que l'on revienne à la table de négociation en Iran, ou vis-à-vis de l'Iran, et si le président américain va gagner, ou plutôt est en train de perdre sa guerre.
0: Alors, il a déjà perdu. Il a déjà perdu la guerre. J'ai écrit un papier, je crois, 12 jours après le début de la guerre.
1: Toujours chez Iveris.
0: Et j'ai écrit un papier de 12 jours et je parlais déjà de la défaite. La guerre est perdue. Il l'a perdu politiquement, d'abord. Parce que en s'alliant avec Israël dans ce moment-là de l'histoire d'Israël après les massacres à Gaza, et il a perdu politiquement la guerre. Et ensuite, il a perdu, et ça, c'est une chose assez nouvelle, il a perdu politiquement et militairement. Donc, de toute façon, c'est
1: alors, militairement, je suis curieux que vous m'explicitiez. Pourquoi a-t-il perdu militairement? Autant politiquement,
0: il a fait 40 jours de guerre, qu'est-ce qu'il a obtenu?
1: Ah bah, l'attrition de la marine iranienne. Non mais moi je suis pas là je suis là pour analyser scrupuleusement un universitaire. Donc l'attrition de la marine, en tout cas telle que c'est présentée, l'incapacité à être à rendre l'Iran capable de tirer autant de missiles balistiques qu'elle l'a fait au début du conflit, elle en tire encore, mais avec des salves.
0: Ça, on peut pas le savoir, puisqu'il y a, normalement, il y a un cessez-le-feu. On verra lorsque la guerre reprendra.
1: Non, mais il a déjà été rompu, puisqu'il y a quelques heures, il y a déjà eu des tirs contre les Émirats arabes unis.
0: Oui, mais.
1: Une douzaine de missiles.
0: Les Iraniens, disent que ces missiles, ce n'est pas eux. Et donc, ils se demandent qui. Donc,
1: là, c'est encore, pas ce que dit Massoud Pezeshkian. Alors, excusez-moi, je pourrais être plus précis. Massoud Pezeshkian, le président iranien, dit bien qu'il y a des missiles qui ont été tirés, mais que c'est les gardiens de la révolution qui les ont tirés.
0: Oui, mais Massoud Pezeshkian, il dit ce qu'il veut. Moi, je vous dis.
1: Il est quand même président de l'Iran, donc ne dit pas les Iraniens. Massoud Pezeshkian, le président de l'Iran.
0: Le président de l'Iran a dit que c'était lui qui les.
1: Non, c'était pas lui, que c'était les gardiens de la révolution. Et qu'il se plaignait.
0: Pezeshkian est.
1: Il faut être précis quand on dit les choses.
0: Non,
1: c'est pas l'Iran, c'est qu'il y a actuellement en Iran deux.
0: Moi, j'ai pas entendu Pezeshkian dire ça.
1: Regardez sur tous les sites, et notamment les sites officiels iraniens, qui précisent bien que le président iranien n'est pas content de la manière dont les gardiens de la révolution sont en train de mener les négociations, si tant est qu'on puisse parler de négociations, puisque pour l'instant, il n'y en a pas, mais en tout cas, qu'il y a effectivement deux canaux un peu différents.
0: Pour
1: mais
0: revenir
1: je vous laisse
0: pour terminer
1: en une minute.
0: Pour revenir à notre question, donc les États-Unis ont perdu la guerre. Mais ça, voilà, c'est une ce qu'a fait Donald Trump sur ce sujet à ce moment-là de l'histoire des États-Unis, c'est une recette pour le désastre parce que Donald Trump a exposé toutes les vulnérabilités des États-Unis dans cette affaire, et donc il a montré qu'il n'avait pas assez d'équipement, que leur armada ne servait pas à grand-chose, qu'il était incapable de négocier, etc. etc.
1: Donc, ce serait l'objet d'une autre émission. On vous réinvitera avec grand plaisir, chère Leslie Varenne, donc directrice de l'Iveris. Rappelez-nous en quelques secondes, www.iveris.eu. Voilà. Et donc, vous lirez tous les articles qui ont été cités dans cette émission. Et puis, votre ouvrage, Emmanuel. Au
0: Sahel, itinéraire d'une défaite.
1: Itinéraire d'une défaite aux éditions Max Millau. Merci beaucoup, Leslie, pour ce moment passé en votre compagnie. Et nous donnons rendez-vous dans 3 semaines. Et mon invité sera Guillaume Ancel. Et nous parlerons de la guerre en Ukraine.

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1: La mémoire du chaos. Mon livre, La tentation du chaos, sorti il y a un an, juste avant les élections présidentielles, se voulait être une arme contre l'abstention. Malheureusement, cette dernière était au rendez-vous. Le fait d'avoir cherché à retracer, depuis Victor Hugo et la Commune, les étapes sombres et les étapes lumineuses de la quête de démocratie au cœur de notre société, le fait d'avoir appelé ce que peut être un vrai projet, en évoquant ceux qui ont transcendé le XXe siècle, n'aura pas suffi. Si la France a su éviter d'élire la candidate du parti de la haine et du repli identitaire le 24 avril 2022, elle n'a pas pu faire autrement que d'élire par défaut un président sans souffle et sans projet qui rend notre pays ingouvernable parce qu'il est incapable de le gouverner avec un véritable esprit d'équipe en engendrant une dynamique collective. Alors que nos compatriotes ont désespérément besoin d'un tremplin, au lendemain d'une pandémie qui fait germer en eux l'envie d'un autre monde, le besoin de respirer, de rêver, d'entreprendre, avec la belle perspective de commencer enfin à sauver la planète du Petit Prince. On ne leur propose que de fausses réformes mensongères et des butoirs en guise d'objectif. Quand nous avons besoin de l'humanisme, de la fluidité, on nous propose le règne barbare, des spasmes, de la saccade et du soubresaut. Quand nous avons besoin de transition, de gestation douce, progressive, on nous propose d'accoucher prématurément par césarienne ou dans la douleur. On ne nous laisse pas mûrir, on nous force à coups d'hormones et de testostérone. Certains pensent que le gouvernement ne sait pas gouverner parce qu'il s'est trompé de logiciel et qu'il est incapable de nous enchanter. Quand nous voudrions plébisciter des ministères du rêve, du désir, de la civilité et du geste élégant, on nous propose des ministères du mensonge, du bras d'honneur et du balbutiement. Quand nous aurions besoin des registres de la confiance et du réconfort, on nous propose ceux de la menace et de la réprimande. Quand nous avons soif d'alternatives et de vrais choix, on nous impose des solutions fermées. Quand nous recherchons l'élan, la générosité des utopies, on nous propose l'aridité, la pauvreté des formules préfabriquées et la sécheresse de la résignation. Quand nous aimerions chanter l'hymne de l'espérance ou de la joie, on nous propose celui de la tristesse, du désespoir et de l'amorosité. Et pendant que le bon Dieu soupire, le diable attend son heure. Quand nous avons besoin d'aimer notre prochain, ses acolytes nous proposent de l'exclure. Ils présentent bien. Ils ont de faux airs d'enfants sages et polissés, mais ils sont en réalité tellement hypocrites. Ils sont à l'image des chimères et des gargouilles dont Eugène Viollet-le-Duc a peuplé les toits de Notre-Dame de Paris lors de sa restauration à partir de 1843. Comme leur maître maléfique, ils attendent leur heure.

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0: Bonjour amis des livres, de la lecture et de la littérature. Aujourd'hui, un livre, encore une fois, à nul autre pareil, sur un sujet que j'évoque très souvent. Mais pourquoi à nul autre pareil? Eh bien parce que peut-être aurez-vous du mal à le trouver, hormis dans votre bibliothèque municipale ou éventuellement dans une vente d'occasion. Son titre, « Triangle rouge » par Catherine Roux. Alors l'édition que j'ai devant moi date de 1968 chez France Empire. Alors vous voyez, ça nous rajeunit pas. C'est l'année où Catherine Roux remporte le prix littéraire de la résistance. Car c'est bien une histoire de résistance dont je vais vous parler, au sens propre comme au figuré. Et ce livre est assez extraordinaire parce qu'il a été rédigé en 46. La Seconde Guerre mondiale est à peine achevée, les déportés viennent de rentrer, beaucoup d'entre eux sont à l'hôtel Lutetia et ils pèsent 30 kilos et c'est assez terrible. Ce texte est préfacé par Geneviève Antonioz de Gaulle et il est illustré par Jeannette Lherminier. Toutes les deux, Geneviève Antonioz et Jeannette Lherminier, ont fait partie du convoi des 27 000. Alors voici le premier avant-propos de Geneviève de Gaulle. Voici le livre du courage, pas de la peur. Et Dieu sait pourtant qu'elle lui était promise, ces femmes traquées, arrêtées, torturées, jetées dans les prisons, puis franchissant le seuil de l'univers concentrationnaire, parmi les coups, les cris, les aboiements des chiens. Certaines d'entre elles ont rejeté la peur, ne lui ont même pas livré leurs songes. Dévêtues, battues, piétinées, cravachées, échevelées, Catherine Roux entend les agents de la Gestapo lui assurer qu'elle est juive, qu'ils le prouveront scientifiquement, et de s'armer d'un mètre ruban de couturière pour mesurer l'écart entre ses deux yeux. Innocente et douce, elle interroge. Il paraît que les juifs ont des écailles sur le ventre, en plus. Catherine sourit après avoir manqué son suicide avec une épingle anglaise, arme dérisoire. C'est dit, je ne mourrai pas cette nuit. C'est qu'elle est un vrai petit coffre-fort bourré de secrets. Ne portait-elle pas sur elle, au moment de son arrestation, le plan d'insurrection pour le jour du débarquement? Mais Catherine garde ses secrets de résistance. Comme on l'imagine bien, les lèvres mordues parfois pour ne pas parler, puis livrant tout à coup au vieil homme qui l'interroge, tellement alourdi par tous les coups qu'il donne et qu'on ne lui rend pas, qu'il fait un peu pitié. Une confidence juvénile. Elle rêve à une pomme rouge qu'on lui a donnée pour ses 16 ans. Elle pense aux albigeois et se sent comme au dernier étage de la rue des Saussets, comme sur les remparts de Montségur. Alors, voyez-vous, ça n'annonce pas un texte très facile, et pourtant, c'est un texte très facile. Triangle rouge est donc l'histoire personnelle de Catherine Roux, arrêtée au début de 1944, elle a alors 24 ans. Elle est interrogée, elle est déportée. Donc après Fresnes, elle va au camp de Romainville, un milieu étrange où elle croise des femmes de toutes les origines, des Françaises, mais des aristocrates qu'on a tirées de leur hôtel particulier, des vieilles paysannes qui parlent les langues locales et à peine le français, des universitaires ou des prostituées, des bourgeoises et des communistes. Et puis après un long, long voyage, c'est la porte de l'enfer, Ravensbrück. On lui donne, ou plutôt on lui tatoue sur la peau, son numéro, 35282. C'est tout ce qui va subsister de son identité. Par ailleurs, un triangle rouge est cousu sur sa manche gauche. Il symbolise sa catégorie, c'est-à-dire prisonnier politique. Catherine Roux va alors entreprendre de se défendre avec les armes qui lui sont propres, qui ne sont pas banales. C'est la poésie, la culture et l'imagination. Et puis la solidarité aussi, même si ce n'est ni naturel ni évident dans un monde concentrationnaire où les valeurs n'existent plus que dans les esprits de ceux et celles qui parviennent à en faire une forteresse. Bilan après la fouille d'entrée. Ravensbrück, 23 avril 1944. Mon Dieu, je n'ai plus de vêtements sur moi, je n'ai plus de chaussures, je n'ai plus de sac, de portefeuille, de stylo. Je n'ai plus de nom, on m'a étiqueté 35 282 et je porterai un triangle rouge sur ma manche gauche. Je n'ai plus de cheveux, je n'ai plus les photos de ma mère et de mes neveux. Je n'ai plus l'anthologie où chaque jour, dans ma cellule de frêne, j'apprenais une poésie. Je n'ai plus rien. Mon crâne, mon corps, mes mains sont nus. SS, fouille, pille, rase, animalise ma silhouette. Arme mes mains de pelle, de pioche. Fais de moi une bûcheronne, une terrassière, une videuse d'excréments, une forçate des marais. Sculpte mon visage, mes rides pour que je ressemble à des milliers et des milliers de prisonnières. Donne à mes yeux cette fixité de somnambule que je retrouve, horrifiée, dans les yeux de mes compagnes. Assourdis mes oreilles par tes hurlements. Manie le gourdin, donne des coups de botte, assassine, emplis nuit et jour avec nos pauvres squelettes d'affamés, tes crématorines. Mets devant nos yeux le spectacle inhumain de celles qui meurent comme des bêtes. Là, dans un coin, sans t'arrêter jamais, matraque, blesse, pend, fusille, va, qu'importe. SS, depuis l'enfance, mon pays, qui est la France, a fait de moi une fille marchant dans le vent, les cheveux et l'esprit libres. Il a civilisé mon cœur, éduqué mes instincts, harmonisé ma sensibilité, peuplé ma tête de musique, de poèmes, de fragments de livres aimés. Il m'a entourée de doux sourires d'enfants. Mon pays qui est la France a tendu sur moi la tendresse, la sérénité de son ciel. Il a mis dans mon cœur, ô SSAI, criminel, un amour si profond que là, prisonnière, désarmée, toute nue, je me sens riche comme une reine et je relève hautement le front. On comprend à ces mots l'esprit de résistance de cette très jeune femme. Elle vit libre dans la forteresse de son esprit, même si son corps va vivre dans le bloc 27, prévu pour 300 femmes et qui va en accueillir à un moment donné plus de 1000. La place est chère, surtout la nuit. Catherine Roux raconte, elle brosse des portraits de ses compagnes d'enfer et d'enfermement, ces femmes, jeunes ou moins jeunes, qui, comme elle, vont vivre et survivre. Ce récit n'est pas celui de la désespérance, bien que parfois le lecteur se sente envahi par le découragement. Mais on se dit que puisqu'elle écrit, c'est qu'elle a survécu, et moi-même, voilà ce que je me suis dit à un moment donné. Et de Ravensbrück, eh bien, nous partons pour Olaichen, en Tchécoslovaquie. Un camp qui, bizarrement, paraît presque confortable, avec des lits individuels, des assiettes en faïence, mais des bourreaux aussi, et qui inquiètent, parce que on sent leur déséquilibre psychique. Ils sont capables de tout et instinctivement, les gens comme moi qui ont beaucoup lu dans ce type de littérature savent que ça peut pas se passer bien. Les détenus sont soumis à un travail épuisant par une température qui peut atteindre moins 32 parfois. Elles ont les pieds entourés de chiffons graisseux pour résister. Et que Catherine Roux ait eu le cœur de songer encore à inventer des contes et la force de poétiser ce bagne, c'est quand même une victoire impressionnante de l'esprit sur la force. Alors je vous lis en premier lieu un petit conte d'anniversaire. Conte de fées, écrit au camp d'Olaichen pour l'anniversaire de mon ami Jackie Balavi, le 17 juillet 1944. Au numéro 35153, le numéro 35282. Il était une fois dans un grand pays sauvage de l'Europe centrale, une petite prisonnière qui s'appelait Jackie. Une bien petite prisonnière, tout juste âgée de 22 ans. Depuis des mois et des mois, elle vivait avec quelques milliers d'autres compagnes dans un grand camp noir où l'on butait à chaque pas sur la mort. Autour de ce camp, de grands murs à pic des barbelés électrifiés, la ceinture des marais croupissants. Et là-bas, dominant la Lagerstrasse comme deux malfaisantes antennes, les cheminées du four crématoire. Imaginez une île redoutable où ma petite prisonnière aurait été transportée toute vive et livrée au diable en personne. Une île infernale, il n'y aurait des humains où l'on peinait, où l'on mourait, où l'on était frappé, disséqué, sucé goutte à goutte par d'horribles vampires, puis réduit en cendres et dispersé au vent. Les jours et les jours passaient, les uns après les autres, les semaines. Jackie se demandait parfois, lors de fugitifs désespoirs, si les soldats de son pays viendraient un jour la délivrer. En ce mois de juillet, son jour de naissance allait revenir. Triste jour en ce triste lieu. Alors, il est exact que c'est le début de ce conte, mais il faut dire qu'il est intitulé « Conte de fées » et que cette petite Jackie est soudain avertie par un bruit insolite et elle va voir une fée. Une fée, est-ce que c'est Viviane, est-ce que c'est Mélusine, est-ce que c'est Morgane, on ne sait pas trop. Et cette fée lui dit, je te donne des matins bleus, des crépuscules orangés, des collines vêtues de brume et des champs de blé sous le vent, et des villes au fond des vallées et des villages blottis dans un creux de montagne. En fait, c'est une allégorie de la France, et la fée va donner une petite boîte, et cette boîte, c'est une lanterne magique qui projette au mur une carte, et cette carte, c'est celle de la France. Alors voilà, cette vie n'est pas une vie, c'est presque pas une survie d'ailleurs, et les quelques minutes qui me restent vont me permettre de vous lire un dernier chapitre intitulé « Dialogue » qui viendra rencontrer notre générique de fin. Alors merci à Olivier Joël, l'animateur sur notre antenne de l'amour de la musique, qui m'a offert ce livre « Voici Dialogue ». Dans le vieux parc solitaire et glacé, deux spectres ont tout à l'heure passé. Leurs yeux sont morts et leurs lèvres sont molles et l'on entend à peine leurs paroles. C'est un extrait de Paul Verlaine. Deux spectres, comme je les vois. N'ai-je pas rêvé d'eux cette nuit? Oh, reviens, rêve translucide. Animez-vous, ombre mystérieuse. Dans le vieux parc solitaire et glacé, au son d'une harmonie immatérielle, deux spectres ont tout à l'heure passé. Un spectre noir et fort, un spectre blanc et là. Comme pour une joute solennelle, ils se sont alignés. « Je suis la mort », a dit le spectre noir. « Je suis la vie. Je suis ce qui reste de vie dans le corps d'une prisonnière affamée. Je suis la dernière flamme qui brûle en un squelette, a dit le spectre blanc. Forte, éternelle, jamais lassée, j'erre au-dessus des charniers, des champs de bataille, des villes mortes. Je suis repu de la moelle de nouveaux millions de cadavres. Depuis le commencement de cette guerre, 20 millions de morts m'ont insufflé leur vie. Je suis le fleuve à la fonte des neiges, l'arbre à l'éclosion des fleurs. Je suis le sein gonflé de lait, la lèvre gonflée de sève. 20 millions. Je suis l'espoir. Je suis la faiblesse qui lutte, la vie qui se défend. Je porte en moi la souffrance de tous mes frères. J'ai subi toutes les tortures. La nuit est dans mon corps, mais ma pensée est lumineuse et fière. Regarde comme mes yeux brillent. Ta pensée, une chandelle. Moi, je suis un brasier, un élément, une force de la nature. Je suis né d'un remous d'univers. J'ai bondi, adulte, armé de ma faux, de la fontaine créatrice. J'ai vu s'allumer le soleil. Je verrai s'éteindre les mondes.
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1: Bonjour à toutes et tous, bienvenue dans Mineur, sujet majeur. Aujourd'hui, nous nous intéressons à un enjeu devenu incontournable, la place de l'intelligence artificielle dans la protection de l'enfance. Outil de progrès pour certains, source d'inquiétude pour d'autres, l'IA s'impose désormais dans le quotidien des plus jeunes, sans toujours que ses effets soient pleinement maîtrisés. Car derrière ces promesses, mieux détecter les situations à risque, accompagner les apprentissages, sécuriser les environnements numériques, se cache une réalité plus contrastée. L'intelligence artificielle peut aussi exposer les mineurs à de nouveaux dangers, comme des contenus violents ou sexualisés, deepfakes, manipulation d'informations ou encore des relations ambiguës avec des agents conversationnels. Comme le souligne Laura Siboni dans son ouvrage « Fantasia » chez Grasset, l'IA est une réalité multiple, à la fois technologique et culturelle, qui transforme en profondeur notre rapport à l'information, aux autres et à nous-mêmes. Face à ces bouleversements, les institutions internationales et les acteurs de la protection de l'enfance appellent à un encadrement plus strict pour garantir le respect des droits des enfants dans l'univers numérique. Pour en parler, nous recevons aujourd'hui Laura Siboni, justement conférencière, enseignante et autrice de Fantasia, contes et légendes de l'intelligence artificielle, avec qui nous tenterons de comprendre cette ambiguïté au cœur de l'IA, comment concilier innovation technologique et protection des plus jeunes. Laura Siboni, bonjour.
2: Bonjour.
1: Alors, on commence peut-être par poser les bases. 80% des adolescents aujourd'hui utilisent quotidiennement au moins un outil numérique intégrant de l'IA et 15% des recherches en ligne sont inédites chaque jour. C'est la logique d'apprentissage de l'IA. Est-ce que ça, ce sont les bonnes bases de départ de la réflexion de notre émission d'aujourd'hui, Laura ?
2: Alors oui, mais il faut préciser de quel type d'IA on parle lorsqu'on parle d'outils d'IA. Et il y a bien sûr les outils d'IA générative, les chatbots conversationnels, mais aussi, et peut-être qu'ils sont plus dangereux parce qu'ils sont moins visibles, les outils d'IA qui vont permettre le ciblage de l'information, l'algorithme de TikTok qui va cibler le contenu en fonction des goûts de chacun, entretenir des addictions. Et cela, on ne les voit pas, souvent on ne s'en rend pas compte. Ils demandent une certaine éducation à l'IA, une certaine AI literacy et une certaine éducation aux médias.
1: Alors, oui, en effet, parce que généralement, quand on dit attention pour les mineurs dans l'usage de l'IA, on parle justement d'usage. On ne parle pas d'être la cible, justement, des IA que vous venez de décrire. Bien souvent, les mineurs n'en ont pas conscience.
2: La cible ou la victime, parce que vous l'avez mentionné parmi tous les nombreux sujets de risque et tous les nombreux dangers de l'IA, il y a aussi les deepfakes, la production de contenu violent.
1: Alors on peut rappeler ce que c'est une deepfake peut-être ?
2: Deepfake, c'est des vidéos de choses qui n'existent pas, mais qui sont cohérentes, possibles et donc aussi malheureusement crédibles. Et qui, bien souvent, vont être avisés pornographiques et quelquefois représenter des enfants, parfois des très jeunes enfants, et parfois dans des actes extrêmement violents.
1: Et comment on peut faire pour s'en prémunir, pour les éviter ? Est-ce que, en tant qu'adulte, que ce soit parent, mais aussi adulte enseignant, adulte est en rapport avec ces mineurs-là, qu'est-ce qu'on peut faire pour ça, pour les prémunir de ce genre de risque ?
2: Alors, c'est des risques qui existaient déjà avant l'intelligence artificielle, mais que l'IA va catalyser, va amplifier de deux manières. Déjà en ciblant le contenu et ensuite en permettant de créer du faux contenu à partir de vrais visages. Et ça, pour s'en prémunir, déjà, une des solutions, c'est d'intervenir directement auprès des géants de la tech, des entreprises qui développent les solutions d'IA générative pour avoir by design, c'est-à-dire dès la conception des outils d'IA, des garde-fous qui empêchent cela, ou alors c'est d'agir a posteriori pour aider à repérer et à accompagner les victimes.
1: Est-ce que les réglementations européennes en la matière, je pense à l'IA Act ou au Data Act, donnent déjà un certain nombre de cadres autour de ça ?
2: Oui, alors l'AI Act va classer comme étant à haut risque l'IA, par exemple l'IA dans la gestion des émotions à l'école, va classer certains usages de l'IA comme étant à haut risque, mais à mon sens c'est insuffisant. Les institutions nationales vont aussi enfin, s'applique évidemment tout le travail de la CNIL, de l'ARCOM, dans la protection des données, dans la protection des mineurs face à du contenu violent, dans la gestion des contenus qui circulent. Mais c'est insuffisant parce qu'on voit depuis... Alors là, j'avais les chiffres américains, les chiffres du National Center for Missing and Exploited Children aux États-Unis, donc qui est l'organisme en charge notamment de détecter, de signaler les cas potentiels d'exploitation d'enfants, qui a vu, et alors là le chiffre est terrifiant, une augmentation, une explosion de 1325% de signalements liés à l'intelligence artificielle générative en 2024. Donc les réglementations déjà européennes s'appliquent dans le champ européen et ensuite sont insuffisantes.
1: Et c'est ça, et pour aller dans votre sens, un enfant sur trois aujourd'hui a déjà été exposé à un contenu choquant en ligne. C'est énorme, un enfant sur trois.
2: C'est énorme, c'est de plus en plus jeune et c'est du contenu de plus en plus violent. Parmi les vidéos pédocriminelles qui ont été générées par IA, donc c'est toujours les chiffres du NCMEC, plus de 65% sont en catégorie A, c'est-à-dire des abus d'une violence extrême. Donc oui, le problème est absolument majeur.
1: C'est dans quel but, pourquoi pousser vers des enfants des contenus choquants? C'est quel est l'objectif? Alors ma question, elle est certainement très naïve, mais pourquoi ça arrive à ces enfants-là? Et est-ce que l'IA détecte l'âge de l'enfant quand il utilise ces algorithmes pour aller cibler ces victimes, comme vous l'avez dit très justement, les cibles qu'il cherche à toucher?
2: Alors je voudrais juste préciser que les enfants sont victimes de deux manières, soit parce qu'ils figurent dans ces vidéos, soit parce qu'ils en sont les consommateurs. L'âge moyen d'accès à la pornographie en France est aux alentours de 11 ans pour les garçons, 12 ans pour les filles, donc c'est extrêmement jeune. Ça crée des habitudes. Alors je ne saurais pas dire pourquoi est-ce qu'ils sont ciblés en particulier, mais j'imagine que le fait de ne pas avoir de point de comparaison, puisqu'ils sont extrêmement jeunes, qui n'ont pas eu d'éducation à la sexualité, les rend particulièrement sensibles, particulièrement curieux de contenu, parfois extrêmement violent, puisqu'ils ne sauront pas faire la part de ce qui est normal et de ce qui est extrême.
1: Alors on en revient à ce que vous disiez, enfin, ça va un peu dans le même sens, vis-à-vis des deepfakes, des images, donc on l'a dit, générées par l'intelligence artificielle sur la base de contenu réel, mais pour en fabriquer des fausses. Il y a quand même un chiffre qui est affolant, que depuis 2023, on assiste à une augmentation de 900% des deepfakes. C'est un chiffre qui est en explosion, ça va continuer selon vous?
2: Les deepfakes ont été clairement favorisés par le fait que des plateformes grand public comme Sora 2 d'OpenAI ont permis de générer très facilement des vidéos à partir d'une simple requête. Le point positif, c'est que Sora 2 a maintenant cessé ses activités. Et donc, on peut espérer que le fait d'ajouter des paywalls, de rendre la chose un peu plus difficile, permettra aussi de mieux encadrer la génération de deepfakes.
1: Alors on l'a vu, il y a environ deux ans de ça, la ministre du numérique avait tenté de faire passer une loi pour interdire, ou pour du moins, pas interdire, mais limiter l'accès aux sites pornographiques aux enfants, par un meilleur encadrement, par une meilleure définition des outils qui permettaient de détecter l'âge réel de la personne qui avait en face. Est-ce que selon vous, ça a marché, ça a fonctionné?
2: Dans un premier temps, ce qu'on a vu lorsque la loi a été discutée, c'est surtout le fait que les principales plateformes de diffusion de contenu pornographique se sont retirées et qu'on a vu une explosion du nombre d'achats de VPN, donc de solutions de connexion à distance, en dehors de la réglementation française. Je crois qu'on est à près de 30% d'utilisation des VPN en France. Alors heureusement, la grande majorité d'entre eux sont des utilisations de VPN d'entreprise. Ça veut quand même dire qu'il y a à peu près un tiers des Français qui savent comment contourner les réglementations françaises sur l'accès aux plateformes en payant des VPN. Ça a été le premier effet. Et le deuxième, c'est quand même que cette loi a eu le mérite de faire discuter les solutions d'authentification en ligne. Comment est-ce qu'on peut mesurer l'âge d'une personne, ce qui se pose pour l'accès à la pornographie, mais question qui se pose aussi, par exemple, pour l'achat d'alcool en ligne. Comment est-ce qu'on peut identifier une personne lorsque ce n'est pas uniquement à partir de son adresse IP, puisque les enfants peuvent tout à fait utiliser l'ordinateur des parents. Comment est-ce qu'on identifie, comment est-ce qu'on dépasse l'anonymat sur Internet ?
1: Alors aujourd'hui, je pense que les auditeurs l'ont compris, on parle de l'ambiguïté de l'IA dans la protection de l'enfance, qui est un sujet très très large. On n'aura pas assez de cette émission pour tout couvrir. Cela étant dit, pourquoi dit-on que l'IA est une technologie ambiguë ?
2: Alors, la première fois que le mot pharmakon apparaît, c'est-à-dire le mot grec pour parler de ces choses qui sont à la fois le poison et le remède. C'est assez drôle parce que ça apparaît sous la plume de Platon dans le Phèdre, quand il parle de l'écriture. C'est-à-dire l'écriture qui, par rapport à la mémoire, va à la fois être le poison, réduire la mémoire humaine, et être le remède, puisqu'elle nous permet d'augmenter la mémoire. Et je crois qu'aujourd'hui, c'est aussi le cas de l'IA qui permet à la fois de générer des deepfakes, de favoriser les addictions en ligne, de cibler le contenu et tous les risques que vous avez listés de désinformation en ligne, de collecte de données, de profilage des mineurs en ligne, mais permet aussi de lutter contre tous ces maux, notamment en permettant une meilleure vérification de l'âge ou de la fraude, une meilleure modération des contenus et en étant un assistant dans l'apprentissage, dans l'IA literacy.
1: En gros, c'est utiliser l'IA pour combattre les mauvais usages que l'IA peut avoir par ailleurs.
2: En tout cas, pour les endiguer.
1: Pour les endiguer. En quoi est-ce que l'IA modifie-t-elle notre rapport à l'information dans ce contexte-là ?
2: Là encore, je dirais de deux manières, mais parce qu'on aborde, lorsqu'on parle d'IA, on parle toujours de deux choses en même temps. On parle à la fois de l'IA générative et des IA analytiques.
1: Il faut absolument distinguer, c'est très important.
2: De ciblage. Mmh. Et donc, lorsqu'on parle de l'IA dans le rapport à l'information, mais on parle à la fois des IA génératives qui peuvent créer du faux contenu et des IA de ciblage qui vont permettre de cibler, d'adresser du faux contenu aux personnes qui vont y être le plus sensibles. En anglais, il y a une distinction entre disinformation et misinformation, c'est-à-dire entre du contenu clairement faux, complètement généré, et du contenu qui peut être partiellement vrai, ou vrai, mais dans un certain contexte, détourné en tout cas, et qui est aussi favorisé par l'effet bulle de filtre que permet l'IA sur les réseaux sociaux, puisqu'elle va cibler le contenu pour les personnes qui vont y trouver le plus d'intérêt.
1: Alors après la pause, on va parler un petit peu du côté éducationnel également pour les enfants sur l'intelligence artificielle, mais juste avant, est-ce que les enfants perçoivent cette complexité ou pas du tout ?
2: Je pense que le plus simple, c'est de donner un exemple.
1: Lorsque
2: j'étais à Strasbourg avec un formateur en IA, on était au Shadoc, qui est un tiers-lieu d'éducation au numérique. Et donc, comme vous le savez, à Strasbourg, on a la plus belle cathédrale de France qui a une seule tour. Et les enfants le savaient, c'était des enfants de 8 ans à peu près, ils savent très bien, ils ont vécu à l'ombre de la cathédrale, ils la voient tous les jours, ils savent très bien qu'elle a une seule tour. On avait généré des images en noir et blanc, un peu dans le style image d'archives, où la cathédrale avait deux tours. Ils savent très bien que c'est faux. Mais il y en a un qui a dit « Ah oui, mon grand-père m'avait raconté qu'il y a eu des bombardements allemands et qu'une des tours, peut-être, a pu tomber. » En deux minutes, toute la classe était persuadée que la cathédrale avait eu deux tours et que les Allemands avaient détruit la deuxième. Alors qu'il la voit. Mais c'est très difficile de ne pas croire ce qu'on a sous les yeux, de ne pas croire les images qui avaient été générées, d'autant plus lorsque on a une explication crédible pour le faire. Et ça, les adultes, ils sont aussi sensibles que les enfants, à cette différence près que les enfants ont moins l'expérience pour pouvoir comparer.

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1: Et nous venons d'entendre Rosalia et The Weeknd dans une chanson qui s'appelle Fama, une chanson que j'aime beaucoup et que j'aime particulièrement. Et nous sommes en compagnie toujours de Laura Ciboni, qui est conférencière, enseignante et autrice de l'ouvrage Fantasia, contes et légendes de l'intelligence artificielle. Merci d'être là. Alors on parlait dans la première partie de distinction, qu'est-ce que c'est l'IA générative, quels sont les autres types d'IA, quels sont les différents dangers. On a parlé des deepfakes, on a parlé de pédocriminalité. Aujourd'hui, peut-être que maintenant, on pourrait dire comment on peut éduquer les enfants, puisque de toute manière, il va y avoir des contenus qui vont continuer d'être diffusés d'une manière peut-être malveillante à certains enfants, certains ciblages, comme on l'a dit tout à l'heure. Est-ce qu'il y a un moyen de les préparer, de leur expliquer qu'est-ce qu'on peut faire concrètement pour les préparer à tout ça et garder un regard critique et pas forcément être une victime consentante ?
2: Alors, l'éducation des enfants a bien sûr un rôle à jouer, mais lorsqu'on parle de protéger les enfants face au contenu généré ou ciblé par intelligence artificielle, c'est notre responsabilité à tous, les parents, les éducateurs, les entreprises et en particulier les géants de la tech, les États évidemment, l'Union européenne et les organisations internationales. Donc c'est un sujet qui nous concerne tous. Pour les enfants en particulier, l'éducation à l'esprit critique ne suffit plus. Il faut l'accompagner aussi d'une alphabétisation à l'IA, comprendre les dangers de l'IA, comprendre comment l'utiliser de façon, on espère, un peu plus responsable. Déjà tout bêtement, au lieu de formuler une requête qui va mener à une seule réponse, parfois on parle des chatbots conversationnels, ChatGPT, Claude et autres, comme des moteurs de réponse par rapport aux moteurs de recherche, parce que contrairement à Google qui propose entre 5 et 4 millions de réponses, qu'on peut comparer, sur lesquels on peut, des liens sur lesquels on peut cliquer et faire nos propres recherches, eh bien, les chatbots conversationnels en proposent une seule. Donc déjà, un bon réflexe à avoir, c'est de demander, propose 3 réponses avec la source, 5 réponses, enfin déjà, d'orienter les résultats de l'IA générative.
1: Couper l'information avec une autre source de données, par exemple.
2: Voilà, ce qui évidemment ne suffit pas. Les IA vont aussi halluciner des sources, etc. Mais c'est

0: déjà un petit peu mieux que de se fier uniquement à une unique réponse qui se présente comme l'unique vérité. Et il y a évidemment le travail déjà d'éducation à l'esprit critique, d'éducation aux médias, des travaux que font déjà le CLIMI, qui sont faits depuis très longtemps, qui reposent eux aussi sur des débats. Qui est-ce qui peut enseigner l'esprit critique? Qui est-ce qui enseigne à penser? Qu'est-ce que ça veut dire, enseigner à penser par soi-même? Est-ce qu'on doit évaluer cette capacité? Enfin, déjà, beaucoup de questions qui existent depuis longtemps et qui doivent s'accompagner aussi de l'éducation à l'IA, qui passe notamment par ce que sont les IA analytiques dont on parlait, et les dangers de l'IA générative.
1: Alors, pour aller dans la continuité de ce que vous êtes en train de dire, aujourd'hui, juste deux chiffres qui me semblent quand même assez importants, c'est moins de 40% des jeunes comprennent réellement comment fonctionne une IA, donc aujourd'hui, donc c'est-à-dire c'est très très peu, c'est-à-dire ils la subissent sans forcément la comprendre, ça c'est une première chose. Et deuxièmement, qui est beaucoup plus inquiétant, 70% des enseignants estiment manquer de formation sur ces sujets. Donc est-ce que c'est peut-être là aussi, sur les enseignants, sur l'encadrement de nos mineurs, où il faudrait faire tout un travail peut-être d'acculturation, de formation, de compréhension de ce que c'est ?
0: Sur les deux, et j'ajouterai sur les parents et les entreprises, il y a évidemment un enjeu d'AI by design de pouvoir.
1: Ce que vous disiez tout à l'heure. Hein.
0: Voilà, mais de pouvoir demander plus de transparence de la part des entreprises. S'il y a moins de 40% des jeunes qui comprennent comment fonctionne l'intelligence artificielle, c'est aussi parce que les outils qu'ils utilisent ne sont pas du tout faits pour aider à comprendre. Lorsqu'on utilise TikTok, rien ne nous enseigne, ne nous montre comment fonctionne l'algorithme de ciblage. Ce n'est pas du tout dans l'intérêt de ces acteurs-là de le faire. Et donc, il y a aussi une responsabilité de leur part d'avoir plus de transparence sur la manière dont ils fonctionnent et sur les IA qu'ils utilisent, entraînés sur quelle base de données, avec quels objectifs, auprès de quel public.
1: Avec la mention produit par IA, par exemple, et des choses comme ça. Aussi.
0: Alors, celle-là est difficile, notamment pour les productions intellectuelles, pour les créations de contenu, pour toutes les vidéos qu'on voit sur les réseaux sociaux, parce qu'on est rarement dans du 100% produit par IA. Qu'est-ce que ça veut dire, 100% produit par IA ou 0% d'IA? Si on utilise un portable, alors dans les définitions très larges de l'intelligence artificielle, mais on utilise déjà de l'IA, puisque l'IA va optimiser la batterie, va sécuriser
1: notre. On pourrait imaginer un label, etc. Comme le label bio, par exemple, qui doit intégrer un certain pourcentage de production bio dans son produit.
0: Alors, la difficulté d'un label, c'est que ce n'est pas très lisible. C'est soit il y en a, soit il n'y en a pas. Par contre, on peut imaginer un thermomètre de l'IA, une échelle qui mesure quel a été le rôle de l'humain, quel est le rôle de l'IA. Le Bureau culturel de Genève, le mois dernier, a proposé une échelle qu'ils ont appelée DALIA, qui propose 6 niveaux d'IA. Depuis, n'a pas utilisé l'IA du tout. La vidéo a été faite sur papier, j'ai envie de dire. Jusqu'au niveau 6, l'humain a appuyé sur le bouton démarrer et ses agents ont fait le travail.
1: Alors, selon vous, on parlait d'éducation de nos enfants. Est-ce qu'il faut vraiment leur apprendre à utiliser l'IA dès le plus jeune âge? Selon vous, aujourd'hui, est-ce que ça vient comme ça, par une compréhension, si dès tout petit, j'en sais rien, la maternelle, par exemple, pourquoi pas, ou peut-être par la suite, à partir du CP, leur apprendre qu'est-ce que c'est que l'IA, à quoi ça sert, et comment s'en méfier, et comment mettre des garde-fous aussi par rapport à tout ça?
0: Alors, pour moi, tout à fait, c'est justement le rôle de l'éducation, de montrer comment fonctionne le monde dans lequel on vit. Attention, lorsque je parle d'éducation à l'IA, je ne parle pas uniquement d'IA générative, même assez peu d'IA générative.
1: Compris, c'est le reste aussi de l'IA, mais comprendre que ce soit généré par de l'IA, par exemple.
0: Tout à fait. J'ai eu la chance, il y a quelques temps, d'intervenir devant des CE1. C'est une de mes meilleures expériences en enseignement de l'IA. J'ai rarement vu autant de curiosité et d'enthousiasme. Et donc, pour ça, j'avais utilisé un jeu qui remonte à la préhistoire pour eux, qui remonte à 2015, qui avait été créé par Google, qui s'appelle QuickDraw. QuickDraw, c'est un jeu, vous y avez peut-être déjà joué, qui demande en 15 secondes de dessiner un avocat, une chauve-souris, une glace, etc. Et où une intelligence artificielle va chercher à deviner ce que vous avez deviné et si ça, et ce que vous avez dessiné et si ça correspondait à ce qui était demandé. Donc ça a permis à Google de créer une base de dessins, de plusieurs millions de dessins, et de faire à la fois des analyses anthropologiques, puis d'utiliser ces dessins pour faire d'autres expériences. C'est un très bon outil pour montrer ce que sont les données et comment est-ce qu'on constitue une base de connaissances à partir de données brutes. Ça explique très bien, par exemple, ce qu'est le crowdsourcing. Alors, je n'ai pas la traduction en français, mais donc comment est-ce qu'on utilise les données de tout un chacun pour constituer des bases de connaissances. Donc, le fonctionnement de Duolingo, le fonctionnement des CAPTCHA ou le fonctionnement de QuickDraw. Et donc, en passant par le jeu, on peut déjà expliquer beaucoup de concepts.
1: Ça, c'est toute la pédagogie autour de ça. Qu'est-ce que, selon vous, il faut qu'ils comprennent en priorité? Parce qu'on voit bien, l'IA, c'est très vaste. On a décrit deux sortes d'IA, mais il y en aurait encore d'autres, bien évidemment. Mais les deux qui touchent nos enfants en priorité, c'est donc les IA génératives et les IA analytiques, comme on en a parlé. Maintenant, pour se protéger au maximum de dangers potentiels, comme sont les images choquantes ou les contenus choquants, on doit commencer par quoi? C'est quoi la priorité absolue, selon vous?
0: Alors, une des premières choses, c'est déjà de savoir ce qu'est une donnée. Les données qu'on produit, d'être conscient du fait qu'on produit en permanence des données, que notre visage, que notre réseau d'ennemis, que notre géolocalisation peuvent être des données. Une deuxième chose, c'est de lutter contre la méfiance généralisée et donc d'enseigner aussi ce à quoi on peut croire, ce qu'est une source fiable, ce qu'est une source de vérité, une démarche scientifique de vérification, de fact-checking, etc. Donc, pour moi, c'est deux choses essentielles. Qu'est-ce qu'une donnée et qu'est-ce qui est fiable?
1: Laura Ciboni, donc, la dernière question de cette émission qui est traditionnelle, est-ce qu'il faut rester optimiste?
0: Optimiste, je ne sais pas, mais ambitieux, oui, parce qu'on a besoin d'actions internationales pour protéger les enfants face à l'IA.
1: Donc, au fond, l'intelligence artificielle n'est ni totalement un danger, ni totalement une solution. Elle reflète les usages que nous en faisons. Protéger les enfants, ce n'est donc pas seulement encadrer la technologie, c'est aussi les éduquer à la comprendre. Car dans ce monde numérique, la meilleure protection reste encore la connaissance et l'esprit critique. C'est ce que nous avons essayé de faire au long de cette émission avec vous, Laura Ciboni. Je rappelle votre ouvrage, Fantasia, paru aux éditions Grasset. Merci beaucoup et bonne journée.

0: Bonjour à tous et bienvenue dans ce rendez-vous pour la bande dessinée chaque semaine avec aujourd'hui Eve-Marie. Bonjour.
1: Bonjour.
0: Vous êtes l'autrice de L'école est finie, une bande dessinée totalement autobiographique qui vient de paraître aux éditions Robinson. Détrompez-moi, c'est bien tout est vrai.
1: Alors, tout est absolument vrai. Chaque anecdote, l'histoire, absolument tout.
0: Vous avez raconté en fait votre histoire scolaire, votre aventure au collège, au lycée et après, parce qu'il y a un moment en fait où ça se passe bien, parce que tout le début de votre scolarité, c'était pas du tout l'endroit où vous sentiez le mieux sur Terre.
1: Les débuts ont été assez chaotiques. Je crois que j'étais pas tout à fait faite pour le circuit traditionnel, on va dire. Et effectivement, c'est bien de le dire que c'est un happy end, cette BD.
0: Oui, c'est ça. Non, mais c'est évolutif. C'est-à-dire qu'on vous suit effectivement depuis votre entrée en sixième avec votre sœur, voilà, oui, qui est très présente, hein, qui est votre binôme à la maison et à l'école aussi. Et donc voilà, donc elle vous emmène. Au départ, vous vous dites, bon, bah voilà, c'est le collège, super, je suis chez les grands. Et puis en fait, ça se passe pas très bien du tout. D'abord, vous n'aimez pas du tout l'ambiance, l'environnement. Vous avez un nom de famille qui est moqué systématiquement et par les élèves et par les profs. Ça, j'ai trouvé ça dingue.
1: C'est le pire. C'est quand les adultes prennent le relais pour se moquer. Ça, c'est absolument catastrophique parce que comment faire respecter par les petits confrères, on va dire, quand les professeurs ils mettent du leur, c'est assez compliqué.
0: Non, voilà. Donc c'est vraiment plein d'anecdotes évidemment sur votre quotidien. Ce qui rend cette BD très très amusant. Enfin là, c'est l'humour. C'est-à-dire que vous arrivez à mettre de l'humour sur ces mauvais souvenirs. Donc vous faites sourire votre lecteur et moi vous m'avez fait marrer sur des planches. Vraiment, voilà. Notamment les cours de musique. C'est voilà, parce qu'il y a vraiment toutes les matières y passent et tous vos problèmes avec les différents professeurs, avec les langues. Vous avez choisi allemand. C'était pas forcément le meilleur choix en l'occurrence. En
1: c'était une très mauvaise idée.
0: Voilà. Mais comme tout se passe très mal, bah vous redoublez puis vous partez en anglais. Vous redémarrez mais avec l'anglais.
1: Donc oui. Voilà. Mais j'avais la chance d'avoir un an d'avance et ça m'a permis ce grand bonheur de redoubler.
0: Bah voilà. Voilà. Sauf que quand on a du mal à l'école et qu'on se dit punaise, j'en ai pris pour un an de plus, c'est pas forcément la meilleure nouvelle.
1: C'est pas ce que j'ai préféré, effectivement.
0: Mais bon, cela dit, le récit du coup est construit en trois parties. Il y a cette première partie au collège, donc voilà, donc pas très bon élève, mais cela dit, vous racontez vos anecdotes et puis ça donne des moments assez savoureux et rigolos, je le disais à la lecture. La deuxième partie est consacrée au lycée, voilà, on va y revenir. Et la troisième partie, justement, c'est quand ça se passe plutôt beaucoup mieux que quand vous allez faire l'école Saint-Luc en Belgique où vous allez donc vous spécialiser en bande dessinée, parce que finalement, c'est ça que vous voulez faire depuis le début, c'est devenir autrice de BD. Ça, vous le dites, et c'est ça aussi probablement que les profs n'apprécient pas forcément. Ils trouvent pas, c'est pas un vrai métier, c'est pas normal, et puis il faudrait plutôt faire des maths, madame.
1: Bah, dans l'idée, c'est absolument ça. Mon collège, en fait, a été fait en deux parties, dans le public, où c'était une très grande liberté, où moi, j'avais pris la liberté de pas trop travailler. Sur ce, mes parents m'ont envoyé dans le privé, qui a été une expérience assez houleuse, pour être... Ouais.
0: On va en parler.
1: Expérience houleuse. Et puis suite à ça, en fait, c'est mon lycée que je suis partie faire en Belgique.
0: Ah, c'est à partir du lycée, pardon.
1: Okay. Ouais, à partir du lycée. Bon, ça s'est poursuivi un petit peu après le bac, puisque les Belges ont aucun problème avec l'idée de se spécialiser dans un domaine quand on sait vraiment ce qu'on veut et où on va, avant justement de passer le bac, quoi.
0: Alors la scission, effectivement, elle se fait entre le public et le privé. Donc c'est pas le collège et le lycée, ça reste au collège, ouais. Entre 6e, 5e en gros en public et puis la suite en privé. C'est pas trop le fait de passer dans le privé qui est un problème, c'est ce collège-là en particulier, avec des profs et des surveillants qui sont extrêmement durs et même violents, et vous dénoncez finalement les mauvais traitements que vous avez subis. C'est évidemment extrêmement choquant quand on regarde ça avec le recul, on se demande même dans quelle mesure, avec les actualités récentes, si ça pourrait et si ça continue encore aujourd'hui. Mais ce que vous racontez, ça fait froid dans le dos. C'est-à-dire que là, pour le coup, ces pages-là, elles sont beaucoup moins drôles.
1: Alors, j'ai essayé qu'elles restent drôles quand même.
0: Oui, mais on est un peu entre le rire et l'écœurement, vous voyez, oui, quand on vous découvre.
1: Bah, le rire grinçant. En fait, c'est très amusant ce que vous dites, parce que j'ai pris conscience que très récemment que c'était pas normal.
0: Ah oui, de se faire taper dessus par des profs, vous trouviez ça normal avant?
1: Les profs n'étaient pas violents, c'était vraiment tout le personnel encadrant qui était extrêmement problématique. Et en fait, pour moi, j'avais pas de référence et c'était l'école privée qui était comme ça. Je pensais sincèrement que c'était comme ça qu'on éduquait les enfants pour qu'ils rentrent dans le droit chemin, etc. À la dure, C'est la seule référence que j'ai eue dans le privé.
0: Ah oui, du coup, vous aviez intégré ça au fait que c'était du privé. C'était pas forcément une question de personne, c'était une question d'enseignement.
1: D'accord. Totalement. Pour moi, je me suis dit, bon, bah, c'est pas très sympa, mais peut-être qu'il y a des élèves à qui ça fait du bien. Je savais pas précisément. Et c'est quand j'ai commencé à publier des petits strips sur Instagram que j'ai eu une vague de retours de gens qui étaient ulcérés par ce que je racontais, d'autres qui témoignaient aussi des choses assez... de leur vécu assez terrible, où je me suis dit, pop, c'est pas tout à fait normal ça.
0: C'est fou, parce qu'effectivement, ça n'était pas arrivé avant. Vous n'avez jamais parlé à vos parents, vous n'avez pas raconté ce qui se passait pendant l'école, dans la journée?
1: Alors écoutez, non, parce qu'en plus, j'avais de la famille aussi qui était passée par là et pour qui ça avait été exactement la même chose. Encore une fois, c'était une école d'il y a 30 ans, hein, et pour moi, je pensais que c'était un peu la norme et que c'était comme ça qu'on éduquait les enfants pour qu'ils se mettent à fond dans leur scolarité, à coup de pile de livres dans la tête. En tout cas, ça avait l'air de choquer personne sur place. Donc, vous voyez,
0: Ouais, alors évidemment, en tout cas, en tant que lectrice, sachez que moi, ça m'a choquée.
1: Je crois que c'est une bonne chose.
0: Voilà. C'est-à-dire qu'effectivement, le fameux surveillant que vous appelez Boulin, c'est pas son vrai nom dans la vie, mais c'est comme ça que vous l'avez surnommé dans la BD, il tape sur les élèves, vraiment, physiquement. Et puis, il y a des profs, vous dites, les profs sont pas violents, si. Il y en a un qui vous humilie en permanence. Dès que vous avez une mauvaise note, c'est fou, quoi.
1: C'est le chef de division, parce que c'est un nom, en plus, qui fait très militaire. Donc lui, c'était le patron des collégiens. Et si vous prenez en grippe, c'était foutu jusqu'au moment où vous quittiez le collège, quoi. C'était très particulier. En parlant, je m'en rends compte.
0: Mais c'est plus que particulier. Encore une fois, c'est très choquant. Dans la BD, vous avez rayé les noms, vous avez changé le nom, vous n'avez pas cité le nom de la ville. Mais après, vous l'avez cité, donc on peut le dire ici. C'était où cet endroit, ce collège où il ne faut absolument pas aller?
1: Alors moi, je ne l'ai pas cité, mais ça s'est su, c'était à Rouen.
0: C'est là que vous avez été donc scolarisée.
1: Absolument.
0: Cela dit, si, parce qu'en l'occurrence, vous citez même des articles de journaux où aujourd'hui, le fameux Boulin, qui ne s'appelle pas Boulin, mais voilà, ce fameux personnage-là, a été arrêté depuis pour des agressions sexuelles, etc. Donc le type était vraiment plus que vicieux et plus que...
1: Alors, je crois que c'est un autre surveillant dont il est question.
0: Ah, c'est pas le même. Tous les cas, c'était quand même des problèmes dans ce collège-là.
1: Des problèmes dans ce collège, oui, ça c'est sûr qu'il y en a eu. Et là, je crois qu'il y a un collectif. Et puis ça fait du bruit, là, c'est en train de bouger un petit peu. Parce que, bon, moi, ça m'est complètement passé, mais je crois qu'il y a des gens qui ont vécu des choses infiniment plus graves et qui ont aujourd'hui besoin d'en parler.
0: Non, mais ce qui est assez flippant, c'est qu'évidemment, on a beaucoup, beaucoup parlé, notamment de l'établissement Pétarane, depuis le début, dans la presse nationale, en l'occurrence, mais pas finalement du vôtre. Et ça veut dire que probablement, il y en a d'autres encore ailleurs et qu'il faut absolument que les parents parlent avec leurs enfants. Le harcèlement scolaire est un vrai sujet aujourd'hui. On en parle régulièrement. Pour le coup, il y a des campagnes d'avertissement. Mais il faut, en l'occurrence, vous ne saviez pas qu'il fallait parler. Je sais pas dans quelle mesure les parents, ça doit donner envie, en fait, aux parents d'aller. Votre bande dessinée, finalement, elle réveille un peu les esprits en disant, mais si les enfants parlent pas, il faut que les parents aillent parler aux enfants pour leur dire, est-ce que tu peux bien me raconter exactement ce qui se passe dans la journée? Non mais, c'est flippant en fait. Hein.
1: Alors, cette bande dessinée, elle est quand même aussi marquée dans le temps. C'est-à-dire que là, c'est vraiment les années 90 où on n'avait pas encore vraiment toutes ces méthodes éducatives beaucoup plus douces qu'on peut avoir aujourd'hui. Je ne sais pas à quoi ressemble l'école d'aujourd'hui parce que, moi, je n'ai pas d'enfants scolarisés ou quoi. Donc, je ne sais pas. J'ai l'espoir que ça a beaucoup changé. En tout cas, cet établissement, je suis leur Instagram et ça a l'air super.
0: Ah ouais.
1: Donc je sais pas trop comment ça a évolué, mais j'ai vraiment l'impression, en tout cas, que ce soit les professeurs maintenant, il y a plus de, enfin j'espère en tout cas, de douceur dans l'éducation et que les parents aussi sont plus sensibilisés et plus à l'écoute. Mais en même temps, moi, j'en parlais pas parce que je vous dis vraiment, je pensais que c'était pour ça que j'étais là-bas.
0: Alors, sachez, Marie, que ce soit public ou privé, oui, vraiment, c'est pas lieu privé. Je veux vraiment insister sur le fait que, voilà.
1: J'entends bien sûr.
0: Moi, j'ai eu des enfants qui sont dans le privé, ça s'est très bien passé. Et d'autres ailleurs. Et bref, et dans le public aussi. Peu importe que vous ayez choisi le public ou le privé, s'il y a des personnes mauvaises, disons ça comme ça, elles peuvent être dans n'importe quel établissement.
1: Bien sûr.
0: Il faut, en revanche, véritablement, en tout cas, faire attention et surveiller ce qui se passe. Parce que, moi, vraiment, ça, encore une fois, c'est ça qui est grinçant dans votre histoire et qui est bien raconté. C'est-à-dire qu'on arrive à s'amuser, vous arrivez à transmettre voilà, l'humour et raconter ça avec humour. Toutefois, il y a quand même des sujets graves qui sont abordés. Et précisément, c'est pour ça que vous êtes ici. Ça m'a plu aussi pour ça. C'est le fait que vous en parliez bien. Et voilà. Et puis, parlons effectivement de cette plutôt, sans raconter exactement dans le détail votre fameux happy end. Mais c'est-à-dire que vous trouvez cette révélation en allant dans cette école de bande dessinée, enfin. Et votre scolarité termine beaucoup, beaucoup mieux qu'elle n'a commencé lorsqu'on peut enfin faire ce qu'on aime.
1: Bah c'est ça. Là-bas, il y a une espèce de grande liberté qui est offerte aux élèves. Je crois que c'était de ça, moi, dont j'avais besoin. C'était qu'on me fasse confiance et qu'on soit pas en permanence sur mon dos à surveiller absolument tout. Et je pense pas non plus que ça puisse convenir à tout le monde, parce qu'il y a vraiment des élèves, je pense, qui ont besoin d'un cadre. Ouais. Moi, finalement, le cadre, c'est... pas trop mon truc, donc ça m'allait excessivement bien, et eux, ils ont une douceur éducative, et en même temps ils nous poussent à devenir qui on est, donc déjà
0: à s'écouter,
1: à se connaître, et enfin, c'est un cercle hyper vertueux. C'est-à-dire qu'en plus, tout le début de ma scolarité, on me disait « mais travail, c'est pour toi ». Et en fait, une fois arrivée à Saint-Luc, j'ai compris que oui, le travail, c'était vraiment pour moi. Bien plus qu'un cours de maths avant.
0: Bon, si vous avez des enfants qui veulent faire de la bande dessinée, envoyez-les à Saint-Luc, que ce soit à Bruxelles ou à Tournai où vous étiez, il y en a plusieurs. Enfin bref, ouais. Ce sont de très très bonnes écoles qui ont très bonne réputation. Beaucoup d'auteurs qui sont venus à ce micro en Vienne, donc leur enseignement et voilà, est plutôt réussi. C'est pas votre première bande dessinée, Eve-Marie. Vous aviez déjà travaillé notamment avec Fab Caro, oui. Pour une autre série. Et là, c'est lui qui signe la préface. Forcément, vous l'avez appelé en disant, dis donc, est-ce que tu mettrais pas un petit mot dans mon livre? C'est plutôt bien parce que Fab Caro, évidemment, c'est aujourd'hui un auteur extrêmement reconnu. Donc, s'il valide votre travail, ça fait plaisir aussi à vous d'abord.
1: Bah, je sais pas. Moi, quand les copains valident le travail, je me dis, ça reste quand même les copains. Hein, c'est comme la famille. Je sais pas si c'est vrai. Je suis très flattée que vous validiez cette bande dessinée, en tout cas.
0: Alors, je n'ai pas signé la préface.
1: Pour la prochaine.
0: Voilà. Mais je valide. Et ça dit, voilà, encore une fois, c'est un bon travail d'auteur. Vous avez tout fait, scénario, dessin, couleur.
1: Tout
0: ouais. Numérique.
1: Ah oui, ouais, absolument.
0: Ouais, c'est ça.
1: Je storyboard en écrivant, en fait, ou j'écris en storyboardant plus exactement, directement sur tablette. J'avais un délai assez court pour cette bande dessinée, ce qui laissait pas de temps pour partir sur des grands originaux. Donc bah là, ça a été du tout numérique et j'avais vraiment cette envie que ce soit impulsif et assez instantané dans le dessin. C'est-à-dire que c'est pas une BD avec des très beaux dessins, des très grands décors, etc. C'est vraiment centré sur les personnages et sur leurs attitudes et les émotions. Voilà.
0: Moi, j'ai bien aimé aussi pour ça. Justement, et votre dessin, vous dessinez avec une frange épaisse que vous avez toujours. Sauf que maintenant, on voit vos yeux. Alors que dans votre bande dessinée, vous êtes toujours les yeux cachés. Mais non, franchement, non, je suis pas d'accord avec vous. Non, moi, j'ai beaucoup aimé votre dessin. C'est très expressif.
1: Merci.
0: C'est très, franchement, ça se lit très, très bien. C'est bien découpé, c'est bien envoyé. On tourne la page facilement quand on a envie.
1: Eh ben, je reviendrai avec plaisir.
0: Non, vous avez beaucoup fait de dessins de presse, vous avez fait beaucoup d'autres choses avant de faire de la bande dessinée. Et voilà, probablement cette aisance aussi vient de là, de cette expérience avant.
1: Ben, il y a aussi ce personnage que qui m'accompagne depuis maintenant une bonne quinzaine d'années. Et sur ce, c'est ma zone de confort totale. C'est-à-dire que j'ai pu vraiment à la dessiner, elle se positionne toute seule et je la regarde faire. Voilà, donc c'est pour ça aussi qu'il y a eu plus de facilité. Peut-être que si j'avais dessiner un autre personnage, ça aurait peut-être été un petit peu différent, mais alors avec elle, on se connaît par cœur.
0: Elle, c'est vous.
1: C'est le dessin de... Voilà, ouais.
0: Sur la couverture, on vous découvre donc en petit format. Donc, quand vous avez dans le récit débute, hein, au début de la sixième, vous êtes encore une jeune fille de 10 ans. Et puis, à côté, donc, vous êtes en plus grande, plus affinée, avec tout... Voilà, mais on vous reconnaît parfaitement bien. L'école est finie, l'émission aussi est finie, mais vraiment, allez en librairie découvrir ce titre d'Eve-Marie. C'est publié aux éditions Robinson, c'est 120 pages en couleur et ça coûte 19,99 €. Merci, chère Eve-Marie, d'être venue en direct.
1: Merci, Emmanuel, pour l'invitation, c'est un vrai bonheur.
0: Et ben, merci à vous, merci aussi à Arnaud, évidemment, qui réalise cette émission. L'émission sera dispo en podcast. On se retrouve très vite, bonne semaine, bye bye.

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1: Chers auditeurs de Fréquence protestante, bonjour. Nous allons aujourd'hui lever le voile sur un lieu culte, un lieu mythique, un lieu consacré par Roland Barthes qui, dans Mythologie, écrit « En France, on n'est pas acteur si l'on n'a pas été photographié par les studios Harcourt ». Et en effet, je suis certaine que Studio Harcourt évoque chez ceux qui nous écoutent ses portraits en noir et blanc magnifiés, notamment avec des jeux de lumière qui sont sa signature. Un beau livre, publié chez De Noël, nous ouvre les portes du studio Harcourt. Mais alors attention à une période très particulière, puisqu'il s'agit des années d'occupation, de 1940 à 1944. Sous le titre « Harcourt, les années noires et grises, un studio photo sous l'occupation ». Bonjour Nicolas Ragoneau.
2: Bonjour Aude Terret.
1: Alors vous êtes l'auteur de ce livre avec Bénédicte Vergès-Chaignon. L'historienne bien connue, spécialiste de l'histoire de la France pendant la Seconde Guerre mondiale. Et c'est vous qui allez nous parler de ce livre aujourd'hui, tout seul. Vous êtes éditeur, auteur et traducteur et créateur du site Proustonomique, on l'aura compris, consacré à Proust. Alors, avant de feuilleter ensemble cet incroyable album de portraits qui mêle des acteurs, artistes, écrivains, hommes politiques, soldats allemands, je voudrais vous poser quelques questions. Quelle est l'histoire, la genèse de ce livre ? Qui en a eu l'idée ?
2: En fait, l'histoire de ce livre est reliée justement à Proust et au site que vous venez d'évoquer, Proustonomics, puisque c'est en faisant des recherches à la fin 2023 autour de Proustiens qui se trouvaient en Roumanie pendant la Seconde Guerre mondiale, on peut en citer un ou deux, Paul Morand, Jacques Truel, Mihail Sébastien, que je me suis mis à chercher un portrait qui me manquait pour l'article que j'étais en train de rédiger, que je voulais illustrer, et qui était le portrait d'un écrivain qui s'est rendu en Roumanie juste avant la Seconde Guerre mondiale, qui est Gabriel de la Rochefoucauld. Et j'avais vu dans la presse le portrait de Gabriel de la Rochefoucauld signé Harcourt. Mmh. Seulement, ce portrait était tramé, il n'était pas de très bonne qualité. Ah. Donc, je me suis rapproché des archives du studio Harcourt, qui se trouve à la médiathèque du patrimoine de la photographie, et j'ai demandé si je pouvais désarchiver un négatif afin d'obtenir une image de meilleure qualité. Et malheureusement, on m'a répondu que le négatif de Gabriel de la Rochefoucauld était perdu ou détruit. Mmh. Et c'est comme ça que j'ai commencé à m'intéresser au fond aux archives du studio Harcourt. Donc tout est parti de Proust. Ouais. Et ensuite, en travaillant un peu ce sujet, en échangeant avec le conservateur qui est Mathieu Rivalin, je me suis rendu compte qu'il y avait un véritable sujet autour de l'histoire du studio sous l'occupation.
1: Alors le conservateur de quel fonds d'archives ?
2: Le fonds Harcourt, qui est le plus gros fonds voilà, de la médiathèque du patrimoine. De la photographie.
1: Donc c'est tombé dans le lieu public.
2: C'est tombé dans le domaine public, en fait. Ouais. Le studio, en deux mots, est né en 1934 et en 1989, l'ensemble du fonds a été vendu à l'État dans le cadre des célébrations bicentenaires. C'est Jacques Lang qui a présidé.
1: Du bicentenaire de la Révolution française ?
2: Absolument.
1: Mais quel est le rapport ?
2: Il n'y en a pas, simplement. il y avait sans doute un programme d'acquisition, si vous voulez.
1: Des sous qui restaient
2: à dépenser. De valorisation du patrimoine. Ouais. Et il est vrai que cette archive est extraordinaire, puisqu'on parle de 6 à 8 millions de négatifs.
1: 6 à 8 millions de négatifs venant du studio Harcourt depuis la création 1934.
2: Oui.
1: Jusqu'en
2: 1989.
1: Jusqu'en 89, voilà. C'est absolument incroyable. Mmh. Mais alors, est-ce que ce sont, ça c'est une question que je voulais vous poser, est-ce qu'on peut les considérer comme des archives privées ?
2: On ne peut pas les considérer pour des archives privées dans la mesure où, déjà, prenons un cas juridique très simple, les photographies de... Il n'y a pas de droit à faire valoir sur des photographies de personnes mortes, par exemple.
1: Bon, voilà. Vous auriez pu, par exemple, là, dans cet album, faire apparaître ma grand-mère en 1943 dans les bras d'un officier allemand.
2: Absolument.
1: D'accord. Oui. Bon, elle n'a pas été dans les bras d'un officier allemand.
2: Je l'espère pour vous.
1: Non, mais c'est pour vous dire qu'effectivement, nous n'avons aucun droit sur les clichés en non. tant que descendant.
2: Non. Et puisque vous parlez de droit aussi, ouais. Les photographes qui ont travaillé chez Harcourt n'ont pas de droit à faire valoir
1: oui,
2: non
1: d'auteur.
2: Plus. Oui, parce qu'en fait, il s'agit la plupart du temps d'une œuvre collective. Tout du moins, la justice en a décidé ainsi. Parce que, en fait, une photo Harcourt est le résultat d'un ensemble de compétences qui s'exercent dans une chaîne, finalement. Un petit peu comme la chaîne du livre. Lorsqu'on fait un livre, il y a des compétences qui s'exercent à différents moments. Et c'est l'agrégat, si vous voulez, de l'ensemble de ces compétences qui fait une photo Harcourt. Donc, c'est une œuvre collective.
1: D'accord. Alors, est-ce que certaines photos... est-ce que vous avez renoncé à publier certaines photos ? Puisque on parle d'une période un petit peu particulière, 40-44.
2: Oui.
1: Est-ce que, alors parce que vous allez nous expliquer tout à l'heure, il y a beaucoup d'inédits, de photos
2: oui.
1: qu'on ne connaît pas. Est-ce qu'il y en a certaines que vous avez renoncé à publier ?
2: En fait...
1: Je ne sais pas pourquoi, mais cette question m'est venue d'emblée.
2: Pas vraiment. Quand on a renoncé à les publier, c'est qu'en fait... On voulait faire un effet de construction, puisqu'un livre, c'est toujours un artefact, comme vous le savez. Et par exemple, on voulait mettre Clavel en face de Sylvia Bataille, puisqu'ils ont été photographiés le même jour. Mmh. On a retrouvé Sylvia Bataille dans les archives, mais Clavel, on ne l'a pas retrouvé. Et c'était sans doute le premier résistant à poser pour le studio Harcourt de l'histoire. C'était la fin du livre. On aurait pu chercher, évidemment... pendant plusieurs mois, etc., on n'avait plus le temps. Et donc, on a renoncé, par exemple, à cette photographie. Mais quand on a dû renoncer, c'est parce qu'on n'arrivait pas à identifier ou à retrouver une image.
1: Oui, parce que ça, c'est très compliqué. Mais alors, comment vous les avez sélectionnées ? Parce que
2: oui.
1: là aussi, vous, par exemple, vous y êtes allé dans ce fond ?
2: Bien sûr.
1: Voilà, c'est ça que
2: c'est dans
1: ça.
2: Un endroit
1: qui
2: incroyable.
1: Qui y est allé ? Racontez-nous.
2: Oui. Bénédicte Vergès-Chaignan et moi-même, on a passé beaucoup, beaucoup de oui. temps dans ce fond à sortir des photographies, à ouvrir des boîtes comme vous le faites, quand vous faites des recherches dans des fonds d'archives.
1: Et que vous tombiez sur des photographies finies ou sur des clichés en noir et blanc,
2: ouais,
1: en transparent
2: question.
1: Sur quel était le matériel ?
2: Il y a un peu de tout. Quand vous ouvrez une enveloppe du studio Harcourt avec un numéro, puisque chaque commande est revêtue d'un numéro, vous avez des petits tirages qui ont été faits ou pas. Mais la plupart du temps, vous avez des négatifs. Certains sont en bon état, d'autres pas. Donc, vous posez tout ça sur une table lumineuse. Et puis, avec votre téléphone, vous arrivez à transformer un négatif en positif. Et ça, c'est
1: incroyable.
2: Déjà une surprise magnifique parce que c'est comme, si vous voulez, c'est comme une révélation, quoi, mystique.
1: Oui, mais alors après, comment est-ce qu'on peut choisir ? Parce que c'est innombrable.
2: Ah ben, c'est infini. En fait, on disposait du fichier client. Parce que,
1: avec les noms.
2: Oui, absolument. Chaque client, le studio était très organisé, il avait industrialisé réellement le processus de photographie. Et ce fichier client leur servait à différentes choses. Évidemment, à envoyer des tirages aux personnes qui se faisaient photographier, puisqu'ils disposaient de leur adresse, mais aussi à relancer éventuellement la famille, chose moins drôle, par exemple, lors d'un décès. On se manifeste à l'endroit de la famille et on dit, voilà, on a des photos de votre père, de votre oncle, etc. Ça peut peut-être vous
1: intéresser. Ça peut tomber aussi au bon moment,
2: voilà,
1: finalement.
2: Ça peut peut-être
1: ça
2: vous intéresser.
1: Souvenir, oui.
2: Qui montre bien que la photographie a toujours à voir avec la mort,
1: oui,
2: d'une
1: oui,
2: certaine
1: la
2: façon.
1: La postérité.
2: Absolument. Et ce livre est un grand cimetière,
1: oui,
2: très
1: oui.
2: clairement. Bon. Mais surtout, on regardait quand même des tirages, beaucoup de tirages, et ce fameux fichier. Et dans ce fichier... on a vu des noms incroyables, des noms qui faisaient rêver. Alors, qui faisaient rêver les historiens.
1: Alors, dites-nous, oui.
2: Oui, par exemple, évidemment, Daniel Darieux, photographié à de maintes reprises. Ah. Évidemment, des actrices comme Edwige Feuillère, comme Micheline Prel. Mais aussi, je dirais, des personnages de l'occupation qui sont très obscurs, très effacés, comme Gerhard Hiblin, par exemple, qui est un homme.
1: Voilà. On va justement, parce qu'après, on va faire la galerie.
2: Bien sûr.
1: Parce que
2: bien
1: ça, c'est, on ne peut pas résister.
2: Bien sûr.
1: Je voudrais quand même juste revenir à la création des studios Harcourt. C'est 1934.
2: Oui.
1: Et sa fondatrice, Cosette Harcourt, est en fait, ne porte pas ce nom, en fait. C'est pas
2: absolument
1: son vrai nom.
2: Pas. Ouais, oui.
1: Elle est juive, même.
2: Oui. Elle s'appelle Germaine Hirschfeld,
1: oui.
2: et comme son nom ne l'indique pas, elle est anglaise, en fait, et elle est née en 1900, et ses parents sont dans le commerce, elle est née dans le 9e arrondissement, et vraisemblablement, elle parle l'anglais chez elle, puisque les témoignages que l'on a permettent de savoir qu'elle avait un accent anglais. Or, il se trouve que si on... si on parle une langue maternelle, on ne peut pas se débarrasser après 11 ans de son accent. Donc ça suggère évidemment que chez elle, avec ses parents, elle parlait l'anglais.
1: Alors, ce studio écrit en 34. La guerre arrive très peu de temps après, finalement.
2: Oui.
1: Hein. Moi, j'avais pas du tout repéré ça. Je pensais que les studios hardcore existaient depuis beaucoup plus longtemps. Donc 34, 5 ans après ou 6 ans après, c'est Paris est occupé. Et il y a l'arianisation des biens juifs.
2: Oui. Hein.
1: Comment est-ce qu'elle y échappe?
2: En fait, elle est au début de la société, elle est dans l'actionnariat avec deux frères, qui sont les frères Lacroix, Jacques et Jean Lacroix, et aussi le fils de Nina Ricci, qui s'appelle Robert Ricci. Elle va quitter l'actionnariat quelques années avant la déclaration de guerre. Et surtout, elle s'abrite derrière un nom qui n'est plus le sien, qui est Cosette Harcourt.
1: Oui, mais il y en a d'autres qui ont essayé, ça n'a pas marché.
2: Bien sûr, bien sûr. Mais là, ce n'est pas réellement un pseudonyme, c'est tout simplement son père qui, en 14, sans doute à cause d'un sentiment trop anti-allemand, a quitté la France, a emmené toute sa famille en Angleterre et a demandé aux autorités anglaises la possibilité de changer de nom. Donc, elle a cette sorte de double identité, si vous voulez. Mais vous avez raison. Est-ce que c'est suffisant pour se cacher?
1: On se demande, puisque est-ce qu'elle a pu... Est-ce qu'il y aurait eu... Voilà, enfin...
2: Oui. Bon. Toujours est-il que un de ses associés, Jacques Lacroix, qui est amoureux d'elle, se marie avec elle en août 1940. Et ça, évidemment, c'est une façon, sans doute, de protéger la citoyenne britannique qu'elle est aussi de la violence allemande.
1: Oui, mais on sait qu'on retrouvait les grands-parents.
2: Absolument.
1: Il y a quand même un petit mystère.
2: Certain.
1: Un élément romanesque aussi.
2: Oui. D'autant qu'il divorce
1: la curiosité. Oui,
2: après la guerre.
1: Il divorce après la guerre.
2: Donc, elle lui rend littéralement... Sa liberté, exactement.
1: Sa part d'actionnariat, j'imagine,
2: voilà.
1: Aussi.
2: Et elle récupère aussi sa liberté. Voilà, exactement. Il faut être honnête.
1: Oui.
2: Vous savez comme moi que une femme à cette époque-là mariée n'a pas de compte en banque, etc.
1: Oui,
2: donc au fond,
1: elle n'a pas le droit.
2: En divorçant, c'est elle qui retrouve réellement la liberté,
1: absolument.
2: Vous voyez. On a l'habitude de dire que c'est le mari, mais c'est plutôt elle, au fond.
1: Alors, ce studio Harcourt, sous l'occupation, se trouve à une adresse très chic.
2: Oui.
1: Tout est étudié, hein, au 49 avenue d'Iéna.
2: Tout près de l'Étoile, oui.
1: Oui.
2: Donc,
1: du Majestic.
2: Vraiment... Oui, tout à fait. Mmh. Donc, c'est un studio qui est cerné par les Allemands, littéralement.
1: Oui, exactement. Oui. Mais alors, je voudrais insister sur le côté luxueux. Alors, il y a des pages absolument incroyables, des très beaux dessins. Qui nous montre, on va commencer à feuilleter l'album, qui nous montre l'intérieur de ces studios Harcourt. Est-ce que vous pouvez nous décrire la décoration, les miroirs, on les fait attendre, il y a un bar, il y a toute une mise en scène en fait.
2: Oui, oui, oui. Alors je dirais que c'est d'inspiration très Château de Versailles, avec des plafonds gigantesques, des dorures... des tapis, profonds. Et on essaie, en fait, d'établir un service haut de gamme.
1: Oui.
2: Y a énormément de studios qui existent. Mais
1: oui,
2: y a des studios...
1: Une grosse, grande concurrence,
2: mais
1: à l'époque.
2: Bien sûr.
1: C'est ça, faut pas oublier. Mais eux, ils ont tout de suite une spécificité.
2: Oui.
1: C'est le cinéma, les stars de cinéma. Ils
2: pas tout de suite, Aude.
1: Ah, pardon.
2: Non, pas tout de suite.
1: Ouais.
2: Justement,
1: ouais,
2: justement.
1: Ouais.
2: Harcourt s'est tout de suite positionné, je dirais, comme le studio haut de gamme des notables, de la haute bourgeoisie, de l'aristocratie.
1: D'accord.
2: Et évidemment que ce nom, pour des aristocrates, si vous voulez, sonne bien. Toute petite anecdote, Cécile Gutzwiller, la princesse Murat de l'époque, dans ses mémoires, raconte sa séance photo. Et elle évoque les studios d'Harcourt. Pour des aristocrates, il y a forcément...
1: Il y a confusion.
2: Voilà, il y a forcément une particule, si vous voulez. Donc, au début, c'est surtout des messieurs, c'est surtout des notables. Alors, ça peut être des avocats, ça peut être des présidents de chambres syndicales. Bref, vraiment, on va dire, l'élite de la société française, vous voyez.
1: Mais en
2: donc, il y a une sociologie.
1: Oui, ça, c'est dit, en 34...
2: Bien sûr.
1: Parce qu'on arrive en 40, en 6 ans.
2: Bien sûr.
1: C'est déjà un studio qui a écrasé les autres,
2: oui,
1: si j'ose dire.
2: Mais vous savez pourquoi?
1: Non.
2: Parce qu'en fait, Cosette Harcourt fait les choses avec beaucoup d'intelligence et beaucoup de malice. Elle avait travaillé chez les frères Manuel, qui déjà avaient mis au point un certain nombre de techniques commerciales et marketing, et elle va pousser tout ça encore plus loin. Elle envoie des invitations à des gens qu'elle a déjà, avec qui elle a déjà travaillé, comme Paul Valéry, par exemple,
1: ah oui.
2: ou le frère de Marcel Proust, mmh. Robert Proust.
1: Ah, on retrouve.
2: Ces gens sont invités, ils ne payent pas. Mmh. En fait, ce sont des produits d'appel. Parce que le gros, au fond, du chiffre d'affaires, il suffit de regarder la part, je dirais, des happy few qui sont invités oui. et le reste des clients, si vous voulez, le gros de la clientèle, ceux qui font le chiffre d'affaires, ce ne sont pas les vedettes et les têtes d'affiche. Ce n'est pas Jean Zay qui est dans les livres.
1: Mais alors, les têtes d'affiche, elles arrivent à les publier où ? Où est-ce qu'on les voit ? Où est-ce que, parce qu'il faut, c'est dans les journaux ? Où est-ce qu'elles refourguent, si j'ose dire, ces clichés de ces stars
2: oui,
1: vous pour avez donner raison. Envie aux autres ?
2: Oui, c'est une bonne question. Les clichés sont... Alors, au départ, c'était rue Christophe Colomb, ensuite avenue Diana, mais les clichés sont affichés sur la rue.
1: Ah, carrément ?
2: Oui, et ils sont affichés
1: dans
2: aussi dans des salons, bien sûr.
1: Ah oui ?
2: Absolument. Et donc, au fond, vous voyez que... Je parlais de Daniel Darieux, je peux parler de Jean Gabin aussi. Vous voyez que Jean Gabin est passé par le studio et que si vous avez envie de vous faire photographier dans le studio où Jean Gabin a été photographié, c'est là qu'il faut venir. C'est the place to be, vous voyez.
1: Ouais, et elle crée le rêve aussi. Parce qu'il faut quand même voir à l'époque ce que représentaient les stars de cinéma.
2: Oui,
1: c'était
2: alors,
1: autre chose qu'aujourd'hui.
2: Oui, pour répondre à votre question concernant les stars de cinéma... Il faut dissiper tout de suite un malentendu ou un cliché, sans jeu de mots, tenace. Dans le cas du studio Harcourt, c'est beaucoup les photographes et ceux qui regardent les acteurs qui ont fait cette légende du cinéma, si vous voulez. Je m'explique. Lorsque, en 1929, il y a eu la crise, il y a énormément de studios ciné qui ont fermé, comme Paramount ou Pathé. Certains photographes de plateau se sont retrouvés dans des situations compliquées. Et donc, un photographe comme Roger Forster, par exemple, qui a été peut-être le premier photographe de plateau de l'histoire du cinéma français, un très, très grand professionnel, lui, il commence au studio Harcourt en 1939. Et quand on regarde l'évolution des photographies et les gens qui commencent à être photographiés au studio, notamment en 1939, ben, on voit une vraie différence. Mmh. Et cette différence, je pense que c'est Roger Forster qui l'a fait.
1: Ah oui, d'accord. Okay.
2: Et,
1: donc ça, c'est le photographe.
2: Mais oui, et si vous voulez, quelqu'un comme Jean Gabin, ou les acteurs de la grande illusion, d'une manière générale, ils sont en confiance, ils connaissent ces professionnels du cinéma.
1: Oui.
2: Donc ils sont très enclins à venir se faire photographier, à retrouver des amis, des gens qu'ils connaissent.
1: Et d'où tout l'art de la lumière aussi. Parce
2: Bien
1: que
2: sûr.
1: Ça, c'est quand même la signature Harcourt qu'on ne trouve pas ailleurs.
2: Bien sûr.
1: Même si elle a été, on a copié la formule, vraiment,
2: oui.
1: il y a la signature... Et c'est cette lumière cinématographique.
2: Complètement. C'est-à-dire des photographes qui... Je m'arrête peut-être deux minutes sur la manière dont ils travaillaient à cette époque-là. On tourne des scènes et le photographe de plateau n'est pas là pour documenter au fond comme un making-of, comme on le voit maintenant. Il n'est pas là pour documenter ce qui se passe sur le plateau. Il est là, en fait, pour refaire des scènes avec son appareil. Et donc, Roger Forster... Raymond Voinquel, Aldo Graziati, qui sont les trois grands photographes du studio à cette époque.
1: Et qui restent très longtemps.
2: Bien sûr.
1: Il faut voir aussi.
2: Eh bien, ces photographes sont autorisés à refaire les lumières. C'est-à-dire qu'en fait, normalement, un photographe de plateau n'a pas le droit de refaire les lumières. Eux, une fois que la scène est tournée, ils arrivent et ils refont les lumières. Ensuite, ils font des photographies. Et ces photographies servent à l'entrée des cinémas... pour attirer, finalement, le spectateur. Oui. Elles servent aussi à vendre des droits à l'étranger.
1: Alors, on maquille les gens aussi quand elles arrivent.
2: Bien sûr.
1: Une dame lambda, bourgeoise qui veut laisser à la postérité son joli visage de 30-35 ans, se fait maquiller et elle est considérée comme une star. On la prend et on propose toujours plusieurs clichés aussi. On n'impose pas un cliché, c'est aussi quelque chose de très important.
2: Oui. La satisfaction du client...
1: On retouche les photos.
2: Voilà, et du portraituré est absolument essentiel.
1: Il n'y a plus de poches, il n'y a plus de poils, il n'y a plus de boutons noirs. On rajoute même quelques cheveux s'il en faut.
2: Exactement. Les dents, on les rectifie. Et cette retouche, elle se fait de différentes manières. Alors, elle se fait de façon technique, photographique, sur négatif et sur tirage. Mais elle se fait aussi via le maquillage. Et puis... l'art de la lumière fait que, là, si vous avez une patte d'oie, on va éclairer un peu plus.
1: Donc, on est sublimé.
2: Oui. Raymond Voinquel a ce mot très drôle. Il dit, de ces années 40-44 et de cette manie de la retouche, les gens voulaient un visage lisse comme des fesses.
1: Oui, peut-être c'était la période aussi. il valait mieux... Enfin bon.
2: C'est Photoshop avant l'heure, oui. Aude.
1: Alors, ce que je voulais aussi vous demander, c'est... donc, il y a l'occupation et on est en pénurie de tout.
2: Oui.
1: Alors, pour les pellicules, pour tout le matériel qu'il faut, comment font-ils ?
2: Alors ça, ça reste un petit mystère. Vous avez raison de soulever cette question, puisqu'au fond, si on prend par exemple l'analogie avec le papier, voilà. On voit bien que les périodiques, les magazines, la presse, tout ça se réduit à la fois en taille et puis également en volume et en nombre de pages. Là, chez Harcourt, on n'a pas observé, Bénédicte et moi, une attrition, je dirais, du nombre de prises de vue ou une apparente pénurie de négatifs, puisque si on regarde 44 et si on regarde 40, on voit à peu près le même nombre de prises de vue. Bon, là, on a un petit souci. Quel est-il ? On manque d'archives. C'est-à-dire que si on avait disposé des bilans, des factures, bref, de la vie administrative et économique documentée dans les archives de la médiathèque du patrimoine et de la photographie, on aurait pu faire parler ces archives. Pour vous donner un exemple parlant, mon ami Jean Gomi de Magnum, qui est un grand photographe, dont on a vu une très belle exposition au musée de la Marine cet été, a légué l'ensemble de son travail à la médiathèque du patrimoine et de la photographie. Eh bien, il y a évidemment l'œuvre photographique en elle-même, des tirages, des négatifs, des documents numériques, mais il y a aussi l'ensemble de ses factures. Donc on sait par exemple quel a été le point de bascule du numérique, à quel moment il achète un appareil numérique, combien ça coûte, combien coûtaient les pellicules en 1990. Tout ça, on le sait, parce que lui, il a conservé l'ensemble de ces documents. Malheureusement, dans le cas d'Harcourt,
1: là, sur cette période,
2: nous n'avons rien,
1: voilà,
2: mais pas seulement sur cette période, Aude.
1: Ouais.
2: C'est-à-dire qu'il n'y a
1: C'est sur celle-là où on peut s'interroger, parce que les
2: évidemment,
1: autres...
2: Évidemment, évidemment. Et il est certain, il est acquis qu'il y a dû y avoir... des transactions,
1: des facilités,
2: des facilités avec l'occupant. C'est absolument certain.
1: Alors,
2: et, pardon, parlons aussi des produits chimiques, parce que la pellicule, c'est une chose, mais les produits chimiques pour les révélateurs et tout le travail de développement...
1: Venaient déjà d'Allemagne ou de Suisse.
2: Et bien sûr.
1: C'était les deux grands fournisseurs. Alors, on va commencer à ouvrir, parce que alors, c'est très troublant. C'est une galerie de... On a l'impression, comme vous disiez tout à l'heure, de voir des fantômes. Alors, il y a un magnifique portrait, je vais vous le montrer comme ça, d'Arletty en 1942.
2: Oui.
1: Pour les visiteurs, c'est l'année de tous les visiteurs du soir, vous dites. Oui, ça, c'est le titre en dessous. Alors, elle est, Arletty, c'est quand même, racontez-nous, resituez-nous si vous pouvez, elle a été une actrice qui a beaucoup joué à l'époque. Parce
2: oui,
1: que le cinéma n'a jamais aussi bien fonctionné que sous l'occupation. Hein, c'était un passe-temps.
2: On manque de tout. On manque de tout. Vous parliez de pénurie. Il y a aussi une pénurie de loisirs. Donc évidemment qu'on est beaucoup dans la fréquentation du cinéma. Les livres se vendent comme jamais. Et donc,
1: on va se réchauffer dans les salles de cinéma.
2: Absolument. Et Arletty, c'est une actrice qui est la grande actrice française de cette époque-là. Elle a obtenu des succès très importants, par exemple Hôtel du Nord, avec des répliques absolument magistrales. Et quand Marcel Carné fait Les Visiteurs du Soir, et bien sûr les Enfants du Paradis, il pense à elle et il écrit les rôles pour elle.
1: Elle est vraiment la star.
2: Ah oui, oui, absolument. C'est une star qui est extrêmement libre, libre sur le plan, je dirais...
1: elle a des amants allemands.
2: Elle a, oui, un amant allemand.
1: Un amant allemand.
2: Et ça fait énormément parler.
1: Elle va passer à Fresnes aussi.
2: Oui, tout à fait.
1: Donc elle va avoir des moments...
2: Des moments difficiles. Et donc, elle est, je dirais... comment un exemple comme ça de ce qu'on a nommé la collaboration horizontale, et dont on a beaucoup, beaucoup parlé.
1: Ouais.
2: Pas forcément toujours de façon très, très élégante non plus, d'ailleurs.
1: Alors, il y a Cocteau aussi, qui est très présent.
2: Oui.
1: Alors,
2: Cocteau, en fait, c'est une photo... on n'a pas réussi à retrouver
1: d'avant.
2: Une photo de... Oui, on n'a pas réussi à retrouver une photo de Cocteau de l'occupation. Et pourtant, on sait qu'il a posé au moins une fois sous l'occupation. Et il a une tête assez amusante.
1: Il était le grand ami du grand sculpteur.
2: Oui, oui, oui. Vous parlez de Brecker, qui n'est pas dans le fichier.
1: Non, justement, je me suis étonnée. Mais ça m'a
2: étonnée. Oui. Et à côté de lui, on a mis Maurice Sachs, qui était son ami pendant les années folles, avec lequel il s'est grandement brouillé. Et cette photo de Sachs, c'est une photo assez incroyable qui va sans doute faire parler pas mal, puisque on ne savait pas que Maurice Sachs avait posé au studio Harcourt. Et c'est une photo qui se trouvait dans son dossier de police, parce qu'il était recherché par la police, et que Violette Leduc, qui était éperdument amoureuse de lui, a subtilisé dans le dossier de police afin qu'on ne le retrouve pas. Et ça, c'est Henri Raksimov qui raconte ça dans la biographie de Sachs.
1: Alors, il y a Laval aussi. Il a failli eu deux séances. On rappelle juste qu'il était le président du Conseil.
2: Absolument.
1: Et qu'il a été destitué en avril 1942, si mes souvenirs sont bons, avant de revenir.
2: Ouais. On l'a mis dans une page de droite et dans une page de gauche.
1: Voilà.
2: Comme c'est un palindrome, Laval, on s'est dit, il est réversible.
1: Ouais.
2: Et alors, ce qui est amusant, peut-être en deux mots, c'est que... et ça, c'est Bénédicte qui a vu ça sur les images. Quand il est photographié dans son bureau, il a une mèche un peu rebelle. Et quand il est photographié au studio, la mèche est plutôt bien plaquée et brillantinée.
1: Oui.
2: Et évidemment, c'est un petit peu plus net.
1: Oui, il a cette drôle de tête étonnante, Pierre Laval. Alors ensuite, il y a aussi les figures un peu noires.
2: Oui.
1: Le député de droite, Xavier Valla, il faut se souvenir qu'il était... le commissaire général aux questions juives du gouvernement de Vichy. Il a un œil borné.
2: Oui. On a mis ces deux images, évidemment,
1: à côté de,
2: façon...
1: son successeur,
2: Darcy
1: Bellepoix.
2: Oui, qui, lui, a un monocle.
1: Sombre personnage, exactement. Vous faites bien, puisque je parlais de l'un et l'autre. C'est étonnant. La double photo est vraiment étonnante.
2: Oui, c'est un livre... qui est vraiment construit. Et effectivement, là, on a cette chance d'avoir cette symétrie quasi parfaite, puisque Valla a l'œil gauche, l'œil droit pour lui, l'œil droit recouvert.
1: Alors, je me suis demandé s'il avait perdu son œil à la guerre de 14-18.
2: Je crois que c'est ça.
1: Oui, parce que c'est ça aussi, cette époque. Ensuite, nous avons... Alors, je continue. Nous cueillons... Donc Arletty, on l'a déjà vu, parce qu'on revoit quelques personnages. Malheureusement, Arnaud me dit que ça tourne. Alors moi, je voulais vous parler de Simone Signoret.
2: Oui.
1: Et de Corinne Luchère, surtout. Corinne Luchère, on a oublié qui était Corinne Luchère, son père.
2: Alors Corinne Luchère, c'est la fille de
1: on
2: Jean Luchère.
1: Deux minutes, je suis désolée.
2: Deux minutes.
1: Même pas, oui, deux minutes, je suis vraiment désolée.
2: Ça passe tellement vite.
1: Oui, pardon.
2: Corinne Luchère, c'est la fille de Jean Luchère, qui était en fait un patron de presse très important et qui a été exécuté à la Libération. Et Corinne Luchère, c'était une actrice qui a suivi une trajectoire très rapide, mais qui, malheureusement pour elle, est morte peu de temps après la Libération, puisqu'elle était tuberculeuse. Et elle a été photographiée à maintes reprises.
1: Elle a été arrêtée ?
2: Oui, elle a été arrêtée.
1: Elle a connu un destin absolument tragique,
2: oui,
1: en
2: on
1: fait.
2: Peut le dire,
1: et elle
2: bien
1: était
2: sûr,
1: très belle.
2: Bien sûr.
1: Et elle a été très amoureuse de son officier allemand dont elle était enceinte.
2: Autrichien,
1: pardon. Excusez-moi, vous faites bien, il faut être précis. Merci Nicolas Ragoneau d'être venu nous parler de ce très beau livre.
2: Merci à
1: que
2: vous.
1: Je conseille, donc paru aux éditions de Noël sur les studios Harcourt. On dit toujours les studios, on devrait dire un studio Harcourt, sous l'occupation. Merci Nicolas Ragoneau.

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0: Bonjour et bienvenue dans Carabistouille. Aujourd'hui, cap sur l'océan Indien et plus précisément sur l'île de la Réunion. Notre invitée est en effet Isabelle Oharo-Joly, écrivaine, anthropologue et conteuse, qui fait découvrir album après album les richesses de la faune et de la flore de l'océan Indien, portée par son amour pour l'histoire et la culture réunionnaise. Tout de suite, nous retrouvons Isabelle Oharo-Joly.
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0: Isabelle Oharo-Joly, bonjour et bienvenue dans Carabistouille.
2: Bonjour, merci de m'accueillir.
0: Isabelle Oharo-Joly, si je vous présente en disant que vous êtes conteuse et ethnobotaniste, est-ce que ce sont deux qualificatifs qui vous conviennent et est-ce que vous avez peut-être envie d'en ajouter d'autres?
2: Ça me va bien, les deux, parce que c'est vrai que c'est un ensemble finalement tout ça. Le conte, la botanique, l'écriture jeunesse, ça tourne tout autour de la nature finalement, qui est ma grande inspiratrice.
0: En effet, on retrouve Isabelle Oharo-Joly, la nature, au cœur de la plupart de vos albums, et en tout cas dans le tout dernier, Carabistouille de légumes pays. Donc évidemment, moi j'ai particulièrement aimé d'y retrouver le titre de l'émission, Carabistouille. C'est un album donc qui est fait avec la complicité de Yazou Ahmad et Nicoletta B aux éditions Coccinelle. Vous y invitez les jeunes lecteurs à redécouvrir les ressources de la nature autour d'eux et à cuisiner et jardiner local à un prix modéré. Pourquoi avoir choisi cette thématique et comment l'avoir adaptée à un jeune public ?
2: Alors, j'ai choisi ce thème parce qu'il s'avère qu'on constate qu'actuellement, 80% de l'alimentation, donc dans notre île de La Réunion, hein, où j'habite une grande partie de l'année, vient de l'extérieur. Et j'ai trouvé ça bien triste comme bilan, parce que nous avons des légumes traditionnels qui font partie donc de notre histoire, qui font partie de nos racines et qui ne font plus partie de l'alimentation quotidienne. Donc, j'ai voulu que les familles, parce que finalement c'est un album aussi pour la famille, que les familles retrouvent ce lien, retrouvent ou découvrent aussi combien ce que nous avons autour de nous est tellement approprié et correspond tellement à la nature tropicale qu'il est bien triste de se nourrir de nourriture d'ailleurs, quoi.
0: Est-ce que l'album Carabistouille Pays suscite des discussions intergénérationnelles entre les enfants, les parents et peut-être les grands-parents? Est-ce que c'est des choses que vous avez observées?
2: Ben, j'aimerais beaucoup, moi, que justement ça recrée aussi des relations entre les personnes plus âgées qui avaient cette alimentation, comme moi d'ailleurs, hein, puisque j'ai un âge canonique de 70 ans. Donc j'ai connu ce temps ancien où le sang nourrissait pour le petit déjeuner, pour le goûter, même souvent pour le repas du soir, on se nourrissait donc des productions que nous avions autour de nous. Et donc, il serait vraiment intéressant d'échanger avec toutes les générations, parce que beaucoup de mamans aujourd'hui ne cuisinent plus, donc font ce qu'on appelle de la cuisine rapide, hein, puisque maintenant on est comme en métropole, hein. Alors que ça prend pas non plus beaucoup plus de temps pour cuisiner nos légumes, nos racines, parce que c'est beaucoup sur les racines, et en même temps de leur faire redécouvrir la richesse des saveurs, la richesse de ce que contiennent ces aliments qui sont remplis de vitamines, de minéraux et qui en plus font partie de notre nourriture traditionnelle, quoi. Donc c'est vraiment une stratégie qui fait que j'ai écrit ce livre dans ce but, vraiment.
0: Et je vous demandais justement, comment est-ce que vous avez adapté cette thématique pour le jeune public dans votre choix de conception de l'album, dans l'écriture, dans l'illustration, etc.
2: Alors, donc, on l'a appelé d'ailleurs Carabistouille, parce que l'idée, c'est que c'était un peu malicieux. C'était un

0: jeu et non pas quelque chose de sérieux, comme en général, les livres documentaires sont sérieux en général. Donc, l'idée, c'était de démarrer, par exemple, le début d'une histoire avec une devinette. Donc, par exemple, je peux dire, ah ben, j'ai pas pris le livre avec moi, mais je vais le prendre. donc, par exemple, la devinette pour le fruit à pain, que je vais vous lire. Et donc, déjà, on va entrer dans l'intimité de ces légumes en s'amusant. Parce que je trouvais que c'était intéressant que ce soit un jeu. Alors, je prends donc le fruit à pain. Ce qui est intéressant aussi, donc là, je n'en ai pas parlé, ce sont les magnifiques illustrations de Nicoletta B, qui a fait des ateliers peinture avec les enfants. Et donc, les illustrations sont joyeuses, ça fait un peu comme des fresques, ça donne envie de découvrir le légume. Alors, donc, je dis, je suis un grand arbre aux feuilles foncées. Mon fruit est rond comme une balle, vert clair ou jaune. J'ai une peau craquelée avec des petites bosses montrant des perles de latex blanc quand je suis mûre. Qui suis-je? Et c'est donc notre fameux fruit à pain. Oui, donc, si vous voulez, la présentation de chacun des légumes, ça va être déjà bon ben de raconter comment si parfois il a un autre nom. Par exemple, le fruit à pain, on l'appelle aussi le rimier ou le sautireur. Ça veut dire que quelqu'un qui a un fruit à pain, finalement, il n'a pas besoin de faire grand-chose. Il le fait cuire et il a de quoi manger. C'est simple. Ensuite, on va noter et faire découvrir tous les contenus des vitamines, des fibres et tout. Là, c'est plutôt pour les parents. Et puis, comment on va planter? Donc, c'est pas très facile de planter le fruit à pain parce qu'il faut avoir une bouture qui va naître du pied mère. Et le fruit à pain, donc, quand est-ce qu'on va le récolter? Quelles sont ses vertus? Parce qu'il a aussi des vertus médicinales. Et puis, on peut aussi s'en servir pour la beauté. Et ça se termine, pour chaque légume, ça se termine par des recettes. Alors, ces recettes, elles viennent de nos recettes traditionnelles, mais il y en a aussi des nouvelles où elles viennent aussi de Mayotte ou de Madagascar parce qu'on est dans l'océan Indien. Et puis, c'est intéressant de voir comment on peut les cuisiner autrement que ce que nous connaissons traditionnellement. Donc, on ouvre aussi la porte à d'autres cuisines de façon à ce qu'on puisse innover tout en réapprenant les recettes anciennes, quoi. Donc, c'est vraiment très, très riche.
1: Alors, Isabelle O'Harojoli, on l'a vu dans vos ouvrages pour la jeunesse, vous portez une grande attention à la transmission de la culture créole de l'île de la Réunion, son histoire, ses légendes, son imaginaire, sa flore, aussi sa faune. Vous avez d'ailleurs fait plusieurs albums pour les plus petits, sous forme un petit peu de conte humoristique des origines. Par exemple, pourquoi le requin marteau est-il marteau? Pourquoi le poisson clown fait-il le clown? Et votre dernier album, un petit peu dans cette veine, s'appelle « À la queue leu-leu ». Et il met en scène un petit tang. Donc, il est paru aux éditions Orphie, illustré par Abaywan. Et au sein de ce bestiaire, il me semble qu'un animal est très cher à votre cœur, c'est le dodo. Quelle place a le dodo dans ce que vous avez pu écrire jusqu'à présent et pourquoi est-ce qu'il vous tient particulièrement à cœur? Une petite parenthèse, hein, le dodo c'est l'emblème qu'on a choisi pour l'émission Carabistouille et qui illustre le visuel de l'émission sur ses réseaux sociaux.
0: Alors le dodo, ben déjà moi-même je me sens un peu comme un dodo. C'est-à-dire que je me sens un peu perdue dans ce monde-là. Et j'ai l'impression parfois d'être un animal en danger, un oiseau en danger. Et le dodo, ben, j'ai vécu avec lui finalement depuis très longtemps, puisqu'un de mes premiers livres s'appelle « La légende du dodo ». Et j'avais rêvé que le dodo débarquait de l'Arche de Noé. Et donc, je suis très, comment dire, très paradis, très édénique dans mes écrits et puis même dans ma vision du monde. Et La Réunion étant une île édénique, je voyais bien le le dodo débarquant sur une baie sauvage. D'ailleurs, c'est l'endroit où je suis là. Je vous enverrai peut-être 2-3 petites photos tout à l'heure que vous voyez. Donc là, c'est une baie au bout de l'île. Et donc, quand la mer est très, très douce, eh bien, il peut y avoir des troncs d'arbres qui arrivent. Et je l'ai vu sauter de l'Arche de Noé en cachette et donc débarquer dans cette île. Et j'aimerais écrire, d'ailleurs, donc j'ai écrit 2 livres sur le dodo. Il y en a un qui s'appelle « Le dodo, mythes et légendes ». C'est toutes les questions que moi-même, je me posais sur le dodo et que auxquelles j'ai répondu. Et j'aimerais beaucoup aller sur les pas du dodo dans les grands musées d'Europe. C'est un de mes projets. Parce que, il s'avère que, ben justement, en Hollande, vous avez des toiles, en particulier d'un peintre qui s'appelle Savary, qui a mis le dodo dans les animaux de l'Arche de Noé. Vous voyez, donc ça confirme bien ma vision. Et donc, le dodo, en plus, il a voyagé parce que, mine de rien, il a été transporté au Japon. Il a été transporté en Inde. Il est arrivé jusqu'à Prague. Il paraît qu'à Prague, il y a encore la cage où était le dodo. Alors, j'aimerais aller voir de mes propres yeux et écrire tout ce voyage que je vais faire à la rencontre du dodo. Ça sera mon 3e livre, donc c'est en projet.
1: Alors, je voulais évoquer aussi parmi vos derniers albums, 2 très beaux albums qui sont illustrés tous les deux par Florence Vitry. L'un s'appelle Edmond Albus, l'enfant de la vanille, et l'autre, Niama, princesse esclave, paru tous les deux chez Orphi. Et ce sont 2 albums qui ont pour point commun d'évoquer 2 figures historiques de l'océan Indien avec une dimension documentaire. Pourriez-vous, Isabelle Ouarojoli, nous dire en quelques mots qui sont Niama, princesse esclave, et Edmond Albus?
0: Alors, donc, Niama, elle, c'est une figure du XVIIIe siècle, au moment où la Compagnie des Indes possède les îles de l'océan Indien, les îles Mascareignes, et elle est donc amenée, c'est une vraie princesse du Sénégal, et elle est donc amenée dans nos îles, hein, puisqu'elle va vivre entre l'île de France, donc anciennement l'île Maurice, et l'île Bourbon. Et ce qui fait qu'on connaît son histoire, c'est grâce à son fils, Jean-Baptiste Lillet-Geoffroy, qui va devenir un grand scientifique. Et c'est donc aussi, je pourrais dire, l'histoire de la résilience. Voilà, comment on peut être tout au sommet d'une société et comment on perd tout et comment on remonte.
1: Et en ce qui concerne Edmond Albus?
0: Edmond Albus, c'est aussi une histoire d'un jeune esclave qui, à 12 ans, découvre le secret de la fécondation de la vanille. Et la semaine dernière, j'étais encore dans un collège pour parler de ça, et je trouvais extraordinaire qu'à 12 ans, il était capable de faire ce geste-là et que les autres n'ont pas pu reproduire. Donc, il était esclave, son maître a essayé et n'est pas arrivé à le faire. Et c'est comme ça qu'on lui a gardé le bénéfice de la découverte de la vanille qui, aujourd'hui, est fécondée de par le monde, toujours de la manière avec laquelle lui, il a découvert cette fécondation, parce que la vanille n'était pas fécondée naturellement en dehors du Mexique ou de l'Amérique du Sud où il y avait l'insecte affilié à la vanille. Et en même temps, moi, ça me permettait aussi de faire une fresque de tout ce qui se passait au XVIIIe siècle, au XIXe siècle pour Edmond Albus, et de voir tous les événements qui avaient marqué ce siècle, en particulier la fin de l'esclavage, puisque Edmond va prendre le nom d'Albus au moment de la fin de l'esclavage, donc en 1848, où tous les esclaves sont libérés et où ils acquièrent un nom. Parce qu'avant cela, ils n'ont pas de nom, à peine un prénom. Et donc, j'ai voulu parler aux enfants de cet enfant qui était donc dans cette situation d'esclave. Donc, ça permet aussi de voir qu'est-ce que c'était que la vie d'un esclave à cette période-là. Et comment, à 12 ans, il va enseigner à tous les propriétaires de vanille de l'île comment féconder la vanille. C'est extraordinaire, je trouve. Moi, je suis fascinée par cette histoire. C'est pour ça que j'ai écrit le livre.
1: Alors, Isabelle Ouarojoli, avant de passer à la seconde partie de notre entretien, nous allons écouter votre choix musical. Vous m'aviez suggéré un titre d'Anne Sylvestre, sans préciser lequel, et je vous ai proposé une reprise d'un de ses titres les plus célèbres, « Les gens qui doutent », par Juliette Manieva-Soa. Et je voulais savoir, avant de lancer le morceau, si vous faisiez partie de ces gens qui doutent, et si oui, de quoi doutez-vous, Isabelle O'Haraud ?
0: Alors, de quoi je doute ? Je ne doute pas beaucoup, moi. Je ne doute pas beaucoup parce que c'est vrai qu'avec l'âge et l'expérience, ben, j'ai déjà vraiment confiance en moi, en tant que personne déjà. En même temps, je suis à l'âge de la transmission, donc je profite donc de toutes ces expériences que je transmets à des jeunes femmes qui font des recherches, aux enfants que je rencontre. Maintenant, je peux douter du futur, mais en même temps, j'ai confiance, moi. Je pense qu'il faut avoir confiance que, quelles que soient les difficultés dans lesquelles on est, dans lesquelles on vit, l'avenir, pour moi, n'existe pas. On doit l'inventer. Et il faut qu'on l'invente positivement. Donc, c'est peut-être un des doutes que j'ai quand même si je lutte contre ce doute. Mais sinon, non, j'ai beaucoup. Peut-être, parfois, j'ai peut-être un peu trop de certitude. Mais c'est l'expérience de la vie.
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0: Isabelle Ouarou-Joly, passons maintenant à la seconde partie de notre entretien. Et donc, ces questions que je pose rituellement à tous les invités, toutes les invitées. La première est celle-ci. Isabelle Ouarou-Joly, est-ce que vous pourriez en quelques mots décrire la lectrice que vous étiez quand vous étiez enfant ou adolescente?
1: Alors, déjà, moi, j'étais une très grande lectrice. C'est-à-dire que je lisais carrément tout ce qui me tombait sous les yeux. Donc, quand je lis un auteur, je lis tout ce que je trouve sur cet auteur. Donc, je pourrais dire que j'ai eu une période Alexandre Dumas, hein, parce que je suis très romanesque. Et donc, j'ai lu tous ses livres, et puis après, quand il y en a manqué un, ça me perturbait parce que j'avais envie vraiment de savoir ce qui s'était passé. Et à l'époque, c'était plus difficile pour trouver, alors que maintenant, s'il m'en manque un, je le commande et comme ça, je le récupère. Donc, j'ai lu beaucoup, beaucoup de romans. Et alors, peut-être qu'on se moque de moi, parce que ma mère et moi, nous partagions un amour particulier d'une autrice du début du XXe siècle, très romanesque. Hein. Elle s'appelait Delly. Ça vous dit les Delly? Ben, j'ai lu tous les Delly parce que j'étais une grande amoureuse et je découvrais The Beginning of Love. Et c'est vraiment ce que j'aime dans l'amour, c'est The Beginning of. Et donc, ma mère et moi on partageait ça. Donc, elle en lisait un, on faisait des allers-retours et tout. Et c'est un livre qui a marqué mon adolescence. Ce sont les premières histoires d'amour que j'ai lues. Voilà ce qui me souvient là maintenant.
0: Isabelle Ouarou-Joly, quel était votre lieu et votre moment préféré pour lire quand vous étiez enfant ou adolescente? Est-ce que vous vous en souvenez?
1: Alors, moi je lisais dès l'aube. Dès qu'il y avait de la lumière le matin, j'avais un livre, d'ailleurs j'en ai toujours un, à côté de mon oreiller. Et dès qu'il y avait assez de lumière, je lisais. Mais j'adorais et j'adore toujours m'endormir sur un livre. J'ai beaucoup de mal à m'endormir si j'ai pas de livre, sauf si vraiment je suis fatiguée, mais j'aime m'endormir sur une histoire. Donc, ces deux moments-là, vraiment, sont mes moments préférés de lecture.
0: Et quel est, Isabelle Ouarou-Joly, le livre que vous avez lu, enfant ou adolescente, et qui vous marque encore durablement aujourd'hui?
1: Alors, il y en a un que j'ai, bien sûr, à la maison. Qui s'appelle En famille. C'est pas sans famille, c'est En famille. En famille, c'est Hector Malot, donc qui écrit l'histoire d'une petite fille orpheline qui est à la recherche de son grand-père et qui va vivre un peu comme une Robinson. Et quand je relis ce livre-là, j'aime beaucoup quand elle va s'installer dans une petite cabane au bord d'une petite rivière. Et où elle va s'organiser pour fabriquer ses chaussures. J'aime beaucoup ça. D'ailleurs, j'ai un livre en cours pour les adultes où je me retrouve toute seule sur une île déserte et où je vais reconstruire mon univers. Mais il y en a un deuxième que j'aime particulièrement qui s'appelle Le Jardin Secret, qui est un livre d'une autrice du 19e anglaise qui a écrit Le Petit Lord Fauntleroy. C'est le plus connu de cette autrice. Mais alors, Le Jardin Secret, c'est une passion pour moi. Et j'ai découvert le film dans les années 80, parce qu'il y en a eu un qui a été refait par Walt Disney, qui est une catastrophe. Mais alors, faire revivre un jardin, c'est vraiment ça l'histoire de ce livre-là. Et en faisant revivre un jardin, la petite fille qui est l'héroïne va se découvrir, va s'aimer, va s'apprécier. Donc, il y a vraiment une relation profonde entre sa résurrection, parce qu'elle est très, très malheureuse, et elle est très mal petite, parce qu'elle n'est pas aimée, et elle va découvrir l'amour des plantes, et en même temps, elle va s'aimer, et elle va du coup, elle va changer tout autour d'elle. Et c'est vraiment mes deux livres préférés.
0: Ouais, on comprend pourquoi lorsqu'on connaît ce que vous avez écrit depuis. Question suivante. Quelle langue, au singulier ou peut-être au pluriel, y avait-il pendant votre enfance et votre adolescence, dans les livres que vous lisiez et autour de vous, Isabelle Ouarou-Joly?
1: Ben donc, moi, je ne lisais qu'en français, mais j'ai fait du latin. Et quand j'avais 6-7 ans, je ne sais pas si c'était à la mode ou pas, ma mère m'avait acheté des livres sur la vie quotidienne à Rome. Et je lisais couramment la vie quotidienne à Rome parce que c'était une technique où on retrouvait les mêmes mots, où on voulait clarifier et tout. Et j'adorais lire en latin. Malheureusement, j'ai perdu cette compétence et ce talent. Et puis, bon, bah, autour de moi, on parlait créole. Donc, moi, je parlais créole aussi. Mais il n'y avait pas d'écrit en créole quand j'étais petite. Donc, aujourd'hui, il y a une très jolie évolution, je trouve, qu'on puisse trouver tous ces mots-là dans des livres et du coup, cela les perpétue. Ça permet à cette langue de continuer à exister et de continuer à s'enrichir.
0: Et quel livre, paru aujourd'hui, est-ce que vous conseilleriez à Isabelle enfant ou Isabelle adolescente ?
1: Alors là, c'est compliqué. J'ai du mal avec la littérature contemporaine. J'ai du mal. Un livre d'aujourd'hui. Ben si, je viens de prendre un livre parce qu'en ce moment, j'ai un petit-fils. Et du coup, je chine des livres pour lui, des livres nouveaux ou des livres plus anciens. Et là, je suis tombée cette semaine sur un livre qui s'appelle « Silence », qui est très joliment illustré et qui est l'histoire d'un petit oiseau qui, grâce à sa voix, grâce à son chant, va pouvoir sauver une forêt. Parce que je pense qu'on en est aussi là, hein, c'est-à-dire qu'il y a tellement de destruction de la nature que chaque fois qu'il y a une petite voix qui s'élève pour la sauver, j'adhère. Moi-même, je me suis battue pour sauver la baie dans laquelle je suis, où on devait bétonner partout, couper plein d'arbres. Je suis très, très contente d'avoir participé à ce qu'elle ne change pas, que la nature reste ce qu'elle est. Oui, donc c'est ce petit livre-là, « Silence », donc de Tom Percival et de Richard Jones, qui est vraiment magnifiquement illustré et que je vais lire à mon petit-fils quand je le verrai.
0: Eh bien, merci Isabelle Ouarojoli, merci pour ces échanges et merci pour porter la voix du dodo.
1: Eh bien, merci à vous, à bientôt, au revoir.
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0: Voilà, Carabistouille, c'est terminé pour aujourd'hui. Après nos échanges, Isabelle Ouaro m'a encore parlé de son amour pour l'île de la Réunion et de la vue inspirante qui s'offrait à elle depuis le bureau où elle écrit, depuis son siège d'écrivaine, entourée de petits dodos en bois enchâssés comme des matrioshkas. Elle m'a envoyé une photo de cette vue sur la baie de Manapani, aussi appelée, m'a-t-elle dit, le petit coin charmant. Et j'ai partagé cette photo avec vous sur les réseaux sociaux de l'émission, où vous pourrez la découvrir à votre tour, sur Instagram, Fréquence Carabistouille, et aussi sur Facebook. À bientôt, on se retrouve.

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1: Bonjour à tous, voilà un nouveau magazine qui sera aujourd'hui un peu particulier puisque ça sera autour d'une reparution d'un livre de Jacques Ellul qui s'appelle en français L'impossible de prière, mais il a été d'abord publié en américain et il s'appelait L'homme moderne et la prière. Et moi j'ai intitulé l'émission L'homme moderne face à la prière. Quel est le sujet de ce livre ? On a l'impression que c'est un sujet complètement religieux qui va nous parler de savoir comment on doit prier, soit collectivement, soit individuellement. En fait, c'est un livre un peu différent. C'est un livre, c'est peut-être pour ça qu'on l'appelle l'impossible de prier en français. C'est un livre qui nous présente toutes les raisons de ne pas prier ou ne pas vouloir prier. Alors, je suis aujourd'hui avec une philosophe, Madeleine Rowe. Bonjour.
2: Bonjour.
1: Voilà. Alors, on a lu ensemble, tous les deux, le livre. On va essayer de comprendre ce qui se passe dans ce livre. Alors, je dois dire, déjà, il y a le titre français. Moi, il y a une première question pour moi. Le titre français est assez bizarre parce que si on le lit bien, l'impossible de prière, ça veut dire qu'on peut pas prier pratiquement. C'est un livre négatif. Publié en Amérique parce que Ellul à l'époque avait un succès assez incroyable en Amérique dans les cercles protestants, voilà, Ellul était protestant et c'est peut-être pour ça qu'en France quand on l'a traduit, on a pris un autre titre. Alors qu'est-ce que vous en pensez ? Moi ça me paraît bizarre.
2: Oui, c'est sûr que la prière et la modernité ça serait plus c'est intéressant.
1: Oui.
2: Dans la mesure où la modernité se caractérise, particulièrement pour Ellul, mais
1: oui,
2: pour
1: oui.
2: tout le monde aussi, il faut le dire,
1: oui.
2: par la technique, l'efficacité, la
1: oui.
2: puissance,
1: oui.
2: L'autosuffisance, même supposée, l'action sinon l'activisme.
1: Oui.
2: Alors évidemment, dans un contexte comme celui-là, la prière n'a pas sa place, semble-t-il.
1: Oui. D'après lui, enfin en tout cas ce qu'il dit.
2: Enfin à première vue même, oui. il le présente comme étant... un jugement qui peut être partagé.
1: Mais alors, d'après lui, l'homme moderne ne se préoccupe pas de cette question. C'est plus son problème. Dans le fond, ça a été son problème longtemps dans l'histoire. On voit bien dans le livre, c'est très clair. Et là, ça ne serait plus son problème. Notamment, sur un point précis, on peut discuter là-dessus, c'était très intéressant. C'est que l'homme aurait trouvé les moyens de répondre à ces questions par la technique. C'est-à-dire, nous sommes dans un monde où, dans le fond, on ne va plus demander quelque chose à Dieu. Parce qu'on peut le faire nous-mêmes, les demandes, on peut y répondre soi-même, par la technique, par l'efficacité. C'est ça qui est dans le texte d'Ellul.
2: Oui, il y a ça. Il y a aussi l'atmosphère post-68arde, on va dire.
1: Oui, alors on va en parler.
2: Puisque le livre est de 71,
1: oui, oui.
2: donc 3 ans après 1968, où effectivement on avait le thème de l'amour de Dieu,
1: oui, oui.
2: le rôle fondamental au sens de fondement du sujet,
1: oui.
2: puis ensuite la mort du sujet, si on se souvient. Évidemment, s'il n'y a pas de sujet, on ne voit pas comment on pourrait prier.
1: Oui.
2: Voilà.
1: oui,
2: Foucault étant passé par là.
1: Voilà, voilà. Ce qu'il met en avant, c'est toute cette théologie, parce qu'il va écrire un livre sur le marxisme chrétien, c'est un peu bizarre, où il dénoncera tout comment on fait une relecture marxiste de la Bible ou des évangiles, c'est un peu bizarre. Mais dans le fond, il est dans une atmosphère où, que ce soit Nietzsche, que ce soit Freud qui est l'homme de soupçon, que ce soit les marxistes, on est dans une atmosphère de dans le fond, Dieu a disparu de la planète, Dieu a disparu de l'histoire. Ça ne veut pas dire qu'en 68, d'ailleurs, il n'y a pas eu des protestants qui se sont préoccupés d'adapter leur rite, d'adapter leur monde, en quelque sorte. Mais, ça n'existe pas. Et il y a aussi une théologie autour de nous qui est comme ça. Vous voyez ce que je veux dire ?
2: Ah, c'est certain, oui, oui, oui. Donc, on est dans la volonté d'action. D'activisme éventuellement
1: ouais.
2: quand il y a ouais. excès évidemment
1: ouais.
2: Mais c'est vrai que on est aussi dans de grandes victoires techniques donc qui nous amènent à,
1: oui.
2: à adhérer un petit peu tout de même à cela
1: ouais.
2: voilà donc ceci dit le problème c'est que la technique et Ellul le souligne bien
1: ouais.
2: Ce n'est qu'un instrument faut lui laisser sa véritable place,
1: mmh, mmh.
2: ne pas en faire une fin. Et c'est un petit peu l'ambiguïté de l'époque, et de même encore de notre époque. Parce que il faut dire que si ça arrive à passer de moyen à fin, c'est parce que on y met une espèce d'orgueil humain et que c'est l'homme, la fin, au sens de regarder comme on est doué, regardez comme on est extraordinaire, regardez ce 21e siècle vers lequel on va être des hommes victorieux à peu près sur tout. Et c'est vrai qu'aujourd'hui, en plus avec l'intelligence artificielle, qui est quand même notre œuvre, on en est presque à l'oublier d'ailleurs. Bon, mais bon, voilà, on est dans là, c'est vrai que dans le fond, la mort de l'homme avec Foucault, c'était pas si mal vu que ça, quelque part. Mais sous le biais aujourd'hui de cette hyper-technicisation jusqu'à l'intelligence, quoi, voilà. Alors, enfin, la communication, en tout cas.
1: Alors, il y a une chose qui est très importante, je voudrais qu'on en parle. Bon, c'est très rapide dans le livre, mais c'est derrière. Ellul a toujours dénoncé la question de la religion. On y reparlera tout à l'heure avec le christianisme. Dénoncer les religions, mais il dénonçait aussi des religions totalitaires. C'est très très important. Il avait connu le nazisme, et là, on est après 68. Bon, on s'en souvient un peu, pour ceux qui s'en souviennent, peut-être nos auditeurs. Il y avait un renouveau des religions totalitaires. Il y avait le marxisme. Et il y avait à l'époque où Ellul, il en parle du maoïsme. Et là, c'est très intéressant parce qu'à la page 57, il explique que tout simplement ce qui s'était passé avec Hitler, qu'il appelait lui une religion, n'est-ce pas ? Et l'on sait combien de ces jeunes sont morts en prononçant avec ferveur le nom d'Hitler, comme les martyrs chrétiens prononçaient celui de Jésus-Christ. Très très étonnant. Hitler avait raison quand il disait qu'il entendait monter vers lui l'âme de son peuple dans une immense prière. C'est les mots d'Hitler qui cite. Or, ce fut exactement le même phénomène avec Staline, bien entendu. L'oraison, l'incantation qui revenait sans cesse sur les ondes de la radio soviétique, était une prière. La répétition indéfinie du nom de Joseph Staline était aussi une prière. Donc il dénonce, et il est à l'époque, alors aujourd'hui ça nous fait un peu sourire, parce que peut-être qu'il y a ça, tellement de gens qui font des prières autour de Poutine ou autre, il n'y a pas du tout ce monde de religion totalitaire avec une espèce de ferveur comme pouvait y avoir à l'époque.
2: Non, non, ça c'est sûr.
1: C'est intéressant ça.
2: Oui, c'est sûr que on est dans quelque chose, par rapport à l'Antiquité, par exemple, la prière est assez différente, justement. Et c'est pas du tout celle dont on peut avoir l'habitude avec la question chrétienne. C'est plutôt se mettre en présence un peu des... Enfin, invoquer les dieux pour de la puissance. Voilà. Qui est requise pour les batailles, par exemple. Voilà. Donc, on a une espèce d'invocation des dieux comme moyen. Alors, évidemment, dans le christianisme, si on commence par considérer que Dieu est un moyen pour que j'obtienne telle ou telle chose, ça devient problématique.
1: Voilà, c'est ça. Mais il a bien raison de dénoncer ça, même si l'époque n'est pas à ça aujourd'hui. Bon, il y a encore des groupes qui sont comme ça, mais à l'époque, c'était fascinant. C'est fascinant sur toute la planète. Et en effet, 68 a été une reviviscence. Alors, on pourrait dire, je veux pas avoir des propos réactionnaires, mais c'était une reviviscence d'un marxiste qui avait été un peu avant épuisé et dont on parlait plus beaucoup. Voilà. Alors, le thème aussi, je voudrais dire, un thème aussi très important qui commence à apparaître dans le livre, et on le trouvera un peu plus tard, on y reviendra, c'est le thème de la non-puissance. Ellul est contre la puissance. Sa théologie, c'est une théologie de la non-puissance. Il s'opposait à tout ce qui était puissance, et notamment puissance politique.
2: Oui, bon, puissance politique...
1: Il avait peut-être tort, d'ailleurs.
2: Oui, enfin, disons que quand on est en principe dans un régime démocratique, effectivement, il faudrait peut-être améliorer les choses, mais... De là à parler de puissance illégitime, oui. Non, la puissance illégitime, effectivement, c'est quand on a un tyran ou quelqu'un qui a pris le pouvoir et qui entend en profiter au maximum au détriment de la population. Oui. Enfin bon, on est en Europe, en Occident, et on a une conception démocratique.
1: Oui, très juste, très juste.
2: Même s'il y a toujours une possibilité d'un roi comme en Angleterre ou autre, mais il y a le régime démocratique qui, en Europe, a pris le dessus.
1: Il avait peur, sans doute, la puissance d'une parole publique qui deviendrait telle qu'elle contraindrait les hommes. Vous voyez ce que je veux dire ? D'un seul coup, une parole qui prendrait... Alors, on pourrait parler 1984, il en parle dans son texte, de le rôle de la radio. Il parlera plus tard dans la parole Émilie du rôle de la télévision, c'est-à-dire que on a une façon de faire de la propagande si on veut. Alors vous venez de dire avec juste raison qu'évidemment la démocratie c'est pas ça.
2: Oui, bien sûr, on doit toujours être vigilant dans la mesure où les médias prenant de plus en plus d'importance avec les moyens techniques en outre que dont nous disposons, oui. Peut représenter si elle n'est pas si les médias ne sont pas contrôlés démocratiquement,
1: voilà.
2: Poser un réel problème, bien entendu. Non pas qu'il y ait un tyran qui veuille imposer une image, mais vous savez bien comment sont les hommes. Ils se copient les uns les autres.
1: Oui.
2: Et tout bêtement, il y a de ça aussi un petit peu dans un certain journalisme,
1: oui.
2: qui est de se copier les uns les autres. Conclusion, ça donne une image assez uniforme de tel ou tel... événements, par exemple, on n'a pas suffisamment, peut-être, parfois, de différences et de nuances et même de désaccords, voilà.
1: De vrais
2: débats. Même de désaccords, c'est-à-dire de débats possibles, voilà.
1: Alors, dans la non-puissance, pour en terminer avec ça, il y a aussi l'aspect strictement chrétien, c'est-à-dire, dans le fond, l'influence du christianisme s'est faite aussi par renoncer à la puissance. Dans le fond, le Christ renonce à l'impuissance pour acquérir une vraie puissance. En fait, en réalité, il renonce à la puissance. Ce n'est pas un... Alors, le Christ-Roi, on peut parler de Christ-Roi, mais c'est pas... Il renonce à la puissance, renoncer à la puissance. Dieu a renoncé à la puissance par le biais de son Fils, dans ce qui s'est passé. Et c'est ça aussi dont parle Ellul, fondamentalement.
2: Oui, tout à fait. C'est-à-dire
1: c'est
2: que, effectivement... Dieu se faisant homme en Jésus-Christ, il faut aller jusqu'au fond de l'humanité.
1: Ouais.
2: Et le fond même de l'humanité, c'est la désolation, c'est la pauvreté, l'impuissance, l'abandon.
1: Ouais.
2: L'abandon. Effectivement, et à partir de là, un seul mot du Christ... à ses apôtres, veiller et prier.
1: Alors, on va en parler tout de suite dans une autre partie. C'est effectivement quelque part faux. Il y a un commandement qui a été donné, la paix, bien sûr, mais veiller et prier. Alors, on va faire une première petite pause avec Bill Evans, Some Other Time.
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0: Voilà, je suis avec Madeleine Roux, philosophe. Nous avons lu ensemble, en même temps que vous entendez effectivement Bill Evans, nous avons lu ensemble très beau texte de Jacques Ellul qui vient de reparaître, je signale, collection Table Ronde, La Petite Vermillon. Alors, à chaque fois, je fais un peu de la propagande parce que c'est des textes qui coûtent, celui-là coûte, je crois, 8 euros. Donc franchement, on trouve un très beau texte pour très très peu d'argent. C'est quand même intéressant aujourd'hui. Alors, le livre... L'impossible prière, et on discutait effectivement de ce nom qui est absolument bizarre. Faut dire aussi que Ellul dit dans le livre que la prière, il voit dans la prière quelque chose qui est de l'ordre du religieux. Ellul n'aime pas tellement le religieux puisqu'il a écrit un livre qui s'appelle La subversion du christianisme, dans lequel il explique, tout le monde n'est pas obligé de le croire bien entendu, que pour lui le christianisme n'est pas une religion, mais c'est tout à fait autre chose. Alors qu'est-ce que c'est Madeleine Roux, le christianisme? Pour lui, on peut peut-être le redéfinir tel qu'il le dit dans les livres, notamment la subversion du christianisme. C'est quoi le christianisme? C'est pas une religion.
1: Ah oui, c'est pas une religion.
0: Non, mais c'est intéressant.
1: Non, mais c'est même tellement vrai que dès le départ. Les premiers chrétiens ne savaient pas comment se nommer.
0: Voilà.
1: Ils disaient simplement qu'ils étaient les disciples du Christ, voilà. D'une personne donc.
0: Oui.
1: Mais ils ne savaient pas et on ne savait pas trop comment les nommer.
0: Oui.
1: Le fait est. D'où est venu finalement le terme de chrétien, c'est-à-dire oui. Christ, ceux qui appartiennent au Christ.
0: D'accord.
1: Et qui se réclament du Christ. Donc non, ça ne se présentait pas comme une religion, puisque ça se présentait comme la relation à une personne.
0: Oui.
1: Effectivement, elle-même d'essence divino-humaine, voilà.
0: Divino, voilà. Ça a du sens, ça, oui.
1: Voilà, c'est ça, voilà,
0: oui.
1: C'est ça.
0: Oui.
1: Alors, donc...
0: Ellul dit, entre parenthèses, alors c'est peut-être une petite précision qui est très intéressante, avant qu'on aille sur le fond, Ellul dit, la prière, ça a toujours été un petit peu religieux, et ça l'est même dans le christianisme. Et donc, il a peur, à l'époque, il y a une page assez étonnante, il a peur qu'en voulant remettre en cause le religieux, parce que à l'époque, il y avait toutes les théologies étaient soit celles de la mort de Dieu, soit la remise en cause du religieux, il a peur qu'en remettant en cause l'aspect religieux du christianisme dans la prière, on remette pratiquement en cause tout. Et à ce moment-là, il n'y aurait même plus de problème de la prière, plus de problème de Dieu, plus rien du tout. Il le dit à un moment donné, on risque de se retrouver dans une théologie du rien, quoi, en fait, en quelque sorte. Vous voyez ce que je veux dire? C'est peut-être un peu
1: oui.
0: excessif. Hein, bon.
1: Disons que c'est quand même pas trop le danger le plus important, quand même.
0: Oui.
1: Parce que face aux autres religions qui existaient, enfin, à l'époque, si on prend la religion égyptienne ou même grecque,
0: oui, y avait pas, tout à fait.
1: On a des dieux qui sont complètement... en dehors du monde.
0: Oui, bon, on demande des choses aux dieux, hein. Les Grecs demandent des choses
1: oui,
0: à leurs dieux.
1: Oui, mais alors on leur fait des offrandes.
0: Les Romains aussi, c'est pareil.
1: Alors on leur fait des offrandes physiques,
0: on leur apporte des
1: objets, on leur apporte
0: des sacrifices.
1: Et on fait même des sacrifices, voilà,
0: même
1: etc.
0: Des sacrifices avec des bêtes.
1: Donc c'est tout à fait le sens, ancien de
0: oui,
1: religion, c'est-à-dire, de faire des sacrifices, pour arriver à entrer en relation avec quelque chose de plus haut. Or, avec le Christ Jésus,
0: oui.
1: on a quelqu'un qui est homme,
0: oui.
1: Humain et Dieu. Donc, il n'y a pas besoin d'aller faire tous ces...
0: Et puis, il n'y a pas l'histoire réalisée avec Jésus-Christ. On peut éventuellement l'aider, on peut, etc. Mais l'histoire réalisée, c'est déjà arrivé. Vous voyez ce que je veux dire? Les accomplissements des temps, on l'a pas. Mais c'est déjà arrivé, cette histoire nouvelle, qui s'appelle le christianisme, est déjà arrivée dans le
1: oui,
0: monde.
1: Oui, oui, oui.
0: Vous voyez ce que je veux dire? Il n'y a pas à l'inventer. Quoi. Y a pas...
1: Oui. Et elle s'effectue tout au long des vies... au cours de l'histoire, en même temps que elle est réalisée et elle se réalise toujours par le même Christ.
0: Alors il se passe quelque chose de, il en parle très longuement, c'est que dans le fond c'est pas facile d'avoir d'un contact avec Dieu. Vous avez l'air de dire il y a un dialogue qui s'établit, etc. Mais c'est pas facile et quelquefois il le dit. Alors sans être victime de la théologie. De la mort de Dieu, vous voyez ce que je veux dire, de l'époque, il dit, Dieu ne répond pas forcément. La prière est un combat. C'est un combat pour, quelque part, Il dit, à un moment donné, ça m'a fait sourire, pour forcer Dieu à répondre. Alors, répondre, enfin, c'est peut-être une phrase comme ça humaine que je dis, mais pour forcer Dieu à se découvrir, à exister et à dire quelque chose, à nous répondre dans un dialogue. Donc la prière est d'abord un combat contre soi-même, pour avoir la foi, et un peu contre Dieu, qui ne répondrait pas suffisamment dans le monde tel qu'il est. Vous voyez ce que je veux dire ? Il est dit très clairement, et donc c'est compliqué effectivement pour l'homme de prier.
1: Oui, dans un premier temps, c'est quand même un combat contre soi, effectivement.
0: Oui, bien sûr. Oui.
1: Mais aussi, peut-être pas contre le monde, mais en tout cas, être capable d'évacuer le monde pour se mettre en présence de Dieu lui-même et se rendre disponible.
0: Oui.
1: Parce que Dieu nous réponde, demande-t-on. Mais il répond par Jésus-Christ, de toute façon. Jésus-Christ. Donc, Jésus-Christ est venu là en tant que parole, justement, véritable parole de Dieu, qui soit en même temps une parole humaine. Donc, c'est une relation de personne à personne, et en cela, il se passe quelque chose. Et c'est par la prière, c'est-à-dire la mise en présence de ma personne avec la personne, par l'intermédiaire de la personne du Christ...
0: Oui.
1: Que s'effectue un possible dialogue, c'est-à-dire qui répond ? Eh bien, c'est le Christ qui répond.
0: Oui.
1: Il répond. On a ces réponses. Et elles peuvent venir au cœur de la prière, comme ça, adaptées à ce qu'on cherche.
0: Oui.
1: Alors, on va dire, ah bah tiens, finalement, l'idée m'est venue. Bah, l'idée m'est venue. Enfin, peut-être que si on était bien dans la prière, elle est venue jusqu'à nous.
0: Oui.
1: En fait, c'est pas moi qui l'ai fait venir.
0: Oui.
1: Dans ce cas-là, je ne suis pas l'auteur. La phrase, la telle ou telle parole du Christ, telle ou telle posture ou manière d'être du Christ arrive et par tel ou tel passage d'évangile qui vient me surprendre.
0: Oui.
1: Voilà. Donc c'est par Jésus-Christ. Que Dieu est venu parler et qu'il parle toujours. Donc à ce moment-là, il y a une véritable relation de personne à personne, complètement, qui traverse toute l'histoire. L'histoire à la fois toujours en acte aujourd'hui et, comme vous disiez, d'une certaine manière, déjà actée.
0: Mais alors le combat dont je parlais tout à l'heure, qui s'adresse, je pense pas à Dieu et Jésus-Christ, bien entendu, mais qui s'adressait d'abord à Dieu. Et quand Ellul parle d'un Dieu qui ne répond pas ou répond plus, il cite à un moment donné ça, il s'inscrit sans le vouloir vraiment lui-même dans un monde qui est le monde qui est le leur. Parce que prier, oui, mais tout en étant soi-même. On ne sort pas de sa capacité à être d'abord un humain, c'est-à-dire qui a les pieds dans la boue, dans la glèbe, dans tout ce qui se passe. Et Dieu ne demande pas qu'on sorte de ça. Il le dit très très bien, Jacques Ellul. Il demande qu'on reste un homme, avec toutes ces contradictions, tous ces problèmes. Vous voyez ce que je veux dire ? La prière est d'abord un acte qui part de notre vie de tous les jours. Et notre vie de tous les jours, c'est pas une vie extraordinairement sympathique, forcément. Vous voyez ce que je veux dire ?
1: Oui. Ça peut même être, comme on le disait, dans la désolation, l'abandon, même un sentiment de révolte ou de colère, etc.,
0: voilà.
1: etc. Mais ceci dit, c'est la prière qui redresse et qui fait relever la tête.
0: Oui.
1: En tant que se positionner face et avec le Christ. Et c'est ça qui fait que on tient dans le chaos et le brouhaha du monde actuel au moment où on se serait écroulé finalement. C'est par là que il y a l'homme debout.
0: Ouais.
1: L'homme debout grâce à la prière.
0: Mais l'homme debout, Jacques Ellul, dans ce texte, il est aussi l'homme qui accepte qu'il y ait une partie purement religieuse. Parce que, j'y reviens, mais c'est un thème qui traverse tout le livre, c'est-à-dire, on va pas complètement foutre en l'air, excusez-moi, le bébé, jeter le bébé avec l'eau du bain, on va garder une partie de cette prière, de ce qu'elle a de purement religieux, parce que c'est quelque chose qui correspond à l'homme. Vous voyez ce que je veux dire? L'homme, il est dans un aspect religieux dans la prière, et il faut pas non plus liquider tout ça, parce que dans le fond, il y aurait plus rien du tout, d'une certaine manière. Il faut accepter la partie, alors, j'allais dire pas païenne, mais la partie non directement chrétienne de la prière. C'est ça qu'il dit dans ce texte, qui est très frappant. Si on veut être écouté par les hommes d'aujourd'hui.
1: Oui.
0: Vous n'êtes pas d'accord.
1: Disons que de toute façon, il indique bien qu'il n'y a pas besoin d'un édifice religieux. Avec la prière chrétienne, on peut prier dans n'importe quel endroit, dans n'importe quelle posture, dans n'importe quel état d'esprit, n'importe quelle situation. Donc ça, c'est la prière chrétienne qui a cet aspect absolument extraordinaire.
0: Dans ce que je dis, est-ce qu'il n'a pas peur qu'en mettant tout en cause, parce que c'est l'époque des théologiens qui mettaient tout en cause, après 68, on remettait en cause les cantiques, on remettait en cause les sermons, on remettait en cause toutes les cérémonies, et il avait peur que derrière ça, il y ait un grand coup de balai qui se mette en, et que dans le fond, tout soit liquidé d'une certaine façon.
1: Oui, voilà.
0: Une peur de l'époque, hein.
1: Oui, voilà. Il pouvait craindre, cela. Ceci dit, il y a les phrases même dans l'Évangile d'aller se retirer dans sa chambre de prier seul dans sa chambre. C'était le brouhaha de l'époque au niveau des propos, mais
0: ça joue un rôle quand même. Hein,
1: voilà, pour le christianisme. C'est la relation de personne à personne qui est la plus essentielle et qui n'a pas besoin, au sens religieux, sociétal du terme, d'un édifice quelconque. On peut prier n'importe où, n'importe quand, n'importe comment. Il n'y a pas besoin d'un édifice d'une liturgie très absolue et précise. La liturgie, d'ailleurs, chrétienne, en fait, elle suit un ordre tout à fait logique d'entrée, de relation et de remerciement. Voilà. Donc les trois points du rite chrétien, c'est ça.
0: Oui, oui.
1: Bon, voilà.
0: D'accord. Donc là, c'est ce qu'on appelle. On peut aller vers la prière, arriver à se mettre dans une situation où on retrouve dans le fond. Dans le dénuement total, parce que c'est saint Augustin qui le dit, le meilleur moyen de prier, c'est peut-être le moment où on est dans l'abandon, on comprend plus rien, on a l'impression que tout le monde est contre nous, et saint Augustin dit, c'est un des moments sans doute les plus privilégiés pour prier.
1: Absolument, c'est là qu'on se redresse, dit effectivement Ellul. C'est le moment où, au lieu d'être complètement effondré, ou au cœur de l'effondrement, par la prière, on se redresse et on est dans un renversement, finalement.
0: Alors, on va en parler, oui.
1: Voilà,
0: voilà. On remet en cause le monde, tel qu'il existe.
1: Voilà, c'est ça.
0: Tout à fait.
1: On se redresse et on s'adresse dans toute notre dignité humaine au Christ et au Père.
0: Voilà, on va faire une deuxième petite pause, Madeleine Roux. C'est Paolo Fressou, alors là, c'est un disque extraordinaire, Paolo Fressou, qui nous joue, je crois, un texte d'un anglais extraordinaire. Alors, en français, quand je suis pris, je suis dans votre cœur. Voilà. Paolo Fressou.

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1: Voilà, on vient d'entendre cette magnifique musique de Paulo Fressou, voilà. Et je suis avec Manon Raux, philosophe, pour parler du texte des luttes qui s'appelle L'impossible prière, qui à mon avis ne devrait pas s'appeler L'impossible de prière, parce que justement si on lit bien ce texte, on lit la contraire, le contraire du titre. Il y a une espèce de contradiction entre le titre et le fond du texte. Alors, vous l'avez dit tout à l'heure, dans le texte, Madeleine Raux, il y a une phrase qui dit, qui m'a beaucoup frappé. Dans le fond, l'homme tout seul, dans ce qui s'est retiré, tout seul dans sa chambre, voilà, il a un rôle dans l'histoire du monde, de ce monde, tout à fait extraordinaire. C'est pas du tout, on croit, un pauvre type qui est isolé, etc. Non, c'est une espèce de héros de ce temps qui trouve le moyen, effectivement, d'exister à travers une prière. Alors, on a parlé, il parle d'un homme, là. Il y a des prières communautaires, je suppose, aussi, en même temps.
2: Oui, bien sûr.
1: Voilà. Non, je dis ça parce que les gens vont se dire, on parle que des solos qui est tout seul.
2: Oui, bah de toute façon, la prière étant une rupture dans le monde qui nous envahit et dans les activités de tous les jours, la prière représente cette rupture avec ce monde.
1: Oui.
2: Et par là même, effectivement, invite à maintenir la vigilance. C'est donc un renversement avec l'ordre actuel.
1: Alors voilà.
2: Où on passe d'abord à toutes nos activités.
1: Alors justement.
2: Toutes nos obligations, mais aussi nos jeux. Enfin bon.
1: Absolument. Donc il renverse l'ordre du monde effectivement actuel, mais d'ailleurs à l'époque aussi. C'est-à-dire entre l'action et la prière, il met la prière d'abord.
2: Voilà, c'est ça.
1: C'est si on veut réussir à changer le monde, à empêcher la violence, à mettre en place un autre système, parce que Ellul redit en même temps ses idées. Il est contre la technique, il est contre l'inégalité sociale, il est contre, etc. Il est profondément... Ellul est engagé dans un courant contestataire, mais ce courant contestataire, c'est bizarre pour un homme d'aujourd'hui, passe d'abord par une façon de se retirer du monde.
2: Oui, c'est ça. C'est-à-dire que là... on arrive à l'idée que la prière, c'est d'abord un redressement.
1: Oui.
2: Et effectivement, au sens où on le disait tout à l'heure, fait relever la tête dans le chaos et le brouhaha du monde.
1: Oui.
2: Et un redressement qui fait que, du coup, je change de braquet, je change de direction, je change de positionnement. C'est un renversement où, effectivement... la prière est première et l'action sera seconde.
1: Voilà. Mais alors, en même temps.
2: Ce qui est complètement anti-monde moderne aujourd'hui.
1: Moins qu'on puisse dire. Mais en même temps, la prière a un pouvoir presque supérieur à l'action classique. L'activisme est débordé par une prière qui peut changer les choses. C'est ça qui est extraordinaire. Ellul croit que la prière est au cœur d'un changement profond du monde. Vous voyez ce que je veux dire?
2: Oui, oui.
1: Ça, c'est très intéressant.
2: Oui, bah parce que effectivement, en opérant une rupture, on opère une distanciation d'abord.
1: Ouais, ouais.
2: Voilà. On opère une vigilance.
1: Ouais.
2: Et on opère les possibilités de jugement, au pluriel d'ailleurs, selon des critères complètement différents.
1: Ouais.
2: Qui, du coup, change la donne tout de même et permet, de manière assez évidente, de relativiser un certain nombre de choses qu'aujourd'hui, on prend pour absolues.
1: Voilà.
2: Il suffit d'écouter les informations.
1: Encore. Vous exagérez, là.
2: Bon,
1: encore.
2: Voilà.
1: Oui.
2: Donc, là, on...

0: on entre dans un redressement qui fait que l'homme, comme le dit précisément Ellul, l'homme devenu majeur devient l'adulte qui entre dans la liberté responsable de fils et d'héritier.
1: Oui.
0: Voilà ce que nous révèle Jésus-Christ de Dieu comme étant un père. Donc, on entre dans la liberté responsable de fils et d'héritier.
1: Dans le fond, si on veut faire la révolution, il faut d'abord prier.
0: Voilà, c'est ça. Non, absolument.
1: Paradoxalement, il ne faut pas préparer les cocktails Molotov. Non, il faut d'abord prier ensuite avec d'autres.
0: Vraiment, la phrase du Christ, veillez.
1: Ce sont des commandements, veillez et priez.
0: Et en même temps, il y a de la vigilance dedans et prier.
1: Voilà. Alors, on retrouve aussi, c'est un point pour l'instant dont on n'a pas parlé, dans le livre, on retrouve une notion, dont je vais vous lire quelques phrases à la fin du livre, la notion d'espérance. Il y a la foi, bien entendu, avec la prière. Il n'y a pas de prière s'il n'y a pas de foi. Mais il y a aussi l'espérance qui est une formule. Effectivement, alors il faudrait des écrivains, faudrait Peggy à parler de l'espérance, etc. L'espérance est longue et violente, disait Apollinaire dans je sais plus quel poème. Mais l'espérance, du quoi, d'un changement total, d'un changement uniquement de l'homme, de la société, l'espérance.
0: Ben, l'espérance, au sens où il y a le travail.
1: Oui.
0: Il y a le travail du Christ et des chrétiens au cœur du monde, c'est-à-dire le levain dans la pâte.
1: Oui.
0: C'est tout de même cette idée-là. Il y a un travail secret, il y a un travail plus visible, mais il y a un travail secret au cœur même du monde. Parce que la prière, justement, c'est l'aspect plus caché, c'est l'aspect plus secret. Retire-toi dans ta chambre, etc.
1: Ah, ouais.
0: Individuelle ou collective.
1: Oui.
0: Et donc, c'est tout à fait étonnant pour aujourd'hui de penser que la prière est bien plus efficace et bien plus valable qu'un certain nombre d'actions que nous menons.
1: Oui.
0: Mais c'est vrai que, en tout cas, pour le chrétien, ou même au-delà, avant de se précipiter dans l'action, comme dans un bain ou une forêt sans savoir ce qu'il y a, avoir ce recul, mais pas seulement un recul humain, un recul qui est aussi branché vers le haut, sur la transcendance.
1: Ouais.
0: Et à partir de là, on est dans une verticalité et une horizontalité. Et je vous signale que la verticalité est traversée d'horizontalité, c'est la croix.
1: Voilà. Alors, la prière va avec l'action, mais c'est la première qui est radicale et décisive. Toute action sera nécessairement récupérée par le milieu dans lequel elle s'exerce, elle sera détournée de son but, elle sera en quelque sorte viciée par les circonstances, elle comportera des conséquences imprévisibles, et chargé par elle et son cortège de malheur. Donc, en fait, la prière, non, mais l'action, automatiquement, elle plongera dans la vie aussi des hommes, qui est une...
0: Oui, avec tous ces aléas.
1: Voilà, c'est ça. Avec c'est ça que semble nous dire Ellul, de façon profonde. Donc voilà le rôle de la prière. Alors, on s'avance un peu dans cette émission, et je voulais peut-être être un dernier débat. Les dernières phrases du livre. Voilà. Alors, voilà, je vais le lire et on va peut-être faire un petit commentaire. Tel est le sens final de ce combat de la prière. Ou non, nous apercevons que l'obéissance contre toute tendance naturelle, l'espérance contre toute probabilité, prennent une valeur dépassant, dès lors, nos affaires personnelles. La prière, acte eschatologique, il en est là, Ellul, est à chaque instant combat contre la mort et le néant pour ressaisir la trame de la vie. Je trouve que c'est très bien dit, c'est des phrases très, très, très belles, très justes. Il va jusqu'à la prière, acte eschatologique. Alors, l'eschatologie, on pourrait faire toute une émission sur ce que ça veut dire. Qu'est-ce que c'est qu'un acte eschatologique?
0: Oui, c'est l'acte qui achève d'une certaine manière avant même son aspect historique, étroitement historique, qui achève la création, quand il dit de faire, c'est la prière fait tenir ensemble, dans son combat, elle fait tenir ensemble les parties éclatées de la création.
1: Voilà, absolument.
0: Et à ce moment-là, donc, la prière est victoire sur le néant en action. Parce que le néant est en action perpétuellement. Mais par la prière, on fait tenir, effectivement, les éléments éventuellement disparates et éclatés de la création. On les fait tenir ensemble. Et éventuellement, par là, elle ressaisit, comme vous le relisiez, elle ressaisit chaque instant la trame de la vie.
1: C'est très très beau, cette phrase. Elle est très belle. Et il parle d'une critique directe, une remise en cause directe par la prière de la mort et du néant. C'est-à-dire que ça va très très très loin. Ça rejoue l'histoire que le chrétien devrait toujours jouer, de lutter contre la mort. Et pour la vie, parce que on dit veiller et prier, mais il y a la paix aussi. Et c'est dans ces mots-là qu'on devrait être tous ensemble à chaque moment de notre vie.
0: Oui, et la mort est vaincue.
1: La mort est vaincue.
0: La mort est vaincue.
1: Elle a déjà été vaincue d'ailleurs, entre parenthèses.
0: Et mort, où est ta victoire?
1: C'est ce que j'allais dire. Elle est déjà vaincue de toute façon. Depuis que l'histoire a éclaté, elle est vaincue. On n'a pas à attendre la fin de la mort. Elle est là. Il suffit de la vivre. Vous voyez ce que je veux dire? C'est pas compliqué. Elle a déjà existé.
0: Oui.
1: Cette victoire.
0: Cette victoire.
1: Il y a une victoire.
0: Oui, de vivre.
1: Il y a une victoire.
0: Vivre cette victoire. Vivre cette victoire.
1: Oui,
0: c'est pour ça que, on retrouve la prière, dès qu'il y a effectivement la désolation, l'abandon, comme on le soulignait avec saint Augustin.
1: C'est peut-être plus facile, remarquez. À la limite, c'est plus facile dans l'abandon, d'une certaine façon.
0: Voilà, quand tout se défait.
1: Oui.
0: Oui, mais enfin, on peut se laisser défaire.
1: Oui.
0: C'est pour ça que la prière est un redressement.
1: C'est un ressaisissement, il dit très bien.
0: Un ressaisissement et un redressement.
1: Un ressaisissement, ouais.
0: Voilà, c'est ce que je disais. On change de braquet, on change de direction par la prière.
1: Très bien.
0: On se positionne autrement. Ouais. Et c'est... Ça peut paraître bien étonnant aujourd'hui, mais c'est vrai que là se trouve l'efficacité
1: et le sens de notre vie,
0: et la validité et la valeur et la solidité et la puissance de la prière.
1: Voilà, merci beaucoup, Madeleine Rohaut. Voilà, alors on était sur le livre de L'impossible de prière de Jacques Ellul, publié à la Table Ronde chez La Petite Fermillon. Je rappelle que ce livre qui vient de paraître est assez étonnant et que vraiment, franchement, il faut le lire. Il y a beaucoup d'éléments qui surprendront plus d'un. Voilà, merci beaucoup. Bon après-midi et à très bientôt sur cette antenne. Au revoir.

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2: La mère de Garp, Jenny Fields, fut arrêtée en 1942 à Boston pour avoir blessé un homme dans un cinéma. Cela se passait peu de temps après le bombardement de Pearl Harbor par les Japonais, et les gens manifestaient une grande tolérance envers les militaires parce que, brusquement, tout le monde était militaire. Mais Jenny Fields, pour sa part, restait inébranlable dans l'intolérance que lui inspirait la conduite des hommes en général et des militaires en particulier. Dans le cinéma, elle avait dû changer 3 fois de place, mais le soldat s'étant chaque fois rapproché un peu plus, elle avait fini par se retrouver le dos contre le mur moisi, avec, entre elle et l'écran, un stupide pilier qui lui bouchait pratiquement la vue. Aussi avait-elle pris la décision de ne plus bouger. Le soldat, quant à lui, se déplaça une nouvelle fois et vint s'asseoir près d'elle. Jenny avait 22 ans. Elle avait plaqué l'université peu après avoir commencé ses études, puis était entrée dans une école d'infirmière, où elle avait terminé à la tête de sa classe. Elle était heureuse d'être infirmière. C'était une jeune femme à l'allure athlétique et aux joues perpétuellement enluminées. Elle avait des cheveux noirs et lustrés, et ce que sa mère appelait une démarche virile, elle balançait les bras en marchant. Sa croupe et ses hanches étaient si fermes et si sveltes que, de dos, elle ressemblait à un jeune garçon. Jenny estimait, pour sa part, qu'elle avait les seins trop gros. Son buste provoquant lui donnait, selon elle, l'air d'une fille facile et vulgaire. Elle n'était rien de semblable. En fait, elle avait plaqué l'université le jour où elle s'était rendue compte que ses parents, en l'envoyant à Wellesley, avaient eu pour objectif essentiel de la pousser à dénicher, puis à épouser un monsieur bien. C'était ses frères aînés qui avaient insisté pour qu'elle entre à Wellesley, en assurant à leurs parents que les jeunes femmes sorties de Wellesley jouissaient d'une réputation flatteuse et passaient pour d'excellents partis. Jenny avait l'impression que ses études n'étaient rien d'autre qu'une façon polie de gagner du temps, comme si elle avait été une vache mise en condition pour recevoir la canule de l'insémination artificielle. Elle avait choisi de se spécialiser en littérature anglaise, mais lorsqu'il lui apparut que ses condisciples se préoccupaient avant tout d'acquérir la sophistication et l'aplomb indispensables pour manier les hommes, elle n'eut aucun scrupule à abandonner la littérature au profit des études d'infirmière. À ses yeux, les études d'infirmière avaient le mérite de déboucher sur une pratique immédiate. Et c'était bien là le seul et unique motif qui l'avait poussée dans cette voie. Plus tard, dans sa célèbre autobiographie, elle écrivit que trop d'infirmières ne font que parader pour accrocher les médecins. Mais bien sûr, elle n'était plus infirmière. Elle aimait l'uniforme simple et dépourvu de fantaisie. Le corsage minimisait ses seins. Les chaussures étaient confortables et convenaient à sa démarche énergique. Lorsqu'elle était de service de nuit à l'accueil, elle avait du temps pour poursuivre ses lectures. Elle ne regrettait pas la compagnie des étudiants qui se montraient maussades et déçus lorsqu'une femme refusait leurs avances, ou bien méprisants et hautains lorsqu'elle les acceptait. À l'hôpital, elle voyait davantage de soldats et d'ouvriers que d'étudiants, et leur visée avait le mérite d'être plus franche et moins prétentieuse. Si on leur cédait un peu, du moins manifestait-il quelque reconnaissance à la perspective de vous revoir. Puis, un beau jour, il n'y eut plus que des soldats, tous aussi vaniteux que les étudiants, et Jenny Fields cessa de s'intéresser aux hommes. « Ma mère, écrivit plus tard Garp, était une louve solitaire. » La famille Fields avait fait fortune dans la chaussure, bien que Mrs. Fields, une Wicks de Boston, eût été, de son côté, pourvue d'une dot appréciable. Les Fields avaient fait d'assez bonnes affaires dans la chaussure pour avoir pu depuis des années émigrer loin de leurs usines. Ils vivaient dans une grande maison de bardeaux sur la côte du New Hampshire, à Dogs Head Harbor. Jenny rentrait passer chez elle ses journées et ses nuits de liberté, histoire surtout de faire plaisir à sa mère et de convaincre cette grande dame que, même si Jenny s'encanaillait et gâchait sa vie à faire l'infirmière, ni sa conduite ni ses propos n'étaient entachés du moindre laisser-aller.

0: Jenny retrouvait souvent ses frères à la gare du North Station, où ils prenaient tous le même train pour rentrer. Comme tous les membres de la famille Fields en avaient la consigne, ils s'installaient toujours du côté droit dans le train de la Boston & Main au départ de Boston et du côté gauche pour le trajet retour. Cela conformément au désir de l'aîné des Fields, qui, s'il admettait que le paysage était parfaitement hideux de ce côté de la voie, estimait néanmoins qu'il convenait de contraindre tous les Fields à regarder en face la lugubre source de leur indépendance et de leur haute destinée. Sur la droite du train, au départ de Boston, et sur la gauche au retour, le convoi longeait l'usine principale de l'entreprise Fields de Haverhill. Signalé par l'immense panneau publicitaire orné d'un énorme brodequin qui semblait s'avancer d'un pas ferme vers vous. Le panneau surplombait la cour de la gare, et les fenêtres de l'usine en reflétaient d'innombrables miniatures. Sous ce pied dardé et menaçant, s'étalaient ces mots « Pied chaud, pied sûr, partout chaussures, Fields ». Il y avait une ligne Fields de chaussures d'infirmière, et chaque fois que sa fille rentrait à la maison, Mr. Fields lui en offrait une paire. Jenny en possédait bien quelques douzaines. Mrs. Fields, qui depuis que sa fille avait quitté Wellesley, s'obstinait à voir dans son départ le présage d'un avenir sordide, gratifiait elle aussi Jenny d'un cadeau à chacune de ses visites. Mrs. Fields donnait à sa fille une bouillotte, à ce qu'elle disait du moins, et du moins Jenny le supposait-elle. Elle n'ouvrait jamais les paquets. « Ma chérie, cette bouillotte que je t'ai donnée, tu l'as toujours ?» Jenny réfléchissait une minute, persuadée qu'elle l'avait oubliée dans le train ou même jetée, puis disait « Il est possible que je l'ai perdue, maman, mais je t'assure, je n'en ai pas besoin d'une autre, je t'assure. » Sur quoi Mrs. Fields, sortant le paquet de sa cachette, le fourrait entre les mains de sa fille, encore enveloppée dans le papier de drugstore. « Je t'en prie, Jennifer, fais un peu attention, et serre-t'en, je t'en prie. » En tant qu'infirmière, Jenny ne voyait guère ce qu'elle aurait pu faire d'une bouillotte. Il s'agissait pour elle d'un objet bizarre et vaguement attendrissant, symbole d'un confort désuet, avant tout psychologique. Mais certains des paquets échouaient dans sa petite chambre située à deux pas du Mercy Hospital de Boston. Elle les rangeait au fond d'un placard, qui était bourré de boîtes à chaussures d'infirmière, jamais ouvertes elles non plus. Elle se sentait détachée de sa famille, et trouvait étrange que, dans son enfance, les siens les gratifiaient de tant de soins pour ensuite, à une date fixée et déterminée à l'avance, paraître lui couper le flot de leur affection et se mettre à attendre des choses en retour. Comme si, le temps d'une brève phase, on était en principe destiné à ingurgiter l'amour et à satiété pour ensuite, le temps d'une phase beaucoup plus longue et plus sérieuse, être destiné à remplir certaines obligations. Lorsque Jenny avait rompu la chaîne, avait quitté Wellesley pour choisir quelque chose d'aussi vulgaire que le métier d'infirmière, elle avait abandonné les siens. Et les siens, à en croire qu'ils ne pouvaient s'en empêcher, étaient en train de l'abandonner. Chez les Fields, par exemple, on eût jugé plus convenable que Jenny devienne médecin ou qu'elle reste à l'université jusqu'au jour où elle aurait fini par en épouser un. Chaque fois qu'elle rencontrait ses frères, sa mère et son père, ils se sentaient tous de moins en moins à l'aise. Tous faisaient l'expérience de ce processus embarrassant qui conduit les gens à perdre le contact. Sans doute en est-il toujours ainsi dans les familles, se disait Jenny Fields. Elle avait l'impression que, si jamais elle avait des enfants, qu'ils aient 2 ans ou qu'ils en aient 20, elle ne les aimerait ni plus ni moins. Qui sait si ce n'est pas à 20 ans que les enfants ont surtout besoin de votre amour, songeait-elle. À 2 ans, de quoi a-t-on vraiment besoin? À l'hôpital, les malades les plus dociles étaient les bébés. Plus les malades étaient vieux, plus ils étaient exigeants, et moins les gens les supportaient ou les aimaient. Jenny avait le sentiment d'avoir grandi à bord d'un énorme navire, sans avoir jamais vu et encore moins compris la salle des machines. Elle aimait les dimensions auxquelles l'hôpital ramenait tout. Ce que les malades mangeaient, si cela les aidait de manger, où passait ce qu'ils mangeaient. Dans son enfance, Elle n'avait jamais vu de vaisselle sale. En fait, lorsque les bonnes desservaient la table, Jenny était convaincue qu'elle jetait la vaisselle. Il s'écoula un certain temps avant qu'on ne la laisse entrer dans la cuisine. Et Jenny crut longtemps que, le matin, lorsque la voiture du laitier apportait les bouteilles de lait, elle apportait en même temps la vaisselle du jour. Tant le bruit, ces chocs et cliquetis de verreries, ressemblaient au bruit qui sortait de la cuisine où étaient enfermées les bonnes occupées à faire Dieu sait quoi avec la vaisselle. Pas une seule fois avant l'âge de 5 ans, Jenny Fields ne vit la salle de bain de son père. Elle tomba dessus un matin qu'elle avait humé le parfum de l'eau de Cologne paternelle et remonté la piste. Elle découvrit une cabine de douche remplie de buée, très moderne pour 1925. Un WC privé, une rangée de flacons tellement différents des flacons de sa mère que Jenny crut avoir découvert le repère d'un homme mystérieux qui, à l'insu de tous, aurait habité chez eux depuis des années. Ce qui, du reste, était bien le cas.
1: John Irving, Le Monde selon Garp, 1978. Extrait lu par Bertrand Suarez-Passos.

0: Bonjour à tous. En journalisme, on appelle marronnier des sujets qui reviennent chaque année. Les actualités du sel ont aussi leur marronnier et le sujet du jour en fait partie. Nous allons parler de la course des héros, mais au-delà de l'événement que vous connaissez peut-être, nous parlerons aussi de l'importance de l'engagement pour un chrétien. Pour ce faire, je me suis bien entouré. Je suis avec Charlène Saint-Illus qui s'occupe de la course des héros pour le sel et avec Daniel Illion qui est directeur des études au sel. Bonjour à tous les deux.
1: Bonjour.
0: Alors je vais d'abord me tourner vers toi Charlène pour te demander de nous parler de la course des héros. Est-ce que tu peux nous dire tout sur la course des héros, c'est-à-dire qu'est-ce que la course des héros, comment on s'y inscrit, pourquoi on s'y inscrit?
1: Alors la course des héros, c'est un événement sportif qui rassemble plusieurs coureurs. Cette année, elle aura lieu le 7 juin à Paris, donc au domaine Saint-Cloud, le 14 juin au parc Gerland, donc à Lyon. Et puis il y a également la course connectée, donc vous pouvez courir, marcher, faire du vélo, de là où vous êtes.
0: Est-ce qu'il faut être forcément un grand sportif pour participer à la course des héros?
1: Non, il ne faut pas être un grand sportif. C'est un événement qui est accessible à tous. Il y a de la marche, les parcours, il y a différents parcours. Donc non, pas besoin d'être un grand sportif pour y participer.
0: Alors on imagine un auditeur que je ne sais pas où en France, pas à Lyon, pas à Paris. Tu as parlé de course connectée. Comment ça se passe pour la course connectée?
1: Alors pour la course connectée, c'est le même principe que pour les autres courses. Donc on s'inscrit simplement, sauf que cette fois-ci, on se fixe soi-même les objectifs. Et puis libre à chacun de choisir comment il veut y participer. Donc ça peut être en courant, en marchant, en faisant du vélo. Enfin voilà, c'est vraiment une course libre quoi.
0: Alors, tu as évoqué les projets en Afrique subsaharienne, on va en parler un peu plus juste après, mais pour collecter des fonds, comment ça marche? Moi, je m'inscris à la course connectée, qu'est-ce que je fais après pour pouvoir collecter des fonds?
1: Alors, pour s'inscrire à la course des héros, c'est très simple, donc rendez-vous sur notre site internet. Vous pouvez vous inscrire et participer donc de façon individuelle ou en équipe. Donc équipe, c'est 4 personnes maximum. Et puis, commencez à collecter. Et puis à vous qui nous écoutez, vous pouvez aussi également soutenir nos héros en faisant des dons à leurs différentes collectes.
0: C'est un beau geste de soutien. Comment ça marche? Il y a une somme à collecter par équipe ou par coureur?
2: C'est ça. Alors, pour la course individuelle, c'est 250 €. Et pour la course en équipe, donc la collecte en équipe, c'est 450 €. Mais après, vous pouvez bien évidemment collecter plus et libre à vous de collecter plus.
0: Ça veut dire que si vous n'êtes pas en mesure de courir ou de faire du sport, vous pouvez quand même aller soutenir les coureurs, on dit les coureurs, mais les sportifs, on va dire.
2: Nos héros.
0: Nos héros, en disant, tiens, un tel n'a pas fait sa collecte, par geste d'amour, j'allais dire, je vais l'aider à aller au bout de sa collecte. Des petits tips peut-être pour des sportifs qui se disent, je ne sais pas trop comment partager la course des héros à mon entourage, il y a peut-être des choses à dire.
1: Alors, pour partager la collecte, sa collecte, c'est très simple. On peut le partager à sa famille, on peut la partager à ses collègues, sur les réseaux sociaux, sur WhatsApp, par mail également. Donc, vraiment, il ne faut vraiment pas hésiter à partager sa collecte.
0: Tu as un rôle un peu particulier aussi par rapport aux coureurs. Tu peux nous parler de ce rôle?
1: Alors, nous, on accompagne également les coureurs. Je suis en relation avec les coureurs, je discute beaucoup avec eux, je les encourage. Vraiment, il faut savoir que les coureurs ne sont pas seuls, nos héros ne sont pas seuls. On les accompagne du début et jusqu'à la fin. Donc, c'est ça qui est vraiment bien.
0: Comment ça se passe au niveau, j'allais dire, festif pour Paris et Lyon? Qu'est-ce qui se passe le jour même?
1: Alors, le jour même, sur place, vous avez la possibilité de rencontrer nos équipes, des collègues charmants. Et franchement, il y a une bonne ambiance. Il y a un entraînement. Sur place, on vous équipe de t-shirts, de dossards. Et puis, vous avez un entraînement qui est proposé par l'équipe de la course des héros. Et puis, tout le long de la course, vous êtes accompagné. Il y a de l'ambiance. Des fois, il y a une année, il y a eu des déguisements. Il y a des orchestres. Enfin, il y a une bonne ambiance. Donc, voilà, quoi. N'hésitez pas à venir sur place.
0: Ça marche. Alors, tout ça, on le fait pas uniquement pour l'aspect, j'allais dire, fun. On collecte des fonds pour des projets en Afrique subsaharienne. Cette année, de quoi il s'agit?
1: Alors, cette année, les coureurs courent pour les fonds Impulsion économique et agriculture. C'est de l'aide pour des activités génératrices de revenus. Le fonds agriculture également, ça permet de leur transmettre du matériel, des formations. Alors, tout ça, ça contribue vraiment à encourager ces personnes-là à développer de plus en plus leur autonomie, en fait.
0: Alors on en parlera dans cette même émission dans un mois, on parlera de manière plus développée de cet aspect-là, mais en tout cas quand on s'engage pour la course des héros, on s'engage pour une belle action pour les autres et pour des projets en Afrique subsaharienne. Alors Daniel, je me tourne vers toi. Le slogan du CEL, c'est une action chrétienne dans un monde en détresse. Le CEL s'adresse donc majoritairement en France à des chrétiens. J'ai envie de te poser la question sous un angle un peu provoque peut-être. Est-ce qu'un chrétien a le droit de ne pas se mobiliser pour les plus pauvres ?
3: Ah, alors cette question-là, elle est effectivement un peu provoque. On pourrait la poser de différentes manières. Ça peut être, est-ce qu'un chrétien a le droit de ne pas participer à la course des héros ? J'imagine que c'est pas le sens de la
0: non,
3: de
0: quand
3: la,
0: même pas.
3: La question exactement.
0: J'ai pas osé.
3: En fait, je pense que ça fait partie de la vie chrétienne normale que de faire une place pour les pauvres dans sa vie. C'est-à-dire de se dire, ma vie sur la terre, c'est pas seulement pour moi, c'est pas seulement pour mes proches, c'est pas seulement pour mes amis, mais ça peut aussi être, et ça devrait aussi être, pour des personnes que Dieu place sur mon chemin d'une manière ou d'une autre, et pour qui la vie est pas facile, et notamment pour des personnes qui vivent dans la pauvreté. Donc normalement, dans la vie chrétienne, et en fait c'est quelque chose qui se vit dans la vie humaine pour pas mal de gens, il y a une place qui est réservée pour le pauvre, d'une manière ou d'une autre. J'ai envie de dire que dans la plupart des cas, ça passe par le don. Le don, en particulier le don financier, ça fait partie de l'enseignement de l'évangile et de la tradition chrétienne de valoriser ce qu'on appelle l'aumône. Et donc ça, c'est quelque chose qui passe par le don d'argent, qui parfois passe par un don plus en nature. On achète quelque chose à manger, on le donne à quelqu'un qui est dans qui vit dans la pauvreté, ou on partage en contribuant à une bourse aux vêtements, ou en participant à une initiative de solidarité quelle qu'elle soit. Et je pense que la plupart des gens peuvent faire quelque chose, au moins les personnes qui ont des revenus. Maintenant, il est vrai aussi qu'il y a des gens qui n'ont pas beaucoup d'argent, n'ont pas beaucoup de moyens, mais qui sont très bons pour mobiliser les autres. Et c'est un petit peu le sens de la course des héros. La course des héros, c'est... Alors, ça peut être, pour certains, des personnes qui n'ont pas vraiment de revenus, mais qui ont tout un réseau de gens qui sont capables de mobiliser parce qu'ils ont plein de contacts sur leurs réseaux sociaux, parce qu'ils ont une vie sociale très développée et qui connaissent plein de monde dans leur église, dans leur voisinage, dans leur fac ou autre, et qui sont capables de porter une cause, de tirer les gens après eux, de mobiliser, de faire entendre la voix des plus pauvres. Et c'est aussi le sens de la participation du CEL dans une initiative comme la course des héros. Alors, est-ce qu'un chrétien a le droit ou pas le droit de se soucier des pauvres ? Je trouve qu'il faut faire attention dans la manière dont on exprime les choses. Mais c'est vrai que, en tout cas, ce que je dirais, c'est qu'un chrétien devrait se poser des questions si les pauvres n'ont aucune place dans sa vie.
0: En t'écoutant, je me dis qu'il y a une mécanique très particulière sur la course des héros qui vise à vraiment à mouiller le maillot, mais pas que dans le sens du sport aussi. C'est une façon de se mouiller, de mobiliser ses collègues en disant « Voilà, moi, j'ai été touché par les actions du CEL qui finalement mobilisent des chrétiens ailleurs dans le monde qui vont eux-mêmes aider, parce qu'on rappelle quand même que le CEL n'aide pas que des chrétiens, de loin pas. » Mais c'est plutôt des chrétiens ailleurs dans le monde, en Afrique subsaharienne, par exemple, qui aident leurs prochains. Et donc, c'est une façon de se mouiller aussi, de dire à ses collègues, à sa famille, voilà, aidez-moi à aider les autres.
3: Oui, absolument. En fait, au CEL, on a comme mission sociale le parrainage d'enfants, les projets de développement et le secours d'urgence, qui sont les missions terrain du CEL. Et là, en l'occurrence, comme ça a déjà été expliqué avec Charlène, il s'agit de certains domaines des projets de développement, l'agriculture et l'impulsion économique. Mais nous estimons au CEL que l'une de nos missions, c'est aussi la sensibilisation, c'est-à-dire de faire comprendre à notre public l'importance de la mobilisation et la place des pauvres dans la vie, et le fait que les pauvres devraient avoir une place dans notre vie. Et pour que la sensibilisation marche, il n'y a pas simplement le travail du CEL. Et comme tu viens de le dire, ça passe aussi par le fait que des gens dans notre public disent « Hey, Pour moi, c'est important. Et j'ai découvert le sel, ça en vaut la peine. Et la cause des pauvres dans les pays en développement, c'est quelque chose qui me semble valoir qu'on prenne le temps de s'y investir, de courir, de donner, d'en parler. La course des héros, c'est aussi cette occasion de faire passer le mot d'une façon ou d'une autre pour que cette idée d'une action chrétienne dans un monde en détresse remonte un petit peu dans la préoccupation des membres de notre public.
0: Alors, c'est aussi une belle façon de voir qu'on ne peut pas porter des questions comme ça tout seul. Et c'est encore symboliquement plus fort avec la course des héros, puisque même pour collecter ces 250 euros minimum, j'allais dire, on va pas donner 250 euros. On va se dire, ben, je vais mobiliser mon entourage et ensemble, on arrivera à porter une pierre qui pourra être faire partie d'un édifice avec les autres coureurs de la course des héros. J'ai envie de vous poser une question à tous les deux. Je sais pas qui de vous deux répondra. Est-ce que finalement, à ceux qui auraient un petit peu de peur en disant « Ah ouais, mais moi je suis un peu timide, j'oserais pas mobiliser mon entourage », qu'est-ce qu'on pourrait dire pour encourager à dire « Tu n'es pas seul dans cette histoire-là et tu peux toi aussi ouvrir la bouche pour les plus pauvres ».
3: Alors peut-être, moi je dirais, c'est sûr que 250 euros, on peut se dire « c'est beaucoup ». Mais en fait, s'il y a plusieurs personnes qui contribuent, c'est déjà moins. Ce que j'ai envie de dire, c'est que peut-être avec les moyens de communication aujourd'hui, c'est plus facile de demander aux autres de nous soutenir que c'était le cas quand moi j'ai un souvenir un peu douloureux quand j'étais au collège où on m'avait fait participer à une tombola, il fallait sonner à la porte des voisins. C'est plus difficile d'aller sonner à la porte des voisins pour dire « vous voudriez pas me soutenir » que d'envoyer un message à tout son groupe WhatsApp ou bien à ses contacts par email ou bien sur Facebook ou sur un autre réseau. Parfois, ça peut se faire de manière plus détendue et n'hésitez pas après à discuter avec Charlène. Elle pourra peut-être vous aider si jamais vous calez vraiment dans votre collecte. Mais on essaie vraiment d'accompagner nos coureurs.
0: Alors, il y a quelque chose aussi, Charlène, dans ces groupes WhatsApp, parce qu'il y a un groupe WhatsApp où vous n'êtes pas obligé d'être, mais vous pouvez vous inscrire à ce groupe WhatsApp. Et du coup, Charlène n'est pas seule non plus pour vous aider, mais il y a tous les autres coureurs. Vous pouvez simplement partager votre question en disant, voilà, moi, je suis à 150 euros.
1: Les coureurs, entre eux, s'encouragent. On a pu, ça a été le cas sur les années précédentes. Il y a beaucoup de soutien entre eux. Enfin, il n'y a pas que nous. L'équipe du CEL qui encourage les coureurs, ils s'encouragent eux-mêmes entre eux. Et on voit vraiment qu'il y a une solidarité faite. Et c'est beau à voir. Donc, vous n'êtes pas seul et n'hésitez pas. Voilà.
0: Voilà, bah, ce sera les mots de la fin. Merci beaucoup, Charlène. Merci beaucoup, Daniel. Alors, notre site internet, ça a été dit qu'on peut s'inscrire à partir de notre site internet. C'est sur la page d'accueil. C'est www.celfrance.org. Vous cliquez sur la bannière En savoir plus sur la course des héros. Et par là, vous pouvez vous inscrire soit à Lyon, soit à Paris, et soit dans toute la France avec la course connectée. Merci à tous les deux.

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0: Bonjour. Sujet de controverse aujourd'hui. La tour Triangle, une nouvelle tour à Paris qu'on ne croyait pas avoir arrivée puisqu'elle avait été proposée il y a une bonne dizaine d'années, puis arrêtée, refusée, puis repartie en silence. Moi, je croyais qu'elle n'était pas construite et là, elle est en train de se terminer. Alors, avec nous pour en parler aujourd'hui, Éléonore Marantz, qui est...
1: Bonjour.
0: Bonjour. Professeure d'histoire...
1: De l'architecture.
0: De l'histoire de l'architecture à Panthéon Paris 1 Sorbonne, c'est comme ça que ça s'appelle. Super. Et qui s'intéresse à l'architecture contemporaine et aussi à l'architecture contemporaine de juste avant, c'est-à-dire les années 70, 80, 90, enfin surtout 70, 80, oui. Où le ciel de Paris a connu pas mal de remous et de tempêtes verbales, puisqu'à l'époque, il y avait un débat architectural qui s'étendait à la population et aux associations. Et, enfin, ça, on en reparlera tout à l'heure. C'est une chose qui a un peu disparu, mais qui a fait l'objet de polémiques, puisque à Paris, on a construit le Front de Seine, on a construit le quartier Italie. À la Défense, on a fait des tours, évidemment. Et quant à la tour Montparnasse, qui n'est pas la première, puisque tout le monde aime la tour Eiffel, mais dans les mal aimés ou dans les moyennement aimés, il y avait la tour Montparnasse. Et j'ai un ami qui avait le coutume de dire que Malraux avait dit si elle avait été plus haute, les Parisiens l'auraient adorée. Voilà. On va en reparler, c'est possible. Voilà. Donc nous allons aujourd'hui examiner cette tour triangle, dont je trouve le nom, moi, personnellement, assez curieux, parce que triangle, bon, d'accord, c'est vrai qu'elle a une silhouette triangulaire. Notre invité, Jean-Louis Violeau, sociologue, professeur à l'École nationale supérieure d'architecture de Nantes. J'ai tout dit ?
2: Oui.
0: Bon. Grand connaisseur de l'architecture contemporaine, des querelles des années 80, de la bataille des Halles, de l'histoire récente de l'architecture à Paris. Quand je dis histoire récente, elle est de moins en moins présente. Il y a de moins en moins d'occasions de se disputer ou de s'interroger.
2: Mais la Tour Triangle en est une.
0: Mais voilà, la Tour Triangle en est une. Mon chauffeur de taxi m'a dit qu'il l'aimait pas. Et il a remarqué un truc dont nous allons reparler, qui est, quand on est sur le périph, on a chaud et froid. Quand on est à l'ombre de la tour, on a froid, et quand on est côté soleil, on a chaud. Oui, alors, je crois qu'il a un peu exagéré.
2: Et peut-être qu'il préfère le mur continu de construction qui se dresse de l'autre côté, côté banlieue, voilà. À cet endroit-là. Bon.
0: Bon. Alors, je vais donner un autre élément de paysage. L'autre jour, depuis la Cité de l'architecture, au Palais de Chaillot, où on voit très bien la tour Triangle, qui est donc dans le sud-ouest de Paris, dans le 15e arrondissement, où il n'y a pas d'autres immeubles de grande hauteur. En effet, on voit Montparnasse, on voit la tour Triangle. Et moi, je vais vous dire tout de suite que l'effet que ça me fait, c'est une lame de couteau qui tranche dans le tissu urbain. Alors ça, c'est vu de loin. Vu de près, c'est différent. Mmh. Vu de près, il y a des tas de choses intéressantes.
2: Non, mais c'est sûr que c'est une esthétique de la coupure, cette tour. C'est une sorte de coupure dans le paysage. Et c'est pour ça que j'avais choisi de l'associer à un concept philosophique taille le réel. Et la tour Triangle taille le paysage du sud parisien désormais. Ça, c'est évident.
0: Nous comptons sur vous, cher Jean-Louis, pour nous éclairer philosophiquement, sociologiquement et littérairement sur ce beau sujet. Et je voulais juste dire que je ne sais plus ce que je voulais dire. Nous allons examiner la tour telle qu'elle est, d'où elle vient, pourquoi on l'a arrêtée, puis c'est quand même lié à la politique parisienne, entre autres, ce qui est normal. Enfin, c'est pas l'élément principal, mais c'est quand même intéressant. Et son accueil, donc, dont on ne sait pas on ne sait pas tout de ce qui va être, les nuisances ou pas pour les riverains. Son emplacement sans recul, parce que quand on est devant, on est vraiment le nez dessus. Mais enfin, ça, c'est une autre histoire. Voilà, et comparer ça avec tout ce que vous avez étudié, Éléonore Marantz, c'est-à-dire nos grands projets des années 80 et leurs qualités, leurs défauts.
1: Oui, c'est-à-dire que cette tour triangle, dans son actualité, dans son histoire elle-même, vous l'avez dit, c'est-à-dire son lancement, son arrêt, sa reprise, etc., elle participe d'une longue histoire de Paris avec les immeubles de grande hauteur. Et c'est une histoire, vous l'avez faite débuté en 1889 avec la Tour Eiffel. Pour les immeubles de grande hauteur à proprement parler, on pourrait partir du début du XXe siècle, mais on y reviendra peut-être. Mais ça s'inscrit aussi
0: Début du XXe siècle, vous pensez à quel genre de...
1: Pour moi, la
0: Tour Eiffel est un monument, entre guillemets, inutile, qui n'a pas d'usage direct. Donc, elle se classe à part. Et ensuite, les IGH, les immeubles de grande hauteur du fin du XXe, c'est des immeubles utiles. Donc, ils sont tout à fait...
1: Oui, mais il y a eu des projets. Il y a eu des projets qui n'ont pas été réalisés, mais qui ont été marquants.
0: Ben, on va en parler.
1: Alors, les deux premiers projets, qui d'ailleurs se répondent, le premier projet, c'est un projet d'Auguste Perret, un projet de ville-tour, où il avait imaginé des immeubles de grande hauteur disposés de manière régulière sur les 25 km autour de Paris, à la place, à l'emplacement de la zone, pour délimiter la ville. Donc ça répond aussi à des choses qui sont en train de se passer aujourd'hui, c'est-à-dire où on va marquer l'entrée de la, enfin, certaines entrées de la ville par des immeubles de grande hauteur. Bien sûr, succédera à ce projet, il sera beaucoup plus médiatisé, le plan voisin de Le Corbusier de 1925, où là,
0: qui est un acte théorique, quand même.
1: Acte théorique.
0: Je crois, Jean-Louis.
1: Oui, oui.
2: Le paysage aurait été différent.
0: Personne n'a pensé faire vraiment.
2: Mais à la nuance près, c'est que Perret composait encore. Il avait encore des idées de composition et de symétrie, tandis que Le Corbusier, il passe dans une autre dimension, celle du moderne.
0: Mais honnêtement, je ne connaissais pas le projet de Perret.
1: Et ce qui est intéressant aussi...
0: Il a fait des tours ailleurs, à Grenoble, à Amiens, etc.
1: Dans cette histoire-là, il y a aussi un contre-projet, on va dire, qui est un projet de Louis Bonnier. Et c'est intéressant parce que c'est un projet qu'il énonce, auquel il commence à travailler là-dessus avant, en 1919, mais il va l'énoncer en 1930, donc vraiment en réaction à Perret et Corbu. C'est intéressant parce que Louis Bonnier avait été architecte voyer de la ville de Paris et c'était l'un des principaux initiateurs du règlement d'urbanisme de 1902. Et il avait réalisé des photomontages extrêmement saisissants où on voyait des immeubles de grande hauteur juste à côté de la place de la Concorde, juste à côté de l'église de la Madeleine. Et pour lui, ça démontrait que c'était juste une solution qui était impossible. C'est-à-dire qu'on ne pouvait pas imaginer, quelles que soient, disait-il, les qualités individuelles des tours elles-mêmes.
0: C'est
1: Louis Bonnier.
2: Et si je me souviens bien, ces vues étaient en contre-plongée plutôt. Ouais. Juste accentuer l'effet de verticalité.
1: Exactement. Et ça répond aussi à une autre actualité plus internationale, puisqu'au même moment, au début des années 20, Mies van der Rohe avait aussi, lui, réalisé des types de photomontages comme ça avec ses projets d'immeubles de grande hauteur à Berlin.
2: Mais transparent. Et ça nous ramène à la Tour Triangle, qui a été présentée comme transparente.
0: Ça va être notre dernier quart d'heure. On va faire la transparence pendant la fin de l'émission, quand on aura décrit comment elle est construite et comment elle est voulue. Je voudrais revenir sur le plan voisin. Nos auditeurs sont très cultivés, mais je pense qu'on peut dire en quelques mots ce qu'est le plan voisin, pourquoi il s'appelle voisin et à quoi ça correspond, c'est-à-dire la table rase.
1: Alors, ça fait suite à un premier projet théorique de Corbu de 1922, qui était la ville pour 3 millions d'habitants, où il avait imaginé que pour répondre à une forme de densification et d'urbanisation, pour libérer le sol, il fallait construire en hauteur et donc il imaginait des grands gratte-ciels cruciformes. Et il va appliquer ça, entre guillemets, de manière théorique, à la rive droite, donc le quartier des Halles, et puis autour, en publiant en 1925, dans sa revue L'Esprit Nouveau, ce plan voisin du nom de Gabriel Voisin, un industriel qui avait été intéressé par ses théories, exactement.
0: Célèbre voisin. Ouais.
1: Et là, il imaginait alors un quartier, à la fois un quartier d'affaires et puis un quartier résidentiel avec 18 gratte-ciels cruciformes. Donc, il a fait des dessins qui, bien sûr, là aussi, ont beaucoup marqué visuellement et ont beaucoup marqué la population. Parce que d'un coup, on imaginait que tout était rasé, sauf quelques monuments qu'il avait conservés et qu'à la place s'élevaient ces immeubles de grande hauteur. Mais ces projets, effectivement, vous avez raison.
0: Ce qui lui a valu une détestation le long
2: de sa vie.
0: Non, parce qu'il n'a pas fait que des manifestes un peu délirants. Il a fait beaucoup d'autres belles choses, mais il a eu du mal à se faire aimer.
1: Disons que ses idées sur l'urbanisme ont été plus combattues que ses idées sur l'architecture.
2: Ça lui a un peu coûté l'UNESCO.
1: Mais c'est vrai que pour rebondir sur ce que vous disiez, vous avez raison. C'est-à-dire que ça, ce sont des projets qui sont des études théoriques ou des projets un peu prospectifs. Mais effectivement, il faut attendre l'après-Seconde Guerre mondiale pour que les premiers immeubles de grande hauteur soient construits à Paris. Et le premier, c'est le gratte-ciel numéro 1 qui est achevé en 1961 et qui est une œuvre d'Édouard Albert qui est construit dans le 13e arrondissement.
0: Qui fait 15 étages.
1: Oui,
0: pas 40.
1: Non, qui fait pas 40.
0: Et qui est célèbre et qui est quand même très reconnu et très bien habité, je crois.
2: Qui n'abrite que des intellos.
1: Ouais. Ouais. Mais qui est quand même le premier immeuble de...
0: Plus haut que les 27 mètres.
1: Exactement.
0: Oui, parce qu'il faut rappeler qu'à Paris, il y a un plafond. 27 mètres.
1: Alors il a changé dans
0: Il a changé plusieurs fois.
1: Plusieurs fois dans le temps.
0: Il y a 21 parfois, il y a 27, il y a 37. Il y a des gens qui, je ne citerai personne, acquièrent un immeuble qui est au-dessus du plafond de manière à pouvoir le rénover dans une densité qui n'est plus autorisée aujourd'hui. J'ai un exemple très précis en tête, boulevard Blanqui. Le monde du boulevard Blanqui dans un immeuble d'Air France qui existait avant et qui a été refait entièrement et qui avait notamment comme qualité...
1: Par Christian de Porzamparc,
0: mais avec un investisseur étranger qui était la Deutsche Bank. Et donc, c'est typiquement cette façon de pouvoir utiliser le règlement d'avant.
2: Parenthèse. Non, mais c'est très courant à Paris.
0: Oui. Mais en fait, si on... Pour remettre un peu encore la partie historique en lumière, même si on n'a pas le temps de tout traiter en détail, quand vous parlez de Perret autour de Paris, c'est avant les HBM, c'est-à-dire avant la ceinture d'immeubles de taille haussmannienne destinés au logement social.
1: Non, c'est à peu près en même temps, en fait.
0: Et ça, on les a construits.
1: Oui, ça, on les a construits, mais c'était pas... Enfin, il n'était pas vraiment de grande hauteur.
2: Ça ne veut pas dire que pour autant on a logé moins de gens dans les HBM qu'on en aurait logé dans les tours de Perret. Même je pense qu'on en a logé plus. Parce qu'on sait très bien que des immeubles assez groupés de 12 étages battront n'importe quel type de construction de gratte-ciel, de forêt de gratte-ciel, par le retrait qu'ils imposent à leurs pieds et puis par les règles du lumière et d'ensoleillement. Le plus dense, c'est des immeubles de 12 étages serrés.
0: D'accord.
2: C'est le plus dense du monde.
0: Mais c'est très intéressant de faire ce rappel, vous avez raison, parce que la densité était désirée par les édiles, je suppose, quel qu'il soit, tandis que la hauteur fait l'objet d'un débat et donc rend les choses plus difficiles. Puisque les HBM, je ne pense pas qu'on se soit révolté contre les HBM, et on a fini par les trouver intéressants parce qu'ils ont été faits par de bons architectes et qu'il y a une certaine urbanité, un certain sens du détail dans certains cas. Voilà. Alors, comme on ne va pas faire toute l'histoire urbaine de Paris et qu'on va finir. Allez-y.
1: Je pense qu'on peut juste pour planter les choses un peu simplement.
0: Donc, Éléonore Marantz, historienne.
1: Au point de vue de la chronologie, en fait, en réalité, en simplifiant un peu, je dirais qu'il y a deux fenêtres de tir pour les immeubles de grande hauteur à Paris, entre 1961 et 1974, puisqu'en fait, le plan d'occupation des sols, même si c'est le plan d'urbanisme directeur en réalité, mais ça deviendra le plan d'occupation des sols ensuite, est approuvé en 1967, mais en réalité, il est élaboré en 1959 et il commence à être appliqué en 1961. Donc, va marquer une forme de libération, c'est-à-dire que les règles d'urbanisme prévoiront que les hauteurs sont déterminées par le prospect, c'est-à-dire...
0: L'ombre
1: l'alignement et donc du coup si on construit en fond de parcelle eh bien on peut construire plus haut. Donc voilà, ce qui sera une grande révolution.
2: Le meilleur exemple, c'est de La Chapelle, du métro La Chapelle au métro Mars d'Ormois. Il y a une succession d'immeubles comme ça qui sont en retraite parcelle, qui grimpent très haut et qu'on voit très peu en fait de la rue, parce que l'essentiel de l'alignement était conservé. Et on voit très bien la stratégie qui a été mise en œuvre à ce moment-là. Et dans la ville dense, ça passe, je dirais, ça passe crème. Je parle pas en historien, mais...
0: grave crème. je vous rassure, grave crème.
2: Et donc le deuxième
1: Donc jusqu'en 74, le moment où justement... face à la controverse ou au scandale de la tour Apogée, et puis après la livraison de Montparnasse,
0: etc. Alors, la tour Apogée, moi, je peux vous en parler. Il y avait une page de publicité dans Le Monde qui a été supprimée à cause des papiers que je faisais. Voilà. Donc, il y a un rédacteur en chef.
2: Il arrive que les publicitaires restreignent leurs finances suite à des articles qui n'en plaisent
0: pas. Jour-là, je suis à l'origine de cette perte.
1: Et donc, la décision qui va être de dire on arrête de construire
0: la tour Apogée. Pardon, nos auditeurs n'ont pas tous vécu la tour Apogée. Donc, la tour Apogée, c'est la tour la plus haute du 13e arrondissement, qui était déjà un quartier de tour, puisque c'est à peu près 40 étages, je pense, c'est 100 mètres de haut, à peu près.
1: Une centaine de mètres de
0: haut. Et qui ont été construits, trentaine, non, 25, je sais pas.
1: Je crois qu'il y en a eu même plus, je dirais plutôt une quarantaine sur. Il y en avait plus. Je pense 55 ou 60 qui étaient prévus. Je ne voudrais pas vous dire
0: de
1: bêtises,
0: de façon,
1: mais il y en a beaucoup qui ont été construites.
0: Que beaucoup de gens connaissent. Enfin, on le traverse. Il y a des restaurants chinois, donc tout va bien. Et la tour Apogée devait être le sommet, pour le coup, de ce quartier. Et donc, ça a fait une polémique large. Et à l'époque, le débat à l'intérieur du Conseil de Paris et dans la ville de Paris avec les associations ou les habitants était assez vif. Ce que je disais tout à l'heure, mais c'est absolument vrai. Il y avait une association très, très active dans le quartier du 13e et ils ont tenu bon.
2: Donc, il a toujours été, en fait, c'est une constante, pour reprendre le fil tout à l'heure du débat, où en retrait d'alignement, ça passe. Personne ne s'en aperçoit. Et dans un quartier de tour plus dense, ou encore plus sur un gratte-ciel isolé, sur une figure isolée, il y a une défiance régulière. Et les associations, par exemple, Mont 14, qui avait été créée pour fustiger les tours du haut de Nouvelle et puis un peu la tour Triangle, arguait du fait que ces émergences allaient.
0: Vous parlez d'une association récente.
2: Oui.
0: Dans les tours du 21e siècle.
2: Voilà. Et poste Delannoy, puisque c'est Delannoy qui annonçait tout ça. Qu'elles allaient.
0: Alors, parlons des tours. Définissons ce que sont les tours du haut.
2: Alors, les tours du haut.

0: On voit de l'extérieur, c'est le sommet qui est comme une... moi, j'appelle ça une boîte de conserve écrasée. C'est le cas aussi de la Philharmonie. Donc,
1: Moi, j'ai d'autres souvenirs. Ça me fait penser à Goldorak, plutôt.
0: Oui, mais vous êtes plus jeune, c'est pour ça. Ouais.
2: Moi, je trouve que c'est une très bonne incarnation de l'époque. C'est-à-dire... je trouve que c'est un projet de nouvelle qui est très intéressant.
0: C'est de l'égocentrisme.
2: Non, c'est pour moi une notion d'une forme d'effondrement. Et je pense que ça vient répondre à un état du monde au moment où ça a été, conçu.
0: C'est une façon de lutter contre l'effondrement, je suppose.
2: Ça vient.
0: De prouver que même l'effondrement tient
1: debout. Ce que tu as derrière la tête, c'est l'idée que c'est un architecte boomer qui a dessiné un projet, le projet de son propre effondrement, un de ses derniers.
0: Non, il est en 45, hein.
2: Je ne me permettrai pas de dire que c'est son propre effondrement. Mais c'est plutôt un reflet du monde au moment où c'est conçu. Post 2015, voilà. Donc c'est vraiment ça. Et je trouve que c'est un aspect important et un aspect intéressant de ce projet.
1: Tout
2: les
1: tours et c'est remarquable.
0: Elles disent tous.
1: Oui, et en même temps, elles disent toutes quelque chose de l'époque qui les a vues se construire. Mmh. Alors qu'elles se projetaient la plupart vers le futur, elles disent beaucoup de l'époque, du temps qui les a vues émerger.
0: Par exemple.
1: Les tours, je rejoins ce que tu viens d'exprimer.
0: Les tours,
1: Montparnasse, elle exprime une sorte de rêve américain avec un gratte-ciel en verre fumé au moment où l'architecture française n'est peut-être pas la plus brillante et excellente. La tour triangle, elle exprime bien. Elle exprime bien la volonté de la Noé de ponctuer la ceinture de Paris de signes en hauteur. Et le TGI, le tribunal de grande instance de Renzo Piano, il exprime bien.
0: Qui est donc la porte de Clichy.
1: Et en cela, il est réussi.
0: Qui est à la fois une tour et un escalier de trois hauteurs, qui lui donne, je pense, un avantage sur ses concurrentes, puisque on ne parle pas d'une tour. Quoi.
1: Et en plus, ce TGI réussit l'exploit de faire le trait d'union avec la banlieue. À l'époque où on l'a décidé, c'est l'époque où Mansa travaille au Grand Paris, c'est pré-post les annonces de Sarkozy et les 10 équipes qui vont travailler sur l'idée du Grand Paris, et ce gratte-ciel-là exprime assez bien, au fond, cette politique-là.
0: Donc c'est le tribunal de grande instance, c'est une sorte de parallèle. Ça forme une sorte d'escalier. Il y a trois hauteurs différentes qui sont jointes. Il y a des jardins à l'étage.
1: Il donne l'impression de monter vers la banlieue.
0: Et puis c'est quand même Mazzopiano, donc la façade est assez intéressante.
1: Il a coûté très cher aussi.
0: C'était
1: un partenariat public-privé décidé par Nicolas Sarkozy en faveur de Martin Bouygues. Et ce PPP...
0: Et Unibail Rodamco, c'est autre chose.
1: C'est un autre promoteur, mais ce PPP, il dure jusqu'en 2040.
0: Fera une autre émission. Je ne veux pas entendre parler d'argent.
1: Juste parenthèse, l'État va le récupérer au moment où il faudra faire les premiers gros travaux.
0: Nous avons une historienne de l'architecture et de l'esthétique architecturale.
2: Pas seulement,
0: mais tout de même.
2: Mais juste pour dire qu'en fait, le deuxième moment qui libère la grande hauteur, c'est ce petit moment 2006-2010, c'est-à-dire moment où justement le PLU, initié en 2001 après l'élection de la Noé, va permettre grande hauteur.
0: On le garde en réserve et on en parle à propos de Triangle.
2: C'est ce qui conditionne Triangle, mais aussi justement le TGI et aussi les tours du haut. Ouais.
0: Mais juste avant, tout le monde pense que les tours doivent être en dehors des murs de Paris, de Paris intramuros. Ouais. On fait des tours de plus en plus hautes à la Défense, y compris des tours de Jean Nouvel d'ailleurs, et pas seulement. Et on n'a pas, pendant un bon moment, de débat sur est-ce que Paris doit retrouver des hauteurs exceptionnelles avant que, comme vous le disiez, on fasse un vrai plan d'autorisation, en tout cas une réflexion, disons.
2: Oui, donc on va dire
0: peut-être... Et ça se passe à quel moment ? C'est de la Noé.
2: Oui, c'est quand... Oui, bien sûr, c'est après l'élection de Delanoë et c'est la mise en place, le lancement du nouveau PLU qui sera approuvé en 2006.
1: Avec un questionnaire adressé aux Parisiens, je me souviens très bien, je l'ai rempli à l'époque, où on était invité à donner son avis sur des photos et celles qui nous retenaient le mieux l'attention par rapport à la hauteur. Puis ensuite, il va créer un atelier, une sorte de workshop avec une dizaine d'équipes qu'il va faire travailler avec plusieurs projets différents à différentes portes. Brenac et Gonzalez en font partie, beaucoup de gens en font partie. Et puis, pour clore cette histoire, en fait, ce sont trois Pritzker qui vont faire les trois tours. Renzo Piano, Jean Nouvel et Herzog et Demeuron.
0: D'accord, on ne mégote pas sur la qualité.
1: C'est
0: la
1: ça,
0: signature.
1: On a fait bosser 10 équipes pendant 2-3 ans.
0: J'ai une question subsidiaire et entre parenthèses. Emmanuel Grégoire était déjà là ?
1: Ah non, pas encore.
0: Non ?
1: Non.

0: tout.
1: Encore.
0: Donc il n'est pas,
2: ni responsable,
0: il
2: n'est
0: pas supposé être héritier de,
2: non,
0: de tout
2: ça. Ça, c'est, je pense que vraiment, on c'est, peut
0: il
2: rattacher.
0: Il avait d'autres idées sur l'urbanisme.
2: Et on peut rattacher cette politique à la personne et aux conceptions de Bertrand Delanoë, qui a été quand même un maire marquant pour Paris et qui avait une politique du signe qui était vraiment.
0: Oui, c'est pas une chose que j'avais.
2: Et il avait
0: retenu ou remarqué.
2: Il avait la politique du signe, mais pas dans le cœur de Paris, la politique du signe, à la limite avec la banlieue, parce qu'il avait aussi lancé le Grand Paris.
0: Non,
2: c'est
0: non
2: lui.
0: Ça c'est bien.
2: Sarkozy l'a récupéré en 2007-2008, mais le lancement, c'est
0: de la comme nous savons, vous et moi, nous avons un trou au milieu de Paris qui s'appelle le trou des Halles, donc il est normal de...
2: Tu resteras jamais.
0: De remonter. Non, mais ça fera l'objet d'une autre émission historique. Nous allons redécricoter le... C'est... Heureusement qu'il n'y a pas de tour aux Halles, d'ailleurs. Ça a failli, mais...
2: À ma connaissance, à part le plan voisin, bon.
0: Oui, non, mais c'est pas, ça pas, on n'a pas risqué ça. Alors, si nous voulons avoir un peu de temps pour
2: parler... Si, il y a le Châtelet. C'est le plus beau gratte-ciel de Paris.
0: Ah bah oui, la Tour Saint-Jacques.
2: Oui, ouais. 37 mètres, mais on la
0: magnifique.
2: Voit de partout.
0: C'est magnifique.
2: Partout.
0: Ouais. Alors,
2: Comme quoi, il suffit pas d'être grand pour être remarquable. On peut à 37 mètres. Non, mais on peut à 37 mètres être autant remarqué.
0: Maître renard sur un.
2: Non, mais 480 mètres.
0: Sur un arbre perché. Bon, non, on parle de la Tour Triangle. On signale tout de suite, un excellent article de Jean-Louis Violeau, qui est ici, dans une excellente revue dirigée par Emmanuel Caille qui s'appelle, moi je dis DA, lui DIDA, je ne sais pas comment vous dites, D'apostrophe.
2: D'architecture.
0: D'architecture, qui est maintenant peut-être la seule revue mensuelle française d'architecture.
2: Mais non, il y a AMC aussi.
0: Ah, il y a AMC, pardon. Vous êtes déjà collaborateur d'AMC, c'est vrai. Bon, enfin bref, il n'y a plus, paraît-il, l'architecture d'aujourd'hui. Bon.
2: Ouais,
0: et dans ce numéro, alors je fais le pitch pour que les auditeurs aient envie de le lire. Il y a un élargissement du sujet vers l'étranger. C'est pas que Paris. C'est un dossier Paris-Milan. Et donc, avec une thèse ou une hypothèse ou une analyse à travers la question de la marchandise et
2: du capitalisme,
0: financiarisation, des bénéfices. Enfin, on fait pas des tours juste pour se mettre les mains dans les poches. Donc, voilà. Donc, c'est analysé très en détail. Et vous, Jean-Louis, vous avez pris à bras-le-corps, si j'ose dire... le fameux triangle.
2: Mais en fait, la commande est...
0: Et pourquoi dit-on que c'est une pyramide? Moi, j'ai jamais vu une pyramide de cette forme-là.
2: Non, mais ça a failli.
0: Ben, c'est pas une pyramide, vous êtes d'accord?
2: Oui. Non, elle est biseautée,
0: non
2: en
0: Non seulement
2: plus.
0: C'est pas une pyramide, elle a un socle trapézoïdal,
2: ouais.
0: Donc pas régulier.
2: Et elle a failli
0: et
2: devenir...
0: Et elle a des très jolies arêtes, j'insiste.
2: Ah,
0: parce
2: c'est le point fort.
0: Je les ai vues la première fois depuis le périphérique, c'est magnifique.
2: Ouais, c'est le point fort de la tour.
0: D'accord.
2: Et d'ailleurs, il y a eu énormément de vues du projet lorsqu'il a été présenté, il y a 20 ans quand même, il faut se replacer.
0: Mais c'est ça que
2: 2006,
0: je voudrais que vous racontiez.
2: 20 ans. Les premières présentations du projet axaient beaucoup les vues sur les arêtes. Parce qu'en fait, c'est le morceau le mieux travaillé, et en plus, c'est le morceau qui la rend la plus discrète dans le paysage. C'est vrai que de face, le triangle, il est beaucoup plus imposant. Et donc, lorsqu'on l'a présenté au public en 2006, il y a 20 ans, donc, ce sont plutôt ces arêtes qui ont été mises en valeur et en évidence. Ensuite, cette tour, elle a... Alors là, c'est le promoteur, c'était Unibail.
0: Alors, en deux mots, elle fait 180 mètres de haut, ouais. 44 étages. Elle est plus large à la base qu'au sommet,
2: oui.
0: Évidemment. Il y aura un belvédère en haut. Il y a différents services publics. Enfin, pas publics, mais
2: ouverts
0: au public.
2: Ça, c'est...
0: Il y a des bureaux, il y a un peu de tout. Hein.
2: Il y a un hôtel,
0: et
2: il y a une crèche.
0: C'était déjà le cas de la Tour Montparnasse, où il y avait
2: oui.
0: un belvédère, un restaurant.
2: Elle est un peu plus mixte que beaucoup d'autres tours.
0: D'accord.
2: Mais elle n'est pas parfaitement mixte. Elle est surtout composée de bureaux, donc elle arrive à contre-temps. Hmm. 20 ans plus tard,
0: plus personne ne veut aller dans un bureau. Dans
2: bah
0: un
2: oui, ça va être un four. Moi, je m'en fiche, je ne suis pas promoteur immobilier, mais il a fallu un sacré courage, une abnégation politique pour l'achever.
0: Ouais, sachant que les riverains sont plus proches que des tours de la Défense, par exemple,
2: oui.
0: Et donc ont mis en avant beaucoup d'inconvénients climatiques,
2: le métro,
0: etc.
2: Et le métro, la desserte. Bon, il y a plusieurs
0: non, mais
2: facteurs
0: même
2: qui se posent.
0: Les histoires de réflexion, de
2: oui,
0: transparence,
2: et
0: etc. Vous-même, vous posez la question dans votre article sur est-ce qu'une tour peut être transparente.
2: Ça, c'était vraiment le mensonge originel. Et
0: je vous laisse parler.
2: Il faut espérer que ce ne soit pas le péché originel, comme a pu l'être la transparence de la Bibliothèque de France de Perrault. Mais présenter cette tour comme transparente, c'était certainement la meilleure façon de compromettre son destin. Parce qu'on n'y croit pas. Alors, on parlait tout à l'heure du Louvre, la pyramide. On peut être transparent à cette hauteur-là, mais pas à 180 mètres. C'est quelque chose d'inenvisageable. Et pourtant, ça a été répété. Il a été répété aussi qu'elle était contextuelle parce que triangulaire. J'ai jamais vu que porte de Versailles était triangulaire. Il n'y a pas grand-chose de triangulaire dans le quartier.
0: Mais oui, si vous voulez dire qu'elle n'était grande qu'à la base et que le sommet était pointu.
2: On peut faire passer un peu toutes les sornettes qu'on veut. Mais ce qui est aussi à mettre en relief, c'est que c'est la volonté conjugale d'un promoteur et du politique qui a permis son érection. Unibail Rodamco, en l'occurrence, le promoteur des Halles, et l'abnégation d'Anne Hidalgo, qui était l'adjointe à l'urbanisme de Bertrand de Hanoé à l'époque, et qui a tempêté en Conseil de Paris contre une opposition très forte avec écologistes et droite réunis lors du dernier vote, notamment, où Émile Meunier, qui était l'adjoint écologiste, est passé depuis à LFI, a dit que personne de un peu écologique, d'après lui, n'assistera à l'inauguration de cette tour.
0: Vous avez mis ça dans votre article.
2: On verra bien.
0: On verra bien. Un petit peu de musique, parce que...

0: on aimerait entendre ça longtemps, et il se trouve que je l'ai déjà diffusé le jour où nous avons parlé ici de la tour de Londres, The Shard. Donc, comme vous savez, ça veut dire l'aiguille,
1: l'écharde.
0: Donc, ce n'est pas du tout un triangle. Enfin, si, c'est un triangle, mais filé, pardon.
1: Et là, pour la tour triangle...
0: Donc, je vous invite à nous redire en quoi ce triangle n'est pas un triangle.
1: Oui, alors,
0: et en quoi c'est une sorte de mur.
1: Ce qu'il faut ajouter, c'est que ce vote au Conseil de Paris, les écologistes et la droite réunis ont adopté un vœu non contraignant destiné à la raboter. C'était en 2022, au moment où on a lancé le chantier. Alors, vous imaginez, on voit le triangle aujourd'hui depuis le périph', vous imaginez une tour rabotée aux deux tiers, mais là, ça aurait été la tour...
0: un dessin d'enfant.
1: La tour trapèze. Ça aurait été un peu un monstre, monstre gentil, un peu un Casimir, un projet Casimir, vous voyez.
0: Oui.
1: Mais la politique...
0: Vous parlez de monstre dans votre article, oui. Mais il y a des citations formidables, je ne peux pas tout citer.
1: Il faut un peu se méfier des politiques et des enjeux qu'ils cachent derrière leurs motions, parce que, imaginons un seul instant, cette tour qui devient un mastaba écrasé parce qu'on a coupé par volonté politique pour ne pas aller trop et céder à, je dirais, à des pressions qui sont celles des riverains ou qui sont celles de la défiance vis-à-vis de la hauteur, arriver à une tour trapèze.
0: Mais justement, notre amie historienne Éléonore Marante va nous dire si pour Montparnasse, il n'y a pas eu un peu la même chose.
2: Sur la hauteur ?
0: Ouais. Non, pas du tout.
2: Non, mais ce que je trouve intéressant dans ce qui vient de se dire là, c'est comment ça se termine. C'est-à-dire comment la tour touche le ciel. Et ça, cette question de l'aiguille, de la dissolution...
0: Vous êtes non seulement philosophe...
2: Non, pas du tout philosophe.
0: Ou spiritualiste.
2: Pas non plus spiritualiste, mais c'est très intéressant. C'est-à-dire cette question de comment l'architecture va toucher l'élément naturel. Et ça, il y a eu des choses très intéressantes. Jean-Louis pourrait dire deux mots, mais ça a été bien sûr une recherche depuis le début sur la question des immeubles de grande hauteur en France ou ailleurs. C'est-à-dire... tout à l'heure, Jean-Louis a parlé de la question de la transparence ou de l'absence de transparence. On sait bien que l'architecture de verre, c'est pas forcément de la transparence, mais c'est surtout souvent un jeu de reflets, en réalité, de miroitement, de réflexion de l'environnement qui est autour. Et donc, ça joue particulièrement aussi avec les éléments naturels et avec la question du ciel. Et la manière, vous avez parlé du shard, donc c'est-à-dire effectivement l'aiguille, comme ça, là, on retrouve cette idée-là.
0: Elle est plus haute aussi, je crois. Hein.
2: Mais
0: Elle est très haute, non ?
2: Oui, elle est plus haute, mais il y a eu d'autres essais. Par exemple, justement, Jean Nouvel, quand il travaille la Tour sans fin, qui n'a pas non plus été réalisée, mais qui est aussi un projet fondateur.
0: C'est pourquoi il fait des tours semi-brisées.
2: Disons que l'époque a changé.
0: Des meringues un peu écrasées.
2: L'époque a changé, c'est-à-dire que c'est pas la même époque. La Tour sans fin, c'est 1982, c'est pas la même chose. Mais c'est vrai que cette idée...
0: D'autant plus que c'était à la Défense.
2: Et
0: que là, on a tous les droits, plus ou moins. Enfin,
1: au nord, juste au nord de l'Arche. Ouais. Enfin, au voisinage immédiat de l'Arche.
0: Non,
1: à droite, quand on regarde l'arche.
0: Ouais.
1: Ouais. Et c'était une excellente idée, d'autant qu'elle était parlante, c'est-à-dire qu'elle s'effaçait à mesure qu'elle montait. Et il résolvait d'une certaine manière, je dirais en bon architecte sociologue, qu'il est un nouvel, c'est un bon sociologue. Il mettait en scène une partie des débats sur la hauteur en proposant la tour sans fin.
0: Il répondait à Éléonora sur l'effacement, ou comment atteindre le ciel sans se faire remarquer.
1: Oui.
2: Cette idée de la dissolution était fondatrice dans ce projet.
1: Du granit au socle et du verre transparent. Ouais.
0: Non, mais c'est un grand esthète. Honnêtement.
1: Enfin, il y a quelques qualités quand même.
0: Parfois.
1: On l'a un peu accroché en début d'émission, mais il a eu quelques qualités.
0: Non, mais c'est quelqu'un qui voit l'architecture comme un art total, en fait.
1: Ouais,
0: et
1: ouais.
0: Donc, il se met selon les moments.
1: Et
0: dans
1: d'ailleurs, il y a une célèbre photo de Jean Lussieff où il pose en fixant, mais vraiment droit à l'objectif, avec un cigare à un tiers consumé à son sommet, juste au moment où il fait la tour sans fin. C'est une sorte de métonymie de son projet.
0: C'est peut-être une idée de Jean Lussieff.
1: Ah!
0: Il y a des photographes qui ont des idées.
1: Ça,
0: bon, alors, chère Éléonore Marante, comment va l'histoire de tout ça ? Comment ça évolue ?
2: Alors,
0: Qu'est-ce que vous pensez du front de scène, par exemple ?
2: Le front de scène, disons qu'il y a deux... Pendant la période qui a permis l'érection d'immeubles de grande hauteur à Paris, donc entre le début des années 60 et le milieu des années 70, il y a eu deux secteurs principaux. Hein. Ça a été le 13e arrondissement, vous en avez parlé, avec la grande opération, vaste opération Italie 13, dont une partie seulement a été réalisée, et la deuxième grande opération...
0: Il faut dire qu'il y a quand même une tour plus haute que les autres Place Italie, qui s'appelle comment déjà ?
2: Super Italie.
1: Ouais. Et j'ajouterais que le front de scène, il y a une tour plus haute que les autres, il y en a une seule, c'est la tour de la Chaufferie.
0: Qui est très belle, elle est très très réussie. Excellente. Ouais. Une cheminée de bateau. Ouais. De bateau supersonique.
1: Mais je t'ai interrompu.
2: Non, non, et le deuxième, donc c'est la deuxième zone, c'est sur le front de Seine, donc ce secteur du 15e arrondissement vers Beaugrenelle.
0: En face de la maison de la radio.
2: Voilà, en face de la maison de la radio. Et là, en plus, comme d'ailleurs dans une partie du 13e arrondissement, c'est-à-dire l'opération des Olympiades, il y a deux choses qui fonctionnent ensemble, c'est la dalle et la tour.
0: Exactement.
2: Et donc au front de Seine, cette idée c'est ça, c'est-à-dire c'est une dalle qui arrive à peu près au niveau 6 des immeubles et qui donc sépare complètement les fonctions, qui donne un élément de surface qui est normalement utilisable pour les piétons, on va dire.
0: Et puis les trottinettes, voilà. Et puis les...
2: Et donc il y a 15 tours qui sont construites. 100 mètres de hauteur, donc là aussi au début on avait imaginé 85, puis finalement on ira jusqu'à 100.
1: Avec un drôle de principe de tour galbée.
2: Voilà,
0: oui,
2: avec
0: le principe de hauteur fixe pour
2: oui.
0: tout le monde.
2: Oui, enfin... de hauteur fixe.
1: Ça veut dire que en fait c'est un projet contre-intuitif. On vise la hauteur, donc le défi.
0: Et on rabote tout le monde.
1: Et on coupe les chemins en brosse. Mmh. C'est très bizarre.
0: C'est vous qui dites.
2: Oui, mais ça, c'est front, hein, c'est le front de Seine. Hein, voilà, donc il y avait quand même cette idée là d'avoir des tours discontinu, mais d'avoir un front.
0: Et donc, des signatures d'architectes très différentes les unes des autres.
2: Tout à fait. Et vous avez dit quelque chose d'important, c'est-à-dire c'est ce principe qui doit être adopté par tous, qui est le principe de la taille de guêpe, c'est-à-dire qu'effectivement, sur les niveaux bas, en tout cas, la tour est relevée, on va dire, hein, ce qui permet justement cette circulation et donc à une taille toute fine. Et ensuite, hein, elle se déploie dans l'espace.
1: Ce qui donne des difficultés constructives évidentes, hein, parce que ça veut dire que tous les étages dépassent et ne plombent pas directement. Mmh. Et donc, on a visité un architecte hier qui évoquait ces...
0: Et ça rejoint l'autre spécialité d'Éléonore Marantz, qui est le style Beaux-Arts.
2: Ah oui, mais bah alors là, il n'y a plus beaucoup. Oui, bah, enfin,
0: C'est des architectes beaux-arts, on est d'accord.
1: C'est beaux-arts finissants.
2: Oui, c'est finissant, mais quand même.
1: Jean-Claude Bernard, justement, est un de ces architectes et il racontait la manière dont il a composé cette tour, mais je te laisse.
2: Andro et Para, qui ont peut-être signé celle qui est la plus représentative, la plus marquante, qui est
1: la plus réussie aussi.
2: Ouais, qui est cette tour totem, hein, donc avec des espèces de modules de verre cubiques qui sont projetés comme ça sur les faces de la tour. Eux, ils ont bien sûr été formés aux Beaux-Arts, mais ils n'ont pas été grands prix.
0: Ils ont très bien réussi l'immeuble Havas de l'avenue de...
2: Tout à fait, tout à fait. Mais donc, ils se sont affranchis quand même de cette... Enfin, ce n'est pas une écriture Beaux-Arts, on peut dire ça. C'est la dernière génération d'architectes formés aux Beaux-Arts.
0: Ce que je voulais dire, pardon, j'avais simplifié et je m'expliquais. Quand je dis Beaux-Arts, c'est-à-dire que ce sont des signatures qui marquent. C'est-à-dire qu'ils sont obligés d'être fidèles à leur propre... style, justement. Alors, c'est pour ça que je dis Beaux-Arts, parce que c'est un vieux truc des Beaux-Arts, mais la fonction ou le public, tout ça n'est pas prioritaire. Enfin, j'espère qu'ils en tiennent compte, mais je veux dire, avoir une signature compte pour eux.
1: Et surtout, ce qui est troublant, et hier,
0: Jean-Louis Violeau,
1: c'est cet architecte laissait transparaître la manière dont il concevait des projets. Il y a une sorte de liberté très forte dans cette génération qui s'en va, hein, qui a 90 ans passé aujourd'hui. Il y a une sorte de liberté lorsqu'on lui pose la question des références, des projets desquels il aurait pu s'inspirer, de ses lectures. Non. En fait, il a rien à dire, mais il s'éclate avec des jeux géométriques. Mmh. Et en fait, il fait du projet comme on respire.
0: Mais Léonore, vous allez peut-être nous dire si on va réévaluer cette période qu'on a mal considérée, que ce soit là ou ailleurs. Les jeunes sont allés dans les villes nouvelles, les nouveaux diplômés des Beaux-Arts, s'il y avait encore un diplôme, je ne sais plus. On fait parler d'eux, le plan construction a mis en forme des nouvelles formes, etc. Mais pour ce qui est de l'architecture un peu officielle ou un peu institutionnelle, ça a été pendant plus longtemps qu'ailleurs des architectes avec
2: des étiquettes et puis qui ont été jugés après 68 comme la pire incarnation de quelque chose de réactionnaire ou de productiviste selon d'où on se
0: la radio c'est plutôt beau
2: exactement selon là où on se plaçait, mais je pense qu'ils ont déjà leur place dans l'histoire simplement sur aussi des questions d'expression sur lesquelles vous m'avez interpellée. Il me semble que ça peut être intéressant de justement ces questions des signatures, elles sont beaucoup plus forte sur le front de Seine que dans le 13e arrondissement.
0: Dans le 13e, ça fait un peu HLM.
2: Voilà. Même si dans le 13e, il y a quand même des signatures et qu'il y a quand même du travail. L'ensemble des Olympiades qui est réalisé par Michel Ollé, il n'est pas du tout inintéressant d'un point de vue plastique.
0: Ça fait un bon film.
2: Voilà, exactement. Ça fait un magnifique film de Jacques Audiard. Mais il est... Vous avez donné la raison, sans même l'imaginer, c'est que pour les Olympiades, c'est principalement du logement social.
0: Oui, mais c'est
2: alors
0: c'est
2: qu'au front de Seine, c'est principalement du logement de standing.
0: Oui, c'est amusant parce que ça se voit. C'est là ça où s'exprime. C'est quand même assez étonnant.
1: Et les plans qu'on voyait hier de la tour... Il y a énormément de place, d'espace dépensé dans l'entrée. Il y a un vestibule, mais...
0: Vous parlez de la tour Triangle.
2: Une tour de front de Seine qui a été dessinée par Jean-Claude Bernard.
1: Et quand on regarde le plan, c'est une tour de luxe. Tous les séjours ont des doubles orientations. Les séjours des grands appartements, ils sont situés aux quatre angles de la tour. Les vestibules, ils font plus de 10 mètres carrés. Et ils sont rayonnants. C'est très beau appartement.
0: Mais c'est l'ouest parisien. Et puis le 13e, c'est l'est parisien.
1: Exactement. L'ouest et la Seine pleine balle.
2: Donc la question économique que vous vouliez un peu évacuer, en tout cas qu'on n'aborde pas, en fait, elle est quand même au cœur aussi des réponses qui ont été données pour cette génération de tours
1: et qu'on n'évacue jamais pour l'architecture.
2: Voilà, exactement.
0: C'est normal.
2: Exactement.
0: Si vous aviez une minute cyclopède pour... Vous aimeriez parler de quoi? Je pose pas de questions.
2: Ben, peut-être qu'on pourrait quand même aussi, donc il y a ces deux ensembles, mais il y a aussi les Unicom, on va dire, et bien sûr la tour qui a cristallisé.
0: Unicom en latin, hein, c'est
2: voilà,
0: ça.
2: Qui a cristallisé quand même toutes les controverses et qui a aussi mis fin, au-delà de la tour Apogée, à l'histoire des tours à Paris, en tout cas pendant ce moment-là, ça a été quand même la tour Montparnasse. Et cette tour Montparnasse...
0: Je voulais qu'on le dise au début, qui est en cours de rénovation, qui va être blanche, claire, lumineuse, qui va être traitée par Renzo Piano et son équipe, donc on peut espérer que ce sera très beau.
1: Et alors j'ajouterais, pour juste ramener à la tour Triangle, c'est qu'en pleine polémique sur le désamiantage de Montparnasse, c'est-à-dire 2014, le Conseil de Paris a retoqué une première fois la tour Triangle. Et on est vraiment
0: parce
1: dans
0: qu'il
1: un
0: a
1: moment.
0: Eu la trouille.
1: Et puis il y avait de fortes oppositions politiques. On est vraiment dans un moment très délicat pour ces édifices à ce moment-là, pile.
2: Et ce qui est intéressant, je rebondis aussi sur ce qui vient d'être dit sur la question de la couleur, parce que juste à côté de la tour Montparnasse, il y a un autre immeuble de grande hauteur qui est l'hôtel Sheraton construit par Pierre Dufaux, qui est terminé en 1974. Et Pierre Dufaux fait un gratte-ciel qui est un gratte-ciel blanc. Enfin, qu'il va. Et il dit, il a une parole où il dit que, en fait, les immeubles de grande hauteur doivent être blancs, parce que s'ils sont marrons, donc, suivez mon regard, la tour Montparnasse qui est juste à côté.
0: C'est comme les cuisines oranges et les fauteuils, je ne sais pas comment.
2: Voilà.
0: Je signale d'ailleurs que la tour Pleyel, qui était plus que noire, est devenue blanche.
2: Oui.
0: La tour Pleyel au nord de Paris, la porte de la Chapelle, qui a plutôt une jolie forme d'ailleurs dans son genre, mais elle est devenue blanche et on n'est pas sûr que ce soit la même. Quoi. C'est assez frappant. Hein,
2: Mais là, il y avait déjà ce contre-pied, donc ces deux projets qui sont contemporains.
0: Ouais.
2: Et il disait que parce que si la tour était marron, eh bien, c'est à ressembler simplement à une tablette de chocolat.
0: Voilà. Oui, mais enfin, ça, les goûts, ça change tous les ans, les goûts, les couleurs.
2: Oui, mais il y avait
0: bon,
2: un
0: je
2: travail...
0: je crois que vous allez revenir.
2: Il y avait un travail sur la silhouette aussi, hein, quand même.
0: Merci beaucoup de nous avoir éclairés. Je voulais juste dire que, en fait, ces tours, cette période dans Paris, correspond à aussi une période de secteur sauvegardé, à une période de projet de voie express dément, le canal Saint-Martin, celui qui partait de Montparnasse, c'est qu'il y avait jusqu'au sud. Donc, on se place là dans des choses qui sont restées visibles et habitées, et plutôt bien mises en valeur, dans un moment où tout était à refaire.
1: Oui, ce sont les restes, enfin, ce sont les signes d'une politique qui n'a pas eu lieu.
0: Ben voilà, merci beaucoup. Oh là là, la synthèse. Bon, vous revenez quand vous voulez, et moi, je dirai rien.
1: Avec plaisir.
2: Avec grand plaisir, merci.
0: Merci.

0: Bonjour, ici Paul-Hubert Desménard. Bienvenue dans cette promenade musicale particulière dans laquelle j'ai le plaisir de recevoir le pianiste François Mardy-Rossian qui a publié récemment un album intitulé « Mood Dog, pépite » chez Advitab Records. Bonjour François Mardy-Rossian.
1: Bonjour Paul-Hubert.
0: Alors François Mardy-Rossian, avant de nous éclairer sur ce titre étrange « Moon Dog », littéralement « chien de lune », voudriez-vous vous présenter ?
1: Alors, je m'appelle François Mardy-Rossian, j'ai 36 ans et ça fait bientôt 30 ans que je fais du piano. Et à côté de ça, je suis aussi conseiller artistique pour la Chapelle de la Trinité, une salle de concert dévolue aux musiques baroques et musiques irrégulières à Lyon.
0: Très bien. Eh bien, Moondog, alors ce nom, qui était-ce et pourquoi cet album ?
1: Alors Moondog, c'est un personnage très particulier de l'histoire de la musique du XXe siècle, c'est... un Américain qui devient aveugle à l'âge de 16 ans et qui découvre la musique grâce à cette cécité et qui va vivre dans la rue à New York pendant un certain nombre d'années, presque 25 ans, et qui va rencontrer et susciter l'admiration de plein de musiciens de son temps, des jazzman, mais des musiciens minimalistes comme Reich, Philip Glass. Et il composera une musique toute sa vie très particulière, un peu à cheval entre la musique baroque, le jazz, les musiques minimalistes.
0: Alors, François, votre album Pépite présente plus d'une trentaine de pièces courtes illustrant la diversité des sources d'inspiration de Moondog, de son univers. Alors, nous allons commencer avec la première, Out on the Leaves, pardonnez-moi l'accent. Voilà,

0: Alors, que voulez-vous nous dire sur cette pièce ?
1: C'est une pièce assez symptomatique et qui symbolise bien l'univers de Moondog, dans le sens, c'est une pièce courte. Les pièces pour piano de Moondog sont généralement assez courtes. Et on y entend quand même un ostinato à la main gauche, une note répétée, quelque chose d'obstiné, et c'est ça qui le rapproche aussi des minimalistes. Avec aussi, à la main droite, on entend une mélodie assez simple, assez guillerette. Et moi, j'y rajoute avec un maillet de marimba, un côté percussif dans les cordes du piano, dans ce magnifique piano qu'est le Stephen Polello.
0: Ah oui.
1: C'est un grand, grand piano assez extraordinaire, à 102 touches. Et c'est idéal pour enregistrer ces musiques-là, qui ont besoin d'une caisse de résonance et pour parvenir à faire sortir toutes les harmoniques de ces morceaux.
0: Ah oui, parce que j'ai remarqué quand même que dans l'album, il y a des sons qui ne sont pas que du piano. Hein.
1: Ah non, il y a d'autres choses. Il y a des carillons, il y a un drone aussi que j'effectue dans les cordes du piano en faisant rentrer la résonance de la corde par sympathie. Donc je trouve que cette musique de Moondog se prête bien à un jeu de sonorité, tout simplement.
0: Oui, d'accord. Alors, Moondog était, paraît-il, fasciné par le contrepoint, comme le montre cet hommage à Jean-Sébastien Bach, qui est le prélude des fugues numéro 1 en la mineure.

0: Alors, c'est très étonnant. On a l'impression que ce n'est pas le même compositeur que dans la première pièce qu'on vient d'entendre. Ça montre la diversité de ses sources d'inspiration. Alors, qu'est-ce que vous pouvez nous dire sur ce prélude des fugues et sur Moondog en général?
1: Ben, il illustre bien la passion de Moondog envers les grands compositeurs de la musique dite classique, dite savante. Dans le sens où, quand il était une clochard à New York, il allait souvent écouter les répétitions de l'orchestre de Philharmonique de New York, dirigé à l'époque par Rodzinski ou Leonard Bernstein. Et il était accepté aux répétitions, ce qui était plutôt exceptionnel, dans le sens où il impressionnait physiquement Bernstein et Rodzinski par sa stature, sa grande barbe blanche. Et en fait, Rodzinski, qui était très mystique, le prenait pour la réincarnation du Christ. Donc il avait une certaine vénération envers Moondog et donc l'acceptait dans les répétitions. Et c'est là que Moondog s'est vraiment nourri de la musique de Brahms, de Wagner, de Bach et de tous ces grands compositeurs. Et il sentait que ses racines étaient plutôt allemandes. D'ailleurs, il a fini sa vie en Allemagne. Et donc, il avait une vénération pour la musique contrapuntique de Bach. Il a écrit plusieurs livres de canons et de préludes et fugues. Et ce prélude et fugues est très typique du clavier bien tempéré de Bach. Et on y reconnaît plein d'idiomes typiques de la musique baroque.
0: Tout à fait. Alors, vous parlez de son physique. Oui, il était quand même assez particulier, n'est-ce pas ?
1: C'était un beatnik avant les beatniks, qui s'est laissé pousser les cheveux et les barbes dans les années 30, avant tout le monde, en fait.
0: Là, dans la pochette du disque, on le voit avec sa barbe. Il avait aussi une cape.
1: Il se crée ses propres vêtements. Il avait une robe de bure qui s'était confectionnée lui-même. Et étant donné qu'il était aveugle, ça devait être assez particulier.
0: Oui.
1: Et il avait aussi un casque à cornes, parce qu'il avait une fascination pour la civilisation viking. Bon, maintenant, on sait que c'est une légende, le casque à cornes chez les vikings. Mais pendant des années, il avait un casque à cornes. Donc, il a impressionné dans les rues de New York avec cet accoutrement assez particulier.
0: Bien. Alors maintenant, nous allons écouter une autre pièce, c'est Bird's Lament. C'est une transcription pour piano faite par vous-même d'une pièce à l'origine.
1: C'est son tube, tout simplement. C'est vraiment le tube de Moondog. C'est une pièce qu'il a composée à la mort de Charlie Parker, le grand saxophoniste.
0: Oui.
1: Ils étaient amis, ils avaient le projet de faire un album ensemble. Et malheureusement, Parker est décédé avant. Et comme Parker, on le surnommait The Bird, il a écrit cette pièce Bird's Lament.
0: D'accord. Et dans la notice, vous dites que c'est au fond une passacaille. Entendez-vous par là?
1: C'est une passacaille dans le sens où on a deux accords qui se répètent tout au long de la pièce, sol mineur et ré majeur. Et comme certaines pièces très répétitives, baroques, comme la chaconne ou la passacaille, où c'est une forme où on a un schéma harmonique qui se répète tout au long de la pièce. Et sur ce schéma, on a une mélodie qui s'égrène et qui varie. C'est vraiment une passacaille dans la forme.
0: Très bien.

0: François, alors François Mardi-Rossian, en fait, vous aviez déjà enregistré un album de Moondog, n'est-ce pas ?
1: Oui, tout à fait. J'ai sorti mon premier disque de ma vie d'interprète en 2019 dans un ancien label où ça s'est un peu mal fini. Et ce disque n'est plus trop exploité et j'avais quand même pas mal de regrets étant donné que c'était la première monographie consacrée à ce compositeur. Et dans le label dans lequel je suis maintenant depuis quelques années, Ad Vitam Records, dans lequel je me sens comme un poisson dans l'eau, j'ai eu envie, et eux aussi ont envie, qu'on refasse un disque consacré à ses œuvres pour piano. Et depuis, j'en ai trouvé plein d'autres. Et j'ai surtout amélioré ma façon de les jouer et surtout trouvé une nouvelle façon de leur rendre hommage en intégrant certaines sonorités.
0: Oui. Mais Moondog n'a pas composé que pour le piano.
1: Ah non, il a un corpus immense. Il a plus de 1000 œuvres.
0: Incroyable.
1: Il a composé des symphonies, des œuvres, oui. Des chansons, des œuvres percussives. Enfin, vraiment dans tous les styles. Il n'a pas composé d'opéra ou de cantate ou de choses comme ça, mais il a énormément composé. Et le problème, c'est que tout ça a été composé en braille. Donc il y a encore beaucoup de partitions qui ont besoin d'être encore transcrites du braille à une façon lisible pour les voyants.
0: Très bien. Alors, je vous rappelle que nous sommes sur Fréquence Protestante, 100.7 FM DAB+, et que nous sommes en compagnie du pianiste François Mardi-Rossian, qui nous présente son dernier album, Moondog, Pépite, édité chez Ad Vitam Records. Alors, certaines pièces sont remplies d'un lyrisme qui peut évoquer Chopin. C'est le cas de la Mazurka, que nous allons entendre d'ailleurs, rien que le titre, Mazurka, ça fait penser à Chopin.

0: Alors, que voulez-vous nous en dire?
1: Ah bah c'est une toute petite pièce, c'est un hommage assez direct au Mazurka de Chopin, à la danse polonaise en trois temps, et ça montre un peu la pluralité esthétique, stylistique de Moondog qui, je crois, avait l'oreille quand même bien étendue sur toutes les musiques du passé, de son temps, et qui, dès qu'il avait une inspiration, dès qu'il avait une envie suite à une écoute, bah, se mettait à composer. Et là, je pense qu'il a dû écouter un album de Chopin et se dire bah, « moi aussi, je vais composer une mazurka ».
0: En tout cas, on sent vraiment des inflexions à la Chopin.
1: Hein. Ça, ah oui, c'est très chopinesque.
0: Incroyable.
1: Hein, c'est en plein XXe siècle.
0: Oui, en plein XXe siècle, il y a Chopin. À l'instant, on écoutait Bach. C'est quand même incroyable. Parce qu'en même temps, ce n'est pas de la copie.
1: Ah non, ce n'est pas de la copie. Et en même temps, il va aussi lorgner vers le jazz, vers les musiques contemporaines de son temps. Enfin, c'est quelqu'un qui a fédéré beaucoup d'univers. C'est ça aussi qui est parfois intimidant chez ce compositeur, c'est que on peut pas l'étiqueter. Je sais qu'en musique classique, on aime bien étiqueter et ranger dans les placards les CD dans tel compositeur, tel style. Lui, il est inclassable.
0: Tout à fait, tout à fait. Vous parliez du jazz. Justement, il y a le jazz. Dans cet album, il y a plusieurs pièces de jazz. Voici Jazz Book 4 et 5.

0: Alors, votre commentaire, encore une inspiration différente.
1: Oui, c'est l'inspiration jazz. J'ai parlé de Charlie Parker tout à l'heure, mais je pouvais aussi évoquer Dave Brubeck, le grand pianiste de jazz et compositeur, notamment d'une pièce célèbre qui s'appelle Take Five, une
0: Five.
1: pièce en cinq temps.
0: Oui.
1: Et cette pièce est inspirée par l'écoute de Moondog, dans le sens où Moondog, dans la rue, créer une musique en cinq temps, en sept temps, neuf temps, et Dave Brubeck l'a rencontré, l'a écouté, ils ont même partagé la scène à un concert. Et la légende voudrait que Take Five soit né après une écoute de certaines pièces de Moondog en cinq temps. Donc on peut se rendre compte a posteriori qu'il a eu quand même une grande influence dans l'histoire de la musique. Et il a côtoyé plein de jazzman, et vers la moitié de sa vie, comme je le disais tantôt, il avait senti que ses racines musicales et spirituelles étaient en Allemagne, donc il est parti en Allemagne refaire sa vie, il s'est retrouvé dans la rue en Allemagne. Mais comme c'est quelqu'un qui avait une sorte de bonne étoile au-dessus de sa tête, il a été recueilli et il a commencé à faire des concerts en Allemagne, il a enregistré des disques, il a côtoyé des musiciens, il a même joué au Transmusical de Rennes, il a continué sa carrière européenne.
0: Oui. Rappelez-nous à quelle époque il a vécu.
1: Il est né en 1916 et il est mort en 1999. Donc c'est
0: D'accord.
1: vraiment un de nos contemporains, il est mort assez âgé et il a continué à jouer jusqu'à quelques mois avant sa mort en fait.
0: Oui, d'accord. Et donc, voilà, donc c'est intéressant de voir qu'il a inspiré aussi des musiciens.
1: C'est ça, dans le sens où il a été coloc de Philip Glass pendant quelques
0: Ah,
1: mois.
0: mais justement.
1: Et Philip Glass raconte qu'il lui avait demandé d'être logé dans la plus petite chambre, étant donné qu'il était aveugle, pour pouvoir toucher les murs, en
0: Oui.
1: fait, pour pouvoir se repérer. Et Philip Glass et Steve Reich l'ont dit, l'ont écrit. Ils doivent beaucoup à Moondog dans leur découverte du minimalisme, parce que Philip Glass et Reich sont nés dans les années 30, fin des années 30, Moondog 1916, donc il a 20 ans de plus qu'eux. Et il leur a amené justement cette inspiration musicale en dehors de l'Europe. Donc il leur a amené les musiques amérindiennes et cette volonté aussi de donner à la musique contemporaine quelque chose de plus naturel dans les harmonies, dans la pulsation régulière. Enfin, ils leur doivent beaucoup.
0: Oui. Alors, vous parliez de Philip Glass, de Steve Reich, ce sont les minimalistes, comme on dit, avec ce côté répétitif. Et justement, nous allons entendre une pièce aussi où il y a cet aspect répétitif, c'est Barn Dance.

0: Alors.
1: Ah bah, pièce typique de Moondog, on a toujours cette main gauche répétitive, ostinato, sur un si bémol. On a cette vitesse, on a le côté répétitif avec ces doubles croches qui s'entremêlent sur elles-mêmes. Avec toujours aussi ces petits contretemps qui donnent ce côté un peu chaloupé, swingant de cette musique. Il y a le côté dansant chez Moondog qui est quand même assez présent. Il y a beaucoup de danse, il y a elf dance, bear dance. On a beaucoup de choses qui sont de là à évoquer son enfance, dans le sens où son père était, il dirigeait une réserve indienne.
0: Oui.
1: Et Moondog, dans son enfance, avait eu la chance d'assister à des rituels indiens sur les genoux d'un grand maître Sioux. Et donc il a ces souvenirs-là aussi, en tant que musicien, de ce côté rituel de la musique. En fait, il y a de l'ordre de ça, du côté quasi mystique, qui fait rentrer un peu en transe, en fait.
0: Ah oui, d'accord. Et bon, alors, il y a les rythmes répétitifs, il y a le jazz, il y a Chopin, il y a le contrepoint. Est-ce qu'il y a d'autres sources d'inspiration chez Moondog ?
1: Il y a ce qu'on appelle le field recording, c'est-à-dire qu'il y a quelques albums où on l'entend jouer dans la rue et on entend les taxis new-yorkais des années 40, on entend les gens marcher, on entend les bruits de la vie, de la ville. Et c'est quand même une pratique musicale qui est assez importante aujourd'hui, le field recording, c'est-à-dire on enregistre les bruits de la nature et on compose dessus. Et lui, c'est une sorte de pionnier où justement il a cherché à montrer ce que c'était l'environnement sonore d'un musicien de rue, en fait, tout simplement.
0: Ah oui, très étonnant. Non, ben, comme nous avons un peu de temps, on peut continuer de parler de vous-même, de vos projets. Qu'est-ce que vous pouvez nous dire de plus ?
1: Ben, moi, je suis un pianiste classique, de formation classique. J'ai fait mes études dans un conservatoire régional. Ensuite, je suis allé étudier...
0: À Bruxelles, n'est-ce pas ?
1: Conservatoire régional de Lyon, ensuite conservatoire royal de Bruxelles.
0: Oui.
1: Et c'est là où j'ai fait mes études de pianiste classique académique. Mais depuis toujours, j'ai toujours un intérêt pour pour ces compositeurs-là, ces musiques-là, contemporaines, mais qui font pas partie de l'avant-garde post-sérielle française, mais qui sont allés s'inspirer dans l'ailleurs, dans les musiques extra-occidentales, la musique indienne, la musique asiatique. Donc j'ai toujours aimé ces musiques-là, je les ai toujours proposées à mes professeurs au conservatoire, oui. Parfois c'était compliqué.
0: Oui.
1: Et une fois que j'ai fini mes études, c'est là au fond commence la vraie vie de musicien, et ben je me suis immergé dans ces musiques-là, j'ai voulu à travers mon métier de pianiste, les enregistrer, les jouer, mais aussi à travers mon métier de programmateur, inviter les grands noms de cette musique-là, en fait.
0: Oui.
1: Donc là, je suis très heureux de ma vie de musicien aujourd'hui, où j'arrive à la fois offrir ce que je veux faire en tant que pianiste, mais aussi offrir au public des artistes qui défendent ces musiques-là merveilleusement bien.
0: Et vous composez ?
1: Alors, je me dis pas compositeur, je me dis fixateur d'improvisation, on va dire. J'improvise beaucoup et parfois, j'aime bien les figer soit les écrivant, soit les enregistrant. Donc là, prochainement, en juin prochain, je vais enregistrer mon premier disque où ce sera que de mes compositions et improvisations.
0: D'accord. D'ailleurs, nous allons écouter une de vos compositions, mais autrement, est-ce que vous avez enregistré d'autres albums à part Moondog ?
1: Ah, j'en ai enregistré quelques-uns maintenant. J'ai enregistré toutes les études de Philip Glass.
0: Ah oui.
1: Et j'ai enregistré un album consacré à une figure aussi assez méconnue, Alan Ovanes, compositeur américain d'origine arménienne.
0: Oui.
1: J'ai composé un double album aussi autour d'Eric Satie, en réunissant toutes sortes de figures musicales qui l'ont connu et qui ont été inspirées par lui. J'ai enregistré un disque d'hommage à Keith Jarrett, grand pianiste de jazz qui me fascine. Et un autre disque très particulier qui s'appelle Sources Inconnues, où je fédère des figures musicales assez particulières, notamment une compositrice médium qui recevait des mains de Beethoven, Chopin, Schumann, des compositions post-mortem. Donc j'aime bien aller sur les chemins de traverse de l'histoire de la musique.
0: C'est incroyable, très intéressant. Alors, nous allons terminer avec justement une de vos compositions, Moondoggy Dog. Voulez-vous nous en parler ?
1: Bon, c'est un jeu de mots sur son nom, évidemment. Et dans la pièce, j'essaie de paraphraser un peu son style, d'avoir un ostinato, d'avoir une mélodie assez décelable et assez facile à retenir, et en y ajoutant quelques sonorités et d'avoir un monde en soi en quelques minutes.
0: Très bien. Alors, merci beaucoup, François.
1: C'est moi. Merci, Paul Hubert.
0: Merci, Arnaud, à la technique, et au revoir.

0: portraits de la poétesse Furuk Foruzat. On les a entendus déclamer ces vers, celles que les Iraniens et tous les persanophones ont élevées au rang de mythe, au point de l'appeler simplement Foruk, a vécu sous le règne du Shah. Encensée de son vivant, mais aussi condamnée par les bien-pensants pour sa vie jugée dissolue, la poétesse est morte tragiquement à 32 ans dans un accident de voiture en 1967. Elle laissait derrière elle une œuvre poétique de l'intimité, de l'amour, du désir, comme une longue lettre d'amour, et elle reste pour toujours une icône d'éternelle jeunesse. Si l'obscurantisme religieux veut effacer l'individu, en commençant par les femmes, dans une guerre de propagande qui passe par une guerre des mots, les éditions Gallimard Poésie publient, à point nommé, dirais-je, les œuvres complètes de Foruk, cette voix singulière du dévoilement au féminin, sous le titre « J'irai jusqu'au rivage du soleil ». Pour rencontrer cette voix, je reçois aujourd'hui Leila Anvar, traductrice des œuvres complètes de Foruk Foruzat, maître de conférence à l'INALCO, l'Institut national des langues et civilisations orientales, mais aussi iranologue, comédienne et journaliste au monde des religions. Bonjour Leila Anvar.
1: Bonjour.
0: Et je reçois aussi Sarah Yalda, autrice de « Regards persans », le récit de son retour dans l'Iran de 2006, paru chez Grasset l'année suivante, et qui a révélé à la France et en Italie, où le livre a eu un immense succès, des aspects inconnus jusque-là de la société iranienne contemporaine. Bonjour Sarah Yalda.
1: Bonjour Judith Ouzel.
0: Donc, je vais commencer par une première question à Sarah. Vous évoquez dans votre livre « Regards persans », je vous cite, « ce goût pour la transcendance, cet art d'associer un vers à chaque situation et de s'extraire du monde qui pourrait définir les Iraniens ». Et puis, il y a aussi ce passage merveilleux et amusant à Ispahan, je ne raconte pas tout, où pour se rabibocher avec vous, enfin avec la narratrice, un garçon café vous déclame un quatrain du poète Omar Khayyam. Alors, est-ce que la poésie occupe encore une grande place dans le quotidien des Iraniens? Je voudrais savoir.
1: Écoutez, d'abord, merci de votre invitation. On est très heureux de parler de Furuk Foruzat avec Leila. Pour revenir à la société iranienne et ses rapports avec la poésie, si vous voulez, moi, chez les Iraniens, je vois une familiarité avec la poésie que je n'ai vue nulle part ailleurs dans le monde. Et cela, si vous voulez, sans distinction de classe. Aujourd'hui, le taux d'alphabétisation est très élevé en Iran, mais pendant mon enfance, par exemple, il n'était pas rare de croiser une personne analphabète qui connaissait par cœur des quatrains de Khayyam. Et ça, oui, ça ne surprenait pas plus que ça. Pour les Iraniens, c'était une chose normale. La transmission était orale et la poésie en Iran est vivante. Elle est incarnée. Elle détermine en grande partie le regard des Iraniens sur la vie qui passe. Et la poésie est, et d'ailleurs pas toujours de manière consciente, une grille d'interprétation à travers laquelle les Iraniens déchiffrent la réalité.
0: Leila, et est-ce qu'on peut parler historiquement d'une poésie de la rébellion en Iran ?
2: Alors, oui, je dirais pas de la rébellion, qui est finalement un concept assez moderne, ouais, y compris en Occident. Mais disons que la poésie, et la langue persane d'ailleurs, dès son commencement, c'est un espace de résistance. Ce qui est légèrement différent, mais peut-être plus profond d'une certaine façon. Dans le sens où la résistance, c'est-à-dire qu'en réalité, ce qui est essentiel à une identité perdure, au-delà de tous les changements, y compris en l'occurrence religieux, puisque le persan est né sous sa forme actuelle après les invasions arabo-musulmanes de l'Iran, des territoires iraniens ou persanophones. Et donc, autant finalement les gens se sont convertis à l'islam parce que c'était assez commode, ne serait-ce que d'un point de vue fiscal, eh bien, en réalité, ils ont résisté en maintenant la langue et en élevant cette langue au rang de la langue avec un L majuscule, de la poésie avec un P majuscule. Donc en fait, c'est une langue poésie ou c'est une poésie fondatrice d'une langue

0: et d'une identité nationale. En ce sens, on peut dire que vraiment, c'est un espace de résistance. Et ça l'est resté, puisqu'en fait, au cours des siècles, nous avons eu d'assez mauvais régimes qui se sont succédés, on va dire. Là aussi, ce n'est pas spécifique à l'Iran. Le régime d'oppression était quand même relativement universel dans le monde pendant très longtemps. Et finalement, on peut dire que la poésie est cet espace dans lequel non seulement l'identité a résisté, mais c'est aussi cet espace dans lequel la liberté s'est exprimée. Mmh. Donc c'est le lieu dans lequel on exprime ce que l'on est profondément et on le fait avec suffisamment d'allusions pour que cela ne prête pas le flanc, en fait, à la sanction.
1: Oui, sanction.
0: Voilà. Donc après, on exprime tout ce qu'on veut, y compris la subversion la plus grande. En réalité, c'est aussi un espace de subversion, parce que c'est un espace dans lequel on peut se permettre de dire des choses qui disent autre chose, qui dit autre chose. On peut se permettre de dévoiler tout en voilant, dire tout en ne disant pas, ou ne pas dire tout en disant, etc. Ce qui est en fait le propre de la poésie, sauf que en territoire persanophone, ça devient vraiment une sorte d'espace vital, en fait, à tout point de vue.
2: Pour poursuivre de manière un peu plus, si vous voulez, dans la vie de tous les jours, moi je suis là pour voir un petit peu, comme vous me l'avez demandé, un petit peu comment apparaît la poésie dans le quotidien, si vous voulez. Il n'est pas rare en Iran de commencer pour un journaliste, un article économique ou politique, par un vers de Hafez, par un quatrain de Khayyam. Quand la bouteille d'eau de rose, nous utilisons beaucoup dans la cuisine iranienne l'eau de rose, eh bien si vous regardez l'étiquette, sur l'étiquette est inscrite un quatrain de Khayyam. Moi, j'ai rarement vu un poème d'Éluard ou de Aragon ou de François Villon sur voilà. Et si vous voulez, ce qui est aussi très amusant dans la société iranienne, qui perdure alors jusqu'à aujourd'hui, si vous voulez, c'est qu'on a tendance, donc le plus grand poète, il y a beaucoup, nous n'avons pas beaucoup de romanciers, mais la littérature pour nous, c'est la poésie, et ça depuis l'an 1000, oui. Si vous voulez. Voilà. Et c'est le père, si vous voulez, comme on dit, Bach est le père de tous les compositeurs en Occident. Hafez est un petit peu le père de tous les poètes. Il a un recueil de poèmes qui s'appelle le Divan, et il n'est pas rare de faire parler Hafez aujourd'hui, en 2026. On lui pose une question, puis on ouvre au hasard le Divan, qui est le recueil de ses poèmes, et il est d'usage de croire que la réponse est dans le poème. Alors évidemment, même si à tous les coups on ne trouve pas véritablement une réponse, si vous voulez, c'est une habitude qui élève l'âme, apaise les incertitudes et console.
1: C'est formidable. Et est-ce que vous pouvez, Sarah, nous parler un petit peu, évoquer le personnage que fut Farouk, qui a eu donc ce destin tumultueux et tragique?
2: Écoutez, Farouk est la plus grande poétesse du XXe siècle en Iran. Leili ajoutera après, parce qu'elle a une familiarité avec Farouk que je n'ai pas, elle complétera tout à l'heure, mais pour moi, voilà, c'est la plus grande poétesse au XXe siècle en Iran, et hommes et femmes, si vous l'avez compris, hein, c'est la plus grande voix de la poésie du XXe siècle en Iran. Alors, par sa vie réfractaire à bien des égards, par ses positions, ses engagements, elle peut être aussi considérée comme une des premières féministes en Iran. Elle est Farouk, née en 1935, enfin, à la toute fin de l'année 34. Et si vous voulez, en septembre 2022, alors que naît le mouvement Femme, Vie, Liberté, vous voyez toutes ces jeunes filles qui d'une main jettent leur voile au feu, et bien de l'autre, elles brandissent la photo de Farouk qui incarne la figure de l'insoumise, celle qui a osé dans une société patriarcale se lever et dire non. Et elle en a payé le prix, si vous voulez.
1: De l'époque du chat, donc, parce qu'elle a divorcé.
2: Elle est née, Farouk est née en 1934, en décembre 34 à Téhéran. Et alors voilà, c'est une poétesse, la plus grande poétesse, c'est une des plus grandes féministes, et aussi, comme disent les Anglais, last but not least, c'est aussi à mes yeux une très grande amoureuse. Et Lely développera ça après, évidemment, à travers les poèmes. Elle est née en 34. Son père est colonel dans l'armée impériale, mais comme beaucoup d'Iraniens, il est très, il est très amateur de poésie et il transmet cet amour à ses enfants. Néanmoins, nous sommes dans une société extrêmement conservatrice. Donc Furur, à 15 ans, comme une fuite, elle se marie, elle fuit dans le mariage. Elle a un enfant qu'on lui arrachera plus tard. C'est une nomade, elle voyage beaucoup, elle a beaucoup vécu à Rome et elle a vécu un très grand amour avec le réalisateur Ibrahim Egolistan. Et cet amour, aucun obstacle l'a diminué. Bien au contraire. Ibrahim Egolistan est également marié, il a deux enfants. Et en le rejoignant un jour d'hiver, un jour de neige, de février 1967, Furur meurt dans un accident de voiture. Elle a 32 ans. Et il ne faut pas oublier, c'est également une réalisatrice. On lui doit La maison est noire, un court-métrage remarquable sur la vie des lépreux. Donc vous voyez son courage. Elle est allée, alors qu'à l'époque, vraiment, la lèpre était extrêmement contagieuse. Elle est allée parmi les lépreux et elle a parlé de leur vie.
1: Est-ce que, donc elle a été starisée de son vivant, parfois il faut se méfier des starisations d'artistes parce que je pense que souvent ça cache leur art. Donc je vous propose d'écouter sa voix à travers celle de Leyli Anvar qui va nous lire un extrait d'un de ses poèmes écrit à Téhéran en 1955 qui s'appelle « Aimer pour aimer » afin que sa voix demeure comme une âme qui voyage.
3: Cette nuit du ciel de ton regard, il pleut des étoiles sur mes vers. Dans le blanc silence des pages, mes doigts plantent des étincelles. Mes vers fous et fiévreux, honteux de creuser les sillons du désir, consument à nouveau son corps dans les feux d'une soif sans fin.
1: Merci. Sarah, vous pourriez nous raconter comment ça s'est passé, pourquoi 60 ans plus tard, après sa mort, donc, seulement, je dirais, ces œuvres complètes sont-elles traduites ?
2: Les Iraniens s'abandonnent au destin. Alors évidemment, au moment de la révolution iranienne en 79, beaucoup d'intellectuels iraniens, il y avait Dariush Shaigan, Goli Taraqi, Farrokh Ghaffari, qui était le directeur du festival de Shiraz, qui connaissait beaucoup de gens en France, tous ces intellectuels sont venus vivre à Paris. Et aucun, a priori, n'a sollicité, n'a éveillé l'intérêt d'un éditeur français pour traduire l'ensemble de l'œuvre de Furur, qui était déjà morte depuis plus de 10 ans, en France. Et puis voilà. Et ça, mais au fond, peut-être a-t-on eu raison d'attendre. Car traduite par Leyli Anvar, la poésie de Furur, si vous voulez, Leyli, elle ne lit pas seulement les poèmes de Furur, elle vit avec. Alors il y a une espèce de symbiose qui fait que, dans cet art si difficile qu'est la traduction de la poésie, vous le savez Judith, Leyli a vécu en symbiose avec Furur et les vers coulent dans la langue française naturellement, comme l'eau d'une rivière, comme le cours de la vie finalement. Et elle a réussi à reproduire la pensée, les sentiments de Furur dans leur justesse et pas seulement dans leur exactitude. Vous voyez la différence?
1: Bien sûr, c'est toute la difficulté de la traduction. Alors, pas ça, de trahison.
2: Voilà. Alors, on est très content. Peut-être qu'on a eu vraiment raison d'attendre. Alors, comment tout ça a commencé? Tout ça a commencé il y a 3 ans. Il y a 3 ans, un ami, John Morton Morris, qui est à la foire de Maastricht, tombe sur une photo de Shirin Nechat, qui est, vous savez, la plus grande artiste iranienne aujourd'hui vivante, qui vit à New York.
4: Et est-ce qu'on peut signaler d'ailleurs qu'en ce moment, sur Arte, passe un film de Shirin Nechat, superbe, qui s'appelle « Femmes sans hommes ». Et c'est un livre qui a beaucoup à voir avec un film qui a beaucoup à voir avec Follow the Verlozot, même si le roman dont est tirée cette œuvre, c'est l'œuvre d'une romancière, Shahnush Parsipur, qui est encore de ce monde. Donc, Femmes sans hommes, qui est un livre absolument saisissant, et le film est incroyable. Donc, je recommande à tous nos auditeurs de se précipiter sur le replay d'Arte pour voir ce film de Shirin Eshot. Pardon pour cette parenthèse, pour vous avoir interrompu.
2: Alors, c'est la série des autoportraits de Shirin Eshot, où sur son visage, Shirin Eshot a écrit le début d'un poème, les premiers vers d'un poème, mais dans une très belle calligraphie en rouge et blanc. On peut retrouver les photos sur Internet. C'est le début d'un poème de Fulur et Fajorzod. John voit la photo, pense à moi, et m'offre la photo. Et cette photo, je l'accroche aussitôt dans mon salon. Et peu de temps après, Antoine et Juliette Gallimard viennent dîner à la maison. Antoine remarque la photo, et je lui raconte qui est Fulur. Et aussitôt, il me demande, dis-moi, est-ce que Fulur est traduite chez nous? Non? Ah, alors je te charge de trouver une traductrice. Je te charge de faire entrer Fulur en poésie Gallimard.
1: Formidable, que je
2: alors,
1: disais.
2: Alors voilà comment les choses se sont passées. J'ai appelé immédiatement Lélie, qui a accepté dans la seconde. Et je savais son amour pour Fulur. Et voilà, donc c'est une grande joie pour tous les Iraniens de voir Fulur dans cette très prestigieuse collection, car elle entre, si vous voulez, elle est dans la même maison que les plus grands poètes du monde mondial. Et cette joie, nous la devons évidemment à Lélie, à Antoine, bien sûr, qu'on remercie. Et aussi à John Morton Morris, qui, sans le savoir, est quand même à la naissance de toute cette histoire.
1: Le chaînon de tout ça. Lélie, je vous parlais, quand vous évoquez la poésie de Farouk, vous évoquez une poésie genrée, c'est-à-dire vraiment une poésie de femme, de dévoilement. Est-ce que vous pourriez nous en dire un petit peu plus?
4: Oui, alors peut-être... Ce sera, en fait, en guise d'introduction à la réponse à cette question, je voudrais peut-être rectifier juste une chose que Sarah a dite. Je suis d'accord avec tout ce qu'elle a dit, qui est superbe. En fait, Fulur, ce n'est pas une femme qui a dit non. Je dirais, au contraire, Fulur, c'est la femme qui a dit oui. Elle a dit oui à tout ce que jusque-là on refusait aux femmes. C'est-à-dire que les femmes devaient dire non à un certain nombre de choses, et de carrières, et de choix, et de désirs, finalement. Et en fait, Fulur, c'est quelqu'un qui dit « Pourquoi je dirais non à la vie que j'ai envie de mener ?» Je dis oui, au contraire. Et j'appelle cette vie à devenir la mienne, en réalité. Et ce n'est pas sans rapport avec votre question, parce que elle dit oui en tant que femme. Sachant que nous, en poésie persane, nous n'avons pas... Enfin, dans la langue persane, nous n'avons pas de genre. Donc en fait, en sorte que... Quand quelqu'un vous envoie un poème d'amour, à la limite... je peux envoyer un poème d'amour à un homme qui a été écrit par un autre homme, pour un autre homme, ou pour une autre femme, ou... on ne sait pas, en fait. On ne sait pas qui écrit, on ne sait pas à qui s'adresse le poème. Sauf si on a vraiment des noms. Mais en général, on n'a pas de noms, parce que justement, on jette le voile sur l'identité, et en particulier sur le genre de celui ou de celle qui parle, ou qui est célébré dans le poème. Donc, il y a vraiment un trouble dans le genre qui est dans le genre... dans le sens féminin ou masculin, mais aussi dans le genre poétique, bien sûr. Est-ce que, par exemple, il s'agit de poésie homo-érotique ou de poésie hétéro-érotique, etc. Donc, elle va s'inscrire, en fait, dans cette tradition qui est déjà complètement subversive par rapport à la question du rôle donné à chacun dans la relation amoureuse et surtout dans la prise de parole poétique. Et qu'est-ce qu'elle va faire ? Elle va se permettre de se ressaisir, de se réapproprier en réalité tout ce que les poètes qui l'ont précédé et qui sont définitivement des hommes parce qu'ils signent et qu'on sait que ce sont des hommes, encore que, moi j'ai une théorie, je pense que certains des poèmes d'Omar Khayyam sont en fait des poèmes d'une femme et donc il les a piqués là-bas, mais qu'importe, ça c'est encore le sujet d'un autre, voilà, un grand classique. Mais disons que globalement, ce sont quand même les hommes qui sont maîtres de la parole et ce sont les femmes qui sont l'objet aimé.
0: Donc, elles sont l'objet ou le sujet. Elles sont l'objet de la poésie. Elles ne sont pas le sujet.
1: Et là, il devient sujet.
0: Et voilà. Et ce qu'elle fait, ce trouble qu'elle apporte, supplémentaire, et à mon avis radical, et à mon avis, c'est ça qu'on ne lui a pas pardonné. Après tout, qu'elle ait des amants. Il y a beaucoup d'autres gens, femmes et hommes, qui en ont eu. Voilà. Mais ce qu'on ne lui a pas pardonné, c'est que finalement, cette façon qu'elle avait d'aller au bout de son désir dans la vie, eh bien, elle l'avait peut-être encore plus en poésie. Et il y a des poèmes tout à fait emblématiques, là j'ai été obligée d'ailleurs de faire des notes assez conséquentes pour m'expliquer là-dessus, dans lesquels elle renverse le rôle, elle devient l'amante, et en persan on a vraiment la différence entre celui ou celle qui aime, à nouveau on n'a pas de genre donc on ne sait pas, donc le sujet de l'amour est l'objet de l'amour. Et elle devient le sujet de l'amour. Et littéralement, dans son poème le plus sulfureux qui s'appelle « Le péché », dans lequel elle dit « voilà, j'ai péché, péché, ça, et c'est, ce péché m'a été une jouissance pure », très clairement, elle se montre au-dessus de l'homme, dans la position où elle est au-dessus de l'homme. Et à ce moment-là, c'est un scandale absolu. Alors c'est un scandale parce que, bien sûr, une femme qui décrit comment elle a joui, c'est scandaleux. Mais c'est pas tellement ça. C'est la façon dont elle l'a fait. Et la façon dont elle a pris son plaisir elle-même, sans attendre qu'on le lui donne. Et voilà. Donc, je ne sais pas si j'ai répondu à votre question, mais en tout cas, elle introduit un vrai trouble dans le genre.
1: Je vous propose d'écouter Sarah lire un extrait de « La fleur du chagrin », qui n'est donc pas le poème qu'évoquait Leïli, mais qui est très beau aussi.
2: « Joie de brûler comme branche morte dans les flammes de ta colère. Je suis toujours, on dirait, ce corps ardent qui brûle au soleil de ta terre. »
1: Leïli, quelle serait la place de la métaphore et des images dans les poèmes de Farouk?
0: Je dirais que, évidemment, comme dans toute poésie digne de ce nom, les métaphores ont un rôle absolument central. Et là aussi, ce qui est très très beau avec la poésie de Farouk, c'est que elle est l'héritière d'une tradition qu'elle connaît fort bien. Bien qu'elle s'en défende parfois, mais il est évident qu'elle a beaucoup lu de la poésie persane et qu'elle en a saisi vraiment la quintessence, elle arrive à combiner les métaphores d'une manière singulière. C'est ça qui fait la grandeur d'un poète et l'apport d'un poète. Tout à l'heure, Sarah a dit qu'elle était la plus grande poétesse du XXe siècle. Moi, je dirais même plus, elle était le plus grand poète du XXe siècle, c'est-à-dire hommes et femmes confondus. À nouveau, en persan, pour nous, il n'y a pas de différence. Cette phrase... je n'aurais pas besoin de la rectifier. Donc, et elle fait cela parce qu'elle a une façon d'user des métaphores classiques qui renouvelle absolument la quintessence même de ce dont la métaphore est porteuse en poésie persane. Alors, de quoi est-elle porteuse? Vous avez entendu peut-être dans ces quelques vers que nous avons cités que sa poésie est extrêmement sensuelle. Et ça, à nouveau, c'est très propre à la poésie persane, c'est-à-dire cette façon de prendre les idées et d'en faire, de les incarner, en fait, dans des images vraiment très charnelles. Mais elle le fait d'une manière qui n'est pas purement un cliché, mais on sent très bien que ça part d'une expérience et que son expérience du monde, dans sa totalité, pas seulement l'expérience amoureuse, mais toute son expérience du monde, est avant tout un engagement des cinq sens. Et ces cinq sens deviennent dans sa poésie des métaphores qui se mêlent et qui viennent épouser en plus la musique de la langue. En fait, c'est ça la poésie. C'est une sorte de combinaison idéale entre les images et la musique. Et je dirais que Farouk, elle apporte l'image et la musique à un sommet, qui est un sommet en persan bien sûr, mais qui à mon avis est quand même éminemment traduisible à partir du moment où, bien sûr, on accepte de se mettre à l'écoute de sa musique et pas seulement du contenu de ses poèmes.
1: Sarah, en guise de conclusion, vous voudriez nous raconter une anecdote?
2: Oui, écoutez, pas vraiment une anecdote, mais pour moi, ce qui cimente la société iranienne, si vous voulez, dans toute sa diversité, ce qui réunit les Iraniens qui vivent en Iran, les Iraniens d'Iran, aussi bien que les exilés, les riches, les pauvres, les religieux, aussi bien que les athées, c'est la poésie persane, bien sûr. Et aussi l'Empire perse. nous avons tous conscience d'appartenir à une histoire commune, vieille de plus de 2500 ans. Et c'est la poésie d'une part et l'Empire perse, notre histoire à laquelle nous sommes adossés, qui cimente et qui nous réunissent au-delà de toutes nos différences.
1: C'est magnifique. Merci. Merci Leïli. Au revoir. Merci Sarah Yalda.
2: Merci.
1: Au revoir.
2: Vous.

0: Camille Prunier, bonjour, vous êtes sociologue, professeur de sociologie à l'université Versailles-Saint-Quentin, associé au laboratoire Printemps. Vos recherches portent sur le déclassement, la reproduction sociale, la mobilité sociale et plus généralement sur la stratification sociale et les inégalités sociales, tant en France qu'en Europe. Vous êtes également membre du Centre de recherche sociologique et politique de Paris, associé à l'Observatoire sociologique du changement. Vous avez été jusqu'à il y a peu de temps maître de conférence à l'université Paris 8 et je vous reçois aujourd'hui parce que vous avez publié il y a peu de temps un livre remarquable intitulé « Le triomphe des égoïsmes » avec une bande qui dit en finir avec le chacun pour soi. Et tout ça a été publié par les PUF. Alors, votre livre est structuré en quelques chapitres. Il est remarquable parce que c'est un livre de chercheur. C'est-à-dire que ce problème de l'égoïsme, votre problème n'est pas de poser sur lui une vision morale, mais d'en exprimer la genèse. Et à travers votre livre, vous nous rappelez une formidable leçon d'histoire récente, contemporaine, qui retrace la naissance. Alors, votre premier chapitre, on va les balayer rapidement, puis vous poser d'autres questions, a pour titre la lutte pour les classes. Alors, en quoi cette lutte pour les classes a-t-elle été décisive dans l'émergence progressive des égoïsmes et de leur triomphe?
1: Alors, bonjour à toutes et à tous et merci pour votre invitation. En fait, effectivement, cette lutte pour les places qui n'est pas un phénomène nouveau mais qui s'intensifie considérablement au cours des dernières années et des dernières décennies, cette lutte pour les places, elle constitue selon moi le terreau sur lequel prospère cette montée des égoïsmes. Alors, l'analyse avec laquelle j'ouvre l'ouvrage, c'est celle de Robert Castel. Il me semble qu'il est toujours pertinent de se replacer dans le sillage de l'analyse de Robert Castel et de son analyse des transformations de nos sociétés salariales. En fait, Robert Castel a bien décrit comment la construction de l'État-providence au lendemain de la Deuxième Guerre mondiale constituait paradoxalement une forme d'individualisation puisqu'elle permettait aux individus de ne plus dépendre uniquement de ce qu'il appelait les communautés de proximité ou les solidarités locales ou les solidarités familiales puisque l'État devenait une vaste assurance qui protégeait les individus contre les risques sociaux. Et la question que pose Robert Castel dans son ouvrage célèbre de 1995 sur les métamorphoses de la question sociale, terminait son analyse par une question inquiète alors qu'il observait les prémices, les débuts du retrait de l'État social. Une fois que l'État social se sera retiré, que restera-t-il ? Il écrivait en anglais « Struggle for life », la lutte pour la vie. Et 30 ans plus tard, j'essaye d'apporter une réponse à cette question. Que reste-t-il dans un contexte de lutte pour la vie ? Eh bien, précisément, une lutte de plus en plus intense pour les places qui, encore une fois, favorise la montée des égoïsmes. Et c'est ça qui m'intéresse, moi, effectivement, en tant que chercheur, c'est pas d'émettre un jugement moral sur des comportements, sur des attitudes et encore moins sur des individus, mais c'est bien d'expliquer comment c'est le fonctionnement de la société qui nous conduit, chacun, chacune, à adopter dans un grand nombre de domaines de l'existence des attitudes que je qualifie d'égoïstes, c'est-à-dire qui consistent uniquement à maximiser son intérêt, y compris lorsqu'on a conscience que ça détériore le sort d'autres individus. Et c'est pour ça que je tenais beaucoup au sous-titre de l'ouvrage, une nouvelle contrainte sociale, c'est bien le fonctionnement de la société qui nous contraint à adopter trop souvent ces comportements que je qualifie d'égoïstes.
0: Oui, ça, on sait qu'il y a eu quelques débat avec votre éditeur, parce que lui met en avant votre titre, ce qui est logique, le triomphe des égoïsmes, sur une bande en finir avec le chacun pour soi, qui met un côté polémique et qui irait vers le côté moral que vous avez refusé au départ, et vous sous-titrez en quatrième de couve une nouvelle contrainte sociale. Donc c'est là qu'on voit quel problème. On a le sentiment du fait qu'on a été très tributaire dans cette évolution d'un double esprit de compétition. La compétition scolaire, avec un changement qui nous a amené vers... Moi, quand j'ai passé mon bac, on était encore relativement rares à parvenir. Donc, compétition scolaire et également compétition professionnelle.
1: Oui, absolument. Alors, dans notre société, effectivement, c'est l'école qui constitue le premier lieu de la compétition. En l'espèce, ce qu'on observe depuis une soixantaine d'années est désormais bien documenté par les sociologues de l'éducation, ou par les économistes de l'éducation, d'ailleurs. C'est l'idée que La massification scolaire a considérablement transformé la société française. Donc la massification scolaire, c'est ce que vous disiez à l'instant. C'est le fait que les taux de scolarisation, que l'accès au diplôme progresse régulièrement au fil des cohortes, au fil des générations. Typiquement, en 1962, on avait un jeune garçon ou une jeune fille sur deux né en 1950 qui n'allait pas plus loin que l'enseignement primaire. Et aujourd'hui, 60 ans plus tard, on a 3 millions d'étudiants, quand on compte les apprentis dans l'enseignement supérieur, dont 30% sont issus des classes populaires. Donc la massification scolaire, elle a considérablement transformé la société française et elle a intensifié la compétition scolaire puisque pour les enfants des classes moyennes, pour les enfants des classes favorisées, les enfants des classes populaires qui sont désormais scolarisés en bien plus grand nombre et pour des durées de scolarité de plus en plus longues, constituent des concurrents. Constituent des concurrents. Alors, évidemment, ce que je décris dans le livre, dans le premier chapitre, c'est que les familles des classes moyennes et supérieures ont clairement gagné la compétition scolaire à coup de stratégies sur lesquelles on peut revenir, mais néanmoins, pour leurs enfants, la concurrence venue des enfants des classes populaires a été réelle et a intensifié la compétition scolaire, particulièrement en France, et là encore, c'est les comparaisons européenne qui nous l'enseigne, la France est l'un des systèmes éducatifs dans lequel l'origine sociale pèse le plus sur les résultats scolaires. Et mes collègues qui ont travaillé finement sur cette question ont mis en lien ce résultat avec une culture particulièrement forte en France de l'élitisme scolaire, de la compétition scolaire, du tri et du classement précoce. On parle souvent des enquêtes PISA, hein, tous les deux ans on fait passer des épreuves semblables à des élèves du même âge dans différents pays de l'OCDE pour comparer leurs compétences, mais outre le classement moyen par pays, ce qui est intéressant, c'est de voir l'écart entre les forts et les faibles. Et cet écart, il est fort en France. Et c'est largement un écart entre les enfants des classes populaires et les autres. Et donc l'école, clairement, est le premier lieu de la compétition dans une forme de triomphe de l'idéologie de l'égalité des chances. Hein, c'est-à-dire, on va donner un petit peu plus à ceux qui ont beaucoup moins au départ. Et puis, on va s'arranger, en quelque sorte, des résultats de la compétition scolaire en prenant toujours les exemples qui existent, hein, par milliers, par dizaines de milliers, par centaines de milliers d'enfants des classes populaires qui connaissent des formes de réussite scolaire, il ne faut pas l'oublier quand même, ça existe. Et trop souvent, on va considérer que tel ou tel transfuge de classe, comme on aime à dire, trop souvent, eh bien la preuve que le système fonctionne et que quand on veut, on peut. Donc l'école, vraiment, est le premier lieu de la compétition.
0: Et le fait qu'on les cite prouve bien qu'ils ne sont pas majoritaires, en fin de compte. Dans le même temps, ces classes moyennes supérieures dont vous parlez, dont vous savez si bien parler, ont eu tendance à virer de la gauche vers la droite.
1: Alors ça, c'est effectivement un résultat qui me semble important, puisque cet égoïsme qui se déploie ne se déploie pas au hasard de la structure sociale, et il provient particulièrement de cet ensemble social que je qualifie de classe moyenne supérieure. Alors peut-être juste expliquer la raison pour laquelle je parle d'égoïsme et pas d'individualisme, puisque c'est précisément pour cette raison. Après tout, j'aurais pu me contenter d'un énième livre qui décrit la montée de l'individualisme, puisque c'est un peu le programme des sciences sociales de documenter la montée de l'individualisme depuis plus d'un siècle maintenant. Mais si on revient juste 30 secondes à Tocqueville va distinguer l'individualisme de l'égoïsme, et il va expliquer que l'individualisme, finalement, est relativement compatible avec la démocratie, voire qu'il progresse avec la démocratie. C'est-à-dire qu'une société dans laquelle les individus, dans laquelle les conditions s'égalisent, est une société dans laquelle les individus vont devenir individualistes, au sens où ils vont se replier, écrit-il, sur leur petite société
0: sur leur moi.
1: C'est ça. Et se désengager, dit-il, de la grande société. Et moi, ce que je montre dans ce livre, c'est que les classes moyennes supérieures ne se désengagent pas de la grande société parce que les valeurs, les attitudes auxquelles elles croient ont un effet sur l'ensemble de la société. Et vous avez tout à fait raison. Autant la science politique du début des années 80 avait décrit le virage à gauche des classes moyennes supérieures, autant on peut décrire aujourd'hui le virage à droite de ces groupes sociaux si l'on assimile à la droite de l'échiquier politique les attitudes qui sont favorables au principe du néolibéralisme économique, concurrence individuelle, mise en concurrence généralisée et mérite individuel. Et je donne beaucoup de chiffres dans ce livre qui sont issus d'enquêtes académiques sérieuses, même issus du service statistique du ministère de la Santé, qui tous les ans réalise un baromètre d'opinion, où on voit que ces classes moyennes supérieures adhèrent de plus en plus à l'idéologie du mérite. Je donne juste un exemple. Il n'y a aucun déni des inégalités parmi les cadres. 70 à 80% des cadres répondent année après année que les inégalités augmentent fortement en France et qu'elles vont continuer à le faire. Mais quand on les interroge sur les raisons de ces inégalités, c'est là que le paysage a changé. Il y a 20 ans, une majorité de cadres expliquait les inégalités par les hasards de la naissance ou des circonstances. Et aujourd'hui, une majorité de cadres explique que ces inégalités sont dues à des différences de mérite individuel. Et donc, on voit bien comment ces grilles de lecture individualisantes de la société ont beaucoup progressé, et notamment parmi ces classes moyennes supérieures.
0: Alors Camille Pony, nous allons envisager la première pause musicale de cette émission. Votre cinéma, il y a comme d'hab'.

0: Alors Camille Preny, je rappelle que je vous reçois à l'occasion de la publication du Triomphe des égoïsmes, En finir avec le chacun pour soi, une nouvelle contrainte sociale, publiée au PUF. Alors, on a évoqué les deux premiers chapitres de votre ouvrage, la lutte pour les classes, le virage à droite des classes moyennes supérieures. On arrive à l'émergence de nouveaux, de nouvelles et de nouveaux prolétaires. Ça, c'est très préoccupant parce qu'on voit bien ce qui se passe avec les personnels de ménage, avec les gens qui font de l'aide à la personne, avec les livreurs qui sont ubérisés. On assiste à l'émergence de ce nouveau prolétariat qui baigne dans une effroyable solitude, dans une effroyable précarité.
1: Oui, effectivement, autant on peut documenter dans le haut de la structure sociale parmi les classes moyennes supérieures une forme de triomphe, de l'égoïsme, d'individus par excès, comme aurait dit Robert Castel, autant on peut décrire dans le bas de la structure sociale, parmi les nouvelles classes populaires, une forme de montée de ce que j'appelle, toujours en me situant dans les pas de Robert Castel, l'individualisme par défaut, ou une forme d'individualisme de nécessité. Je m'explique. Il y a longtemps que la sociologie a documenté la transformation de la classe ouvrière en classe populaire du tertiaire, diverse, hétérogène, mais caractérisée par des formes de conditions d'emploi et de conditions de travail communes. Vous avez cité l'exemple des femmes de ménage, vous avez cité l'exemple du secteur des services à la personne, les aides à domicile, les gardiennes d'enfants, assistantes maternelles chez les femmes, chez les hommes, l'emploi de plateforme, les emplois de chauffeurs-livreurs autour des entrepôts de la logistique en Seine-et-Marne ou dans la périphérie des grandes villes, les emplois caractéristiques de l'ubérisation de l'économie. On a donc, chez les hommes et chez les femmes qui appartiennent aux classes populaires, une montée d'emplois pour lesquels il est extrêmement difficile, même quand on est attentif, de décrire l'existence de réels collectifs de travail. Schématiquement, les emplois dont le nombre, dont la proportion augmente le plus au sein de la population active parmi les classes populaires, ce sont des emplois dans lesquels les hommes et les femmes travaillent seuls, à la marge du salariat.
0: Au point que la syndicalisation n'est pas possible.
1: Elle est extrêmement compliquée. Moi, j'ai fait une enquête de terrain pendant 2 ans auprès de femmes de ménage qui travaillent pour une grande entreprise de service à la personne, mais qui nettoient le domicile de clients particuliers. Et en fait, les rares élus syndicales que j'ai interrogés m'ont dit mais en fait, nous, on est préoccupés et confrontés à une question simple qui est tout simplement comment communiquer avec des femmes de ménage qui sont disséminées dans toute la France et qui, au sein d'une même ville ou d'un même quartier, sont probablement plusieurs dizaines, parce que leur employeur, c'est le numéro 1 français des services à la personne, mais qui ne se connaissent même pas. Et moi, j'ai fait des entretiens avec des femmes de ménage. À la fin de l'entretien, je leur demandais, vous savez, le chercheur procède par boule de neige, est-ce que je pourrais avoir les coordonnées d'une de vos collègues pour faire un autre entretien? Et les femmes de ménage me disaient, mais je voudrais bien pouvoir vous donner les noms de collègues, mais je n'en ai pas, je ne sais pas. Peut-être que je croise dans la rue le matin des femmes qui sont des collègues, mais que je ne connais pas. Et donc, effectivement, ces carrières entières qui sont faites d'emplois dans lesquels on travaille seul ou avec des collectifs de travail au mieux ténus, ce qui par ailleurs dilue la responsabilité juridique et perpétue des conditions d'emploi dégradées. Hein, quand vous travaillez pour un sous-traitant de sous-traitant de sous-traitant, bah, on ne sait plus qui est responsable de vous ou de quelle convention collective vous dépendez. Quand bien même vous voudriez aller voir des syndicats, est-ce que c'est les syndicats du donneur d'ordre, du sous-traitant? Enfin bon, c'est des situations, des formes d'imbroglio juridique qui sont extrêmement complexes. Et donc, on voit parmi ces hommes et ces femmes qui appartiennent aux classes populaires des individus qui sont obligés de se débrouiller seuls dans une forme d'auto-assurance contre les principaux risques sociaux, mais ce qui, là encore, éloigne de formes d'action collective et contribue à la montée de cet individualisme.
0: Alors cette montée des individualismes, des égoïsmes par ailleurs, est-ce qu'elle produit des effets, à partir du moment où c'est une forme de fermeture sur le monde, est-ce qu'elle produit des effets sur vos étudiants, Camille Preny?
1: Alors ça, c'est une très bonne question. Alors, une manière un peu indirecte de vous répondre d'abord, c'est de vous dire que quand on essaye d'introduire dans les analyses la variable de l'âge et de la génération, on ne voit pas de différences significatives introduites par l'âge. C'est-à-dire que quand on regarde les attitudes à l'égard de la redistribution, les attitudes à l'égard de l'État-providence, de la protection sociale, de différentes formes d'engagement collectif, il n'y a pas de différence très significative entre les jeunes et les moins jeunes. La différence principale, elle est notamment liée au niveau de diplôme. C'est-à-dire qu'aujourd'hui, si vous prenez les étudiants, vous êtes déjà parmi la frange de la jeunesse la plus qualifiée, hein, privilégiée. Voilà, moi je dis souvent à mes étudiants qui arrivent en première année et qui peuvent être un peu inquiets de leur avenir, je leur dis, mais vous savez, en étant déjà dans l'enseignement supérieur, vous faites partie de la moitié de la classe d'âge la plus diplômée, puisque si vous prenez aujourd'hui les 18-25 ans en France, 45% d'étudiants. Ça veut dire 55% déjà au travail, dans des formes d'inactivité ou au chômage. Et donc, les étudiants sont à l'image de la société française. Ils ont une origine sociale, ils ont un sexe, ils ont une origine ethno-raciale, ils ont des aspirations qui sont liées aux conditions dans lesquelles ils ont été élevés. Et donc, en fait, il n'y a pas d'homogénéité des étudiants. Il y a une classe d'âge qui est parcourue par les mêmes clivages que le reste de la société. Mais tout de même, en même temps, moi, je vois le monde... Alors, François Mitterrand disait « On voit toujours le monde d'après son prisme, et son prisme est toujours déformé. » Donc, le mien est déformé. J'ai des étudiants de sciences sociales, par définition, et qui, donc, sont assez préoccupés par la cohésion sociale, par la nécessité de formes d'engagement et de solidarité. Et donc, parmi les étudiants que j'ai la chance d'avoir devant moi tous les jours ou presque, il y a une forte demande de collectif, une forte demande de solidarité. Mais, encore une fois, je ne prétends pas qu'il soit représentatif de l'ensemble des étudiants.
0: C'est tout le paradoxe, il y a un côté très très mélangé. Nous mélangeons tous des formes d'individualisme, d'égoïsme, mais aussi d'altruisme.
1: Absolument, c'était très important pour moi de l'écrire aussi, c'est-à-dire qu'il n'y a pas non seulement je décharge ce concept de tout jugement moral, mais en plus, je précise bien qu'il n'y a pas d'un côté les individus égoïstes et de l'autre les individus altruistes. Je pense très sincèrement que nous sommes tour à tour, tous et toutes, altruiste, engagé dans certains domaines de notre
0: solidaire
1: existence.
0: Et égoïste.
1: Et en même temps, effectivement, égoïste au sens où on peut le définir sociologiquement dans d'autres domaines ou dans d'autres circonstances. Et donc, je pense que c'est très important d'avoir ça en tête. Et c'est d'ailleurs ce qui est aussi, on en parlera peut-être, un motif d'espoir. C'est-à-dire que il subsiste dans la société française, à mains endroits, y compris parmi les classes moyennes supérieures, de fortes demandes de solidarité, de collectif, tout simplement parce que cet égoïsme auquel nous sommes toutes et tous plus ou moins contraints crée aussi beaucoup de souffrance et beaucoup de frustration.
0: Alors Camille Preny, on a évoqué les étudiants. Si on évoquait maintenant vos collègues, est-ce que vous avez le sentiment parfois du fait que cette montée des individualismes, des égoïsmes, a des effets sur vos collègues? Est-ce que ça les déforme? On a souvent critiqué le système universitaire français. On disait, bon, il y a des pontes qui font travailler leurs étudiants, qui les utilisent un petit peu comme des nègres. On différencie la position de quelqu'un qui est en chaire, qui est le grand professeur. Puis il y a tous les chargés de cours qui, eux, font le travail, font un sacré travail dans la formation des étudiants. Donc, est-ce que cet universitaire qui est en haut de sa chaire ne fait pas penser à ce qu'ont trop longtemps été les prêtres quand ils étaient très très distants des populations dont ils étaient censés prendre soin et auxquelles ils étaient censés s'incorporer.
1: Alors, je pourrais vous répondre en vous citant des chiffres, mais je sens que vous allez me dire que je me réfugie derrière des chiffres, les chiffres que je donne, par exemple, sur les cadres du public. Les profs font partie des cadres du public, et on peut voir que les cadres du public ne sont pas...
0: Ils n'ont pas les mêmes emplois du temps, les universitaires. Alors, ils ont du temps pour leurs recherches, pour leurs publications. C'est pas forcément la semaine des 60 heures.
1: Alors si, c'est la semaine des 60 heures, mais pas 60 heures face aux des étudiants.
0: Absolument.
1: Mais, en tout cas, si on regarde l'évolution des attitudes des cadres du public qui ne sont pas épargnés par cette montée de ces attitudes individualistes et égoïstes. Maintenant, l'université, moi, je la fréquente depuis 2009. Je crois que vous avez dit, j'ai été nommé maître de conférence à Paris 8 en 2009 et je suis arrivé sur un poste de professeur à l'UVSQ en 2018. Donc, je connais l'université depuis 2009 et je la connais en tant qu'acteur, je veux dire, et je la connais dans deux départements de sciences sociales, celui de Paris 8 et celui de l'université de Versailles-Saint-Quentin en Yvelines. L'université, elle est victime aussi de ce néolibéralisme dont je parle dans l'ouvrage, de cette montée du néolibéralisme. Aujourd'hui, dans un premier cycle universitaire, on a la moitié des heures qui sont faites par des vacataires, qui ne sont plus faites par des titulaires, parce qu'on ne remplace pas les départs en retraite des titulaires, ou on les remplace pas du tout à la hauteur de ce qu'il faudrait. Et donc on a par ailleurs un fonctionnement de l'université, qui est lié au New Public Management, aux restrictions budgétaires, qui de fait crée une université à deux vitesses, entre d'un côté des titulaires, qui sont maîtres de conférences ou professeurs d'université, et de l'autre une armée de vacataires qu'on paye à l'heure, très mal, pour très souvent faire les cours
0: qui ne trouvent pas preneurs. Un peu comme de pauvres mercenaires.
1: Absolument.
0: Mais vous êtes en train de décrire, et ça rejaillit aussi sur les étudiants, il y a une forme de précarisation. On a l'impression que cette évolution précarise d'un côté les étudiants, il y a beaucoup d'étudiants pauvres, on en parle beaucoup, pauvres et seuls, et précarise d'autre part ces enseignants, ces universitaires qui enseignent dans le supérieur.
1: Oui, alors il reste heureusement des universitaires titulaires qui sont fonctionnaires et qui peuvent, malgré l'ampleur des tâches, des responsabilités administratives, des directions de diplôme, des directions de laboratoire, des directions d'école, voilà, tout ce qui fait le sel de la vie d'un universitaire, peuvent se projeter sereinement dans l'avenir et mener à bien leurs recherches. Mais il y a aussi une armée, effectivement, de vacataires. Encore une fois, entre 40 et 50% des heures dans certains premiers cycles universitaires sont assurées par des vacataires. Qui sont ces vacataires? Des docteurs, très souvent, hommes et femmes, sans poste, puisqu'il est devenu très difficile d'avoir un poste de titulaire à l'université, et qui sont payés 41,41 € de l'heure, sachant que pour donner une heure de cours à l'université, si on veut le faire correctement, il faut au moins préparer cette heure de cours pendant une heure, et qu'ensuite, derrière, vous devez évaluer les étudiants, donc avoir à minima quelques copies à corriger. Donc, on peut considérer qu'il y a des estimations qui ont été faites, ces vacataires sont payés en dessous du SMIC horaire, si on rapporte à la charge effective de travail. Donc il y a effectivement, parfois, vous avez raison de le dire, des étudiants en situation de grande précarité, puisque en se massifiant, l'enseignement supérieur s'est ouvert à des étudiants qui, auparavant, ne seraient jamais rendus à l'université. Et donc la France a découvert, les yeux ébahis, par exemple, au moment de la crise sanitaire, des étudiants, des étudiantes qui dépendaient des distributions alimentaires, par exemple. Et puis, vous pouvez mettre face à eux, effectivement, des jeunes docteurs qui, eux-mêmes, sont dans des situations de difficultés financières réelles. Donc ça décrit, effectivement, ça ne suffit pas à résumer l'ensemble de l'université, mais il y a, de toute façon, un appauvrissement réel de l'université depuis un certain nombre d'années.
0: Camille Prenier, est-ce que ce qu'on appelle la financiarisation de la société, on peut évoquer l'énorme problématique de l'accès au logement, un certain nombre de conditions qui expliquent le phénomène des gilets jaunes, qui expliquent aussi les ressentiments de l'extrême droite et sa progression. Est-ce qu'il n'y a pas là encore un problème énorme qui accompagne, provoque, et la conséquence de la montée des individualismes et des égoïsmes?
1: Alors, en tout cas, la toile de fond idéologique de cette montée des égoïsmes, c'est ce que j'appelle le processus de néolibéralisation, ou plutôt ce que l'économiste américain, dont je reprends les mots, David Harvey, appelle processus de néolibéralisation, qu'on peut définir rapidement de la manière suivante. Le néolibéralisme n'en appelle pas à la suppression de l'État. Il est plus retors que cela. Il en appelle à une redirection de l'action de l'État, qui doit désormais uniquement veiller à ce que le climat soit favorable aux affaires et à ce que tout soit fait pour ce qu'on appelle la compétitivité économique.
0: Et un État qui sous-traite de plus en plus de choses.
1: Un État qui se saborde lui-même. On a d'abord dépecé les grandes entreprises publiques. On a ensuite ouvert à la concurrence un certain nombre de secteurs et en tout cas ouvert au marché un certain nombre de secteurs qui en étaient jusqu'alors relativement préservés. On peut penser à la santé, on peut penser à l'éducation.
0: Le service public.
1: L'État est un peu le fossoyeur de lui-même. Et donc on a vraiment effectivement ce processus de néolibéralisation qui en appelle à une réorientation du rôle de l'État uniquement dans l'optique d'entretenir un climat favorable aux affaires. Alors, on s'arrange d'un filet de protection minimale, le RSA, quelques centaines d'euros par mois, bien en dessous du seuil de pauvreté. Voilà. Mais le rôle de l'État, c'est cela. Et donc, effectivement, ces grandes catégories d'analyse qu'on nous présente comme étant la seule alternative, il n'y a pas d'autre alternative, c'est la seule façon de faire, eh bien, elle finit par pénétrer les consciences. Moi, je crois que le discours politique, cadre d'analyse finit par pénétrer les consciences. Aujourd'hui, on a une forme de néolibéralisation des consciences des classes moyennes supérieures. Et c'est aussi paradoxalement un motif d'optimisme. C'est que je pense que le politique peut travailler les catégories d'analyse. L'action politique contribue à transformer les catégories d'analyse. Aujourd'hui, si un certain nombre d'usagers du service public se vivent comme étant des clients qui n'en ont pas pour leur argent, ou pas assez pour leur argent, et qui peuvent se permettre d'exiger une forme de personnalisation des services publics, etc., c'est parce qu'on a fait entrer dans la tête des gens qu'ils étaient des clients et non plus des usagers. Et donc, je pense que le politique peut contribuer à transformer ces catégories d'analyse.
0: Alors, on assiste depuis quelques décennies à ce que j'avais appelé dans un de mes livres, il y a 30 ans, la montée du tout à l'ego. Quelque chose d'assez terrible. On en arrive à des paradoxes. 75% de mes congénères catholiques rejettent les migrants. Ça paraît être une fabuleuse démonstration de rejet de l'altérité, de rejet de la différence, d'autant plus paradoxal que c'est un contresens par rapport à l'esprit catholique. Enfin, aimez-vous les uns les autres. Est-ce qu'il n'y a pas là un énorme problème qui... Là encore, on n'aborde pas forcément l'aspect moral, mais c'est un paradoxe tout de même. Et tout ça mine la cohésion sociale.
1: Oui, je pense qu'il y a une forme de cécité dans un certain nombre de milieux sociaux sur le sort des individus les plus précaires, les plus fragiles, les plus démunis. On le voit grimper, effectivement. Alors, on a peu de données qui peuvent permettre de lier cela à la croyance religieuse ou à la nature de la religion pratiquée. Mais ce qui est certain, c'est qu'on voit grimper les attitudes qui considèrent, par exemple, qu'en France, on en fait trop pour les plus démunis. Qu'on en fait trop pour les personnes qui sont en situation de fragilité. Alors, ça ne veut pas dire que c'est une vague qui a emporté tout sur son passage. Je cite les chiffres exacts dans l'ouvrage. Mais parfois, on a un déplacement de 15 à 20 points vers des attitudes fermées, vers des attitudes de rejet, vers des attitudes d'exclusion. Et ça produit des effets électoraux, un déplacement de 15 à 20 points. Et donc, c'est quelque chose dont on n'a pas fini de documenter les effets. Et c'est quelque chose, j'en suis persuadé, c'est peut-être une déformation de sociologue, mais qui nuit considérablement à la cohésion sociale, effectivement.
0: Oui, on vilipende les assistés, entre guillemets, ce qu'on appelle les assistés. Est-ce que cette montée des individualismes ne fait pas de nous tous, d'une manière ou d'une autre, des transfuges sociaux ?
1: Alors, développez votre question.
0: Eh bien, nous avons depuis toujours le besoin d'évoluer. Pendant très longtemps, les gens sont parvenus à des paliers que leurs parents n'atteignaient pas. C'est de moins en moins vrai. Donc ça raidit, la compétition se raidit, les rapports se tendent. Alors quand on constate qu'on risque de ne pas atteindre le palier qu'ont atteint nos parents, le besoin d'être un transfuge social doit être plus fort, doit être exacerbé et doit déboucher sur une certaine forme d'agressivité. Il y a une plus grande adversité. Les boomers n'appartiennent pas à des générations où on risquait d'être déclassé par rapport à ses parents.
1: Alors ça, c'est certain. J'ai fait ma thèse, moi, sur le déclassement, qui a été publié chez Grasset en 2009, et je m'intéressais précisément aux enfants de ceux qu'on appelait les premiers-nés du baby-boom, qui étaient confrontés pour la première fois, probablement, au risque de vivre moins bien que leurs parents, parce que jusqu'à une période récente, hormis guerre ou conflit majeur, il était à peu près acquis que chaque génération vivait à minima aussi bien que la génération précédente. Et effectivement, on a là une telle intensification de la compétition, une telle montée des inégalités, que finalement, quelque part, plus rien n'est acquis. Mais en même temps, cette réalité, elle doit être nuancée, puisque je cite en conclusion de l'ouvrage le chiffre faramineux calculé par les experts de la Fondation Jean Jaurès, chiffre faramineux des 9000 milliards d'euros qui vont être légués dans les prochaines années par les premiers-nés du biboum à la génération de leurs enfants.
0: Société d'héritiers.
1: Voilà. On a quand même aujourd'hui, me semble-t-il, un clivage majeur qui n'est pas tant le clivage générationnel entre une génération qui serait confrontée au risque de vivre moins bien que la précédente, et je fais une autocritique de mes premiers travaux donc en vous disant cela, qu'a un risque majeur, selon moi, d'explosion des inégalités. Quand on parle de ces 9000 milliards d'euros qui vont être légués à la génération suivante au cours des 10 prochaines années, on voit bien à quel point on est face à un mur des inégalités qui va considérablement fracturer la société française. Celles et ceux qui vont s'en sortir, celles et ceux qui vont pouvoir être épanouis, qui vont pouvoir faire à peu près ce qu'ils veulent de leur vie, ça va être les héritiers. Et donc on va avoir une frustration pour la masse des non-héritiers, qui peuvent être des personnes qui par ailleurs vont gagner très bien leur vie. vont travailler dans la finance, vont travailler dans l'immobilier, dans tous les secteurs qu'on peut imaginer comme étant plus lucratifs, qui vont pouvoir gagner 5 000, 10 000, 15 000 euros par mois, mais qui n'arriveront jamais à la cheville de celles et ceux qui auront hérité des deux maisons de campagne ou je ne sais même pas ce dont on peut hériter d'un point de vue financier.
0: Oui, mais ne serait-ce qu'à cause de l'évolution du coût de l'habitat, on l'a dit.
1: Voilà. Et donc, moi, je pense que quand on décrit la montée des populismes d'extrême droite, quand on décrit la montée de la défiance à l'égard des institutions, on en est hélas qu'au tout début du chemin, si on ne prend pas considérablement à bras-le-corps l'éléphant au milieu de la pièce, qui est cette société.

0: France, ce qui caractérise les jeunes, c'est l'angoisse et l'urgence de l'insertion sur le marché du travail dans le cadre d'une société très compétitive, et notamment on a commencé notre entretien par cela, notamment par ce qui se passe à l'école, alors que dans d'autres pays, les jeunes ont bien davantage le temps de trouver leur place, donc c'est notamment le modèle des pays scandinaves, dans lesquels on a des politiques publiques très universelles et très émancipatrices, qui permettent aux jeunes d'avoir le temps d'être jeunes, et en fait ce qui caractérise la France, c'est le fait que les jeunes n'ont pas le temps d'être jeunes. Vous vous rendez compte qu'en France, par exemple, vous le savez aussi bien que moi, le ministère d'Éducation nationale publie chaque année le pourcentage d'élèves à l'heure ou en retard en sixième ou à l'entrée au lycée. C'est quoi un élève à l'heure ? C'est un élève qui n'a pas redoublé. Donc ça veut dire qu'en France, quand vous avez le bac à 18 ans et demi plutôt qu'à 17 ans et demi, parce que vous aviez des difficultés scolaires, parce que votre mère est décédée au moment de rentrer au collège, parce que vous avez eu un problème de santé, parce que vous avez un handicap, vous êtes déjà considéré comme étant en retard. En France, un étudiant qui, au bout d'une année d'études, s'aperçoit que finalement, la sociologie, la psychologie, la communication, les maths, la biologie, c'était pas ce qu'il voulait faire, et qui veut se réorienter, il arrive dans mon bureau, il est paniqué, il dit « mais comment je vais faire, j'ai perdu un an ». Voilà. Mais vous allez interroger un étudiant danois, le concept de perdre un an ne fait pas de sens. Mais c'est pas un atavisme culturel seulement, c'est des politiques publiques qui permettent aux jeunes danois d'avoir le temps de se trouver. Il y a une forme, typiquement, au Danemark, de salaire étudiant qui est proposé à toutes celles et tous ceux qui veulent faire des études, quel que soit le niveau de revenu de leurs parents, parce qu'on considère qu'à 18 ans, on est adulte, on est citoyen et qu'on n'a pas à être renvoyé au niveau de revenu des parents. Donc c'est des choix de société qui produisent des résultats différents, effectivement.
1: Camille Peunier, est-ce que cette notion un peu nauséabonde, la crainte du grand remplacement, ne situe pas l'apogée d'une certaine forme d'individualisme et d'ego qui ont peur d'être bouffés par autrui?
0: Alors, cette crainte du grand remplacement, elle est d'abord savamment entretenue par en haut, c'est-à-dire qu'elle est d'abord savamment entretenue par une partie de l'espace politique, par une partie de l'espace public, par une partie de l'espace médiatique. Maintenant, elle ne résiste pas à l'épreuve des faits. Elle est le résultat de ce climat de peur, de ce climat d'angoisse, de ce sentiment de frustration. Quand on parlait de la masse des non-héritiers qui peuvent travailler 40, 50 heures par semaine et à peine surnager au-dessus du niveau du SMIC, hein, on sait bien comment les personnes qui sont considérées ou qui se considèrent comme les perdants de la mondialisation constituent les premiers bataillons de l'électorat des populismes d'extrême droite.
1: Les marges du salariat.
0: Les marges du salariat, effectivement. C'est-à-dire des bribes de protection, mais surtout beaucoup d'individualisme contraint. Les politistes depuis 20 ans décrivent bien le fait que ces perdants de la mondialisation constituent le gros des bataillons des partis d'extrême droite un peu partout en Europe ou dans le monde occidental. Donc effectivement, et puis peut-être, c'est une hypothèse que j'aimerais bien étayer un jour, je pense que paradoxalement, cette crainte du grand remplacement, elle est aussi liée au fait que l'intégration fonctionne. C'est-à-dire qu'effectivement, maintenant, on a de plus en plus de mariages mixtes, on a de plus en plus de restaurants ethniques dans des communes qui n'en avaient jamais vu, mais simplement parce que les descendants d'immigrés finissent par quitter les centres-villes parce qu'ils s'intègrent, qu'ils se marient avec des personnes qui ne sont pas issues de l'immigration. Et donc finalement, je pense que paradoxalement, je pense à ça parce que j'ai vu un reportage hier soir sur des personnes qui disent « Mais regardez, quand on cherche un rendez-vous avec des médecins en Ile-de-France, il n'y a plus que des noms à consonance étrangère et donc c'est bien la preuve qu'on est grand remplacé. » Non, c'est la preuve que l'intégration fonctionne et qu'on peut devenir médecin en étant descendant d'immigrés.
1: Mais il faut aussi penser à ces maghrébins qu'on refoule et le concours de la meilleure baguette nous prouve que très souvent ce sont des boulangers d'origine tunisienne, marocaine, maghrébine qui, bien loin de voler le pain du français, fabrique les meilleurs pains français.
0: Mais évidemment, la régularité statistique, encore une fois, c'est celle de l'intégration. Et par contre, on a un espace médiatique qui excite les marges et qui vont effectivement toujours insister sur les quelques ratés.
1: Camille Peunier, deuxième pause musicale de cette émission, Yael Naïm, la fille pas cool.

0: Camille Prenier, je rappelle que je vous reçois à l'occasion de la publication de votre livre « Le triomphe des égoïsmes », sous-titré sur la couverture « En finir avec le chacun pour soi » et en quatrième de couve « Une nouvelle contrainte sociale ». Alors, tout est incroyablement documenté dans votre ouvrage. Vous ne cessez de rendre des comptes à vos pairs pour bien montrer que vous n'êtes pas dans des lucubrations qui sont le fruit d'une sensibilité ou d'une hypersensibilité, mais vous avez... tout est systématiquement documenté. C'est assez remarquable. En même temps, on a envie de vous dire que vous êtes comme nous tous, c'est-à-dire qu'il y a la casquette du professionnel, la casquette de l'universitaire, mais il y a aussi celle de l'homme, du citoyen, qui réagit à ce qu'il voit, et qui, même s'il ne porte pas sur le triomphe des égoïsmes ou des individualismes un jugement moral, ne peut pas s'empêcher de penser que cette évolution finit par aboutir à une grave menace, à un grave péril pour la cohésion sociale. Donc on a envie de vous interroger sur les antidotes qu'il serait urgent de mettre au point pour trouver un remède, pour pallier ces poisons. Alors il y a une première piste que vous évoquez dans votre ouvrage, qui est tout à fait intéressante et qui commence à aller dans ce sens-là, c'est la notion d'éthique de la dignité. Est-ce que vous pouvez éclairer un peu ce concept, Camille Prenier ?
1: Oui, alors c'est une idée que je développe dans la conclusion pour ne pas laisser le lecteur trop sur sa faim et pour commencer, comme vous le dites, à esquisser des solutions. Alors d'abord, effectivement, moi mon travail c'est celui d'un chercheur, donc je souhaite documenter ce que je raconte. Je suis pas éditorialiste sur BFM TV. Par contre, ce qui est certain, c'est que le point de départ de cet ouvrage, c'est un agacement de citoyen, c'est un désespoir de citoyen. Je parle des classes moyennes supérieures, par mon revenu, par mon diplôme, je fais partie de ces classes moyennes supérieures, donc par définition, je les fréquente sociologiquement. Ce sont mes voisins, ce sont les parents d'élèves de l'école de mes enfants, ça peut être mes collègues, et donc ce livre part d'un agacement, d'une frustration, d'une certaine colère. Mais il me semble qu'il faut l'analyser scientifiquement pour essayer justement de pouvoir trouver des solutions. Alors qu'est-ce que c'est que cette histoire d'éthique de la dignité ? C'est le point de départ que, finalement, quand on regarde la société française, on a, à beaucoup d'endroits, des demandes de solidarité, des demandes de collectif. Et tout se passe comme si elles ne franchissaient pas le mur du son, comme si elles demeuraient sous le radar et qu'elles attendaient une forme, c'est ce que je crois en tout cas, de discours global qui permette de les articuler, ces différentes revendications, dans une direction précise et qui ne soit pas justement celle du néolibéralisme, de la concurrence, de tous contre tous. Et j'ai essayé de faire le travail de me dire quelles sont les demandes qui s'expriment au sein de la société française. Alors certains les opposent entre deux types. Il y a des demandes dites culturelles ou des demandes qui sont liées à des questions dites de société. C'est par exemple des questions liées à la couleur de peau, des questions liées au genre. Et puis de l'autre, il y aurait des questions plus classiques liées à la redistribution, au salaire, aux conditions de travail. Et on oppose trop souvent les deux types de demandes comme si elles s'opposaient. Et en réfléchissant, je suis convaincu que derrière ces demandes, il est possible de les lire comme étant une demande de dignité. Après tout, être une femme, ne pas avoir envie de se faire importuner dès qu'on sort dans la rue, être noir et ne pas vouloir se faire contrôler par la police 3 fois par jour parce qu'on est noir, sont des demandes de dignité. Mais être une femme de ménage et vouloir gagner sa vie correctement, c'est une demande de dignité. Et donc, finalement, puisque là vous me demandez de m'engager un peu, moi mon camp c'est plutôt celui de la gauche bien évidemment, et finalement si on regarde l'histoire de la gauche, elle a toujours défendu quelque chose de très simple, c'est l'amélioration des conditions de vie. Mais je pense que c'est toujours le besoin aujourd'hui. La dignité ça fait partie de la condition de vie. Encore une fois, être une femme et ne pas se faire importuner, être noir et ne pas se faire contrôler parce qu'on est noir, vouloir vivre dignement de son travail, sont des demandes de dignité. Ça fait partie du bien vivre, ça fait partie des conditions de vie. Et je pense qu'il est possible d'articuler aujourd'hui dans la société française, un discours qui se conformerait à cette éthique de la dignité. Bien vivre, c'est pouvoir vivre dignement.
0: Alors Camille Prenier, y a-t-il d'autres antidotes à côté, à vos yeux, à côté de cette éthique de la dignité.
1: Oui, une réforme fiscale, une réforme de l'héritage. J'y reviens parce que pour moi, c'est le mur, encore une fois, des prochaines années. C'est quelque chose qui est absolument essentiel parce que là, objectivement, on va faire exploser les inégalités au sein de la société française et tout va être hors de contrôle si on ne fait plus rien. Et puis, plus généralement, je crois beaucoup en la capacité du politique à transformer les catégories d'analyse. Je pense que le politique a un rôle à jouer dans le fait de faire émerger d'autres catégories d'analyse. Vous savez, je disais, il y a beaucoup de souffrances au sein de la société française qui sont causées par cet égoïsme. Le cadre supérieur en burn-out en est l'exemple type que je donne. Schématiquement, le cadre supérieur en burn-out, il peut avoir défendu ses principes de concurrence. Il peut en avoir été le principal défenseur. Mais il peut aussi s'en retrouver la principale victime lorsqu'il est éjecté par cette société de la compétition. Mais encore une fois, quel est le sort de cet individu? On lui propose que le développement personnel et une nouvelle forme de triomphe du moi pour sortir de ce burn-out.
0: Oui, mais alors vous avez parlé des politiques, parlons-en. Nous venons d'élire nos maires, Camille Pony. Ce qui est effarant, c'est de constater que la plupart des candidats à quelque élection que ce soit n'ont pas forcément de projet ou de programme. Leur seul projet, et là on rejoint la base de vos travaux, c'est souvent leur ego. Ils sont souvent en orbite autour de leur propre nombril. Il y a là quelque chose de concernant. Alors que la société éprouve tellement de problèmes, tant à l'échelle nationale que mondiale, que c'est un boulevard pour essayer de mettre en route de nouvelles idées, de nouveaux programmes que vous venez de le faire.
1: Ah mais j'en suis convaincu. Mais alors là, je m'engage peut-être un peu loin pour la fin de notre émission, mais je pense qu'il y a un problème de niveau de la classe politique. C'est-à-dire que on peine effectivement à avoir des hommes et des femmes politiques, hein, qu'ils soient de gauche, de droite, du centre ou de nulle part. On peine à avoir effectivement émergé des personnalités capable d'articuler un discours qui dépasse simplement une somme d'intérêts individuels. Et je pense que c'est toute la société française qui doit se questionner sur la manière dont elle sélectionne son personnel politique et ses élites politiques. En tout cas, en tant que citoyen, je trouve que c'est quelque chose d'extrêmement préoccupant, puisque finalement, dans le vote, il y a une forme de délégation de sa propre incompétence. Je vote pour quelqu'un qui est payé pour réfléchir à des solutions qui nous permettent d'affronter l'avenir. Et là, effectivement, on a l'impression d'un grand désert, et c'est très angoissant, je trouve.
0: Mais nous avons peut-être parfois les élus que nous méritons, Camille Pruniot, parce que somme toute, nous sommes nombreux, peut-être trop nombreux, à ne penser qu'à nous.
1: Probablement, je pense qu'en tout cas, personne ne doit s'absoudre a priori des dérives que j'essaye de décrire et d'analyser dans ce livre.
0: Alors, je ne saurais trop inciter nos éditeurs à se tourner vers cet ouvrage publié par les PUF, Le Triomphe des Égoïsmes, qui est un livre absolument, absolument remarquable. Et peut-être engendrera-t-il ce livre, Camille Pruny, un livre qui évoquera certaines solutions que vous avez abordées aujourd'hui en les détaillant, en les documentant, comme vous savez, si bien le faire. Et nous finissons avec Christophe Monin, toi et moi.

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1: Chers amis auditeurs, bonjour. Aujourd'hui, je vais vous amener direction le musée Marmottan-Monet dans le 16e arrondissement à Paris. Ce musée vient en effet d'inaugurer une exposition consacrée au peintre Giovanni Segantini. C'est la première exposition monographique d'envergure consacrée en France à l'une des figures majeures de ce qu'on appelle le symbolisme et le divisionnisme européen. Elle est intitulée « Je veux revoir mes montagnes ». Pierre-Antoine Gattier, le directeur du musée, nous rappelle que ce sont les dernières paroles que le peintre a prononcées avant de mourir, terrassées par une péritonite alors qu'il était avec son fils et son modèle en train de peindre sur les flancs du mont Schaffberg en Suisse. Il avait 41 ans et était devenu un peintre célébré déjà dans toute l'Europe et jusqu'aux États-Unis et même au Japon. Il fait partie de ces artistes qui ont été fauchés dans la fleur de l'âge, comme Frédéric Basile en France, alors que tant les attendaient encore et nous attendaient encore de leur part. Une soixantaine d'œuvres sont réunies, peintures, pastels et dessins. Elles ont été choisies autour du thème de prédilection de Segantini, les paysages alpins qui devinrent pour lui, bien au-delà d'un thème, une quête spirituelle. De la Lombardie italienne à la vallée suisse de l'Engadine, Segantini a saisi la force de la nature et a voulu en révéler la dimension symbolique, bien au-delà du réalisme. Il rêvait d'exposer à Paris à l'occasion de l'exposition universelle de 1900, mais sa mort prématurée en 1899 l'empêchera de mener à bien ce projet. Plus d'un siècle plus tard, cette exposition, placée sous le commissariat de deux femmes, Gabriella Belli et Diana Segantini, rend enfin hommage à son regard visionnaire et à sa manière unique de mettre en dialogue l'homme et la nature d'une étonnante modernité. Selon la tradition développée au musée Marmottan-Monet, un deuxième artiste est présenté en écho à Segantini. Excusez du peu, il s'agit de quatre œuvres magnifiques d'Anselm Kiefer, intitulées justement « Voglio vedere le mie montagne », peintes entre 2010 et 2022 en hommage à Segantini et qui sont présentées au public. Les deux co-commissaires, Gabriella Belli, sont historiennes de l'art et Diana Segantini, je ne vous l'ai pas dit, est l'arrière-petite-fille du peintre. Si aujourd'hui Giovanni Segantini est mal connu du grand public en France, il fut en son temps salué par les critiques parisiens qui en parlèrent beaucoup avec admiration. Mais c'est en Italie et en Suisse qu'il est reconnu comme un maître quasiment patriote et solitaire. Je signale que l'exposition est organisée en collaboration à 24 Or et Cultura, et elle est placée sous le haut patronage des ambassades d'Italie et de Suisse. Et justement à propos, il faut dire tout de suite quelle était la nationalité de Segantini. Italien, Suisse. Segantini est né en janvier 1858 à Arco, sur le lac de Garde. On est alors dans la partie italophone du Tyrol et en 1858, l'unité italienne n'est pas encore survenue. Cela se fera trois ans plus tard, en 1861. Giovanni a, à sa naissance, la nationalité autrichienne. Il perd sa mère à l'âge de 7 ans et son père l'année suivante. Il est confié à une demi-sœur aînée qui ne s'occupera pas de lui, le prend en détestation et écrira même aux autorités d'Innsbruck pour demander la révocation de sa nationalité autrichienne, ce qui sera fait. Et Giovanni va toute sa vie, rester un apatride. Livré à lui-même, le gamin sera arrêté pour vagabondage et placé en maison de correction. Il y apprendra le métier de cordonnier et un ancien aumônier de prison qui s'occupe de lui, découvrira son talent précoce pour le dessin. Un autre demi-frère qui tient une boutique à la fois de produits pharmaceutiques et de photographie l'accueille à Milan en 1874 et désormais la peinture sera sa voie. Il n'est pas tout à fait autodidacte. Il suit pendant 2 ans les cours du soir à l'Académie Brana de Milan, puis il fréquente les milieux d'avant-garde de la ville. À l'époque, l'impressionnisme vient juste de naître à Paris. Il se diffuse très vite dans des pays voisins où il se heurte aux peintures plus traditionnelles et académiques. Dans la toute jeune Italie, le régionalisme règne en maître. Mais Milan, capitale de la Lombardie, est à l'avant-garde sous la houlette de quelques peintres. Une rencontre décisive a lieu à la fin des années 70, celle d'un galeriste surdoué, érudit, Vittore Grubissi de Dragon, qui dirige avec son frère la plus grande galerie de Milan et qui va s'intéresser à lui. Segantini, étant entré dans son magasin formal habillé avec de vilaines chaussures, le propriétaire lui avait fait des remarques, mais il changea d'avis quand Segantini lui expliqua qu'il peignait et il devient bientôt un de ses protégés. Grubissi lui versera un salaire et lui ouvrira les portes des expositions internationales où il se fait vite remarquer. À l'époque, il ne fait pas encore de paysages alpins. Il réalise de nombreux portraits et des visions urbaines. Un de ses premiers tableaux en 1879 fait sensation parmi les professeurs et les étudiants, les stalles du cœur de San Antonio, où il innove déjà dans le traitement de la lumière. En 1881, il quitte Milan avec sa compagne, Luisa Bugatti, qui est la sœur d'un de ses camarades de l'Académie, Carlo Bugatti, qui deviendra un ébéniste fort en vue. Il n'a pas pu se marier parce qu'il est apatride. Il s'installe à Pusiano, un village non loin de Milan, mais on est déjà dans les Préalpes. Et le cadre va devenir pour lui un véritable laboratoire d'expérimentation pour l'artiste. La lumière est si changeante au long du jour et des couleurs, il dira dans une lettre à un ami, je cite, « La couleur savamment utilisée devient une source expressive de sensations, d'amour, de douleur ou de plaisir. On voit la place des émotions et des sentiments dans son univers. Et les effets de lumière sur les prairies, les vallonnements, les animaux, moutons ou vaches, les paysans dans le soir ou la chaleur du midi. » Ces tableaux sont connus à l'étranger. Vittorio Grubici est très actif. Les critiques évoqueront Jean-François Millet. Et en effet, Segantini a pu, grâce à son galeriste, voir un album photo des œuvres du peintre français. Ce n'était pas si fréquent à l'époque. Dans cette phase de sa production artistique, l'inspiration de Jean-François Millet et de l'école de Barbizon pour la similitude tant dans les sujets pastoraux représentés que dans le ton religieux et mystique que Segantini donne à ses scènes apparaît évident. L'été 85, le peintre partira quelque temps tout seul un peu plus haut à Callio à 800 mètres d'altitude. Il peindra là, en plein air, des toiles de 3 ou 4 mètres. Et l'une de ces toiles est exposée, Soir pâturage. Elle sera admirée dans l'Europe tout entière, obtenant des prix à Venise, à Amsterdam, et elle sera achetée par l'État italien en 1888. L'exposition présente aussi des autoportraits réalisés à 3 ans seulement de distance. Si le cadre est le même, un gros plan de face qui ne laisse aucune place au décor, les expressions évoluent considérablement. Dans l'autoportrait de 1890, nous disent les commissaires, Segantini se présente dans une attitude méditative très naturelle. Il regarde le spectateur d'un air apaisé. 3 ans plus tard, en 1893, dans le portrait traité au fusain, la transformation est radicale. Il porte une longue barbe prophétique qui contraste avec le fond doré du papier tel une icône. Son regard pénétrant capte l'attention de l'observateur comme s'il adressait un message au monde de l'Arne. On discerne d'emblée en lui une personnalité au caractère affirmé, résolu et volontaire, mais aussi la fierté du héros, de celui qui, comme il écrivait à une amie écrivaine, dans l'isolement volontaire dans lequel il a décidé de vivre, il a connu un accès privilégié à une foi profonde en contact avec la nature. En 1886, il cherche un nouveau lieu de résidence. Ce sera Savonia dans les Grisons. Il passe en Suisse et il y restera 8 années. On mesure combien sa situation a changé. Il habite un chalet de 14 pièces, dispose de tuteurs et de nourrices pour ses enfants. L'une de ces personnes sera d'ailleurs un de ses modèles favoris. Sa réputation est faite. Et c'est cette même année, 86, que va survenir un changement majeur dans sa technique. Lors d'une visite de Grubici, celui-ci le tient au courant des mouvements qui se développe à l'heure sur la décomposition de la couleur dans la lumière et qui donnera naissance au divisionnisme et au pointillisme. Segantini va reprendre un tableau peint 4 ans auparavant, Ave Maria à Trasbordo, et cela marque le début du développement d'une technique qu'il ne quittera plus et qu'il portera à la perfection. Environnementaliste avant l'heure, le mot n'existe pas, il se passionne pour les liens non seulement de l'homme avec la nature, mais de la nature avec la vérité, la transcendance, la spiritualité. Il évoluera vers le symbolisme. Un des tableaux surprenants de cette période s'intitule « Le fruit de l'amour ». Assise sur un tronc d'arbre dans un pré, une mère ou une Marie, réservée, les yeux baissés, tient sur ses genoux un enfant géant, grassouillé, radieux, illuminé de blanc, qui sourit aux... L'enfant ne sourit pas aux anges, mais aux peintres. Le thème de la vie devient omniprésent dans sa vie. Le tableau connu un immense succès. Personnellement, je préfère un tableau de la même période, Idylle, Berger et Bergère, 1890. Plus calme, discret, où un berger assis joue du cornet pendant une pause, tournant le dos à la bergère allongée dans l'herbe et s'endormant tandis que les moutons pestent à l'horizon. Si Segantini a peu voyagé en Europe en raison de son absence de papier, il a eu une très vaste correspondance, étonnante, avec de nombreux artistes et écrivains. On le dit de caractère solitaire et ombrageux. De nombreux peintres viennent lui rendre visite. Il sera un grand ami de Giovanni Giacometti, le père du sculpteur, qui réalisera un portrait de lui sur son lit de mort, ou encore de Cugno Amiette ou Federico Filippini. Il illustrera des œuvres comme Ainsi parlait Zarathoustra de Nietzsche. Il aura, comme je vous l'ai dit en introduction, le projet de créer un pavillon de Langadine à l'exposition universelle de 1900, mais sa mort dramatique dans les Grisons le 27 septembre 1899 ne lui permet pas de réaliser ce projet. Alors, renseignement pratique, le musée est situé 2 rue Louis Bailly, dans le 16e arrondissement. Il est ouvert du mardi au dimanche, alors il sera fermé le 1er mai. Vous pouvez réserver vos billets sur réservation@marmottan.com ou sur le site www.marmottan.fr. Les tarifs sont de 14 euros pour les pleins tarifs, tarif réduit 9 euros et c'est gratuit pour les moins de 7 ans. Et il y a beaucoup d'ateliers prévus, allez voir le site internet, allez voir la présentation et ne manquez pas d'aller vous informer sur Segantini dont les tableaux sont absolument éblouissants et ne ressemblent à aucun autre. Merci.

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2: Bonjour chers auditeurs de Fréquences Protestantes. Aujourd'hui, pour ce partage, j'ai choisi de donner la parole au docteur Éric Chesson. Les auditeurs qui ont l'indulgence de suivre mon émission vous connaissent. Je ferai donc une rapide présentation de qui vous êtes et de ce que vous faites. Président de la chaîne de l'espoir depuis 2011 et depuis que votre maître et complice, le professeur Alain Deloche, vous en a passé le flambeau, vous vous battez depuis plus de 40 ans pour l'Afghanistan et plus spécifiquement pour les femmes de ce pays. Comme j'aime à le rappeler à chacune de vos venues à Fréquences Protestantes, vous êtes fidèle à votre devise, vous vous êtes engagé pour aider, secourir et soigner. Et ce, depuis le début de votre parcours humanitaire. Bonjour monsieur.
3: Bonjour.
2: Ce qui a déclenché votre présence aujourd'hui, c'est le nouveau document, le Code pénal, créé et imposé par les talibans sur le droit des femmes, ou devrais-je dire sur l'absence de droit des femmes. Est-ce que cette présentation rapide et incomplète est exacte ?
3: C'est totalement exact et je me permets de vous remercier de m'accueillir pour la troisième fois ces dernières années et de donner la parole à l'Afghanistan et notamment aux femmes afghanes qui sont peu entendues, peu audibles dans cette géopolitique actuelle tellement bouleversée. Donc merci de m'accueillir encore.
2: Avec plaisir, enfin avec plaisir, malheureusement je dirais. Alors, lorsque nous nous sommes rencontrés pour préparer cette émission, vous avez choisi comme titre à cette émission de partage, le cumul des malheurs. Est-ce que vous pouvez nous donner la raison de ce titre ?
3: Oui, en effet, le cumul des malheurs, et malheureusement, je peux l'expliciter, l'Afghanistan, dans une situation humanitaire catastrophique, puisque plus de la moitié de la population, 20 millions, nécessitent un soutien, et notamment alimentaire. Deuxièmement, le conflit actuel avec le Pakistan, rendant la frontière entre l'Afghanistan et le Pakistan fermée, avec un bombardement, je dis bien bombardement, notamment de Kaboul, avec bombardement il y a quelques jours d'un hôpital axé sur les addictions aux drogues, 400 morts, 200 blessés, également le conflit avec l'Iran, faisant de l'Afghanistan un pays qui est maintenant isolé, et vous donner une conséquence, et vous expliciter le cumul de ces malheurs. Dans notre hôpital, qui bientôt va avoir 20 ans, il nous reste 2 mois de stock
2: de consommables
3: pour faire fonctionner les blocs, les services et notamment la réanimation. Et donc, vous voyez, l'Afghanistan est passé sous le radar des médias en Occident, mais c'est un pays en grande souffrance. Et bien sûr, dans ce cumul des malheurs, La femme soumise à ce que on appelait une prison à ciel ouvert, d'autres disent un féminicide social, c'est-à-dire elles sont, je dirais, coupées de toute vie. Alors, les exemples sont multiples. Mais vous parliez de ce nouveau code pénal. Et pour illustrer, je vais simplement, vous savez, il y a 120 articles. Je vais vous en lire deux, vous expliquant le cauchemar que vivent ces femmes. Article 51. Les femmes sont tenues d'obéir aux instructions et à l'autorisation de leur mari dans les affaires domestiques et familiales. Article 52. Quitter le domicile sans la permission du mari constitue un crime pouvant entraîner une sanction. Article 54, et je vais m'arrêter là, les violences domestiques Vous voyez ce que ça veut dire? Les violences domestiques contre les femmes ne sont poursuivies que dans les cas graves.
2: Et c'est quoi les cas graves?
3: Les cas graves, c'est une fracture, c'est
2: des brûlures.
3: Une plaie, oui. Et donc, vous imaginez ce que ça représente pour le quotidien d'une... Prenons l'exemple d'une petite fille de 13, 14, 15 ans.
2: Une adolescente.
3: Une adolescente. Elle ne peut pas sortir de chez elle. Elle ne peut pas travailler. Elle ne peut pas aller à l'école. Elle ne peut pas aller au parc. Elle ne peut pas aller au hammam. Elle ne peut pas aller chez le coiffeur. Elle ne peut pas sortir sans l'autorisation. Elle est obligée de sortir avec ce qu'on appelle un maram, quelqu'un de la famille ou un homme qui l'accompagne. Et je peux multiplier les exemples à l'infini, et notamment sur l'école, l'accès à l'université, l'accès aux études de médecine, et notamment interdiction d'aller dans des écoles de sages-femmes, dans des écoles d'infirmières. Et nous arrivons à quelque chose de complètement cauchemardesque. Mais si vous voulez, il faut réaliser, les femmes ne peuvent être soignées que par une femme. À partir du moment où vous arrêtez la formation des femmes, je dirais... Pour la gynécologie, l'obstétrique,
2: mais
3: la médecine, la cardiologie, la rhumatologie, comment vont être soignées ces femmes? Et si vous voulez, c'est un scénario que nous avons vu nulle part ailleurs. Et donc, nous préparons quelque chose d'abominable pour ces femmes dans quelques années, puisque vous avez le gouvernement est arrivé aux affaires le 15 août 2021. Et vous voyez, on est à bientôt 5 ans, et donc les multiples générations qui auraient dû être formées ne sont plus formées, et donc nous allons vers une situation catastrophique.
2: Que l'Afghanistan n'a jamais connu, alors que ça n'a jamais été un paradis pour les femmes. On le sait, mais est-ce que ça veut dire, parce que vous parliez des adolescentes, si une adolescente ne va ni à l'école, ni à la fac, ça veut dire qu'elle n'a aucune vie sociale, elle a aucune copine, entre guillemets, amie.
3: Elle n'a en effet aucune vie sociale, aucun échange extérieur, et c'est pour ça qu'il y a énormément de dépression, de troubles psychiatriques très importants chez ces femmes, ces jeunes femmes.
2: Et qui sont soignées comment ?
3: Qui ne sont pas soignées, qui sont, si vous voulez, elles sont cloîtrées chez elles, et moi, si vous voulez, vous savez, j'y vais 4 fois par an.
2: Oui, je sais.
3: Et,
2: ouais.
3: Et donc, je rencontre en permanence mes amis, mes collègues médecins, chirurgiens, anesthésistes, et ils me parlent de la vie de leur épouse, de leur fille, de leur nièce, et c'est pour eux mais une préoccupation quotidienne de voir ce que vivent leurs proches, et c'est vraiment un sujet omniprésent, c'est-à-dire la souffrance physique, psychologique, psychiatrique de ces femmes. Nous parlons de 20 millions. C'est quand même, c'est quelque chose d'hallucinant. Et vous savez, j'ai un vœu. C'est vous avez vu ce mouvement extraordinaire de libération de la femme, de la parole de la femme, avec tous ces mouvements #MeToo.
2: Ouais.
3: Mais pouvons-nous mobiliser aussi ces mouvements pour ces femmes afghanes qui vivent quelque chose qui ne s'est vu nulle part ailleurs?
2: Est-ce que vous, en tant que responsable d'ONG, et vous y allez, comme vous le dites assez souvent, est-ce que vous êtes obligé d'avoir des contacts avec les talibans pour donner vie à votre hôpital? Quel est votre moyen de communication pour
3: mais,
2: justement...
3: Mais vous savez, nous communiquons beaucoup avec les autorités en place, d'autant plus que l'hôpital est géré par 4 représentants, les représentants de l'AGACAN, du gouvernement français, de la chaîne de l'espoir et du gouvernement
2: en place.
3: Et notamment le ministre de la Santé, qui assiste parfois à notre board, qui se réunit 3 fois par an pour gérer cet hôpital, l'hôpital français. Donc je suis en contact avec eux, je parle avec eux, mais si vous voulez, il y a une base de fonctionnement qui fait appel en permanence à la charia. La charia dans toutes ces applications et à travers ce décret. Et si vous voulez,
2: pour les auditeurs qui ne savent pas, expliquez-nous ce que c'est que la charia.
3: La charia, c'est la colonne vertébrale du pouvoir en place, du pouvoir taliban islamique en place, qui régit l'ensemble de la vie économique, de la vie politique et de la vie légale, juridique. Et donc, si vous voulez, vous êtes dans un carcan qui est absolument extrêmement strict, et en permanence, il fait référence à tous les détails de la vie des femmes, des jeunes femmes, et on le voit depuis le 15 août 2021, si vous voulez, il n'y a pas un mois où il n'y a pas un nouveau décret.
2: Alors, c'est la question que j'allais vous poser, avant donc de détailler, mais vous venez de nous en détailler une bonne partie. Dans quel contexte et pourquoi est-ce que les talibans ont sorti ce nouveau code pénal ? Déjà avec ce qui était déjà en vigueur, c'était déjà bien. Donc pourquoi et surtout comment ?
3: Ça vient de l'émir qui est à Kandahar, l'émir Akhundzada, en permanence, il y a de ces nouveaux décrets pour se rapprocher au maximum de ce qu'ils pensent être la conduite d'un émirat islamique. Et donc, vous avez en permanence des petits détails de la vie quotidienne qui sont observés avec le prisme de la charia. Et donc, vous arrivez à ces détails. Si vous voulez, par exemple, une femme ne doit pas s'éloigner à plus de 78 kilomètres de chez elle. Pourquoi 78? Je n'en sais rien. Et donc,
2: vous... Même accompagnée?
3: Même accompagnée. Et donc, vous avez, vous voyez par exemple ce décret comme quoi on doit obscurcir les fenêtres extérieures pour pas qu'on puisse avoir vision à l'intérieur, ne pas dire de la poésie, ne pas chanter. Et si vous voulez, c'est pour ça que je ne sais pas ce que sera demain. Pourquoi ? Parce que nous sommes sur une ligne de crête au niveau de notre hôpital. Et je rappelle que c'est un lieu magique. C'est un lieu où il est possible encore de soigner. Et surtout, sur 960 salariés, nous avons toujours 280 femmes.
2: Ça, c'est extraordinaire.
3: Et ça si vous voulez, c'est quelque chose. Alors, j'espère que ça va durer, parce que c'est un hôpital sur lequel on pratique des interventions qui ne peuvent se faire nulle part ailleurs. C'est la seule réanimation néonatale. Et donc, si vous voulez, c'est pour moi, il est inimaginable de penser à un hôpital sans femmes. Est-ce que vous imaginez ce que le soin...
2: Surtout qu'une femme ne peut être soignée que par une femme.
3: En plus, si vous voulez, on est dans un cercle absolument infernal qui va conduire à l'évidence à une catastrophe. Et donc, cet hôpital est encore un lieu où nous soignons d'abord tout le monde, quelle que soit son ethnie ou son genre, et surtout sur les femmes peuvent encore travailler chez nous. Alors, combien de temps ça va durer, je ne sais pas. Actuellement en Afghanistan, il y a encore de nombreuses ONG, et il y a un petit régime d'exception. Dans certains endroits où on a des tolérances qui fait qu'on peut fonctionner. Est-ce que ça va durer, je ne sais pas. Parce que ce que moi, j'observe depuis le 15 août 2021, c'est un raidissement au fil des mois, au fil des décrets. Et ce code pénal...
2: D'où ce code pénal.
3: Et ce code pénal est une marche de plus dans ce cheminement absolument effrayant.
2: Comment est-ce qu'une femme afghane qui travaille chez vous, qu'elle soit médecin, infirmière, comment est-ce qu'elle arrive à se rendre à l'hôpital si elles n'ont pas le droit de sortir? Elles se rendent accompagnées?
3: Elles se rendent soit accompagnées, mais nous avons aussi un système de...
2: Oui, c'était à ça que je pensais.
3: De bus qui va dans différents coins de Kaboul et qui se rapproche au maximum de leur habitation pour leur faciliter...
2: Le transport.
3: Le transport et le quotidien pour éviter les checkpoints et les vexations multiples qui pourraient survenir. Donc, si vous voulez, on fait le maximum. On continue, nous, à former quelques femmes pour qu'elles deviennent médecins. Jusqu'à quand, je ne sais pas du tout. Mais si vous voulez, cet hôpital français, et je me permets de lancer un appel à vos auditeurs, cet hôpital français, il continue de fonctionner tous les jours. Par exemple, aujourd'hui, je suis sûr, il y a eu 2 enfants opérés à cœur ouvert. Nous sommes inondés de patients. Pourquoi nous sommes inondés? Parce qu'on a parlé de ce cumul des malheurs, mais dans ce cumul des malheurs, ce sort de millefeuille, j'ai omis de vous dire, il y a eu la fermeture de cette énorme machine américaine qui s'appelle USAID, qui fait que 40% de l'aide humanitaire internationale a cessé. Et sur l'Afghanistan, la conséquence... fermeture de 480 centres de santé où on donnait les médicaments pour la tuberculose, le sida, on vaccinait, et donc, si vous voulez, c'est un tissu sanitaire qui s'écroule.
2: Je vous interromps, mais on vaccinait encore, j'avais l'impression que la vaccination...
3: Était difficile. En effet, elle était très difficile. Maintenant, ça devient...
2: quasiment impossible.
3: Ouais. Et donc... cet hôpital, c'est un îlot d'espoir, c'est un îlot de ce qui est possible. C'est un message très positif pour nos collègues afghans. Nous avons beaucoup de problèmes. Nous avons des problèmes financiers, et nous avons le soutien du centre de crise du ministère des Affaires étrangères.
2: Du Quai d'Orsay.
3: Mais qui s'est réduit compte tenu de la crise actuelle. Et donc nous avons besoin d'appui financier. Nous avons besoin de missionnaires, d'infirmières de réa, d'anesthésistes. Et donc s'ils nous écoutent, qu'ils nous contactent, nous avons besoin d'énergie.
2: Et vous dites que vous avez besoin de chirurgiens, d'anesthésistes. Est-ce que vous arrivez à envoyer ces missions? Vous continuez à les envoyer avec des équipes d'expats?
3: Oui. On continue à envoyer des missions, notamment dernièrement en chirurgie cardiaque. Nous l'avons fait également en gynécologie, en obstétrique et aussi pour la réanimation. Mais nous avons besoin de ces missionnaires. Il faut que je donne... Il y a un message positif, c'est que, je dirais, se rendre en Afghanistan n'est pas dangereux actuellement. Il faut reconnaître... aux autorités qu'elles ont rétabli une sécurité qui rend ces déplacements possibles et notamment à ces missionnaires de partir pour une mission.
2: Ces expats
3: qui pour partir pour 10 jours, 15 jours, 3 semaines, 1 mois.
2: Ça veut dire que si vous partez, il n'y a pas de problème et il n'y a aucun problème pour revenir. Parce que que ce soit les chirurgiens, les anesthésistes, le personnel infirmier ou administratif, parce que j'imagine que vous devez aussi envoyer de l'administratif, des logisticiens, ils peuvent se poser la question aussi. C'est très bien de partir, mais il faut être sûr de revenir.
3: J'assure que ces missions sont tout à fait possibles. Et d'ailleurs, nous continuons à envoyer chaque mois ces expats et la sécurité.